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13: Bien, saluer tous les golfeurs qui regardent leur écran météo pour les prochains jours en se disant hey, calvaire. surtout saluer les propriétaires de terrains de golf qui vont en manger une sincère dans les prochains jours. Il y a des terrains qui ont fermé dans les derniers jours, tellement il y a eu d'accumulation de pluie, mais ça va se régler pour le 2 juillet prochain, la prochaine date du podcast Sortez golfer. 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Ce sont les deux prochaines dates. Nick Cloutier, on t'a menti. C'était pas la dernière hier. Salut.
14: Ouais. Hey, y a-tu pire à faire que jouer au golf avec quelqu'un qui est bien meilleur que toi? Tu sais, toi, là, tu pioches là, depuis le début de la journée, puis lui, il vient en flusher une. Là. Il flush toutes, là. Puis tu vois, il te regarde avec un peu de dépit, te prend un peu en pitié.
13: Ouais.
14: Il essaie de te donner des conseils sur ton élan, puis en fait, ça fait juste empirer parce que ton orgueil est blessé. Là. La pire chose en passant, je dis ça aux bons golfeurs, si vous jouez avec un mauvais golfeur, ne lui parler simplement pas.
13: Non, moi, je donne pas de conseils sur le terrain. Là.
14: Exactement. Il n'y a pas besoin de ça.
13: Non, généralement, là, tu laisses vivre ses propres affaires. Je veux qu'on commence par celle-là parce que je la trouve intéressante. Les Panthers de la Floride, Nick, tu penses qu'ils vont être prétendants à nouveau l'an prochain?
14: Mais pourquoi ils ne le seraient pas, en fait? Je veux dire, la seule raison pour laquelle les Panthers n'ont pas fait les séries et n'étaient pas prétendants l'an passé, c'est les blessures.
15: Ouais. Mmh.
14: Regarde, en fin de saison, là, la panoplie de blessures, on était dans la dizaine de joueurs là, et ils étaient tous importants. Il y a une raison. Je sais que AJ Greer, c'est un bon joueur de hockey. AJ Greer va avoir beaucoup d'argent sur le marché des joueurs autonomes. AJ Greer n'aurait pas inscrit presque 20 buts en situation normale avec les Panthers la saison dernière. Simplement, là, de commencer là. Il y a une raison. Je sais que AJ Greer, c'est un bon joueur de hockey. AJ Greer va avoir beaucoup d'argent sur le marché des joueurs autonomes. AJ Greer n'aurait pas inscrit presque 20 buts en situation normale avec les Panthers la saison dernière. Simplement, là, de commencer la saison sans Barkov, sans Matthew Tkachuk, hey, c'est

0: seul point d'interrogation, c'est devant le filet. Qu'est-ce qui va se passer avec Sergei Bobrovsky? Il devient agent libre le 1er juillet. Là, selon ce qu'on entend, il voudrait peut-être du 6 ans, 7 millions de dollars par année. De l'autre bord de la frontière, t'as Connor Hellebuyck qui voudrait peut-être quitter les Jets de Winnipeg. Et évidemment, les Panthers seraient une destination logique, mais pour moi, la solution devant le filet des Panthers, parce que même Bobrovsky, on s'entend, c'est quand même un gars qui a ralenti, là. Il est rendu vieux. Mais ça, ça va être déterminant aussi pour savoir s'ils vont être aspirants ou juste une bonne équipe l'an prochain.
1: D'accord, je suis d'accord avec vous. Apparemment, les Panthers ne voudraient pas donner Anton Lundell en retour de Connor Hellebuyck. Et moi, je trouve ça curieux. Parce que, oui, Lundell, joueur indispensable à ton équipe, excellent dans les deux sens de la patinoire. T'as Sam Bennett au centre, t'as Barkov au centre. Je veux dire, à un certain moment, pour rééquilibrer ta formation, si tu réussis pas à t'entendre avec Bobrovsky, ben, t'as la chance d'aller chercher un des meilleurs gardiens au monde. Mm-hmm. Et tu amputes un peu de ta profondeur au centre. Je pense que je ferais ce calcul-là. Ma priorité, c'est de m'entendre avec Bobrovsky et de garder ma formation intacte parce que c'est une formation qui a prouvé qu'elle pouvait gagner une Coupe Stanley. Mais sinon, moi, je le considérais honnêtement échanger Lundell pour un gardien comme Hellebuyck.
0: Ouais, parce que leur fenêtre, ça reste qu'elle est petite, là. Faut que tu maximises le plus possible les 2-3 prochaines saisons, que tu essaies d'en gagner une ou deux autres. Puis au pire, ce qui se passe dans 5-6 ans, OK, oui, tu vas avoir besoin de Lundell éventuellement, mais la priorité, c'est gagner pendant que Barkov, Tkachuk, Ekblad, Jones, Forsling, tu sais, sont encore dans la fleur de l'âge. Là.
2: Dans cette division-là où tout le monde est en train de s'améliorer, où tout le monde, tu sais, va se compliquer la vie entre eux. Tu sais, présentement, ce qui se passe à Buffalo, on a parlé hier, là. Ouais. Tu sais, Tuck veut s'en aller.
0: Byram,
2: là, fait partie des joueurs importants à Buffalo. Là.
1: Ben, je sais pas si Byram veut s'en aller ou si les Sabres qui regardent ça, ils se disent. Byram a un agent qui s'appelle Darren Ferris. Et Darren Ferris, il va tout le temps dire à ses clients, pour que tu te rendes pas au 1er juillet, là, l'équipe doit avoir un méchant pitch devant. Alors souvent, les clients de Darren Ferris se rendent au 1er juillet. Parce que tu dois au moins voir ce que le 1er juillet a à t'offrir. C'est la mentalité, la philosophie de Darren Ferris. Alors les Sabres regardent ça, ils se disent, on a un méchant bon défenseur qui pourrait devenir libre comme l'air l'été, pas cet été actuel, mais l'été prochain, et on pourrait le perdre pour rien. On a aussi besoin de libérer de l'argent parce que, bon, on voudrait peut-être encore s'entendre avec Alex Tuck, je sais pas à quel point ce dossier-là est mort, mais on a Zach Benson aussi qu'il faut prolonger.
0: Ouais.
1: Il y a peut-être des équipes qui vont roder comme des requins qui flairent le sang, qui vont vouloir lui soumettre une offre hostile. Alors, tout pour dire que t'as besoin de maximiser ton actif, mais t'as aussi besoin de mettre la maison en ordre pour quelqu'un qui pourrait partir. Alors, je sais pas à quel point c'est Byram qui lui veut partir ou les Sabres qui regardent ça aller, ils se disent, oh, OK, on va peut-être être dans la chenoute, là, si on le perd pour rien.
0: Mais surtout, j'ai toujours trouvé que Byram était dans une drôle de chaise à Buffalo, là.
2: Ouais.
0: C'est un gaucher, puis devant lui, t'as deux anciens premiers choix au total, là. Rasmus Dahlin, un gars top 5 dans la ligue, puis Owen Power, on se dit qu'éventuellement, ben, ça va débloquer. À un moment donné, les touches pour Byram sur l'avantage numérique, les possibilités pour lui de manger des minutes sont quand même limitées. Fait que dans cette optique-là, les Sabres peuvent peut-être se dire, ben, peut-être qu'on peut le flipper pour un défenseur droitier ou un attaquant qui va être capable de nous aider maintenant aussi. Parce qu'ils ont encore des jeunes qui s'en viennent à Buffalo.
2: Ben oui.
0: Là. T'sais, t'as Radim Gatka,
1: Elenius,
0: qui est excellent en série.
2: Hey, Byram, sur sa fiche présentement, là, en 328 matchs dans la Ligue nationale de hockey, c'est 152 points. Quand même, là, c'est une excellente fiche. Pis c'est un gars qui remplit pleinement les attentes d'un gars qui a été sélectionné 4e overall à son année de repêchage.
1: Absolument. Il y en a beaucoup qui vont regarder ça et se dire, les Sabres, ils vont perdre un peu de puissance l'an prochain. Moi, je ferais quand même attention. Les Sabres, à partir de l'arrivée de Kekilainen environ, la saison dernière, c'était la meilleure équipe de la LNH.
0: Ouais.
1: Je sais pas si les Sabres vont être la meilleure équipe de la LNH l'an prochain, mais je m'attends encore à ce qu'ils soient compétitifs. Puis moi, le constat que je fais, c'est que l'Atlantique va être beaucoup plus compétitive, selon moi, la saison prochaine. Mm. Regarde ce qui se passe. Toronto, là, leur problème, là, il y avait pas assez de défenseurs qui amenaient la rondelle aux attaquants, qui bougeaient la rondelle. Mais là, ils viennent, je sais, Darren Radish, contrat épouvantable. Moi, je regarde pour la saison prochaine. Ça améliore quand même les Maple Leafs. Les Maple Leafs ont ajouté un défenseur quand même sous-estimé du nom de Emil André, qui est lui aussi capable de bouger la rondelle en passant. On est juste le 19 juin, là. Ils viennent d'ajouter deux défenseurs.
0: Ils vont avoir le premier choix au total, qui risque de jouer avec eux dès l'an prochain.
1: En avantage numérique, McKenna, je pense que dès l'an prochain, il va être

0: écœurant. À 5 contre 5, ça va peut-être lui prendre un peu de temps. Quand même, je pense que les Maple Leafs, là, déjà le 19 juin, sont une meilleure équipe l'an prochain. Ils peuvent encore faire des ajouts, faire d'autres transactions. Les Panthers vont redevenir des prétendants. Là, vous allez me dire, OK, ben c'est du sur place parce que Maple Leafs ajoute un défenseur avec Radish. Lightning en enlève un. Attendez, là, John Carlson, vous pensez qu'il va signer où, lui, le 1er juillet?
1: Hey, combien?
0: Pas de raison de croire que ce sera à Tampa, peut-être même pour 10 millions par année, mais selon ce que le Boer mentionne. Ben, à court terme, là, tu peux donner beaucoup d'argent. Ouais. Si un contrat de 2 ans, là, ça t'handicape pas vraiment. Alors, je serais pas surpris, moi, de voir le Lightning offrir un pont d'or pour 2 ans à John Carlson et tu viens, comme par magie, de remplacer Darren Radish. Alors, tu regardes ça du côté de Kent Hughes. Pour être aussi compétitif qu'en 2025-2026, je pense que tu vas devoir bouger. Tu vas peut-être pas réussir à obtenir un centre. On a exposé cette réalité-là, les gars. Il n'y en a pas beaucoup disponibles. Mais tu vas devoir t'améliorer ailleurs.
1: Est-ce que, tu sais, on a parlé des Panthers tantôt, le blush sur, parce qu'on a parlé de Tampa Bay aussi avec Carlson. Il y a personne en haut de 10 millions à Tampa Bay, présentement. Kucherov est à 9,5, Braden Point est à 9,5, Genzel est à 9. Imagine, Sing Carlson, ton plus haut salarié dans ton équipe, c'est lui, à 10 millions. Puis derrière toi, t'as Kucherov, t'as Braden Point, puis tu sais, Point, c'est jusqu'en 2029-2030. J'ai hâte de voir le Lightning l'an prochain, parce que l'espace sur le cap n'a pas tant que ça, présentement, là.
0: Non, c'est tout étant relatif, là, mais ça va déranger absolument personne là, que l'échiquier soit un peu déréglé en passant.
1: Non,
0: Kucherov
1: mais ça
0: va être très heureux d'alimenter John Carlson en avantage numérique. Mais bon, il n'y a rien de fait, là, mais moi, je surveille quand même ça. Il y a des fortes possibilités quand même que Carlson demeure dans l'Est, mais je pense que c'est une mauvaise nouvelle pour le Canadien.
2: Ouais, puis une chose en plus qu'on peut jamais enlever au Lightning, c'est qu'ils réussissent tout le temps à dénicher des perles.
1: Tout le temps.
2: Des Darren Radish, des Charles-Édouard Dastou. Il va en avoir d'autres l'an prochain. Il va y avoir un ou deux gars qu'au début de l'année, on va être comme, hey, c'est qui ça? Puis rendu au mois de décembre, janvier, on va être comme, wow, il est donc bien bon, lui. Comment est-ce qu'on savait pas c'était qui? Il sort d'où? Puis encore une fois, Julien Brisebois qui va sortir un lapin de son chapeau. Ah. C'est la meilleure équipe de la Ligue pour ça.
1: Tu sais, pis c'est pour ça que les prochains gestes de Kent Hughes vont être importants dans la séquence des événements. Tu sais, qui tu sors avant qui? Parce qu'après ça, tu peux évaluer qu'est-ce que t'as de disponible. Tu sais, si tu sors Gallagher, tu te libères du salaire. Parfait. Mm-hmm. Est-ce que t'attends de sortir Gallagher pour sortir Montembeau pour après ça prendre une décision? Tu sais, il y a tellement d'affaires là-dedans. Parce que, tu sais, je disais sur le site de tversport.ca, justement, là, on parle de l'avenir du gardien Sam Montembeau, puis on s'attend à le voir sortir avant le 1er juillet, là.
0: Ben, c'est parce que si tu fais une transaction, la plupart du temps, le marché, il surchauffe dans cette période-là de l'année.
1: Ah oui.
0: Après le 1er juillet, la plupart des équipes ont dépensé leur argent. Ils sont un peu menottés. Le budget, il a été investi. Alors, je pense que c'est Anthony qui le rapportait avec justesse. Tu veux faire une transaction qui implique Samuel Montembeau, mais ce sera avant le 1er juillet. C'est pas fait avant le 1er juillet. Forte chance qu'ils reviennent à Montréal. Tu sais, il y a quand même beaucoup de questions que tu vas te poser. Est-ce que tu veux vraiment commencer la prochaine saison sans un gardien vétéran, que ce soit Montembeau ou non? Parce que je présume que si tu échanges Montembeau, ben tu pourrais recevoir un gardien avec de l'expérience en retour. Jacob Fowler est super bon, très haut potentiel, mais même les meilleurs gardiens, là, même les Vasilevski, là, ils ont eu du millage dans la Ligue américaine. Hey, regardez Askarov. Il en a joué des matchs dans la Ligue américaine avant d'arriver dans la LNH.
2: Ah oui.
0: Ce serait pas un constat d'échec que Jacob Fowler retourne à Laval la saison prochaine. En fait, je pense même que pour son développement, ce serait bénéfique. Alors, je regarde, t'as raison de le mentionner, Max. Ça, c'est un dossier intéressant, Montembeau. Non seulement s'il revient ou s'il revient pas, mais ça va être qui le gardien vétéran qui va épauler Jakub Dobech, ou est-ce qu'on veut vraiment y aller avec deux jeunes gardiens comme tandem l'an prochain à Montréal?
1: Ça dépend de ce que t'as en tête. Puis tu sais, c'est niaiseux, là, mais on highlight tout le temps ça, là, on souligne tout le temps ça, mais c'est la déclaration du tournoi de golf. Tu sais, tu sors d'une saison où t'as fait le carré d'as, t'arrives au tournoi de golf, le Canadien peut pas aller en bas de ça. Fait que c'est sûr, cette année, qu'au tournoi de golf, on va entendre Kent Hughes dire « On pense qu'on a la formation pour se rendre jusqu'au bout. » Fait que pour avoir la formation pour se rendre jusqu'au bout, tu sais, en anglais, il faut que tu « walk the talk », là. Fait que pour « walk the talk », ça te prend un bon gardien de but. Ça dépend ce que eux ont en tête, tu sais, pis ils le diront jamais ouvertement. À porte close, peut-être qu'eux autres sont en train de se dire « Hey, On est tellement chanceux d'avoir fait le carré d'as. Pour vrai, là, on le prend pis on se sauve avec. Cette saison, si on retourne dans le carré d'as, c'est parfait. Notre année, ça va être 2027-2028. C'est peut-être ça qui se dit présentement. C'est ça qui se dit présentement. T'es bien correct à rouler avec Dobèche et Fowler pour un an. Pour leur donner du millage pis de l'expérience. Ouais. Tu sais, à quoi bon aller chercher un gardien? Ben.
0: Ouais. Moi, je le vois pas exactement comme ça. Mais je comprends ce que tu veux dire. Max, je pense que t'es dans une fenêtre où t'as les meilleures années de Nick Suzuki.
1: Ouais.
0: T'as les meilleures années de Cole Caulfield.
1: Ouais.
0: Et je te dis pas que passer l'apogée de Suzuki, la fenêtre du CH est complètement fermée non plus, parce que t'as des jeunes qui s'en viennent, t'as des Arosky quand même, t'as des Michael Leach, t'as des Bryce Pickford, t'as des David Reinbacher, t'as des Adam Engstrom. Donc, chaque année de l'apogée de Suzuki doit être exploitée.
1: Parce c'est que vrai. Ouais.
0: Après, quand vas-tu retrouver ça, là, des saisons de 100 points avec un joueur de centre qui gagne le trophée Selkie? C'est de l'or en bord. Alors, si tu laisses passer le train, ben tu vas peut-être le regretter. Je pense que le Canadien est dans une situation où il n'y a pas le choix d'être agressif, pas le choix d'essayer de gagner chaque année pour les 5-6 prochaines années.
2: Et c'est là où tu as débarrassé des contrats de Gallagher et de possiblement Montembeau le plus rapidement possible, ben ça te donne les coups des franges pour
1: un portrait clair.
2: Autour du repêchage, le 1er juillet, avoir une masse salariale quand même plus lousse pour après ça faire les acquisitions nécessaires. Tu sais, si le Canadien est capable... Mm-hmm. On verra s'il y a des retenues, des rachats, peu importe, là. Mais s'ils sont capables de se débarrasser pleinement de ces deux contrats-là, ben, c'est près de 20 millions de lousses que Kent Hughes va avoir dans les prochaines semaines pour faire des acquisitions. Puis c'est là où tu vas vraiment pouvoir améliorer ton club déjà pour l'an prochain.
1: Ouais.
0: Exact. Non, exact. Et puis en passant, là, on est habitué à parler beaucoup des gymnastiques de masse salariale. Je pense que de moins en moins, ça va être un enjeu aussi dans l'ALNH, dans les transactions. Avant, on avait constamment des échanges avec une troisième équipe qui était comme un broker qui venait faciliter l'échange pour la masse. Et tu sais, je regarde même du côté du Canadien. Oui, le Canadien, c'est pas l'équipe qui aura le plus d'espace sur la masse cet été. Mais je regarde l'été 2027. Ils vont en avoir tellement qu'ils sauront pas quoi faire avec, honnêtement. Et il y a tellement de contrats qui vont sortir. Mais il y a aussi de l'argent, évidemment, qui va être consacré à des Jakub Dobesch, à des Ivan Demidov. Mais écoute, je le répète, là, je l'ai dit souvent, les projections sont sorties pour les prochaines années. Mais il y a des agents qui me disent ce sera pas long avant que le plafond salarial atteigne 120 millions.
1: Wow! Hey, 120 millions, c'est du cash en tabarouette, pour vrai. Vraiment hâte de voir tout ça, comment ça va se dérouler. Le Nick, c'est vrai, pour vrai. Merci pour cette année. Puis on se retrouve à
0: l'automne. Tu m'appelles pas demain, là?
1: Non, je te promets, demain, je suis chez nous. Inquiète-toi pas.
0: All right.
1: En fait, non, demain, je vais peut-être te croiser à TVA Sports. Ça se peut.
2: Ah, bon.
0: Ah, ben non, mais moi, demain, je suis au chalet en train de fêter ma trentaine. Il y a de très, très faibles chances que tu me croises à TVA Sports.
1: Bon, c'est bon, profite-en.
0: Right. Salut les gars, prenez soin de vous.
1: Salut. 10h30 minutes, on s'en va à la pause de l'autre côté. Il va affronter Jean-Pascal le 27 juin prochain. On a parlé à Jean mercredi. J'avais hâte de lui parler parce que pour moi, c'est une des belles histoires de boxe professionnelle, Francis Lafrenière. C'est un gars qui n'a jamais baissé les bras, a toujours boxé les plus durs, tous les défis qu'on lui a proposés. Et là, il en a un bon devant lui. C'est Jean-Pascal, The People's Champ, Francis Lafrenière dans 100% Max dans 2 minutes.
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1: Novembre 2025, j'ai eu la chance d'être à la description de ce combat-là entre Francis Lafrenière et Francienne Tétu. Ça avait été toute une guerre à la Nesra à Montréal. Et c'est un combat à l'image de Francis où ça n'arrête jamais. C'est une pétarade de coups. C'est bon pour le public. Le monde capote. C'est le genre de boxe qu'on a besoin pour garder la boxe en vie au Québec. Et ce soir-là, ça s'était comme dessiné. On avait comme un peu ouvert la porte. Jean-Pascal était monté dans l'arène. Puis on se demandait tous... Ça peut-tu arriver, ce genre de combat-là? Et là, ça va arriver le 27 juin prochain. House of Pain, Colisée de Laval, Jean-Pascal contre Francis de People's Champ Lafrenière. Francis, t'es avec nous autres. Salut, Francis!
14: What's up, Max? Ça roule?
1: Ça va, toi?
14: Ben, c'est dur à battre. Honnêtement, je commence à faire le monde avec mon bonheur.
1: Hey, j'ai vu une photo et des vidéos de toi à l'entraînement. T'as l'air top shape présentement. Ça a l'air à bien aller. Comment ça se déroule, le camp?
14: Honnêtement, ça... Comme tout le monde dirait, ça va super bien, mais ça va super bien pour vrai. Je suis heureux. Le dernier combat, comme tu as dit, que tu as décrit justement, tu sais, après 6 ans d'absence, je suis revenu en 4 mois de camp d'entraînement. Fait qu'en 4 mois, de 205 livres à 173, tu sais, on a dérouillé ça. Puis là, ça fait, tu sais, on savait qu'on allait affronter Jean à donner une victoire. On l'a eu. Fait
1: ouais.
14: Tu sais, par ça, depuis un bout, le combat était supposé être en mars, avril, mai, puis là, fin juin. Fait que je suis vraiment prêt, j'ai vraiment hâte de s'exprimer.
1: Tu sais, t'as une longue feuille de route en boxe professionnelle, t'as des ceintures, t'as vécu des belles affaires. Ça se place où pour toi dans ta carrière de boxeur d'affronter Jean-Pascal?
14: Ah ben là, Jean-Pascal, tu sais, comme je le dis, puis je le répète, c'est mon championnat du monde à moi. Jean est considéré comme un des tops au Canada.
1: Oui.
14: Champion du monde, il est aux Jeux olympiques, il nous a représentés partout. C'est un honneur pour moi, c'est un chic tip. J'ai rien à dire de méchant contre Jean. Puis on va s'affronter le 27, puis en espérant qu'on va se reprendre la pince comme dans le bon vieux temps. T'sais, on a toujours une belle relation professionnelle ensemble.
1: Ouais.
14: J'espère que ça va continuer pas professionnel par la suite, parce que pour moi, ça va être terminé, mais amicalement.
1: Toi, c'est ton dernier. C'est fait dans ta tête, c'est réglé?
14: Ben, tu sais, je suis quand même revenu après 6 ans, mais
1: ouais.
14: Oui, c'est réglé. C'est réglé, je suis bien avec tout ça. Je vais avoir la chance de dire bye à mes fans à ma manière.
1: Ouais.
14: Et, comme tu as dit, offrir un bon spectacle, je m'en vais là pour un dernier show, dernière danse. Je suis prêt, on est prêt pour ça, l'équipe, moi, ma famille, ma femme, mes enfants. Donc, c'est le dernier. Mais, tu sais, même pour 100 000 $ je retournerai pas sur le ring, mais... Tu sais, mettons, je gagne, je tombe dans le top 15 mondial, combat championnat du monde pour vrai, c'est un passé du bien. Mais oui, c'est supposé être le dernier.
1: Parce que, tu sais, c'est quand même fou, une carrière de boxeur professionnel. Tout le monde, on dirait, veut poursuivre ça le plus longtemps possible, mais c'est tellement dangereux faire ça, de le faire trop longtemps surtout, puis de vivre ce fameux combat de trop là. Puis tu sais, je sais que t'es un gars qui fait excessivement attention à toi, donc ça te permet de boxer plus longtemps que ben d'autres mondes. Ça doit être spécial d'entrer dans cette zone-là où tu fais... Tu sais, c'est ça, t'en parles, là, tu le gagnes, Crime, mettons, tu gagnes. Je viens de battre Jean-Pascal. Top 15 mondial. À peu, j'avais dit c'était fini, là. Je suis en train de faire un Dominique Michel. Ça doit, tu sais, parce que c'est en dedans de vous autres. Ça doit tellement être difficile, Francis, ce sentiment-là, là.
14: Ben, tu finis sur une bonne note. Battu Jean-Pascal, ton championnat du monde est là. Ouais. T'as pas eu le championnat du monde. Hey, je suis heureux. Moi, quand j'ai commencé, je pensais juste être champion du Québec. Champion du Canada, champion IBF international, champion américain à deux reprises, peut-être une troisième. Tu sais, why not? Puis il y en a qui m'ont dit, Francis, t'es en santé, continue. Faut-tu que j'attende de détériorer ma santé?
1: Ouais.
14: Tu sais, va être trop tard. Donc, non, je suis bien. Je suis pas millionnaire, puis je ressens pas le besoin. Je suis bien comme ça, ma famille, ma santé. Donc, on va profiter de la vie. J'ai quand même 38 ans, là. On savoura. T'sais, on va s'avouer, le prime est passé. Ben, je m'entraîne vraiment fort. On l'a vu, mois de novembre, je suis encore là. Je suis capable de donner des coups, un bon volume de coups.
1: Ben oui.
14: Bon... Donc, les femmes qui vont venir, ils n'auront pas deux retraités en canne ou en chaise roulante ce soir-là. J'ai rien contre les personnes en canne et en chaise roulante, mais sans blâmer.
1: Ah oui, je comprends ce que tu veux dire. Puis tu sais, c'est quand même fou parce que dans tout ça, tu continues dans la boxe d'une autre façon, tu l'enseignes, tu transmets ta passion à tellement de jeunes boxeurs. Je sais que tu accompagnes aussi des boxeurs professionnels. Es-tu capable pour ce combat-là d'être 100% focusé dans le camp? Là, je suis un boxeur professionnel, je fais rien d'autre, je m'entraîne en vue de ça, ou t'as encore comme ta vie de Francis Lafrenière qui évolue ailleurs dans la boxe?
14: Pour être honnête, tu sais, j'ai pas la chance d'arrêter de travailler puis faire un camp d'entraînement de à l'extérieur ou peu importe. J'ai pas cette chance-là. Je m'entraîne fort 9 à 10 fois par semaine entre les clients. Je vais au Fryground les mardis, jeudi, samedi pour du firing, la mi-temps pour finir. Je fais le reste chez moi. Vous voyez en arrière de moi, c'est mon petit studio chez moi. J'ai mes sacs, j'ai mes poids, j'ai mes choses, je vais courir. Puis, j'ai pas le choix de travailler, mais ce camp d'entraînement-là, j'ai pris un peu plus de temps pour moi parce que j'en avais besoin. Mes clients ont été super compréhensifs. Je les remercie, puis grâce à mes super commanditaires, j'ai pu me permettre de prendre plus de temps pour moi parce que c'est mon dernier combat, puis je vais offrir le meilleur pour moi et pour tout le monde.
1: Ouais, puis ça va être vraiment intéressant ce combat-là. On a très, très hâte de voir ça. Puis moi, ce qui me fascine aussi, c'est la qualité de la carte ce soir-là. T'sais, vous allez être la finale, mais je pense que depuis des années, les Québécois ont demandé ça, des bons galas locaux de boxe, ou puis des fois c'est, puis on comprend là, c'est politique là, tu sais, une écurie en affronte pas un autre, tu veux voir un tel contre un tel là, ça fait en sorte que deux Québécois peuvent pas nécessairement s'affronter. Mais là on va en voir des combats, des gars d'ici qui vont s'affronter, qui veulent comme toi m'amener, tu sais, mettre les pieds dans un combat IBF, dans un combat NABA, dans un combat comme ça. Moi la carte, ça va être vraiment toute une soirée de boxe.
14: C'est une belle soirée de boxe. Puis avant de faire le ménage à l'extérieur, commençons à faire le ménage chez vous. Donc, oui, les combats locaux, c'est bon, ça n'en prend. Puis, il y a un honneur à travers ça, tu sais, d'être le champion, le gagnant chez toi, c'est le fun. Mais faut que tu commences chez toi avant d'aller à l'extérieur. Puis, c'est bon pour la vente de billets, tu sais. Mettons, je ne sais pas de quoi, un gars de 5 pieds à 16, contre un gars, tu sais, ça remplit une salle, c'est ça qu'on a besoin. Ben, j'ai rien contre les Polonais, Hongrois, Mexicains qui sont super en passant, puis que
1: oui,
14: ils font leur job, puis qu'ils nous donnent une belle rivalité, mais deux gars de chez nous, on vend des billets, c'est différent.
1: Tu sais, Mitch Louis-Charles contre Steve Rose, là. Rose a des combats professionnels en arrière de la cravate, ça va être vraiment bon. Guillaume Gosselin, moi, ce gars-là me fascine. La qualité de ses punches contre David Canuel, ça va être très, très bon. Jean-Michel Poulin contre Raphaël Courchaine, la demi-finale, c'est un gros gars-là, ça va être vraiment cool.
14: Ah non, vraiment cool. Puis on a la chance en plus d'être à UFC Fight Pass. Nuera a fait un beau travail. Moi puis Jean. Tu sais, pas obligé de toujours avoir des combats de championnat du monde sur la carte pour avoir une belle carte ou une belle soirée. On s'en va au Colisée de Laval. Ça va être intime, ça va être cool, l'ambiance va être électrisante. Puis il va y avoir plein de rivalités cette soirée-là.
1: Comment ça va le poids?
14: Hey, honnêtement, là, top shape! J'étais à 10 livres de mon poids, 10-12, donc je vais le perdre à la dernière minute pour la peser, parce que mon but, c'est d'être quand même le plus gros possible pour affronter Jean. Tu sais, moi, faut pas oublier, à la base, je suis un poids moyen, 160 livres.
1: Ouais.
14: J'ai monté deux catégories pour Jean. Je sais que Jean, il dit que c'est dur pour lui de perdre le poids, mais ça va super bien aller pour lui, je suis convaincu, il va faire le travail, il va tout faire.
1: Ouais.
14: C'est Jean... Il aime ça mettre des petites bombes un peu partout. Je sais que je vais affronter le meilleur Jean-Pascal ce soir-là, je suis convaincu. Puis, lui devait descendre à 175, puis moi monter à 175. Je crois que pour moi, ça a été un plus gros risque quand j'ai affronté Francis à 175 pour pouvoir progresser. C'est une des conditions. Je crois que c'est un plus gros risque de monter de deux catégories que de descendre. Surtout que lui, c'est son poids qui a toujours excellé.
1: Ouais.
14: Donc, pour moi, je prends les honneurs, j'assume le tout, puis je vais aller chercher ce combat-là avec avec la tête haute en disant que je suis revenu, j'ai monté de catégorie, de deux catégories, puis je sais que je suis underdog là-dedans, ma fiche, j'ai pas eu la chance d'être entouré comme certains. On va prouver qu'on est capable jusqu'à la dernière minute.
1: Ça va être le fun, Francis. Profites-en bien. On se voit le 27.
14: Yes, sir! Merci, tout le monde.
1: Salut, Francis Lafrenière de People's Champ contre Jean-Pascal, 27 juin prochain pour le NABA Gold Championship. Ça va être très, très bon. 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On s'en va à la pause. Après ça, Oli puis moi, on s'en va en vacances.
2: Ouais.
1: Ouais, c'est la fin de 100% Max saison 1. Puis on veut vous parler de l'autre côté. Make your move.
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1: On va prendre les 5-6 dernières minutes qui restent de ce show-là pour vous dire merci pour la belle année de radio, pour plein de raisons, parce que 100% max a connu beaucoup, beaucoup de succès dans cette plage horaire-là, au dernier sondage, puis à celui qu'on vient de sortir également. Merci à vous autres. Merci d'avoir été là. Merci d'avoir embarqué dans ce format d'émission-là qui s'est dessiné à la dernière seconde, je vous dirais, au mois d'août dernier. On va le dire comme ça. Puis merci, Oli, de ta collaboration, de ton travail, de ton professionnalisme. T'es une vedette montante de la radio. T'es vraiment, vraiment très, très, très, très talentueux. Puis je suis privilégié de faire ça avec toi, vraiment.
2: Ben, merci beaucoup, Marc. J'apprécie. Puis je retourne le compliment. Sérieux, t'es un pro, là. Ça paraît que ça fait 20 ans que tu fais ce métier-là. T'es un des meilleurs animateurs que j'ai pu croiser dans ma vie, sérieux. On fait souvent des blagues, là, mais tu pourrais animer à peu près n'importe quoi dans la vie, toi. Puis je sais que t'as animé à peu près n'importe quoi.
1: J'ai animé à peu près n'importe quoi.
2: Mais tu sais, à la radio en particulier, je te voyais aller avec les réflexes que t'avais des fois, des idées que t'avais juste de même, un petit flash. Puis là, on partait, puis on a eu bien du fun dans cette émission-là. Puis je suis content que le monde a embarqué, que ça a fonctionné comme ça, tu sais, parce que...
1: Mais la grille au complet a fonctionné. Puis
2: vraiment.
1: Le pari qu'avait pris BPM au début de l'été, c'était de brasser la cabane un peu parce qu'on n'avait pas le choix. Tu sais, vous le savez, le domaine des médias traditionnels est assiégé de toutes parts, à la télé, à la radio. On a tellement de compétition avec les podcasts maintenant, avec les podcasts américains. Mm-hmm. Tu sais, vous nous écoutez ce matin, peut-être que vous écoutez du Pat McAfee, puis vous écoutez du Perry Chicklitz, des affaires comme ça. On compétitionne contre ce monde-là aussi. Fait que tu sais, notre job, c'est de vous livrer le meilleur produit possible. Moi, je vais toujours me souvenir d'un studio de radio dans lequel je travaillais où le patron avait mis sur le mur la phrase suivante: il est interdit d'ennuyer les auditeurs. Puis c'est pour ça que je l'ai toujours gardé en tête, puis j'ai toujours eu ça en tête. Quand j'ouvre le micro, je me le répète à tous les jours: interdit d'ennuyer les auditeurs. C'est pour ça que des fois, vous vous dites: mais voyons, qu'est-ce qu'ils disent là? Qu'est-ce qu'ils disent là? On fait ça pour partir le feu.
2: Ben oui.
1: Il y a des affaires qu'on sait, c'est un show. On s'amuse. Sauf que, à travers ce show-là, il y a beaucoup d'authenticité. T'sais, le Max et le Holly que vous avez entendu toute l'année à la radio, c'est les mêmes gars si vous nous croisez au pub, à l'épicerie,
2: exact,
1: au parc. Il y en a pas, tu sais, avant, là, les animateurs des années 80, hey, salut, ça va, puis t'arrives à l'épicerie, hey, salut. Là,
2: non.
1: On est les mêmes gars.
2: Ouais.
1: Moi, c'est mon devoir à la radio d'être la même personne. Je vous ai tout le temps livré ce que je pense, comment je le pense, puis comment je le vois. Puis je suis très heureux de revenir dans le format 100% max à l'automne prochain, d'avoir l'émission matinale sur l'autre station Arsenal qui va devenir propriétaire officiellement de BPM bientôt. C'est la fin de l'aventure BPM pour RNC Media. Mm-hmm. Je veux les remercier. Je veux remercier Robert Ranger de sa confiance, le président de RNC. Tu sais, Robert, c'est un gars de radio avec énormément d'expérience.
2: Ouais.
1: Il y en a vu d'autres.
2: Ouais.
1: Les raisons pour lesquelles RNC se départisse de BPM, c'est les leurs, mais là, on tombe entre très, très, très bonnes mains. Sylvain Chamberlain, propriétaire et président d'Arsenal, est un homme de médias accompli. Le studio est en train de se bâtir, ça va être écœurant.
2: Ouais.
1: Ce qui s'en vient pour BPM, ça va être incroyable. Puis merci d'être resté avec nous autres. Je sais que ça a brassé l'année passée, qu'on a passé un été, tout le monde épouvantable, ou à peu près, avec tout ce qui s'est dit, mais on a livré.
2: Mm-hmm.
1: Globalement, le club du matin, 100% max, Larac Gonzalez, le tailgate avec Greg, cette station-là a livré et vous avez répondu. Puis on veut juste vous dire merci de ça. Tu sais, ce qu'on fait, il y a personne d'autre qui le fait.
2: Non.
1: Ce que BPM fait.
2: 12 heures par jour de sport.
1: Personne d'autre qui
2: non-stop,
1: fait ça.
2: Non-stop, il y a personne qui fait ça. Puis c'est toujours quétaine à dire, mais on serait pas là sans vous,
1: c'est
2: les
1: vrai?
2: Éditeurs. Parce que si vous nous écoutiez pas, que ce soit à la radio, sur l'application, sur YouTube, on serait pas où on est aujourd'hui. Puis je sais que vous avez peut-être des inquiétudes par rapport au futur ou peu importe là, mais BPM Sport s'en va nulle part.
1: S'en va à Saint-Lambert, mais
2: c'est ça. On quitte le Maryland, là. On s'en va à Saint-Lambert.
1: Hey.
2: Peut-être une bonne chose dans ça, là.
1: Imagine. À côté du studio puis la tête.
2: Exactement. Vous savez où nous trouver l'an prochain.
1: Il va y avoir plein de gars qui vont s'inscrire.
2: Ouais.
1: Pour vrai, passez un bel été. Si on se croise au golf, venez me voir. Ça me fait plaisir de vous jaser. Inscrivez-vous dans nos événements Sortez Golfer. Ça me fait plaisir de vous serrer la pince. On a vraiment, vraiment hâte de revenir à l'automne. Surtout d'aller recharger les batteries un peu parce que c'était une grosse année de radio.
2: Oh oui.
1: On va se le dire. On va se retrouver la première de septembre l'an prochain. Oli, bon été. Merci pour tout.
2: Merci à toi,
1: Merci
2: Max.
1: Merci tout le monde. On se voit en septembre. Manquez pas Greg dans...
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1: 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Yeah!
2: Tu fais exprès quand tu te déhanches
3: dans une varlope.
1: Oh, oh, oh! Vive la varlope!
3: Volée au Canada!
4: Ben oui!
3: 6-0.
4: Chantons, célébrons!
3: Contre le Qatar.
4: Soyons un peu tristes quand même.
5: Oui, aussi, on va en parler, mais
4: c'est,
5: évidemment.
4: C'est une victoire que l'on doit célébrer, mais bon, il y a un moment plate dans cette victoire.
5: Ouais. T'as raison, Ben. T'as
3: un
5: raison.
3: Moment émotif
5: ouais.
3: Qui a donné... qui aurait pensé que Nathan Saliba allait s'inscrire à la marque hier? Avez-vous regardé le match?
5: Ben là, j'espère que vous avez regardé le match.
3: Je pose la question parce qu'il y a du monde hier. Il y avait 18% de nos précieux auditeurs et auditrices qui nous ont dit qu'il n'y avait absolument aucun intérêt. Et j'ai reçu un message texte, messieurs, en plein milieu du match. D'une première importance.
5: Oh!
3: Je vous lis ça.
4: Vas-y.
3: Ça dit... Je viens d'ouvrir la game. C'est 3-0. C'était Richard Labbé.
5: Ah ouais? Oui,
3: Richard
5: parce qu'il
3: Labbé
5: voulait
3: qui
5: le regarder.
3: A ouvert, il l'a regardé, il a respecté sa promesse. Un homme de parole.
4: Non, ça on aime ça, les gens de parole.
3: Et c'est en venu une conversation, je peux vous dire que Richard était très intéressé par ce qui se passait dans le match. Comment ça, 3-0, qu'est-ce qui se passe? J'ai tout expliqué, carton rouge, nanana. Ah ouais, ok, parfait. C'est... Alors, voilà. Il y a des gens qui ont regardé, des gens qui l'ont pas regardé. Si vous l'avez pas regardé, là, le match, là, est-ce que ça vous a donné le goût de regarder les prochains, admettons? Ça, le prochain,
5: ça,
3: c'est important.
5: Une bonne question.
3: Si le dernier match, hier soir, était the biggest game of history.
5: Oui.
3: Le prochain, c'est encore plus gros, là.
5: Oui, parce que le Canada pourrait gagner son groupe. Il a maintenant l'avantage avec le différentiel.
4: Oui, avec un nul, on passe.
5: Verdict nul contre la Suisse et tu termines premier de ton groupe. Et ça, les gars, ça a une importance capitale parce que si tu termines premier de ton groupe, tu joues les deux premiers matchs éliminatoires à Vancouver, ici au Canada, et non aux États-Unis. Non, mais c'est important.
4: C'est très important.
5: C'est important.
4: Très.
5: L'appui de la foule hier, c'est sûr que ça a aidé les joueurs canadiens quand même au BC Place. Quoi? 52 000 personnes, 54 000 personnes à Vancouver pour appuyer le Canada. Il y avait des maillots rouges partout, là, dans les estrades. Alors, ça a une importance capitale de jouer ces matchs à domicile au
4: bien
5: Canada.
4: Bien sûr, bien sûr.
5: Ça, c'est une bonne nouvelle. Alors, moi, je suis content aujourd'hui.
3: J'irais même plus. Une excellente.
5: Bonne nouvelle.
3: Bonne nouvelle. Là, ceux qui disent que le soccer, c'est plate, c'est correct. Vous avez le droit de penser ça. Puis, il n'y a personne qui va vous juger pour ça. Parce que tout le monde a des opinions. Je suis bien chum avec mon ami Ben Roger. En fait, j'aime le penser. Puis, son sport préféré...
4: J'aime le penser. T'as jamais eu de confirmation? Il me semble que... Pas mal clair. Es-tu drôle?
3: Mais ses deux sports préférés, je les haïs. Le golf puis le curling.
4: Attends, calme-toi. Le curling ne fait pas partie de mes sports préférés. C'est le football américain.
3: Arrête de niaiser.
4: Le football canadien. Le golf. Le hockey.
5: Le curling?
4: Curling est là, mais c'est après tout ça, là, quand même. Là.
3: Ben, t'es le porte-flambeau. On aime ça, tous les flambeaux, là. T'es le porte-flambeau du curling.
5: Sur nos ondes. Même s'il y en avait
3: pendant
5: pas mal trop durant
3: là,
5: les Jeux Olympiques.
3: Des extra, puis le tournoi ben, des cœurs, puis ah ouais, donc. Puis là, ça te parle des bouts, puis ah ouais.
4: Ouais, non, mais savez-vous pourquoi? C'est parce que on n'en voit pas beaucoup dans une année. Et quand il y a un festival de curling, j'aime ça, le tournoi des cœurs,
5: ben ouais.
4: Le Brier, le...
5: Il n'y en a pas de l'année, mais quand il décide qu'il y en a, il y en a à chaque jour.
3: Vous avez le droit.
4: Ben oui, vous avez le droit de pointer ça.
3: En général, je trouve ça plate.
4: Regarde-moi la F1, je trouve ça plate.
3: Hey, t'as des matchs. Ouais, mais si je te montre une bonne course de Formule 1, tu vas triper.
4: Si je m'assieds avec toi et que tu me montres et que tu regardes une course ensemble, probablement que je vais me mettre à aimer ça. Pareil pour toi, si tu t'assieds avec moi, et qu'on regarde du curling.
3: Ben, j'ai déjà trippé sur un match de curling. Hey? C'était en 2018-2022, les Olympiques, la finale là avec la Canadienne qui avait été chercher la médaille d'or. Oui. C'était épique là, comme match. Tu sais, puis monsieur, il y avait bien du monde qui regardait ça. Mais tout ça pour dire qu'à date, dans la Coupe du monde, y a des matchs impressionnants, puis pas à peu près. Ce qu'on a vu,
4: ouais.
3: L'Argentine, la France... L'Angleterre, le Canada hier s'est inscrit là-dedans. Là. T'sais, n'importe quel match, 6-0.
5: Ben, le Canada n'avait jamais gagné un match de la Coupe du Monde. Ça, c'est la première des choses. Mais la deuxième n'avait jamais marqué plus qu'un but dans une rencontre. Il en marque 6! 6!
4: 6, mais là-dessus, combien à égalité?
5: Oui, Ben...
4: Faut pas oublier ça quand même. Faut, faut rester calme aussi.
5: Je comprends.
4: Mais c'est quand même 6 buts.
3: Même si c'était à égalité, ça aurait fini plus que 2-0.
5: C'était 2-0 avant le premier carton rouge.
4: C'est ça.
5: Quand même, c'était une domination.
4: Je pense qu'on aurait fini 3-0, là, mais pas 6 quand même, là. Mais c'est le fun, c'est vraiment, j'aime beaucoup la Coupe du Monde. J'aime ça ce qui se passe. D'ailleurs, c'est le genre d'événement que quand ça se termine, tu sais, ça va laisser un vide, là.
5: Ouais. Ouais. Ah oui. T'as raison.
3: Mais toi, t'as fait un montage, là, mon petit côté.
4: Ah, je me suis senti inspiré ce matin.
5: J'aime ça.
4: Et, ça donne ceci.
6: À Vancouver. Un centre en retrait. À la volée! C'est stoppé par Abunana. Et c'est au fond du filet! Qui d'autre? Kyle Larin! Buchanan avec un tir dévié. Une frappe à la volée! Le voilà son but! Est-ce que ce sera le but de la délivrance pour Jonathan David? Buchanan, très grouillant dans cette première mi-temps. Second poteau. Larin! C'est stoppé! Et c'est au fond du filet! Et c'est là-dessus que se conclut une première mi-temps franchement réussie. Saliba enroule. C'est au fond du filet! Le Montréalais, avec une célébration en l'honneur d'Ismaël Koné qui vient de quitter le terrain sur civière. Et Schaffelberg, c'est un contre son camp. Et de 5 pour les Canadiens. Saliba avec une frappe en se retournant. Chapeau pour Jonathan David.

0: Olivier Brett.
1: Au fond des filets.
0: Là, il nous écoute pas.
1: À le haut de la boîte à pain.
0: Parce qu'il est dans l'avion.
1: Ouais.
0: Mais, Ben, je sais pas si t'es tombé là-dessus. Le vidéo d'Olivier après le match qu'il a mis sur les médias sociaux. Mm. Si vous n'êtes pas allé voir ça, vous n'êtes pas abonné aux médias sociaux d'Olivier Brett, je vous suggère fortement d'y aller. Oli, qui est un gars, c'est la définition d'un pro. OK? On travaille avec beaucoup de gens ici. Oli, je l'ai souvent dit, pour moi, il est dans le top 3 des chroniqueurs avec qui on travaille, toutes catégories confondues. C'est un professionnel. Les gens aiment l'entendre parler de soccer, même s'ils n'aiment pas le sport en tant que tel. Et au niveau professionnalisme, il y a pas grand monde qui sont dans la catégorie d'Olivier Brett. Pis c'est pas un gars très émotif. Et hier, sur les médias sociaux après le match, je vous suggère d'aller voir ça, il a pris son téléphone, puis il a fait une vidéo que je m'attendais jamais à voir de sa part, dans laquelle il dit « En 2011, quelqu'un est venu me voir pour me demander si je voulais faire la télé, puis j'ai eu la chienne de ma vie. » Je me disais « Je serais jamais capable de faire ça. » Et 15 ans plus tard, je viens de décrire la première victoire du Canada à la Coupe du Monde au Canada pour RDS. Il est pas capable de finir sa phrase.
1: Non.
0: Il retient ses larmes. C'est d'une sensibilité incroyable. Tu le connais, Oli, toi aussi.
1: Ouais,
0: tu le sais.
1: Ouais,
0: donc, de le voir comme ça, plus capable de parler, c'est un beau message inspirant que je vous laisse aller voir sur ses médias sociaux, mais je pense que ça valait la peine qu'on lève notre chapeau à notre chum Oli Brett pour cette description-là.
1: Tout à fait. Bravo, Oli.
0: Et on va revenir sur la Coupe du Monde dans une quinzaine de minutes. Puis inquiétez-vous pas, ceux qui aiment pas ça, si on reçoit des messages, là.
1: Moi, je vais vous parler de soccer pendant 4 heures, m'a changé de poste.
0: Pensez-vous sérieusement qu'on va parler de soccer pendant 4 heures? On va en parler, c'est sûr, parce que c'est le plus gros événement interplanétaire. Mais oui, il y a des choses qui se passent sur la Ligue nationale
2: de hockey. C'est aussi parce que c'est le plus gros fait saillant aussi des dernières 24 heures, on s'entend. Là. C'est une première dans l'histoire du pays.
1: Victoire du Canada au foot, au soccer.
2: En Coupe du Monde.
1: En Coupe du Monde. C'est quand même pas rien.
2: Ah, c'est gros, là.
1: Tu sais, c'est
2: immense.
0: C'est énorme. Hey, il y a 15 ans, là. Il y a même 10 ans, là. Toi, FX, quand tu joues au soccer, quand même assez haut, là. Pourquoi je dis soccer? Quand tu joues au soccer...
1: Au foot.
0: Au foot. De quand même assez... Aurais-tu pensé un jour voir une victoire...
2: Non.
0: De 6-0. OK, c'est contre le Qatar, là. C'est pas contre l'Angleterre, mettons. Mais quand même, pareil. C'est fou.
2: Jamais. Avant de se qualifier en 2022, le Canada s'était jamais qualifié en Coupe du Monde depuis 86. Ça, c'est la première des choses. Et la deuxième... Un 6-0, les gars, à la Coupe du Monde, il y a des grandes puissances qui ont même pas ça, un 6-0. Est-ce que vous réalisez qu'on reverra pas ça de notre vivant,
1: non,
2: là?
1: Attends, calme-toi.
2: Non, mais attends, Ben.
1: T'as pas 30 ans, là.
2: Non, moi, peut-être. Toi, peut-être moins. Tu comprends? Non, mais c'est la réalité des choses. On reverra peut-être
0: par la force
2: pas
0: des
2: ça.
0: Choses.
2: T'sais, Ben.
1: Bon.
2: Non, mais regarde.
1: 6-0, tu penses qu'on verra plus jamais ça? C'est vrai qu'on voit pas ça souvent.
2: On voit pas ça souvent.
1: Ben non.
2: C'est pas toutes les puissances mondiales qui ont gagné des matchs avec 6 buts d'écart en Coupe du Monde, là. Alors, c'est pas rien ce que le Canada a accompli.
1: Et le Qatar, qui a fait match nul contre la Suisse.
0: Ouais, c'est ça. Il y a des gens qui ont raison.
2: Il y a beaucoup de personnes qui diminuent l'exploit du Canada en parlant du Qatar, mais le Qatar a quand même fait un verdict nul de 1-1 dans le premier match.
0: J'étais avec deux de mes bons chums hier. Mario et Fabio, puis je les salue. Deux Italiens. Puis je suis arrivé à notre événement. On avait un événement exclusif avec la gang de Bet99. Puis j'ai mis mon chandail de l'Angleterre juste pour faire rire un peu. Ça, l'Angleterre. C'est quand le premier match de l'Italie? Puis là, on s'est mis à niaiser avec ça. Et déjà, je peux pas croire que le Qatar est là puis pas l'Italie. ça fonctionne de même. Là, j'espère qu'il va être là la prochaine Coupe du Monde.
2: Ben, qu'il se qualifie.
0: Faudrait qu'il soit là.
2: Ils n'ont que à blâmer de pas être là.
1: Ça, c'est un excellent bon point.
2: À un moment donné, je veux bien, là, mais.
0: Ben, faudrait qu'il soit là.
2: Faudrait
0: qu'il
2: soit
1: là. Faut qu'il t'aille.
0: Moi, j'ai le goût de vivre ça à Montréal.
2: Moi aussi, dans la
0: avec,
2: petite Italie.
0: On a une grosse communauté italienne ici. On s'en va juste ici, pas trop loin. La petite Italie, voir un match, ça serait écœur. Hein.
1: Ben oui, je veux voir ça. Mais qu'est-ce que tu veux?
0: Cela dit. Ben, quand est-ce qu'on va un match, d'ailleurs, dans un pub, là?
1: Ben
0: j'ai fait des offres, là.
1: Ouais, tu m'as fait des offres. Moi, je regarde ces offres-là. Moi, d'abord et avant tout, on doit installer et mettre à l'agenda électronique le repas à 4.
0: Non, ça, c'est la semaine après.
1: OK. Ben, ça se peut que ça tombe un match du Canada. Ça va probablement tomber un match du Canada. Ouais. Le Canada va passer, là.
2: Ça, c'est sûr, Ben. Ben, c'est sûr.
1: Ben, c'est sûr. Oui. Qu'est-ce qui fait en sorte que le Canada passe pas?
2: Honnêtement, avec 4 points, je pense que t'es pas mal déjà
0: 8 à 1 contre la Suisse.
2: Puis que là, dans le différentiel, quand tu prends les 8 meilleurs 3e, par exemple, ben, le Canada est pas là. Mais là, ça arrivera pas, là.
0: Ouais, mais c'est parce qu'ils n'ont scoré 6, là.
2: Ouais, ben, c'est vrai qu'ils se fassent démolir. Ça arrivera pas, là.
1: Ouais, mais non, ça n'arrivera pas.
0: Parce que c'est ça,
2: puis encore là, ils pourraient passer quand même avec 4 points, là.
0: La règle des meilleurs 3e va venir avantager le Canada. Fait que même si t'as, je sais pas, moi, la Bosnie écrase le Qatar, tu sais, finissent 2e, tu sais, whatever.
2: Non.
1: Mais là, on a perdu Koné, mais on a Alfonso qui sera là pour le match contre la Suisse.
2: Ben,
0: il était disponible.
2: Il était disponible, mais j'ai hâte de voir. Est-ce qu'on va être prudent puis on va vouloir possiblement le garder pour le match d'après. On posera la question à Sid dans une dizaine de minutes. Mais ce qui est encourageant aussi pour le Canada, c'est Moïse Bombito qui a joué quelques minutes en fin de rencontre. Et Nathan Saliba a marqué tout un but pour prendre la place d'Ismaël Koné. C'est une grosse perte, celle d'Ismaël Koné, pour toutes sortes de raisons, autant sur le terrain que c'est un gars d'ici, là, puis c'est un joueur qui a grandi, puis qui a joué pour l'Impact à l'époque et tout ça. Il y a tout ça qui rassemble aussi les Montréalais dans le cas d'Ismaël Koné. Mais Nathan Saliba a quand même très bien fait après la blessure de Koné. Ligue nationale.
0: Gros trades.
2: La grosse nouvelle du jour.
0: Ben oui.
2: Darren Radish. Maintenant, on fait ça un peu plus dans la Ligue nationale. C'est une tendance qu'on voit depuis plusieurs années dans la NBA. On échange un joueur, en retour, on sait qu'on n'obtiendra pas grand-chose, mais on signe le joueur pour le transiger par la suite avec l'accord du joueur. Alors, Darren Radish, qui est échangé aux Maple Leafs de Toronto, qui signe un contrat de 8 ans et 8,5 millions de dollars par saison. Bon, en retour, Tampa met la main sur un choix de 5e ronde, mais évidemment, t'aimes mieux avoir un choix de 5e ronde que le perdre pour absolument rien.
0: Bientôt, là, selon moi, le directeur général des Maple Leafs va dire la même chose que Gilbert Delorme. Et là, j'en regrette, là.
2: C'est un contrat qui va mal vieillir.
0: À 8,5 millions.
2: 30 ans.
0: Pour un gars qui va commencer son contrat à 31 ans. Et aïe, que c'est de l'argent.
2: Qui a eu toute une saison cette année. Ouais, mais c'est la saison d'éclosion, alors qu'il évoluait aussi sur la première vague du jeu de puissance avec tout un jeu de puissance, là.
0: Tu sais, il jouait, t'avais des Braden Point notamment, des...
2: Nick Tarcherov, ben oui.
0: You kidding me? C'est... Ben là, tu vas me dire que c'est un peu la même chose à Toronto, parce qu'il va jouer avec Willie Styles et avec Austin Matthews. Donc, mais quand même, tu sais. Mais là, les Maple Leafs s'inscrivent dans une tendance dans laquelle tu viens d'aller chercher deux défenseurs qui sont capables de bouger à rondelle.
2: Ouais. Dans le cas de Radish, oui... capable de bouger la rondelle. Il y a surtout un bon tir sur réception. Là. On le vend en première ronde contre le Canadien, notamment. Là. Mais ça je sais pas. Moi, honnêtement, c'est le genre de signature que je me dis qu'ils vont le regretter. Oh, 8,5 par année. C'est le type de transaction que dans 3 ans, là, les Leafs vont faire « Oh là là! »
1: Ouais, mais pourquoi nous aussi, on dit ça puis on pense ça? Je pense qu'on est les trois à le penser. Selon moi, si on ajoute l'auditoire présentement à l'écoute, on doit être 90% à se dire « ça n'a pas d'allure ». Mais qu'eux autres, ah ouais, on signe ça, 8 ans.
0: Il n'y a pas le choix.
2: Ouais, c'est parce que la fenêtre est là en ce moment à Toronto.
0: John Chayka, Ben, n'a absolument pas le choix de faire ça maintenant.
1: Ah ouais, hein?
0: Il a jusqu'au 15 juillet maximum pour convaincre son capitaine AM34
1: qui est en train de bouger
0: de rester à Toronto. Austin, tu vas avoir Gavin McKenna qui est là, Willie reste, t'as encore John Tavares qui est là. On vient d'aller chercher le meilleur agent libre sur le marché en défensive qui est Darren Radish. On va aller chercher peut-être un autre goaler. Je peux pas croire que tu gardes Stolarz comme gardien numéro 1 pour une saison complète. Il est pas capable de rester en santé et tu sais. Mais il y a des gardiens sur le marché là. Ils vont aller en chercher un.
2: Ils vont tenter de s'améliorer.
0: Ils vont remodeler
2: encore
0: tout ça. Ils vont aller chercher des joueurs de profondeur aussi. Les ce quatrième trio est à refaire. Donc si il se devait d'envoyer
1: un
0: ces signes là.
1: Ok.
0: Bon, mais... Jim Hiller là. Bon, ils ont peut-être été capables de se vendre ça d'une autre façon là.
1: Eh ben.
0: Mais il y a pas le choix. Tu sais. Puis est-ce que à long terme tu vas le regretter?
1: Oui.
0: C'est sûr. C'est sûr que tu vas finir par le regretter ce contrat là. mais il y a tout le temps, tu sais, on le sait, là, il y a tout le temps, à la fin d'un contrat, il va avoir des équipes. Le plafond, dans 8 ans, il va être rendu où?
1: Ben, à un moment donné, ça va, à un moment donné, le plafond devrait plafonner, là. Je veux dire, ça peut pas
0: ben,
1: continuer.
0: Pas sûr, pas moi. Sûr,
1: ben, voyons donc. Pensez qu'à un moment donné, ça va être quoi, là, le plafond?
0: Ben, mettons qu'il est rendu, tu sais.
1: Mais t'as combien, là?
2: 104.
0: 104. Dans 2 ans, il va être rendu à combien? 110? 111?
2: Ouais, je pense qu'il peut monter jusqu'à 120.
1: Il sera pas à 200 dans 10 ans, là.
0: Non, il sera pas à 200, mais mettons qu'il est, je sais pas, là, n'importe quoi, 125. Il y a quelqu'un, à un moment donné, qui va dire, ben, sais-tu quoi, un défenseur en fin de carrière de même, 8.5, d'après moi, en fin de carrière, il gagnera plus 8.5 sur son contrat non plus, là. C'est un peu comme Brandon Gallagher
1: ouais,
0: actuellement.
1: Ouais.
0: Va aller le chercher ou, tu sais.
1: Eh ben.
0: Et il y a tout le temps des équipes, ça tourne dans la Ligue nationale, là, tu sais. Mm-hmm.
2: On pense quoi de la défensive des Leafs jusqu'à maintenant? Parce que là, il y a des rumeurs aussi qui lient les Maple Leafs à Radko Gudas, qui tombe agent libre sans restriction le 1er juillet, défenseur droitier des Ducks d'Anaheim. Mais en ce moment, la défensive des Leafs, qui a eu énormément de difficultés la saison dernière, Morgan Rielly, qui a pas connu une bonne saison. Là.
0: Ben, je pense que Rielly va s'en aller. Là.
2: Ça se peut très bien aussi. Là. Brandon Carlo, Oliver Ekman-Larsson, pas rendu à quel âge, lui. Mais
0: lui aussi, je pense qu'il est sur son départ.
2: Darren Radish, Chris Tanev et Jake McCabe. Alors, tu vois, c'est pas excellent. Mais les Leafs veulent revenir dans le portail des séries éliminatoires, ça c'est clair. Mais on veut convaincre Austin Matthews de...
1: C'est-tu moi, on n'a jamais autant parlé des Leafs que depuis cette année. Il me semble on parle des Leafs à chaque
0: année. C'est beaucoup d'argent pour Darren Radish. C'est surtout très long pour Darren Radish. Mais en même temps, m'a dire toujours la même affaire. Il y a une équipe qui aurait donné le 1er juillet, c'est sûr. Sûr. C'est garanti. C'est ça, les agents libres. Combien de fois on se dit que... Puis là, juste pour revenir rapidement, mais Toronto se devait d'aller chercher ce type de défenseur-là. D'ailleurs, il y avait énormément de rumeurs qui amenaient ça.
2: Ils l'ont fait.
0: T'sais, là, maintenant, t'as
2: mais on parle beaucoup de Toronto aussi parce que John Chayka est très actif en ce moment, Ben. Là. Il y a eu la transaction il y a 2 jours. Il y a eu
0: l'embauche du coach.
2: Exactement, le choix du nouvel entraîneur-chef.
0: Moi, je vais pas critiquer l'acquisition, la signature de Darren Radish. Regarde, je comprends le contexte qu'il fallait qu'il donne ce contrat-là. T'sais, l'embauche du coach, vous connaissez mon opinion
2: pense pas
0: là-dessus.
2: Je pense pas que l'échange est une bourde, mais je pense que le contrat va mal vieillir.
1: Non, ça va mal, c'est sûr.
0: Bon, oui, mais il vieillira mal. Mais, t'sais, je veux dire, admettons qu'ils font un bout de chemin en série d'ici là. Là. T'sais, tu le sais pas, là. Il y a d'autres choses qui s'en viennent sur le plan. Font un bout de chemin en série, puis Darren Radish finit par être le défenseur pour une coupe d'autres saisons. Regarde John Carlson, là, il a 36 ans, puis il va signer un autre gros contrat. Là.
2: Est-ce que c'est le prochain défenseur à se joindre au Lightning?
0: Ben, ça ferait du sens. Là.
2: Ça ferait du sens.
0: Ben, tu vas le signer combien de temps? Combien de temps il veut? À quel prix? Tant de questions.
2: 36 ans quand même.
1: Tant
0: à lesquels nous aurons probablement, ça se dit-tu à lesquels, auxquels, hein?
1: Auxquels
0: nous aurons des réponses dans les prochains jours. Puis c'est pour ça que vous êtes au bon endroit. Vous le dites, vous êtes au bon endroit, BPM. Là. Que ce soit avec nous autres l'après-midi, avec nos chums le matin. D'ailleurs, bonnes vacances à Max Lalonde.
2: Oui.
1: Ah oui, t'es en vacances?
0: Oh oui, à partir de désormais.
2: Oui. Nous, on est encore là jusqu'au 3 juillet.
0: Pas besoin de vacances.
2: Un non.
1: 3 juillet avec la mouture originale
2: ben
1: du tailgate.
2: Jusqu'au 10.
1: D'ailleurs, manquez pas, là, je tiens à le rappeler, c'est important, aux 2 jours.
2: Oui.
1: Le 3 juillet, le montage bloopers.
0: Écoute, le monde ben me le dit, quand ils me croisent dans la rue, ils ont mis ça dans leur agenda.
1: Oui, hein?
0: Oui.
1: C'est important.
0: Le 3, en début de show, montage du tailgate.
1: On commence le show avec le montage bloopers, parfait.
0: Ben, c'est toi le réalisateur. Tu placeras bien où tu veux.
1: On le repassera. Non, il faut que je...
2: On va le repasser quand même.
1: Faut que je vous en parle. Je peux pas placer ça comme je veux. Là.
2: C'est pas non, c'est marche. Vrai. C'est pas de même que
1: puis
2: ça
1: le 10. Puis le 10, là, on va repasser ça.
0: 37 minutes.
1: Puis le
0: 37 minutes.
1: Ben oui. Vendredi le 10. Manquez pas ça. La rétrospective sonore.
2: Puis le 22 juillet, ben,
1: attends,
2: je le repasse dans le show.
1: J'ai pas fini.
0: BenoîtRogerRadio.ca.
1: Oui, BenoîtRogerRadio.ca. Si vous voulez l'écouter tout de suite, le montage rétrospectif sonore de toute l'année du Canadien, vous aurez des frissons.
0: C'est pas créable.
1: Garantis. C'est pas créable.
0: Pas créable.
1: BenoîtRogerRadio.ca pour l'écouter tout de suite dans section 24 flambeaux. Sinon, Le 10, on vous le passe, puis FX va leur passer le 22.
2: Oui! Le 22.
0: BenoistRogerRadio.ca, là, ça, c'est l'équivalent d'une victoire de 6-0 du Canada à Coupe du Monde. Et c'est d'ailleurs ce dont on parle avec Sidney Fowo dans deux minutes.
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15: Saliba en roule. C'est au fond du filet. Le Montréalais, avec une célébration en l'honneur Ismaël Koné qui vient de quitter le terrain sur civière.
16: Tout un moment hier dans ce match entre le Canada et le Qatar. On reçoit Sid Fauau, le co-animateur du podcast 11 partants avec FX Bellard.
17: Oui, nouvel épisode aujourd'hui d'ailleurs pour revenir sur cette victoire historique.
16: On a la mouture complète en studio.
18: Tout chaud l'épisode.
17: Ah oui, tout chaud.
16: En intégral, Sid, comment ça va?
18: Ça va très très bien, merci les gars.
16: Sid, qu'est-ce que ça représente une victoire de la sorte pour le Canada? Parce que oui, c'est un 6-0, mais écoute, deux cartons rouges font que peut-être cet accomplissement est un petit peu facilité par la force des choses. Mais ça reste que c'est un 6-0 quand même à la Coupe du Monde.
18: Oui, aux dernières nouvelles, le Qatar, ils sont présentés à 11 contre 11, non?
17: Effectivement.
18: Exact. Bon, c'est 100%. Ça. Personne leur a demandé de rester.
16: C'était 2-0 avant le premier round.
18: C'est voilà. Ça. Donc, juste qu'on mette ça au clair, parce que parfois, j'ai l'impression qu'ils sont venus à 9. Non, le Canada a évidemment accompli une performance qui est mémorable dans l'histoire du foot canadien, tout simplement. C'est la première victoire en Coupe du Monde. C'est historique et c'est aussi un tremplin vers une qualification au second tour, ce qui est vraiment non négligeable parce que c'était l'objectif. Je pense que pour tout le monde, c'était à minima la qualification pour considérer que cette Coupe du Monde est une réussite. Et après, il y a des plus optimistes comme moi qui voient beaucoup de choses et d'autres qui sont plus terre à terre. Et on peut le comprendre. Maintenant, le travail a été fait aussi avec la manière parce que 6 buts, c'est pas rien. S'il n'y a pas beaucoup d'équipes qui t'en collent 6, quelles que soient les circonstances, parce qu'il y en a eu des circonstances et des contextes dans les 22 autres Coupes du Monde. Là, ils l'ont fait. Donc, crédit à eux, bravo. Il y a beaucoup de travail derrière pour arriver à ce niveau de foot. Et on a juste à se référer au dernier match du Qatar. C'était 1-1 contre la Suisse. Donc c'est pas donné. Et oui, ça a été facilité. Oui, c'était à 9 contre 11, mais très bien.

0: Genre ça, le job a été fait, triplé de David, et malgré cette ombre au tableau de la blessure de Koné, ça reste une grosse soirée pour le foot d'ici.
1: On reparlera de la blessure de Koné d'ailleurs, c'est certainement une grosse perte pour le Canada. Tu nous as aiguillé sur le taux de chapeau de Jonathan David. Ça fait longtemps qu'on parle de lui ici dans Ondes FX, toi, moi, Olivier Brett également. Est-ce que c'était un peu, ça, comment je peux dire, finalement la soirée qui a fait éclore Jonathan David sur la scène internationale, que finalement on a pu regarder ça et dire ok, c'est ce marqueur-là finalement?
0: Pour lui, oui, parce qu'il n'y a pas de plateforme et de tribune comme la Coupe du Monde. C'est la vitrine ultime pour cette scène internationale, mais beaucoup plus globale que simplement les amateurs de foot. Parce que Jonathan David, il joue quand même à la Juventus de Turin maintenant. C'est un joueur qui a connu la Ligue des Champions avec Lille. Donc c'est pas non plus un inconnu du bataillon. Il est sur les tablettes du FC Barcelone en remplacement potentiel d'un Robert Lewandowski. Donc on sait qui c'est. Mais il n'y a rien comme la Coupe du Monde. Le gardien du Cap Vert, il va te le dire.
2: Ouais. Hey, d'ailleurs, il est rendu à 14 millions d'abonnés. Hein. C'est pas des farces. Là. Il est rendu à 14 millions.
0: Non, mais je veux dire, si t'as une seule chose à faire sur un terrain de foot, mieux vaut le faire durant la Coupe du Monde. Donc, non, on est content pour David qui a débloqué lorsqu'il le fallait. Maintenant, la suite s'annonce tout aussi difficile et on aura besoin d'un Jonathan David à haut niveau. Ça, c'est certain que Jesse Marsh lui a dû lui donner une bonne tape sur l'épaule. C'est bien pour la confiance, mais continue à livrer la marchandise parce que la route, elle est encore très sinueuse.
2: Je sais que le Canada a joué deux matchs, là, mais en ce moment, tu regardes la liste des meilleurs buteurs de la Coupe du Monde. T'en as deux là, qui sont à trois buts.
1: Messi.
2: David. Et David. Ça, c'est quand même pas banal là, qu'en ce moment.
0: C'est vraiment David et Goliath.
2: Voilà, c'est vraiment ça.
1: T'en as un qui a deux buts, par contre, depuis le début de cette Coupe du Monde. On parle pas d'Harry Kane, mais on parle de Kyle Larin. Est-ce qu'il te fait mentir, à date?
0: Il me fait ravaler mon chapeau. Heureusement que je suis pas parti dans un espèce de défi à la con, là, parce que Kyle Larin, vraiment, il a été décisif lors de son entrée. Il a été piqué dans son orgueil. On parlait avec FX, c'est un joueur qui était en grosse difficulté avec la sélection canadienne depuis 2024, où il n'arrivait peut-être pas à trouver ses marques alors que le jeu penchait énormément sur Jonathan David. Mais pour le coup, il a répondu présent comme il le fallait, parce que son but contre la Bosnie, il est gros. C'est un but qui a énormément d'importance. Et il nous montre que ce n'est pas juste un feu de paille, parce que même dans un contexte plus facilité, il marque à nouveau. C'est deux buts dans deux matchs différents. Je ne pense même pas qu'à l'échelle de la CONCACAF, il y a beaucoup de joueurs comme ça qui ont marqué dans deux buts consécutifs, ouais. Même chez les Américains, en regardant l'histoire du foot. Donc, encore une fois, c'est à souligner. Bravo à lui. Moi, j'aime beaucoup les athlètes qui sont arrogants, mais qui sont capables de livrer la marchandise. Donc, il a raison. Bouge-toi les oreilles. Fais-nous taire. Continue comme ça. On sera les premiers à applaudir et à reconnaître que tu as été au niveau, Kyle Larin.
1: Tant mieux. Là, maintenant, l'ombrage au tableau, comme tu as dit. Le nuage dans cet accomplissement incroyable, c'est la perte d'Ismaël Koné pour le restant du tournoi. Une blessure horrible. Inutile, j'ai envie de dire. Là, on peut parler du tacle qui est arrivé également. Si je te pose la question, aurais-tu aimé mieux qu'on gagne 1-0, mais qu'on garde Ismaël Koné, ou un 6-0 et qu'on perde Ismaël Koné pour le restant du tournoi?
0: J'aurais même aimé qu'on perde et qu'on garde Ismaël Koné. Là, pour moi, la question, elle se pose même pas. Je pense que Ismaël Koné, d'un point de vue de l'humain, parce que c'est même pas le joueur, c'est d'un point de vue de l'humain, j'estime qu'il a beaucoup traversé d'épreuves pour en arriver là. Il a beaucoup travaillé pour en arriver là. Sa saison à Sassuolo, elle est vraiment de très haut niveau, et je pense que pas beaucoup de personnes lui donnaient cher lorsqu'on a vu les images avec l'embrouille à Marseille, et que on l'a en fait prêté en disant Kevin, va loin d'ici, t'as pas le niveau pour des clubs avec un peu plus de pression. Ben, il a prouvé à tout le monde que c'est complètement faux, et il a démontré à quel point c'est un talent très spécial. Donc pour lui, pour sa maman, pour son entourage, c'est un gars d'ici. Je pense à beaucoup de monde du côté de Saint-Laurent, NDG, Côte des Neiges. C'est vraiment un bon gars.
1: Absolument.
0: Et moi, je suis triste pour lui. Donc voilà, je vais pas me cacher derrière le travail journalistique. Mais humainement, je suis très triste. Ça me fait chier, tout simplement. Voilà, voilà pour dire les termes de façon très, très.
1: C'est un jour à voir pour lui, par contre, dans 4 ans. Et il sera de la délégation.
0: Et oui, assurément. Il sera même avant. Il y aura la Gold Cup, il y aura d'autres compétitions. Mais voilà, donc malheureusement, comme on dit, the show must go on. Nathan Saliba a pris les rênes de façon très, très, très ambitieuse, avec ce beau coup franc direct. Donc, on est content pour lui. On sait qu'il y a Mathieu Chouanière aussi qui est capable d'apporter beaucoup dans cette position-là. Voilà, il y a du monde, il y a des joueurs. Il a déjà fait un superbe message sur ses réseaux sociaux. Ismaël Koné, vraiment rempli de fraternité, de bienveillance, gratitude et une attitude qui permet à tout le monde de pouvoir avancer un petit peu. Mais voilà, fermons la parenthèse. C'est vraiment plate pour lui, pour le Canada, et espérons que ça leur serve quand même de motivation supplémentaire pour aller chercher un peu plus dans cette Coupe du Monde.
2: Ouais, réalisez-vous les noms qu'on nomme quand même: Mathieu Chouanière, Ismaël Koné,
1: Nathan Saliba. Qu'est-ce qu'ils ont en commun, eux autres?
2: Ils sont tous choués pour le CF Montréal. Non, mais attends, Max Crépeau, qui est un produit de l'Académie à l'époque, Moïse Mombito, qui est un Montréalais. C'est beau ce qu'on voit dans cette équipe-là, c'est qu'il y a aussi du talent qui vient d'ici, là, du Québec. Là. Puis pour moi, c'est une des plus belles choses aussi de voir des 100%. Gens d'ici, du Québec, briller comme ça dans une compétition qui est la plus regardée dans le monde.
1: Pas juste un. Comme tu l'as dit.
0: Non, c'est... Des joueurs importants à l'effectif. C'est pas juste un, parce que pour fermer la trappe des observateurs de hockey, là, parce que genre, comme je pense qu'il n'y en a plus beaucoup là, dans l'équipe. Mais là, ces joueurs-là sont des joueurs qui sont vraiment importants et qui font en sorte que tu as de quoi être fier. Pour tous ceux qui veulent supporter le sport d'ici, genre le foot est maintenant devenu votre locomotive. Donc, embarquez dans le bandwagon.
1: La mauvaise nouvelle, c'est qu'on perd Koné. Très mauvaise nouvelle. La bonne, c'est qu'on pourrait retrouver Fonzie. Alphonso Davies, qui était disponible hier. Moi, personnellement, je pensais que si le match n'était plus serré, qu'on aurait pu le voir jouer. Est-ce que, selon toi, il va partir le prochain match?
0: Je pense aussi, Greg. Mais je pense que les circonstances de la blessure de Koné ont dû refroidir l'idée de
1: ouais.
0: Donner...
1: Ouais, d'un coup que...
0: Ouais. Mettons.
1: Mettons qu'on prend Fonzie aussi du tournoi.
0: Quand Qatari a envie de faire un 2-1. Un petit spécial.
1: Ça brassait pas mal. Hein. Les bases sont vidées.
2: Ah, même à la toute fin, avec Jesse Marsh et le sélectionneur du 14.
0: Non, c'est ça. Il y a de la tension. Donc là, pour le coup, c'est effectivement de le voir en uniforme. C'est une très bonne nouvelle pour Fonzie. Je pense pas qu'il va jouer contre la Suisse, et j'espère me tromper, mais à la rigueur, je préfère qu'il ne joue pas et qu'on se concentre directement sur ses huitièmes de finale. Ajoute à ça le retour de Moïse Mombito, qui lui a joué. Ça aussi, c'est vraiment une excellente nouvelle. Je pense que défensivement, il n'y en a pas deux comme Mombito dans l'équipe. Et voilà, c'est vrai que ouais, ça aurait pu être une soirée parfaite. C'est une soirée qui est presque parfaite, et on est content quand même de ces deux retours, parce que c'est des joueurs qui sont très importants. Même Schaffelberg qui a bon, peut pas marqué là, mais bon, il a contribué un but lui aussi. De le voir en jambes fait en sorte que bon, cette équipe au complet, c'est une équipe qui est compétitive et qui nous donne les droits d'espérer un petit peu.
1: Mais pourquoi tu penses qu'il jouera pas le prochain match, Alphonso Davies, s'il est disponible finalement? Je veux dire, puis là, je te pose la question parce que, tu sais, on est habitué, on écoute du hockey, le joueur est disponible, il veut aller sur le terrain puis il veut jouer. Là, c'est la Coupe du Monde, c'est le match le plus important contre la Suisse. T'as quelle heure qu'il joue, là?
0: Mais c'est un joueur qui, de son profil, est extrêmement explosif, qui multiplie les sprints à haute intensité. C'est un joueur sur lequel tu ne veux pas te tromper, qui est aussi assez spécial. Si tu peux lui donner quelques jours de plus pour vraiment t'assurer qu'il est dans les meilleures dispositions pour jouer, tu le fais, tu prends ces jours-là. Tu sais qu'Alphonso Davies, la Coupe du Monde aurait été décalée de 2 semaines, il aurait joué titulaire. Tu sais, Alphonso Davies, il n'est pas disponible sur le banc. Il est titulaire, capitaine de l'équipe. Là. Donc, si t'es pas sûr que t'es capable de l'avoir dans la meilleure disposition, prends pas de risque. De toute façon, on sait qu'il y aura des matchs. C'est plus devenu un must-win, la Suisse. C'est un match pour la tête du groupe. Là. Comme on commence à parler avec FX, avec l'enjeu de pouvoir rester à avoir plus
1: de matchs.
0: Parce
1: qu'avec la 6-0, si on perd contre la Suisse, admettons, puis qu'on se ramasse...
0: Non, mais ils sont qualifiés. Il y a pas de...
1: OK, il y a aucun scénario.
0: Aucun scénario. Tous les modèles, genre, le scénario, il y a... Ben, regarde, c'est quoi, genre,
1: en bon français, c'est fait.
0: Mais non, c'est fait. Là. Genre, je pense qu'à 4 points, t'es à 98.1 comme de te qualifier. À 3 points, t'es à 66% déjà. oubliez là, il n'y a pas de scénario
2: bon
0: dans lequel le Canada ne se qualifie pas. Donc là, tu as l'opportunité de pouvoir continuer un peu ta convalescence, être certain que tout va bien. Parce que quand tu auras besoin de lui, tu auras besoin de lui à quasiment 100%. En fait. Du côté de Jesse Marsh, je peux comprendre qu'on soit prudent et là, on peut se le permettre.
1: Bon, j'aime ça. Tu nous as rassuré, Seb. On va s'ouvrir un drink, on va célébrer.
2: Non, mais c'est important pour la formation canadienne. Ah, c'est bon, ça. Une petite boisson.
0: Je m'en laisse, je pense.
3: C'est la première fois qu'il l'entend.
0: Ouais, vraiment, puis c'est sharp, là.
3: Ouais, c'est pas mal.
2: Si le Canada, un 24 juin, assure la tête du groupe B...
1: Ben va fendre en deux.
2: Ah, je vais en ouvrir 3-4 breuvages comme ça, là. Je vous le dis tout de suite, le 24 juin en plus.
1: Je peux peut-être vous inviter. Toi, c'est sûr que tu travailles à RDS, le 24. FX, Ben, ça, on a reçu une petite invitation VIP, nous autres. Là.
2: Ah oui?
1: Oui.
2: VIP.
1: Ouais. On va aller voir le match de l'Écosse après celui du Canada. Je vous tiens au courant.
2: De l'Écosse?
1: Oui.
2: Ah oui.
1: Dans un endroit tenu par des Écossais.
2: Ah oui?
1: Oui. Je pense qu'on aurait du fun.
2: Hey, mais en terminant, Sid, l'importance de jouer la ronde éliminatoire au Canada, à quel point elle est grande pour le pays?
0: Elle est énorme. Tu joues à domicile. Là, d'avoir toute la foule à Vancouver. En plus, toi fermé, tu sais, ça résonne. Je sais que les gens n'aiment pas, toi fermé, je peux comprendre et tout, mais ça résonne, le bruit intimidant, ça joue. Les Qataris, ça a joué. Tiens, les Qataris ont fait 1-1 contre la Suisse. Évidemment, ils auraient dû peut-être en prendre 4. Mais ils ont eu ce qu'il fallait, les ressources.
1: Ils l'ont fait?
0: Arriver à arracher ce match nul. À domicile face au Canada, qui n'est pas une meilleure équipe que la Suisse sur papier, là.
2: Non.
0: Ils ne pouvaient pas tenir parce qu'il y a trop de choses qui se passent. Donc oui, jouer à domicile, ça a une grande importance. Et pour nous, je pense que pour vivre cet événement de Coupe du Monde, on a besoin que le Canada reste à domicile.
1: On s'en reparle de toute façon dès lundi. Bon week-end de foot, mon cher Sid. Merci beaucoup. Et nous autres, avant l'arrivée de Mathieu Proulx qui s'en vient dans quelques minutes, FX nous a préparé un petit jeu.
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1: Ouais, vous allez voir que les gamers, ça va être un petit quickie aujourd'hui.
2: Ouais, rapido presto.
1: Avant qu'on aille joindre notre chum Mathieu Pro, parce que les Alouettes sont en action demain à Edmonton. FX, c'est quoi le jeu que tu nous as préparé aujourd'hui?
2: Je vous donne deux choix. Vous me dites lequel que vous préférez. Alors, le jeu s'intitule « Ça ou ça ».
1: Ah oui.
2: Facile de même. On commence. Le Canadien de Montréal, cet été, aller chercher un allié top 6 et un défenseur top 4 ou juste un centre de deuxième trio?
1: Top 6, top 4.
2: Même chose, Ben. Top 6, top 4.
14: Mais oui. Je...
2: Centre de deuxième trio, par contre, ça dépend lequel. Là,
14: aucune négociation.
2: Non?
14: Aucune.
2: Aucune. Alors, on commence la prochaine saison avec Kapanen ou Newhook au centre, de Demidov et un allié top 6. C'est ça votre portrait en attaque pour commencer la prochaine saison.
1: Mais là, t'as beau
2: avec
1: prendre,
2: un défenseur top 4.
1: T'as beau prendre ton ton de fin finaux condescendant, là, si je te dis que ça va être Kapanen au centre de Nice puis Demidov, tu vas peut-être changer de ton.
2: Parfait.
14: Oh, de Nice!
1: Non, mais un allié top 6.
2: Ouais, mais ça sera pas Mathieu.
1: C'est Nice.
14: Ce sera pas Mathieu, son non, frère Maillot, pas. Peut-être?
2: Ouais. Prochaine question. Allez chercher.
14: Parce qu'oubliez jamais que je travaille en même temps. Moi, je suis en train de vérifier si le Zoom était à bonne place.
1: Oui, rapidement.
2: Non, mais c'était. Oui, je pense que j'avais fait les bonnes démarches.
1: En terminant.
2: Allez chercher une victoire de 6-0 contre le Qatar avec Koné blessé, malheureusement, comme hier soir, ou bien l'emporter seulement 1-0 avec Koné en santé.
1: Ben, 1-0 avec Koné en santé. Là.
2: Même si dans le différentiel.
14: 1-0 avec Koné en santé.
2: Ça serait l'avantage. Parfait.
14: Mais tout à l'heure, j'ai trouvé. Sid, je le trouve génial. Je bois ses paroles. Tout comme Olivier Brett, là, ce sont deux gars qui nous parlent de foot de façon extraordinaire. Mais quand il a dit, il aurait préféré perdre, mais garder Koné.
1: Je pense que c'était plus sur le côté humain.
2: Non, mais c'est le côté humain, Ben.
1: Je pense que c'était plus sur le côté humain de ce qu'il voulait dire.
2: C'est okay, le côté humain.
14: D'accord, le côté humain, mais si tu perds, là. T'es dans le trouble.
2: Oui, oui, effectivement.
14: Là, il nous disait justement qu'on est assuré de la phase éliminatoire.
2: 98%, là, mais mettons que.
1: Parce que tu
2: serais une catastrophe.
1: C'est ça. L'humain.
2: Avec 4
14: l'humain,
2: points.
14: L'humain, non, je comprends l'humain, mais.
1: Oui, en terminant.
2: Être considéré comme un des meilleurs quarts arrière de la NFL, mais jamais gagner le Super Bowl. Ou gagner un Super Bowl en étant le deuxième quart arrière de l'équipe.
1: Moi, j'ai gagné un Super Bowl avec Trent Dilfer au poste de quart. Je vais choisir la deuxième option, je te confirme.
2: Ah, ouais.
1: Et Joe Flacco pour le deuxième.
14: Aïe, aïe, aïe, t'as pas été gâté. Ton meilleur quart arrière, t'as pas donné de Super Bowl.
1: En fait, le quart arrière de cette équipe-là, c'était Ray Lewis. Là.
2: T'es considéré comme un des meilleurs quart arrière de l'histoire.
14: T'as jamais gagné le Super Bowl.
2: Mais t'es numéro 2, t'as pas une grande carrière. Tu changes d'équipe aux deux ans. Sauf que t'as un Super Bowl, tu préfères ça.
1: Ben, écoute, je sais pas. Dan Marino, quand il dort, il est peut-être bien content, mais Eli Manning, il est peut-être encore plus.
2: Ouais, mais Eli Manning est un numéro 1, là, on s'entend, là. C'est pas un
14: mais
2: numéro
14: regarde
2: deux.
14: Nick Foles, là.
2: Ouais.
14: Nick Foles, j'espère qu'un jour Walt Disney va faire une histoire, va faire un film sur son histoire.
1: Est-ce qu'ils m'ont parlé de son surnom, si c'est Walt Disney?
14: C'est quoi son surnom?
1: Ben, c'est sûr, tu me niaises.
14: Mais non, je te niaise pas.
1: Nick Big. Je vais te le dire.
14: J'ai
1: après.
14: Jamais entendu ça de ma vie.
1: Ben voyons donc.
14: Je te jure.
1: Tout le monde, même Tommy connaît ça.
14: J'ai jamais entendu ça de ma vie.
1: En 2018, il y avait 7 ans.
14: Oh oui, je sais, j'ai jamais entendu ça, le surnom de Nick Big quelque chose. Non?
1: Ben voyons donc.
14: Je sais que mon fils a sa signature sur une foufoune, mais à part de ça, je sais pas c'est quoi le surnom de
1: ça,
14: Nick
1: Big.
14: Quoi qu'il en soit, ça serait une très belle.
1: Sur une foufoune.
14: Ça serait une gageure perdue. Alors voilà.
2: Être le meilleur joueur de sa génération sans Coupe Stanley, McDavid par exemple.
14: Oui.
2: Ou gagner la Coupe Stanley en jouant aucun match en finale, comme KK.
14: Ben là,
1: Big, arrête de niaiser.
14: Là, c'est stupide comme question. Là.
2: De quoi c'est stupide?
1: McDavid.
14: Mais voyons donc.
2: Ben attends, voyons, vous m'avez répondu quelque chose de complètement contraire dans l'autre. Ben voyons donc.
14: Mais KK.
1: Ça, là, c'est comme si tu me demandais.
2: Hey, le deuxième QB, il joue pas en finale. Voyons donc.
14: Il est choqué. Non.
1: C'est comme si tu me demandes, veux-tu un repas 5 étoiles, 5 services au Reine-Élisabeth ou je te donne un tas de caca ramassé sur la rue? Et lequel tu choisis?
2: Voyons, il a gagné la coupe. Il y a une coupe. Il a son nom sur la coupe
14: Stanley. Ben oui, pense vraiment qu'il va se pamaner. Moi, j'ai une coupe Stanley. Je pense qu'il va être gêné d'en parler.
2: Vous venez de dire qu'il est considéré comme un des meilleurs carrières sans gagner.
14: C'est pas pareil!
2: Ben quoi, c'est pas pareil?
1: Non, c'est pas pareil!
14: C'est pas la même affaire!
2: OK, poursuivons. Avoir la carrière de Sidney Crosby ou la carrière d'Alex Ovechkin?
1: Ah, oh, Sid.
2: Sid, même si l'autre a marqué le plus de buts dans l'histoire de la Ligue nationale.
14: Et de loin, Sid.
2: Parfait, je pose la question. L'autre a quand même gagné la Coupe Stanley.
1: J'ai toujours été un méga fan de Sidney Crosby.
2: Les deux ont gagné la Coupe.
1: Énorme respect à Ovechkin également.
14: Énorme respect à Ovi.
1: Mais Sid, c'est Sid.
14: C'est ça. Jacques, c'est Jacques. Sid, c'est Sid.
2: Gagner un championnat des pilotes en Formule 1. Oh, ça, c'est gros quand même. Ou gagner le tournoi des maîtres au golf.
1: Formule 1.
14: Moi, je veux dire, c'est le tournoi des maîtres par beaucoup.
1: Ben, c'est parce que c'est gagner le Masters, c'est comme gagner une course de Formule 1.
14: T'as pas 500 mécanos en arrière de toi puis un char, là. Tu gagnes tout seul avec, avec ton cadet. Ton physio.
1: Tu gagnes tout seul avec ton cadet.
14: Hey, viens pas me dire qu'ils sont pas 500 millions autour de l'équipe là, à l'aider dans son char. Là,
1: Ben, arrête. Là.
14: Non,
1: mais là, ça fera.
14: Au golf, là, c'est pas mal plus valorisant de gagner le tournoi des maîtres que de gagner une course de F1.
1: La comparaison, elle se fait même pas.
14: Mais viens de le faire.
1: Gagner un tournoi contre un championnat du monde de Formule 1.
14: Un tournoi, c'est sur 4 jours.
1: Ben, 24 courses de Formule 1, c'est sur 6 mois. Voyons, Ben!
14: Poursuivons.
2: J'en ai un dernier. Assister à un match du Canadien en finale de la Coupe Stanley. Pas le match ultime, là. Un match. Ça peut être le match numéro 1. Disons le match numéro 1 ici. Ou bien assister à la finale olympique avec le Canada qui joue.
1: Ah, finale olympique avec le Canada.
2: Ben voyons, le Canadien en finale de la Coupe Stanley.
14: Match canadien.
1: Hey, toi, t'as oublié la vie, là. C'est à chaque réponse qu'on fait de nous dire le contraire.
14: Il est créé qui aujourd'hui?
1: Le match numéro 1 de la finale. Moi, je veux voir un match 7. C'est ça le comparatif.
14: Non, mais c'est pas le match canadien, même si c'est le premier de la série.
2: C'est toi qui décides les questions, là. C'est quoi qui se passe, là?
1: J'ai décidé vendredi prochain.
2: Ben,
1: on va faire plaisir.
2: Les questions,
1: okay,
2: c'est beau.
1: Parfait, exactement.
14: Il va plus de bonheur.
1: À chaque réponse, tu vas arriver, là.
14: Ben, voyons. À chaque réponse, c'est fixe, on va faire ça.
1: Es-tu d'autres choses?
2: Elle est verte, la bébite.
1: Oui?
2: Okay, bon. Elle est verte, la bébite. Là.
1: Mathieu prouve sa mienne en 2 minutes. Make your move.
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1: Avec notre chum Mathieu Proulx, parce que les Alouettes sont présentement en déplacement vers Edmonton, là où ils affronteront les Elks dès demain. Comment ça va, mon Matt?
0: Hello, Matt!
25: Salut, Matt!
26: Salut tout le monde, ça va bien?
0: Très bien.
1: Oui. Nous autres, on pète le feu avec la Coupe du Monde, avec les Alouettes qui vont bien. Là, on entre dans une période d'échange aussi au hockey, c'est incroyable.
14: Ah, écoute, demain, je vous regarde avec un surf and turf, on est prêt.
26: Ouh, ça sonne bon, ça. J'ai mangé des lobster rolls hier.
14: Ah, c'est, tu vois, c'est ça. On est à la même place.
1: Des vrais lobster rolls.
26: Oui, des vrais, certains. Mais je suis né au Nouveau-Brunswick. Tu me passeras pas un faux lobster roll.
1: T'es né au Nouveau-Brunswick, pour vrai?
26: Ouais, mais je suis né là-bas, puis j'ai passé les 12 premières années de ma vie là-bas. C'est dans des villages de pêcheurs à Capelé, à Caraquette. Ouais, ma culture jeunesse s'est forgée sur les quais... avec les omardis,
14: manger des fruits de mer ensemble, même.
1: OK, mais là, attends une minute, là, parce que Mathieu puis moi, on reste pas loin l'un de l'autre. Là. Fait attends-moi une seconde. T'as mangé des lobster rolls hier. Est-ce que tu les as fait à la maison ou t'es allé en quelque part?
26: Non, c'est mon père qui les a amenés hier, parce qu'on est allé voir un show hier. Fait que mon père les a amenés. Mon père arrive du Nouveau-Brunswick. Ah! Il les a ramassé les homards direct là-bas de Belleville et les a amenés ici. Fait que, c'était de la qualité.
14: Ça, c'est de la haute voltige en temps.
26: Écoute, vous avez dit surf and turf, j'ai sauté là-dessus pour me vanter qu'est-ce que j'ai mangé hier. Je
1: pensais que tu allais nous donner un spot, Matt, qu'on pouvait aller en déguster des excellents à Montréal. La recommandation.
26: Homemade.
1: Ouais, on va. Écoute, j'aurais jamais la prétention de dire que je peux être aussi bon que quelqu'un qui vient de la place.
14: Juste avant de te laisser aller, Greg, parce que je veux pas l'oublier, Matt, j'étais là sur la montagne vendredi dernier, j'ai vu le match. Ouais. On est équipé en receveur, là, il n'y a pas de trouble. Là, Philpott, Snead, ça, il n'y a pas de problème. Mais j'ai découvert Jarrett Stern, qui a fait des attrapés vraiment extraordinaires. Un dans ma face, là, à une main, qui a ramené dans sa poitrine par la suite, en tombant. C'était de toute beauté. Parle-moi de ce gars-là. Je veux que les gens apprennent à le connaître, parce que ça semble vraiment être une belle petite découverte, ça, là.
26: Ouais, je souris, parce que malheureusement, son nom a été placé sur la liste des blessés pour 6 semaines. Oui, c'était toute une découverte. Ça a été une des belles mises sous contrat pendant la saison morte de la part de Danny Machocha. Là, vraiment, on va vraiment mettre à rude épreuve la profondeur chez les receveurs. Parce que, tu sais, n'oublions pas, pendant la saison morte, les gars, on s'était départi de Austin Mack, Charleston Rambo, donc il y avait deux postes à combler. Semaine 1, on perd Cole Speaker, qui est notre numéro 3.
14: Ouais.
26: Et là, il y a d'autres gars qui ont la chance de jouer. Jared Stearns, on lui lance 11 ballons, il en 4. 9 pour 114 verges sommet en carrière. Il a super bien paru. Tu fais bien de le mentionner, Ben. C'est un des gars qui comblait un des postes laissés vacants. Et avec l'absence de Speaker, on pensait qu'il prendrait un plus gros rôle. Il l'a fait. Malheureusement, il se blesse. Fait que là, on puise. Là. C'est tough. Là. Fait que ça, c'est ça qu'il va falloir surveiller dans les prochaines semaines, à mon avis. Puis même dès demain, la profondeur chez les receveurs. Mais avant d'aller plus loin, Ben, j'aimerais ça que tu me dises comment toi, tu l'as vécu, le match, dans les estrades puis l'ambiance. Parce que de ma perspective... assis où je suis, parce qu'on analyse, on regarde, tu sais, sur la télé, les reprises, on est comme pris... Ça semblait quand même vraiment un beau trip de vivre ce match-là.
14: Ah, c'était un méchant trip. Ouais, mais toi, vous autres, votre tente RDS est dans une zone début.
26: Moi, j'étais
14: dans l'autre zone début, moi.
26: Okay.
14: Alors, l'action, quand elle est dans ta zone, c'est le fun au bout. C'est juste que quand elle est dans l'autre zone, c'est une autre affaire. Il reste que il y avait beaucoup d'ambiance. Et un vendredi soir comme ça sur la montagne, c'était de toute beauté. On a vraiment eu beaucoup de plaisir et les gens autour de nous trippaient. Là. Ça a été tout un match, il faut le dire encore.
26: Ben, écoute, on a eu 67 points total, près de 900 verges de passe des deux carrières combinées. C'était vraiment, pour moi, c'était lancé tellement bien la saison régulière des Alouettes. Pour les gens qui ne sont pas venus, puis je ne suis pas un porte-parole, là, mais si vous avez la chance de venir voir un match des Alouettes sur la montagne cette année, prenez cette chance-là cet été avec vos enfants, avec la famille.
14: Tout à fait.
26: C'est vraiment un méchant spectacle. C'est vraiment trippant.
1: Ouais, j'ai hâte d'y retourner à mon spot habituel, Mathieu, que tu connais très bien, d'ailleurs.
26: À côté de la tente.
1: C'est, oui. Me stationne à côté des chums de RDS, puis c'est là qu'on regarde le match. J'adore ça. Les meilleurs spots dans la place, comme on dit.
26: Yes.
1: Mathieu, bon, il y a eu ces blessures-là, mais quand même des signes très encourageants. Tu sais, le duo de receveurs chez les Alouettes présentement, Davis Alexander qui est tout feu, tout flamme, qui n'a toujours pas perdu d'ailleurs. Le seul match qu'il a perdu, c'est la Coupe Grey. Lui, c'est Tyson Philpott qui nous a dit ça cette semaine. Il dit lui, il focus là-dessus. Pas sur le fait qu'il n'a jamais perdu, mais bien qu'il a perdu la finale de la Coupe Grey. On s'en va à Edmonton. À quoi s'attendre? Est-ce que c'est une victoire presque assurée d'arriver là-bas? Il y a des joueurs, c'est certain, qui vont avoir, en bon français, la croustille sur l'épaule, le corps arrière. Austin Mack également. Comment tu vois ça pour demain?
26: Oui, ben d'abord, je pense que les grands athlètes qui se démarquent dans tous les sports et partout dans le monde, ce qu'ils retiennent, c'est pas leur victoire, mais c'est les défaites. T'sais, pour ceux qui ont vu le documentaire de Last Dance de Michael Jordan, on réalisait que c'est pas quelqu'un qui aimait tant gagner, mais c'est quelqu'un qui haïssait vraiment perdre. C'est ça la marque des grands champions. Puis quelqu'un qui veut s'améliorer et qui veut être un bon athlète, c'est bien beau regarder tes beaux jeux, mais tu veux voir lesquels tu as raté pour t'améliorer. Fait que j'aime ça, entendre ça, puis je suis pas vraiment surpris d'entendre ça de la part de Davis Alexander, parce que les fois qu'on a eu une entrevue après des matchs, même s'il a lancé pour 400 verges, il va nous parler de la passe qu'il a ratée ou du premier jeu qu'il a pas fait ou de la mauvaise lecture. Puis c'est ça la marque des grands joueurs. L'extérieur, des fois, on se dit, ben voyons, tu sais, profite du moment, t'as un bon match, mais c'est pas comme ça qu'ils sont construits, ces athlètes-là. Ceci dit, pour le match de demain, c'est pas une situation facile pour les Alouettes, parce que j'en ai parlé, là. On perd les services d'un receveur. Fait que là, on a vraiment un groupe limité de receveurs avec l'expérience. C'est vraiment, ça passe par Snead et Philpott. On a des blessures en défense avec Tyrese Beverett, qui est peut-être notre meilleur joueur défensif. On a changé un retourneur. On cherche une étincelle sur les retours de beauté. Et on s'en va jouer sur la route, notre premier match de la saison, contre une équipe qui a disputé seulement un match, qui était en congé la semaine dernière et qui revient, elle, après deux semaines d'absence pour justement... qui est reposée, qui est prête en termes de stratégie, puis elle, ben, motivée pour donner un bon spectacle à ses partisans. Fait que juste, même avant de parler du talent, la situation est beaucoup plus favorable pour Edmonton que Montréal. Montréal demeure la meilleure équipe, à mon avis, mais ça joue sur le terrain, puis ces éléments-là, c'est pas à négliger là, à l'approche de ce match de demain.
1: Ouais, ça va être... écoute, en même temps, c'est... Comment je te dirais? De voir Davis Alexander qui est premier pour les verges par la passe dans toute la ligue. Pas surpris de voir ça. Mais Tyson Philpott, qui est premier, puis tu sais, c'est drôle, comme je te dis, on l'a reçu cette semaine, puis il nous a répondu, j'aurais envie d'être premier dans toute la ligue à la fin de la saison, à la semaine 18 et non pas à la semaine 2. Mais pour moi, ça me laisse présager, même s'il y a des blessures, un vent d'optimisme face à cette saison pour les Alouettes. Je sais pas ce que tu en penses.
26: Ouais, je suis 100% d'accord. Là. C'est très, très positif, l'aura autour de cette équipe présentement. On le sait qu'il y a de la continuité de l'année dernière. On a déjà beaucoup parlé. C'est une équipe qui a des tu sais, t'as besoin de quoi? Au football, t'as besoin d'un bon carrière. On a très certainement un top 3 de la Ligue. Davis Alexander, c'est un carrière qui joue avec beaucoup de confiance, pas vraiment ébranlable. Les deux victoires cette année, c'était des remontées au quatrième quart. Sur ses 13 victoires comme partant en saison régulière, 6 sont venus quand il a comblé des déficits au quatrième quart. C'est un gamer, c'est quelqu'un qui élève son jeu quand la pression augmente. C'est ce que tu veux comme carrière. Après ça, tu veux des bons joueurs canadiens dans le circuit canadien. On a probablement le meilleur groupe de joueurs canadiens. En tout cas, on pourrait regarder les listes puis débattre un peu, mais on est très certainement dans le top 3 de la Ligue du groupe puis du contentieux de joueurs canadiens. Puis Tyson Philpott fait partie de ce groupe-là. Cette année, c'est un peu une tendance dans la Ligue, les receveurs canadiens s'illustrent. Et lui, c'est possiblement le meilleur jusqu'à présent, pas en termes de statistiques, mais en termes de ce qu'il a fait, parce que comment il a fait ça? C'est des réceptions pour des longues passes, donc des longs gains, des réceptions où il court pour plus de 30 verges, il l'attrape, ou des petites passes qu'il convertit en longs gains. C'est dans le trafic, c'est dans un contre un, c'est des catchs spectaculaires avec un demi-défensif sur le dos. Donc, il nous a démontré l'étendue de son talent déjà Donc, si ces gars-là restent en santé, ben, sky's the limit. Et Tyson Philpott, moi, j'ai eu la chance de m'entraîner avec lui avant la saison. J'ai dit, t'as-tu des objectifs statistiques? Il dit, le seul objectif statistique que j'ai, c'est de jouer les 18 matchs cette année.
1: Ouais.
26: Alors, s'il reste en santé, très certainement qu'il va être dans la discussion pour le meilleur receveur, toute nationalité confondue du circuit canadien. C'est du beau, beau football. C'est deux meilleurs amis, Davis Alexander et Tyson Philpott. Puis ça paraît, ça. C'est important aussi. Ces gars-là passent du temps ensemble. Ils ont du plaisir à passer du temps ensemble. Je m'imagine qu'ils regardent beaucoup de bandes vidéo ensemble, parlent de stratégie. C'est des gars qui mangent du football. Fait que ça paraît sur le terrain. Là, ça se transpose très bien. Là.
1: Puis rapidement, peut-être en une petite minute, ouais. Matt, mais en défensive, t'sais, on a perdu des piliers en Sankey, en Marc-Antoine Decoy aussi. Mais on dirait que ça nous permet de découvrir des nouveaux leaders en défensive qui font le travail à date. Là.
26: Ouais, Jeff Quentin-Harcou est très, très solide, lui qui remplace Sankey. Là, Beverett se blesse, on amène Micah Howey. Puis pour les gens qui se souviennent peut-être qu'il a joué à Montréal il y a quelques saisons de ça, il a mené la Ligue canadienne pour les plaqués défensifs l'année dernière avec les Lions de la Colombie-Britannique. C'est ça que les Lions avec les Stampedeurs, j'oublie, là, mais c'est un marteau. Là. C'est un gars qui veut frapper, qui veut intimider. Puis ça va faire du bien d'avoir ça dans ce match-là parce qu'on fait face à un excellent porteur. Mais tu as raison de le dire, des nouveaux leaders se lèvent. On a des bons joueurs, on a de la profondeur. C'est très, très positif ce début de saison pour les Alouettes de Montréal. Si on va gagner ça sur la route, même si c'est une équipe qui n'a pas bien paru l'année dernière, les Elks ont bien paru semaine 1, ce serait une grosse, grosse victoire signature, à mon avis, pour cette équipe-là tôt dans la saison. Face à une équipe qui ne sera pas commode cette saison.
14: Quentin Harcourt joue du gros football. Faudra qu'il soit un petit peu plus discipliné toutefois. C'est un gars qui ramasse beaucoup de drapeaux.
26: Oui.
14: Vendredi passé à trois reprises.
26: C'est vrai?
14: Ouais.
26: Ah ben écoute, tu me l'apprends, j'ai pas remarqué ça.
14: C'est juste à ce niveau-là, au niveau des pénalités. C'est peut-être son intensité, c'est peut-être qu'il veut peut-être en montrer trop, mais pour l'instant, au niveau des pénalités, moi je pense que c'est le volet qu'il doit améliorer, mais pour le reste, il joue du gros football.
26: Ben, c'est intéressant que tu le soulignes, parce que tout à fait, puis je suis sûr que s'il y a 2-3 pénalités, c'est inacceptable dans un match. Les Alouettes ont reçu 3 pénalités, fait que je savais pas que c'était lui qui avait eu les 3, là. J'avais pas remarqué ça.
14: De mémoire, c'est 2 minimum, là, mais ça, c'est sûr que c'est 2 minimum.
26: OK, ben tu sais, au moins ça, en équipe, on a amélioré semaine 1, 11 pénalités pour plus d'une centaine de verges. Semaine 2, 3 pénalités transverses.
14: On s'améliore,
26: ça, c'est une bonne nouvelle. J'imagine que ça devait être le mot d'ordre là, de la part de Jason Moss après la semaine 1. C'était vraiment un des gros points améliorés. Là, dernière chose, là, mais on joue contre Justin Rankin, qui est un des meilleurs porteurs. Le joueur peut-être le plus difficile actuellement à jouer dans le circuit. C'est un porteur de ballon très dynamique. Il faut être bon sur nos plaqués. Tu parles de discipline, mais discipline dans nos affectations aussi pour s'assurer d'être plusieurs au plaqué pour le rabattre. Parce que c'est une machine de football, ce gars-là. Juste pour lui, ça vaut le spectacle, puis ça vaut la peine d'écouter le match.
1: Merci beaucoup, Matt.
14: Merci, Matt.
1: Bon match, puis on se reparle la semaine prochaine, nous autres.
26: Yes, bon week-end.
14: Bonne chance aussi.
26: Salut. Bye.
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14: 4 matchs aujourd'hui à la Coupe du Monde. Ça débute dans quelques instants. Un affrontement entre les États-Unis et l'Australie. 18h, Écosse-Maroc. 20h30, Brésil-Haïti. 23h, Turquie-Paraguay. Par ailleurs, Ismaël Koné a été opéré avec succès ce matin à Vancouver. Il va malheureusement rater ce qui reste de la Coupe du Monde. Les Maple Leafs ont mis la main sur le défenseur du Lightning, Darren Radish. Le Lightning qui a d'abord mis sous contrat celui qui devait devenir joueur autonome sans compensation avant de l'envoyer du côté de Toronto. On parle d'un contrat de 8 ans évalué à 68 millions de dollars. En retour, Tampa met la main sur un choix de 5e ronde en 2026. Jonathan Toews a officialisé sa retraite, mettant ainsi un terme à une brillante carrière dans la LNH. Il a gagné la Coupe Stanley à 3 occasions, a décroché 2 médailles d'or olympiques avec le Canada. Il a également remporté le trophée Conn Smythe, remis au joueur le plus utile des séries en 2010. Et au golf, c'est le US Open en ce moment. Journée un peu plus agréable, quoique c'est un terrain difficile. Ce que l'on joue en ce moment au US Open. Le meneur, Wyndham Clark, est à moins 7. Il a complété sa ronde. Et par la suite, on a moins 3, moins 2 et ça descend. La coupure est prévue, tenez-vous bien, à plus 5.
1: Ah, ouais.
14: Alors, c'est un tournoi.
1: C'est pas
14: un tournoi facile. C'est un terrain là, qui est assez difficile en ce moment.
1: Le
14: Shinnecock Hills Golf Club du US Open. Je sais que ça te jette à terre, Greg.
2: Et nouvelle de dernière heure, les gars, selon Kevin Weeks, on est tout près d'une entente entre les Sabres et l'agent libre avec restriction Zach Benson. qu'on a appris à détester quand même durant les séries éliminatoires. On parlerait d'un contrat de 7 ans et 7 millions par année. Ça ressemble drôlement au contrat à Josh Dawn aussi à Buffalo. Alors, très bonne entente pour les Sabres et celle de Zach Benson.
14: Et une claque digne de tes plus grands coups hier de Bryson DeChambeau. Un coup de départ de 425 verges.
2: Et sacrifice.
14: Je dis ça de même, là, c'est pas pire. 425 verges, un coup de départ.
1: T'aurais dû commencer avec ça pour m'intéresser sur le sujet.
14: C'est du coup de golf.
1: Deux grands golfeurs s'en viennent, Marc-André Perrault et François Gagnon, dans là.
14: Là, maintenant!
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1: Il est l'équivalent d'un coup de départ de 427 verges dans notre émission. Ça veut dire aussi spectaculaire. François Gagnon, comment
14: ça va? François.
2: Salut François.
8: Là, je suis complètement époustouflé. Je pensais que vous parliez de Mapper.
9: Non, moi, je fais des drives de 400 verges.
14: Arrête, Mapper. T'as
9: Non. François, dis coucou, puis après ça, je vais m'excuser parce que ça, c'est des beaux-frères qui font ça. Ouais, moi, je drive 300 verges. Non. Même pas 300 verges. Hey,
14: le coup de Bryson DeChambeau, hier, 427 verges. C'est 200 verges de plus qu'un de mes coups de départ quand je l'ai bien frappé, là.
9: Vent d'eau, ça descendait puis c'était dur, ça compte pas.
8: À traverser.
14: À traverser la rue en plus.
1: Tu vas bien, François?
8: Ça va très bien. Ça va très, très bien.
1: Excellent. Mapper, comment ça va la beauté?
9: Toi, tu sais me parler. Je te parle en direct de Ville-Marie. Pas Ville-Marie, Montréal. Ouais. Ville-Marie, au Témiscamingue.
14: Aïe, aïe, t'es loin.
9: Et c'est un tournoi de balle familial qu'on a chaque année ici. À Saint-Eugène-de-Guigues, vous googlerez ça. Puis là, j'ai juste eu le temps de faire des câlins à la famille. Évidemment, j'ai gardé le plus beau pour toi, Ben, Roger.
14: Merci.
9: Puis, c'est ça. Je suis content de vous parler. Il y en a que le vendredi, c'est prendre une petite consommation. Il y en a que c'est faire des folies avec madame. Ben, moi, c'est mon François.
8: Ouais. Puis là, je te vois aller, là. Tournoi de balle, vous n'avez pas besoin de balle, vous avez frappé les moustiques, sont gros de
9: main. Diffamation envers le tennis quand même.
1: Ouais, j'ai juste une question pour Mapper. Est-ce que tu possèdes un hélicoptère? Parce que t'es en tournée mondiale, on voit, je sais pas, tournoi de golf à une place, après ça à l'autre, là tu t'en viens en studio nous voir, le lendemain à Ville-Marie, Témiscamingue, c'est pas possible.
9: C'est comme Sean Paul, Mr. Worldwide. Pareil, Sean Paul.
14: C'est pas Pitbull, ça. C'est Pitbull.
1: C'est ça. Il n'y aura pas de consommation pour FX et moi parce que demain, on s'en va au Parc Jean-Drapeau voir un très gros spectacle. Il risque d'en avoir quelques-unes demain.
2: Oh, il va en avoir quelques-unes, je te le confirme.
1: Rufus du sol.
9: Mousse, les garçons.
2: Oh oui.
1: Rufus du sol. Ça, c'est l'opposé d'Iron Maiden, François. Là,
2: Dans le registre de ce qu'on aime, toi puis moi.
1: J'ai toujours pas abandonné le projet d'aller voir un spectacle d'Iron Maiden avec François, d'ailleurs.
8: Il faudrait trouver une place où est-ce qu'ils vont s'installer. Ça peut être plus dur. Destination, on trouvera le moyen de se rendre.
1: On va trouver quelque chose. Hey les gars, le contrat de Darren Radish, selon vous, est-ce une bonne acquisition pour les Leafs ou non? On sait que le contrat va mal vieillir. Je pense que tout le monde est d'accord avec ça, là. Mais est-ce que c'est une bourde ou c'est un bon coup de John Chayka, François?
8: Ben, écoute, c'est un mauvais contrat, mais c'est un bon coup. Puis là, ça a l'air fou de dire ça comme ça, là. Mais c'est clair que du côté des Maple Leafs, on a besoin de faire un grand chambardement à la ligne bleue. Tu sais, on a vu le petit Benoit quitter l'organisation, c'est hier, je pense, la transaction, ou avant hier. Et puis là, tu as Morgan Riley qui va partir aussi. Morgan Riley, c'est un défenseur offensif. Et puis, il y a des lacunes défensives, c'est sûr. Mais est-ce que Radish va être capable d'être l'équivalent de Riley quand Riley est au sommet de sa forme? Et puis ça, là, c'est ça que j'ai hâte de voir. On mise à Toronto sur la dernière saison de Radish, qui a été exceptionnelle. A été exceptionnelle. Pourquoi? Bien, il y a eu plein de blessures du côté de Tampa, puis il a été en mesure de remplir le vide. Puis il a bien paru là-dedans. Est-ce que c'est un accident de parcours, la saison 25-26, ou c'est une nouvelle tendance à 30 ans? C'est le gros gamble, c'est le gros pari que prennent les Maple Leafs. Puis c'est un bon coup parce qu'on veut revamper la brigade défensive, mais les résultats vont... on va devoir attendre les résultats pour dire si c'est vraiment un bon coup.
1: Mapper?
9: Écoute, effectivement, il a profité des nombreuses blessures de Deadman, puis sa fin de saison un petit peu plus difficile. François en a parlé. Tu sais, des gambles, ça peut être intéressant pour des jeunes, mais gambler sur un gars de 30 ans qui a, comme François l'a dit, une grosse saison dans la Ligue nationale, je trouve ça audacieux en tabarouette. C'est, tu sais, quand le marché n'est pas tellement sexy, ben ça fait des affaires de même. On l'a vu avec un certain Darnell Nurse il y a quelques années. Le marché, il y avait pratiquement rien. Puis les Oilers se sont dit, ben on va le garder, sinon on va le perdre. Fait que, bref, j'ai comme l'impression que dans quelques années, on va se gratter le coco, puis on va se dire, ben à quoi Cheka a-t-il pensé à ce moment-là? Mais oui, à court terme, ça peut être intéressant, mais c'est un gamble qui... C'est comme si tu mettais tous tes jetons sur la table et tu dis « all in avec lui ».
1: Mais je vous pose la question, les gars, pour rebondir sur ce que tu dis, Mapper. Je trouve que ça fait pas mal de sens. Et ce que François disait, je l'ai dit, fait énormément de sens aussi. Mais j'ai l'impression que John Chayka a pas le choix de mettre tous ses jetons sur la table présentement. Parce que s'il le fait pas, il doit s'en aller presque en reconstruction en disant Austin Matthews qui n'a pas été convaincu de rester dans la formation. Je veux dire, son chantier dépend de quelques grosses signatures de même. Ouais. Si tu veux être compétitif...
9: Le marché est clair.
1: Ben, c'est ça.
9: T'as raison, Greg. Je pense qu'on est en train de dire à Austin, ben écoute, tu t'en vas pas en reconstruction si tu donnes 8x8 à un gars de 30 ans. Peu importe le talent qu'il a, peu importe le talent qu'il a, mais dans la situation qui nous intéresse... Pour moi, c'est un message que tu envoies à l'organisation, c'est un message que tu envoies aux fans, à tes leaders. Est-ce que c'est la bonne décision? Moi, je suis un grand partisan de buy low, sell high. François, tu traduiras pour moi, s'il te plaît. C'est pour moi, ça serait le temps pour les Maple Leafs, mais on ne veut pas aller là. Puis voilà.
1: François? Ouais,
8: mais tu sais, je vais vous donner un exemple. T'sais, tantôt, Marc-Henri t'a dit, t'as fait la comparaison avec Darnell Nurse. Mais en faire une plus proche du Canadien, puis des gens qui nous écoutent, Carl Osler.
9: Des bons souvenirs, François.
2: Ça, c'est pas un bon souvenir.
9: Merci beaucoup.
8: Rappelez-vous comment Carl Osler est arrivé à Montréal. C'était dans un été où il n'y en avait pas de défenseurs joueurs autonomes.
2: Ouais.
8: Il y avait l'embarras du choix, puis les équipes qui en avaient besoin, dont le Canadien, étaient obligées de surpayer. En partant, 1er juillet, t'es toujours obligé de surpayer. Si Radish avait été prêt à accepter un contrat logiquement satisfaisant pour une équipe, il serait resté à Tampa. Parce qu'en plus, il y a les économies d'échelle, les économies d'impôts, puis tout ça du côté de Tampa. Alors lui, là, son agent a dit à Julien Brisebois, « Regarde, t'as bien beau me présenter les offres que tu voudras, nous autres, on s'en va au marché des joueurs autonomes, et c'est clair, parce qu'il n'y en a pas d'autres. On va faire banco. » Bon, là, vous allez me dire, il n'est pas allé au marché des joueurs autonomes, c'est correct. Mais ils ont négocié avec lui avant. Il est allé chercher un salaire qui, pour moi, est au moins 1,5, sinon 2 millions trop cher par année.
9: Dieu. Facile, Frank.
8: Et puis, c'est ça. Puis, tu sais, tu dis, mais un peu, OK, c'est parce que si on ne fait pas ça, on reconstruit. Attention, là. Mettre sous contrat un défenseur intéressant, mais à très fort prix pour 8 ans, comme on l'a fait présentement, bien, ça peut être une maudite catastrophe, puis entraîner pas une reconstruction, mais une destruction. Et moi, c'est ça qui me fait peur du côté des Leafs. Je n'ai aucune confiance en John Chayka quand tu regardes toute la démolition qu'il a faite autour de ses expériences dans la Ligue nationale. Ouais. J'aime pas tout l'embauche de Hiller comme coach. Quand tu regardes ce qu'il a fait à Los Angeles,
1: hey boy.
8: Excellent entraîneur adjoint. Il est arrivé entraîneur-chef, puis ça n'a pas marché. Vous en parlerez à Philippe Dano. Et ça, il y en a plein des comme ça qui sont des extraordinaires entraîneurs adjoints, mais quand ils arrivent en chef, ils ne peuvent pas faire la job.
1: Ben, pas juste Dano, là.
8: Non, mais pas, je donnais un exemple plus près de nous. Là.
1: Non, je sais, tu as raison, mais il y en a d'autres également. On est d'accord là-dessus.
8: Puis, tu sais, j'aime pas ce contrat-là. Je comprends ce qu'ils veulent faire. C'est pour ça que j'ai dit tantôt, tu sais, c'est pas un mauvais coup tout de suite parce qu'il dit au monde, je vais rebâtir la brigade défensive. OK, on te regarde faire, tu y as. Mais c'est parce que si, dans un mois, la défensive est aussi chambranlante qu'elle était, ben tu vas avoir changé 4,30 sous pour une pièce, that's it, that's all, puis ça ne donnera pas des meilleurs résultats. Puis Mathieu ne sera pas plus content dans un an ou deux, puis il va se sacrer son camp.
1: En même
9: peux-tu,
1: temps...
9: Peux-tu donner un micro à Frank qui lâche après chaque phrase? Moi, ça, il me fait tellement suer, François. J'aimerais tellement savoir tes idées.
1: Il est incroyable. On a-tu de la chance de l'avoir avec nous autres dans le tailgate?
9: La chance, tu dis?
8: Mais hey, arrête...
1: Il dit arrêtez-moi ça. Mais vas-y, Ben.
14: Non, j'allais dire, c'est limite licheux, là. Mais François est très, très bon.
1: Mais encore plus que ça, là, François, tu sais, là, tu dis ça peut être une destruction. Imagine détruire ce que son prédécesseur avait tout détruit. Et là, ça serait drôle, là, parce que c'est pas drôle dans l'état que les Maple Leafs ont été laissés à John Chyka, là.
9: Ben, ce qui est encore plus plate, on se répète, là, mais c'est que la fameuse transaction potentielle incluant Nice ne pourra pas être complétée. Là. Fait que, tu sais, il est mauvais, mais pas à temps plein. Là.
8: Ouais.
1: C'est, ouais, au moins, il fera pas cette erreur-là.
2: Ah, puis, il est quand même chanceux d'hériter aussi du premier choix total, là, on s'entend. Là. Ça, c'est toute chance aussi. Là.
8: Oh. Un cadeau qui est tombé du ciel.
2: Ouais, mais ça.
8: J'ai de faire ça parce que c'est quand même drôle. Là. T'as les Marlies qui sont à une victoire de la Coupe Calder dans la Ligue américaine. Mais c'est parce qu'il n'y a personne là-bas qui se bouscule tant que ça. On s'en vient renflouer les Maple Leafs. Alors, tu es obligé d'aller partout autour de la Ligue. Tu profites du fait que le plafond est gonflé cette année, bien, l'an prochain. Puis là, tu dis, OK, je vais les attirer à coups de millions. Mais attache ta tuque avec de la broche là, si ça n'a pas marché parce que... MLSI, là, ils ont de l'argent plein poche, mais à un moment donné, les partisans vont être tannés à Toronto. Tu sais, on parle du Canadien qui n'a pas gagné depuis 93, c'est long en Simonac, mais imaginez-vous les Leafs qui n'ont pas gagné depuis 67.
1: Ouais.
8: Et puis là, écoute, ils sont peut-être en mesure d'être dans l'équation pour se battre pour une place en série, mais ils n'iront pas plus loin que ça.
9: Il ne faut pas oublier une chose, là, c'est que le dossier Mitch Marner les a vraiment, les faisait pas bien paraître, un, en plus avec ce qui est arrivé pendant la série et ces petits commentaires qui, je pense pas que c'était fait de façon mesquine ou méchant, mais ça fait pas bien paraître, pas juste les Maple Leafs, mais aussi les partisans alentours. Fait que j'aime pas ce que je vois, comme diraient certains.
1: Tu parles des Marlies qui sont pas loin de soulever la Coupe Calder. Là. Moi, j'espère que ça va signifier une seule chose, François. Puis c'est un des chantiers des Maple Leafs, le bottom six, le troisième, quatrième trio. Et il a très bien fait. On était là, toi et moi, pour lui poser des questions à son passage à Montréal. Ça s'était très bien fait dans son cas. J'espère qu'on va laisser la chance à Benoît-Olivier Groulx d'être avec le grand club l'année prochaine. C'est un kid exceptionnel, tout un travaillant. Puis j'espère qu'il va avoir la chance de jouer avec les Maple Leafs toute la saison l'an prochain.
8: J'aurais aimé ça que son à l'arrière du banc comme coach aurait été déjà une bonne embauche.
9: Mais non, Frank, ça va-tu? T'es-tu en feu? Éteins-toi, s'il te plaît.
8: Vendredi, je suis dans le trafic, je suis même pas rendu à la maison.
1: Reste de même, François. Ouais, on te laisse 2 minutes pour garder. Change rien, François. On revient avec vous autres. On a plusieurs questions. La retraite de Jonathan Toews, mais aussi le temple de la renommée s'en vient lundi. Est-ce que le 31 va y être intronisé? On demande ça à nos mangeurs de Pâques.
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0: Price doit rentrer au hockey, au temple de la renommée du hockey, dès lundi. François.
1: Il doit rentrer et il va probablement rentrer, mais moi, j'aurais pas de problème au fait que Carey Price rentre après une deuxième année, à la deuxième occasion, disons. Il est beaucoup aimé à Montréal par les partisans du Canadien, mais dites-vous une chose, partisans du Canadien, Carey Price est plus aimé encore ailleurs dans le Canada. Ses victoires aux Jeux olympiques, même s'il jouait derrière des clubs pactés, ont rendu son aura encore plus impressionnante. Et à Montréal, il y a bien des partisans qui disent « Ouais, mais il n'a pas fait gagner le club. Il s'est rendu en finale de Coupe Stanley, il n'a pas gagné la Coupe Stanley. » Puis après ça, la série contre les Rangers de New York, c'est quand il a été blessé. Il faut se rappeler une chose. Carey Price était non seulement un extraordinaire gardien de but, peut-être le meilleur de la Ligue, mais son plus grand exploit, ça a été de rendre le Canadien, qui était un club moribond, un club qui était intéressant à suivre. Et puis, un club en qui on avait le droit de rêver peut-être à un accident de parcours puis à aller loin en série à cause de Price ou grâce à Price, prenez-le dans l'angle que vous voulez. Alors, moi, personnellement, je suis convaincu qu'il va être au Temple de la Renommée. Est-ce que ça va être tout de suite à la première occasion lundi ou l'an prochain? Je le sais pas, mais je me flagellerai pas si ça prend un an, mais je vais être content pour lui si c'est officialisé dès lundi.
2: Je vais vous donner les statistiques de Carey Price en 2014. Je te laisse y aller après Mapper durant les Jeux olympiques. 5 victoires en 5 matchs, pourcentage d'efficacité de 972, 2 jeux blancs, une moyenne de buts alloués de 0,59. C'est du stock, ah, pareil. Je sais qu'il y a une bonne défensive devant lui, là, mais c'est du stock.
3: C'est drette la stats que j'allais sortir bon. Pour parler des Olympiques. Puis il y a une chose qu'il faut arrêter quand on pose ce genre de questions-là. Faut vraiment arrêter de dire Coupe Stanley, oui. Coupe Stanley, pas de Coupe Stanley. Non, c'est plus comme ça que ça fonctionne, surtout avec 32 équipes. Pour moi, les meilleurs juges parler du talent d'un joueur X, c'est ses pairs. Tu sais, nous autres, là, c'est la galerie de presse. Peu importe l'expérience que tu as, François, je suis sûr que tu vas être d'accord avec moi. Peu importe l'expérience que tu as, tu ne peux pas avoir le même jugement qu'un gars qui l'affronte soir après soir ou qui l'affronte 3, 4, 5 fois par année. C'est eux les meilleurs juges. Et tu posais la question pendant toute la carrière de Carey Price, c'est qui le meilleur? Les gars disaient, c'est Carey Price. C'est le meilleur de sa génération. Il n'y a pas de Coupe Stanley, c'est plate, mais so what? Il y en a un sur 32 qui l'a. Tu sais, à ce niveau-là, OK, on va donner le temple de la renommée à Adin Hill parce qu'il a amené les Golden Knights à avoir le gros trophée. C'est un exemple que je vous donne, évidemment. C'est juste pour imaginez ce que j'essaie de vous dire, c'est qu'il faut arrêter de faire coupe, oui, pas de coupe, aucune chance. C'est pas comme ça. Carey Price va être au temple de la renommée parce que c'est un des meilleurs gardiens de but de l'histoire de la Ligue nationale de hockey. That's it.
0: Ben, pas juste ça. Ce n'est pas le temple de la renommée de la Ligue nationale de hockey. C'est le temple de la renommée hockey.
3: Excellent bon point.
0: Ça m'arrive des fois d'en sortir des bonnes.
3: On est pareil, toi puis moi.
0: Voulais-tu ajouter quelque chose, François?
1: Non, je suis entièrement d'accord avec toi. Puis, tu sais, j'essaie de penser aux autres gars là, qui arrivent. Et je parle des gars là, de la Ligue nationale parce qu'il va y avoir deux femmes aussi, puis il va y avoir un bâtisseur. Et puis, tu sais, je me dis, les gars qui arrivent à leur première saison d'éligibilité, ouais. Ils ont eu des chances de passer. Il y en a-tu qui sont beaucoup plus d'envergure encore que Carey Price? Corrigez-moi si je me trompe. Mais je pense que Patrice Bergeron est éligible.
2: Oui, Patrice Bergeron.
3: Et Ryan Getzlaff aussi.
2: Aussi. Et alors,
1: Eric Stahl. Moi, ça va être probablement un vote de première année. Patrice Bergeron, mon jupon va dépasser, là, mais c'est clair que pour moi, il devrait être là dès lundi. Alors, si c'est vrai pour Getzlaff, si c'est vrai pour Bergeron, les gens vont dire ça devrait être dans la même vague pour Price, puis c'est ça. Alors, j'ai l'impression qu'il va y être. Puis si c'est pas cette année, mais ça va être certainement, assurément, l'année prochaine.
0: Jonathan.
3: Fais attention,
0: c'est ça. Tu veux, je me suis auto-corrigé et même auto-flagellé. Jonathan Taves a officiellement annoncé sa retraite avec les Jets de Winnipeg après une saison à laquelle il est revenu. On sait qu'il y a eu des difficultés de santé dans les dernières années. Vous le classez où parmi les plus grands des Blackhawks de Chicago? Top 3, top 5, top 20, vous le mettez où, Mapper?
3: Ça, c'est une excellente bonne question. Puis

0: je reviens un petit peu à ma réponse de avec Patrice Bergeron, on le classait où dans l'histoire des Bruins de Boston. Fait que peu importe ma réponse est laquelle, celle de François va être d'autant plus intéressante parce qu'il a juste un petit peu plus d'expérience que moi. Pas beaucoup, un petit peu. Mais je veux dire, un gars qui a... Faut, il y a plusieurs, on parlait de pas de Coupe Stanley, ça veut pas dire nécessairement pas de temps de la renommée, mais il faut quand même reconnaître que Jonathan Toews a été le capitaine pour 3 Coupes Stanley avec les Blackhawks de Chicago. Donc, quand tu regardes l'histoire des Blackhawks, t'en as eu des grands, évidemment, t'as eu Hall, t'as eu Mikita, t'as eu Esposito aussi dans l'eau, et j'en passe. Mais le gars, il a quand même été capitaine pour 3 Coupes Stanley. Fait que t'as pas le choix de le mettre dans le top 5, assurément. Puis j'ai hâte d'entendre François là-dessus. Puis en plus, tu sais, ça a été un capitaine, là, ça a été un leader exemplaire. Ça a été un gars qui a été très impliqué dans la communauté. Fait que pour toutes ces raisons, là, je le mets. Puis écoute, je pourrais même dire top 3, puis je serais pas mal à l'aise avec ça. Là.
1: Oh, t'aurais pas raison d'être mal à l'aise de le mettre top 3. Maintenant, tu regardes l'histoire. Tu sais, t'as parlé de Mikita, puis t'as parlé de Bobby Hull. T'sais, à cause de ce qu'ils représentent pour les Blackhawks de Chicago, ces gars-là sont tout en haut, là. T'sais, c'est clair pour moi. Maintenant, on parle de l'époque de Jonathan Toews. Est-ce que Jonathan Toews est devant Patrick Kane ou derrière Patrick Kane? Hein? On répond n'importe quoi pour une raison. Puis moi, ben, je vais vous envoyer une curve parce que le meilleur joueur des Blackhawks de Chicago à cette époque-là des 3 Coupes Stanley, pour moi, François Gagnon, c'est Duncan Keith.
0: Ah, mon snorro.
1: Alors là, puis là, tu dis, OK, là, on remonte dans l'histoire. Denis Savard n'a pas gagné de Coupe Stanley avec les Blackhawks, OK? Il en a gagné une à Montréal, mais il jouait pas en 93, il était plus là. Mais parle aux partisans des Blackhawks de Chicago qui ont 45, 50 ans et plus. Denis Savard, c'est un dieu. Alors, tu mets-tu Denis derrière ou devant Jonathan Toews? C'est difficile. Puis là, je vais vous... Tu sais, puis... Bon, il y a un trophée qui porte son nom, le Ted Lindsay. Il a eu ses grandes années avec les Red Wings de Détroit. Mais il faut se rappeler une chose. Il s'est battu, lui, pour le syndicat, pour l'association des joueurs. Il s'est tellement battu qu'ils l'ont sacré, ils l'ont shippé en train à Chicago, qui était le Winnipeg de la Ligue nationale dans ce temps-là. Alors, il a joué des petites années, ses 3 dernières saisons là-bas, mais ça demeure un très grand joueur. Puis, Doug Wilson, qui est pas encore au temple de la renommée, pour moi, c'est un scandale, qui est un des meilleurs défenseurs de l'histoire des Blackhawks de Chicago. Alors, on veut-tu faire de la place à des défenseurs, à des gardiens? Tu as parlé de Tony Esposito tantôt, puis tu as grandement raison. Alors, si on se limite aux attaquants, il y a Mikita, il y a Hull, dans l'ordre ou dans le désordre, tu as Denis Savard, Jonathan Toews qui sont là, tu as Patrick Kane qui est là, avec un top 5, mais c'est pas garanti parce qu'il y en a qui sont capables de t'amener. Mais on s'entend pour dire qu'il y a sa place. Il y a des statues là, dehors, là, en avant du United Center.
0: Ah oui, ben oui. Il va tu avoir. Tu colles un bronze de Toews puis t'es en business, là.
1: Exact.
0: Il y a quelqu'un qui a compris la référence. J'adore ça.
2: Il y a plus que quelqu'un qui l'a compris, je peux te dire.
1: Je pense qu'ils ont fermé le micro dans le studio parce qu'ils sont tous partis
2: arriver. François, les 2 dernières minutes viennent de prouver encore une fois pourquoi t'es au temple de la renommée pis pas nous autres. C'est une fine analyse incroyable. Merci beaucoup pour ça. Puis écoute, vois-tu, c'était tellement bon qu'on va se laisser là-dessus.
1: Déjà de même? Parfait, ça.
0: Ouais, hey, mon Dieu, vous êtes bien bêtes en boisson, vous autres. Moi, je voulais juste finir la semaine en vous disant bravo, les gars, pour votre show. Là, je sais qu'il y a eu les sondages qui sont sortis, puis vous êtes les plus beaux puis les plus fins, puis c'est mérité. Fait que,
2: En fait, c'est parce que nos collaborateurs sont tous les plus beaux et les plus fins.
0: Fait que, c'est ça.
2: Ben, c'est parce que ma peur, je veux dire, à un moment donné, nous annonçons un sondage record, puis t'es dans le show 5 jours semaine. François est avec nous autres aussi. Faites partie de ça, là.
0: Ben, bravo, les gars.
1: Ah, c'est bien mené. C'est facile de s'intégrer, puis on s'en va dans la bonne direction.
2: Et voilà. On s'en va dans la bonne direction et on s'en va aussi dans la continuation, ce qui est une excellente bonne nouvelle, messieurs.
3: Merci, les gars.
0: C'est le fun. Merci à vous autres, les boys. Merci à tout le monde qui nous écoute. C'est le
3: santé.
1: Fun. Laissez Tchéka faire la destruction de Toronto, puis nous autres, on s'y va bâtir.
3: Ben voilà, bien dit, ça.
2: Salut, mon frère.
3: Salut, les gars. Salut, les boys.
0: Salut, mon frère.
3: Salut.
2: On reprendra bien sûr Mapper dès lundi et François, comme à tous les vendredis, sera avec nous la semaine prochaine. On a juste un petit congé semaine prochaine.
4: Mercredi.
2: En fête nationale.
4: Ben là.
2: Oui.
4: Ça va être correct.
2: Mais lundi, le premier, on est. Le mercredi, le premier, on est là.
4: On ben, est là.
2: On est là.
4: On est là.
2: À quelle heure, Ben?
4: 11h.
2: On est là à 11h. Jusqu'à?
4: 16h.
2: 16h. Comment, FX? Ça va-tu?
4: C'est pas FX aujourd'hui, hein? Mais... La victoire du Canada, là, l'a rendu un peu dingo.
3: Un peu. Juste un peu.
2: Au retour, Marco D'Amico.
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2: Le moment favori de mon vendredi.
0: Ah, salut.
1: Oh. Oh.
2: Comment ça va?
1: Comment allez-vous, monsieur?
0: Ben oui.
2: Moi, je peux pas aller mieux.
0: Ren. Pète le feu, Renaud.
2: Tout va bien. Tout va bien.
1: Ben oui, ton Canada a gagné hier, 6-0.
2: Notre Canada.
0: Oui, notre Canada.
2: Ben oui.
1: Votre Canada, excusez-moi, a gagné. Les États-Unis mènent 2-0.
0: C'est pas le tien, c'est pas son Canada.
2: Non, non.
0: C'est pas son Canada.
1: Ah, Je vais dire de quoi.
0: Mais on se comprend, Renaud. Mais tu sais, dans des circonstances comme la Coupe du Monde, on peut y aller avec le Canada.
1: On peut.
0: Il n'y a pas d'équipe Québec, Renaud.
1: Non, on pourrait pas avoir d'équipe Québec non plus.
0: Non.
8: Ah, mais il y a quand même pas mal de Québécois dans cette équipe-là, des Montréalais.
0: Quand même.
2: Ben, content de savoir que tu vas bien.
1: Oui, ben, content de savoir que vous allez bien.
2: C'est le bonheur est mutuel.
0: Le bonheur nous habite.
2: Ren, avant de passer à des sujets canadiens puis des rumeurs et tout ça, tu voulais revenir. Qu'est-ce qu'il y a?
0: Là? Rien, c'est juste que j'attendais. On a confirmé notre souper le 29.
2: Oui!
1: Le
2: 29, on a changé d'endroit, ça a l'air.
0: Là. On va changer d'endroit parce qu'il va y avoir du soccer, du foot. Et on va aller dans un pub. Puis là, je me suis laissé tenter par mon ami Greg. Alors moi, ça me rend très heureux. J'ai juste le goût de dire...
2: Super!
0: Super! Je suis content. Le 29, c'est fait.
8: Oui, c'est fait.
1: Donc, dans un endroit licencié avec téléviseur.
0: Avec téléviseur.
2: Ouais.
0: Ouais, on va se déplacer.
2: Ça a l'air que... est-ce qu'on dit ou est-ce qu'on s'en va?
0: Ben, non? Tu peux le dire. Ça me dérange pas. Moi, je te suis. J'ai le goût d'y aller. Tu m'en parles. T'arrêtes pas de m'en parler. J'y vais.
2: On va attendre de confirmer.
0: OK.
2: Mais Renaud, on va te dire l'endroit. Faut toujours bien que tu sois là.
0: Ouais, c'est ça. Oui, un établissement licencié avec téléviseur.
2: Ouais, puis licencié, puis pas à peu près, là.
1: Oh!
2: Coupera pas un coin rond.
0: Non, licencié solide, là.
2: Tu veux revenir sur Darren Radish et cet échange-là? En fait, cette signature d'agent libre avec compensation d'un choix de cinquième tour à Tampa Bay. C'est pas mal ça.
1: C'est quand même, quand tu y penses, là, un directeur général qui n'a aucun problème, je parle de Julien Brisebois, aucun problème à ce que Radish évolue avec les Maple Leafs de Toronto. Pour lui, c'est comme, ben, peut-être que d'une manière ou d'une autre, il n'y avait pas d'autres options réelles pour un contrat de 8 ans à 8 millions et demi par année. Mais il y a un petit côté de moi qui dit qu'il y a un petit peu de Bill Belichick en arrière de tout ça. Parce que là, notre ami Bill avec les Patriots, quand voyait quelques-uns de ses joueurs qui étaient hypés, là, totalement, là, tout le monde les trouvait excellents, mais c'est parce qu'ils jouaient avec des bons joueurs, il n'hésitait jamais de les échanger aux Jets de New York ou encore aux Dolphins de Miami, puis la carrière de ces garçons faisait pouet, pouet, pouet. C'est comme s'ils envoyaient le virus dans l'autre équipe. J'ai hâte de voir si on va assister un peu à ça. Faut dire que Radish va jouer avec de très bons joueurs aussi, là, William Nylander, Austin Matthews, c'est pas des pizzeries. Donc, l'avantage numérique va lui servir, mais j'ai hâte de voir s'il y a pas derrière tout ça un petit côté machiavélique, tiens.
2: Côté machiavélique. Qu'est-ce que tu veux dire, côté machiavélique?
1: Ben, justement, t'envoies des virus dans d'autres équipes. C'est comme Bill Belichick faisait avec les Patriots à la belle époque. Joueurs qui n'étaient pas capables d'évoluer ni avec les Dolphins, ni avec les Jets, mais qui étaient bons lorsqu'ils étaient très, très bien entourés avec les Patriots de la Nouvelle-Angleterre.
2: Je trouve ça intéressant parce que, tu sais, on s'est tous dit ce contrat-là va mal vieillir. 8 ans de temps. Mais, tu sais, dans la situation actuelle, John Chyka doit démontrer qu'il est capable de faire certaines acquisitions. T'sais, c'est sûr que pour... Tu sais, je comprends Julien Brisebois de pas avoir vouloir retenir les services de Darren Radish, de pas prendre ce risque, si on veut, mais... Tu sais, à un moment donné, c'est pas toutes les équipes qui sont dans la même situation et les Maple Leafs sont dans une situation où est-ce que ils doivent prendre des risques absolument.
1: Oui, t'as raison. C'est presque un geste de panique, d'une certaine façon. Pas de faire l'acquisition de Radish, mais de lui donner un contrat de 8 ans. Ça, c'est sûr que du côté du Lightning, on n'allait pas dans cette direction-là. Ça me surprendrait pas que du côté du Lightning, je pense que le plus loin qu'on pouvait aller, c'est peut-être à 6 ans. Dans le cas de Radish, mais 8 ans, là, ça devient un peu exagéré, évidemment. Donc, moi, je pense que c'est sûr que du côté des Leafs, je pense pas qu'on est en train de réfléchir aux 4 ou 5 dernières années du contrat. Là. On essaie surtout de partir, si tu veux, de la bonne façon pour la prochaine saison. Je pense que Radish va pouvoir aider cette équipe-là sans aucun doute. La question, c'est de savoir pendant combien d'années il va être capable de tu sais, aider cette équipe-là. Moi, je trouve que Radish, c'est une version moderne présentement d'un Sheldon Surrey. Ceux qui l'ont connu à l'époque chez les Canadiens de Montréal, un des lancers frappés les plus dévastateurs de la Ligue nationale à l'époque. Moi, je vois ça un peu présentement, mais c'est ça. Je vois ça. Je vois un gars qui va peut-être aider cette équipe-là pendant 3 ans, 4 ans, mais après ça, ça va être difficile.
2: Maintenant, il y a beaucoup de rumeurs sur le marché présentement. Regarde, le repêchage est dans exactement 7 jours.
8: Ouais.
2: Donc là, c'est sûr que ça va continuer de grouiller, ça va continuer de bouger, de faire jaser. Mais selon toi, il y a beaucoup de rumeurs à prendre avec un grain de sel. Puis je trouve ça intéressant de voir desquels tu veux parler.
1: Ben, il y en a un qui, pendant la finale de la Coupe Stanley, s'est présenté dans la danse. C'est Matthew Barzal.
8: Ouais.
1: Puis là, on a vu que les Islanders magasinaient Matthew Barzal. Simplement vous dire que ça, c'est totalement faux.
8: Okay.
1: D'aucune façon, les Islanders sont en train de choper Matthew Barzal. D'une manière ou d'une autre, Matthew a 9 équipes où il accepterait d'être échangé. Donc, 22 formations sur sa liste où il ne veut pas être échangé dans la Ligue nationale de hockey. Alors, c'est pour ça que je vous dis, là, pensez pas que c'est possible et ne pensez pas non plus que ça va arriver à moins d'une surprise majeure. Je ne pense pas que Matthew Barzal va commencer la saison ailleurs qu'avec les Islanders de New York la saison prochaine. Il y en a d'autres là, rumeurs qui touchent les Islanders, c'est comme Palat qui pourrait être racheté. Je pense pas que Andrej Palat, son contrat va être racheté, à moins que du côté des Islanders, on soit forcé de le faire. Qu'est-ce que ça veut dire être forcé de le faire? Ça veut dire que tu peux faire une acquisition d'un joueur, puis ce joueur-là gagne un salaire important, puis tu dois faire de la place sous le plafond salarial. Alors, est-ce que ce serait possible à ce moment-là que du côté des Islanders, on regarde dans cette direction? Oui, mais moi, depuis le début justement depuis la fin de la saison où les rumeurs, la fin de la saison des Islanders, où les rumeurs ont commencé sur justement Palat. On m'a tout de suite dit qu'il était aucunement question de le racheter, mais comme je vous dis, il faut toujours garder une certaine porte ouverte là. On ne sait jamais ce qui peut arriver. L'autre aussi que j'ai vu un peu circuler aujourd'hui là, on a parlé beaucoup de Connor Hellebuyck dans les derniers jours ensemble, les gars.
8: Ouais.
1: Je pense pas que Connor Hellebuyck a un intérêt à venir jouer pour une équipe canadienne.
8: Non, ça, j'en doute. Là. Ouais, c'est ça.
2: Non, mais je pense pas qu'il y a un intérêt à continuer à Winnipeg non plus.
1: Non, ça c'est très, très clair. Il n'y a aucun doute de ce côté-là, mais mon impression, c'est que si il accepte d'être échangé, ce serait beaucoup plus avec une formation américaine. Alors, ceux qui voient là, une possibilité avec les Canadiens de Montréal, c'est sûr que moi, le premier, j'aurais aimé voir un gardien de but de cette tranche se retrouver avec les Canadiens, là, mais à moins d'une surprise majeure, là, je pense pas que ça va arriver. Là, je pense que ça va être plus avec une équipe américaine où il va se retrouver sans aucun doute. Puis du côté des Canadiens, je pense pas non plus qu'on est en mode panique avec les gardiens de but, surtout avec la performance qu'on a eue au cours de la saison là, de Dobesch et de Fowler, évidemment.
8: Intéressant.
2: Très intéressant.
8: C'est un joueur que j'aime beaucoup, Matt Barzal, par contre. Je trouve que c'est un maudit bon joueur de hockey.
1: C'est un maudit bon gars. C'est un gars qui se présente devant les membres des médias francophones et qui se force à nous parler en français. Pensez-y. OK? C'est un gars de Vancouver qui a pris des cours en français à Vancouver. Et lorsqu'il se présente devant nous, le dernier qui était comme ça, là, dont je me souviens, c'est Brad Richards. Brad, avant de commencer une entrevue avec lui, je lui posais toujours la question, Brad, est-ce que c'est correct si on l'a fait en français? Il dit, et puis Brad, à un moment donné, il m'a regardé, il dit, je trouve ça insultant là, que tu me poses la question, là, en voulant dire, c'est sûr qu'on fait ça en français, no matter what. Puis Matthew Barzal est la même personne. Puis Matthew, j'ai souvent des conversations avec lui. Tu sais, j'aime passer du temps avec ce gars-là. Puis pourquoi? Parce que c'est un gars qui est intéressant, qui a pas peur de parler aux membres des médias, qui a des choses à dire. C'est un gars brillant, évidemment. Puis c'est un gars qui, je trouve qu'il est bon dans tout. Rappelez-vous le dernier match des étoiles qu'on a eu là dans les concours d'habileté là. Hey, il a chauffé Connor McDavid là. Connor McDavid là, c'était presque assuré qu'il remporte le concours d'habileté. Puis Matthew Barzal, ça me surprenait pas du tout de voir que c'était celui qui dans tout était capable de pousser à la limite. Je me rappelle aussi qu'il était pas content Matthew d'avoir perdu ce concours là. Mais c'est ça, c'est que il est bon dans tout.
8: Ouais,
1: c'est hallucinant de voir ce joueur-là. J'imagine Matthew Barzal dans une équipe là, admettons une équipe là, qui année après année aspire à gagner la Coupe Stanley là. Et tabarouette, ça serait un joueur d'une rare importance pour cette équipe-là.
8: Ouais, c'est une carrière qui a été teintée par les blessures dans le cas de Matt Barzal, oui. Parce que il y a eu toute une saison recrue. Rappelle-toi, Renaud, c'était 85 points en 82 oui. matchs. C'était la dernière de John Tavares avec les Islanders. Mais sinon, il y a eu beaucoup de difficultés à accomplir des saisons complètes. L'an dernier, 81 oui. matchs, mais l'autre d'avant, c'était 30. Mais c'est un joueur tellement dynamique offensivement, qui est extrêmement rapide, tu viens de le dire. Alors, c'est dommage quand même pour Matt Barzal. Dans un système ouais. qui était beaucoup plus défensif, vous savez que les Islanders, au courant ces années-là, à ses premières années dans la Ligue nationale, là, très défensif comme système de jeu.
1: Exact. Puis là, j'ai hâte de voir avec un nouvel entraîneur, justement, jusqu'à quel point il va être capable de le pousser, de l'amener à un autre ouais. niveau. Hein? Peter DeBoer qui est en place. Peter DeBoer, il y a des joueurs qui ont connu d'excellentes carrières sous ses ordres. Alors, j'ai hâte de voir justement comment il va être capable d'amener ça à un autre niveau, Peter DeBoer, parce que c'est sûr que c'est son objectif, là. Un gars comme Peter DeBoer, il voit un gars comme Barzal, puis il se dit, ça va être mon go-to guy, là. C'est avec lui que je vais faire mon pain et mon beurre, sans aucun doute. Alors, ceux qui pensent qu'il va être échangé, là, tenez ma bière. Ça n'arrivera pas.
2: Il y a plusieurs dossiers sur le bureau de Kent Hughes, on le sait. D'ailleurs, oui. Je m'attendais à ce qu'on ait certaines nouvelles ou certaines rumeurs quant à l'entraîneur-chef du Rocket, puis toujours à rien. On n'a pas eu d'infos encore. Je sais pas quand est-ce qu'on pourra annoncer quelqu'un ou si le processus va bon train. Oui. Mais un de ces dossiers-là, puis on n'en a pas beaucoup parlé encore, mais c'est celui de Joe Veleno.
1: Oui, ça va être intéressant parce que Joe a fait ses preuves cette année. Il a amené un autre aspect dans son jeu. Hein? C'est sûr qu'offensivement, ça n'a pas été une très bonne saison pour lui. C'est seulement 5% d'efficacité à peu près sur les tirs. Moi, je me dis, c'est-tu un flou d'une certaine façon? Parce que lui, c'est un gars normalement qui frôle les 10-12% à toutes les années d'efficacité sur ses tirs. Là. Tu te dis, ben c'est comme un peu anormal. Est-ce qu'il doit créer plus offensivement? Peut-être aussi. Mais c'est sûr que c'était pas une position qui était toujours facile pour lui sur un quatrième trio, comme vous le savez. Mais la question que Kent Hughes doit se poser présentement, c'est parce que lui, il est joueur autonome avec compensation. Est-ce qu'il l'échange, Joe Veleno, ou encore est-ce qu'il décide de ne pas lui donner d'offre qualificative, ou encore on lui donne un contrat? Mais s'il fait ça, la question que Kent Hughes doit se poser, c'est OK, mais qu'est-ce qui arrive avec mes plus jeunes, avec Owen Beck, entre autres? T'sais? Est-ce que Owen Beck retourne automatiquement dans la Ligue américaine la saison prochaine? Est-ce qu'il faut donner plus de matchs aussi à Florian Jacky? Parce que Florian, lui aussi, cogne à la porte de la Ligue nationale de hockey. Donc, ça va être important pour les Canadiens de Montréal et pour Kent Hughes d'essayer de naviguer, de prendre des décisions à travers tout ça, pour savoir si oui ou non on fait plus de place à la jeunesse. Et si la réponse est oui, bon ben là, Joe Veleno, malheureusement pour lui, risque de jouer ailleurs la saison prochaine. Si la réponse est non, pour batailler, pour aller chercher le poste, mais peut-être que Joe Veleno, en raison de tout ce qu'il a fait de bien, si tu veux, dans la saison, entre autres, en désavantage numérique, je pense que c'est le quatrième joueur qui a donné le quatrième attaquant qui a donné le moins de buts lorsqu'il était sur la glace en désavantage numérique cette saison dans la Ligue nationale. Vous allez dire qu'il n'a pas tout le temps été là, j'en conviens, mais ça reste quand même que défensivement et en désavantage numérique, il a été un rouage très important pour les Canadiens de Montréal la saison dernière.
2: Ouais, bien hâte de voir ce qui va arriver dans ce dossier-là, mon cher Renaud. Comme on l'a dit, il y en a plusieurs sur le dossier, sur le bureau, c'est-à-dire de Kent Hughes.
1: Oui.
2: Et ce sera lui de Jeff Gorton. Puis on sera là pour en parler, mon cher Renaud, jusqu'au mois de juillet.
1: Oui, parce que la semaine prochaine, les gars, c'est, comme vous le savez, le repêchage. Hein? Donc, ça aussi, là, ça va être une semaine qui va être très importante là, pour les Canadiens. Donc, on va avoir beaucoup de plaisir la semaine prochaine à jaser lundi du Temple de la Renommée, mais par la suite, probablement, de transactions ou qu'est-ce qui s'en vient chez les Canadiens, etc.
2: Comme on dit en bon français, le repêchage.
1: Oh, ça, je l'avais jamais entendu. Ça, c'est une qualité de français qui m'avait échappé.
0: On peut mettre ça dans la catégorie des qualités de français. Hey, bon week-end, mon Renaud.
2: Salut, mon chum.
3: Salut, mon Renaud.
1: Bon week-end. Bon week-end. J'ai hâte de casser la croûte.
2: Ouais, nous autres aussi. On s'appelle d'ici.
0: On va immortaliser la chose.
1: On se fait que c'est on déjeune.
0: Salut, mon chum.
1: Bye-bye.
0: Salut, Renaud.
2: Bye. Au retour. Les trois extras.
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2: Trois extras. Ben, ça a l'air, il faut commencer avec ton extra.
0: Ah,
2: là,
0: oui?
2: C'est ce que notre patron...
0: Je veux qu'on commence avec l'extra de Ben Roger. Okay.
2: Notre patron qui est insupportable aujourd'hui.
0: Ben
2: nous a pas dit, hey, serait cool de commencer avec Ben. Il a dit, tu commences avec l'extra de Ben.
0: C'est un texte, une chronique très sympathique de Marc Defoy de ce matin.
2: Okay. Oui.
0: Patrice Bergeron.
8: Ah, je sais où tu t'en vas.
0: Portez-le.
8: 37.
0: Il devient le 37e Québécois dont le chandail est retiré dans la Ligue nationale de hockey.
2: As-tu une musique mystique?
0: Je n'ai pas de musique mystique. Au total,
2: 37 chandails dans la Ligue nationale qui sont retirés.
0: Au total, 39 numéros de chandail ont été immortalisés en hommage à des joueurs du Québec. Puisque Raymond Bourque et Patrick Roy ont été honorés par deux organisations, on le sait.
2: OK.
0: D'accord? Alors, on s'amuse. Le Canadien, on va finir avec, là. Qui a été immortalisé? Québécois immortalisé à Buffalo. Rapidement, on joue vite, là.
8: Gilbert Perrault.
0: Gilbert Perrault, c'est bon.
8: Robert Martin.
0: Non, c'est pas Robert Martin.
8: Richard Martin.
0: Richard Martin, c'est bon.
8: Ça.
0: Mais t'avais Robert.
2: Il y en a d'autres?
0: Il y en a un autre.
8: René Robert.
0: René Robert. Tableau de bord, FX. c'est des vieux joueurs, ouais, ça. Là, mais
3: j'ai dit qu'il était insupportable. Là, il était aussi performant.
2: As-tu tenté le 82-0?
0: Je continue.
3: ça doit être ça.
2: Poursuivons.
0: Je continue. OK, les Kings de Los Angeles, il y en a trois.
4: Luc Robitaille.
0: Luc Robitaille.
3: Marcel Dion. Le gardien de but, là.
0: Rogatien Vachon.
4: Ouais, Rogatien Vachon. Wow!
0: OK, on s'en va à Tampa Bay. Il y en a deux.
4: Martin Saint-Louis.
0: Oui.
4: Vincent Lecavalier.
0: Oui. À Québec, les Nordiques, il y en a deux.
3: Peter Stachny.
0: Non.
4: Non, on parle de Québécois, là. Okay. Attends, pourquoi j'ai un blanc? Michel Goulet.
0: Oui.
4: Et
0: il a joué dans l'AMH et il a joué avec les Nordiques par la suite de 60... Mais en fait, dans l'AMH et les Nordiques, là, ça s'est terminé en 83. Là, ça fait un petit bout avec les Nordiques.
3: Vas-y donc, hein, Ben.
0: Marc Tardif.
4: Ah oui.
0: Avec les Bruins de Boston, il y en a deux.
3: Patrice Bergeron.
0: Mm-hmm.
4: Raymond Bourque.
0: Merci beaucoup.
4: Merci.
0: Les Rangers, il y en a deux.
3: Je la sonne chasse à FX.
4: Non, arrête.
0: Les Rangers, il y en a deux. Les Rangers, il y en a
4: oui,
0: deux.
4: Je sais, ouais, on a compris.
0: Allez. Vous êtes pas capable, hein?
3: Je pense que c'est ben trop vite pour un vendredi après-midi.
4: Non, mais je pense, je me rappelle que dans les années 80 ou 70, il y avait un gars qui faisait 90 points en moyenne par saison de 80.
0: OK, Jean Rattel!
4: C'est lui! C'est Jean Rattel.
3: Il est fou.
4: C'est
3: ça,
4: c'est Jean Rattel.
0: Rodrigue Gilbert également.
4: Ah, Rodrigue Gilbert.
0: Les Blackhawks de Chicago, il y en a deux.
3: Michel Goulet?
0: Non,
3: pas Michel Goulet.
0: Non, il est avec les Nordiques tantôt.
3: Voyons, Colin.
0: Denis Savard et... Bonne chance pour l'autre.
3: Ouais,
0: il a joué de 55 à 68.
4: Vas-y donc.
0: Pierre Pilote,
4: défenseur, oui. Pierre Pilote.
0: OK.
3: Avec toi, ton affaire, okay, NHL 82.
0: Les Pingouins de Pittsburgh, il y en a deux.
3: Mario Lemieux.
0: Oui. Il a joué deux années.
3: Mais vas-y donc.
0: Michel Brière. Il y a sûrement une histoire derrière ça.
3: Poursuivons. T'aimes ça quand je dis ça, hein?
0: OK, pour le Colorado, l'Avalanche.
4: Patrick Roy.
0: Oui. Puis l'autre.
3: Il y a un autre Québécois.
0: Oui. Immortalisé deux fois. Les deux ont été immortalisés deux fois.
4: Ah, Raymond Bourque.
0: Et voilà.
3: L'Avalanche a retiré le numéro de Raymond Bourque.
0: Oui.
3: Ah, ouais.
0: Oui, oui. À Toronto, il y en a un.
3: Félix Potvin.
0: Un Québécois, non.
4: Jacques Plante.
0: Non. L'aréna des Huskies de Rouyn-Noranda, du moins à l'époque, s'appelait comme ça.
3: Vas-y donc.
0: Il y en a Dave Keon.
4: Ah. Oh.
0: Les Islanders de New York, il y en a un.
4: Mike Bossy.
0: Ben oui. Les Devils du New Jersey, il y en a un.
3: Martin Brodeur.
0: Les Oilers Edmonton, un.
3: Kevin Lowe.
0: Kevin Lowe, bravo.
4: Bravo, Greg.
0: Les Flyers de Philadelphie, un. Porte un masque.
3: C'est pas Rogier Vachon aussi?
0: Non, Vachon, t'es ailleurs.
3: Non, c'est quoi le gardien?
4: Parent.
3: Bernard Parent.
0: Voilà, bravo. Et en Floride, les Panthers, il y en a un.
3: Roberto Luongo.
0: Absolument.
3: Bravo.
0: On s'amuse. Le Canadien, il y en a 13.
4: Ouais, là, attends. Là.
0: OK, là, on s'amuse.
3: Guy Lafleur.
0: Guy Lafleur, c'est certain.
3: Jean Béliveau,
0: oui.
3: Jacques Plante,
0: oui.
3: Le numéro 3.
4: Émile Bouchard.
0: Émile Bouchard est là, oui.
3: On est à 4, là.
4: On va faire Maurice Richard et Henri Richard.
3: Oui, c'est Charles.
0: Maurice Richard. Béliveau, l'avez-vous nommé?
4: Oui.
3: Ouais.
0: Parfait. Vous avez nommé Guy aussi?
3: Guy Carbonneau, non?
4: Guy Carbonneau.
0: Parfait. Guy Carbonneau est pas là.
3: Non, c'est vrai. Non.
4: Guy Lapointe?
0: Guy Lapointe est pas là.
3: Boum, boum, Geoffrion.
0: Ah oui, Guy Lapointe est là. Pardonnez-moi. Ouais,
4: c'est ça.
0: Guy Lapointe est là. Bernard Geoffrion est là.
3: On est à 8. Bob Gainey, es-tu Québécois? Non.
0: Non.
3: Parce qu'il parle français.
0: Patrick Roy, on l'a nommé tantôt.
3: Oui. Paddy.
0: Henri Richard, vous l'avez nommé.
3: Oui.
0: Il en reste 3. Nommez-les.
3: Non, on va pas sur Google.
4: Non, mais je sais pas s'il est Québécois ou non. Je vais pas avoir l'air fou, là.
0: Vas-y. Hey, y en a un, là.
4: C'est Doug Harvey.
0: Non, Doug Harvey est pas là.
4: Doug Harvey, on n'a pas retiré son numéro.
0: Doug Harvey est pas là.
4: On n'a pas retiré le numéro de Doug Harvey.
0: Une minute, là, laisse-moi regarder comme... Oui, Doug Harvey, là, excuse-moi. Mais vous l'avez nommé tantôt, Doug Harvey.
4: Non.
3: Yvan Cournoyer.
0: Je suis en bas de la liste. Yvan Cournoyer. Vous en manque deux.
3: Le Roadrunner. Ah, c'est Serge Savard.
0: Ah, Serge Savard, il était temps. Il en manque un.
3: Il était temps. Dis-le donc!
0: Dickie Moore! Oui! Bravo! Les gars, vous êtes bons. Voilà, tous les Québécois dont le chandail a été immortalisé.
3: Ben!
0: Merci à Marc deux fois.
3: Pas créable.
0: Pas créable.
3: Et merci à Marc également, très sympathique. Les gars, la BBC vous savez, qui couvre globalement le sport, tout ça.
4: Ben, ouais, vas-y.
3: Qu'est-ce que, ben, ouais?
4: Non, non, mais c'est, j'en ai parlé plus tôt cette semaine, là. L'entrevue avec Corentin Moutet, c'était la BBC.
3: OK. Ça t'a marqué, hein?
4: Ouais, ça m'a marqué.
3: Veux-tu repasser l'extrait?
4: Non, ça va.
3: La BBC s'est amusée avec les résultats que nous avons jusqu'à maintenant de la Coupe du Monde.
4: OK, j'aime ça.
3: De déjà faire ce qu'on appelle le bracket. Oui. Donc, la ronde des 32, la ronde des 16 et tout ça.
4: Mm-hmm.
3: Et ça va bien sûr changer parce que là, les États-Unis sont en train de battre l'Australie. Puis là, il va y avoir dépendamment des résultats des prochains matchs. Mais si toutefois, la ronde éliminatoire de la Coupe du Monde commençait là.
4: Ah, j'aime ça.
3: Vous êtes pas prêts, les gars. Je vous le dis, vous êtes pas prêts.
4: Mais ça arrivera pas pour toutes sortes de raisons, mais vas-y quand même.
3: Non, mais attends une minute. Le premier. Allemagne-Brésil.
4: Aïe, aïe.
3: En partant.
4: Ouais, parce que le Brésil a fait un verdict nul de 1-1 contre le Maroc.
3: Norvège-Pays-Bas.
4: Très bon.
3: Corée du Sud-Suisse. Suède-Maroc.
4: Très bon.
3: Congo-Ghana.
4: Oh, ça, c'est une belle affiche.
3: Uruguay-Autriche. États-Unis-Bosnie-Herzégovine. Nouvelle-Zélande-Tchéquie. Écosse-Japon. Côte d'Ivoire-France. Et là, le party pogne.
4: Portugal.
3: Mexique-Espagne.
4: Oh, très bon.
3: Angleterre-Portugal.
4: Avec une victoire du Portugal, bien sûr.
3: Argentine-Arabie Saoudite. Rappelez-vous,
4: oui,
3: la Coupe
4: rappelle.
3: Du monde de 2022. Australie-Iran. Canada-Belgique.
4: Oh non, ça, on veut pas ça.
3: Et Colombie-Équateur. Ça serait une
4: c'est
3: ronde
4: des, bons affaires, hein.
3: Des 32 épiques.
0: Canada-Belgique, c'est le fun, pareil.
4: On non, passerait, on peut pas affronter la Belgique non. Tout de suite, Ben.
0: On passerait pas.
4: Attends un peu. Ouais, mais attends, là. En finissant premier, t'es censé affronter un adversaire beaucoup plus prenable en partant que la Belgique, quand même. Ils sont vieux, mais ils ont du talent.
3: Hey, Angleterre, Portugal, ça, Mexique, ça, Espagne.
0: Ouais, ça, c'est des bons chocs.
3: Écoute, et le premier, là, Allemagne, Brésil.
4: Aussi.
0: Oh! Ça swing.
3: Ben, ça va bouger parce que le Portugal
4: va
3: gagner un match.
4: Exactement.
3: Ça, je veux dire, ça
4: aussi
3: pas,
4: parce que le Maroc a affronté le Brésil en partant avec un verdict nul de 1-1. Ça va changer ça aussi dans le groupe. Mais ça serait intéressant.
3: Justement, si vous écoutez le podcast L'Épingle, qui est dédié à la Formule 1, vous connaissez fort probablement notre ami Jean-Maxime Sans Souci. Jean-Max, pris un vol hier, était à Vancouver pour regarder le match du Canada. On va aller vivre toute l'ambiance qu'il y avait hier au BC Place avec notre chum Jean-Max.
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2: C'est le fun de voir qu'à travers la famille BPM Sport, on a des petits voyageurs qui nous réservent des surprises. Et si vous écoutez le podcast L'Épingle, vous connaissez très bien mon co-animateur, Jean-Max, Jean-Maxime Sans Souci, qui hier me l'avait même pas dit, moi. Pas assez important dans sa vie. Mais là, même pas dit. On voit ça sur les stories Instagram. Et à un moment donné, c'est notre ami Tommy au web qui dit « Hey, Jean-Max vient de passer à la TV. Il est au match là-bas. » Et je dis « Ben oui, effectivement. »
4: Il est à Vancouver.
2: Alors, pourquoi pas aller le rejoindre puis jaser de ce match-là. Qu'est-ce que ça avait de l'air sur place? Jean-Max, salut, comment ça va?
4: Salut, Jean-Max.
16: Les boys, comment ça va? C'était absolument épique.
4: Ah ouais, ça devait être spectaculaire. Honnêtement, là, j'ai pensé à toi. Quand on m'a mis... Quand on m'a mentionné que t'étais sur place, j'étais extrêmement jaloux, Jean-Max.
16: Les mots me manquent. J'essaie d'être très concis et d'utiliser les bons adjectifs qualificatifs. C'était honnêtement épique. Dans nos souhaits les plus fous, on se disait, il faut absolument célébrer un but, s'il vous plaît. Un. Please. Et finalement, on en a eu six. Un bon sens. Je pense que c'était comme 30 chances contre 2. J'ai jamais vu le chiffre 30 dans un match de soccer.
2: Ouais.
16: L'ambiance, écoute, beau soleil, aucun nuage, on a marché, la vague de gens avec leurs maillots rouges, les drums, les tambours, c'est absolument fou, là, ce que vous pouvez imaginer. Il y avait un DJ, on dansait sur place, boum, on s'en va à l'intérieur, on s'achète de la marchandise, bien sûr, à l'effigie de notre équipe. Et le stade, le BC Place, c'est magnifique, hein? C'est un gros stade. Les coursives sont larges, il y avait de l'espace. Dommage que le toit n'était pas ouvert, mais bon.
2: Mais dans tout ça, Jean-Max, tu sais, parce que tu t'es promené, tu as vu, regarde, on a fait des road trips de hockey ensemble. On a vu des matchs de hockey, de basket, de NFL, tout ça. L'événement que tu as vu hier, là, ce match de soccer-là, de la Coupe du monde du Canada, oui, c'est une première victoire historique, mais en termes d'ambiance, là, tu sais, pour les gens qui nous écoutent, il y en a plusieurs qui ont jamais vu de soccer en direct ou un match international ou tout ça. Tu classes ça où dans les événements sportifs que tu as vu dans ta vie?
16: Ben, écoute, j'y arrivais, là. Tu sais, comme, je vois pas comment je peux pas dire que c'est top 1, là. Je veux dire, c'est le fun d'aller voir Canadien en Syrie, à Montréal, c'est incroyable, mais là, c'est notre pays. Il y a 52 000 personnes. C'est la Coupe du Monde dans notre pays et c'est notre équipe qui vit et on remporte la première victoire 6-0 de l'histoire du Canada. C'était number one. Oublie ça. C'est top 1.
2: Wow.
16: C'était une marée rouge dans le stade. 98 % des fans, 99 % du Canada. L'ambiance était incroyable. C'était épique. Puis les billets qu'on avait, c'était fou. On était quoi, 10, 12e rangée, presque au centre parfaitement, tu sais.
3: Ça a été quoi le plus gros moment? Ça a été quoi le plus gros moment de ce match-là qui a fait le plus vibrer la foule là-bas là, au BC Place? C'était-tu le premier but de Kyle Aaron, Jonathan David? C'était-tu le 3-0? On en était où là?
16: C'est le premier but. C'est ça, c'est le premier but. Je faisais 1-0, la foule en délire complet. On cheerait avec des inconnus, évidemment, les fans du Canada. Je pense que le plus gros moment, c'était le premier but. Parce que ça nous. Comment dire? Ça nous calmait tous, ouais. Le pays. On pouvait comme respirer, dire « Bon, OK, on a un bon début de match, on s'est pas fait scorer, on n'a pas fait de jeu, disons, nerveux en entrée de jeu, on a été confiants. » Et de marquer ce but-là et de voir qu'on continuait à dominer, c'était rassurant. Vraiment, c'est le plus gros moment. Après ça, le deuxième, c'est le top 2 des événements du match.
0: C'est ça.
16: Mais, ça venait comme faire « OK, c'est sûr qu'on gagne. » Sans se jinxer, là.
0: Ouais.
16: Après ça, il y a eu les cartons, le troisième but.
4: Hey, mais faut que je te pose la question, Jean-Max. Comment la foule a réagi à la blessure d'Ismaël Koné? Parce que, bon, évidemment, on n'a pas remontré les images à la télévision. Les images sont disponibles quand même sur le web et sur les réseaux sociaux pour ceux qui veulent revoir cette action-là et la blessure à Ismaël Koné. Mais comment on a réagi dans la foule? Est-ce que c'était silence total? Ça ressemblait à quoi?
16: Un peu silence total, mais vu qu'on n'a pas le replay directement, ouais. on pensait juste qu'il était au sol parce qu'il avait reçu un crampon sur le pied. Ouais. On sait pas ce que ça fait mal. Là, il se tortille, puis là, le monde commence à faire des wow, OK. Puis là, il y a des gens qui ont entendu la ouais. fracture. Il y a des gens qui l'ont vu. Nous, on l'avait pas vu. C'était assez silencieux. Puis, c'était comme des cris de stupéfaction, si je peux dire ça.
4: Ouais.
16: Puis mes amis avec moi, il y en a qui l'ont vu là. Donc c'est rough parce que c'est notre meilleur milieu de terrain. Mais en même temps, t'as Saliba qui rentre
4: aussi,
16: qui marque un but à la Messi Ronaldo là, avec la belle petite banane, poteau intérieur, ça c'était formidable, a montré le chandail de Koné à la
3: ouais,
16: foule devant
3: ça,
16: nous.
3: Ça a été exact. Un moment incroyable, même ça, ici à la fait. Télé.
4: Ouais,
3: là,
4: avec sa célébration du numéro 8 aussi, tout juste avant
3: ouais.
4: aussi. Là.
3: Ouais.
4: C'est
3: Jean-Max, on sait que tu as un vol à aller prendre, alors on te remercie de ton temps. Puis écoute, on se reprend dans l'épingle très bientôt, mon ami.
16: Of course, les boys. Merci. Bon show
3: merci.
16: Au Canada.
3: Merci, bye-bye.
4: Salut, Jean-Max.
1: Jusqu'à 18h. 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
3: D'ailleurs, permettez-nous de revenir sur cette victoire historique du Canada en Coupe du Monde avec notre chum Sydney Faureau dans 2 minutes.
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5: Le Club! Oh, bienvenue dans le Club du Matin en ce vendredi 16 juin. Content de vous retrouver, peu importe où est-ce que vous êtes, que vous soyez à Montréal via le 91.9, à Québec via le 100.9 ou encore à Gatineau avec le 96.5 sur l'application sur YouTube, peu importe. On est content de vous avoir avec nous encore une fois ce matin pour une autre émission très remplie.
0: Du stock ce matin pour un vendredi, les boys.
5: OK, oui, on va avoir plein de trucs à jaser et on a bien hâte de le faire avec vous. Comment ça va tourner?
0: Très bien, vous autres, les boys.
5: Oui, ça va bien. Olivier, ta dernière?
6: Oui, ma dernière. Mélange d'émotions aujourd'hui, les gars, parce que c'est sûr que ça me fait de quoi de vous quitter, surtout que l'actualité sportive... Et loin d'être morte ces temps-ci, mais honnêtement, je commence à avoir hâte là, à mes vacances.
5: T'en vas en voyage? Lever.
6: Ouais, je pars en voyage pendant 2 semaines. Je m'en vais en Albanie. Par la suite, je vais avoir une autre semaine ici au Québec. Puis, contrairement à vous, j'ai pas 42 semaines de vacances. Fait que moi, je reviens dès le mois de juillet. Dès que vous finissez, je reprends le relais pour animer l'émission tout au long de l'été. Fait que je suis vraiment content d'avoir eu ce mandat-là. J'ai hâte quand même aux prochaines semaines.
5: Ouais, parce que tu assumeras l'animation du club à compter du 13 juillet jusqu'à la fin août.
6: Exactement.
5: C'est quand même un
6: 7
5: mandat.
6: Semaines. Ouais. C'est ma première fois qu'on me confie un mandat comme ça à la radio. Fait que c'est une belle preuve de confiance de la part des patrons de me donner ça. Puis, j'espère ne pas trop décevoir les gens, là, mais je pense que ça va être le fun, sérieux. On a plein de belles idées, puis ça va être un bel été sportif.
0: Ben, c'est un mandat le fun. Je l'ai fait pendant 8 ans.
6: Ouais.
0: Donc, ça a été ça, pas mes étés pendant 8 ans. Peut-être pas l'été au complet, parce que je prenais des vacances quand même au milieu du mandat, là, mais ça commençait aux alentours là, de la fin juin, dans mon cas, jusqu'au mois d'août, avait entrecoupé de quelques vacances. Mais c'est un mandat qui est le fun. Ça te permet justement de développer certains dossiers, d'aller dans l'intemporel un petit peu plus que ce qu'on fait au quotidien pendant la saison. Puis bon, tu pourras assurément développer tes créneaux à toi, puis parler de ce qui te passionne. Puis je pense que les gens vont te suivre de cette
6: façon.
0: C'est
6: ça qui est le fun un peu de ce moment-là de l'année. C'est qu'évidemment... Ben, pendant la saison de radio, on est quoi? 80-90% hockey. Mm-hmm. On va évidemment continuer à parler de hockey, mais tu sais, nous, on est des passionnés de sport avec un S, là. T'sais, on adore le hockey, mais on aime plein d'autres sports aussi dans la vie. Fait que c'est justement l'occasion de jaser de d'autres sujets.
5: Surtout si, je veux dire, fin juillet, ça se peut que le hockey se soit essoufflé un peu. Là.
6: Oui.
5: Tant qu'à forcer des sujets hockey, il y a toujours moyen d'aller dans d'autres directions. Mais quand je m'installe toujours le matin, la messagerie est encore ouverte. Alors, je regarde souvent les derniers messages qui sont rentrés. Et il y avait un des messages quand même dans le haut de la liste. Ça disait, cette année, mon joueur parfait, évidemment en référence à ce qu'on fait avec les Gilbert durant toute la saison, va à Olivier pour ton apport honnêtement à l'émission. Puis honnêtement, je suis d'accord avec la personne. Là, c'est sans rien enlever à toutes les personnes qui t'ont précédé sur cette chaise-là. Ben, t'es très sharp en arrière du board, puis t'as des opinions, puis t'as une tête sur les épaules. Alors, tu vas nous manquer, ça, c'est sûr. C'est Hugo qui va s'installer là, à la console, pour les 3 prochaines semaines. Mais bonnes vacances, profites-en. Puis, mais c'est pas fini encore. Tu restes encore une autre grosse émission à faire.
6: Une autre grosse émission, mais merci beaucoup, les gars. Ouais. Là, vous m'avez bien intégré dans votre équipe cette année. Puis, t'sais, on n'a jamais vraiment eu l'impression de travailler tant que ça. Là. C'est sûr qu'il y a des périodes un petit peu pendant l'hiver où... C'est un peu plus dur de se lever le matin, mais je pense qu'on est toujours débarqué ici, le sourire aux lèvres, puis, tu sais, hors d'onde, on se taquine, on se niaise, on fait des jokes, mais en onde aussi, je pense qu'on a fait du bon travail, puis que les auditeurs sont contents, puis on a vraiment une belle équipe cette année, tu sais, on n'a jamais eu de chicane, on n'a jamais eu... quoi que ce soit de tension, du début à la fin, ça a été une belle aventure ensemble.
0: C'est vrai ça, puis hey, tu parles de ta destination, l'Albanie, ça semble être de plus en plus prisé comme destination.
6: Ben, c'est ça que ça a l'air, là. C'est qu'on essaie de... c'est très très populaire ces temps-ci l'Albanie, puis on se dit que bon, c'est peut-être le moment d'y aller maintenant parce que d'ici quelques années, là ça va être trop populaire. Tu sais, comme d'autres pays de cette région-là l'ont été dans le passé, tu sais, la Croatie notamment.
4: Ouais, ouais.
6: Il y a 10 ans, c'était cool la Croatie, maintenant c'est rempli puis c'est cher puis ci puis ça. Puis l'Albanie, ça a l'air magnifique là. C'est géographiquement, c'est juste en haut de la Grèce. Donc ça ressemble un petit peu au niveau du relief, évidemment la mer est tout simplement magnifique. Mais il y a des montagnes dans le nord aussi qu'on va visiter, on va faire des hikes. Les villes sont super belles, des vieilles vieilles villes du patrimoine mondial de l'UNESCO, parce que bon, ça a été sous l'égide de l'Empire ottoman pendant longtemps, fait qu'un mélange de cultures aussi à travers tout ça. J'ai bien hâte là, de découvrir quelque chose de complètement nouveau. Je suis jamais allé en Europe de l'Est. Fait que ça va être une belle aventure.
5: Puis honnêtement, juste le fait de pas avoir ton cadran qui sonne à 3h30.
6: Ah oui.
5: Ça, c'est un plus, là.
6: Oui. Ça, j'ai hâte.
5: Je t'en comprends.
6: Fermer toutes mes alarmes, là. Ah, oh, ça
5: oui,
6: va faire du bien.
5: Plus qu'une.
6: Oh, oui, complètement nouveau. Je suis jamais allé en Europe de l'Est. Fait que ça va être une belle aventure.
5: Puis honnêtement, juste le fait de pas avoir ton cadran qui sonne à 3h30.
6: Ah oui.
5: Ça, c'est un plus, là.
6: Oui. Ça, j'ai hâte.
5: Je t'en comprends.
6: Fermer toutes mes alarmes, là. Ah, oh, oui, ça va faire du bien.
5: Parce qu'il y en a plus qu'une.
6: Oh, oui.
5: Il y en a plus qu'une au cas où que on sait jamais ce qui peut arriver.

0: Les enfants vont bien apprécier.
1: Ben, parce que si tu y vas plus qu'une journée, mets la main dans tes poches.
0: Ben, c'est, oui. C'est pas compliqué. Une famille de quatre, c'est 1 000 $. Une journée.
1: Pas de misère à le croire.
2: Par jour,
0: wow. C'est 1 000.
1: Ah ouais, c'est...
0: C'est parce qu'on veut y aller juste une journée. C'est sûr que tu vas t'en sortir un petit peu mieux si tu prends un forfait pour la semaine au complet,
2: ouais.
0: Que tu habites sur le site, plein repas, etc., tu vas t'en sortir un peu mieux. Mais si tu y vas comme événementiel, une journée, c'est 1 000 à peu près.
1: Ah.
0: Puis, force pas trop ces cadeaux, là. T'sais, c'est 1 000, t'sais, l'entrée puis un peu de repas, là, ça va coûter 1 000 à peu près. Le budgeté, là, c'est ça que ça coûte. Tenez-le, vous là pour dire, là, ça ressemble à ça à peu près. Là. Que ce soit les parcs de Disney ou encore de Universal, c'est dans la même braquette de prix. Puis évidemment, ben, notre dollar ne nous aide pas.
2: Non.
0: Donc on paye le prix, mais ça va être vraiment exceptionnel. On part là à la fin du mois de juillet. Dites-le pas, ils savent pas.
1: OK, parfait, on n'en parle pas. On n'en parle pas. On les salue, mais on n'en parle pas.
0: Exact.
1: OK, on est parti pour toute une ride. Ce sera peut-être pas des manèges de Disney World, mais honnêtement, hier, on a eu des émotions en montagne russe avec la victoire du Canada contre le Qatar.
3: Saliba avec une frappe en se retournant. Tour du chapeau pour Jonathan David. Les doutes qu'on avait sur sa capacité à être le point focal de cette attaque, ou du moins à faire bouger les cordages.
1: Honnêtement, là, c'était une domination en règle. Je sais même pas combien de secondes, pas de minutes, de secondes, le ballon était dans notre territoire hier contre le Qatar, mais le Canada l'a facilement emporté par la marque de 6-0. Beaucoup de positifs, un peu de négatifs, on y reviendra un peu plus tard, mais commençons, messieurs, avec les points forts de cette rencontre-là. On vient de l'entendre, Oli le mentionne, tour du chapeau pour Jonathan David. Ça, c'est une excellente nouvelle de voir que notre attaquant débloque et reprend confiance.
2: Ouais, pour moi, c'est la chose la plus rassurante du match d'hier, là, parce que Jonathan David, c'est ton gros nom en attaque. Là. C'est supposé être un des meilleurs attaquants au monde, mais ça a été difficile pour lui dernièrement. En Italie avec la Juventus, mais avec le Canada aussi. Puis là, il a débloqué. Puis il a pas juste débloqué hier avec un but. Il en a marqué 3. Tu regardes le classement des meilleurs buteurs de la Coupe du Monde en ce moment. T'as Lionel Messi qui est à égalité avec Jonathan David. Et ça, c'est de bon augure pour le reste du tournoi. Kyle Larin a encore marqué lui aussi. Fait que je pense que pour l'attaque canadienne, d'avoir débloqué de cette façon-là, ben, ça va leur donner énormément de confiance pour le reste du tournoi.
1: David est devenu le premier joueur depuis 1966 à marquer un tour du chapeau alors que son pays était hôte de la Coupe du Monde. Donc, c'est vraiment pas un exploit qui est commun. Puis on le voyait dès le début de la rencontre. Là. Des volées, menaçants, amenait des ballons au filet. Il est à l'origine directe du but de Kyle Larin qu'on a décidé de titulariser pour la rencontre. Larin, j'étais content de le voir marquer parce que on sent qu'il y a une flamme dans lui. On sent qu'il y a une petite frustration. Il veut prouver qu'il est encore capable. Donc, ce catalyseur-là était au rendez-vous. Notamment grâce à un super service d'Alistair Johnston, que je le sais, Tony, t'as tombé dans l'œil.
0: Ah ouais, hier, il a été fantastique, là. Johnston, beaucoup de remises. Il était en jambes, il forçait les jeux. Vraiment, le ballon l'a trouvé à plusieurs reprises, puis il a effectué plusieurs jeux clés dans ce match-là. Sur les deux premiers buts, il est directement au cœur de l'action. Très, très bon match pour l'ancien Impact de Montréal, Johnston, hier.
1: Moi, la seule affaire qui me chatouille un peu là-dedans, c'est que, OK, c'est vrai, on a marqué 6 buts. Puis tant mieux, c'est excellent, puis écoute, on peut pas se plaindre, là. On a marqué 3 buts en première demi. On avait marqué 3 buts dans notre histoire à la Coupe du Monde, au préalable. 1 cette année, 2 il y a 4 ans, 0 la première fois qu'on y est allé. Fait que c'est sûr que tout ça, c'est super positif. Le point, c'est que il y a quand même eu 2 cartons rouges du côté Qatar.
2: Mais
1: est-ce qu'il n'y a pas un piège de s'était rendu trop facile à la fin et d'avoir peut-être pris des mauvais plis, de mauvaises habitudes, et lorsqu'on affrontera la Suisse dans une semaine, que finalement, wow, OK, t'as pris pour commencer à avoir nos automatismes, parce que là, ça va l'air d'une pratique. Là.
0: D'un côté, oui, je suis d'accord. De l'autre, tout le monde souhaitait un déblocage offensif canadien.
1: Mm-hmm. C'est sûr.
0: Ça nous a nuit il y a 4 ans. On avait beaucoup de difficultés à marquer des buts, même si par moments, on dominait l'action. Mais l'incapacité de marquer nuisait aux chances de l'équipe d'avancer. Là, la production de 6 buts plus 6 de différentiel hier nous place dans une superbe position pour avancer. Enfin, c'est réglé, on va jouer là, à l'étape suivante. Là.
1: Oh, oui, ça, c'est sûr.
0: Mais quand même, il y a une opportunité de finir premier de ton groupe. Et ça arrivera sur le 24 juin contre la Suisse. Oui, ce sera assurément un défi beaucoup plus solide. Mais en même temps, moi, je suis content d'avoir vu les gros canons canadiens se démarquer. J'ai...

0: générer de l'offensive, et ce, sans Alphonso Davies. Ouais. Il aura une semaine de plus pour se remettre. Si on a besoin de lui, s'il est prêt à jouer, tu l'amènes contre la Suisse.
1: Exact. Ça reste que c'était notre première victoire de l'histoire à la Coupe du Monde. Là. C'est quand même un gros soulagement, un poids de moins sur les épaules. Puis j'ai l'impression que, tu sais, au point de vue confiance, ça pourrait libérer la formation canadienne pour la suite des choses parce que t'as pas ça qui traîne dans les pensées et tout. Maintenant, d'un point de vue plus tactique, tu peux pas retenir grand-chose de ce match-là parce que le Qatar, même à 11 contre 11, il était pas de calibre.
0: Non.
1: Je veux dire, puis à 11 contre 9, on dirait que c'était une pratique pour le Canada là, de pratiquer les coups de pied de coin, les coups francs, les ci, les ça, le Qatar. Je comprends même pas comment ils ont pu faire un match nul contre la Suisse.
0: Ouais, c'est
1: surprenant. Il avait l'air pas du tout du même calibre. Il avait
0: exact.
1: Pas l'air d'appartenir à ce terrain-là, sérieux. Double champion d'Asie, en plus, le Qatar, clairement, c'est une mauvaise qui ont sorti hier. Chance que le Canada en a profité.
2: D'ailleurs, tu as parlé de match nul contre la Suisse. C'est exactement ce que devra faire comme résultat le Canada pour terminer en tête du groupe, parce qu'avec le différentiel, ils auraient le bris d'égalité. Tout ça est très positif. Une belle victoire en 6-0. Mais il y a une ombre au tableau. La blessure d'Ismaël Koné. Et là, on ne parle pas d'une blessure qu'on peut espérer le revoir bientôt.
1: Non.
2: On parle d'une belle blessure, que son tournoi est terminé, ce qui circule. Peut-être un tibia fracturé. Dans tous les cas, c'était tellement grave qu'on n'a pas revu les images. Habituellement, ça parle quand même pas mal.
0: Exact. Il a fallu faire des petites recherches sur Internet pour retrouver la séquence initiale passée à la télévision. C'est toujours dommage quand tu vois des blessures comme celle-là. C'est pas sans rappeler la fracture de la jambe de Moïse Salou, tu te souviens, avec les expos.
2: Ouais.
0: Il y en a eu des blessures comme ça là, qui nous font trembler. Pierre Koné, c'est arrivé. C'est malheureux parce que c'est un jeune homme qui est en plein essor, en plein développement, un gars de chez nous qui avait un rôle important à remplir sur le 11 partant canadien. Puis c'est ça, une chute. Et oui, il a été fauché, puis très honnêtement, j'ai de la misère vraiment à accuser le joueur qatari. Tu sais, tu veux jamais blesser un adversaire de la sorte. Il y a peut-être un peu de frustration. Son équipe était complètement dominée à ce point-là. Il vient faucher Koné par l'arrière, mais c'est pas le geste qui le blesse, c'est la chute. Alors,
2: c'était maladroit quand même.
0: Oui, c'était maladroit, aucun doute.
1: C'était maladroit, mais il n'y avait pas de malice.
0: Non, je pense pas qu'il y avait de malice. Est-ce qu'il méritait le rouge? Oui. En plus, il y a eu blessure sérieuse sur la séquence. Mais c'est vraiment de valeur. C'est vraiment de valeur. Ça nous donne la chair de poule de voir des blessures comme ça. Puis, c'est Moïse Bombito, ça ressemble pas mal à sa blessure, semble-t-il. Une blessure au tibia.
1: Ouais.
0: Mais ça a pris 6 mois à se remettre de ça. Donc, Koné, il ne jouera pas soccer pour un bon bout de temps.
2: Tu fais référence à Bombito, mais on peut aussi faire le parallèle avec Maxime Crépeau, qui, lors de la finale MLS, il y a quelques années, s'était fracturé la jambe.
1: Ouais.
2: Et on l'a vu, justement, aller parler avec Koné parce que il est passé par là. T'as l'impression que Colin, je me blesse au pire moment possible.
1: Absolument.
2: Je rate ma chance, la chance d'une vie, puis je pense qu'on voulait le rassurer de « Hey, t'es encore jeune, t'auras l'occasion de revenir sur cette plateforme qui est la Coupe du Monde, même si présentement t'as l'impression que tout s'écroule. »
1: Ouais, parce qu'on parlait de ce tournoi-là comme un possible tremplin pour Ismaël Koné. C'est quand même quelqu'un qui a eu des hauts et des bas depuis qu'il a quitté le CF Montréal. Ça s'est très, très mal passé à Marseille. Il a eu sa chance maintenant à Sassuolo en Italie de se ressaisir, mais on disait que avec une bonne Coupe du Monde, ce qui était tout à fait possible, ça avait très bien commencé contre la Bosnie. Là. C'est un des rouages importants du Canada dans le milieu de terrain. Ben là, les yeux de la planète entière peuvent être ouverts sur Ismaël Koné. Et là, peut-être qu'il pourrait même être transféré par la suite pour un plus gros montant. On parlait de potentiellement 30-40 millions de dollars. C'est un jeune joueur qui est hyper talentueux. 24 ans, ça va faire mal. Puis, tu sais, juste d'un point de vue émotif aussi, beaucoup des gars dans l'équipe canadienne, ce sont des amis d'Ismaël Koné. Il y en a qui le connaissent depuis très, très longtemps. Moïse Bombito, normalement. Clairement, il y avait une espèce de choc là, sur le terrain dans les moments suivants.
2: On a vu Nathan Saliba qui a rendu hommage.
1: Un super bel hommage une fois qu'il a marqué. Tu sais, d'aller chercher le chemin d'Ismaël Koné, de le montrer à tout le monde et de lui rendre hommage. Mais il va falloir passer à travers ça. Je pense utiliser peut-être ce moment triste-là de façon positive, mais tu peux pas non plus trop te laisser les émotions prendre le dessus sur l'équipe canadienne avec toute la négativité de la blessure à Koné.
0: Ben hier, j'ai senti qu'on a été gagné un petit peu par les émotions du côté canadien.
1: Puis même à la fin du match, l'escarmouche,
0: ouais.
1: Tout ça.
0: Pis ça, c'est une bonne leçon pour la suite, parce que des jeux qui iront pas à ta faveur, faut pas que ça t'affecte non plus. Hier, Koné se blesse, c'est une situation extrêmement malheureuse. Y a pas personne qui aime ça, voir un frère d'armes se blesser de la sorte. Après ça, comme athlète, t'as un job à faire après. Faut que tu réussisses, même si c'est pas facile, à mettre ça dans le tiroir, puis tu te remets à la tâche. Ce que le Canada a fait, tant mieux. mais quand même avec un avantage net, un point de vue effectif sur le terrain, contre un faible adversaire. Dans l'adversité, comment ce club-là va réagir alors que ça va avancer, tu vas affronter des adversaires beaucoup plus coriaces?
2: On parlait justement de l'hommage à Saliba. Soulignons-le, c'est tout un coup franc, honnêtement.
0: Ah, mais c'est...
2: Une frappe enroulée qui contourne le mur, qui frappe le poteau et qui rentre au fond des filets pour l'ancien du CF Montréal. Vraiment, c'était une frappe de grande qualité.
0: Moi, là, ça me fascine. Moi, là, réussir à enrouler un ballon de soccer, j'ai eu beau essayer tout mon secondaire. J'ai jamais été capable de faire une curve dans ma frappe de ballon.
1: Hey, c'est pas facile. Hey,
0: non, c'est pas facile.
1: Un peu plus tôt dans le match, le Canada qui avait eu un coup franc, là, tout juste à l'extérieur de la surface de réparation.
2: On pensait même que c'était penalty.
1: Ouais, on pensait que c'était penalty au début. Finalement, non, coup franc à un ou deux pieds de la surface. Puis le ballon passe 8 pieds par-dessus le filet parce que c'est tellement difficile d'être capable de cadrer un tir de loin comme ça quand tu as le mur et tout.
2: Mais trop proche, c'est pas mieux.
1: Non, c'est ça.
2: Dans ce cas-là, c'était le cas.
1: Et Saliba, son tir était tout simplement parfait. Puis là, ça devient une belle opportunité pour lui, là, de potentiellement devenir un partant pour l'équipe canadienne. Nathan Saliba qui... Il n'y a pas si longtemps que ça, jouait encore pour le CF Montréal, puis lui, il va avoir la chance de se faire valoir sur la plus grosse scène de soccer au monde.
2: Et un autre qui pourrait peut-être être partant contre la Suisse, c'est Bombito, qu'on a vu hier.
1: Ouais,
2: on
1: très lui bonne
2: a,
1: nouvelle.
2: On lui a donné du temps de jeu, ce qui est une excellente nouvelle.
0: Il a joué la deuxième demi au complet.
2: Exactement, parce qu'au final, tu avais une situation, là. Tu avais déjà 2 cartons jaunes à des défenseurs quand le match a commencé. Tu en as écopé d'un 3e en début de rencontre à un autre joueur. Tout le monde est un petit peu sur le nerf, là. Un autre carton aurait insinué une suspension pour le dernier match de groupe. Alors, de pouvoir rentrer Bombito, t'en sors un. T'as moins de chance. En même temps, il n'y avait tellement pas de situation défensive que tout le monde était en mesure de
0: blanchir les mains. Ça, c'était une décision de s'éviter là, un carton supplémentaire. Je pense que c'était la décision à prendre avec l'avance qu'on avait dans le match. Je soulève un point, puis je suis convaincu que je ne suis pas le seul à le penser, sur la blessure à Koné. Il se fait mal, c'est bien évident. Là, ça fait mal, pas à peu près. C'est une blessure qui est très sérieuse. Mais moi, je pensais honnêtement... que Cornelius, notre défenseur, lui, il avait la jambe arrachée plus tôt dans le match, puis c'était tout d'autre, pas drôle, puis aïe, puis il fait à peu près 45 roulades sur le terrain. C'est plate à dire, là, mais quand t'as une vraie blessure, on a de la misère à y croire tellement qu'il y en a qui jouent la comédie.
2: Ouais.
0: C'est un thème récurrent, je le sais que je me ferai pas des amis chez les puristes du soccer, mais j'ai-tu le droit de le dire que c'est irritant à la longue de voir ça?
1: Non, mais t'as raison, Tony, parce que même les puristes, ils vont le dire. Tu sais, vendre la faute, ça fait partie du jeu, là. Puis on voit la même chose au hockey, on voit la même chose dans tous les sports. Mais faker comme ça, puis te tordre de douleur alors que ça a même pas été proche, ça, c'est ridicule.
0: Puis, écoute, Cornelius fait mal, en guillemets, 15 minutes avant que Koné, lui, se blesse vraiment sérieusement. Ouais. Ma première réaction, c'est « Bon, es-tu vraiment blessé, lui? » Ah oui, finalement, oui. Ouais, OK, on sort le brancard, blessé. C'est sérieux, là, tu sais. Puis on pas, là, quand tu vois quelqu'un faire des signes de même, c'est parce que là, il se passe vraiment de quoi de sérieux. Moi, je ressens un malaise, puis c'est de valeur, parce que, Colin, que c'est du beau sport. C'est extraordinaire, ce qu'on voit à la Coupe du Monde, dans la majorité des cas, mais ça, c'est un irritant majeur pour moi. Ça me tape ses nerfs.
2: Malheureusement, ça risque d'être comme ça jusqu'à la nuit des temps.
1: Ah ben oui, mais dans les circonstances, avec un match qui était quand même très physique, là, t'sais, surtout vers la fin, puis on sentait de la frustration de la part des Qataris, je suis content qu'Alfonso Davies n'a pas joué. Parce que c'est dans ce genre de match-là où t'sais, il rentre, puis je sais pas, il se passe de quoi, un tac peut-être un petit peu trop fort d'un joueur du Qatar, puis il aurait pu raggraver sa blessure. Surtout quand tu mènes 5-6-0 comme ça, pas besoin de faire jouer Davies. On le verra contre la Suisse.
2: Exact, puis hey, une semaine supplémentaire. Là.
0: Ben oui,
2: c'est mercredi
0: énorme.
2: prochain match. Là.
0: C'est énorme.
2: C'est très cool pour
0: mais
2: la suite des choses.
0: Je me demande à quel point, si le match avait perduré avec une égalité, on aurait tardé combien de temps avant de l'amener dans la formation, de l'embarquer dans le match.
2: 75-80e.
0: Probablement la fin du match, ça avait été égal parce que la nécessité d'aller chercher les 3 points était grande hier du côté canadien. Mais on s'est détaché tellement rapidement, je suis convaincu que Jesse Marsh, il n'y a même pas pensé de l'embarquer. Il n'y avait aucune presse à l'embarquer là. Une semaine de repos, puis là, il pourra reprendre son rythme à l'entraînement. Ça, c'est juste des bonnes nouvelles du côté canadien.
2: Exact. OK, il n'y avait pas juste le Canada qui était en action hier. Il y avait plein d'autres matchs, dont évidemment celui du groupe B entre la Suisse et la Bosnie-Herzégovine. On s'en va écouter le Sport Flash. Sport
1: Flash. Ouais, dans les autres matchs, la Suisse qui a battu la Bosnie-Herzégovine par la marque de 4-1. Et la Suisse qui va affronter le Canada la semaine prochaine à la Saint-Jean, le 24 juin. Et qu'est-ce que ça veut dire? Ben, c'est que le Canada, maintenant, avec le gros résultat d'hier, contrôle sa destinée parce qu'ils ont l'avantage au niveau du total, du différentiel des buts. Donc avec un match nul ou une victoire contre la Suisse, le Canada qui terminerait au premier rang de son groupe. Dans les autres matchs hier dans le groupe A, la Tchéquie a fait un match nul 1-1 avec l'Afrique du Sud et le Mexique qui a vaincu la Corée du Sud 1-0. Le Mexique qui prend donc possession du premier rang dans ce groupe-là. Il y a une grosse nouvelle dans le monde du hockey qui est tombée pendant la nuit. Elliot Friedman a rapporté que les Leafs seraient en discussion très avancée avec le Lightning de Tampa Bay pour un sign and trade avec le défenseur Darren Radish. Radish qui devient joueur autonome sans compensation le 1er juillet et les Leafs qui feraient donc son acquisition pour s'entendre avec lui à long terme avant qu'il accède à l'autonomie.
0: Ça sent le contrat de 8 ans, les boys.
1: Ça m'a pas surpris que ce soit les Leafs, les gars.
2: On va en parler dans à peu près une heure. Ouais.
0: Bonne idée.
2: J'ai bien des affaires
0: continuez
2: à dire.
0: Continuez. C'est une excellente idée. Allez-y, les Leafs. Excellente idée. Signez-la à long terme. Allez chercher tout de suite le plus gros poisson en défense sur l'autonomie complète. C'est une excellente idée, les gars. Lâchez pas.
1: J'ai vraiment hâte de voir le contrat et le retour aussi pour la transaction.
0: Le mauvais contrat. Oui. À plein.
1: Finalement, les gars, je termine au US Open. C'est Wyndham Clark qui mène après la première journée. Il a remis une carte de moins 6 hier. Il est 4 coups quand même devant ses plus proches poursuivants.
2: Très bon. Merci beaucoup, Ali. Hier, dénouement. On pensait que ça allait prendre 2 mois. Je ne sais même pas si ça a pris 2 semaines. En fait, ça n'a même pas pris 2 semaines. C'est épouvantable à quel point parfois on se fait remplir et on se fait dire n'importe quoi. La saga Mike Babcock tire à sa fin. On en parle dans 2 minutes.
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2: Ça se réglera pas avant à août. Ça va être long. Une enquête approfondie. Finalement, on apprend hier que la Ligue nationale de hockey a balayé du revers de la main les allégations envers Mike Babcock et qu'il est officiellement possible pour n'importe quelle formation de la Ligue nationale de hockey de l'embaucher. D'ailleurs, je vous lis la déclaration de la Ligue nationale. Je vous la traduis évidemment en français. La Ligue a complété sa démarche concernant le comportement de Mike Babcock à Columbus et les allégations à son endroit. Notre enquête a conclu que même dans le pire des scénarios, il n'y a aucune raison de l'empêcher de travailler dans la Ligue nationale de hockey. Êtes-vous surpris que ça ait été aussi rapide, messieurs?
0: Ben, surpris. Oui et non. Des fois, je me dis, la Ligue nationale fait-elle par exprès pour se couvrir un petit peu de ridicule? Parce que, faites-moi pas à croire là, que ça a été une enquête très sérieuse. Là. Parce que peut-être qu'ils ont jugé que ça valait pas la peine d'investiguer davantage parce que c'était trop mineur. Peut-être. Mais en même temps, je veux dire, c'est pas comme si t'allais faire une enquête sur un vol à l'étalage dans un dépanneur. Tu sais, tu fais une enquête d'événements qui s'est passé dans une équipe il y a quand même plusieurs années. Plusieurs morceaux ont quitté de gauche à droite. C'est plus le même directeur général. C'est plus le même entraîneur-chef, évidemment. Ça a beaucoup changé. Un paquet de joueurs qui sont partis. Comment tu peux faire une enquête qui dure quelques heures à peine, puis là, tout est beau, puis on lui permet de revenir? J'ai beaucoup de misère avec ça. Mais en même temps, je me dis, est-ce que les Oilers étaient bien au fait que l'enquête serait de courte durée? Parce qu'ils semblaient tellement avoir fait leur nid avec Babcock. On y va avec lui. C'est pas officiellement confirmé, mais il va être engagé comme entraîneur des Oilers. C'est une formalité maintenant.
2: Quand même surpris que ça soit pas officiellement déjà confirmé. Ouais. Je veux dire, on avait probablement, on s'est entendu. Là.
0: Mais c'est ça. Est-ce qu'on savait que l'enquête serait de courte durée? Parce que, tu sais, on s'en parlait à ce micro. Dernièrement, je soulevais l'interrogation. Bon, ben OK, si on fait une enquête jusqu'au mois d'août, est-ce que les Oilers peuvent se permettre d'être patients à ce point? Puis du côté de Babcock, tu veux-tu que tout ce qui s'est produit soit exposé au grand jour, que l'enquête finalement soit du domaine public, qu'on sache exactement ce qui s'est produit et qu'au bout de la ligne, les Oilers, parce que c'est trop long, ne t'engagent pas. Tu sais, c'est ça. Est-ce que Babcock le savait? Moi, je soulève plein de questions. Là, parce que l'enquête, pour moi, écoute, c'est cousu de fil blanc. Là. Ça a été trop rapide pour que ce soit vraiment sérieux, à mon avis.
2: Ben, c'est ça le point. Je suis à la même place que Tony. On dirait que ça a tellement pas été long. On dirait qu'il n'y a pas vraiment eu d'enquête puis qu'on ne s'est pas vraiment donné la peine de creuser. On a juste fait, bon, faisons taire tout le monde. On va faire un petit show de boucan puis après ça, on passe à d'autres choses. C'est l'impression que ça me donne. Ouais.
1: Parce que la conclusion de l'enquête est pas surprenante. Là, je veux dire, je pense pas qu'il y a quelque chose que Babcock aurait pu faire ou aurait fait qui aurait vraiment mené à ce qu'il soit suspendu ou quoi que ce soit. Là. Quand tu regardes la façon dont la Ligue nationale de hockey a géré ces cas-là de l'extérieur de la patinoire dans les dernières années, ils sont pas particulièrement stricts. Il y a des choses pires qui se sont passées où ils ont été très, très lousses. Fait que le fait que Babcock soit blanchi, entre guillemets, ça me surprend pas, mais c'est le fait que ce soit aussi rapide. Est-ce que tu as pris le temps de t'asseoir avec les gens, de vraiment prendre la peine d'aller loin, de creuser, de mettre en lumière qu'est-ce qui s'est passé? Après ça, de l'autre côté, est-ce que c'est aussi parce que personne voulait vraiment leur parler? T'sais, on sait qu'il y a une espèce d'omerta dans la LNH que on raconte pas certaines choses. Ça, c'est possible aussi, mais je veux dire, ça fait une semaine, puis c'est déjà fini.
0: La Ligue, c'est pas des policiers non plus. T'es pas obligé de répondre si jamais tu veux pas non plus.
1: Mais non, c'est ça. C'est pas du légal non plus.
0: Non.
2: Mais c'est qu'on dirait que les joueurs ont aucun problème à délier leur langue dans les médias, puis on en a entendu beaucoup
1: parler. Puis on continue d'en entendre.
2: Mais quand c'est le temps de parler, peut-être pas sur le couvert de l'anonymat, mais seulement à la Ligue, je sais pas, on dirait qu'il n'y avait rien qui s'est passé.
0: Mais les joueurs qui ont commenté sur Babcock, là, tu me corriges si je me trompe, c'est surtout des joueurs à la retraite.
1: Oui.
2: Ah ben oui, ça c'est sûr.
0: Il y a pas de Mitch Marner, là, jamais allé casser du sucre sur le dos de Mike Babcock, malgré l'histoire qui s'est produite à Toronto.
2: C'est vrai.
1: Ouais.
0: Fait que tu sais, c'est vrai que dans le hockey, c'est un univers très conservateur. On a juste à parler à Gilbert de temps en temps, pour s'en rendre compte.
1: Non!
0: T'sais, c'est très puriste, puis on respecte les traditions, puis c'est l'omerta du vestiaire, ça sort pas de là. Moi, honnêtement, à bien des égards, moi, j'ai pas de problème avec ça. J'ai du respect pour ça. Mais là, pour ce point de vue enquête, j'ai de la misère à prendre ça au sérieux, le processus de la Ligue nationale. Puis je me pose la question... Est-ce que ce qu'a fait Babcock, finalement, à Columbus, c'était-tu vraiment grave pour le placer sur la blacklist?
2: Exactement, ce que les raccourcis qu'on fait.
0: C'est ça.
2: On se dit, ça a tellement pas été long, ça devait pas être si grave que ça. Ça discrédite un peu tout ce qui s'est passé à travers ça. Est-ce que c'est l'objectif de la Ligue nationale? On va faire ça tellement rapidement que ça va le blanchir un peu plus aux yeux de tout le monde, dans l'opinion publique. C'est pas impossible. Après toutes les discussions qu'on a eues et toutes les distractions que ça a engendré, la question s'impose. Ça va-tu marcher, Edmonton?
0: Ouais, bonne question. Mmh. Mais tu sais, en même temps, Dezo, si tu permets à Stan Bowman et à Joel Quenneville de revenir dans la Ligue nationale, est-ce que tu peux te permettre d'empêcher Mike Babcock de revenir? C'est parce qu'on parle du domaine légal. Ben, c'est devenu du domaine légal ce qui s'est produit à Chicago. Là.
1: Oui.
0: Ils n'ont jamais été accusés de rien. Mais en même temps, ils ont clairement fermé les yeux sur une situation qui leur ont été exposée en pleine série éliminatoire. C'était la victoire à tout prix. C'est la décision qu'ils ont prise à Chicago. Ils ont gagné la Coupe Stanley, mais c'est teinté par cette décision-là. On a permis à ces gars-là de revenir dans la Ligue après quelques années d'absence. Parce que Babcock a fait quelque chose de plus grave que Quenneville et Bowman. Moi, je pose la question, est-ce qu'on peut l'empêcher de coacher? Et peut-être que oui, ben, peut-être que
1: c'est
0: non.
1: C'est ça, il n'y a pas une phrase dans le livre des règlements de la Ligue nationale de hockey qui dit « si t'es un trou de cul », t'as pas le droit de coacher, là. T'sais,
2: à moins qu'on en aurait manqué des coachs, je le trouve
0: d'année. Ben, c'est ça.
1: T'sais, à moins qu'il ait fait quelque chose de noir sur blanc qui est complètement illégal ou de complètement déplacé, ben, c'est pas surprenant qu'il soit encore à la tête des Oilers. Mais moi, ce qui me fascine, c'est qu'encore une fois, ça fait peut-être une semaine, 10 jours, là, qu'on sait que les Oilers pensent beaucoup à Mike Babcock. Il n'y a toujours pas un ancien joueur qui est sorti publiquement et qui a pris sa défense. Tout ce qu'on voit, c'est du négatif.
2: Autre point sur l'entraîneur, on n'aura pas le temps d'en parler, mais c'est pas grave, je vais prendre le temps de le souligner. Hier, ça a été confirmé. Spencer Carberry prolongé à Washington, l'ancien gagnant du Jack Adams il y a 2 ans, poursuit l'aventure pour quelques années à la barre des Caps. Alors ça, c'est fait. Parlant d'entraîneur-chef, hier, vous avez assurément vu passer, Patrice Bergeron, son chandail sera retiré du côté de Boston. C'est une fierté de l'avoir avec nous après la pause. On parle à son ancien coach, Claude Julien.
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2: Tout le monde se doutait que ça arrivera un jour. Ça a été officialisé hier. Les Bruins retireront officiellement le chandail de Patrice.
0: T'aurais pu dire automatiquement.
2: Automatiquement, j'en pensais proche. Quand même. Officiellement le chandail de Patrice Bergeron. On va en parler avec son ancien entraîneur-chef, Claude Julien. Salut, Claude.
0: Salut, Claude.
24: Bon matin, les gars.
2: Comment ça va, Claude?
24: Ça va très bien, merci.
2: Un honneur pleinement mérité pour Patrice Bergeron. Tout le monde l'avait vu venir, mais maintenant, ouais. C'est officiel.
24: C'est officiel, absolument. Moi, j'ai écrit aux gens qui m'ont parlé de ça que c'était un no-brainer. Tu voyais ça venir là, de loin. Écoute, tout ce que Patrice a fait pour l'organisation des Bruins, côté hockey, même au côté hors-glace, là, extraordinaire. C'est toute une carrière de hockey.
2: Quand tu l'avais comme capitaine, Claude, avais-tu l'impression d'avoir un autre assistant à tes côtés? Parce que c'était plus qu'un joueur, Patrice Bergeron. C'était un capitaine extraordinaire. Ça devait faciliter ton travail sans bon sens.
24: Ben, je vais vous dire, les gars, malheureusement, je ne l'ai pas eu comme capitaine, mais Shera est encore là quand je suis parti, mais ça reste quand même que c'était, disons, capitaine A et capitaine B. Puis ce qu'on a vu de Patrice quand il était jeune, c'est que c'était un gars qui, à tous les matchs, tu savais ce que tu étais pour avoir comme joueur. Mais dans le vestiaire, tu es un petit peu plus tranquille, ne disait pas beaucoup. Mais était entouré par des joueurs comme Chera, Ricky, Kelly, entre autres, etc. Et puis, il a pris de la confiance, j'aimerais dire, de ces gars-là. Et puis, au fur et à mesure que sa carrière avançait, tu as vu que ça devenait plus naturel pour lui de devenir un leader. Puis, je sais que quand je suis parti de Boston, il était déjà justement un capitaine en place pour remplacer justement Chera parce qu'il avait une bonne voix, il avait beaucoup de respect. Non seulement était-il bon sur la patinoire, mais il était bon dans le vestiaire aussi.
0: Mais quand tu as deux capitaines dans le même vestiaire, est-ce que c'est plus facile que l'autre d'établir une culture? Parce qu'on en parle tellement autour du Canadien actuellement de l'importance d'établir cette culture-là de fil en aiguille, d'année en année, de ramener les gars dans la même optique à chaque camp d'entraînement. Ces gars-là, ils ont établi cette culture pendant des années à Boston.
24: Oui, absolument. Écoute, comme j'ai mentionné d'autres, à part de ces deux gars-là, on avait une bonne culture à cause qu'on avait des bons leaders. Et puis, c'est ce qui a facilité, disons, mon travail à Boston. Mais pour peut-être répondre aussi à une partie de ta question, c'est que dehors, moi, je vois la même chose qui est en train de tranquillement s'établir à Montréal. Je vois que, disons, avec Nick Suzuki, que les gars le suivent, sont derrière lui, puis je pense que tranquillement ils sont en train de bâtir une culture. Puis ça, c'est ma vision, disons, d'en dehors, là, mais ça semble apparent.
2: Mais tu viens de mentionner le nom de Nick Suzuki, Claude, là, je fais une parenthèse. Patrice Bergeron a le mot Selke décrit dans le front. Là. Il l'a gagné 6 fois, puis c'est un trophée qui lui est revenu abondamment. Nick Suzuki vient de l'obtenir pour la première fois cette année. Tu as eu la chance d'avoir les deux. Vois-tu des similitudes entre les deux joueurs?
24: Oui, écoute, aussi dans les personnalités, c'est des gars qui sont quand même, c'est pas des gars qui sont bruyants, mais c'est des gars qui sont concentrés. Puis dans les entraînements, dans les matchs, je me souviens même, j'avais Nick dans sa première saison, tu voyais que c'était pour être tout un joueur de hockey, tu voyais que c'était un leader naturel. Puis un peu comme Patrice, je suis certain que c'est pas un gars qui a la voix très, très haute, mais quand il s'exprime, les gars écoutent. Et puis, je pense que je vois beaucoup de semblance entre les deux. Puis je pense que Nick est sur la bonne voie.
0: Quand tu regardes la carrière de Patrice Bergeron, Claude, en général, tu l'as coaché de très, très près, évidemment, mais pour toi, qu'est-ce qui te vient tout de suite en tête lorsque tu penses à lui? Là, les faits saillants, oui, c'est une chose, mais la façon de se comporter aussi au quotidien.
24: Mais écoute, le rêve d'un entraîneur, c'est d'avoir un joueur complet. Puis Patrice, c'est un joueur complet. Que ce soit défensivement, protéger des avances, ou bien si on était en arrière, il fallait des buts, c'était toujours un gars qu'on pouvait se fier dessus. C'était, écoute, les mises en jeu, c'était sa grosse force aussi. Tous les aspects du jeu, il était tellement bon que c'était pour moi un joueur complet. C'est ça qui fait de Patrice le joueur qu'il est aujourd'hui, le joueur respecté autour de la Ligue au complet. Puis on sait que beaucoup de joueurs, lorsqu'ils parlent d'exemple, ils utilisent Patrice, mais Patrice aussi n'était pas seulement qu'un bon joueur de hockey, mais il était très bon dans la communauté à Boston. Pour un petit gars du Québec, puis de la ville de Québec, disons, qui est arrivé à Boston, qui avait un peu de difficulté avec l'anglais, il s'est acclimatisé tellement bien, puis il s'est impliqué dans la communauté tellement bien aussi que, écoute, tous les aspects de Patrice sont les choses qui font de lui le joueur qui mérite d'avoir son chandail retiré.
2: Oui, parce que tu parles de joueur complet, mais tu fais bien le souligner, c'est un humain complet. Là. C'est sur la glace, c'est en dehors de la glace, c'est ce qu'il représente, c'est la fierté de jouer pour les Bruins.
0: 4 enfants.
2: Ah non, il a vraiment une carrière exceptionnelle à tous les niveaux. Et en plus, il a réussi quelque chose qu'on ne voit pas si souvent que ça. Faire le saut à sa première année après le repêchage en étant un choix de milieu de deuxième tour.
0: Incroyable.
2: Faut le faire, là. De faire le saut en étant un des trois premiers repêchés, ça arrive. Être repêché 45e au total et de graduer, de jouer 71 matchs dès l'année suivante, Claude, ça, c'est du stock, là.
24: Oui, absolument. Puis, tu sais, ça démontre son caractère, là. Lui est allé à Boston avec l'intention de faire l'équipe. Ce que j'aime de Patrice, puis jusqu'à aujourd'hui encore, là, il est tellement humble. Je suis certain qu'il est arrivé à Boston sa première année, pas dit grand-chose, mais sur la patinoire, il a démontré ses valeurs. Puis encore aujourd'hui, je le sais, je le connais. Puis avant que j'ai eu la chance d'échanger des messages avec lui, il est très humble dans cette situation, ce qu'on va retirer son chandail. Il se voit comme une personne très chanceuse d'avoir eu cette opportunité-là, mais tout le monde en dehors sait tous qu'il l'a mérité par ses actions, par la façon qu'il a joué. C'est que moi, je serais extrêmement heureux pour lui.
0: Je pose la question à l'ancien coach des Bruins puis l'ancien coach du Canadien deux fois. Évidemment, le destin des deux clubs est intimement lié avec la grande rivalité, les opposants pendant de nombreuses années. Il va toujours y avoir une rivalité Canadien-Bruins et tout ça, mais Claude Julien, à ton avis, est-ce que pour se faire retirer le chandail, est-ce que ça prend une Coupe Stanley? Est-ce que c'est obligatoire? Parce que on voit les choses avancer, on est rendu avec une ligue à 32 clubs, puis un jour, ben le noyau actuel du Canadien, tu sais, Lane Hudson, Nick Suzuki, puis un paquet d'autres peut-être, ben vont peut-être connaître des carrières exceptionnelles, puis un jour, on va se rapprocher d'un retrait de chandail potentiel. Mais est-ce que ça prend absolument une Coupe Stanley pour ça?
24: Non, absolument pas. Les gars, tu sais, on pense à un Gilbert Perreault, un Marcel Dion, des joueurs comme ça qui ont eu toutes des carrières, là, incroyable. C'est toutes des personnes qui méritent d'avoir le chandail retiré. Alors non, je suis pas d'accord avec le fait qu'il faut absolument gagner une Coupe Stanley. C'est d'avoir une belle carrière, puis être bien reconnu dans sa carrière. Puis c'est ce que ces joueurs-là, j'ai mentionné, ont fait. Puis je sais qu'avec Patrice, il a gagné beaucoup, lui, de son côté. C'est pas un problème, mais ça reste quand même, c'est pas nécessaire.
2: Là, c'est le chandail retiré, mais il pourrait avoir un autre honneur la semaine prochaine. Lundi, on va entendre les nouveaux intronisés au Temple de la Renommée. Ce sera la première année d'éligibilité de Patrice Bergeron. Est-ce que pour toi, Claude, non seulement c'est un Hall of Famer, mais dès sa première année?
24: Ça me surprendrait pas du tout, les gars, parce que justement, tu sais, on vient d'en parler beaucoup, là, tu sais, pour devenir un Hall of Famer, on regarde pas seulement la carrière d'un joueur, mais on regarde ce qu'il a fait en dehors du hockey aussi, la façon qu'il s'est comporté, etc. C'est tous des critères que quand j'ai parlé avec des Lanny McDonald, etc., qui m'ont dit ce qu'ils recherchaient dans un Hall of Famer. C'est que, pour moi, Patrice a tout rempli ces critères-là. C'est que, je serais pas surpris du tout. Puis je m'attends justement à entendre son nom être mentionné là, dans quelques semaines.
2: Et d'un point de vue personnel, Claude, tu as accepté un nouveau défi alors que tu t'en vas en Suisse la saison prochaine. Qu'est-ce qui a motivé ta décision de traverser l'océan puis de retourner derrière un banc en chef?
24: Ben écoute, ça reste toujours la même chose. C'est la passion. Pour moi, là, j'étais un stage dans ma vie où c'est pas une situation financière, mais plus une question de passion. Puis pour moi, d'aller justement en Suisse, qui est un beau pays, une belle ligue de hockey que j'avais côtoyé 3 ans passés comme consultant, Zurich m'a approché. Puis j'ai pensé que c'était une belle opportunité pour moi et ma famille aussi de pouvoir voir quelque chose de différent. C'est que on a hâte. En même temps, on joue 52 matchs, peut-être un petit peu moins que la Ligue nationale à 84. Puis on couche dans notre propre lit à tous les soirs. C'est que c'est tous des petits avantages, disons, au stage de ma carrière que j'aime aussi.
0: Oui, puis des belles possibilités de voyager aussi. C'est jamais bien loin d'aller faire une petite sortie une couple de jours, puis revenir et tout ça. Autre chose, Claude, ça commence de bonne heure aussi. Hein? Donc, le déménagement, il va se faire rapidement cet été, j'imagine.
24: Oui, absolument. À la fin du mois de juillet, là, je pars parce qu'on commence le camp d'entraînement au début d'août. C'est peut-être la chose qui est peut-être un petit peu négative, c'est qu'on perd une partie de notre été, mais ça reste quand même... l'expérience et l'opportunité étaient trop bonnes pour la passer.
2: C'est pour ça qu'il faut que tu en profites puis que tu ailles jouer au golf aujourd'hui, Claude. Maximise les journées que tu as au Québec. Là.
24: Merci les gars, j'espère que je n'aurai pas besoin de mon parapluie.
0: Oui, exact.
2: Pas.
0: Exact.
2: Hey, merci d'avoir pris du temps, Claude, on l'apprécie.
0: Merci, Claude.
24: Ça me fait plaisir. Salut, les gars.
2: Bye-bye. Claude Julien, ancien entraîneur-chef de Patrice Bergeron, qui a vu son chandail officiellement être retiré par les Bruins au cours de la saison. Ça s'en vient. Honnêtement, c'est un honneur qui est pleinement mérité pour Patrice.
0: C'est quel gentleman, hein, Claude Julien, d'accepter de commenter. J'imagine que pour des gars de la trempe de Patrice Bergeron, quand tu reçois un appel, aimerais-tu commenter la carrière de Patrice Bergeron? Vraiment, c'est plus facile... De commenter sur un gars comme ça que sur d'autres, des fois.
2: Ben, c'est sûr. Ben, honnêtement, j'ai fait un lapsus parce que dans ma tête, j'étais convaincu que Bergeron avait porté le sait avec Claude Julien, mais ça démontre à quel point il y avait du leadership.
0: Exact.
2: C'était le capitaine sans avoir la lettre sur son chandail.
0: Il était capitaine de très courte durée à Boston.
2: T'as 100%
0: pourtant,
2: raison.
0: Dans l'esprit des gens, c'est M. Brown, là, autant qu'un peu Light Chara, tu sais.
2: Mm-hmm.
0: Puis ça change quoi en réalité?
2: Ça change absolument rien.
0: Le C change quoi? Tu peux-tu être un leader quand même dans ce vestiaire-là? Absolument. Toute une carrière. Puis est-ce que, je te pose la question, là, est-ce que Nick Suzuki devient en quelque sorte le gars qui se rapproche le plus de Patrice Bergeron? Dans la façon qu'il se comporte sur la patinoire.
2: Ben, ça y ressemble beaucoup.
0: Dans la Ligue nationale.
2: Tu sais, capable d'aller chercher sa production de points, capable de travailler sur 200 pieds. Le fait d'avoir un trophée Selkie fait un énorme pas dans cette direction-là. Deux leaders tranquilles qui n'ont pas besoin. Tu sais, Patrice Bergeron, c'est aucune controverse en carrière. On verra pour Nick Suzuki, mais tout porte à croire que ça n'arrivera pas non plus. Ouais. Effectivement, on voit des similitudes assez frappantes quand même entre les deux joueurs.
0: Ouais. Similitudes, moi je pense que Suzuki a une offensive supplémentaire, juste une petite coche de plus offensivement, mais défensivement, Bergeron, c'est une bonne coche encore sur Suzuki.
2: Mise en jeu, Bergeron mange Suzuki par contre.
0: Exact. Mais quand même, tu sais, tu peux t'inspirer beaucoup d'une carrière comme celle de Patrice Bergeron si t'es Nick Suzuki. Alors, félicitations à lui. Maintenant, la prochaine grande nouvelle, c'est le jour où on va confirmer qu'il s'en va au Temple de la Renommée.
2: Ouais, et ça sera peut-être lundi dans le cas de Bergeron.
5: J'ai une grande nouvelle, ben peut-être pas si vous êtes un fan des Leafs, parce que là, ce serait confirmé dans le cas de Darren Radish, les gars. On parle d'une entente de 8 ans de plus de 8 millions de dollars par année.
2: Wow!
5: Les détails de la transaction, évidemment, ne sont pas encore connus. On devrait avoir ça dans les prochaines minutes, les prochaines heures. Mais ça, ce serait le contrat que Darren Radish signerait avec les Maple Leafs. 8 x 8 et peut-être même plus.
2: Je vous propose de mettre ça sur la table. Allons à la pause. Faisons notre traditionnel bloc de baseball. Ça va durer à peu près une dizaine de minutes. Mais après ça, il y a Renault qui s'en vient. On en parlera de cette acquisition-là des Maple Leafs de Toronto qui mettra la main sur un des très gros poissons en vue du 1er juillet. Darren Radish sera officiellement un membre des Maple Leafs de Toronto. Plus de détails à venir dans le club du matin. OK, on s'en va à la pause. Make your move.
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2: Je vous rappelle, Darren Radish, officiellement un membre des Maple Leafs de Toronto. Ça commence à tomber un peu partout. On en reparle à peu près une dizaine de minutes avec Renaud Lavoie. Juste avant, on va parler de baseball parce qu'hier, il y avait un match en après-midi entre les Jays et les Red Sox. Match que c'est drôle parce qu'on l'écoutait ensemble, ouais. Tony et moi, à distance. On était chacun chez nous, mais on n'arrêtait pas de se texter. Match que les Jays ont finalement remporté 4-3. Mais honnêtement, ça encapsulait quand même bien l'année des Red Sox de Boston.
0: Tout à fait. Ben, qu'est-ce qu'on peut vraiment rajouter à leur mauvaise saison aux Red Sox?
2: T'sais, c'est pas les Jays tant qui ont bien joué hier.
0: Non.
2: C'est les Sox se sont vraiment tirés dans le pied à quelques occasions.
0: Ben, premièrement, les Jays ont une très bonne sortie de Trey Savage hier. Moi, j'ai l'impression que le fait d'y être allé avec un comité de releveurs dans le match précédent, mais ça a comme forcé la note à John Schneider de le garder un petit peu plus longtemps. Il semblait moins efficace là, dans les manches 6 et 7, même s'il a passé au travers. Et là, à un moment donné, whoop, il a échappé 2 balles, 2 coups de circuit en solo pour égaler le pointage à 3-3. On menait 3-0 dans ce match-là du côté des Jays. On a échappé l'avance, mais je pense qu'on a étiré l'élastique juste un petit peu trop avec Yes Savage parce que il y a des bras qui avaient été utilisés pas mal la veille.
2: Hoffman, Rogers et Varland, tes 3 releveurs principaux. avait été utilisé dans les deux matchs précédents. Donc, tout porte à croire n'était pas disponible pour la rencontre. Fait que dans ces situations-là, ben, t'as pas le choix. Puis t'étires la sauce, puis t'espères être en mesure de faire le travail sans eux. Fait que oui, il y a Savage. Tu veux pas une sortie de trois manches, là. T'as besoin d'une bonne sortie. Finalement, il a lancé plus de sept manches avec quatre coups sûrs, trois points mérités et six retraits au bâton. C'était exactement ce que le docteur t'avait recommandé, puis il était en mesure de livrer la marchandise.
0: Il aurait mérité de gagner ce match-là. C'est juste que les deux claques en solo ont fait particulièrement mal.
2: Ah, puis pas des claques qui frappent le pesky pole. Des bonnes claques.
0: Non, des bonnes claques, mais à des frappeurs de soutien. C'est Isaiah Kiner-Falefa, ancien des Jays, et Caleb Durbin qui ont frappé des circuits pour les Red Sox. Donc, tu crées l'égalité, t'as le momentum. Tout semble bien aller.
2: La foule est dans le match.
0: Exact.
2: Les Écossais chantent.
0: Ah oui, ils ont amené toute une ambiance à le Fenway Park. J'avais l'impression de regarder un match de soccer. On entendait des chants du public de l'Écosse.
2: T'as vu qu'ils ont manqué de bière plus tôt cette semaine?
0: Ah oui.
2: Il y avait tellement de fans de soccer présents au Fenway qui ont manqué d'alcool. C'est épouvantable.
0: Puis c'est quand même assez étonnant, d'autant plus que quand tu vas au Fenway, pour ceux qui y sont déjà allés, c'est deux bières max par personne à chaque fois que tu y vas.
2: Et plusieurs allers-retours.
0: Exact. Donc ça veut dire que c'est ça, tu fais l'aller-retour assez souvent. C'est quand même spécial parce que Boston aime bien lever le coude.
2: Ouais.
0: Mais les Écossais remportent la palme.
2: Les Écossais aussi. Anyway, revenons au baseball. Ouais. C'est l'égalité en 9e manche. On espère s'en sortir avec Chapman sur la butte. Mais là, il faut le dire, le vent était très présent tout au long de la rencontre et il s'est mis de la partie.
0: Exactement. Alors, on met un courant chez les Jays au deuxième coussin. Chapman a deux retraits dans le bras. T'es dans une bonne situation. Brandon Valenzuela est au bâton et il soulève un ballon pour le receveur. Mais une chandelle, là, vraiment, là, très élevée. Et là, le vent se met de la partie. Bourrasque de vent. Et Connor Wong, le receveur, ne parvient pas à attraper la balle. Il a même pas passé proche. Mais il y en a pas moins que le troisième retrait dans les airs, puis tu parviens pas à effectuer le jeu. Quelques lancers suivants, le même Valenzuela est encore à la plaque et frappe un double sur le monstre vert. Ça permet de faire marquer le point. Pointage 4-3 et les Red Sox, à leur tour au bâton, n'ont pas été en mesure de répliquer. Donc, les Jays l'emportent. C'est un autre exemple de la saison catastrophique que connaissent les Red Sox, qui quittent d'ailleurs là, sur la côte ouest là, du Pacifique là, pour jouer leur prochain match.
2: Exact. Donc ça expliquait quand même la défaite en tant que telle, mais c'est pas la seule chose qui a retenu mon attention. Plus tôt dans le match, alors que Gasper est au troisième coussin, il y a un ballon qui est frappé au champ extérieur, puis encore une fois, le vent se met de la partie. Lucas capte la balle, mais il capte la balle sur son pied arrière. Il n'y a pas de momentum comme on veut faire pour aller générer un relais plus rapide, plus puissant vers la plaque. Il a vraiment capté le ballon en reculant à cause du vent. On n'est pas allé. La foule s'est mise à huer dans le Fenway Park. Il y a eu un autre incident où est-ce qu'il y a un roulant au premier coussin. C'est Contreras et Sonny Gray. Il y a comme un malentendu. Les deux convergent vers le coussin. On entre en collision. Ouais. Gray semble trouver ça cocasse, puis veut avoir un moment, tu sais, avec son joueur le premier but. Contreras avait l'air frustré, s'est tourné le bord, aucun mot. J'étais comme... Je trouvais que ça faisait laisser croire toute l'ambiance qu'il y a présentement dans le vestiaire des Red Sox à porte-close.
0: Ouais, exact. Il venait de se faire retirer. D'ailleurs, Contreras avec un coureur sur les sentiers. Quand les Jays sont revenus au bâton, il y a eu ce jeu-là à faire. Habituellement, quand tu vois le lanceur s'amener vers le premier coussin, t'es le joueur de premier but. Le plus souvent qu'autrement, le joueur de premier but va donner la balle au lanceur qui complète le retrait.
2: Ou tu y fais signe.
0: Ou tu y fais signe, je garde la balle, ce que Contreras n'a pas fait. Et après ça, il tourne le dos à Gray. Puis moi, honnêtement, Contreras, là, c'est pas très impressionnant. On a fait son acquisition en grande pompe pendant la saison morte. On l'amène à Boston. Puis finalement, on le place plus souvent qu'autrement dans le rôle de quatrième frappeur. Il n'y a pas une grande saison. Beaucoup de l'offensive de l'équipe repose sur lui. On souhaitait qu'il soit en quelque sorte le frappeur de puissance capable d'alimenter l'offensive. C'est pas vraiment... Je pense pas que c'est ce type de joueur-là capable de transporter une équipe offensivement.
2: Ouais, puis tu parlais du retrait sur des prises qu'il avait subi un peu avant. Là. Il est même pas passé proche. Il a mordu la poussière complètement sur les balles à effet. The Tree is Savage. Parlant de frappeur de puissance, Vlad Guerrero, un circuit en flèche par-dessus le monstre vert. son quatrième circuit de la saison. Est-ce que ça va pouvoir commencer quelque chose? On l'espère. On espère qu'il puisse enchaîner de bonnes performances. Mais honnêtement, c'est digne de mention parce que vous le savez, quand un joueur des Blue Jays frappe un circuit, on lui met un veston sur le dos. T'sais, là, chaque équipe dans le baseball majeur fait ça. Aujourd'hui, ils ont tous des artefacts là, qu'on va célébrer nos circuits. Et du côté des Jays, c'est un veston, le veston de circuit. Pendant que Guerrero enfile le veston, John Schneider, le gérant, crie à Vlad, « It still fits!
0: » Ça te fait encore!
2: Hey, ça, c'est drôle. C'est cœur, hein?
0: Ben oui. Mais oui, ben oui, c'est puis ça a été très bien capté par les caméras de Sportsnet d'ailleurs. It still fits. Je sais pas si ça va motiver Guerrero davantage, mais en espérant que ça lui fasse du bien offensivement, parce que c'est vraiment une saison de misère pour lui.
2: Mais je pense que c'est bon ça, tu sais. Hey, légèreté,
0: ouais.
2: Moins de pression. Ouais. Hey, tu l'as frappé là, regarde, on en rit, on se taquine, c'est correct, on est en juin, tu finiras pas à quatre circuits, continue, on est derrière toi. Puis honnêtement, c'était un circuit, t'es loin, là, ouais. Ça frappait en flèche, là, ouais. Elle a failli pas sortir en raison du monstre vert, mais dans n'importe quel stade, ta balle-là est sortie, là, t'sais, elle est en flèche, pow! Fait que félicitations à Vlad à ce niveau-là. D'ailleurs, parlant de frappeur de puissance, on a appris hier qu'Anthony Santander pourrait revenir au jeu en août. Qui se souvenait qu'Anthony Santander est encore avec les Blue Jays?
0: Il est encore là.
2: Mais il est encore là.
0: Et on joue beaucoup sur son contrat, lui.
2: Quand il a joué, as-tu été bon?
0: Exact. C'est ça. Mais on va le placer où lorsqu'il va revenir?
2: Bien de l'eau peut couler sous les ponts d'ici là. À où c'est passé la date limite?
0: Es-tu capable de l'utiliser vraiment au champ extérieur?
2: J'en doute.
0: Je ne sais pas. Frappeur de choix, c'est George Springer qui est pas mal rendu abonné à ce statut-là de frappeur de choix avec les Jays. Lui aussi, hypothéqué physiquement, tu peux-tu vraiment l'utiliser de façon régulière au champ droit? Pas sûr.
2: Tu peux pas te passer de son bâton non plus.
0: Non, exact. Pas sûr qu'on est si content que ça chez les Jays de le revoir.
2: On verra bien ce qui va arriver dans le cas de Santander. Quand on va aller à la pause de l'autre côté, c'est notre informateur Renaud Lavoie qui débarque avec nous. Et on reviendra sur cette transaction de dernière minute des Maple Leafs de Toronto. Darren Radish va poursuivre sa carrière avec les Leafs.
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2: Salut Renaud.
0: Salut Morin.
16: Salut Clem, ce matin, tout un réveil, hein? Tout un réveil ce matin.
2: Ben oui, c'est le fun. On va te le dire, là, parfois j'envie la gang du retour parce que nous autres aussi, avoir des breakings une fois de temps en temps, on aime ça. Ouais, mais là, on en a un, Renaud.
16: Oui, tout un. On savait qu'il y avait des rumeurs qui associaient Darren Radish aux Maple Leafs de Toronto. Et du côté des évidemment des du Lightning de Tampa Bay, on s'est dit bien aussi bien régler ça aussi. Puis profitons du fait que c'est visiblement à Toronto qu'il va signer pour faire une transaction. Il va amener un choix de repêchage au Lightning de Tampa Bay en retour. On ne connaît pas lequel précisément encore, quelle ronde ça se fera.
2: Il ouais, ne faut pas s'attendre à grand-chose dans ces situations-là. Tu sais, t'es conscient que
16: c'est ça.
2: L'équipe elle va le faire de toute façon tantôt. Fait qu'elle te permet
16: de repêchage au Lightning de Tampa Bay en retour. On ne connaît pas lequel précisément encore, quelle ronde ça se fera.
2: Ouais, faut pas s'attendre à grand-chose dans ces situations-là. Tu sais, t'es conscient que
16: c'est ça.
2: L'équipe elle va le faire de toute façon tantôt. Fait qu'elle te permet, dans le fond, le choix te permet d'avoir la huitième année du contrat.

0: équipe va être un contrat de 7 ans. Et quand tu vas être joueur autonome sans compensation, ça va être un contrat de 6 ans.
1: Exact.
0: Mais tu sais, c'est incroyable, là. C'est 8 ans, ça va être près de 9 millions de dollars par saison. Imaginez, là, pour un gars qui a 30 ans et qui a eu une saison qui mérite un salaire aussi élevé, c'est la dernière, 73 matchs, 70 points, 22 buts, plus 21. Mais tu sais, Radish, déjà, n'était pas c'est pas le meilleur coup de patin. J'imagine, dans 3-4 ans, ça va être spectaculaire à voir. C'est un gars de Toronto, c'est sûr qu'il revient à la maison, en guillemets. C'est une belle histoire, c'est un gars qui a bataillé longtemps pour sortir de la Ligue américaine, mais jamais repêché dans la Ligue nationale. C'est le fun, tout ça, puis c'est le fun pour lui. Mais pour les Maple Leafs de Toronto, c'est quand même spectaculaire. Là,
2: c'est un énorme risque Toronto. Là.
0: C'est incroyable. Incroyable le risque. Pas parce que c'est un gars qui se blesse, au contraire. C'est un gars qui est quand même là pas mal à tous les matchs. Mais écoute, 8 ans, là, c'est à 38 ans, là, Darren Radish. Là, j'espère qu'on va se parler encore dans 8 ans, les gars. Là. Ça se pourrait qu'on rie un peu de ce contrat-là et justement qu'on ait donné 8 ans à un gars comme Darren Radish. Puis ça se peut que ce soit avant 8 ans qu'on trouve ça d'autre.
3: On parle de spectaculaire. Moi, c'est le gain salarial qu'il fait d'une année à l'autre. Darren Radish a gagné 975 000 $ au cours de la dernière année. Dans l'histoire de la Ligue nationale, nonobstant là, les contrats d'entrée qui deviennent des contrats à des méga vedettes assez rapidement, si on enlève ça, là, qu'on enlève ça de l'équation... Honnêtement, le bon salarial de Radish, ça doit pas être arrivé très très souvent qu'un gars d'une année à l'autre, à 30 ans, passe d'un salaire d'en bas d'un million à plus de 8 millions. Il va faire le saut quand il va voir son premier chèque de paie quand ça va commencer.
0: Oui, et ben, écoute, c'est pas compliqué. De mémoire d'homme, là, je ne pense pas que c'est déjà arrivé qu'un joueur à 30 ans gagne pas un million de dollars et en gagne pas loin de 9 la saison d'après. Là.
2: Moi, je me souviens, il y a une couple d'années, William Carlson, quand il avait eu l'éclosion à Vegas, avait fait un bond important. T'as passé d'un million à 5,25. Pas c'est 9, ça. Là. 5,25. On double quasiment cette augmentation-là. C'est épouvantable.
0: Oh oui, c'est spectaculaire. Il y a une autre chose dans tout ça, là, les gars, c'est que la Ligue nationale de hockey commence à être un peu allergique à ce genre de transactions-là et contrats-là avant le 1er juillet parce que on pense qu'il y a du maraudage. Alors, il pourrait y avoir une plainte d'une équipe en disant « Comment est-ce possible que ce contrat-là existe? Comment est-ce possible qu'il y ait eu des négociations avec l'agent et les Maple Leafs de Toronto? » Là, vous allez me dire, ça veut dire que le Lightning a donné la permission aux Maple Leafs de négocier. Ça, la Ligue nationale n'aime pas ça. N'aime pas ça du tout même. Il y a un joueur, je me rappelle pas de quelle équipe, dans les dernières semaines, qui se faisait magasiner comme ça. Et la Ligue nationale est intervenue en disant ça, là, si vous continuez dans la même veine, c'est illégal.
2: Ouais, c'est Chicago. C'est quelqu'un à Chicago, je me souviens. C'est Mieyev? Ouais, c'est Mieyev.
0: Ouais, c'est ça. Exactement. Donc, là, je dis pas que c'est la même chose, là, parce qu'on le magasinait pas, là, je pense, Radish. Là, je pense qu'il y a une équipe qui voulait lui donner cet argent-là, on s'entend. Mais ça reste quand même quelque chose qui était commun, on va le dire, à une certaine époque. Mais la Ligue nationale est intervenue en disant, vous allez m'arrêter ça, s'il y a des formes de maraudage là-dedans. Alors, je dis pas que c'est ça présentement. Mais je peux vous dire que la Ligue nationale n'aime pas ce genre de transaction à cette période-ci de l'année.
3: Mais Renaud, on s'en doutait, là, mais là, c'est confirmé. Avec une acquisition comme ça d'un joueur autonome, à 30 ans, les Leafs, ils reconstruisent pas, là. Terminé, non. Là. Si ça fait partie du scénario potentiel, là, c'est terminé. On veut garder la fenêtre ouverte avec le groupe en tant que tel présentement.
0: Il n'y a aucun doute là-dessus. Puis ça va faire en sorte quand même qu'il va y avoir des joueurs qui vont peut-être devoir partir chez les Maple Leafs de Toronto parce qu'il y a vraiment une certaine insatisfaction avec plusieurs joueurs là, dans cette équipe-là, surtout des vétérans. Alors moi, j'ai hâte de voir la suite des choses parce que on avait besoin de ce genre de défenseur-là. Là, on s'entend, le Morgan Riley est un gars qui commence à vieillir, on a eu des rumeurs de transactions l'impliquant au cours des dernières semaines. Lui veut pas vraiment s'en aller, mais quelle sera vraiment la suite des choses dans son cas? Ça, c'est une question qu'il faut se poser. Autre question qu'il faut se poser chez les Maple Leafs de Toronto, Max Domi, dans quel état de santé

0: il est.
1: Ouais.
0: Rappelez-vous qu'il a été opéré à un genou. Puis l'opération s'est très, très mal passée. On m'a dit qu'il était incapable de fermer son genou. Alors que, justement, après l'opération, où il était rendu dans la remise en forme, ça aurait dû être fait déjà depuis un bon bout. Vous comprenez donc la situation dans laquelle on est. Est-ce qu'il va falloir le remplacer, Max Domi? Pas parce que Max, c'est une super vedette, là, mais c'est quand même un joueur qui est capable de profondeur, qui est capable de faire une job intéressante. Bref, c'est pas fini chez les Maple Leafs de Toronto. Il y a encore beaucoup de travail à faire pour amener cette équipe-là en séries éliminatoires, sans aucun doute.
1: Ouais, je regarde la situation du côté du Lightning. Et encore une fois, Julien Brisebois démontre à tout le monde que si tu demandes trop cher, tu vas partir. Tu sais, ça a été ça avec Stamkos. Ça a laissé le cas avec Radish. Ça a été quelques années Palat et Johnson, les triplés, là. Puis on était donc contents de ce trio-là. À un certain point, si ça ne fonctionne plus, ben nous, malheureusement, on va regarder dans une autre direction. Parce qu'on est tellement confiants en nos moyens de dénicher des pépites à gauche puis à droite avec notre repêchage professionnel. On va continuer avec notre noyau actuel pour maintenir notre fenêtre en vie et on trébuchera pas sur des très mauvaises ententes parce que je continue à penser que les Maple Leafs vont le regretter, là.
0: Oui, oui, mais d'une manière disons, c'est pour ça que Julien Brisebois laisse partir évidemment Radish. Il aurait pu signer une entente avec peut-être moins de dollars sonnants, là. Pourquoi je dis ça? C'est que quand tu joues à Tampa, évidemment que tu payes moins d'impôts, donc il aurait peut-être signé une entente autour des 7 millions au lieu des pas loin de 9 millions par année. Mais écoute, c'est sûr que du côté de Julien Brisebois, même s'il devra le remplacer, parce qu'il ne faut pas oublier que c'est pas évident de remplacer ce genre de défenseur à cette période-ci de l'année, le marché des joueurs autonomes sans compensation n'est pas le plus sexy, on s'entend là-dessus. Alors, j'imagine que Julien Brisebois aussi probablement une autre idée de qui va le remplacer, est-ce que ça va être via transaction, est-ce qu'il y a d'autres choses qui s'en viennent chez le Lightning? Mon impression, c'est oui, parce que justement, écoute, on connaît même pas ce que Victor Hedman va faire, puis Victor Hedman n'est plus capable, évidemment, d'amasser 70 points et plus dans une saison. Alors, il y a beaucoup de questions aussi à se poser chez le Lightning, à savoir... C'est quoi la suite, surtout à la ligne bleue pour cette équipe-là?
2: Ouais, ils vont avoir besoin d'un défenseur offensif parce que quand tu regardes le pipeline de l'organisation, je vois pas ce gars-là capable de pivoter un jeu de puissance numéro un de la Ligue nationale à la ligne bleue. Ils ont pas ce gars-là actuellement. Donc, tu sais, ce sera pas Moser. En tout cas, ça me surprendrait qu'on place Moser dans une situation comme ça. Hedman, mais écoute, c'est une question de santé dans son cas. Dans quelle façon, dans quelle santé il va se présenter au prochain camp d'entraînement. Moi, je m'attends à ce qu'on fasse quelque chose en défensive du côté de Tampa, c'est sûr.
0: On n'a pas le choix. On n'a pas le choix de faire la transaction de ce matin, mais en même temps, on n'a pas le choix aussi d'avoir un plan en place pour essayer d'aller chercher un défenseur qui va être capable de bouger la rondelle. Il y en a un qui est joueur autonome sans compensation, D'Angelo avec les Islanders de New York, mais je pense que les Islanders aimeraient ça le re-signer. Mais c'est un défenseur là, qui va peut-être attendre au 1er juillet pour voir s'il n'y a pas une offre d'une équipe justement comme le Lightning qui pourrait être disponible. Mais il n'y en a pas une tonne là, de défenseurs qui sont capables de bouger la rondelle, ça c'est sûr.
1: Renaud, si on va dans une autre direction, d'après toi, Dylan Larkin pourrait être forcé de donner plus d'équipes pour être échangé parce que c'est à seulement trois clubs, ça va être tough pour Steve Yzerman.
0: Ben là, c'est un peu ce qu'on est en train... Je te dirais, c'est un peu ce qui circule présentement dans la Ligue nationale de hockey, parce que c'est un sujet, évidemment, qui intéresse plusieurs directeurs généraux dans la Ligue. Puis, pourquoi il n'y a pas encore de transaction qui est faite? Hein? Là, du côté des Golden Knights de Vegas, on peut en faire une avec les Red Wings, parce que, évidemment, la Coupe Stanley a été gagnée. À partir de ce moment-là, quand tu es éliminé, tu peux transiger. Donc ça, ce n'est pas encore fait. On a parlé aussi des Panthers de la Floride comme une possibilité. La chose là-dedans, c'est que Steven Larkin veut vraiment quitter les Red Wings. Bien, il va falloir qu'il mette plus d'équipes parce que je ne suis pas convaincu que du côté des Red Wings, on aime le retour qu'on pourrait obtenir présentement avec une ou deux peut-être des équipes. Où il a dit qu'il voulait être échangé ou pourrait être échangé. J'ai l'impression que du côté des Red Wings, on détient les cartes présentement, puis on est en train de dire, écoute, si c'est ça les offres, tu demeures ici. On te le garantit qu'on ne t'échange pas avec ce genre d'offres. Alors, ça va être tout un dossier qui va devoir évoluer, j'imagine, au cours des prochains jours. Et je ne serais pas surpris qu'on apprenne justement que Dylan Larkin a ajouté des équipes dans la liste, à moins justement que les Red Wings sont en mesure d'obtenir, est-ce que ce sont les Red Wings qui menacent les trois équipes en disant « si vous n'augmentez pas vos offres, on va être obligé de demander à Dylan Larkin d'augmenter justement le nombre d'équipes où il pourrait être échangé, parce que sinon c'est certain qu'il joue avec nous la saison prochaine. » Je pense qu'on est rendu là un peu dans ce dossier aujourd'hui.
1: Très bon, merci beaucoup Renaud. Bon week-end. Il te reste encore une petite chronique à faire avec Greg tantôt, mais sinon la fin de semaine s'annonce prometteuse pour toi, je suis convaincu.
0: Je l'espère bien, puis je vous en souhaite aussi une sincère. Yes, un peu de soleil, ça ferait du bien.
1: Mm. Ah ben ça par contre, ça va être difficile.
2: Je pense que ça va être tough. Ah, oui.
1: Pas grave. Pas grave.
0: Okay.
2: Bon week-end, mon gars.
0: Bye. Salut, là, bye-bye.
1: Renaud Lavoie, collaborateur avec nous à tous les matins. Et comme je le disais, évidemment aussi avec Greg dans le tailgate un peu plus tard dans la journée. On va aller à la pause. Il y a pas juste des rumeurs qui circulent avec Larkin. Il y a une autre rumeur qui a été grandissante hier avec Bowen Byram du côté des Sabres de Buffalo. Et c'est de ça qu'on parle au retour.
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1: Alright, on vient juste de parler de, évidemment, la transaction de Darren Radish, mais il y en a peut-être d'autres qui s'en viennent dans les prochaines heures, dont une, évidemment, qui concernerait Bowen Byram avec les Sabres de Buffalo. C'est sorti hier. Comme quoi, Byram ne serait pas nécessairement enclin à signer une prolongation de contrat, et comme son entente actuelle l'amène à l'autonomie complète, ben, du côté des Sabres, on veut pas se retrouver avec rien. Ouais. Alors, on ouvre nos horizons et on regarde pour une transaction potentielle. Moi, quand je vois ça, les gars, je me dis, OK, les Sabres de Buffalo, là, c'est encore sauf qui peut, là.
4: Hey, mais pauvre eux. Tu fais les séries pour la première fois en 14 saisons. Et là, tu vas peut-être perdre Luke Tuck, qui est comme ta vedette locale.
1: Alex Tuck, pardon.
4: Luke, ce serait moins gros.
1: Luke, on n'en ferait pas de cas.
4: Et Bowen Byram, qui a vraiment connu une éclosion cette saison et qui a fait partie du succès des Sabres, là. C'était cette brigade défensive-là, avec Darlin, avec Power, avec Samuelson, mais Byram était une partie intégrante de ça. Ça ferait mal de le perdre, déjà. Et,
1: oublie pas Michael Kesselring.
4: Michael Kesselring qui a été échangé. T'as des gars comme Malenstein qui sont agents libres. Logan Stanley, on verra ce qu'ils font avec lui. C'est possible que l'équipe des Sabres qui revienne l'an prochain soit moins bonne que celle qu'il y avait cette année.
1: Mais honnêtement, là, faut pas être surpris de ça. Moindrement qu'on regarde la situation d'un peu plus près, tu fais l'acquisition de Bowen Byram en retour de Casey Middlestad, ça c'est bien beau, mais quand Kevin Adams lui donne une entente, il lui donne 2 ans, ce qui l'amène directement à l'autonomie complète. Fait que dans la tête de Byram, depuis le début, OK, parfait, je vais jouer ici, on va fermer ma boîte, sauf que du moment que je peux partir, je pars. C'est comme ça qu'il faut lire, Tony.
2: En grande partie, oui. Mais personnellement, moi, j'ai pas été si emballé par son travail en séries éliminatoires. Moi, je trouve que physiquement, on pouvait prendre facilement des libertés sur Bowen Byram. C'est un gars qui déteste le contact. Dès que tu y mets de la pression, il va laisser aller l'attaquant chercher la rondelle dans le coin. C'est pas un gars qui aime se faire frapper. Il a un historique de commotion cérébrale. Un joueur de saison régulière. Point barre. Mais il y a une équipe qui va assurément mettre la main sur Byron puis probablement être bien content de son rendement en saison régulière.
1: Ah, t'es sévère, là.
2: Mais quand ça va compter en série, moi, je ne miserais pas 5 cents sur Bowen Byron.
1: Je comprends, mais il est pas mauvais pour autant, là.
2: Est-ce que c'est ça?
1: Non, je comprends.
4: C'est un bon 3-4e défenseur.
1: Ça reste que les Sabres, à un certain point... Écoute, je me mets à la peau, dans la peau d'un partisan des Sabres. Tu dis, enfin... Nous y sommes. Nous passons à l'autre étape. Tu sais, on est en train de bâtir quelque chose. C'est intéressant. On a des morceaux. Et là, tout le monde quitte comme ça. Puis Bowen Byram, pour moi, ça reste un morceau important de cette brigade défensive. Je te l'accorde qu'il n'a pas été extraordinaire en série parce que peut-être que ça brasse plus puis que c'est un joueur plus frileux. Il avait peut-être peur pour le contact. C'est vrai. Mais ça va quand même faire mal aux Sabres. Puis honnêtement, les Sabres de Buffalo, au moment où on se parle, dans ma tête, ils sont en danger de rater les séries l'année prochaine. Là.
2: Ben...
4: Avec l'Atlantique qui va être bien meilleur.
2: Très, très compétitif dans l'Atlantique, c'est sûr. Je pense qu'ils ont des options en défensive. On a vu de belles choses de Zach Metsa cette année, sans nécessairement prendre la place de Byram. Vsevolod Komarov va s'approcher d'un poste dans la Ligue nationale. Ça fait 2 ans qu'il joue dans la Ligue américaine.
4: Radim Merka,
2: lui, s'en vient tranquillement, pas vite, vers la Ligue nationale. On a quand même des options au niveau défensif. Mais c'est sûr, là, t'enlèves Byram, c'est un gars dans ton top 4. Si tu l'enlèves, faut que tu trouves le moyen de le remplacer. Mais il y aura quand même une valeur respectable sur le marché des transactions.
4: Pour avoir un solide retour pour lui. Ouais. C'est peut-être juste une tactique de négociation de l'agent de sortir ça comme ça, mettre de la pression sur les sabres pour que Byram soit capable d'aller chercher le montant qu'il veuille. Mais si jamais il l'échange bel et bien, ils vont pouvoir aller chercher quelqu'un ou quelque chose qui va aider les sabres rapidement. Là. Peut-être un attaquant qui va pouvoir, un attaquant de milieu d'alignement, un défenseur droitier. Tu peux avoir un solide retour pour Bowen Byram. Quand même un jeune défenseur gaucher, mobile comme ça. Ça court pas les rues.
1: Ce que tu dis est pas faux. C'est vrai que c'est une hypothèse, effectivement, que c'est une tactique de négociation, mais moi, j'adhère pas à ça. Parce que je me souviens d'avoir entendu Elliot Friedman, il y a de cela peut-être 6 mois sur un podcast, mentionner que Byram, il veut être le mâle alpha. Il veut être le numéro 1. Il veut être celui sur qui on compte. Mm-hmm. Et du côté des Sabres, on a fait son acquisition alors qu'on avait déjà dans nos rangs Rasmus Dahlin, gaucher, et Owen Power, gaucher.
4: Ce qui a toujours été bizarre, là.
1: Ouais. Fait que je pense que dès le départ, on était un peu voué à l'échec. Parce que, il joue en moyenne plus de 22 minutes. Là. C'est pas une question de temps de glace. C'est juste une question qu'il veut être the guy. Puis quand t'arrives dans une situation que t'es pas nécessairement celui sur qui tout repose, ben je pense que Byram a envie de s'éclairer dans une autre formation. Puis derrière ces gars-là, c'est peut-être moins le cas.
2: Puis il sait très bien que en étant derrière ces gars-là, il touchera très peu à l'avantage numérique. Puis je pense que Byram est capable en masse de jouer sur un avantage numérique dans la Ligue nationale. C'est un gars qui distribue très, très bien la rondelle. Mais souvent, la Ligue nationale, c'est une ligue de stats. Remarquez le contrat de Radish, là. 8 millions, c'est relié à ses 70 points. Là. Ça, c'est sûr.
5: Oui.
2: Et clairement, il y a beaucoup d'argent à faire quand t'amènes des points sur la table. C'est la réalité. C'est de même, ça marche. Alors lui, Byram, il se dit les mêmes choses. Là. J'approche d'autonomie complète. Ça me prend une grosse saison l'année prochaine. Est-ce que Buffalo va me permettre d'exploiter mes capacités offensives? Plus ou moins certain, celle-là.
1: En tout cas, je vous le dis, au moment où on se parle, moi, je ne place pas Buffalo pour regagner la division Atlantique.
2: Non.
1: Je replace même pas Buffalo pour finir dans les 3 premiers de la division Atlantique. Watch out les Panthers. Le Canadien s'en va nulle part. Il y a plein d'équipes qui aspirent à monter. Le Lightning, seront-ils capables de maintenir cette fenêtre-là? Peut-être. Est-ce que les Sénateurs vont être capables de prendre un pas par en avant? C'est-tu l'année où est-ce que les Red Wings arrivent à quelque chose? Les Bruins sont toujours dans le portrait.
2: Tu n'as même pas les Leafs. Les Leafs avec Radish.
4: Ben oui, ils ont enfin un carrière pour leur jeu de puissance.
2: Ben...
1: Les Leafs avec Radish.
2: Non, mais et McKenna qui va amener quelque chose à l'attaque, puis les emplettes sont pas finies du côté de Toronto.
1: Ben, je comprends.
4: Mais tu sais, en même temps, des os... Tage Thompson, Rasmus Dahlin, tu sais, t'as énormément de talent, là. C'est pas perdre Bowen Byram puis peut-être Alex Tuck qui va faire en sorte que les Sabres vont dégringoler l'an prochain.
1: Fine. Ah, je suis content que tu utilises le terme dégringoler parce que c'est un peu comme une petite balle de neige au sommet de la montagne. Alex Tuck, Bowen Byram. Tu combines ça avec toutes les rumeurs qu'on a entendues dans les dernières années que Dahlin est année de perdre. Thompson est année de perdre. Thompson, je vous rappelle, soit dit en passant, membre de l'équipe américaine qui vient de gagner aux Olympiques, dont tous les joueurs cherchent à changer à tout prix d'endroit. Est-ce qu'on va rattraper ces rumeurs-là et on verra à nouveau des gars qui vont lever la main pour dire « Je suis tanné d'être ici? »
4: Ben oui, mais ils viennent de faire les séries, ils viennent de gagner une ronde, là.
1: Pis,
4: on n'est pas là partout.
1: Pis,
4: ils vont être encore compétitifs l'an prochain. C'est une, tu sais, Zach Benson va prendre du galon, Constantin Lenius aussi. Il y a des jeunes joueurs qui vont continuer à s'intégrer au noyau. Rasmus Dahlin, c'est un des meilleurs défenseurs de la ligue. Point final. Tu sais, les Sabres vont pas devenir mauvais du jour au lendemain. C'est vrai que c'est le genre de nouvelle qui peut peut-être être négative pour l'équipe.
1: Moi, je pense que ça peut en décourager une gang. Honnêtement,
2: déjà, je viens de le dire que depuis le début, il va être the guy. Penses-tu que dans le vestiaire, ils le savent pas? Les premiers à le savoir, ce sont ses propres coéquipiers.
1: C'est sûr.
4: Parce que ça a toujours été bizarre, Byram avec les Sabres.
2: Ouais. Il y a toujours une relation amoureuse avec entre les deux, là.
4: C'est pas la première fois qu'on entend des rumeurs. Il y a quelques années aussi, il était passé proche d'être échangé. À la minute où il a signé un contrat, où l'équipe a acheté aucune année d'autonomie, c'était clair que son plan, c'est pas nécessairement de rester à Buffalo à long terme.
1: On s'entend.
4: Ou du moins de se garder cette porte-là d'ouverte.
2: Sauf que, moi, je prends la partie de l'organisation, tu dis, ouais, là, se commettre à long terme sur un gars qui est toujours blessé,
4: ouais.
2: Et quand même un historique important là que Bowen Byron. Là, il est en santé cette année. Là. Parfait. Mais avant ça, beaucoup de temps manqué en raison de commotions cérébrales récurrentes. C'est un investissement quand même risqué de, okay, de mettre beaucoup d'argent à long terme sur un gars comme ça.
1: Pourquoi tu mises sur lui pour une transaction à ce moment-là? Si tu y vas avec ces craintes-là, ouais. Casey Middlestad aujourd'hui, c'est bof. Casey Middlestad, à la fin, avec les Sabres, avait quand même une valeur décente, là. T'aurais pu aller dans une autre direction pour faire l'acquisition de quelqu'un d'autre. Tu sais, il y a toujours ce... Tu mets la main sur quelqu'un, ouais, qui veut clairement pas jouer chez vous puis qui te signe juste 2 ans de contrat. On vient d'en parler de maraudage à chrono. As-tu fait tes devoirs au préalable? T'es-tu assuré que le joueur a envie de jouer chez vous? Comme quand les Hurricanes ont transigé pour Rantanen. Quand tu fais une grosse acquisition puis que tu vas chercher un gros poisson, fais tes devoirs et assure-toi que le joueur va avoir envie de jouer à long terme pour ton organisation.
2: Il y a bien des DG qui, quand ils voient l'opportunité de faire une transaction, ils se disent « on va le convaincre ».
1: Ben oui, on va le convaincre à Buffalo. Est-ce que Kevin Adams disait haut et fort « ici, on n'a pas de palmier ».
4: Ouais.
1: On a des taxes puis des tempêtes de neige.
4: T'sais. Ancien 4e choix au total, gagnant de la coupe à un jeune âge avec l'Avalanche, c'est quand même quelqu'un qui a un beau pédigré, là.
2: Ah ben oui.
4: Il y a des équipes qui vont s'intéresser à lui, c'est sûr et certain. T'sais, il est encore très très jeune, seulement 25 ans. Est-ce qu'il a vraiment le potentiel de devenir un défenseur de première paire? Je suis pas si sûr que ça, mais quand tu regardes le marché des joueurs autonomes cet été, il y a pas vraiment de défenseurs, de jeunes défenseurs de cette qualité-là qui sont disponibles. Sur le marché des transactions non plus. Bowen Byram devient pas mal le défenseur le plus intéressant à acquérir cet été.
1: Il a quand même aligné 2 saisons de suite de 82 matchs. Ça peut être positif. Ouais, donc, pour ça, les Sabres, bon, dans l'optique de vouloir le transiger, là, t'as quand même cette carte de visite-là de dire, regardez, là, il a réussi à adapter son jeu et maintenant ça fonctionne bien. Donc, vous pouvez miser sur un défenseur durable. C'est sûr qu'on va avoir un bon retour du côté de Buffalo.
2: C'est sûr que tu vas te blesser moins souvent quand tu vas pas au contact dans le coin.
1: Ça, c'est sûr. Mais si t'es les Sabres, là, moi, je veux rien savoir de choix au repêchage ou d'espoir, là.
4: Non.
1: T'es pas capable de développer, là. Des choix, t'en as eu, là. Des espoirs, t'en as, là. Moi, je veux du concret, là. Moi, je veux maintenir en vie, enfin, la flamme qu'on a réussi à allumer, là. Faut qu'on rentre du 109 qui va, dès l'année prochaine, contribuer. Faut qu'on oublie et on tourne la page. Rien savoir d'une sélection de premier tour, là.
2: Ouais. Si Byron part, moi, je pense que Tuck est parti aussi, là. T'en parlais tantôt. Le fait qu'un produit local se rende aussi loin à quelques jours à peine de l'autonomie complète avec la saison qu'il a connue, avec la saison que le club a connue, toutes les raisons étaient bonnes pour avenir à une entente avec Tuck, pis on n'a pas été capable de le faire. Mm. Pour moi, il est parti.
1: Ouais, effectivement. Moi aussi, je pense que c'est terminé pour Alex Tuck.
4: Je pense que Bowen Byram, il peut être un profil intéressant. Tu sais, des équipes comme les Sharks ou comme les Blackhawks qui recherchent ça, là. Un jeune joueur, mais qui a quand même de l'expérience, qui va pouvoir se greffer au noyau et avoir un impact immédiat, mais en même temps, ces équipes-là...
1: Ce que Seth Jones a pas réussi à faire à Chicago.
4: Exactement. Mais ces équipes-là, est-ce qu'ils ont vraiment de quoi à donner aux Sabres qui va leur permettre d'avoir de quoi d'intéressant pour Byram immédiatement? Pas nécessairement.
1: William Eklund, avec les Sharks, qui est peut-être de trop, avec l'acquisition fort probable d'Ivar Stenberg au repêchage.
4: C'est vrai.
1: L'éclosion de Michael Missa et de compagnie qui se poursuit avec ce bassin-là. Peut-être qu'on pourrait faire quelque chose à ce niveau-là pour venir remplacer Alex Tuck.
4: C'est un bon point.
1: On jase plus fun. OK, on va aller à la pause. De l'autre côté, les Alouettes jouent en fin de semaine du côté d'Edmonton. Ils sont sur le point de partir, mais juste avant de prendre l'avion, on parle avec Jeffrey Canterco.
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1: Les Alouettes ont rendez-vous avec les Elks à Edmonton en fin de semaine. On va en parler avec Jeffrey Canterco. Salut Jeffrey.
2: Salut Jeffrey.
5: Salut les gars, ça va bien?
1: Ça va bien toi?
2: Yes.
5: Oui, bon matin.
1: Es-tu de bonne heure là? On t'appelle-tu trop tôt ou c'est pas si pire?
5: Non. Je suis levé depuis longtemps.
1: OK.
2: Comment ça fonctionne, Jeffrey, vos voyages avec les Alouettes? Vous quittez la veille comme ça, tôt le matin, vous installez à l'hôtel, puis on se prépare pour le match de demain?
5: Oui, exact. Non, on a des meetings, puis Coach Moss, il nous fait toujours jouer des petits jeux là avant de se diriger vers l'aéroport. Puis ensuite, on s'en va à la game. Moi, je dirais qu'on est toujours là 24 heures avant la game, là.
2: OK, c'est pas la réalité de la NFL qui arrive 3-4 jours d'avance dans leur marché, là. T'sais, vous arrivez vraiment juste la veille, puis on se prépare à jouer le match, on s'adapte rapidement le plus tôt possible au décalage horaire pour jouer le match.
5: Exactement, mais même la NFL, ça dépend, là, mais quand que la NFL joue, mettons, dans l'Est, mettons, si t'es une équipe de l'Est, ils vont quand même aller 24 heures avant, mais c'est sûr et certain que quand ils jouent à l'opposé, là, mettons, dans l'Ouest, Mm-hmm. Mais là, ils partent un peu d'avance.
1: C'est un match qui va être quand même intéressant pour vous. Vous tentez de rester invaincu cette saison. Vous êtes parfait jusqu'à maintenant. Qu'est-ce qui est à l'horaire? Qu'est-ce qu'on prévoit pour la rencontre pour maintenir justement cette fiche immaculée?
5: C'est sûr que ça va être important de se présenter puis de commencer le match vite. On sait qu'on affronte notre ancien quarterback Cody Fajardo, donc tu sais, il connaît très bien notre défensive. Fait que je pense que ça va être important de quand même déguiser la défense puis d'y montrer des différents looks pour être sûr d'essayer d'amener de la confusion là, de son côté.
4: C'est un match à saveur spéciale pour vous, Jeffrey, parce que tu l'as dit, Cody Fajardo, un ancien. T'as d'autres anciens Alouettes aussi, Austin Mack, Keon, Julian Grant. Ça va être comment d'affronter tes anciens coéquipiers quand même tôt dans la saison comme ça?
5: Oui, non, je pense que c'est le fun. C'est une belle opportunité. C'est des bons. Tu sais, ils ont été mes teammates. Donc, je sais un peu c'est quoi leur force et faiblesse. Malheureusement pour eux, là, comme j'ai dit à TVA cette semaine, ils portent plus les bonnes couleurs. Donc, ils ont besoin de ça, ouais, tu sais.
1: Ça a-tu une saveur particulière? Parce que, tu sais, évidemment, c'est vos anciens coééquipiers. Fajardo, ça fait quand même un peu plus de temps. Puis même pour Jason Moss, Edmonton, ouais. Tu sais, il y a un lien particulier. Le ressentez-vous dans la chambre que cette fébrilité-là, que c'est un match qui est pas comme les autres?
5: Oui, non, je pense que c'est certain. Mais honnêtement, avec Coach Moss, on se prépare de la même façon. Peu importe qui qu'on affronte. Puis je pense que c'est pour ça qu'on a autant de succès durant les dernières années. Là.
1: Hey, la défensive a été au cœur de vos succès de l'équipe depuis 2 ans. Puis honnêtement, on est toujours réputé les Alouettes pour ça avec la défensive de Noel Thorpe. Puis bien que vous avez gagné vos 2 premiers matchs, vous avez quand même concédé 57 points. Est-ce que c'est une situation qui vous préoccupe?
5: Préoccupe, je dirais pas. Cependant, on est très conscient qu'il faut limiter nos adversaires à moins de 17 points. C'est l'objectif qu'on a à chaque match. Puis durant les 2 premières années aux Alouettes, on a été capable de faire ça, je dirais, beaucoup de fois. Mais t'as raison que cette année, il faut vraiment focusser sur ça puis essayer de limiter le point là, des équipes adverses.
4: Avec le départ de Tyrese Beverett, Jeffrey, t'as pris un rôle pas mal plus important dans la défense de l'équipe. Tu commences à être un des piliers de cette défensive-là. C'est comment pour toi d'avoir un rôle central dans la défense des Alouettes cette saison?
5: Je reste un honneur pour moi de pouvoir être ici à Québec en tant que Québécois puis être le partenaire dans le milieu de la défensive. Mais honnêtement, j'essaie de me préparer de la même façon que je le faisais les 2 dernières années. Puis d'offrir la meilleure performance à chaque fois que je mets mon casque pour Québec, pour notre province.
1: En tout cas, ça marche à date parce que je regarde tes stats. Après 2 semaines d'activité, t'es le 2e pour le plus grand nombre de plaqués dans la Ligue canadienne de football avec 14. Est-ce que ça, c'est des objectifs personnels que tu te fixes? T'sais, est-ce que tu te dis, moi, je veux finir à Y ou au final, ce n'est que le collectif qui compte pour Jeffrey Quentin-Harcoux?
5: Le collectif compte beaucoup, tu sais. C'est sûr que je veux ramener une Coupe Grey à Montréal. Je pense que ça, si je veux laisser quelque chose à Montréal durant ma carrière, c'est vraiment la Coupe Grey. Cependant, tu sais, c'est toujours le fun de savoir que t'es un des tops dans la ligue, dans ce que tu fais. Moi, mon objectif, ça a toujours été d'être le meilleur. Ça a toujours été d'être le meilleur. Donc, je vais continuer avec ça, puis je vais continuer de me présenter chaque match, puis heureusement, à la fin de la saison, ça va être des stats dont je vais pouvoir en être fier.
2: Jeffrey, on parlait tantôt justement de vos points concédés et tout ça, ta bonne fiche sur le plan des plaqués, mais ma lecture des 2 matchs, il y a un aspect où je pense que vous pouvez être meilleur, c'est justement les plaqués. La première occasion de réussir le plaqué, si on est capable de faire ça, ça tue les jeux beaucoup plus rapidement. Pas mal certain que ça fait partie des enjeux là en vue de votre prochain match.
5: Oui, on dirait que tu as été dans nos meetings.
1: On a parlé avec Danny Machocha une couple de fois.
2: Ouais, on l'a chaud pas mal.
5: Ouais, non, honnêtement, tu l'as très bien dit. Il faut limiter les gains. Puis ça se fait en réussissant le plaqué dès le premier joueur.
1: Ça, tu sais, au final, là, je suis pas en train de dire que vous manquez de leadership, mais dans des situations comme ça, tu peux avoir un leader qui se lève, qui prend la parole, puis qui essaie de rassembler les troupes. Peut-être qu'un Marc-Antoine Decoy faisait ça à l'époque. Est-ce que vous ressentez l'absence de Marc-Antoine ou au final, ben là, c'est notre 3e match, puis tranquillement, on est en train de passer à autre chose, puis d'établir une nouvelle culture et il y a d'autres leaders qui se lèvent au sein de la chambre?
5: Oui, non, je pense pas qu'on manque de leader. C'est sûr que Marc-Antoine Decoy, c'est pas quelqu'un que tu peux remplacer facilement, que ce soit son leadership ou juste l'impact qu'il a eu sur notre ville, sur notre province. Donc, c'est sûr que je pense que pour longtemps, on va sentir le départ de Marc, mais honnêtement, on a d'autres leaders qui se lèvent. Je suis très content là, de présentement de la direction où on s'en va.
4: Hey Jeffrey, je sais que tu es très impliqué aussi dans la communauté à Montréal ici, dans plein de causes caritatives. Tu es un jeune athlète. Tu n'es pas nécessairement obligé de faire ça, mais pourquoi est-ce que c'est important pour toi de redonner à la communauté au Québec, à Montréal comme ça?
5: Seulement parce que moi, il y a des opportunités en bas âge que j'ai pas nécessairement eues. Puis ça m'aurait aidé à non seulement apprendre le football ou juste croire en moi, croire en mes rêves, en un âge qui était peut-être plus bas. Donc juste de donner une autre opportunité aux kids, d'être avec des joueurs professionnels puis de voir que tout est possible dans la vie. Je pense que c'est vraiment pour ça que je le fais.
2: Ouais, bon, on continue de t'encourager à le faire parce que vous avez un impact. C'est indéniable comme joueur professionnel. Je te ramène sur le terrain. Quand les Alouettes tirent de l'arrière, en fin de match, on a toujours une chance de gagner pour une raison, c'est que vous avez un corps arrière qui a un cœur de lion puis qui est capable de prendre la chaleur puis vous transporter. Sérieusement, là, c'est devenu une marque de commerce de votre équipe. Ces retours en force en fin de match, ça vous rend tellement excitant à regarder.
5: Oui, non, je pense qu'on est une équipe très explosive qui peut changer à l'heure d'un match très facilement. Mais cependant, c'est des hauts et bas que j'aimerais pas avoir, j'aimerais éliminer, j'aimerais qu'on lead le match, puis qu'on garde le lead, puis c'est qu'on close les games un petit peu mieux. Mais écoute, ça va venir avec la pratique.
2: Mais vous l'avez fait, ça, dans le dernier match contre Toronto, on va dire de quoi. Quand ça a été le temps de fermer le cercueil, vous l'avez fermé, puis ben d'aplomb au quatrième quart, on a pris les devants, et par la suite, les Argonauts n'ont jamais eu de chance de revenir.
5: Right. Non, honnêtement, ça a été, excuse-moi, là, je suis dans le locker room, tu dois entendre les gars un peu.
2: Non, ça dérange pas, c'est bien.
5: Ouais, oui. Honnêtement, je pense que, comme tu l'as dit, contre les Argos, je pense que la seule chose, c'est faut revenir de la halftime, de la demi, puis commencer plus fort. Là, on a accordé un touchdown à Kevin Mitchell, un jeu très explosif pour eux qui aurait pu donner le momentum à Toronto. Mais heureusement, on a été capable de jouer ensemble puis de reprendre le momentum.
1: 14 plaqués cette saison, mais toujours pas d'interception. On t'a souhaité ta première contre ton ancien coéquipier. Puis pourquoi pas devant Aston Mac en plus?
2: Ben oui.
5: Hey. Oui, monsieur.
1: Bonne chance, Jeffrey Canter-Coup, puis merci de nous avoir pris du temps pour nous parler ce
2: bon
1: matin.
2: Bon voyage dans l'Ouest. Ramenez-nous une autre victoire, les boys. Yes, sir.
5: Let's go.
2: Yes, monsieur.
1: Jeffrey Canter-Coup, content de lui avoir parlé quand même. Deuxième au niveau des plaqués cette saison. C'est pour rien, évidemment, la saison est jeune.
2: Ouais, puis mais... moi, je me souviens, quand on a parlé à Danny, juste avant le début de la saison, un des premiers noms qu'il nous a nommé, c'est celui de Jeffrey Canter-Coup.
1: Ouais.
2: La progression qu'on avait vue l'an passé, il disait, on va être en bonne posture avec ce gars-là sur le flanc défensif. Puis effectivement, c'est un excellent début de saison pour lui.
1: Ben, Ali, il a amené la question, c'est Darnell Senke, c'est un joueur tout étoile que t'as laissé partir. Ça faisait un gros trou parce que on avait vu cette progression-là chez notre ancien haut choix repêchage, puis qu'on allait pouvoir le... permettez-moi l'expression, le plugger à cet endroit-là pour justement compenser. Et finalement, il fait énormément le travail. Et on espère qu'il va être en mesure de le faire. Ouais,
2: c'est ça, la Ligue canadienne de football. T'as une gestion extrêmement serrée de ton plafond salarial.
1: Ouais.
2: Tes meilleurs athlètes, il faut que tu réussisses à les conserver, mais à un moment donné, ça fait mal de laisser partir des gars qui t'ont aidé à gagner, mais que t'as pas le choix de développer ta relève parce que le plafond salarial, il est serré pour tous les clubs.
1: Et oublie pas un aspect qui est typique de la Ligue canadienne. C'est un Canadien.
4: Ben oui, c'est ça. C'est bon pour les quotas, ça.
1: Il y a des quotas. On peut pas mettre juste des Américains sur le terrain. Ça prend des joueurs canadiens. Donc, quand t'as un pilier, un joueur de ta colonne vertébrale qui vient d'ici, ouais. Ben là, c'est parce que tu coches deux cases au final.
2: Puis ça, là, ce règlement-là dans la Ligue canadienne, il est crucial pour la Ligue. C'est un règlement qui est tellement important. Faut pas sous-estimer ça. Et, tu sais, à un moment donné, c'est notre football. On a nos règlements propres à nous. Alors, on est aussi bien de développer nos joueurs.
1: Il y a pas un danger avec la LHJMQ que ça fasse un peu ça, parce qu'on voit l'inondation qui débarque, là,
2: c'est
1: la vague
2: un
1: à défaire là,
2: tout
1: avec
2: à fait.
1: Les Américains.
2: Absolument,
1: là.
2: Oui, ça va être un défi, mais moi, je Mario Cecchini en a parlé de ce sujet-là bien précis, c'est normal quand même de laisser le temps aller, puis d'évaluer la situation. puis de consulter tes équipes, puis de voir à quel point ça a un impact au quotidien. Parce que tu veux pas être envahi par les Américains, mais en même temps, tu veux pas diminuer ton produit non plus. Il faut que ton produit demeure attrayant pour les recruteurs professionnels. Donc là-dessus, là, il faut que tu jongles avec le positif et le négatif de l'affluence des joueurs américains dans le circuit.
1: Ouais, c'est bien dit, Tourny. Je reviens aux Alouettes. Le match est samedi, 16h. Les Alouettes qui tenteront de rester invaincus contre la formation d'Edmonton. Rapidement, Ali, petit sport flash.
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4: Pour la première fois de son histoire, le Canada a gagné un match à la Coupe du monde de soccer et ça a été fait de façon spectaculaire. 6-0 face au Qatar. Un tour du chapeau pour Jonathan David et le Canada qui se retrouve présentement premier du groupe B. L'équipe qui contrôle sa destinée parce que le prochain affrontement est face à la Suisse. Jeudi prochain, le 24,
1: mercredi prochain,
4: le jour de la Saint-Jean. Et avec une nulle ou une victoire, ben le Canada qui remporterait son groupe. C'est tout un exploit des gars. Hier, par contre, on peut pas passer sous le silence. La blessure crève-cœur d'Ismaël Koné. Il aurait subi une fracture du tibia et du fibula. Évidemment, il va être opéré et son tournoi est terminé. Par la suite, il y a eu un très beau geste quand Nathan Saliba a marqué un magnifique but sur un coup franc. Il est allé chercher le chandail de Koné pour lui rendre hommage. Mais c'est une blessure qu'on a sentie a fait très, très mal à l'unifolié canadien.
1: Très bon, merci beaucoup. Allez, autre nouvelle qui est tombée au cours des dernières heures. Transaction entre les Maple Leafs et le Lightning de Tampa Bay. On ne connaît toujours pas le retour, ce qu'on sait. Darren Radish aurait paraphé une entente de 8 ans à plus de 8 millions de dollars avec les, ben avec le Lightning, mais serait changé à Toronto. Là, c'est un sign and trade. C'est juste pour lui permettre d'avoir justement la prolongation complète de 8 ans. Donc, officiellement, Darren Radish ne sera pas de retour à Tampa Bay. On s'amuse au retour. Char des joueurs, puis les gars me disent s'ils vont être de retour avec leur équipe respective. Ça s'en vient.
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1: Si vous venez de vous brancher, je vous le répète, Darren Radish est un nouveau membre des Maple Leafs de Toronto. C'est terminé avec le Lightning. Il a paraphé une entente de 8 ans de plus de 8 millions de dollars. On va en reparler d'ailleurs avec Bruno dans le bureau des commissaires. Mais
2: on attend juste la compensation, hein, qui devrait...
1: Un choix tardif.
2: Ouais, un choix tardif, exact.
1: Mais quand même, pour l'instant, on ne sait pas encore le retour exact. Ça nous a inspiré le petit jeu suivant, on s'amuse. Seront-ils de retour avec leur équipe? C'est confirmé pour Radish, ce sera pas le cas avec le Lightning, mais il y a plein d'autres noms intéressants sur le marché. Jordan Kyrou, Tony, sera-t-il de retour avec les Blues?
2: Moi, je pense que oui. Je pense que oui, dans le cas de Kyrou. On entend un petit peu moins son nom là, dernièrement dans les rumeurs. Les Blues, quand même, ont très bien fini la dernière année. Moi, j'ai l'impression que c'est une équipe qui veut revenir en force et a des aspirations de se tailler une place en séries éliminatoires. Je pense que Thomas et Kyrou vont encore faire partie des Blues lorsque ça va recommencer.
4: Ouais, j'ai l'impression que dans le cas des Blues, on se dirige plus vers une espèce de réinitialisation, c'est-à-dire de sortir les gars un peu plus vieux. Ils l'ont fait avec Justin Falk, Jordan Binnington, Colton Pareko peut-être, mais Kyrou et Thomas, là, ce sont quand même deux très très bons joueurs. Ils ont pas cette qualité de talent-là en attaque, là. Même chez les autres espoirs qui s'en viennent, les Snuggerud, Carbono,
2: Neighbors
4: de ce monde, ce sont des bons joueurs, mais pas nécessairement au potentiel de 70-80 points par année comme ces gars-là. Ils sont mieux de les garder, je trouve.
2: Mais ils ont quand même plusieurs espoirs intéressants qui me semblent appelés à avoir un rôle à jouer dans la Ligue nationale.
4: Dvorsky aussi.
2: Dvorsky est là, Stenberg est là, le frère aîné là, de Ivar qui va être repêché. Lui aussi, c'est un joueur de la Ligue nationale. Pas le potentiel, il est pas rempli de talent comme son jeune frère, mais ça demeure un joueur intéressant de la Ligue nationale. Donc, il y a Logan Mayhew qu'on a vu de plus en plus en fin de saison du côté des Blues de Saint-Louis. Je pense aussi qu'on va faire un petit peu plus d'espace à Joel Hofer si jamais on laisse aller Jordan Binnington devant le filet. Ce qui nuit aux Blues, là, littéralement, c'est qu'ils jouent dans une division tellement compétitive.
1: Ah, ça, c'est sûr.
2: La centrale, ça aide pas leur situation.
1: OK, j'en ai plein, les gars. Essayons de les faire plus en rafale. Oli, pour toi, est-ce que Simon Nemeth est de retour au New Jersey?
4: Oh... Celle-là est tough, mais c'est bizarre la situation de Simon Nemeth. De chaque année, on dirait que son nom il revient dans les rumeurs rapidement en même temps. C'est un jeune joueur qui ont choisi très haut au repêchage. Il déçoit. clairement, les Devils vont vouloir s'améliorer dans la prochaine année parce que ça a pas bien été pour eux cette saison. J'ai l'impression que c'est un gars qui pourrait être une monnaie d'échange pour que les Devils s'améliorent à plus court terme.
1: Tony, est-ce que Anders Lee de retour avec les Islanders?
2: Non, je ne crois pas. C'est un petit peu la même impression que j'ai face à Alex Stock. Premièrement, c'est le capitaine des Islanders. Il prend de l'âge. Mais tous les éléments étaient là pour en venir à une entente avec lui, ce qu'on n'a pas fait. Et là, plus on approche du 1er juillet, moins il y a de chances de revenir. Moi, je pense que il va se retrouver sous d'autres cieux.
1: Mais je suis content que tu fasses le parallèle avec Alex Stock, parce que pour moi, ça va être deux très mauvais contrats. Je pense que si on s'était attaché de façon sentimentale et qu'on les avait ramenés, parce que c'est un morceau important, puis Andersi, c'est le capitaine. Moi, je pense que ces deux-là vont signer de mauvaises ententes avec l'équipe qui vont aller les chercher.
2: Il a clairement ralenti dernières années.
1: Mais, assurément. OK, Oli, est-ce que Morgan Riley va de retour à Toronto?
4: Ben là, surtout avec l'acquisition de Darren Radish, Riley va avoir encore moins de place à Toronto. Là, c'est pas trop clair dernièrement. Est-ce qu'il veut partir? Est-ce qu'il veut rester? Mais j'ai l'impression qu'il va être échangé. C'est quand même un contrat qui est lourd. 7 millions de dollars pour encore 4 saisons. Morgan Riley, je suis pas sûr que les Leafs pourraient avoir grand-chose en retour. Là, à cause de son contrat, justement, sa valeur, elle a baissé. Mais de se libérer de son salaire, il y a quelqu'un qui va lever la main pour prendre Morgan Riley, là, peut-être une équipe plus jeune qui est à la recherche d'un défenseur vétéran.
1: Qu'est-ce que t'en penses de ça, là, Tony?
2: Moi, je persiste à croire que la meilleure situation pour Riley, ce sont les Sharks de San Jose, et qu'il va se retrouver là quelque part cet été. Il est mûr pour quitter Toronto, je pense. Si t'as à faire une transaction dans ton noyau, parce que je pense encore que Riley fait partie du noyau des Leafs, tu veux brasser la soupe un peu, c'est le gars qui me semble le plus susceptible de partir.
1: Noyau, mais c'est éloigné un petit peu de l'orbite, là, quand même.
2: Mais
1: là,
2: ça reste qu'il fait partie de ce noyau-là depuis...
1: Oh oui. depuis 10 ans.
2: Plusieurs années, c'est ça.
1: Vincent Trocheck.
2: Trocheck, je suis un petit peu ambivalent dans son cas. Parce que je trouve qu'une valeur descend sur le marché à cause de son contrat. Mais les Rangers, est-ce qu'ils veulent vraiment à ce point reconstruire leur organisation? Je suis comme pas sûr. C'est soit ils font sauter la banque dans le cas de Trocheck ou ils vont le garder. Moi, je pense qu'ils vont le garder. Mon feeling, c'est qu'ils vont être encore là quand la saison va commencer. Et c'est un dossier qui sera à réévaluer à la date limite des transactions.
1: Mais lui, il n'a pas changé d'agent pour le fun, là.
2: Non, c'est sûr. Non.
4: Mais ça reste une équipe qui veut gagner, là. Les Rangers, l'an prochain, se voient en série. Si t'échanges Trocheck, ben, ça te fait un gros trou au centre de ton deuxième trio. Ou si jamais ils sont pour l'échanger, ils vont vouloir avoir de quoi de concret en retour. Mais j'ai l'impression que Drury va faire tout en son possible pour essayer de convaincre Trocheck de rester.
1: Oli, Nico Hischier?
4: J'ai l'impression qu'il va signer avec les Devils. Là, on parlait peut-être 11 à 13 millions de dollars. Ça reste que ce gars-là, c'est leur capitaine. Il a pas nécessairement l'air mécontent dans sa situation. Là, il veut se faire payer parce qu'il devient agent libre en 2027. Puis c'est un gars qui le mérite. C'est un des très bons centres de la Ligue nationale de hockey. Le 1-2 punch, Jack Hughes, Nico Hischier, là, c'est une des très bonnes lignes de centre de la Ligue. Puis j'ai l'impression qu'ils vont tout faire en leur possible pour le garder.
1: Ouais, ça va être un peu d'une tactique de négociation, honnêtement, là, du côté du Chier. Hey, je suis pas heureux. Puis finalement, dans les dernières rumeurs, là, ça sent la prolongation de contrat. Tony Mason McTavish.
2: Ben, tous les signes pointent vers une transaction dans son cas. Moi, je pense que les Ducks se retrouvent dans une situation où ils sont pas certains de l'avenir de McTavish au sein de cette équipe-là. Mais je suis convaincu d'une chose, il y a bien des équipes dans la Ligue qui sont convaincues, qui sont capables de requinquer Mason McTavish. Et je pense que le Canadien pourra faire partie de cette situation-là pour une transaction éventuelle.
1: Oli, Sergei Bobrovsky.
4: Oh! Ce qui est tough avec Bobrovsky, c'est que, bon, on a entendu beaucoup de chiffres par rapport à ce qu'il voudrait dans les derniers jours, potentiellement.
1: Ça a été diminué, d'ailleurs, par rapport à ce que Renaud nous avait avancé.
4: Mais c'est un gardien de 37 ans qui veut s'entendre pour 6 ans, peut-être 7 millions de dollars par année. Ils ont fait quelque chose de similaire avec Brad Marchand, là. Oui, il a signé pour longtemps, mais tu te dis, il finira clairement pas son contrat. Fait que de la façon dont il structure, il va avoir son argent rapidement. Il y a pas mille et une solutions de rechange non plus pour les Panthers, là. S'il décide d'aller dans une autre direction que Bobrovsky, peut-être les Bucks, mais ça, c'est un gros si. C'est une équipe qui veut être compétitive encore l'an prochain. Ils vont avoir des aspirations de Coupe Stanley. Ils vont garder Bobrovsky.
1: Tu m'enlèves les mots de la bouche, Tony, Connor et les Bucks?
2: Dans le cas de les Bucks, gros contrat, excellent gardien de but. Il va tenter justement de choisir son équipe. Puis je pense pas qu'il y a bien des équipes avec lesquelles il souhaiterait jouer. Dans la situation où il cherche un gardien de but... S'il est échangé, je pense que c'est en Floride. Je le vois pas ailleurs qu'avec les Panthers.
1: Ouais, puis il peut clairement choisir sa destination aussi, là. OK, je modifie un peu le jeu. Seront-ils de retour cette année? Oli, Bruce Cassidy.
4: Oui. Premier coach qui se fait mettre dehors, c'est Bruce Cassidy qui va recevoir un appel.
1: Va-t-il pouvoir y aller? Est-ce qu'on va lui donner la permission?
4: C'est une autre question. Ouais. J'espère, là, à un moment donné, tu peux empêcher un gars de travailler pendant combien de temps?
1: Un an.
4: Un an?
1: La durée de son contrat.
4: Ce serait chien pareil, là, mais j'ai l'impression que ils vont laisser la poussière retomber sur la situation, puis Cassidy va avoir une chance. Il va être le coach le plus en demande à la seconde où il y en a un qui perd son emploi.
1: Tony sera-t-il de retour cette année, Craig Berube?
2: Non.
4: Si tu finis pour Craig Berube derrière le banc dans la Ligue nationale...
1: À ce point-là, OK. À ce point-là.
2: Moi, je suis comme pas emballé tant que ça par Craig Berube. Oui, il a gagné une Coupe Stanley, c'est vrai. Mais après, ça a été bien ordinaire à Saint-Louis. Ça a été plus qu'ordinaire avec les Leafs. Son étoile a pâli un peu, là. Alors, puis il semble pas y avoir eu énormément d'intérêt pour Craig Berube. Cette année, sur le marché des entraîneurs disponibles, on n'a pas attendu son nom ben.
4: Non.
2: Entre autres à Edmonton, où il aurait pu être un candidat. Ça a été... avez-vous entendu son nom ben?
4: Il aurait fité ce que les Oilers semblent rechercher comme entraîneur. Ouais, là. Ouais. Un gars émotif, bouillant, qui va motiver les joueurs, gagnant de la Coupe Stanley. Mais clairement, eux, c'était Babcock qui voulait.
1: Je reste avec toi, Tony. Sera-t-il de retour cette année, Patrick Roy?
2: Non, je pense pas. Peut-être en cours d'année à la Bruce Cassidy, mais là, la porte semble s'être fermée. Je trouvais que l'opportunité était belle du côté de Toronto pour Patrick, mais il semble que ce sera pas maintenant pour lui. Il sera pas malheureux. Il va être payé par les Islanders cette saison, c'est certain. Je pense qu'il a encore l'idée derrière la tête de coacher.
1: Parce qu'il n'y a pas le profil à la Tortorella qui pourrait débarquer en électrochoc.
2: Peut-être.
1: Fin mars pour venir dynamiser tout ça.
4: Comme il avait fait avec les Islanders.
2: Il l'avait fait avec les Islanders.
1: Exact. Mais il l'avait fait plus tôt quand même avec les Islanders.
4: Au mois de janvier, je pense.
1: On avait même eu le temps de se planifier un voyage pour aller le voir plus tard dans la saison.
2: Ouais.
1: Hein. Moi, je parle vraiment de cette tendance-là, comme Pete DeBoer a fait avec les Islanders, même si lui est arrivé en cours. Là. OK, très bon. Excellent bloc, messieurs. C'était super intéressant puis bien content d'avoir fait ça avec vous. On va aller à la pause de l'autre côté. On va en parler de la transaction de Darren Radish avec Bruno Gervais dans le bureau des commissaires. 8 ans à plus de 8 millions. Qu'est-ce qui est pire? La durée du contrat ou le salaire? On en parle avec Bruno.
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1: Bienvenue dans le bureau des commissaires avec Bruno Gervais. Salut Bruno.
2: Salut Bruno.
6: Bon matin la gang, comment ça va?
1: Très bien. Toi?
6: Ça va super bien, super bien.
1: En plus, c'est rare. On a des nouvelles de dernière minute dans le club du matin puisque ça a été confirmé plus tôt par bien des informateurs. Les Maple Leafs de Toronto ont fait un sign and trade avec le Lightning de Tampa Bay pour acquérir Darren Radish, un contrat de 8 ans à plus de 8 millions de dollars. Bruno, qu'est-ce qui est pire? Le 8 ans ou le plus de 8 millions de dollars?
6: Wow! OK, hey, j'aime ça. Tu me jettes en bas de ma chaise. Moi, je viens de finir les déjeuners, le lunch packé, envoyer la gang chez eux, puis là, tu me frappes avec ça. Les deux, et tabarouette, les deux, tu sais, c'est un joueur qui a éclos tardivement un peu plus dans sa carrière. Je pense qu'il amène un bon côté offensif. Et lui, t'es tout près d'un point par match. L'avantage numérique, beaucoup. Tir puissant. T'sais, à Toronto, là, avec Riley qui est sur la porte de sortie, t'amènes un gars comme Radish. Clairement, tu cherchais quelqu'un sur l'avantage numérique. Est-ce que dans leur façon de voir les choses, le droitier, c'était quelque chose d'important qu'il voulait aller chercher de son côté? Mais tu sais, c'est un gars, il était déjà 30 ans pour un gars qui a un peu d'expérience en Ligue nationale. Comme je disais, il a commencé tardivement. C'est gros. Tu sais, on dirait que Toronto, dans les dernières, tu sais, dans tout ce qui se passe, là, il se place dans une position où c'est peu attrayant. Fait que t'as pas le choix d'y aller de tour de force un peu comme ça ou de payer un peu plus. Moi, ce que je trouve intéressant, le Canadien présentement, il y a eu un moment où le Canadien était peut-être un peu dans cette situation-là, c'était moins attrayant. Mais là, aujourd'hui, c'est très attrayant de venir à Montréal. Tu parles d'aller à Toronto. Ouf, il y en a pas beaucoup qui se disent hey, oui, moi je vais aller là, à moins que tu sois natif de là ou tu sais en fin de carrière, peu importe, mais c'est pas un marché qui est ou des situations, une situation qui est très attirante. Et c'est un contrat qui, année 1, année 2, tu peux dire à Austin Matthews que hey, sur l'avantage numérique, on a quelqu'un, on a un droitier, ça va t'aider, on a des éléments, mais tu sais qu'il y a une date d'expiration, puis tu sais qu'il y a un moment que tu vas te gratter la tête parce qu'il va falloir que tu te sortes de cette situation-là, ouais. Selon moi.
1: Le problème, c'est que tu as fait la même chose avec Chris Tanev. Tu as signé un contrat, tu t'es dit, OK, les deux premières années, ça va bien aller, mais ça va mal vieillir. Là, Tanev, ça peut être à commencer de l'année 3. Là. Il en reste 4 encore là, des années pour Tanev. Tony, je te repose la question. Qu'est-ce qui est pire dans l'acquisition de Darren Radish, le 8 ans, ou le plus de 8 millions de dollars?
2: Ah, moi, c'est la durée, c'est sûr. C'est la durée, c'est certain. Le montant, avec l'augmentation du plafond salarial, on va tout le temps se dire, ça a pas de bon sens. Oui, mais en même temps, le plafond augmente. Donc, le même contrat pour le même genre de joueur valait 5 millions il y a quelques années. Là, c'est rendu 8 parce que la montée du plafond salarial va être très abrupte, pas mal plus abrupte que ce qu'on a toujours connu avec sous l'ère du plafond salarial. Alors, faut quand même mettre tout ça en perspective quand t'évalues la valeur d'un contrat. Mais la durée, elle, c'est la même. Un gars vieillit et lui, il a 30 ans, il signe déjà au top de la montagne puis peut-être de l'autre côté du sommet. Et ça va descendre éventuellement, ce contrat-là. C'est du maintenant pour les Leafs, puis ils vivront avec les conséquences.
1: Parce qu'il signe comme si ça faisait 6 ans qu'il mettait 70 points sur le tableau. Là. Voilà. En carrière, il a fait quoi, 73 points? Là?
2: Il profite d'un marché tellement faible que là, lui, il arrive joueur autonome au meilleur moment. C'est sûr.
1: C'est exact.
6: Puis c'est là le délicat, tu sais, c'est qu'il était d'un fondamental. Tu sais, il travaillait avec un Kucherov, avec Genzel, avec Point. Il m'a dit que là, tu vas arriver à Toronto, ça va être une dynamique pas mal moins... Ça va être très différent parce que Kucherov est c'est probablement le meilleur joueur en avantage numérique pour fournir tous les gars autour de lui. Il va avoir une baisse là, puis là, tu as un gros contrat. Puis je suis d'accord avec toi, Tony, il y a un élément. C'est vrai que le plafond salarial, présentement, il y a une anticipation sur le fait que ça doit faire des gros bons avec les ententes de télévision, avec certains montants. Ça sera pas une pente ascendante en ligne droite, puis comme monter l'Everest. Ça ne pourra pas rester comme ça. Sauf que ce que tu crées, quand tu y vas avec un contrat comme ça, puis il faut que tu es à 8 millions pour lui, puis que là, les performances diminuent un peu. Pour l'autre gars qu'après, qui performe un peu plus que lui, bien, il va vouloir un peu plus, puis les salaires aussi, eux autres, vont grimper comme ça. Puis un moment donné, va venir un moment où tu vas être menotté, c'est juste que tu le reportes dans 3, 4, 5 ans. Fait que si tu te mets à te dire, je suis libre, je vais avoir de l'espace, puis tu le fais n'importe comment, tu te menottes parce que là, à l'interne, dans ton équipe, les gars vont utiliser ça pour grimper. Puis ça va être dur après ça de convaincre un gars de venir à 7 millions s'il ne performe plus que Radish. Parce que là, tu fais grimper les enchères. Là, tout le monde va. La loi des comparables quand tu fais les contrats va faire que les gars vont grimper vite à Toronto. Fait que là, tu te retrouves dans 3, 4, 5 ans quand le plafond va rester pareil sur 2 ans où il va faire un bon juste de 1 ou 2 millions. Là, tu te retrouves dans le trouble parce que là, tu vas être encore sur les contrats que tu as signés quand tu pensais que tu avais de l'espace. Fait que c'est un move très agressif, puis c'est rouler les dés, c'est mettre ça sur le noir au casino parce que tu as raison. Il y a eu une grosse saison que tout a cliqué, puis t'espères juste. Tu sais, ce gars-là a eu cette saison-là à 30 ans. Et oui, il y en a qui se développent sur le tard. Mais Mané, il y a peut-être des raisons pour le fait qu'il n'y avait pas eu ces occasions-là avant.
1: Il y a eu une bonne saison, t'espères qu'il réplique ça pendant 8 ans. C'est ça au final. Là. C'est le même qu'il faut le voir. Là.
2: Tu sais, Darren Radish, c'est un Sheldon Story, les gars.
1: Oui, c'est bon comme comparaison.
2: C'est exactement le même style de joueur. C'est un gars qui va te rendre service offensivement, mais qui a ses limites défensivement. Puis bon, est-ce que ça mérite un haut salaire comme ça? Moi, j'en doute. Puis t'as raison, Bruno, de dire qu'il a profité d'une situation convenable pour lui. Blessure de Victor Hedman. Donc, on l'élève. Première vague de l'avantage numérique, là où il a joué toute la saison. Un tir extrêmement puissant. La majorité de ses points sur le jeu de puissance. Faut y donner, là. Il a fait ses points, puis tant mieux. Puis c'est une superbe histoire. Mais c'est un méchant risque de s'entendre comme ça pendant aussi longtemps.
1: Embauche de Jim Miller, transaction de Joseph Woll et contrat à Darren Radish. Quelle note donnes-tu à John Chayka depuis le début, Bruno?
6: Présentement, mon crayon il est cassé. Mon crayon est cassé, je suis pas capable d'écrire une note. Je suis abasourdi avec tout ça. Tu sais, Radish, lui... C'est des gestes tellement agressifs. Là, ce qu'on voit à Toronto, c'est que ça vient du temps gauche. Fait que oui, on a été chercher un gars, Radish vient de Toronto. C'est un natif de là. Je ne sais pas. Je suis. C'est tellement du champ gauche.
7: Moi et toi donc, là. Que... Donne-moi une note, là.
6: Ah, je vais te donner. Mais regarde, la note de passage. Mais tu vois, même, il y a des rumeurs que la réforme, ils veulent enlever les notes. Mais moi, t'en donner une pareil. Moi, je donne 41%.
2: Ah, 41%.
6: 4,1 sur 10. C'est là. Parce que il y a beaucoup trop d'arguments contre. Mais ça se peut qu'il y ait l'achat. Tu mets ça, là, dans le fond, lui, il a tout mis ses jetons, puis il a mis ça sur le 35, sa roulette, puis ça se peut que ça frappe. Je vais te dire, la stratégie n'est pas bonne, mais ça se peut que ça frappe, mais je serais surpris. Tabarouette, oui.
7: Tony, quelle note a John Chaka jusqu'à maintenant?
2: Ben, on a libéré de l'argent dans la transaction avec les Flyers, à peu près 5 millions. Il y a une grosse partie de cette enveloppe-là qu'on vient de donner à Darren Radish. Il y a encore de l'argent à dépenser. Les emplettes ne sont pas encore faites, mais moi, je suis très sceptique. Premièrement, je pense qu'on va beaucoup manquer Joseph Woll parce que c'est peut-être lui qui te donne la meilleure chance de gagner à tous les matchs devant Anthony Stolarz. Moi, je me cache pas, toujours aimé Joseph Woll. C'est juste ces questions physiques qui sont entrées en ligne de cause dans les dernières années. Mais quand c'est le temps de garder les buts et de faire les arrêts, il est capable de le faire. On a aussi échangé un Simon Benoit, un gars qui quand même t'apporte des services intéressants sur une troisième paire. Puis en retour, on n'a pas reçu grand-chose. C'est vraiment l'équation salariale qui entre en ligne de compte pour les Maple Leafs. Donc, on sort du salaire, on rentre Radish, c'est un pari offensif, il reste des emplettes, mais pour l'instant, je suis vraiment pas impressionné.
7: En tout cas, bien hâte de voir comment tout ça va tourner et quelle sera la finalité de tout ça, parce que tu le dis, c'est un work in progress. Au final, on regarde tranquillement, on met nos pions, il y a peut-être d'autres choses qui s'en viennent du côté des Maple Leafs. Vraiment hâte de voir.
2: Là, on règle une question qu'on avait peut-être. Il y en aura pas de reconstruction, c'est pas un reset. On garde la fenêtre ouverte, puis on fonce du côté de Toronto.
7: Mais on pouvait pas faire une reconstruction, on n'a pas de premier choix. Mais c'est d'essayer de rebouger les choses pour essayer d'améliorer la situation.
2: Non, on n'a pas de premier choix 27-28, mais je comprends ton point.
7: Non, mais tu comprends, tu peux pas couler. Ouais. Là, non, ça coule, ça donne rien.
6: Ouais. Mais essayons d'échanger Matthew Nice. C'est ton seul joueur de moins de 25 ans qui peut t'amener un peu d'espoir.
7: Ouais, c'est
6: tout un soap opera qui se passe à Toronto.
7: Mais hein.
6: Selon moi, au moins, la bonne nouvelle, c'est qu'ils ne seront pas d'impact du Canadien pour quelques années encore. On va pouvoir en parler en se disant « Ouf, ça doit pas être le fun là-bas ».
7: Et puis, ils vont continuer à être divertissants, ça c'est sûr et certain. On a appris hier, Bruno, que Patrice Bergeron allait voir son chandail être retiré par les Bruins. Je t'amène là-dessus au retour dans le Club du matin. Vous êtes avec nous jusqu'à 10h.
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7: Ouais, vous êtes dans le bureau des commissaires avec Bruno Gervais. Bruno, hier, Patrice Bergeron a reçu un bel honneur. Tout le monde savait que ça s'en venait, mais ça a été officialisé. Son chandail 37 se fera retirer par les Bruins de Boston. Sauf erreur, tu as joué avec Patrice.
6: Oui, je vais jouer. Je lui ai tout montré. J'ai joué avec Patrice, sa première, dans le fond, lui, à 15 ans, il jouait au niveau, à 16 ans, pardon, il jouait au niveau M18-3A, avec SSF, Zimian Saint-François. Et ensuite, il est venu nous rejoindre, il a joué quelques matchs avec nous cette année-là. Des fois qu'on allait dans la région de Québec, il venait jouer des matchs, il était un choix de repêchage du Titan Acadie Batters. Puis oui, j'ai joué avec lui, un an, parce qu'il restait un an, là, il est venu faire sa saison. Ensuite, il a été repêché. Puis ça a été une très grosse surprise de le voir faire l'équipe dès l'année suivante parce qu'il avait une bonne saison, sa première saison dans le junior majeur. Il était très bon, mais plus petit gabarit. Physiquement, tu sais, c'était plus difficile, mettons, au niveau de l'espace. Mais cette année-là, il a grandi, il a pris 2 pouces, il a pris 10-12 livres dans son entraînement. Puis quand il est revenu au camp, c'est un joueur métamorphosé avant qu'il quitte pour Boston. Puis c'est un joueur tellement intelligent. Tu sais, moi, j'ai eu des idoles en grandissant. Lui, c'est comme l'idole que j'ai côtoyé. Parce que, à n'importe qui, c'était un joueur de centre, c'était un être humain. Il y a quelqu'un de qui tu veux t'inspirer, c'est Patrice Bergeron.
7: Déjà, à cet âge-là, on voyait le leadership?
6: Ben, plus, je te dirais que c'est venu plus tard, tu sais. C'est un gars tellement calme, il prenait son trou, il voulait faire bien les choses. C'est quelqu'un que Manny, tu côtoies, puis j'ai eu la chance de le côtoyer ensuite au niveau de la Ligue nationale, on se voyait, puis tout ce qu'il faisait, puis tu voyais, tabarouette, il ça a tout le temps été droit, puis la même façon, puis la même recette, puis tout le temps dans la même direction, puis dans le détail, mais il est toujours resté tellement humble. Puis c'est drôle parce que quand tu as mis la table pour ce qu'on allait parler de Patrice Bergeron, un de nos coéquipiers de cette année-là à Bathurst, qui s'appelle Jonathan Ferland, un des entraîneurs maintenant des Voltigeurs, un joueur qui a joué quelques matchs pour le Canadien, ben, il a gardé contact, il a juste envoyé un message à Patrice pour dire bravo, tu sais, je veux pas, t'as croisé Patrice dans ta carrière, tu le sais exactement, t'as suivi sa carrière, fait que tu lui envoies un message, puis Patrice répond dans la minute qui suit, hey, merci beaucoup, puis il a tout le temps avec un commentaire, puis tout le temps reviré la conversation vers toi, puis c'est un être humain exceptionnel. Fait que c'est bravo à lui, puis C'était une jeune recrue quand il est arrivé. Puis c'était tellement de plaisir de le côtoyer. Puis ce qui est drôle, c'est qu'il changeait pas. Mais à nos yeux, c'était on l'appelait Tipat, le Tipat qui était à Bathurst avec nous. Mais après ça, tu réalisais, tu te revirais, puis il était une.

0: moi, je pense qu'il aurait été capable d'en donner une coupe, encore quelques années, mais lui, c'était assez standard. Quand il a dit, OK, là, c'était la fin, c'était la fin. Mais quelle carrière magnifique.
1: Moi, j'ai une question pour toi, Bruno. Ouais. Quel joueur entre les deux que je te nomme vont avoir eu au fil de leur carrière le plus grand impact dans leur équipe? Patrice Bergeron pour les Bruins de Boston ou Carey Price pour le Canadien de Montréal?
0: Patrice Bergeron pour les Bruins. Tu sais, Carey Price, je pense qu'il y a eu un impact dans l'équipe. Il y a eu un immense impact au Québec avec les gardiens. Puis tu sais, à quel point c'est inspirant. Moi, je pense pour Patrice Bergeron, l'impact qu'il y a eu au niveau de la culture, l'impact qu'il y a eu au niveau de la ville, mais l'impact qu'il y a eu au niveau des standards à Boston, c'était un leader exceptionnel. C'était un être humain, comme je te dis, exceptionnel. L'équipe va tout le temps tout faire pour le garder dans le giron. C'est le genre de personne que tu veux garder là. Puis tu vois, il est encore là. Il est à Boston. Il est établi à Boston. Il est impliqué dans plein d'affaires. Pendant là, c'est sa femme qui est à l'étude, qui pousse ses études. Puis pendant ce temps-là, il s'occupe de la famille. Là, c'était à son tour de pouvoir profiter, voler de ses ailes, en voulant dire, de pouvoir pousser à la limite toutes ses capacités. Puis là, c'est Patrice qui s'occupe de la famille, qui fait les pratiques, qui s'occupe des sports, puis en donnant encore un impact à la communauté, aux Bruins de Boston. Il est impliqué tout le temps de la bonne façon. Puis, tu sais, un côté qu'on n'a pas connu de Pat pendant sa carrière trop, puis qu'on a vu après. Avez-vous vu les dernières vidéos, hommage à Brad Marchand, où Pat est un gars extrêmement drôle. À mon année junior, là, on a eu un voyage de 21 jours à cause qu'il y avait les Jeux du Canada à Bathurst. On a été sur la route pendant 21 jours. J'ai amené ma caméra avec moi à l'époque, c'était pas tous nos cellulaires, pour garder des souvenirs. On a eu du fun, puis c'était un être humain, là. Il était pas super bruyant, mais si tu es assis à côté, tu sais, c'est sûr que vous avez des chums de même. Quand tu es assis à côté, tu fais juste rire. Tu as
1: Ouais,
0: les
1: ouais,
0: yeux
1: ouais.
0: qui coulent parce qu'il y a des petits commentaires et des si. Il remarque les affaires. Il est tellement drôle, puis il était beaucoup dans l'autodérision. Tu sais, il rit pas des autres, il riait souvent de lui. Puis moi, j'ai eu du fun avec lui. Puis c'était un jeune qui a collé tout de suite avec le groupe. Puis c'est un gars de même. Puis là, on dirait qu'on le voit. Après que sa carrière est terminée, il se laisse un peu plus baigner dans ce volet-là. C'est un gars avec un grand sens de
1: Ah,
0: l'humour.
1: mieux. Hey, moi aussi, c'est drôle que tu dises une comparaison, Tony. Moi aussi, j'en avais préparé une. Fait que
2: OK.
1: je vais commencer par toi. On a appris le chandail retiré de Patrice Bergeron. Et on a appris aussi qu'aujourd'hui, Joe Theis va annoncer sa retraite. Lequel a eu la plus belle carrière? Bergeron, c'est une Coupe Stanley, 6 Selke, 1040 points en 1294 matchs. Theis, c'est 3 Coupes Stanley, 1 Conn Smythe, 1 Selke, 912 points en 1149 matchs.
2: Ah, c'est, écoute, c'est deux joueurs d'impact dans leurs équipes. Je pense que Taves va avoir connu en général plus de succès dans les séries éliminatoires avec les Blackhawks. Je pense qu'en général, il avait aussi une meilleure équipe avec laquelle composer. Mais j'ai un penchant pour Bergeron pareil. Mais en général, Bergeron, pour moi, c'est un gars très, très spécial. Peut-être que mon jupon dépasse parce qu'il vient chez nous, mais je vais y aller quand même avec Bergeron.
1: Pour toi, Bruno,
0: Moi,
1: Taves
0: c'est
1: ou Bergeron?
0: Patrice. Patrice, tu sais, c'est deux excellents joueurs. Là, on parle de l'élite de l'élite, là. Mais moi, à mes yeux, combien de fois, puis surtout après que j'ai pris ma retraite, là, mais combien de fois on ne voyait pas les Bruins à cet endroit-là ou faire les séries aussi puissants? Puis là, on se disait, mais voyons donc, Colin, comment ça, qu'est-ce qu'ils font là? Puis le 37 était en formation. Avec l'impact qu'il y a eu sur tout ce qui est autour de lui, tout ce qui a découlé de lui. Moi, c'est Patrice Bergeron. Puis c'est un gars qui, tu sais, défensivement, on sait tout ce qu'il est capable de faire. Puis il était capable de produire ses points d'une façon très, très intelligente. Moi, j'y vais avec Patrice. C'est deux gars qui ont gagné partout. C'est deux gars qui ont eu un énorme impact. Mais c'est vrai que dans la situation de Patrice, il a été longtemps avec le même trio. Il y a eu ça qu'il y a eu autour de lui. Mais je pense que j'ai un petit penchant pour le gars d'Ancienne Lorette.
1: Très bon, merci beaucoup, Bruno. Bon week-end, on se reparle la semaine prochaine.
2: Salut, Bruno.
0: Hey, bon week-end, la gang. Bye-bye.
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1: Hey, juste avant qu'on aille rejoindre Michael Lalancette, je vous rappelle que dans à peu près une heure, on va parler avec Olivier Brett de la Coupe du Monde pour revenir sur cette belle victoire du Canada. Et vous pouvez un peu embarquer dans la frénésie de la Coupe du Monde grâce à Sport Expert qui fournit à chaque animateur un chandail.

0: on les a pas présentement avec nous, mais des chandails officiels de la Coupe du Monde de la FIFA en 2026, ben, tous les animateurs sauf Tony. ça c'est pas important.
1: T'es pas obligé de dire la raison.
0: Ça, c'est pas important.
2: On est juste en chum, là. Il y en a aucun qui me faisait un chandail. Merci.
0: 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On ne l'enverra pas par la poste, là. C'est quand même assez volumineux. C'est des petits ballons. Donc, ça peut vous intéresser, ben, allez-y. D'un texto sur la messagerie. On va le retrouver avec nous aujourd'hui, Michael Lalancette. Salut!
1: Salut, mon mec!
3: Salut, les gars!
0: Comment ça va?
3: Ça va très bien, vous autres.
0: Oui, ça va super bien. Mick, on a une meilleure idée du plan d'action pour la Ligue de hockey universitaire. Puis honnêtement, quand je lisais tes trucs hier, j'ai été surpris par les équipes qui vont faire partie de la Ligue.
3: Oui, vraiment. Ben, tu sais, il y a les trois évidences. L'UQTR, McGill, Concordia. C'est déjà les trois équipes qui sont ici au Québec, bien implantées, qui évoluent dans la Ligue de l'Ontario parce qu'il n'y a pas de division québécoise. Alors ça, c'est un manque. Puis moi, depuis que je fais ce métier-là, qu'on parle de ça, qu'à quel point que c'est un manque, on se tire dans le pied au Québec en n'ayant pas des programmes universitaires à la hauteur des attentes de nos joueurs, etc. Et là, ben, il y a eu des développements dans ce dossier-là. Puis moi, je pense qu'il y a deux points tournants, les gars. Le don de 6 millions pour Sherbrooke, on en reparlera peut-être, puis ce qui se passe aux États-Unis. Alors là, tout le monde s'est assis ensemble, puis dans les derniers mois, ça a beaucoup avancé. Alors moi, ce qu'on me dit, il y a ces trois-là que je viens de nommer, UQTR, Concordia, McGill, et les trois autres qui feraient le saut en D1, alors c'est vraiment en première division, pour 2027-2028. Alors pas à l'automne, mais donc dans un an. LUCAC, alors Chicoutimi, Sherbrooke, alors pas surprenant parce que comme je vous dis, il y a eu un don de 6 millions d'un philanthrope de Montréal avec Serge Chavard impliqué là-dedans. Et l'autre école, l'autre université, c'est l'école de technologie supérieure, ETS. Alors c'est des étudiants en génie qui sont dans le réseau de l'Université du Québec, dans le réseau de l'Université du Québec. Alors ça ferait une équipe, ça ferait une ligue à 6 équipes pour 2027-2028. Et ben, c'est le pari. Alors pas de l'Université Laval et pas de l'Université de Montréal, qui sont quand même les deux plus grosses universités au Québec. Alors moi, je vous avoue, quand mes sources m'ont dit ça, j'ai pogné un 2 minutes, comme on dit, là, parce que je me suis dit, vraiment, on va lancer une ligue D1 au Québec, ce qu'on parle depuis 10-15 ans, et nos deux plus grosses universités seront pas là.
2: C'est spécial, ça, en tabarouette.
3: C'est quand même, c'est spécial.
0: Ben, c'est des piliers de sport des universitaires.
1: Mais Mick, t'es dans le marché de Québec, puis je te pose la question, parce que, tu sais, Jacques Tanguay, puis tout ça, tous ces gens-là, les gens dans le corporatif à Québec, tu les connais, tout ça. Et je comprends le lien avec les remparts et tout ça, là, mais M. Tanguay, il est plus impliqué là, tant que ça, là, avec les remparts. Pourquoi donc s'impliquer autant avec le Rouge et Or football, mais pas le faire pour créer une équipe de hockey de division 1 universitaire? Ça me semble que c'est bizarre un peu.
3: Ouais, ben je l'ai posé cette question-là. Il y a vraiment un changement d'attitude parce que Jacques Tanguay s'en cache pas. Il aimerait ça voir une équipe masculine maintenant à l'Université Laval. À l'Université Laval, il en veut une équipe de hockey masculine. Là, le problème, c'est qu'il en lance une féminine à l'automne. Puis eux autres, ils se disent, c'est déjà, nous, là, on va avoir des standards très élevés. On va vouloir gagner rapidement avec cette équipe-là. On va vouloir attirer les meilleures joueuses à l'échelle canadienne et québécoise. Puis, c'est trop, on arrive trop à courte échéance pour lancer un club féminin puis lancer un club masculin un an plus tard. Okay. Alors, ils veulent pas manquer leur coup. Ils veulent vraiment bien réussir en partant. Mais moi, je pense que si jamais là, tout tombe en place, parce que faut y aller encore au conditionnel, il y a des étapes à traverser. Le gouvernement doit investir notamment de l'argent pour la rénovation des infrastructures un peu partout dans les marchés où est-ce qu'ils n'ont pas de D1 en ce moment. Puis il faut aller chercher le financement. T'sais, moi, on me dit, les gars, qu'on est rendu autour de 750 000 $ pour une équipe D1 en budget d'opération par année. C'est quand même beaucoup d'argent.
0: Quand même.
3: T'sais, ça veut dire là que les standards ont été montés, etc. Alors, l'Université Laval, c'est comme circonstanciel de qu'on soit pas dans cette ligue-là en 2027-2028. Mais est-ce que ça serait à la deuxième, à la troisième année? Je pense que ça prendrait pas de temps. Puis pour l'Université de Montréal, est-ce que c'est parce que Laval est pas là, puis on voit que l'ETS serait là, que McGill Concordia, est-ce qu'on se dit que le bassin serait à courte échéance, peut-être un petit peu occupé? C'est quand même surprenant également.
1: Il y aurait un bassin suffisant pour l'UQAC et l'ETS, tu penses, mec?
3: Bien, là, c'est la question. Puis là, moi, ce matin, pour préparer la chronique, je suis allé fouiller un peu pour voir, on a-tu le bassin pour 6 universités?
1: Il me semble que c'est pas mal.
3: Au Québec, là.
1: Je sais pas, là, mais...
3: C'est quand même pas mal. C'est ouais. quand même pas mal, considérant que, premièrement, là, jusqu'à il y a pas si longtemps, mais jusqu'en ce moment, là, il y a 3 équipes universitaires au Québec. Une seule francophone. Alors là, on passerait de 1 à 4. C'est quand même un gros saut, ça. Je suis allé voir dans la division maritime, parce qu'il y a énormément de Québécois qui, année après année, partent pour les universités dans les maritimes. Je suis allé voir cette année, j'ai fait alignement par alignement. À UNB, il y en a 3. À Moncton, il y en a 13. À l'Université de l'Île-du-Prince-Édouard, il y en a 3. En tout cas, tout ça pour dire, il y en a 21 Québécois cette année qui ont joué dans les maritimes. Alors, 21 joueurs-là. Puis, je suis allé regarder pour les États-Unis. En D1, c'est autour de 80 joueurs québécois qui jouent dans la NCAA.
0: Ça fait une centaine.
3: Autour d'une centaine. Ça, c'est à peu près ce qui va être créé en opportunité D1. Est-ce que en ce moment, la question que moi, je me pose, c'est est-ce qu'en D2, c'est des joueurs qui jouent D2 faute d'option, mais qui joueraient D1? Est-ce qu'il y a un mélange de ça? Alors, si je me fie un peu à ces chiffres-là, et l'autre chiffre que j'ai sorti pour vous, il y a 35 programmes universitaires à l'échelle canadienne en D1. Et sur les 35, il y en a 16 en Ontario. Alors, je me dis, s'il y a 16 universités D1 en Ontario, je pense qu'on est capable d'avoir ici au Québec 6 universités, 6 programmes universitaires anglais-français. Puis avec les chiffres que je suis allé chercher les 20 joueurs, puis il y a eu des années qu'il y en avait eu bien plus que ça là, dans les maritimes. Alors, je pense que statistiquement, ça fonctionne. Maintenant, est-ce que la croissance, est-ce qu'on va pouvoir passer à 8, à 10 équipes rapidement? Ça, je suis pas si sûr de ça. Mais avec les chiffres qu'il y a là, je pense que c'est tenable. Maintenant, est-ce que Chicoutimi va être capable d'attirer des joueurs tant que ça en D1? Ben ça va être une autre paire de manches. Ça va être un défi de recrutement, il n'y a aucun doute là-dessus. Mais je pense que les chiffres, ça tend à donner raison à ceux qui disent qu'il y a de la place pour 6 universités.
1: Donc,
3: Okay.
1: Donc, si je comprends bien, Mick, c'est pas seulement des joueurs issus des rangs juniors majeurs qui vont avoir accès à ces programmes-là. Il y a un peu ça en arrière de ça aussi. Des gars qui jouent junior 3A ou encore collégial, ben là, on va avoir des opportunités de jouer du hockey universitaire, ce qui n'était pas le cas avant. Les gars se retrouvaient, puis bon, ben là, on n'a plus de place pour jouer. On va aller jouer soit dans des ligues de garage ou on va aller jouer Senior 3, par exemple, ou encore dans la Ligue nord-américaine de hockey. Mais encore là, la Ligue nord-américaine, c'est quand même un calibre de jeu très élevé. Il n'y a pas énormément de solutions si tu veux continuer de jouer du hockey compétitif au moment où tu sors des rangs Junior 3 au collégial.
3: Exactement. Ben, tu viens de résumer la situation à 100%, Tony. C'est exactement ça. C'est exactement le raisonnement qu'il y a derrière la tête des dirigeants de l'université. Parce qu'ils se disent, en plus, le nombre de joueurs qui sortent du hockey junior avec des bourses quand même, là. Tu sais, quand tu joues, là, ton stage complet, c'est plus de 35 000 $ de bourse. Alors, puis là, en ce moment, tu étais assez limité dans tes options. Mettons que ça te tente pas d'aller aux États-Unis, puis que ça te tente pas d'aller dans les maritimes. Ben, tu as une équipe à l'UQTR en ouais. français. Sinon, tu dois jouer soit à McGill ou à Concordia, puis tu dois étudier en anglais. Bon, il y a toujours la possibilité de faire tes examens en français, etc. Mais tu sais, poursuivre les études en français, pas trop loin de chez vous. En ce moment, l'option, elle n'existe pas vraiment, à part étant des deux. Puis, tu sais, ultimement, dans un monde idéal, là, on va se dire les vraies choses, tu as Laval, tu as Montréal dans cette ligue-là. Puis, tu as d'autres options, puis tu as une division québécoise très forte, puis les joueurs peuvent jouer et étudier en français ici au Québec. Dans un monde idéal, c'est ça. Là, maintenant, est-ce qu'il va y avoir un entre-deux pour quelques années, considérant qu'en ce moment, il n'y en a pas d'options à part l'UQTR, puis ils s'en vont jouer leur match dans l'Ontario. Tu sais, ça fait comme pas de sens. C'est un non-sens, ça fait très longtemps. Puis, ce sont des bonnes nouvelles, ce qu'on entend par rapport au projet là, pour 2027-2028.
0: Hey Mick, j'aimerais ça t'amener sur un autre sujet que tu as traité dans les dernières heures qui honnêtement m'a frappé beaucoup parce qu'on parle depuis tantôt justement du hockey au Québec puis à quel point on veut nous aussi développer des joueurs, mais aussi des joueuses de qualité. Il y avait le repêchage de la LPHF un peu plus tôt et les données qui t'as sorties honnêtement sont un peu ébranlantes, là.
3: Ben vraiment, puis c'est... Il y a un peu un tabou par rapport au hockey féminin, parce qu'on veut pas avoir l'air de cracher dans la soupe, parce qu'en ce moment, il y a un timing exceptionnel, il faut se réjouir de ça et tout ça. Mais tu sais, je veux dire, c'est la fin du monde à chaque repêchage de la Ligue nationale, parce que les gens disent, ça n'a pas de bon sens, le hockey québécois fournit plus de joueurs, etc. Alors moi, je regardais le repêchage de la LPHF, les gars, puis honnêtement, ça a été organisé, et one, j'ai rien à dire. Mais il y a des chiffres qui m'ont fait sursauter. 3 Québécoises réclamées sur 72 joueuses repêchées dans ce repêchage-là. Aucune dans le top 50. Alors, les 3, dont la fille de Guy Boucher qu'on salue, ont été repêchées à la fin du repêchage, des rondes 5, 6 et 7. 9 Américaines dans le top 12.
0: 9.
3: Là, ça veut dire 9 sur 12. Puis là-dessus, je veux dire, il y a une Canadienne. C'est fou. Il y avait plus de Finlandaises dans le top 12 que de Canadiennes. Et je regardais, dans le repêchage overall, sur les 72, il y a plus d'Américaines que de Canadiennes repêchées. Et sur 61 joueuses de calibre universitaire, 61, il y en a eu 59 de la NCAA. Mm. 2 seulement de U-Sports. Moi, je y vois comme un signal d'alarme là, pour le hockey féminin canadien. Je comprends que ça va demander du temps parce qu'en ce moment, le réseau U-Sports qui est en développement, puis ça brasse beaucoup. Je viens de le dire chez les hommes, c'est la même chose chez les femmes. T'sais, l'Université Laval rentre avec son équipe féminine, là, puis à Sherbrooke, ça va être la même chose. Puis on est en train de créer des structures. Mais en ce moment, il y a un méchant retard à développer. Puis moi, je me disais, hey, 4 équipes de plus dans LPHF, ça va être des opportunités incroyables pour les Québécoises. Ben, ça va-tu n'être tant que ça?
1: Oui, mais une des réponses là-dedans, c'est que le réseau universitaire d'hockey féminin est établi depuis de nombreuses années. Et là, tranquillement, pas vite, on commence vraiment à récolter les fruits de ça. Ce sont des joueuses nées aux États-Unis qui émergent, comme Caroline Harvey, qui a été la toute première repêchée hier, puis qui a été déjà un élément central des succès d'équipe américaine lors des derniers Jeux olympiques. Tu sais, c'est pas d'hier, puis là, ben vraiment, on récolte les fruits parce que là, on a un repêchage universel, puis on se rend compte vraiment que le hockey américain du côté féminin est passé en avant de nous.
0: Puis tu sais, honnêtement, on peut aller plus loin que ça. Il y a des... Mick l'a dit, il va y avoir du temps qui va devoir s'écouler pour que les choses reviennent un peu à la normale. La Victoire de Montréal a repêché une fille de 27 ans. Tu sais, dans quelques années, ce ne sera plus le cas. Là. On va avoir un bassin qui va se rajeunir, puis on va espérer être capable d'intégrer des morceaux comme dans la Ligue nationale de hockey, des joueuses beaucoup plus jeunes. On sent qu'on est un peu en transition, Mick. Là.
3: Ah non, aucun doute. Là. C'est pour ça que tu sais, je veux modérer quand même. Je veux pas être négatif ce matin. Puis, je veux dire, c'est exceptionnel ce qui se passe avec le hockey féminin. Il faut que ça continue. Mais je pense qu'il faut mettre nos bottes de travail aussi. Puis les psychodrames dans le hockey masculin, sans en créer du côté féminin, je pense qu'il y a quand même urgence de constater que c'est pas parce qu'ils ajoutent des équipes que nécessairement nos Québécoises vont avoir plus de place automatiquement. Il va falloir qu'elles les gagnent. Il va falloir que nos programmes gagnent leur lettre de noblesse puis développent, puis etc. Parce que en ce moment, le hockey américain a le vent dans les voiles, tant chez les hommes que chez les femmes. Écoute, là, je parle avec des amis, des collègues, des amis de collègues journalistes, des recruteurs. Je suis en train de préparer une série pour la rentrée que vous allez pouvoir lire là sur nos plateformes à la fin de l'été. Puis je parle avec des recruteurs, je parle avec des entraîneurs. Puis les explosions, ça explose dans certaines villes, notamment à Vegas. C'est exceptionnel la croissance qu'il y a. C'est un défi de gestion de croissance. Mais nous, ici, on ne l'a pas ça. Là, on est en train de rebrasser nos structures pour être capable de répondre à la nouvelle réalité. Mais ceux qui pensaient là que tu sais 4 nouvelles équipes, parfait, là, ça allait rentrer à tout vent du côté canadien et québécois. Ben, en tout cas, si je me fie au déroulement du repêchage dans les dernières heures, c'est pas tout à fait ça qui est en train de se survenir. Mais comme je dis, tu as raison de mentionner, on est en transition, puis il faut se donner du temps pour essayer d'évaluer tout ça.
0: Mais j'ai quand même hâte de voir ça va être quoi l'élément déclencheur pour que nous aussi, on ait ce boom-là? Là? Parce que tu l'as dit, les Américains ont le vent dans les voiles. Ils nous ont plantés à tous les niveaux. Là. Aux Jeux olympiques, là, ils ont tout gagné. Là. Le Canada a tout perdu sur toute la ligne. Là. Et que ce soit le hockey masculin, féminin, même le hockey, je pense, aux Paralympiques, nous a battus. Là. Ça n'a même pas de bon sens. Là. Et ils sont partis sur une lancée et j'ai hâte au réveil, justement, principalement du Québec, où est-ce qu'on aura enfin regagné nos notes, nos lettres de noblesse et redevenir une puissance sur la scène internationale. Très bon mix, c'était super pertinent. Comme à l'habitude, on est toujours content de te parler puis passe un beau week-end, mon ami.
1: Salut, mon mec!
3: Et sur du long terme, n'oublions pas, les gars, que le nombre de Canadiens qui s'en vont aux États-Unis, ça va avoir des impacts sur eux, peut-être dans le mauvais sens. Alors, il va falloir se donner du temps aussi pour évaluer tout ça.
1: Ça, c'est sûr.
3: Bon week-end, les gars.
0: Ouais, ça, c'était un autre bon point que t'apportes. Très bon salut, mec. Bon week-end.
3: Bye.
0: OK, ouais, vas-y, Ali.
4: Ouais, on connaît enfin les détails, les gars, pour l'histoire de Darren Radish avec les Maple Leafs. Donc, bon, choix de cinquième tour en retour de Darren Radish dans la transaction. Mais c'est officiellement un contrat de 8 ans, 8,5 millions de dollars par saison pour Darren Radish avec les Maple Leafs de Toronto.
0: 68 millions.
4: C'est quasiment autant que les Notsun. Je sais que c'est des situations très différentes.
0: Effectivement, c'est différent, mais quand
4: sur
0: même.
4: Sur papier, c'est pratiquement le même contrat.
0: C'est différent quand on analyse les contrats, mais si on prend la masse salariale, tu auras des morceaux de 8,5 millions d'un côté et de 8,85, si mon mot ne me fait pas défaut, du côté d'Hudson, dans le même air, là, en même temps. Fait que oui, je comprends les années d'autonomie, là, on compare des pommes avec des oranges, mais quand tu construis ton équipe, le puzzle, c'est 104 millions et tu auras 8,5 qui est mangé par Darren Radish à Toronto. Moi, je vous le dis tout de suite, on le call, on le dit depuis le début de l'émission, ça va très mal vieillir. C'est une grosse erreur de John Chaka, à mon avis.
1: Ouais, mais Radish, il a le droit de s'ouvrir une bonne bouteille de KMS ce soir. Quel contrat! Quelle fascinante évolution dans les dernières années. C'est un gars qui gagnait 975 000 $ lors de la dernière saison. Écoutez, là, il s'en va chercher 8,5 millions l'année prochaine. Il rentre à la maison.
0: Good for him.
1: Très belle histoire. Moi, je suis impressionné par cette histoire-là parce que Darren Radish, je l'ai vu dans la Ligue américaine, puis émergé, puis joué à Hartford dans un rôle négligé dans l'équipe. Il se retrouve dans l'organisation du Lightning, passe par Syracuse, puis émerge jusqu'à la Ligue nationale. Très, très beau parcours. Le frère aîné de Taylor, lequel va avoir la meilleure carrière?
4: Ben, c'est parti pour être Darren.
1: Ben ouais, c'est sûr que ça va être Darren, c'est certain. Taylor ne signera jamais un contrat de 8 millions dans la ligue.
0: Mais ce qui est impressionnant, c'est qu'en carrière, on parle d'un joueur de 30 ans. Là. En carrière, il y avait des gains de 5,5 millions. Et là, il fera 8,5 millions à compter de l'année prochaine.
1: Exact.
0: C'est du gros stock. Ça va-tu marcher? Moi, je pense qu'à Toronto, la ville va être tout feu, tout flamme aujourd'hui. Ça va revivre dans tous les sens. En tout cas, on en reparlera une autre fois. Voilà la pause. De l'autre côté, ce sera le tour de chauffe. Qu'est-ce qu'on a retenu dans l'actualité sportive au cours des dernières heures? Vous êtes dans le club du matin jusqu'à 10 heures.
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0: Pas seulement le club du matin, le dernier club du matin à Oli Pémard avant qu'il tombe en vacances. Il nous laisse tomber pour trois semaines avant de reprendre les rênes de l'émission pour le mandat estival. On est content de l'avoir avec nous, mais on lui souhaite quand même de belles vacances. D'ailleurs, Oli, regarde, pourquoi pas? Juste passer ta dernière. Vas-y donc avec ton sujet en premier.
4: Ouais, hier, les gars, c'était célébration à New York, la parade pour les Knicks. Et ce fut tout un party. On a eu droit à plusieurs scènes pour le moins loufoques.
0: Oui, monsieur.
4: Je vous en raconte quelques-unes. Bon, il y a Tyler Kolek, qui est un joueur des Knicks, qui a essayé d'embarquer sur l'espèce de bus là, de la parade. Et des policiers l'ont bloqué. Ils ont dit non, c'est pour les joueurs. Il était comme, mais non, je suis un joueur des Knicks, moi. Ils ont dit non, tu fais pas partie de l'équipe. Là, finalement, il a réussi à leur montrer, je fais partie des Knicks de New York. J'étais un joueur qui a gagné le championnat, monsieur le policier. Laissez-moi rentrer.
0: On a vu la même situation avec Bowen Byron il y a quelques années avec l'Avalanche.
4: Ah oui.
0: Et le policier est un peu rude avec, puis il pousse vers la clôture, puis il est comme, hey, j'ai gagné!
4: C'est sûr qu'en même temps, Tyler Kolek a peut-être pas l'allure typique d'un joueur de basket. Là. C'est un petit blanc de 6 pieds 2. Là. Ouais. C'est pas le prototype du joueur de basket, quand même. J'ai vu deux madames se battre sur un genre de lampadaire. Et là, il y en a une qui a arraché les pantalons de l'autre.
0: Oui.
4: Et l'autre s'est mise à twerker. Elle avait les fesses nues à l'air et elle s'est mise à twerker. Ça, c'est sa cute. Réponse à se faire arracher. Les pantalons.
0: C'est cœur.
1: Il y a eu des bagarres. J'en ai vu un là, qui saignait à profusion, quasiment une oreille arrachée.
4: Il y avait
0: de la festivité.
4: Des livreurs Uber Eats à travers le défilé qui essayaient de passer à travers leur cargaison de poulet frit. Genre, ils mettaient ça, puis ils essayaient de passer à travers le défilé. J'ai vu un gars qui faisait une espèce d'overdose. Et là, il y a une madame qui a réussi à réanimer.
0: J'ai vu ça.
4: Et là, quand il se fait réanimer, il essaie d'embrasser la madame qui l'a aidé.
0: Son réflexe, quand il se réveille, c'est d'embrasser la paramédic.
1: Je suis dans un rêve, embrasse-moi.
0: La fille, elle là. Dégage.
1: Je suis en train de te chauffer.
4: En tout cas, je pense pas qu'on me fasse attendre à rien de moins. Pour une ville comme New York qui célébrait le premier championnat des Knicks en 53 ans.
0: Très bon, merci beaucoup. Ali, Tony, c'est quoi ton sujet aujourd'hui?
1: Un petit mot sur la boxeuse Tamara Thibault, boxeuse québécoise, native de Shawinigan, qui va se battre en combat unifié de championnat du monde au mois de août prochain à Orlando, en Floride. Le 8 août prochain, elle va se battre au Caribbean Royal Casino contre la championne australienne Desley Robinson. C'est intéressant parce que au moment où elle a tourné professionnelle après une superbe carrière amateur, il faut se rappeler là, qu'elle était un espoir important de médaille à Paris aux derniers Jeux olympiques, Tamara Thibault, mais malheureusement, elle s'était fait surprendre dès son premier combat contre toute attente. Donc, amère déception pour elle aux Jeux de Paris. Lorsqu'elle est revenue, on se doutait qu'elle ferait éventuellement le saut chez les professionnels. C'est exactement ce qu'elle a fait. Et elle a signé pour la compagnie de promotion MVP qui appartient à Jake Paul. C'est Jake Paul qui l'a amené chez les pros. Mais on savait à ce moment-là immédiatement que Tamara Thibault serait sur la rampe de lancement vers un combat de championnat du monde de façon très rapide. Alors après 4 combats pros, la voilà en combat unifié de champion du monde. C'est quand même assez incroyable pour les ceintures IBF et WBO des poids moyens. Ça va se faire le 8 août prochain. Et on continue chez MVP d'investir dans la boxe féminine. Ce sera majoritairement une carte mettant en vedette des femmes le 8 août, avec en tête d'affiche Chernika Johnson et Dina Torslund en finale. Donc, félicitations pour le combat. Maintenant, bonne chance à Tamara Thibault en championnat du monde.
0: Je sais pas si tu l'as dit, puis ça m'a échappé, mais ça va-tu être sur Netflix? Parce que MVP Promotion avec Jake Paul, souvent il y a une association là, direct
1: ça,
0: dans les dernières...
1: J'ai pas vu qui va diffuser le combat par contre. Ça, okay. J'ai pas l'information. Mais Tamara présentement partage son temps parce qu'on a le droit de le faire maintenant. Elle boxe chez les pros, mais elle boxe chez les amateurs également. Elle vient d'aller participer à la World Boxing Cup en Chine dans les derniers mois. Donc plusieurs combats pour elle dans cette compétition en Chine. Mais maintenant, prochaine étape en championnat du monde.
0: Ok, très bon. Merci beaucoup Tony. On en a parlé hier avec Johan Benson, c'était le début du US Open, puis Johan nous l'avait dit, ce ne sera pas les conditions nécessairement faciles. Ben, ça a été le cas un peu hier, quand on parlait avec Johan, il y avait du brouillard, si bien qu'il y a des golfeurs qui ont embarqué sur le terrain, que leur ronde a été interrompue, ça a pu être un peu plus compliqué, et il y a peut-être d'autres golfeurs qui sont arrivés dans des conditions plus favorables et qui ont pu en profiter. Ça a été le cas notamment de Wyndham Clark, qui était le même gars là, qui a porté le chandail de Jack Hughes, souvenez-vous, à l'Omnium canadien la semaine précédente. Lui, avec les conditions plus simples, si je peux me permettre ainsi, a réussi à remettre une carte de moins 6. En fait, remettre une carte. C'est plus ou moins vrai parce qu'il lui reste encore 2 trous à jouer. Il y a tellement eu de délais dans la journée qu'on n'a pas été en mesure de compléter toutes les rondes. Donc, il jouera 2 trous ce matin avant de poursuivre avec le reste de sa journée. Mais il détient quand même 4 coups d'avance sur ses plus proches poursuivants. Donc, c'est quand même un début intéressant là, pour Clark à la compétition. Autre joueur qui s'en est quand même bien tiré, somme toute, c'est Rory McIlroy. Il était le premier là, à performer malgré le vent assez intense en matinée. Il a enchaîné 2 birdies, 2 oiselets sur ses 3 premiers trous, mais il a conclu sur une fausse note avec 2 bogeys. Donc, il a terminé avec une carte de moins 1. Mais je vous le disais, là, c'est Clark à moins 6, puis sinon, c'est moins 2 et moins 1 pour les autres. Donc, McIlroy est encore dans le coup au US Open. On verra comment tout ça va évoluer au cours de la journée. Pas de cachette. Renaud Lavoie à 9h, c'est une rediffusion. Habituellement, ça change absolument rien. Mais là, on a parlé de Darren Radish qui ça venait tout juste de tomber officiel quand on a parlé avec Renaud. Entre-temps, on connaît maintenant les détails du contrat qui sera de 8 ans et 8,5 millions dans un sign and trade qui envoie un choix de 5e tour au Lightning de Tampa Bay. Vous n'aurez pas ces détails-là avec Renaud dans les prochaines minutes, mais le propos reste quand même pertinent et c'est ce que vous entendrez au retour après la pause.
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6: Saliba avec une frappe. En se retournant. Tour du chapeau pour Jonathan David. Les doutes qu'on avait sur sa capacité à être le point focal de cette attaque, ou du moins à faire bouger les cordages.
0: Oui, monsieur. Jonathan David, tour du chapeau dans le match le plus important de l'histoire canadienne. On en parle avec Olivier Brett. Salut, Olivier.
3: Salut, les gars.
0: Comment ça va?
3: Ça va occuper, puis ça va vite. Je pensais que ça allait vite il y a deux jours. Ça le va encore plus. J'ai une petite jasette avec vous, puis après ça, c'est direction Montréal, parce que demain, on travaille.
0: Je te promets, je te garde en onde juste pour 12 minutes. Après ça, je te laisse aller. Je le disais d'entrée de jeu, première victoire pour le Canada, une victoire décisive. Honnêtement, il n'y a jamais eu de doute. Là. Après 3 minutes, là, c'était confirmé que le Canada avait la main mise sur ce match-là. Ça s'est terminé 6-0, mais il y a quand même beaucoup de positifs. On reviendra sur le négatif par la suite.
3: Ouais.
0: De voir David marquer 3 fois, c'est le meilleur des scénarios pour la suite des choses, Oli.
3: T'sais, les gars, il y a 24 heures, je vous disais que j'avais la conviction, puis t'sais, c'est facile après coup, là, mais j'avais la conviction que vu la manière de marquer de Jonathan David depuis le début de sa carrière, puis là, je te parle pas d'un but, je te parle des séquences. C'est justement des séquences. Il y a des moments où c'est frustrant, pas juste avec le Canada, c'est surtout en club. Parce que à Lille, la raison pour laquelle il est allé au bout de son contrat, puis il a seulement bougé pour un très grand club, la Juventus de Turin, l'an dernier, c'est parce que les équipes en Angleterre, en Premier League, ailleurs dans les grands championnats européens se disaient, est-ce qu'on est capable de vivre avec les 3, 4, 5, 6 matchs où il ne marque pas? Parce qu'on sait que quand il va partir, il va décoller, peu importe dans quel championnat il joue. C'est ces périodes-là creuses qui étaient plus inquiétantes. Cette période-là creuse, par contre, une fois que tu en sors, ça devient excitant en s'il vous plaît. Puis c'est pour ça qu'il y a 24 heures, je vous disais, il tient son bâton serré. Ce que tu as besoin, c'est qu'il en marque un, puis qu'il s'enlève le poids du monde qui avait clairement, ça paraissait, sur les épaules. Puis hier, là, pour ceux qui ont moins suivi la carrière de Jonathan David, il a fait du Jonathan David. C'est pas surprenant, là. C'est ça, David. Tu as le ballon dans la surface de réparation, tu lèves la tête, tu marques. Puis ça fait-tu des highlight reels? Non, c'est pas un attaquant comme ça. Mais tabarouette que c'est efficace, puis ça l'a vraiment été hier.
0: Ouais, puis pour les gens qui l'ont manqué, honnêtement, moi j'aime donner du crédit au monde, puis on va aller l'entendre ton commentaire justement il y a 24 heures.
3: Mais Jonathan David, c'est un attaquant de séquence. Il était comme ça à Lille, il pouvait pas marquer pendant 5-6 matchs, puis à un moment donné, il partait sur une ballonne, il marquait un tour du chapeau, un doublé, deux pénaltys, puis quand ça déboule vraiment. Moi je suis convaincu que si Jonathan David marque contre le Qatar. Jonathan David peut en marquer 2, 3, 4, si c'est pas 5 à cette Coupe du Monde-là.
0: Hey, 5, je te trouvais audacieux. C'est soudainement très possible.
3: Hey, le tour du chapeau, là, c'est un coup de luck. Okay? C'était de l'hyperbole un peu, mais c'est ça. Bref, ça résume. Je résume hier ce que je viens juste de vous dire.
0: Exact.
3: Aujourd'hui. Hey, un tour du chapeau, là. C'est Lionel Messi, les gars, juste pour mettre en contexte, là, puis je suis pas en train de comparer les deux carrières. Les fans de Messi qui nous écoutent, là, prenez votre gaz égal. Mais ça y a pris 6 Coupes du Monde à marquer un tour du chapeau.
0: Mm-hmm.
3: C'est son 5e match de Coupe du Monde à Jonathan David. Il te fait ça à une rencontre extraordinaire.
0: Ah, puis on l'a vu dès le début du match, là. En partant, il a été très, très dangereux sur une demi-volée. Mm-hmm. Puis là, ça mettait le ton, puis ça partait ça. Il était à l'origine du but de Kyle Larin. Et on a senti là, que les choses se sont enchaînées. D'ailleurs, Larin, qui était titulaire dans le match d'hier, est-ce que ça t'a surpris, celle-là, Oli? Parce que tu sais que tu nous avais avancé, que tu t'attendais à ce qu'il soit plus un joueur de remplacement. Finalement, on l'a mis sur le terrain et il a encore répondu présent à Jesse March.
3: T'sais, à partir du moment où un attaquant marque, tu vas dire quoi sur ses propos, sur ses commentaires, tu vis avec. Là où j'ai trouvé Jesse March intelligent, par contre, puis j'ai vraiment hâte, j'en parlais avec Patrice Bernier pendant une des pauses d'hydratation hier, pendant le match, je me demande ce qu'il va faire contre la Suisse. Parce que, est-ce que Jesse March avait anticipé que, dès le début du match, ça allait être comme ça? Parce que t'as dit tout à l'heure, au bout de 3 minutes, peut-être qu'on le savait pas, mais on le sentait que ça allait être ce genre de match-là. Le Qatar avait rien, puis le Canada était dominant dans un stade. Moi, J'ai vécu des demi-finales de Ligue des Champions, là. Ça, c'était une coche au-dessus, là. Mettons, Manchester United, Barcelone à Old Trafford en Angleterre. Mais hier, là, moi, j'ai jamais vécu quelque chose qui passe proche de ça au Canada. Puis ça inclut un match où l'ambiance était phénoménale contre l'Irlande juste avant la Coupe du Monde. Mais où Jesse Marsh a été génial, c'est Kyle Aaron. Quand il faut faire le jeu, quand il faut contribuer, quand c'est là où il est moins performant. Dans la surface de réparation, quand tu mets des ballons à répétition vers lui, il est super bon. Puis c'est là où Jesse Marsh, si c'est ce qu'il a anticipé, qu'on jouait contre une équipe qui était vraiment prenable, puis que si on les prenait d'assaut, bien, il allait se retrouver dans la surface beaucoup plus souvent. Aaron, chapeau. Chapeau, c'est une décision de coaching qui est super bonne, puis je ravale mes paroles d'hier. Est-ce que je les ravale aussi pour le match contre la Suisse? Ça, je suis pas certain, mais dans les circonstances, c'était du super coaching.
4: Une première victoire pour le Canada à la Coupe du Monde, mais aussi de façon décisive, convaincante. Là. T'aurais difficilement pu dominer un match plus que ça. Puis en plus, c'est à la maison, une Coupe du Monde chez nous. Est-ce que pour toi, le Canada vient de lancer un message au reste du tournoi, au reste de la planète, que c'est une équipe à prendre au sérieux? Là. C'est pas juste cute, le Canada, c'est pas juste une belle histoire, mais c'est une équipe qui peut quand même aspirer à faire un bon bout de chemin dans le tournoi.
3: Oui. Le seul bémol, tu sais, c'est un oui sans retenue. Avec une petite retenue à la fin. C'était une équipe qui était vraiment mauvaise sur ce jour-là, le Qatar, puis qui était réduite de deux joueurs. Donc, c'est le seul bémol que je mets. Mais je pense que le message, c'est drôle, hein? Tu sais, après le match, les gars, là, je l'ai vécu, je vous en ai parlé hier, puis je parle rarement de comment je me sens dans mon travail, parce que mon travail, je l'aime. En fait, j'ai jamais l'impression de travailler. Mais après le match hier, le match s'est super bien passé techniquement, les organisations, tu sais, la FIFA a ses travers, là, mais c'était sacoche. En, s'il vous plaît, tu avais à peu près 40-50 positions de description. C'est incroyable l'ampleur de ça. Puis techniquement, tout était super, super. Fait que, c'est pour dire, le match s'est très bien passé. Un peu comme un autre match, même si c'était dans un contexte particulier. J'ai fini le match, puis là, quand les joueurs faisaient la tournée de d'honneur là, tu sais, pour saluer les partisans. On montrait des images à l'écran géant parce que c'est gros là au BC Place, c'est en plein milieu. Puis Jesse Marsh et l'équipe nationale, ce qu'ils ont fait, c'était envoyer un message au Canada au grand complet. Je m'attendais pas à ça là, mais j'ai fendu en deux. Tu sais, je suis venu super super émotif, je me suis mis à pleurer. Puis je n'étais pas capable d'expliquer pourquoi. Il y avait beaucoup, beaucoup de choses qui m'entraient dans la tête à ce moment-là. Puis c'était peut-être, tu sais, à un moment donné, tu décharges la pression des derniers jours, puis du moment aussi. Mais c'est surtout que Jesse Marsh était en train de dire, là, y croyez-vous? T'sais, tu le voyais, puis il savait qu'il utilisait la caméra, qu'il suivait partout, puis il envoyait des messages à la foule. Ça faisait 15 minutes que le match était terminé. D'habitude, tout le monde s'en va vers la sortie. Ils veulent sauver le trafic ou s'assurer d'être capable de rentrer à la maison le plus possible. Ça chantait, ça dansait. Puis là, tu sentais que, OK, il se passe quelque chose. Il faut y croire. Pas juste à sortir du groupe, mais il faut croire à quelque chose de spécial qui est en train de se passer dans cette Coupe du Monde-là. Puis à ce moment-là, je pense que le plus gros du message, oui, au reste de la compétition, mais eux, ils vont se dire, à 11, on serait capable de les prendre, le Canada. Mais au Canada, je pense qu'il vient de se passer quelque chose. Puis à partir du match contre la Suisse, puis surtout au tour éliminatoire, je pense que d'un bout à l'autre du pays, ça va être extraordinaire.
0: Ouais, je prends le temps de le souligner parce que je l'ai vu ton vidéo sur Instagram, Oli. Félicitations pour, tu sais, de t'être rendu là, puis l'accomplissement. Mais honnêtement, t'as une super belle carrière. Alors, je prends le temps de le dire en nombre parce que je le pense vraiment. Tu mérites tout ce qui t'arrive, mon chum. Okay? Il y a plein de petits trucs que je veux qu'on aborde ensemble.
3: Oui.
0: 11 contre 9. Ça en était trop facile. Puis honnêtement, c'est la réalité, là. Je n'étais pas autant investi dans la rencontre. C'est devenu quasiment une pratique. Est-ce que ça peut créer des mauvaises habitudes, de mauvais plis et qu'on se fasse surprendre par les Suisses tantôt? Parce que honnêtement, on dirait que j'ai raté un peu ma passe, un peu de laxisme, c'est pas grave, de toute façon, on domine. Est-ce que ça peut être dangereux pour la suite?
3: Dans des circonstances normales, je te dirais oui. Vu la configuration du match hier et la présence de Jesse Marsh à la barre de l'équipe, je te dis non. Parce que moi, j'ai pas vu de laxisme. Au contraire, j'ai vu une équipe qui aurait pu juste dire, hey, on passe le ballon en arrière, là, dans le rond central. Hey, mais là, les défenseurs centraux étaient à peu près à 30 mètres des buts. D'habitude, le défenseur central, là, il reste à 45 si c'est pas 50 mètres des buts. D'un coup, qu'il y a une contre-attaque. Donc, tout le monde poussait. C'était comme ça que tu réussis à aller chercher le coup franc qui donne un but à Nathan Saliba. D'ailleurs, super beau coup franc.
0: Mais, hein.
3: Puis, Moi, j'ai pas vu une équipe s'est contenté de juste se rendre au coup de sifflet final. J'ai vu une équipe qui a continué de pousser, puis c'est l'état d'esprit qu'il faut que tu gardes pour pas prendre des mauvais plis.
0: OK, tant mieux. Good, bonne nouvelle. Mauvaise nouvelle maintenant. La grosse blessure à Ismaël Koné. On l'a vu, ça avait l'air extrêmement douloureux. On n'a même pas revu les images tellement que c'était ça devait être très graphique. C'est dommage parce que j'avais l'impression qu'Ismaël Koné, c'était sa Coupe du Monde. Il était sur une belle lancée. Il était un joueur important. Ça allait bien quand même, ses affaires. Et là, malheureusement, il tombe au combat et on ne le reverra pas de sitôt.
3: C'était pas une impression que tu avais, Anto. C'était son tournoi. C'était sa Coupe du Monde. Puis je veux pas dire que Jesse Marsh y avait donné les clés du milieu de terrain, mais il l'avait mis dans une position pour être un leader de cette équipe-là avec des qualités, juste un petit X-factor quand il est capable de se projeter vers l'avant avec le ballon, de briser des lignes, d'éliminer un adversaire. Quand tu te dis, bon, ça ronronne un peu, il est capable de mettre un brin de folie. C'est exactement ce qu'il avait fait parce que c'est lui qui était à l'origine du but de Kyle Lahren quand le Canada a fait match nul 1-1 à Toronto. C'est une grosse perte, grosse perte. Je veux pas rentrer dans trop de détails graphiques, là, mais pour résumer, moi, j'ai des collègues de RDS, on était dans la plus haute tribune à Vancouver. J'ai des collègues à RDS derrière moi qui ont entendu la fracture dans le terrain.
0: Dégueulasse.
3: Ça résume la chose. Tu sais, quand t'as Maxime Crépeau qui l'a vécu, t'es Jean Buchanan qui l'a vécu, Moïse Bombito qui l'a vécu, puis quand je dis qu'il l'a vécu, là, c'est pas des blessures graves, là, c'est tous des fractures de la jambe qui s'en viennent, puis tu voyais sur leur visage, je sais ce que tu es en train de vivre en ce moment, je sais ce que tu vas vivre dans la prochaine année aussi. Mm-hmm. Écoute, ça déchire le cœur, mais ça donne aussi, puis là, c'est vraiment un effort de trouver un peu de positif dans une situation où il y en a très peu, il n'y en a pas pour Ismaël Koné, c'est que ça va porter l'équipe nationale. Là, les gars, ils ont une cause qui dépasse largement leur petite personne. Ils ont un gars pour qui jouer le reste de cette Coupe du Monde-là.
0: Ils vont se rallier derrière lui. OK. La bonne nouvelle à travers ça, la victoire décisive du Canada contre le Qatar, on n'a pas été forcé d'utiliser Alphonso Davies parce que tu veux pas le précipiter. Tu es en mesure quand même de l'économiser une semaine de plus. Good, tant mieux. Mais puisqu'on avait notamment vu une coupe de carton jaune puis qu'il y avait toujours ce risque-là d'aller en chercher un autre et d'être suspendu pour le match contre la Suisse, ça a permis à Jesse Marsh notamment de donner des minutes à Bombito. Et ça, c'est le fun de l'avoir vu sur le terrain parce que c'est pas exactement la même chose que Davies dans sa réhabilitation. Tu sais, lui, c'est un os, là. Fait que tranquillement, ça se replace. Mm-hmm. Ça, c'est positif, Oli.
3: C'est super positif, puis la configuration du match était idéale. Là. Tu savais qu'il allait pas vraiment être dans le trouble. Le Qatar sortait jamais de chez lui. Mm-hmm. Donc, t'as l'occasion de vivre la Coupe du Monde. Donc, t'évalues tes premiers papillons parce que Moïse Bombito était pas là en 2022. Tu touches des ballons, tu reprends tes sensations. Ça ressemble en rien à un match contre la Suisse au tour éliminatoire où Moïse Bombito pourrait jouer. Est-ce qu'il est prêt à commencer? Ça, je suis vraiment pas certain, mais c'est des super bonnes nouvelles. Puis le score aussi fait en sorte qu'à ton prochain match, un match nul est tes premiers. Mm-hmm. Pourquoi c'est important d'être premier? Parce que si tu continues, puis en étant déjà le Canada va se qualifier pour le prochain tour, là, mathématiquement, c'est trop une bonne victoire. Mais si tu finis premier, tu continues à Vancouver. Les deux matchs de tour éliminatoire suivants pour le Canada, le premier de son groupe, c'est à Vancouver. Contrairement à si tu finis deuxième ou troisième, tu passes aux États-Unis. D'avoir réussi à te mettre en position face à la Suisse, tu as juste besoin d'un match nul. Il est vraiment pas garanti ton match nul. Mais c'est extraordinaire comme scénario. Tu aurais donné ça à Jesse Marsh au début du tournoi. Garantie qu'il aurait signé en bas de la fête.
0: Ah, c'est sûr. Déjà de t'en reparler d'ailleurs de cet affrontement-là contre la Suisse. On fera ça la semaine prochaine. Mais d'ici là, Oli, t'as un avion à aller prendre. Bon retour à Montréal. T'as vécu quelque chose de magique. Puis honnêtement, je suis bien content pour toi.
3: Merci, c'est gentil. Bye bye, bonne journée.
0: Salut, Olivier Brett, collaborateur avec nous à tous les matins durant la Coupe du Monde pour vraiment faire vibrer justement cet événement grandiose planétaire. On va aller à la pause de l'autre côté. Ce sera les matchs avec Oli.
5: La soirée hockey, on la set maintenant. Voici les matchs.
4: Les matchs!
0: Les matchs! Des matchs à Coupe du Monde aujourd'hui, Ali.
4: 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Les États-Unis contre l'Australie. Je dirais vraiment que c'est le match le plus attendu aujourd'hui parce que les deux équipes ont remporté leur première rencontre dans le tournoi. Évidemment, la rencontre est disputée aux États-Unis, à Seattle. Et les Américains, ils sont favoris. 1,6 leur cote, c'est 4,75 pour l'Australie, 4,33 le match nul. Sinon, Écosse-Maroc, 5,25 l'Écosse qui est très, très négligée. 1,67 le Maroc après son excellent résultat, notamment la semaine passée. Le match nul contre le Brésil qui affronte justement Haïti et les chances de voir Haïti gagner sont très minces.
0: Ah, ça doit être un peu comme Cap-Vert contre l'Espagne.
4: Ouais, on est pas mal dans le même range. Je te dirais 1,1 pour le Brésil et 21
0: ouais,
4: pour
0: ça.
4: Haïti.
0: Exact.
4: 11 pour le match nul, si jamais ça vous intéresse, si jamais vous croyez.
0: Ce qui était la cote qui a finalement
4: rentré
0: pour Cap-Vert-Espagne.
4: Alors, ce tournoi qui nous a montré qu'on ne sait jamais. Finalement, plus tard en soirée, c'est Turquie contre Paraguay. C'est la Turquie qui est favorite avec 2 comme cote. Mais ces deux équipes-là ont perdu leur premier match. Alors, c'est vraiment un must-win si jamais ils veulent peut-être terminer 3e. Il y a du baseball aussi. Les Blue Jays qui amorcent une série face aux Cubs. Kevin Gausman et Ben Brown sont les lanceurs partants. Les Cubs sont les favoris à 1,83. La cote des Blue Jays, c'est de 2. Sinon, en fin de semaine, évidemment, il y a les Alouettes qui affrontent les Elks d'Edmonton. C'est à Edmonton. Montréal est favori. L'écart est à 2,5. Et vraiment, juste pour le gagnant, c'est les Alouettes à 1,6. Mais à la Coupe du Monde, là, un peu moins aujourd'hui, mais cette fin de semaine, il y a vraiment des bons matchs. Sérieux, là, ça va être du bonbon. Notamment demain, Suède, Pays-Bas, Allemagne, Côte d'Ivoire. On a l'Espagne qui va essayer de se reprendre contre l'Arabie Saoudite.
0: Hey, tu veux pas
4: Belgique, être l'Arabie Saoudite, hein?
0: Tu veux pas être l'équipe qui suit parce que là, eux, ils se sont fait casser du sucre sur le dos toute la semaine par leurs médias locaux. C'est sûr qu'ils vont vouloir sortir en force.
4: Ah,
0: ces
4: ça
0: Espagnols,
4: va être un
0: là.
4: Gros match de l'Espagne, c'est sûr et certain. L'Arabie Saoudite est pas vilain non plus, là. Ils ont quand même livré un match nul à l'Uruguay. Mais je m'attends à une dégelée. Sérieux, là.
0: Ça devrait être assez facile. Manquer la fin de la Coupe du Monde. Tu seras même
4: ça
0: pas avec
4: me fait
0: nous.
4: Un peu chier, je vais être honnête avec toi. Là. Au moins, la Coupe du Monde, ce qui est le fun, c'est que peu importe t'es où dans le monde, c'est écouter.
0: Ah, ça, tu vois la.
4: Je vais être dans le fin fond d'un village en Albanie, là, puis on va être une gang à se rassembler dans un bar, un café, peu importe.
0: Vas-tu écouter le match du Canada en direct? Parce qu'il va quand même être 6 heures plus tard. Là.
4: Oui, pour mon pays, je vais amener mon chandail du Canada, puis je vais être là,
0: ça, c'est
4: fier
0: la bonne
4: représentant.
0: Attitude.
4: Du Canada.
0: Hey, profite de tes vacances, Ali.
4: Merci,
0: déjà
4: les autres.
0: De te retrouver à ton retour. D'ici là, bon vendredi, tout le monde. Passez un beau week-end. On espère qu'on va faire soleil un petit peu où est-ce que vous êtes. Et on se retrouve lundi matin, 5h54. Bye-bye, tout le monde. À bientôt.
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1: Salut, bienvenue dans 100% Max, la dernière de la saison. Édition du 19 juin. Ouais, c'est aujourd'hui que ça se termine.
2: Déjà, Max.
1: Reprise en septembre prochain.
2: Ouais.
1: Dans des tout nouveaux studios.
2: Hey, j'ai hâte.
1: Ils ont mis les tapis en plastique pour rentrer avec la construction. Là.
2: Ah oui? Ouais. Fait que là, t'as plus de deuxième chambre, dans le fond.
1: Non, j'ai plus de deuxième chambre.
2: Sauf toi. Ben, c'est l'été de toute façon. Tu vas dormir chez toi.
1: Je vais dormir chez nous, j'ai plus besoin. Là. J'ai... Hey, on m'a volé mon loft.
2: C'est ça, ton bachelor.
1: Mon bachelor.
2: C'est la rive sud, tu sais, ouais, c'est fun, ça.
1: J'avais mon pied à terre.
2: Ton pied à terre.
1: Sur la rive sud. Mais regarde, c'est correct, ça arrive pour une très, très bonne raison. Puis oui, on avait hâte que ça arrive en septembre prochain. On fera là, la conclusion officielle tantôt. Aujourd'hui, on va parler à Francis Lafrenière de People's Champ, parce qu'on a parlé à Jean-Pascal plus tôt cette semaine, ouais. Mercredi, pour le combat à venir en vue du 27 juin. J'étais curieux de savoir la préparation, justement, de Francis, comment ça va, on va lui parler tantôt. Karel devait être avec nous pour la dernière de la saison, mais elle est agente de joueuse, Karel, dans la PWHL. C'est l'ouverture des joueurs autonomes.
2: Oui.
1: Aujourd'hui.
2: Fait que c'est une journée occupée pour elle, j'imagine.
1: C'est ça, là, fait qu'elle était avec les GM de Détroit, de Hamilton, puis de tout le monde là, pour trouver des places à des joueurs dans la PWHL. Fait que c'est Nick Cloutier qui va être là dans les prochaines secondes. Marco D'Amico s'en vient, mais juste avant, un mot sur la soirée soccer d'hier. 6-0, my God!
2: Hey, quelle domination! Sérieux, là, ça n'a même pas été proche, ce match-là. C'est peut-être 2-3 minutes, le Qatar a eu une bonne chance de marquer, mais le Canada, qui les a complètement écrasés, puis oui, ils ont joué à 11 contre 9 pour une bonne partie de la rencontre, là.
1: Ouais.
2: Mais tellement de positif, là, d'aller chercher ta première victoire, de faire ça à la maison, ouais. De dominer de cette façon-là. Jonathan David qui débloque. C'est vraiment...
1: Jonathan David?
2: Un tour du chapeau pour Jonathan David. Tu regardes les meilleurs buteurs dans la Coupe du Monde en ce moment? C'est à égalité au premier rang, Jonathan David et Lionel Messi.
1: C'est cœur, hein?
2: Non, puis c'est encourageant pour le reste du tournoi, pour la suite, de voir que le Canada, on est capable, on est à prendre au sérieux, ça peut même qu'on gagne notre groupe.
1: Tu sais, imagine si le Canada gagne son groupe, là, le match c'est mercredi prochain contre la Suisse.
2: Exactement.
1: Hey, c'est long, Saint-Jean. C'est long entre les matchs.
2: On est rendu à quasiment une semaine. Là.
1: Ça va se donner quand, mettons, la Coupe du Monde?
2: Je pense que c'est quelque chose comme le 19 juillet. C'est vraiment un long tournoi cette année.
1: Ouais,
2: on parle
1: ça,
2: dans
1: là.
2: Un mois. Puis la bonne nouvelle, c'est que là, on contrôle notre destinée. C'est que tu arrives contre la Suisse, puis tu peux gagner le groupe avec soit un match nul ou soit une victoire. Fait que vraiment, tu peux, à la limite, jouer la nulle puis espérer gagner le groupe. Fait que c'est une bonne nouvelle pour le Canada. Je pense que la Suisse, si le Canada joue comme il a joué hier, ben c'est un adversaire prenable. Puis ça va être un beau tournoi qu'on va avoir.
1: Moi, dans la vie, là, tu peux me saigner dessus. J'ai aucun problème. Je vais t'aider. Mais si tu te casses un membre puis il n'est pas à la place où il devrait être, je ne te serai d'aucun support. Je suis pas capable. La blessure à Koné hier, là, je le regardais. Là, j'ai entendu le crack dans la TV.
2: Puis tu vois la face à Koné qui,
1: okay, il voit sa jambe.
2: Qui voit
1: fait,
2: sa jambe.
1: Oh,
2: tu sais. L'adrénaline prend le dessus. Il y a même pas mal. Il est juste sous le choc de sa jambe.
1: Il est pas supposé être là, ça.
2: Puis non, c'est ça. Puis c'est tellement triste d'un joueur qui allait si bien dernièrement. Mm. Mais ça a été un beau moment par la suite, là, quand son ami Nathan Saliba a marqué.
1: Ah,
2: il est
1: oui.
2: allé chercher son chandail pour lui rendre hommage. C'est super triste là, comme histoire. Mais peut-être que ça va un petit peu servir pour unir le Canada pour le reste du tournoi, de dire « Hey, on va aller faire ça pour Ismaël.
1: Ouais.
2: On va aller gagner des matchs pour lui. »
1: Oh ouais, mais moi, pour vrai, là, cette blessure-là...
2: C'est dégoûtant.
1: Là, je te le dis, Oli, si jamais il t'arrive de quoi, tu te coupes. Mettons, tu te coupes, tu saignes, tout ça,
2: correct.
1: Je vais être là. Je vais
2: Parfait.
1: T'aider, je vais t'essuyer avec mon chandail, je vais te prendre dans mes bras, pas de problème. Tu te casses une jambe étant S, tu te casses un bras, il est pas à bonne place, mais tu t'arranges. Désolé.
2: Oh. Ça donne la chair de poule.
1: Ah, moi, je... Non. C'est arrivé au hockey, à un moment donné, un de mes coéquipiers s'était rentré les deux jambes directement dans la bande, puis celle à droite, t'es pas supposé être dans cette... avoir ce shape-là, là. J'étais assis à la patinoire, il fait vomir. J'étais comme, c'est épouvantable, une blessure comme celle-là, puis c'est la rééducation, tu sais, après ça.
2: Oui, c'est long, là. C'est
1: long.
2: Plusieurs mois après.
1: Alex Newhook.
2: Ben c'est lui aussi sa jambe, elle avait comme bougé bizarrement. Je pense que c'était plus la cheville, lui, mais ça fait partie des choses qu'on n'aime pas voir dans le sport. Là. C'est vraiment la seule Mauvaise nouvelle dans un match parfait là, pour le Canada hier.
1: Fait qu'on va suivre ça avec beaucoup d'intérêt pour le match de mercredi prochain. On va aller le rejoindre tout de suite parce que c'est quand même une grosse nouvelle. Ce matin, le Lightning de Tampa Bay transige avec les Maple Leafs de Toronto. Le travail de John Chayka est commencé et ça vient avec un nouveau contrat pour Darren Radish. Marco D'Amico, salut.
3: Mm-hmm. Bonjour messieurs, comment ça va?
1: Ça va toi?
3: Ah oui, ça va très bien, mais le travail ne cesse. Écoute, je pense que j'étais debout à 4h du matin pour dealer avec ce trade-là.
2: Ben oui, Elliot Friedman, il a décidé de lancer ça en pleine nuit, là.
3: Ouais, mais moi, je recevais des appels à 4h du matin. Écoute, heureusement pour mes contacts, parce que mon fils me gardait réveillé. je sais que tout le monde va regarder ça et dire « Aïe, aïe, c'est beaucoup d'argent, c'est ci, c'est ça. » Faut comprendre une chose. Deux choses, en fait. Le fait de faire un sign and trade est très important ici parce que c'est la valeur contractuelle. Il y a 68 millions de dollars qui vont se faire distribuer sur 8 ans. Mm-hmm. Mais sur 7 ans, parce que c'est la façon que ça négocie, là, quand tu arrives à 37-38 ans, là, tu t'en fous. Si tu ajoutes une année de plus, c'est l'agent qui va reconstruire et renégocier les années. Là, mais c'est le 68 millions qui est important. 68 millions sur 7 ans, là, ça fait 9,7 millions. Mais son 68 millions sur 8 ans, ben là, ça fait 8,5 millions. Donc, tu viens épargner à peu près 1,2 million de cap hit en faisant ce trade-là. Ça t'a coûté un choix de cinquième tour. Et on s'entend que ça va être une entente qui va être front-loadée, qui veut dire que la grande majorité de la valeur va être dans les 2-3 premières années. Donc, ça va être très facile de racheter ou d'échanger un contrat comme ça à la fin de son... quand il va avoir 36-37 ans, parce que le salaire va être très minable comparé à ce qu'il gagnait au début. Donc, mais pas un fou risque, selon moi.
1: T'as parlé du retour. Ouais. Le choix obtenu pour... Pourquoi Julien Brisebois ferait ça pour un si petit retour pour Radish, sachant que tu peux le transiger peut-être ailleurs pour plus?
3: Ben pas nécessairement. Parce que c'est le fait... La seule valeur qu'il avait ici, là, c'est le fait d'offrir la huitième année à Toronto. Sinon, Toronto aurait pu le signer comme agent libre le 1er juillet. Ouais. Donc, c'est pas comme si c'est pas comme Dobson, exemple. Dobson était un agent libre avec restriction. Donc, il y avait beaucoup plus. C'était comme échanger un joueur qui était sous contrôle, tandis que là, il n'y en avait pas. Donc, c'est plus ça que. On l'a vu un peu l'année passée avec Mitch Marner. Là, les Leafs ont manœuvré pour essayer de forcer Vegas à faire un sign and trade pour la huitième année de Marner. C'est comme ça que c'est rentré à peu près 12 millions à place de 14 millions. Donc, ça fait jouer un peu les choses. Puis on sait, la huitième année sera plus disponible pour les signatures à partir du 16 septembre. Mais l'autre aspect qu'il faut prendre en considération ici, mesdames et messieurs, puis ça, on l'a vu, je le voyais venir, on parlait de ça la semaine passée. C'était visé. Darren Radish a été la cible numéro un pour les Leafs sur le marché des autonomes. Ouais. Mais là, ça rend la transaction avec les Flyers encore plus importante parce qu'ils ont clairé 5 millions de dollars en faisant cette transaction-là, ce qui leur aide de non seulement être capable de signer un gars comme Radish, mais encore avoir un bon 18 millions, 20 millions pour aller dépenser ailleurs pour améliorer leur défensive.
1: Mais est-ce que ça signifie que Morgan Riley est pas mal plus proche de la porte qu'on pense?
3: Oui. Selon moi, oui. Mais ils vont travailler ensemble pour trouver un bon spot. On va voir. Moi, je pense qu'il va aller dans la conférence de l'Ouest, là, que ça soit avec les Sharks de San Jose ou autre. Mais moi, je pense que Morgan Riley, c'est un joueur qu'on risque de voir bouger. Hâte de voir ce qu'ils vont faire avec Oliver Ekman-Larsson aussi. Parce que la brigade défensive, si tu regardes dans ce moment, là, t'as maintenant 5 gars. Mais t'as 5 gars de 30 ans et plus.
1: 30, 32, 32, 36, 34. Il y a Brandon Carlo qui a 29.
3: Exactement. Puis Émile André qui est jeune, oui, mais... Le move ici, là, puis qu'est-ce qu'il faut comprendre? Le monde va dire pourquoi est-ce qu'ils ont fait ça? Mesdames et messieurs, il n'y a aucune reconstruction qui va se passer à Toronto.
2: Mais non, ils n'ont pas leur choix de première ronde.
3: Ils n'ont pas leur choix de première ronde. Mais ils l'ont cette année, mais pas l'année prochaine et pas l'année d'après.
2: Ça leur sert à rien de couler.
3: C'est ça. Donc, tu te dois de te lancer et la seule chose qu'ils avaient en termes de monnaie d'échange était la place sous la masse salariale. Donc, c'est là où ce que tu dois malheureusement surpayer pour certains joueurs. Ils ont été agressifs là-dedans. Chapeau. Mais il faut prendre une chose en considération, puis je retourne à ça. Le but de tout ça, le but de qu'est-ce que John Chayka fait, là, c'est pour convaincre Austin Matthews de rester. Oui. Donc, c'est certains qui vont aller pour des moves qui sont win now parce qu'ils doivent démontrer qu'ils sont sérieux envers Austin Matthews de gagner. Et c'est pour ça que, même si son nom est dans les rumeurs, je reste pessimiste à la possibilité que Matthew Nye soit échangé.
2: Mais tu vois, Marco, moi, je trouve que c'est quand même un gros risque d'Aaron Radish, parce que ça reste que ce gars-là, il a 30 ans, puis il a eu une bonne saison dans sa carrière. L'échantillon est tout petit.
3: Mais pourquoi est-ce qu'il a eu cette bonne saison?
2: À cause du contexte. Victor Hedman était blessé et il jouait sur la première avantage numérique du Lightning de Tampa Bay avec des Kucherov, des points, des Cirelli. Est-ce qu'il va être capable de répliquer ça à Toronto? Puis surtout, est-ce qu'il va être capable de le répliquer pendant longtemps? Là, peut-être qu'il va avoir 2-3 bonnes années. Mais dans 4-5 ans, ça risque de mal vieillir, cette histoire-là.
3: Ben, faut aussi prendre en considération le fait que le cap salarial va continuer à monter
2: d'à peu près
3: 8 à 9 % par année.
2: Ouais.
3: Donc, déjà, la saison prochaine, pas celui qui s'en vient, là, mais 2027-2028, 8,5 millions, ça va compter pour à peu près 7 % du cap salarial.
2: Ouais.
3: 7 % du cap salarial, là, alors que il y a 2 ans, là, c'était 6 millions.
2: Ouais.
3: Donc, tu vois que c'est même quand on y pense, là, dès l'année prochaine, 8,5 millions, c'est qu'est-ce que des défenseurs de deuxième paire vont gagner.
1: Ben, Jake Wallman, je donne souvent cet exemple-là, 7,5 millions, je pense, à Edmonton.
3: 7 millions, c'est 7 fois 7.
1: C'est 7 fois 7. Dans le cas de Radish, il retourne à la maison. Lui, il a joué, il a gagné avec les Otters de Erie dans le temps, en 2016-2017. Mais
3: McDavid.
1: Puis lui, c'est un late bloomer, là. T'sais, il a 30 ans, mais il est arrivé tard dans la Ligue. Il est arrivé en 2021 dans la Ligue nationale, joué 4 matchs. Sa première saison complète, Radish, en Ligue nationale, c'est 2023.
2: Ouais.
1: T'sais, c'est un gars, il passe à la caisse. Là. Lui, tu te fais proposer ça, tu signes en bas, tu retournes chez vous, tu t'achètes une maison à Toronto, puis tu pars du notaire avant qu'il change d'idée. Là.
2: Ah ouais, écoute, le gars, il a jamais fait plus qu'un million dans sa carrière. Tu lui donnes un chèque de 68 millions. Tu peux pas le blâmer. Moi, c'est plus pour les Leafs. J'ai l'impression que c'est un pari qui pourrait leur faire mal à plus long terme, mais t'as raison, Marco, que c'est comme avec le plafond salarial qui explose, faut comme qu'on change notre façon de voir tous les contrats qui se font signer.
3: Oh, là, je vous le dis, là, à la une, attachez vos tuques le 1er juillet, parce que si vous pensez que ça, c'est surpayé, John Carlson à 10 millions, ça te tente-tu?
1: Oh boy.
2: C'est fou, là.
1: Ouais, mais c'est parce que nous, tu sais, puis on va terminer avec ça, là. Mais nous, on était un peu aveuglés par la qualité des signatures de contrat que nous a donné Kent Hughes dans les dernières années. Fait que prends quelqu'un.
3: Ça, ça compte pas.
1: Non, je sais que ça compte pas, mais prends quelqu'un.
2: Oh boy. C'est fou, là.
1: Ouais, mais c'est parce que Non, je sais que ça compte pas, mais prends quelqu'un dans un autre marché où le GM a tout le temps payé comme Bill Guérin, comme

0: Mais deux, on parle de joueurs qui sortent de leur contrat d'entrée et qui signent à long terme. Donc, la grande majorité des années pour lesquelles ils sont signés sont des années où ils sont agents libres avec restriction. Et t'as des fois deux, sinon trois ans où ils sont vraiment agents libres sans restriction. La seule exception, c'est la raison pourquoi c'est le joueur le plus payé, même s'il n'est pas le meilleur joueur, c'est Noah Dobson, parce que lui, à partir de cet été, pour les 7 prochaines années de son contrat, il aurait pu devenir agent libre sans restriction. Ouais. Et c'est pour ça qu'il gagne 9,5 millions, même si je pense qu'on est tous d'accord que Lane Hudson est un meilleur défenseur.
1: Ça va être bien intéressant, cette période-là des joueurs autonomes. Marco, merci beaucoup de ton temps, puis merci de ta collaboration. T'es venu quelques fois dans 100% Max. Sinon, on l'apprécie vraiment. Bon été, buddy.
0: Bon été à vous autres, gros merci et bonne journée à tous.
1: Bien sûr, salut, c'était Marco D'Amico. On s'en va à la pause de l'autre côté, Nicolas Cloutier. Ça mène là pour la vraie dernière de la saison.
2: On lui a menti hier.
1: Ah ouais, Karel, écoute, mais il parlait de John Carlson, on va s'en parler tantôt. Il a peut-être une idée de destination pour Carlson, on va s'en jaser. Une équipe qui était prétendante, qui n'était plus prétendante, qui va redevenir prétendante, son Nick Cloutier. On s'en parle dans deux minutes dans 100% Max, c'est là.
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1: 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Nick Cloutier, on t'a menti. C'était pas la dernière hier. Salut.
4: Ouais. Hey, y a-tu pire à faire que jouer au golf avec quelqu'un qui est bien meilleur que toi? Tu sais, toi, là, tu pioches là, depuis le début de la journée, puis lui, il vient en flusher une. Là. Il flush toutes, là. Puis tu bois et te regardes avec un peu de dépit, prend un peu en pitié.
1: Ouais.
4: Il essaie de te donner des conseils sur ton élan, puis en fait, ça fait juste empirer parce que ton orgueil est blessé. Là. La pire chose en passant, je dis ça aux bons golfeurs, si vous jouez avec un mauvais golfeur, ne lui parler simplement pas.
1: Non, moi, je donne pas de conseils sur le terrain. Élan.
4: Exactement. Il n'y a pas besoin de ça.
1: Non, généralement, là, tu laisses vivre ses propres affaires. Je veux qu'on commence par celle-là parce que je la trouve intéressante. Les Panthers de la Floride, Nick, tu penses qu'ils vont être prétendants à nouveau l'an prochain?
4: Mais pourquoi ils ne le seraient pas, en fait? Je veux dire, la seule raison pour laquelle les Panthers n'ont pas fait les séries et n'étaient pas prétendants l'an passé, c'est les blessures.
2: Ouais. Mmh.
4: Regarde, en fin de saison, là, la panoplie de blessures, on était dans la dizaine de joueurs là, et ils étaient tous importants.
1: Ouais.
4: Il y a une raison. Je sais que A.J. Greer, c'est un bon joueur de hockey. A.J. Greer va avoir beaucoup d'argent sur le marché des joueurs autonomes. A.J. Greer n'aurait pas inscrit presque 20 buts en situation normale avec les Panthers la saison dernière. Simplement, là, de commencer la saison sans Barkov, sans Matthew Tkachuk, cette équipe-là s'est accrochée dans la course. Même au retour des Olympiques, ils étaient encore là, les Panthers de la Floride. Aucune raison de croire que les Panthers, non seulement vont pas faire les séries, mais les Panthers vont aussi être prétendants à la Coupe Stanley à nouveau.
2: Moi, je suis totalement d'accord avec toi. Le seul point d'interrogation, c'est devant le filet. Qu'est-ce qui va se passer avec Sergei Bobrovsky? Il devient agent libre le 1er juillet. Là, selon ce qu'on entend, il voudrait peut-être du 6 ans, 7 millions de dollars par année. L'autre bord de la frontière, t'as Connor Hellebuyck qui voudrait peut-être quitter les Jets de Winnipeg. Évidemment, les Panthers seraient une destination logique, mais pour moi, la solution devant le filet des Panthers, parce que même Bobrovsky, on s'entend, c'est quand même un gars qui a ralenti, là. Il est rendu vieux. Mais ça va être déterminant aussi pour savoir s'ils vont être aspirants ou juste une bonne équipe l'an prochain.
4: D'accord, je suis d'accord avec vous. Apparemment, les Panthers ne voudraient pas donner Anton Lundell

0: retour de Connor Hellebuyck. Et moi, je trouve ça curieux. Parce que, oui, Lundell, joueur indispensable à ton équipe, excellent dans les deux sens de la patinoire. T'as Sam Bennett au centre, t'as Barkov au centre. Je veux dire, à un certain moment, pour rééquilibrer ta formation, si tu réussis pas à t'entendre avec Bobrovsky, ben, t'as la chance d'aller chercher un des meilleurs gardiens au monde. Et tu amputes un peu de ta profondeur au centre. Je pense que je ferais ce calcul-là. Ma priorité, c'est de m'entendre avec Bobrovsky puis de garder ma formation intacte parce que c'est une formation qui a prouvé qu'elle pouvait gagner une Coupe Stanley. Mais sinon, moi, je le considérais honnêtement échanger Lundell pour un gardien comme Hellebuyck.
1: Ouais, parce que leur fenêtre, ça reste qu'elle est petite, là. Faut que tu maximises le plus possible les 2-3 prochaines saisons, que tu essaies d'en gagner une ou deux autres. Puis au pire, ce qui se passe dans 5-6 ans, OK, oui, tu vas avoir besoin de Lundell éventuellement, mais la priorité, c'est gagner pendant que Barkov, Tkachuk, Ekblad, Jones, Forsling, tu sais, sont encore dans la fleur de l'âge. Là.
2: Dans cette division-là où tout le monde est en train de s'améliorer, où tout le monde, tu sais, va se compliquer la vie entre eux. Tu sais, présentement, ce qui se passe à Buffalo, on a parlé hier, là. Ouais. Tuck veut s'en aller.
1: Byram,
2: là, fait partie des joueurs importants à Buffalo. Là.
0: Ben, je sais pas si Byram veut s'en aller ou si les Sabres qui regardent ça, ils se disent. Byram a un agent qui s'appelle Darren Ferris. Et okay. Darren Ferris, il va tout le temps dire à ses clients, pour que tu te rendes pas au 1er juillet, là, l'équipe doit avoir un méchant pitch devant. Alors souvent, les clients de Darren Ferris se rendent au 1er juillet parce que tu dois au moins voir ce qu'il y a, ce que le 1er juillet a à t'offrir. C'est la mentalité, la philosophie de Darren Ferris. Alors les Sabres regardent ça, ils se disent, on a un méchant bon défenseur qui pourrait devenir libre comme l'air l'été, pas cet été actuel, mais l'été prochain, et on pourrait le perdre pour rien. On a aussi besoin de libérer de l'argent parce que, bon, on voudrait peut-être encore s'entendre avec Alex Tuck, je sais pas à quel point ce dossier-là est mort, mais on a Zach Benson aussi qu'il faut prolonger.
1: Ouais.
0: Il y a peut-être des équipes qui vont roder comme des requins qui flairent le sang, qui vont vouloir lui soumettre une offre hostile. Alors, tout pour dire que t'as besoin de maximiser ton actif, mais t'as aussi besoin de mettre la maison en ordre pour quelqu'un qui pourrait partir. Alors, je sais pas à quel point c'est Byram qui lui veut partir ou les Sabres qui regardent ça aller, ils se disent, oh, OK, on va peut-être être dans la chenoute, là, si on le perd pour rien.
1: Mais surtout, j'ai toujours trouvé que Byram était dans une drôle de chaise à Buffalo, là.
2: Ouais.
1: C'est un gaucher, puis devant lui, t'as deux anciens premiers choix au total, là. Rasmus Dahlin, un gars top 5 dans la ligue, puis Owen Power, on se dit qu'éventuellement, ben, ça va débloquer. À un moment donné, les touches pour Byram sur l'avantage numérique, les possibilités pour lui de manger des minutes sont quand même limitées. Fait que dans cette optique-là, les Sabres peuvent peut-être se dire, ben, peut-être qu'on peut le flipper pour un défenseur droitier ou un attaquant qui va être capable de nous aider maintenant aussi. Parce qu'ils ont encore des jeunes qui s'en viennent à Buffalo.
2: Ben oui.
1: T'as Radim Gatka,
0: Elenius,
1: qui est excellent en série.
2: Hey, Byram, sur sa fiche présentement, là, en 328 matchs dans la Ligue nationale de hockey, c'est 152 points. Quand même, là, c'est une excellente fiche. Pis c'est un gars qui remplit pleinement les attentes d'un gars qui a été sélectionné 4e overall à son année de repêchage.
0: Absolument. Il y en a beaucoup qui vont regarder ça et se dire, oh, les Sabres, ils vont perdre un peu de puissance l'an prochain. Moi, je ferais quand même attention. Les Sabres, à partir de l'arrivée de Kekilainen environ, la saison dernière, c'était la meilleure équipe de la LNH.
1: Ouais.
0: Je ne sais pas si les Sabres vont être la meilleure équipe de la LNH l'an prochain, mais je m'attends encore à ce qu'ils soient compétitifs. Puis moi, le constat que je fais, c'est que l'Atlantique va être beaucoup plus compétitive, selon moi, la saison prochaine. Regarde ce qui se passe. Toronto, là, leur problème, là, il n'y avait pas assez de défenseurs qui amenaient la rondelle aux attaquants, qui bougeaient la rondelle. Mais là, ils viennent, je sais, Darren Radish, contrat épouvantable. Moi, je regarde pour la saison prochaine. Ça améliore quand même les Maple Leafs. Les Maple Leafs ont ajouté un défenseur quand même sous-estimé du nom de Emil André, qui est lui aussi capable de bouger la rondelle en passant. On est juste le 19 juin, là. Ils viennent d'ajouter deux défenseurs.
1: Il va avoir le premier choix au total, qui risque de jouer avec eux dès l'an prochain.
0: En avantage numérique, McKenna, je pense que dès l'an prochain, il va être écœurant. À 5 contre 5, ça va peut-être lui prendre un peu de temps. Quand même, je pense que les Maple Leafs, là, déjà le 19 juin, sont une meilleure équipe l'an prochain. Ils peuvent encore faire des ajouts, faire d'autres transactions. Les Panthers vont redevenir des prétendants. Là, vous allez me dire, OK, ben c'est du surplace parce que Maple Leafs ajoute un défenseur avec Radish. Lightning en enlève un. Attendez, là, John Carlson, pensez qu'il va signer où, lui, le 1er juillet?
2: Hey, combien?
0: Pas de raison de croire que ce sera à Tampa, peut-être même pour 10 millions par année, mais selon ce que le Boer mentionne. Ben, à court terme, là, tu peux donner beaucoup d'argent. Ouais. Si un contrat de 2 ans, là, ça t'handicape pas vraiment. Alors, je serais pas surpris, moi, de voir le Lightning offrir un pont d'or pour 2 ans à John Carlson et tu viens, comme par magie, de remplacer Darren Radish. Alors, tu regardes ça du côté de Kent Hughes. Pour être aussi compétitif qu'en 2025-2026, je pense que tu vas devoir bouger. Ouais. Tu vas peut-être pas réussir à obtenir un centre. On a exposé cette réalité-là, les gars. Il y en a pas beaucoup disponibles. Mais tu vas devoir t'améliorer ailleurs.
2: Est-ce que, tu sais, on a parlé des Panthers tantôt, le blush sur, parce qu'on a parlé de Tampa Bay aussi avec Carlson. Il y a personne en haut de 10 millions à Tampa Bay, présentement. Kucherov est à 9,5, Braden Point est à 9,5, Gensel est à 9. Imagine, tu signes Carlson, ton plus haut salarié dans ton équipe, c'est lui, à 10 millions. Puis derrière toi, t'as Kucherov, t'as Braden Point, puis tu sais, Point, c'est jusqu'en 2029-2030. J'ai hâte de voir le Lightning l'an prochain, parce que l'espace sur le cap n'a pas tant que ça, présentement, là.
0: Non, c'est tout étant relatif, là, mais ça va déranger absolument personne là, que l'échiquier soit un peu déréglé en passant.
2: Non,
0: Kucherov
2: mais
0: ça va être très heureux d'alimenter John Carlson en avantage numérique. Mais bon, il n'y a rien de fait, là, mais moi, je surveille quand même ça. Il y a des fortes possibilités quand même que Carlson demeure dans l'Est, mais je pense que c'est une mauvaise nouvelle pour le Canadien.
1: Ouais, puis une chose en plus qu'on peut jamais enlever au Lightning, c'est qu'ils réussissent tout le temps à dénicher des perles.
2: Tout le temps.
1: Des Darren Radish, des Charles-Édouard Dastou. Il va en avoir d'autres l'an prochain. Il va y avoir un ou deux gars qu'au début de l'année, on va être comme, hey, c'est qui ça? Puis rendu au mois de décembre, janvier, on va être comme, wow, il est donc bien bon, lui. Comment est-ce qu'on savait pas c'était qui? Il sort d'où? Puis encore une fois, Julien Brisebois qui va sortir un lapin de son chapeau. Ah. C'est la meilleure équipe de la Ligue pour ça.
2: Tu sais, puis c'est pour ça que les prochains gestes de Kent Hughes vont être importants dans la séquence des événements. Tu sais, qui tu sors avant qui? Parce qu'après ça, tu peux évaluer qu'est-ce que t'as de disponible. Tu sais, si tu sors Gallagher, tu te libères du salaire, parfait. Mm-hmm. Est-ce que t'attends de sortir Gallagher pour sortir Montembeau pour après ça prendre une décision? Tu sais, il y a tellement d'affaires là-dedans. Parce que tu sais, je disais sur le site de tversport.ca justement, là, on parle de l'avenir du gardien Sam Montembeau, puis on s'attend à le voir sortir avant le 1er juillet, là.
0: Ben, c'est parce que si tu fais une transaction, la plupart du temps, le marché, il surchauffe dans cette période-là de l'année.
2: Ah oui.
0: Après le 1er juillet, la plupart des équipes ont dépensé leur argent, sont un peu menottées. Le budget, il a été investi. Alors, je pense que c'est Anthony qui le rapportait avec justesse. Si tu veux faire une transaction qui implique Samuel Montembeau, ben ce sera avant le 1er juillet. C'est pas fait avant le 1er juillet. Forte chance qu'ils reviennent à Montréal. Tu sais, il y a quand même beaucoup de questions que tu vas te poser. Est-ce que tu veux vraiment commencer la prochaine saison sans un gardien vétéran, que ce soit Montembeau ou non? Parce que je présume que si tu échanges Montembeau, ben tu pourrais recevoir un gardien avec de l'expérience en retour. Jacob Fowler est super bon, très haut potentiel, mais même les meilleurs gardiens, là, même les Vasilevski, là, ils ont eu du millage dans la Ligue américaine. Hey, regardez Askarov. Il y en a joué des matchs dans la Ligue américaine avant d'arriver dans la LNH.
1: Ah oui.
0: Ce serait pas un constat d'échec que Jacob Fowler retourne à Laval la saison prochaine. En fait, je pense même que pour son développement, ce serait bénéfique. Alors, je regarde, t'as raison de le mentionner, Max. Ça, c'est un dossier intéressant, Montembeau. Non seulement s'il revient ou s'il revient pas, mais ça va être qui le gardien vétéran qui va épauler Jakub Dobesch, ou est-ce qu'on veut vraiment y aller avec deux jeunes gardiens comme tandem l'an prochain à Montréal?
2: Ça dépend de ce que t'as en tête. Puis tu sais, c'est niaiseux, là, mais on highlight tout le temps ça, là, on souligne tout le temps ça, mais c'est la déclaration du tournoi de golf. Tu sais, tu sors d'une saison où t'as fait le carré d'as, t'arrives au tournoi de golf, le Canadien peut pas aller en bas de ça. Fait que c'est sûr, cette année, qu'au tournoi de golf, on va entendre Kent Hughes dire « On pense qu'on a la formation pour se rendre jusqu'au bout. » Fait que pour avoir la formation pour se rendre jusqu'au bout, tu sais, en anglais, il faut que tu walk the talk, là. Fait que pour walk the talk, ça te prend un bon gardien de but. Ça dépend ce que eux ont en tête, tu sais, pis ils diront jamais ouvertement. À porte-close, peut-être qu'eux autres sont en train de se dire « Hey, on est tellement chanceux d'avoir fait le carré d'as. Pour vrai, là, on le prend pis on se sauve avec. Cette saison, si on retourne dans le carré d'as, c'est parfait notre année. Ça va être 2027-2028. » C'est peut-être ça qui se dit présentement. C'est ça qui se dit présentement. T'es bien correct à rouler avec Dobesch et Fowler pour un an pour leur donner du millage pis de l'expérience.
0: Ouais.
2: Tu sais, à quoi bon aller chercher un gardien? Ben,
0: Moi, je le vois pas exactement comme ça. Mais je comprends ce que tu veux dire. Max, je pense que t'es dans une fenêtre où t'as les meilleures années de Nick Suzuki.
2: Ouais.
0: dans les meilleures années de Cole Caulfield.
2: Ouais.
0: Et je te dis pas que passer l'apogée de Suzuki, la fenêtre du CH est complètement fermée non plus, parce que t'as des jeunes qui s'en viennent, t'as des Aroski quand même, t'as des Michael Age, t'as des Bryce Pickford, t'as des David Reinbacher, t'as des Adam Engstrom. Donc, chaque année de l'apogée de Suzuki doit être exploitée.
2: Parce c'est que vrai. Ouais.
0: Après, quand vas-tu retrouver ça, là, des saisons de 100 points avec un joueur de centre qui gagne le trophée Selkie? C'est pas, c'est de l'or en bord. Alors, si tu laisses passer le train, ben, tu vas peut-être le regretter. Je pense que le Canadien est dans une situation où il n'y a pas le choix d'être agressif. Pas le choix d'essayer de gagner chaque année pour les 5-6 prochaines années.
1: Et c'est là où te débarrasser des contrats de Gallagher et de possiblement Montembeau le plus rapidement possible, ben ça donne les coups des franges pour
2: un portrait clair
1: autour du repêchage, le 1er juillet, avoir une masse salariale quand même plus lousse pour après ça faire les acquisitions nécessaires. Là. T'sais, si le Canadien est capable, on verra s'il y a des retenues, des rachats, peu importe, là, mais s'ils sont capables de se débarrasser pleinement de ces deux contrats-là, ben c'est près de 20 millions de lousse que Kent Hughes va avoir dans les prochaines semaines pour faire des acquisitions, puis c'est là où tu vas vraiment pouvoir améliorer ton club déjà pour l'an prochain.
0: Exact. Et puis en passant, là, on est habitué à parler beaucoup des gymnastiques de masse salariale. Je pense que de moins en moins, ça va être un enjeu aussi dans l'ALNH, dans les transactions. Avant, on avait constamment des échanges avec une troisième équipe qui était comme un broker qui venait faciliter l'échange pour la masse. Et tu sais, je regarde même du côté du Canadien. Oui, le Canadien, c'est pas l'équipe qui aura le plus d'espace sur la masse cet été. Mais je regarde l'été 2027. Ils vont en avoir tellement qu'ils sauront pas quoi faire avec, honnêtement. Et il y a tellement de contrats qui vont sortir. Mais il y a aussi de l'argent, évidemment, qui va être consacré à des Jakub Dobesh, à des Ivan Demidov. Mais écoute, je le répète, là, je l'ai dit souvent, les projections sont sorties pour les prochaines années. Mais il y a des agents qui me disent ce sera pas long avant que le plafond salarial atteigne 120 millions.
2: Wow! Hey, 120 millions, c'est du cash en tabarouette, pour vrai. Vraiment hâte de voir tout ça, comment ça va se dérouler. Le Nick, c'est vrai, pour vrai. Merci pour cette année. Puis on se retrouve à
0: l'automne. Tu m'appelles pas demain, là.
2: Non, je te promets, demain, je suis chez nous. Inquiète-toi pas.
0: All right.
2: En fait, non. Demain, je vais peut-être te croiser à TVA Sports. Ça se peut.
1: Ah, bon.
0: Ah, ben non, mais moi, demain, je suis au chalet en train de fêter ma trentaine. Il y a de très, très faibles chances que tu me croises à TVA Sports.
2: C'est bon, profite-en.
0: Right. Salut les gars, prenez soin de vous.
2: Salut. 10h30 minutes, on s'en va à la pause. De l'autre côté, il va affronter Jean-Pascal le 27 juin prochain. On a parlé à Jean mercredi. J'avais hâte de lui parler parce que pour moi, c'est une des belles histoires de boxe professionnelle, Francis Lafrenière. C'est un gars qui n'a jamais baissé les bras, a toujours boxé les plus durs, tous les défis qu'on lui a proposés. Et là, il en a un bon devant lui. C'est Jean-Pascal, The People's Champ, Francis Lafrenière dans 100% Max dans 2 minutes.
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2: 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Novembre 2025, j'ai eu la chance d'être à la description de ce combat-là entre Francis Lafrenière et Francienne Tétu. Ça avait été toute une guerre à la NESRA à Montréal. Et c'est un combat à l'image de Francis où ça n'arrête jamais. C'est une pétarade de coups. C'est bon pour le public. Le monde capote. C'est le genre de boxe qu'on a besoin pour garder la boxe en vie au Québec. Et ce soir-là, ça s'était comme dessiné. On avait comme un peu ouvert la porte. Jean-Pascal était monté dans l'arène. Puis on se demandait tous, ça peut-tu arriver? Ce genre de combat-là, et là, ça va arriver le 27 juin prochain, House of Pain, Colisée de Laval, Jean-Pascal contre Francis de People's Champ Lafrenière. Francis, t'es avec nous autres. Salut, Francis!
4: What's up, Max? Ça roule?
2: Ça va, toi?
4: Ben, c'est dur à battre. Honnêtement, je commence à faire le monde avec mon bonheur.
2: Hey, j'ai vu une photo et des vidéos de toi à l'entraînement. T'as l'air top shape présentement. Ça a l'air à bien aller. Comment ça se déroule, le camp?
4: Honnêtement, ça... Comme tout le monde dirait, ça va super bien, mais ça va super bien pour vrai. Je suis heureux. Le dernier combat, comme tu as dit, que tu as décrit justement, tu sais, après 6 ans d'absence, je suis revenu en 4 mois de camp d'entraînement. Fait qu'en 4 mois, de 205 livres à 173, tu sais, on a dérouillé ça. Puis là, ça fait, tu sais, on savait qu'on allait affronter Jean à donner une victoire. On l'a eu. Fait
2: que,
4: tu sais, par ça, depuis un bout, le combat était supposé être en mars, avril, mai, puis là, fin juin. Fait que je suis vraiment prêt. J'ai vraiment hâte de s'exprimer.
2: Tu sais, t'as une longue feuille de route en boxe professionnelle, t'as des ceintures, t'as vécu des belles affaires. Ça se place où pour toi dans ta carrière de boxeur d'affronter Jean-Pascal?
4: Ah ben, là, Jean-Pascal, tu sais, comme je le dis, puis je le répète, c'est mon championnat du monde à moi. Jean est considéré comme un des tops au Canada. Oui. Tu sais, champion du monde, il est aux Jeux Olympiques, il nous a représenté partout. C'est un honneur pour moi, c'est un chic tip. J'ai rien à dire de méchant contre Jean. Puis on va s'affronter le 27, puis en espérant qu'on va se reprendre la pince comme dans le bon vieux temps. T'sais, on a toujours une belle relation professionnelle ensemble.
2: Ouais.
4: J'espère que ça va continuer pas professionnel par la suite, parce que pour moi, ça va être terminé, mais amicalement.
2: Toi, c'est ton dernier. C'est fait dans ta tête, c'est réglé?
4: Ben, tu sais, je suis quand même revenu après 6 ans, mais ouais. Oui, c'est réglé. C'est réglé, je suis bien avec tout ça. Je vais avoir la chance de dire bye à mes fans à ma manière.
2: Ouais.
4: Comme tu as dit, offrir un bon spectacle, je m'en vais là pour un dernier show, dernière danse. Je suis prêt, on est prêt pour ça, l'équipe, moi, ma famille, ma femme, mes enfants. Donc, c'est le dernier. Mais, tu sais, même pour 100 000 $ je retournerai pas sur le ring, mais... T'sais, mettons, je gagne, je tombe dans le top 15 mondial, combat championnat du monde pour vrai, c'est un passage du bien. Mais oui, c'est supposé être le dernier.
2: Parce que, tu sais, c'est quand même fou, une carrière de boxeur professionnel. Tout le monde, on dirait, veut poursuivre ça le plus longtemps possible, mais c'est tellement dangereux faire ça, de le faire trop longtemps surtout, puis de vivre ce fameux combat de trop là. Puis tu sais, je sais que t'es un gars qui fait excessivement attention à toi, donc ça te permet de boxer plus longtemps que ben d'autres mondes. Ça doit être spécial d'entrer dans cette zone-là où tu fais... Tu sais, c'est ça, je t'en parle, là, tu le gagnes, crime, mettons, tu gagnes. Je viens de battre Jean-Pascal, top 15 mondial. À tapeur, j'avais dit c'était fini, là. Je suis en train de faire un Dominique Michel. Ça doit... Tu sais, parce que c'est en dedans de vous autres, ça doit tellement être difficile, Francis, ce sentiment-là.
4: Ben, juste finir sur une bonne note. Battu Jean-Pascal, ton championnat du monde est là.
2: Ouais.
4: Championnat du monde. Hey, je suis heureux. Moi, quand j'ai commencé, je pensais juste être champion du Québec, champion du Canada, champion IBF international, champion américain à deux reprises, peut-être une troisième. Tu sais, why not? Puis il y en a qui m'ont dit, Francis, t'es en santé, continue. Faut-tu que j'attende de détériorer ma santé?
2: Ouais.
4: Tu sais, il va être trop tard. Donc, non, je suis bien. Je suis pas millionnaire, puis je ressens pas le besoin. Je suis bien comme ça, ma famille, ma santé, donc on va profiter de la vie. J'ai quand même 38 ans, là, on savoura. T'sais, on va s'avouer, le prime est passé, mais je m'entraîne vraiment fort. On l'a vu, mois de novembre, je suis encore là, je suis capable de donner des coups, un bon volume de coups.
2: Ben oui.
4: Bon... Donc, les femmes qui vont venir n'auront pas deux retraités en canne ou en chaise roulante ce soir-là. J'ai rien contre les personnes en canne et en chaise roulante, mais sans blanchir.
2: Oh oui, je comprends ce que tu veux dire. Pis tu sais, c'est quand même fou parce que dans tout ça, tu continues dans la boxe d'une autre façon, tu l'enseignes, tu transmets ta passion à tellement de jeunes boxeurs. Je sais que t'accompagnes aussi des boxeurs professionnels. Es-tu capable pour ce combat-là d'être 100% focusé dans le camp? Là, je suis un boxeur professionnel, je fais rien d'autre, je m'entraîne en vue de ça, ou t'as encore comme ta vie de Francis Lafrenière qui évolue ailleurs dans la boxe?
4: Faut être honnête, tu sais, j'ai pas la chance d'arrêter de travailler puis faire un camp d'entraînement c'est à l'extérieur ou peu importe, j'ai pas cette chance-là. Je m'entraîne fort, 9 à 10 fois par semaine, entre les clients, je vais au Fragrant, les mardis, jeudi, samedi pour du sparring, la mi-temps pour finir, je fais le reste chez moi. Vous voyez en arrière de moi, c'est mon petit studio chez moi, j'ai mes sacs, j'ai mes poids, j'ai mes choses, je vais courir. Puis, j'ai pas le choix de travailler, mais... Ce camp d'entraînement-là, j'ai pris un peu plus de temps pour moi parce que j'en avais besoin. Mes clients ont été super compréhensifs. Je remercie, puis grâce à mes super commanditaires, j'ai pu me permettre de prendre plus de temps pour moi parce que c'est mon dernier combat, puis je vais offrir le meilleur pour moi et pour tout le monde.
2: Ouais, puis ça va être vraiment intéressant ce combat-là. On a très, très hâte de voir ça. Puis moi, ce qui me fascine aussi, c'est la qualité de la carte ce soir-là. T'sais, vous allez être la finale, mais je pense que depuis des années... Les Québécois ont demandé ça, des bons galas locaux de boxe où, puis des fois c'est, puis on comprend là, c'est politique là, tu sais, une écurie en affronte pas un autre, tu veux voir un tel contre un tel, là, ça fait en sorte que deux Québécois peuvent pas nécessairement s'affronter. Mais là, on va en voir des combats, des gars d'ici qui vont s'affronter, qui veulent, comme toi, m'amener, tu sais, mettre les pieds dans un combat IBF, dans un combat NABA, dans un combat comme ça. Moi, la carte, ça va être vraiment toute une soirée de boxe.
4: C'est une belle soirée de boxe, puis. Avant de faire le ménage à l'extérieur, commence donc à faire le ménage chez vous. Donc, oui, les combats locaux, c'est bon, ça n'en prend. Puis, il y a un honneur à travers ça, tu sais, d'être le champion, le gagnant chez toi, c'est le fun. Mais faut que tu commences chez toi avant d'aller à l'extérieur. Puis c'est bon pour la vente de billets, tu sais, mais mettons, je dis n'importe quoi, un gars de 5 pieds à 5 contre un gars. Tu sais, ça remplit une salle, c'est ça qu'on a besoin. Ben, j'ai rien contre les Polonais, Hongrois, Mexicains qui sont super en passant, puis que
2: non, oui.
4: Ils font leur job, puis qui nous donnent une belle rivalité, mais deux gars de chez nous, on vend des billets, c'est super.
2: Tu sais, Mitch Louis-Charles contre Steve Rose, là. Rose a des combats professionnels en arrière de la cravate, ça va être vraiment bon. Guillaume Gosselin, moi, ce gars-là me fascine. La qualité de ses punches contre David Canuel, ça va être très, très bon. Jean-Michel Poulin contre Raphaël Courchaine, la demi-finale. C'est un gros gars-là, ça va être vraiment cool.
4: Ah non, vraiment cool. Puis on a la chance, en plus, d'être à UFC Fight Pass. Nuera a fait un beau travail. Moi puis Jean. Tu sais, pas obligé toujours d'avoir des combats de championnat du monde sur la carte pour avoir une belle carte ou une belle soirée. On s'en va au Colisée de Laval. Ça va être intime, ça va être cool, l'ambiance va être électrisante. Puis il va y avoir plein de rivalités cette soirée-là.
2: Comment ça va le poids?
4: Hey, honnêtement, là, top shape! J'étais à 10 livres de mon poids, 10-12. Donc, je vais le perdre à la dernière minute pour la peser. Parce que mon but, c'est d'être quand même le plus gros possible pour affronter Jean. Tu sais, moi, faut pas oublier, à la base, j'étais un poids moyen, 160 livres.
2: Ouais.
4: J'ai monté deux catégories pour Jean. Je sais que Jean, il dit que c'est dur pour lui de perdre le poids, mais ça va super bien aller pour lui. Je suis convaincu, il va faire le travail, il va tout faire.
2: Ouais.
4: C'est Jean, il aime ça mettre des petits bombes un peu partout. Je sais que je vais affronter le meilleur Jean-Pascal ce soir-là, je suis convaincu. Puis, lui, de descendre à 175, puis moi, monter à 175, je crois que pour moi, ça a été un plus gros risque quand j'ai affronté Francis à 175 pour
2: ouais. Pouvoir
4: avoir Jean, c'est une des conditions. Je crois que c'est un plus gros risque de monter de deux catégories que de descendre, surtout que lui, c'est son poids qui a toujours excellé.
2: Ouais.
4: Donc, pour moi, je prends les honneurs, j'assume le tout, puis je vais aller chercher ce combat-là avec la tête haute en disant que je suis revenu. J'ai monté de catégorie, de ouais. Deux catégories, puis je sais que je suis underdog là-dedans, ma fiche. J'ai pas eu la chance d'être entouré comme certains. On va prouver qu'on est capable jusqu'à la dernière minute.
2: Ça va être le fun, Francis. Profites-en bien. On se voit le 27.
4: Yes, sir! Merci tout le monde.
2: Salut, Francis Lafrenière de People's Champ contre Jean-Pascal, 27 juin prochain pour le NABA Gold Championship. Ça va être très, très bon. Colisée de Laval, les billets sont sur le neweropromotion.com. On s'en va à la pause. Après ça, Oli puis moi, on s'en va en vacances.
1: Oui.
2: Ouais, c'est la fin de 100% Max saison 1. Puis on veut vous parler de l'autre côté.
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2: On va prendre les 5-6 dernières minutes qui restent de ce show-là pour vous dire merci pour la belle année de radio, pour plein de raisons, parce que 100% Max a connu beaucoup, beaucoup de succès dans cette plage horaire-là, au dernier sondage, puis à celui qu'on vient de sortir également. Merci à vous autres. Merci d'avoir été là. Merci d'avoir embarqué dans ce format d'émission-là qui s'est dessiné à la dernière seconde, je vous dirais, au mois d'août dernier. On va le dire comme ça. Puis merci, Oli, de ta collaboration, de ton travail, de ton professionnalisme. T'es une vedette montante de la radio. T'es vraiment, vraiment très, très, très, très talentueux. Puis je suis privilégié de faire ça avec toi, vraiment.
1: Ben merci beaucoup, Marc. J'apprécie. Puis je retourne le compliment. Sérieux, t'es un pro, là. Ça paraît que ça fait 20 ans que tu fais ce métier-là. T'es un des meilleurs animateurs que j'ai pu croiser dans ma vie, sérieux. On fait souvent des blagues, là, mais tu pourrais animer à peu près n'importe quoi dans la vie, toi. Puis je sais que t'as animé à peu près n'importe quoi.
2: J'ai animé à peu près n'importe quoi,
1: mais tu sais, à la radio en particulier, je te voyais aller avec les réflexes que t'avais des fois, des idées que t'avais juste de même, un petit flash, puis là, on partait, puis... On a eu bien du fun dans cette émission-là, puis je suis content que
2: ouais.
1: Que le monde a embarqué, que ça a fonctionné comme ouais. Ça, tu sais, parce que...
2: Mais la grille au complet a fonctionné.
1: Vraiment!
2: Le pari qu'avait pris BPM au début de l'été, c'était de brasser la cabane un peu parce qu'on n'avait pas le choix.
1: Mm.
2: T'sais, vous le savez, là, le domaine des médias traditionnels est assiégé de toutes parts, à la télé, à la radio. On a tellement de compétition avec les podcasts maintenant, avec les podcasts américains. Mm-hmm. T'sais, vous nous écoutez ce matin, peut-être que vous écoutez du Pat McAfee, puis vous écoutez du Perry
1: oui.
2: Chicklitz, des affaires comme ça. On compétitionne contre ce monde-là aussi. Fait que tu sais, notre job, c'est de vous livrer le meilleur produit possible. Moi, je vais toujours me souvenir d'un studio de radio dans lequel je travaillais où le patron avait mis sur le mur la phrase suivante: il est interdit d'ennuyer les auditeurs. Mm. Puis c'est pour ça que je l'ai toujours gardé en tête, puis j'ai toujours eu ça en tête. Quand j'ouvre le micro, je me le répète à tous les jours: interdit d'ennuyer les auditeurs. C'est pour ça que des fois, vous vous dites: mais voyons, qu'est-ce qu'ils disent là? Qu'est-ce qu'ils disent là? On fait ça pour partir le feu.
1: Ben oui.
2: Il y a des affaires qu'on sait, c'est un show. On ouais. s'amuse. Sauf que, à travers ce show-là, il y a beaucoup d'authenticité. Ouais. Le Max et le Holly que vous avez entendu toute l'année à la radio, c'est les mêmes gars si vous nous croisez au pub, à l'épicerie, exact. Au parc. Il y en a pas, tu sais, avant, les animateurs des années 80, hey, salut, ça va, puis t'arrives à l'épicerie, hey, salut. Là, on est les mêmes gars.
1: Ouais.
2: Moi, c'est mon devoir à la radio d'être la même personne. Je vous ai tout le temps livré ce que je pense, comment je le pense, puis comment je le vois. Puis je suis très heureux de revenir dans le format 100% Max à l'automne prochain, d'avoir l'émission matinale sur l'autre station Arsenal qui va devenir propriétaire officiellement de BPM bientôt. C'est la fin de l'aventure BPM pour RNC Media. Mm-hmm. Je veux les remercier. Je veux remercier Robert Ranger de sa confiance, le président de RNC. Tu sais, Robert, c'est un gars de radio avec énormément d'expérience. Ouais. Il y en a vu d'autres.
1: Ouais.
2: Les raisons pour lesquelles RNC se départissent de BPM, c'est les leurs. Mais là, on tombe entre très, très, très bonnes mains. Sylvain Chamberlain, propriétaire et président d'Arsenal, est un homme de médias accompli. Le studio est en train de se bâtir, ça va être écœurant.
1: Ouais.
2: Ce qui s'en vient pour BPM, ça va être incroyable. Puis merci d'être resté avec nous autres. Je sais que ça a brassé l'année passée, qu'on a passé un été tout le monde épouvantable, ou à peu près avec tout ce qui s'est dit, mais on a livré.
1: Mm-hmm.
2: Globalement, le Club du matin, 100% Max, Larac Gonzalez, le Tailgate avec Greg, cette station-là a livré et vous avez répondu. Puis on veut juste vous dire merci de ça. Tu sais, ce qu'on fait, il n'y a personne d'autre qui le fait.
1: Non.
2: Ce que BPM fait.
1: 12 heures par jour de sport.
2: Personne d'autre qui
1: non-stop,
2: fait ça.
1: Non-stop, il n'y a personne qui fait ça. Puis c'est toujours quétaine à dire, mais on ne serait pas là sans vous,
2: c'est
1: les
2: vrai?
1: Éditeurs. Parce que si vous nous écoutiez pas, que ce soit à la radio, sur ouais. l'application, sur YouTube, on ne serait pas où on est aujourd'hui. Puis je sais que vous avez peut-être des inquiétudes par rapport au futur ou peu importe, là, mais BPM Sport s'en va nulle part.
2: S'en va à Saint-Lambert,
1: ouais,
2: mais
1: ouais, c'est ça. On quitte le Mylène, là. On s'en va à Saint-Lambert.
2: Hey.
1: Peut-être une bonne chose dans ça, là.
2: Imagine. À côté du studio puis la tête.
1: Exactement. Vous savez où nous trouver l'an prochain.
2: Ouais, c'est... Il va y avoir plein de gars qui vont s'inscrire.
1: Ouais.
2: Pour vrai, passez un bel été. 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Ça me fait plaisir de vous jaser. 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Sortez golfer. Ça me fait plaisir de vous serrer la pince. On a vraiment, vraiment hâte de revenir à l'automne. Surtout d'aller recharger les batteries un peu parce que c'était une grosse année de radio.
1: Oh oui.
2: On va se le dire. On va se retrouver la première de septembre l'an prochain. Oli, bon été. Merci pour tout.
1: Merci à toi,
2: Merci
1: Max.
2: Merci tout le monde. On se voit en septembre. Manquez pas Greg dans...
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2: Yeah! Tu fais exprès quand tu te déhanches
3: dans une varlope.
4: Oh, oh, oh!
3: Que viva la varlope!
4: Volée!
3: Au Canada!
4: Ben oui!
3: 6-0.
4: Chantons, célébrons!
3: Contre le Qatar.
4: Soyons un peu tristes quand même.
5: Oui, aussi, on va en parler, mais
4: c'est,
5: évidemment.
4: C'est une victoire que l'on doit célébrer, mais bon, il y a un moment plate dans cette victoire.
5: Ouais. T'as raison, Ben. T'as
3: un moment émotif qui a donné... Qui aurait pensé que Nathan Saliba allait s'inscrire à la marque hier? Avez-vous regardé le match?
5: Ben là, j'espère que vous avez regardé le match.
3: Non, mais je pose la question parce qu'il y a du monde hier, il y avait 18% de nos précieux auditeurs et auditrices qui nous ont dit qu'il n'y avait absolument aucun intérêt. Et j'ai reçu un message texte, messieurs, en plein milieu du match, d'une première importance.
5: Oh!
3: Je vous lis ça.
4: Vas-y.
3: Ça dit, je viens d'ouvrir la game. C'est 3-0. C'était Richard Labbé.
5: Ah ouais?
3: Oui, Richard parce qu'il Labbé voulait qui le regarder. Il l'a regardé, il a respecté sa promesse. Un homme de parole.
4: Non, ça on aime ça, les gens de parole.
3: Et c'est en venu une conversation, je peux vous dire que Richard était très intéressé par ce qui se passait dans le match. Comment ça, 3-0, qu'est-ce qui se passe? J'ai tout expliqué, carton rouge, nanana. Ah ouais, ok, parfait. C'est... Alors, voilà. Il y a des gens qui ont regardé, des gens qui l'ont pas regardé. Si vous l'avez pas regardé, là, le match, là, est-ce que ça vous a donné le goût de regarder les prochains, admettons? Ça, le prochain,
5: ça,
3: c'est important.
5: Une bonne question.
3: Si le dernier match, hier soir, était « the biggest game of history »,
5: oui.
3: Le prochain, c'est encore plus gros. Là.
5: Oui, parce que le Canada pourrait gagner son groupe. Il a maintenant l'avantage avec le différentiel.
4: Oui, avec un nul, c'est on passe.
5: Verdict nul contre la Suisse, et tu termines premier de ton groupe. Et ça, les gars, ça a une importance capitale, parce que si tu termines premier de ton groupe, tu joues les deux premiers matchs éliminatoires à Vancouver, ici au Canada, et non aux États-Unis. Non, mais c'est important.
4: C'est très important.
5: C'est important.
4: Très.
5: L'appui de la foule hier, je suis sûr que ça a aidé les joueurs canadiens quand même au BC Place. Quoi, 52 000 personnes, 54 000 personnes à Vancouver pour appuyer le Canada. Il y avait des maillots rouges partout là dans les estrades. Alors, ça a une importance capitale de jouer ces matchs à domicile au Canada.
4: Bien sûr, bien sûr.
5: Ça, c'est une bonne nouvelle. Alors, moi, je suis content.
3: J'irais même plus. Une excellente.
5: Bonne nouvelle.
3: Bonne nouvelle. Là, ceux qui disent que le soccer, c'est plate, c'est correct. Vous avez le droit de penser ça. Puis, il n'y a personne qui va vous juger pour ça. Parce que tout le monde a des opinions. Je suis bien chum avec mon ami Ben Roger. En fait, j'aime le penser. Puis, son sport préféré...
4: J'aime le penser. T'as jamais eu de confirmation. Il me semble que pas mal clair. Es-tu drôle?
3: Mais ses deux sports préférés, je les haïs. Le golf puis le curling.
4: Attends, calme-toi. Le curling ne fait pas partie de mes sports préférés. C'est le football américain.
3: Arrête de niaiser.
4: Le football canadien. Le golf. Le hockey.
5: Le curling?
4: Curling est là, mais c'est après tout ça, là, quand même. Là.
3: Ben, t'es le porte-flambeau. On aime ça, tous les flambeaux, là. T'es le porte-flambeau du curling.
5: Sur nos ondes. Même s'il y en avait
3: pendant
5: pas mal trop durant les Jeux
3: Olympiques. T'en faisais des extras, puis le tournoi des cœurs, puis ah ouais, donc. Puis là, ça te parle des bouts, puis ah ouais.
4: Oui, non, mais savez-vous pourquoi? C'est parce que j'en vois pas, on n'en voit pas beaucoup dans une année. Et quand il y a un festival de curling, j'aime ça, le tournoi des cœurs,
5: ben ouais.
4: Le Brier, le...
5: Il y en a pas de l'année, mais quand il décide qu'il y en a, il y en a à chaque jour.
3: Vous avez le droit.
4: Ben oui, vous avez le droit de pointer ça.
3: En général, je trouve ça plate.
4: Regarde-moi la F1, je trouve ça plate.
3: Hey, t'as des matchs. Ouais, mais si je te montre une bonne course de Formule 1, tu vas triper.
4: Si je m'assieds avec toi et que tu me montres et que tu regardes une course ensemble, probablement que je vais me mettre à aimer ça. Pareil pour toi, si tu t'assieds avec moi, et qu'on regarde du curling.
3: Ben, j'ai déjà trippé sur un match de curling. Hey? C'était 2018-2022. Les Olympiques, la finale, là, avec la Canadienne qui avait été chercher la médaille d'or. Oui. C'était épique, là, comme match. Tu sais, puis monsieur, il y avait bien du monde qui regardait ça. Mais tout ça pour dire qu'à date, dans la Coupe du Monde, il y a des matchs impressionnants, puis pas à peu près. Là, ce qu'on a vu, l'Argentine, la France, l'Angleterre, le Canada hier s'est inscrit là-dedans. Là. T'sais, n'importe quel match, 6-0.
5: Mais le Canada n'avait jamais gagné un match de la Coupe du Monde. Ça, c'est la première des choses. Mais la deuxième n'avait jamais marqué plus qu'un but dans une rencontre. Il en marque 6! 6!
4: Mais là-dessus, combien à égalité?
5: Oui, Ben.
4: Faut pas oublier ça quand même. Faut rester calme aussi.
5: Je comprends.
4: Mais c'est quand même 6 buts.
3: Même si c'était à égalité, ça aurait fini plus que 2-0.
5: C'était 2-0 avant le premier carton rouge.
4: C'est ça.
5: Quand même. C'était exactement.
4: Je pense qu'on aurait fini 3-0, là, mais pas 6 quand même. Là. Mais c'est le fun, là. C'est vraiment. J'aime beaucoup la Coupe du Monde. J'aime ça ce qui se passe. D'ailleurs, c'est le genre d'événement que quand ça se termine, tu sais, ça va laisser un vide, là.
5: Ouais. Ouais. Non, oui. Bon, t'as raison.
3: Mais toi, t'as fait un montage, là, mon petit côté.
4: Je me suis senti inspiré ce matin.
5: J'aime ça.
4: Et ça donne ceci.
6: Coup d'envoi donné à Vancouver. Un centre en retrait. À la volée! C'est stoppé par Abunanda. Et c'est au fond des filets! Qui d'autre? Kyle Larin! Buchanan avec un tir dévié. Une frappe à la volée! Le voilà son but! Est-ce que ce sera le but de la délivrance pour Jonathan David? Buchanan, très grouillant dans cette première mi-temps. Second poteau. Larin! C'est stoppé! Et c'est au fond des filets! Et c'est là-dessus que se conclut une première mi-temps franchement réussie. Saliba en roule. C'est au fond des filets! Le Montréalais, avec une célébration en l'honneur d'Ismaël Koné qui vient de quitter le terrain sur civière. Et Schaffelberg, c'est un contre son camp. Et de 5 pour les Canadiens. Saliba avec une frappe en se retournant. Chapeau pour Jonathan David.

0: Olivier Brett, au fond des filets. Là, il nous écoute pas.
1: À le haut de la boîte à pain.
0: Parce qu'il est dans l'avion.
1: Ouais.
0: Mais, Ben, je sais pas si t'es tombé là-dessus. Le vidéo d'Olivier après le match qu'il a mis sur les médias sociaux. Si vous n'êtes pas allé voir ça, vous n'êtes pas abonné aux médias sociaux d'Olivier Brett, je vous suggère fortement d'y aller. Oli, qui est un gars, c'est la définition d'un pro. OK? On travaille avec beaucoup de gens ici. Oli, je l'ai souvent dit, pour moi, il est dans le top 3 des chroniqueurs avec qui on travaille, toutes catégories confondues. C'est un professionnel. Les gens aiment l'entendre parler de soccer, même s'ils n'aiment pas le sport en tant que tel. Et au niveau professionnalisme, il y a pas grand monde qui sont dans la catégorie d'Olivier Brett. Pis c'est pas un gars très émotif. Et hier, sur les médias sociaux après le match, je vous suggère d'aller voir ça. Il a pris son téléphone, puis il a fait une vidéo que je m'attendais jamais à voir de sa part, dans laquelle il dit « En 2011, quelqu'un est venu me voir pour me demander si je voulais faire la télé, puis j'ai eu la chienne de ma vie. » Je me disais « Je serais jamais capable de faire ça. » Et 15 ans plus tard, je viens de décrire la première victoire du Canada à la Coupe du Monde au Canada pour RDS. Il est pas capable de finir sa phrase.
2: Non.
0: Il retient ses larmes. C'est d'une sensibilité incroyable. Tu le connais, Oli, toi aussi.
1: Ouais,
0: tu le sais.
1: Ouais,
0: donc, de le voir comme ça, plus capable de parler,
1: c'est
0: un beau message inspirant que je vous laisse aller voir sur ses médias sociaux, mais je pense que ça valait la peine qu'on lève notre chapeau à notre chum Oli Brett pour cette description-là.
1: Tout à fait. Bravo, Oli.
0: Et on va revenir sur la Coupe du Monde dans une quinzaine de minutes. Puis inquiétez-vous pas, ceux qui aiment pas ça, si on reçoit des messages, là.
1: Ouais.
0: Si vous parlez de soccer pendant 4 heures, on va changer de poste. Pensez-vous sérieusement qu'on va parler de soccer pendant 4 heures? On va en parler, c'est sûr, parce que c'est le plus gros événement interplanétaire. Mais oui, il y a des choses qui se passent sur la Ligue nationale
2: de hockey. C'est aussi parce que c'est le plus gros fait saillant aussi des dernières 24 heures, on s'entend. Là, c'est une première dans l'histoire du pays.
1: La victoire du Canada au foot, au soccer.
2: En Coupe du Monde.
1: En Coupe du Monde. C'est quand même pas rien.
2: Ah, c'est gros, là.
1: T'sais, c'est
2: immense.
0: C'est énorme. Hey, il y a 15 ans, là. Il y a même 10 ans, là. Toi, FX, quand tu joues au soccer, quand même assez haut, là. Pourquoi je dis soccer? Quand tu joues au soccer...
1: Au foot.
0: Au foot. De quand même assez... Aurais-tu pensé un jour voir une victoire...
2: Non.
0: De 6-0. OK, c'est contre le Qatar, là. C'est pas contre l'Angleterre, mettons. Mais quand même. Pareil. C'est fou.
2: Jamais. Avant de se qualifier en 2022, le Canada s'était jamais qualifié en Coupe du Monde depuis 86. Ça, c'est la première des choses. Et la deuxième... Un 6-0, les gars, à la Coupe du Monde, il y a des grandes puissances qui ont même pas ça, un 6-0. Est-ce que vous réalisez qu'on reverra pas ça de notre vivant, là?
1: Attends, calme-toi.
2: Non, mais attends, Ben.
1: T'as pas 30 ans, là.
2: Non, moi, peut-être. Toi, peut-être moins. Tu comprends? Non, mais c'est la réalité des choses. On reverra peut-être
0: par la force
2: pas
0: des
2: ça.
0: Choses.
2: T'sais, Ben.
1: Bon.
2: Non, mais regarde.
1: 6-0, tu penses qu'on verra plus jamais ça? C'est vrai qu'on voit pas ça souvent.
2: On voit pas ça souvent.
1: Ben non.
2: C'est pas toutes les puissances mondiales qui ont gagné des matchs avec 6 buts d'écart en Coupe du Monde. Là. Alors, c'est pas rien ce que le Canada a accompli.
1: Et le Qatar qui a fait match nul contre la Suisse.
0: Ouais, c'est ça. Il y a du, tu sais, puis il y a des gens qui ont
2: raison. Beaucoup de personnes qui diminuent l'exploit du Canada en parlant du Qatar, mais le Qatar a quand même fait un verdict nul de 1-1 dans le premier match.
0: J'étais avec deux de mes bons chums hier, Mario et Fabio, puis je les salue, deux Italiens. Puis je suis arrivé à notre événement, on avait un événement exclusif avec la gang de Bet99, puis j'ai mis mon chandail de l'Angleterre juste pour faire rire un peu. Tu vois, l'Angleterre, c'est quand le premier match de l'Italie? Puis là, on s'est mis à niaiser avec ça. Et déjà, je peux pas croire que le Qatar est là puis pas l'Italie. Ça fonctionne de même. Là, j'espère qu'il va être là à la prochaine Coupe du Monde.
2: Ben, qu'il se qualifie.
0: Faudrait qu'il soit là.
2: Ils n'ont que à blâmer de pas être là.
1: Ça, c'est un excellent bon point.
2: À m'amener, je veux bien, là, mais...
0: Ben, faudrait qu'il soit là.
2: Faudrait qu'il soit là.
1: Oui, il faut que l'Italie soit là.
0: Moi, j'ai le goût de vivre ça à Montréal.
2: Aussi, dans la
0: avec,
2: petite Italie.
0: On a une grosse communauté italienne ici. On s'en va juste ici, pas trop loin. La petite Italie, voir un match, ça serait écœur. Hein.
1: Ben oui, je sais bien, mais qu'est-ce que tu veux?
0: Cela dit, Ben, quand est-ce qu'on va à un match, d'ailleurs, dans un pub, là?
1: Ben
0: j'ai fait des offres, là.
1: Ouais, tu m'as fait des offres. Moi, je regarde ces offres-là. Moi, d'abord et avant tout, on doit installer et mettre à l'agenda électronique le repas à 4.
0: Non, ça, c'est la semaine après.
1: OK. Ben, ça se peut que ça tombe un match du Canada. Ça va probablement tomber un match du Canada. Ouais. Le Canada va passer, là.
2: Ça, c'est sûr, Ben. Ben, c'est sûr.
1: Ben, c'est sûr.
2: Oui.
1: Qu'est-ce qui fait en sorte que le Canada passe pas?
2: Honnêtement, avec 4 points, je pense que t'es pas mal déjà assuré.
0: 8 à 1 contre la Suisse.
2: Exact. Puis que là, dans le différentiel, quand tu prends les 8 meilleurs 3e, par exemple, ben, le Canada est pas là. Mais là, ça arrivera pas,
0: là. Ouais, mais c'est parce qu'ils n'ont scoré 6, là.
2: Ouais, ben, c'est vrai qu'ils se fassent démolir. Ça arrivera pas, là.
1: Mais non, ça n'arrivera pas.
0: Parce que c'est ça,
2: puis encore là, ils pourraient passer quand même avec 4 points, là.
0: La règle des meilleurs 3e va venir avantager le Canada. Fait que même si t'as, je sais pas, moi, la Bosnie écrase le Qatar, tu sais, finissent 2e, tu sais, voilà.
2: Non.
1: Mais là, on a perdu Koné, mais on a Alfonso qui sera là pour le match contre la Suisse.
2: Ah, ouais, ben.
0: Il était disponible.
2: Il était disponible, mais j'ai hâte de voir. Est-ce qu'on va être prudent puis on va vouloir possiblement le garder pour le match d'après? On posera la question à Sid dans une dizaine de minutes. Mais ce qui est encourageant aussi pour le Canada, c'est Moïse Bombito qui a joué quelques minutes en fin de rencontre. Et Nathan Saliba a marqué tout un but pour prendre la place d'Ismaël Koné. C'est une grosse perte, celle d'Ismaël Koné. Pour toutes sortes de raisons. Autant sur le terrain que c'est un gars d'ici, là, puis c'est un joueur qui a grandi, puis qui a joué pour l'Impact à l'époque et tout ça. Il y a tout ça qui rassemble aussi les Montréalais dans le cas d'Ismaël Koné. Mais Nathan Saliba a quand même très bien fait après la blessure de Koné. Ligue nationale.
0: Gros trades.
2: La grosse nouvelle du jour.
0: Ben oui.
2: Darren Radish. Maintenant, on fait ça un peu plus dans la Ligue nationale. C'est une tendance qu'on voit depuis plusieurs années dans la NBA. On échange un joueur, en retour, on sait qu'on n'obtiendra pas grand-chose, mais on signe le joueur pour le transiger par la suite avec l'accord du joueur. Alors, Darren Radish, qui est échangé au Maple Leafs de Toronto, qui signe un contrat de 8 ans et 8,5 millions de dollars par saison. Bon, en retour, Tampa met la main sur un choix de 5e ronde, mais évidemment, t'aimes mieux avoir un choix de 5e ronde que le perdre pour absolument rien.
0: Bientôt, là, selon moi, le directeur général des Maple Leafs va dire la même chose que Gilbert Delorme. Et là, j'en regrette, là.
2: C'est un contrat qui va mal vieillir.
0: À 8,5 millions.
2: 30 ans.
0: Pour un gars qui va commencer son contrat à 31 ans. Aïe, que c'est de l'argent.
2: Qui a eu toute une saison cette année. Ouais, mais c'est la saison d'éclosion, alors qu'il évoluait aussi sur la première vague du jeu de puissance avec tout un jeu de puissance, là.
0: Tu sais, il jouait, t'avais des Braden Point, notamment, des...
2: Nick Tarcherov, ben oui.
0: You kidding me? Tu sais, c'est... Ben là, tu vas me dire que c'est un peu la même chose à Toronto, parce qu'il va jouer avec Willie Styles et avec Austin Matthews. Donc, mais quand même, tu sais. Mais là, les Maple Leafs s'inscrivent dans une tendance dans laquelle tu viens d'aller chercher deux défenseurs qui sont capables de bouger à rondelle.
2: Ouais. Dans le cas de Radish, oui... capable de bouger la rondelle. Il y a surtout un bon tir sur réception. Là. On le voit en première ronde contre le Canadien, notamment. Là. Mais ça... Je sais pas. Moi, honnêtement, c'est le genre de signature que je me dis qui vont le regretter. Oh, 8,5 par année. C'est le type de transaction que dans 3 ans, là, les Leafs vont faire « Oh là là! »
1: Ouais, mais pourquoi nous aussi, on dit ça puis on pense ça? Je pense qu'on est les trois à le penser. Selon moi, si on ajoute l'auditoire présentement à l'écoute, on doit être 90% à se dire « ça n'a pas d'allure ». Mais qu'eux autres, ah ouais, on signe ça, 8 ans.
0: Il n'y a pas le choix.
2: Ouais, c'est parce que la fenêtre est là en ce moment à Toronto.
0: John Chayka, Ben, n'a absolument pas le choix de faire ça maintenant.
1: Ah ouais, hein?
0: Il a jusqu'au 15 juillet maximum, pour convaincre son capitaine, AM34,
1: qui est en train de bouger,
0: de rester à Toronto. Austin, tu vas avoir Gavin McKenna qui est là, Willie reste, t'as encore John Tavares qui est là, on vient d'aller chercher le meilleur agent libre sur le marché en défensive qui est Darren Radish, on va aller chercher peut-être un autre goaler, je peux pas croire que tu gardes Stolarz comme gardien numéro 1 pour une saison complète, il est pas capable de rester en santé, et t'sais, mais il y a des gardiens sur le marché là, ils vont aller en chercher un.
2: Ils vont tenter de s'améliorer
0: encore. Ils vont
2: remodeler
0: tout ça. Ils vont aller chercher des joueurs de profondeur aussi les quatrième trio est à refaire. Donc si il se devait d'envoyer ces signes là.
1: OK.
0: Bon, mais... Jim Hiller là, bon, ils ont peut-être été capables de se vendre ça d'une autre façon là.
1: Eh ben.
0: Mais il y a pas le choix, tu sais, puis est-ce que à long terme tu vas le regretter?
1: Oui.
0: C'est sûr que tu vas finir par le regretter ce contrat-là. mais il y a tout le temps, tu sais, on le sait, là, il y a tout le temps, à la fin d'un contrat, il va avoir des équipes. Le plafond, dans 8 ans, il va être rendu où?
1: Ben, à un moment donné, ça va. À un moment donné, le plafond devrait plafonner, là. Je veux dire, ça peut pas
0: ben,
1: continuer.
0: Je suis pas sûr, moi. Sûr,
1: ben, voyons donc. Pensez qu'à un moment donné, ça va être quoi, là, le plafond?
0: Ben, mettons qu'il est rendu, tu sais.
1: Mais t'as combien, là?
2: 104.
0: 104. Dans 2 ans, il va être rendu à combien? 110? 111?
2: Ouais, je pense qu'il peut monter
0: ça?
2: Jusqu'à 120.
1: Il sera pas à 200 dans 10 ans, là.
0: Non, il sera pas à 200, mais mettons qu'il est, je sais pas, n'importe quoi, 125. Il y a quelqu'un, à un moment donné, qui va dire, ben, tu sais quoi, un défenseur en fin de carrière de même, 8.5, d'après moi, en fin de carrière, il gagnera plus 8.5 sur son contrat non plus, là. C'est un peu comme Brandon Gallagher
1: ouais,
0: actuellement.
1: Ouais.
0: Va aller le chercher ou, tu sais.
1: Eh ben.
0: Il y a tout le temps des équipes, ça tourne dans la Ligue nationale. Là, t'sais. Mm-hmm.
2: On pense quoi de la défensive des Leafs jusqu'à maintenant? Parce que là, il y a des rumeurs aussi qui lient les Maple Leafs à Radko Gudas, qui tombe agent libre sans restriction le 1er juillet, défenseur droitier des Ducks d'Anaheim. Mais en ce moment, la défensive des Leafs, qui a eu énormément de difficultés la saison dernière, Morgan Rielly, qui a pas connu une bonne saison. Là.
0: Ben, je pense que Rielly va s'en aller. Là.
2: Ça se peut très bien aussi. Là. Brandon Carlo, Oliver Ekman Larsson, pas rendu à quel âge, lui. Mais
0: lui aussi, je pense qu'il est sur son départ.
2: Darren Radish, Chris Tanev et Jake McCabe. Alors, tu vois, c'est pas excellent. Mais les Leafs veulent revenir dans le portail des séries éliminatoires, ça c'est clair. Mais on veut convaincre Austin Matthews de...
1: C'est-tu moi, on n'a jamais autant parlé des Leafs que depuis cette année, me semble. On parle des Leafs à chaque
0: année. Ben mais... c'est beaucoup d'argent pour Darren Radish. C'est surtout très long pour Darren Radish. Mais en même temps, m'a dire toujours la même affaire. Il y a une équipe qui aurait donné le 1er juillet, c'est sûr. Sûr. C'est garanti. C'est ça, les agents libres. Combien de fois on se dit que... Puis là, juste pour revenir rapidement, mais Toronto se devait d'aller chercher ce type de défenseur-là. D'ailleurs, il y avait énormément de rumeurs qui amenaient ça.
2: Ils l'ont fait.
0: T'sais, là, maintenant, t'as...
2: Mais on parle beaucoup de Toronto aussi parce que John Chayka est très actif en ce moment, Ben. Là. Il y a eu la transaction il y a 2 jours. Il y a eu
0: le choix du coach,
2: le choix du nouvel entraîneur-chef.
0: Moi, je vais pas critiquer l'acquisition, la signature de Darren Radish. Regarde, je comprends le contexte qu'il fallait qu'il donne ce contrat-là. T'sais, l'embauche du coach, vous connaissez mon opinion
2: pense pas
0: là-dessus.
2: Je pense pas que l'échange est une bourde, mais je pense que le contrat va mal vieillir.
1: Non, ça va mal, c'est sûr.
0: Bon, oui, mais il vieillira mal. Tu sais, je veux dire, admettons qu'ils font un bout de chemin en série d'ici là. Là. T'sais, tu le sais pas, là. Il y a d'autres choses qui s'en viennent sur le plan. Ils font un bout de chemin en série, puis Darren Radish finit par... être le défenseur pour une coupe d'autres saisons. Regarde John Carlson, là, il a 36 ans, puis il va signer un autre gros contrat. Là.
2: Est-ce que c'est le prochain défenseur à se joindre au Lightning?
0: Ben, ça ferait du sens. Là.
2: Ça ferait du sens.
0: Ben, tu vas le signer combien de temps? Combien de temps il veut?
2: Ben,
0: à quel prix? Tant de questions.
2: 36 ans quand même.
1: Tant
0: à lesquels nous aurons probablement, ça se dit-tu à lesquels, auxquels, hein?
2: Auxquels
0: nous aurons des réponses dans les prochains jours. Puis c'est pour ça que vous êtes au bon endroit. Vous le dites, vous êtes au bon endroit à BPM. Là. Que ce soit avec nous autres l'après-midi, avec nos chums le matin. D'ailleurs, bonnes vacances à Max Lalonde.
2: Oui.
1: Ah oui, t'es en vacances?
0: Oui, à partir de désormais.
2: Oui. Nous, on est encore là jusqu'au 3 juillet.
0: Pas besoin de vacances.
2: Ouais, non.
1: 3 ben juillet avec la mouture originale
2: ben
1: du tailgate.
2: Jusqu'au 10.
1: D'ailleurs, manquez pas, là, je tiens à le rappeler, c'est important, aux 2 jours.
2: Oui.
1: Le 3 juillet, le montage bloopers.
0: Écoute, le monde, tailgate. Ben, me le dit, quand ils me croisent dans la rue, ils ont mis ça dans leur agenda.
1: Oui, hein?
0: Oui.
1: C'est important.
0: Le 3, en début de show, montage du tailgate.
1: On commence le show avec le montage bloopers, parfait.
0: Ben, c'est toi le réalisateur. Tu placeras bien si tu veux.
1: On leur passera. Non, faut que je...
2: On va leur
1: non,
2: passer
1: faut,
2: quand même.
1: Faut que je vous en parle. Je peux pas placer ça comme je veux, là.
2: C'est pas non, c'est vrai. C'est pas de même que
1: puis
2: ça
1: marche. Puis le 10, là, on va repasser ça.
0: 37 minutes.
1: Puis le
0: 37 minutes.
1: Ben oui. Vendredi le 10, manquez pas ça. La rétrospective sonore.
2: Puis le 22 juillet, ben,
1: attends,
2: je leur passe dans le show.
1: J'ai pas fini.
0: BenoîtRogerRadio.ca.
1: Oui, BenoîtRogerRadio.ca. Si vous voulez l'écouter tout de suite, le montage rétrospectif sonore de toute l'année du Canadien, vous aurez des frissons.
0: C'est pas créable.
1: C'est pas créable.
0: Pas créable.
1: BenoîtRogerRadio.ca pour l'écouter tout de suite dans section 24 flambeaux. Sinon, Le 10, on vous le passe, puis FX va leur passer le 22.
2: Oui! Le 22.
0: BenoitRogerRadio.ca, là, ça, c'est l'équivalent d'une victoire de 6-0 du Canada à Coupe du Monde. Et c'est d'ailleurs ce dont on parle avec Sidney Faureau dans deux minutes.
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0: Tout un moment hier dans ce match entre le Canada et le Qatar. On reçoit Sid Faureau, le co-animateur du podcast 11 partants avec FX Bellard.
2: Oui, nouvel épisode aujourd'hui d'ailleurs, pour revenir sur cette victoire historique.
0: On a la mouture complète en studio.
5: Tout chaud, tout chaud l'épisode.
2: Ah oui, tout chaud.
0: En intégral, Sid, comment ça va?
5: Ça va très très bien, merci les gars.
0: Sid, qu'est-ce que ça représente une victoire de la sorte pour le Canada? Parce que oui, c'est un 6-0, mais écoute, deux cartons rouges font que peut-être cet accomplissement est un petit peu facilité par la force des choses. Mais ça reste que c'est un 6-0 quand même à la Coupe du Monde.
5: Oui, aux dernières nouvelles, le Qatar, ils sont présentés à 11 contre 11, non?
2: Effectivement.
5: Exact. Bon, c'est 100%. Ça. Personne leur a demandé de rester.
0: C'était 2-0 avant le premier
5: round. C'est voilà. Ça. Donc, juste, on met ça au clair, parce que parfois, j'ai l'impression qu'ils sont venus à 9. Non, le Canada a évidemment accompli une performance qui est mémorable dans l'histoire du foot canadien, tout simplement. C'est la première victoire en Coupe du Monde. C'est historique et c'est aussi un tremplin vers une qualification au second tour, ce qui est vraiment non négligeable parce que c'était l'objectif. Je pense que pour tout le monde, c'était à minima la qualification pour considérer que cette Coupe du Monde est une réussite. Et après, il y a des plus optimistes comme moi qui voient beaucoup de choses et d'autres qui sont plus terre à terre. Et on peut le comprendre. Maintenant, le travail a été fait aussi avec la manière, parce que 6 buts, c'est pas rien. S'il n'y a pas beaucoup d'équipes qui t'en collent 6, quelles que soient les circonstances, parce qu'il y en a eu des circonstances et des contextes dans les 22 autres Coupes du Monde. Là, ils l'ont fait. Donc, crédit à eux. Bravo. Il y a beaucoup de travail derrière pour arriver à ce niveau de foot. Et on a juste à se référer au dernier match du Qatar. C'était 1-1 contre la Suisse. Donc, c'est pas donné. Et oui, ça a été facilité. Oui, c'était un 9 contre 11. Mais très bien. Genre, le job a été fait. Triplé de David. Et malgré cette ombre au tableau de la blessure de Koné, ça reste une grosse soirée pour le foot d'ici.
0: On reparlera de la blessure de Koné d'ailleurs. C'est certainement une grosse perte pour le Canada. Tu nous as aiguillé sur le taux de chapeau de Jonathan David. Ça fait longtemps qu'on parle de lui, Sid, en ondes FX, toi, moi, Olivier Brett également. Est-ce que c'était un peu, ça, comment je peux dire, finalement la soirée qui a fait éclore Jonathan David sur la scène internationale, que finalement on a pu regarder ça et dire « OK, c'est ce marqueur-là finalement ».
5: Pour lui, oui, parce qu'il n'y a pas de plateforme et de tribune comme la Coupe du Monde. C'est la vitrine ultime pour cette scène internationale, mais beaucoup plus globale que simplement dire les amateurs de foot. Parce que Jonathan David, il joue quand même à la Juventus de Turin maintenant. C'est un joueur qui a connu la Ligue des Champions avec Lille. Donc c'est pas non plus un inconnu du bataillon. Il est sur les tablettes du FC Barcelone en remplacement potentiel d'un Robert Lewandowski. Donc on sait qui c'est. Mais il y a rien comme la Coupe du Monde. Le gardien du Cap Vert, il va te le dire.
2: Ouais. Hey, d'ailleurs, il est rendu à 14 millions d'abonnés. Hein. C'est pas des farces. Là. Il est rendu à 14 millions.
5: Non, mais je veux dire, si t'as une seule chose à faire sur un terrain de foot, mieux vaut le faire durant la Coupe du Monde. Donc non, on est content pour David qui a débloqué lorsqu'il le fallait. Maintenant, il y a la suite. Elle s'annonce tout aussi difficile et on aura besoin d'un Jonathan David à haut niveau. Ça, c'est certain que Jesse Marsh lui a dû donner une bonne tape sur l'épaule. C'est bien pour la confiance, mais continue à livrer la marchandise parce que la route, elle est encore très sinueuse.
2: Je sais que le Canada a joué deux matchs, là, mais en ce moment, tu regardes la liste des meilleurs buteurs de la Coupe du Monde. T'en as deux là, qui sont à trois buts.
0: Messi.
2: Messi.
0: David.
2: Et David. ça c'est pas, c'est quand même pas banal là, qu'en ce moment.
5: C'est vraiment David et Goliath.
2: Voilà, c'est ça vraiment, c'est vraiment ça.
0: Exactement ça. T'en as un qui a deux buts par contre depuis.
2: T'en as deux là qui sont à trois buts.
0: Messi.
2: Messi.
0: David.
2: Et David. Ça c'est pas, c'est quand même pas banal là, qu'en ce moment.
5: C'est vraiment David et Goliath.
2: Voilà, c'est ça vraiment, c'est vraiment ça.
0: Exactement ça. T'en as un qui a deux buts par contre depuis le début de cette Coupe du Monde. On parle pas d'Harry Kane.

0: même dans un contexte plus facilité, il marque à nouveau ses deux buts dans deux matchs différents. Je pense même pas qu'à l'échelle de la CONCACAF, il y a beaucoup de joueurs comme ça qui ont marqué dans deux buts consécutifs, ouais. Même chez les Américains, si on regarde dans l'histoire du foot. Donc encore une fois, c'est à souligner, bravo à lui. Moi, j'aime beaucoup les athlètes qui sont arrogants mais qui sont capables de livrer la marchandise. Donc il a raison, bouge-toi les oreilles, fais-nous taire, continue comme ça, on sera les premiers à applaudir et à reconnaître que t'as été au niveau, Kyle Wren.
1: Tant mieux. Là maintenant, l'ombrage au tableau, comme t'as dit, le nuage dans cet accomplissement incroyable, c'est la perte d'Ismaël Koné pour le restant du tournoi, une blessure horrible. Inutile, j'ai envie de dire. Là, on peut parler du tacle qui est arrivé également. Si je te pose la question, aurais-tu aimé mieux qu'on gagne 1-0, mais qu'on garde Ismaël Koné, ou un 6-0 et qu'on perde Ismaël Koné pour le restant du tournoi?
0: J'aurais même aimé qu'on perde et qu'on garde Ismaël Koné. Là, pour moi, la question, elle se pose même pas. Je pense que Ismaël Koné, d'un point de vue de l'humain, parce que c'est même pas le joueur, c'est d'un point de vue de l'humain, j'estime qu'il a beaucoup traversé d'épreuves pour en arriver là. Il a beaucoup travaillé pour en arriver là. Sa saison à Sassuolo, elle est vraiment de très haut niveau, et je pense que pas beaucoup de personnes lui donnaient cher lorsqu'on a vu les images avec l'embrouille à Marseille, et que on l'a en fait prêté en disant Kevin, va loin d'ici, t'as pas le niveau pour des clubs avec un peu plus de pression. Ben il a prouvé à tout le monde que c'est complètement faux, et il a démontré à quel point c'est un talent très spécial. Donc pour lui, pour sa maman, pour son entourage, c'est un gars d'ici. Je pense à beaucoup de monde du côté de Saint-Laurent, NDG, Côte des Neiges. C'est vraiment un bon gars.
1: Absolument.
0: Et moi, je suis triste pour lui. Donc voilà, je vais pas me cacher derrière le travail journalistique. Mais humainement, je suis très triste. Ça me fait chier, tout simplement. Voilà, pour dire les termes de façon très très.
1: C'est un au revoir pour lui, par contre, dans 4 ans. Et il sera de la délégation.
0: Et oui, assurément. Il sera même avant. Il y aura la Gold Cup, il y aura d'autres compétitions. Mais voilà, donc malheureusement, comme on dit, the show must go on. Nathan Saliba a pris les rênes de façon très très très ambitieuse, avec ce beau coup franc direct. Donc on est content pour lui. On sait qu'il y a Mathieu Chouanière aussi qui est capable d'apporter beaucoup dans cette position là. Voilà, il y a du monde, il y a des joueurs. Il a déjà fait un superbe message sur ses réseaux sociaux, Ismaël Koné, vraiment rempli de fraternité, de bienveillance, gratitude, et une attitude qui permet à tout le monde de pouvoir avancer un petit peu. Mais voilà, fermons la parenthèse, c'est vraiment plate pour lui, pour le Canada, et espérons que ça leur serve quand même de motivation supplémentaire pour aller chercher un peu plus dans cette Coupe du Monde.
2: Ouais, réalisez-vous les noms qu'on nomme quand même: Mathieu Chouanière, Ismaël Koné,
1: Nathan Saliba. Qu'est-ce qu'ils ont en commun, eux autres?
2: Ils sont tous choués pour le CF Montréal. Non, mais attends, Max Crépeau, qui est un produit de l'Académie à l'époque, Moïse Mombito, qui est un Montréalais, c'est beau ce qu'on voit dans cette équipe-là, c'est qu'il y a aussi du talent qui vient d'ici, là, du Québec. Là. Puis pour moi, c'est une des plus belles choses aussi de voir des 100%. Gens d'ici, du Québec, briller comme ça dans une compétition qui est la plus regardée dans le monde.
1: Pas juste un. Comme tu l'as dit.
0: Non, des joueurs importants à l'effectif. C'est pas juste un, parce que pour fermer la trappe des observateurs de hockey, là, parce que genre, comme je pense qu'il n'y en a plus beaucoup là, dans l'équipe. Mais là, ces joueurs-là sont des joueurs qui sont vraiment importants et qui font en sorte que t'as de quoi être fier. Pour tous ceux qui veulent supporter le sport d'ici, genre le foot est maintenant devenu votre locomotive. Donc embarquez dans le bandwagon.
1: La mauvaise nouvelle, c'est qu'on perd Koné. Très mauvaise nouvelle. La bonne, c'est qu'on pourrait retrouver Fonzie. Alphonso Davies, qui était disponible hier. Moi, personnellement, je pensais que si le match n'était plus serré, qu'on aurait pu le voir jouer. Est-ce que, selon toi, il va partir le prochain match?
0: Je pense aussi, Greg. Mais je pense que les circonstances de la blessure de Koné ont dû refroidir l'idée de
1: ouais. Donner... Ouais, d'un coup que...
0: Ouais. Mettons.
1: Mettons qu'on prend Fonzie aussi du tournoi.
0: Quand Qatari a envie de faire un 2-1. Un petit spécial.
1: ça brassait pas mal. Hein, les bases sont vidées.
2: Ah, même à la toute fin, avec Jesse Marsh et le sélectionneur du 14.
0: Non, c'est ça. Il y a de la tension. Donc là, pour le coup, c'est effectivement de le voir en uniforme. C'est une très bonne nouvelle pour Fonzie. Je pense pas qu'il va jouer contre la Suisse, et j'espère me tromper, mais à la rigueur, je préfère qu'il ne joue pas et qu'on se concentre directement sur ses huitièmes de finale. Ajoute à ça le retour de Moïse Mombito, qui lui a joué. Ça aussi, c'est vraiment une excellente nouvelle. Je pense que

0: Défensivement, il n'y en a pas deux comme Mobito dans l'équipe. Et voilà, c'est vrai que voilà, ça aurait pu être une soirée parfaite. C'est une soirée qui est presque parfaite. Et on est content quand même de ces deux retours, parce que c'est des joueurs qui sont très importants. Même Schaffelberg qui a peut pas marqué là, mais bon, il a contribué un but. Lui aussi, de le voir en jambes, fait en sorte que bon, cette équipe au complet, c'est une équipe qui est compétitive et qui nous donne les droits d'espérer un petit peu.
1: Mais pourquoi tu penses qu'il jouera pas le prochain match, Alphonso Davies? S'il est disponible, finalement, je veux dire... Puis là, je te pose la question, parce que, tu sais, on est habitué, on écoute du hockey, le joueur est disponible, il veut aller sur le terrain, puis il veut jouer. Là, c'est la Coupe du Monde, c'est le match le plus important contre la Suisse. T'as quelle heure qu'il joue, là?
0: Mais c'est un joueur qui, de son profil, est extrêmement explosif, qui multiplie les sprints à haute intensité. C'est un joueur sur lequel tu ne veux pas te tromper et qui est aussi assez spécial. Si tu peux lui donner quelques jours de plus pour vraiment t'assurer qu'il est dans les meilleures dispositions pour jouer, tu le fais, tu le prends ces jours-là. Tu sais qu'Alphonso Davies, la Coupe du Monde aurait été décalée de 2 semaines, il aurait joué titulaire. Tu sais, Alphonso ouais. Davies, il n'est pas disponible sur le banc. Il est titulaire capitaine de l'équipe. Là. Donc, si t'es pas sûr que t'es capable de l'avoir dans la meilleure disposition, prends pas de risque. De toute façon, on sait qu'il y aura des matchs. C'est plus devenu un must-win, la Suisse. C'est un match pour la tête du groupe. Là. On commence à parler avec FX, avec l'enjeu de pouvoir rester à avoir plus
1: parce
0: de matchs.
1: Parce qu'avec la 6-0, si on perd contre la Suisse, admettons, puis qu'on se ramasse...
0: Non, mais ils sont qualifiés. Il y a pas de...
1: OK, il y a aucun scénario.
0: Aucun scénario. Tous les modèles, genre, le scénario, il y a... Ben, regarde, c'est quoi, genre...
1: En bon français, c'est fait.
0: Mais non, c'est fait. Là. Genre, je pense qu'à 4 points, t'es à 98.1 donc, comme de te qualifier. À 3 points, t'es à 66% déjà. Oubliez là, il n'y a pas de scénario
2: bon
0: dans lequel le Canada ne se qualifie pas. Donc là, tu as l'opportunité de pouvoir continuer un peu ta convalescence, être certain que tout va bien. Parce que quand tu auras besoin de lui, tu auras besoin de lui à quasiment 100%. En fait. Du côté de Jesse Marsh, je peux comprendre qu'on soit prudent et là, on peut se le permettre.
1: Bon, j'aime ça. Tu nous as rassuré, Seb. On va s'ouvrir un drink, on va célébrer.
2: Non, mais c'est important pour la formation canadienne. Ah, c'est bon, ça. Une petite boisson.
3: Je m'enlève, je pense. C'est la première fois qu'il l'entend.
0: Ouais, vraiment, puis... C'est sharp, là.
3: Ouais, c'est pas mal.
2: Si le Canada, un 24 juin, assure la tête du groupe B...
1: Ben va fendre en deux.
2: Ah, je vais en ouvrir 3-4 breuvages comme ça, là. Je vous le dis tout de suite, le 24 juin,
1: hey,
2: en plus. Ça,
1: je peux peut-être vous inviter. Toi, c'est sûr que tu travailles à RDS, le 24. FX, Ben, ça, on a reçu une petite invitation VIP, nous autres. Là.
2: Ah oui?
1: Oui.
2: VIP.
1: Ah ouais. On va aller voir le match de l'Écosse après celui du Canada. Je vous tiens au courant.
2: De l'Écosse?
1: Oui.
2: Ah oui.
1: Dans un endroit tenu par des Écossais.
2: Ah oui?
1: Oui. Je pense qu'on aurait du fun.
2: Hey, mais en terminant, Sid, l'importance de jouer la ronde éliminatoire au Canada, à quel point elle est grande pour le pays?
0: Elle est énorme. Tu joues à domicile. Là, d'avoir toute la foule à Vancouver. En plus, toi fermé, tu sais, ça résonne. Je sais que les gens n'aiment pas les toits fermés, je peux comprendre et tout, mais ça résonne, le bruit intimidant, ça joue. Les Qataris, ça a joué. Tiens, les Qataris ont fait 1-1 contre la Suisse. Évidemment, ils auraient dû peut-être en prendre 4. Mais ils ont eu ce qu'il fallait, les ressources.
1: Ils l'ont fait?
0: Arriver à arracher ce match nul à domicile face au Canada, qui n'est pas une meilleure équipe que la Suisse sur papier.
2: Non.
0: Ils ne pouvaient pas tenir parce qu'il y a trop de choses qui se passent. Donc oui, jouer à domicile, ça a une grande importance. Et pour nous, je pense que pour vivre cet événement de Coupe du Monde, on a besoin que le Canada reste à domicile.
1: On s'en reparle de toute façon dès lundi. Bon week-end de foot, mon cher Sid. Merci beaucoup. Et nous autres, avant l'arrivée de Mathieu Proulx qui s'en vient dans quelques minutes, FX nous a préparé un petit jeu.
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1: Ouais, vous allez voir que les gamers, ça va être un petit quickie aujourd'hui.
2: Ouais, rapido presto.
1: Avant qu'on aille joindre notre chum Mathieu Pro, parce que les Alouettes sont en action demain à Edmonton. FX, c'est quoi le jeu que tu nous as préparé aujourd'hui?
2: Je vous donne 2 choix. Vous me dites lequel que vous préférez. Alors, le jeu s'intitule « Ça ou ça ».
1: Ah oui.
2: Facile de même. On commence. Le Canadien de Montréal, cet été, aller chercher un allié top 6 et un défenseur top 4 ou juste un centre de deuxième trio?
1: Top 6, top 4.
2: Même chose, Ben. Top 6, top 4.
6: Mais oui.
2: Centre de deuxième trio, par contre, ça dépend lequel. Là,
6: aucune négociation.
2: Non?
6: Aucune.
2: Aucune. Alors, on commence la prochaine saison avec Kapanen ou Newhook au centre, de Demidov et un allié top 6. C'est ça, votre portrait en attaque pour commencer la prochaine saison.
1: Mais là, t'as beau
2: avec
1: prendre,
2: un défenseur top 4.
1: T'as beau prendre ton ton de Finfino condescendant, là, si je te dis que ça va être Kapanen au centre de Nice puis des Midov, tu vas peut-être changer de ton.
2: Parfait.
6: Oh, de Nice!
1: Non, mais un allié top 6.
2: Ouais, mais ça sera pas Mathieu.
1: C'est Nice.
6: Ce sera pas Mathieu, son non, frère Maillot, peut-être?
2: Ouais. Prochaine question. Allez chercher.
6: Parce qu'oubliez jamais que je travaille en même temps. Moi, je suis en train de vérifier si le Zoom était à bonne place.
1: Oui, rapidement.
2: Non, mais c'était. Oui, je pense que j'avais fait les bonnes démarches.
1: En terminant.
2: Allez chercher une victoire de 6-0 contre le Qatar avec Koné blessé, malheureusement, comme hier soir, ou bien l'emporter seulement 1-0 avec Koné en santé.
1: Ben, 1-0 avec Koné en santé. Là.
2: Même si dans le différentiel,
6: 1-0 avec Koné en
2: santé serait l'avantage. Parfait.
6: Mais tout à l'heure, j'ai trouvé, Sid, je le trouve génial. Je bois ses paroles, tout comme Olivier Brett. Là, ce sont deux gars qui nous parlent de foot de façon extraordinaire. Mais quand il a dit, il aurait préféré perdre, mais garder Koné.
1: Je pense que c'était plus sur le côté humain.
2: C'est le côté humain,
1: Je pense que c'était plus sur le côté humain de ce qu'il voulait dire.
2: C'est okay, le côté humain.
6: D'accord, le côté humain, mais si tu perds, là. T'es dans le trouble.
2: Oui, oui, effectivement.
6: Là, il nous disait justement qu'on est assuré de la phase éliminatoire.
2: 98%, là, mais mettons que.
1: Parce que tu
2: serais une catastrophe.
1: C'est ça. L'humain.
2: Avec 4 points.
6: L'humain, non, je comprends l'humain, mais.
1: Oui, en terminant.
2: Être considéré comme un des meilleurs quarts arrière de la NFL, mais jamais gagner le Super Bowl. Ou gagner un Super Bowl en étant le deuxième quart arrière de l'équipe.
1: Moi, j'ai gagné un Super Bowl avec Trent Dilfer au poste de quart. Je vais choisir la deuxième option, je te confirme.
2: Ah, ouais.
1: Et Joe Flacco pour le deuxième.
6: Aïe, aïe, aïe, t'as pas été gâté. Ton meilleur quart arrière, t'as pas donné de Super Bowl.
1: En fait, le quart arrière de cette équipe-là, c'était Ray Lewis. Là.
2: T'es considéré comme un des meilleurs quart arrière de l'histoire.
6: T'as jamais gagné le Super Bowl.
2: Mais t'es numéro 2, t'as pas une grande carrière, tu changes d'équipe aux 2 ans. Sauf que t'as un Super Bowl, tu préfères ça.
1: Ben écoute, je sais pas. Dan Marino, quand il dort, il est peut-être bien content, mais Eli Manning, il est peut-être encore plus.
2: Ouais, mais Eli Manning est un numéro 1, là, on s'entend, là. C'est pas un
6: mais
2: numéro
6: regarde
2: 2.
6: Nick Foles, là.
2: Ouais.
6: Nick Foles, j'espère qu'un jour Walt Disney va faire une histoire, va faire un film sur son histoire.
1: Est-ce qu'ils m'ont parlé de son surnom, si c'est Walt Disney?
6: C'est quoi son surnom?
1: Ben c'est sûr, tu me niaises.
6: Mais non, je te niaise pas.
1: Nick Big. Je vais te le dire.
6: J'ai
1: après.
6: Jamais entendu ça de ma vie.
1: Ben voyons donc.
6: Je te jure.
1: Tout le monde, même Tommy connaît ça.
6: J'ai jamais entendu
1: puis
6: ça de ma vie.
1: En 2018, il y avait 7 ans.
6: Oh oui, je sais, j'ai jamais entendu ça, le surnom de Nick Big quelque chose. Non?
1: Ben voyons donc.
6: Je sais que mon fils a sa signature sur une foufoune, mais à part de ça, je sais pas c'est quoi le surnom de
1: ça,
6: Nick
1: Big. Quoi
6: pas, qu'il
1: là.
6: En soit, ça serait une très belle.
1: Sur une
6: non, ça serait une gageure perdue. Alors voilà.
2: Être le meilleur joueur de sa génération sans Coupe Stanley, McDavid par exemple.
6: Oui.
2: Ou gagner la Coupe Stanley en jouant aucun match en finale, comme KK.
6: Ben là,
1: Big, arrête de niaiser.
6: Là, c'est stupide comme question, là.
2: De quoi c'est stupide?
1: McDavid.
6: Mais voyons donc.
2: Ben attends, voyons, vous m'avez répondu quelque chose de complètement contraire dans l'autre. Ben voyons donc.
6: Mais KK.
1: Ça, là, c'est comme si tu me demandais.
2: Hey, le deuxième QB, il joue pas en finale. Voyons donc.
6: Il est choqué. Non.
1: C'est comme si tu me demandes, veux-tu un repas 5 étoiles, 5 services au Reine-Élisabeth ou je te donne un tas de caca ramassé sur la rue? Et lequel tu choisis?
2: Voyons, il a gagné la coupe. Il y a une coupe. Il a son nom sur la coupe
6: Stanley.
2: Ben
6: oui, pense vraiment qu'il va se pamaner avec ça. Là. Moi, j'ai une coupe Stanley. Je pense qu'il va être gêné d'en parler.
2: Vous venez de dire qu'il est considéré comme un des meilleurs carrières sans gagner.
6: C'est pas pareil!
2: Ben quoi, c'est pas pareil?
1: Non, c'est pas pareil!
6: C'est pas la même affaire!
2: OK, poursuivons. Avoir la carrière de Sidney Crosby ou la carrière d'Alex Ovechkin?
1: Ah, Sid.
2: Sid, même si l'autre a marqué le plus de buts dans l'histoire de la Ligue nationale.
6: Et de loin, Sid.
2: Parfait, je pose la question. L'autre a quand même gagné la Coupe Stanley.
1: J'ai toujours été un méga fan de Sidney Crosby.
2: Les deux ont gagné la Coupe.
1: Énorme respect à Ovechkin également.
6: Ouais, énorme respect à Ovi.
1: Mais Sid, c'est Sid.
6: C'est ça. Jacques, c'est Jacques. Sid, c'est Sid.
2: Gagner un championnat des pilotes en Formule 1. Oh, ça, c'est gros quand même. Ou gagner le tournoi des maîtres au golf.
1: Oh, Formule 1.
6: Moi, je veux dire, c'est le tournoi des maîtres par beaucoup.
1: Ben, c'est parce que
6: c'est
1: gagner
6: tout seul.
1: Le Masters, c'est comme gagner une course de Formule 1.
6: T'as pas 500 mécanos en arrière de toi puis un char, là.
1: Ah,
6: je veux dire, tu gagnes tout seul avec, avec ton cadet.
1: Tu gagnes tout seul avec ton cadet.
6: Hey, viens pas me dire qu'ils sont pas 500 millions autour de l'équipe là, à l'aider dans son char.
1: Là, Ben, arrête. Là.
6: Non,
1: mais là, ça fera.
6: Au golf, là, c'est pas mal plus valorisant de gagner le tournoi des maîtres que de gagner une course de F1.
1: La comparaison, elle se fait même pas.
6: Mais viens de le faire.
1: Gagner un tournoi contre un championnat du monde de Formule 1.
6: Un tournoi, c'est sur 4 jours.
1: Ben, 24 courses de Formule 1, c'est sur 6 mois. Voyons, Ben.
6: Poursuivons.
2: J'en ai un dernier. Assister à un match du Canadien en finale de la Coupe Stanley. Pas le match ultime, là. Un match. Ça peut être le match numéro 1. Disons le match numéro 1 ici. Ou bien assister à la finale olympique avec le Canada qui joue.
1: Ah, oh, finale olympique avec le Canada.
2: Ben voyons, le Canadien en finale de la Coupe Stanley.
6: Match canadien.
1: Hey, toi, t'as oublié la vie, là. C'est à chaque réponse qu'on fait de nous dire le contraire, là.
6: Il est créé qui aujourd'hui?
1: Le match numéro 1 de la finale. Moi, je veux voir un match 7. C'est ça le comparatif.
6: Non, mais c'est le match canadien, même si c'est le premier de la série.
2: C'est toi qui décides les questions, là. C'est quoi qui se passe, là?
1: J'ai décidé vendredi prochain.
2: Ben,
1: on va faire plaisir.
2: Les questions, okay, c'est beau.
1: Parfait, excellent.
6: Ben, il va plus de bonheur.
1: À chaque réponse, tu vas arriver, là.
6: Ben voyons! À chaque réponse, c'est fixe, on va faire ça.
1: Es-tu d'autres choses?
2: Elle est verte, la bible.
1: Oui?
2: Okay, bon. Elle est verte, la bébite, là.
1: Mathieu prouve ça à mienne en 2 minutes.
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1: Avec notre chum Mathieu Pro, parce que les Alouettes sont présentement en déplacement vers Edmonton, là où ils affronteront les Elks dès demain. Comment ça va, mon Matt?
6: Allô, Matt!
2: Salut, Matt!
7: Salut tout le monde, ça va bien?
6: Très bien.
1: Oui. Nous autres, on pète le feu avec la Coupe du monde, avec les Alouettes qui vont bien. Là, on entre dans une période d'échange aussi au hockey. C'est incroyable.
6: Ah, écoute, demain, je vous regarde avec un surf and turf. On est prêts.
7: Ouh, ça sonne bon, ça. J'ai mangé des lobster rolls hier.
6: C'est ça. On est à la même place.
1: Des vrais lobster rolls.
7: Oui, des vrais, certains. Mais je suis né au Nouveau-Brunswick. Tu me passeras pas un faux lobster roll.
1: T'es né au Nouveau-Brunswick, pour vrai?
7: Ouais, mais je suis né là-bas, puis j'ai passé les 12 premières années de ma vie là-bas. C'est dans des villages de pêcheurs à Capelé, à Caraquette. Ouais, ma culture jeunesse s'est forgée sur les quais... avec les eaux mardies,
6: manger des fruits de mer ensemble, même.
1: OK, mais là, attends une minute, là, parce que Mathieu puis moi, on reste pas loin l'un de l'autre. Là. Fait qu'attends attends-moi une seconde. T'as mangé des lobster rolls hier. Est-ce que tu les as fait à la maison ou t'es allé en quelque part?
7: Non, c'est mon père qui les a amenés hier, parce qu'on est allé voir un show hier. Fait que mon père les a amenés. Mon père arrive du Nouveau-Brunswick. Ah! Il a ramassé les homards direct là-bas de Belleville et les a amenés ici. Fait que, c'était de la qualité.
6: C'est de la haute voltige en temps.
7: Écoute, vous avez dit surf and turf, j'ai sauté là-dessus pour me vanter qu'est-ce que j'ai mangé hier. Je
1: pensais que tu allais nous donner un spot, Matt, qu'on pouvait aller en déguster des excellents à Montréal. Là. La recommandation.
7: Homemade.
1: Ouais, j'aurais jamais la prétention de dire que je peux être aussi bon que quelqu'un qui vient de la place.
6: Juste avant de te laisser aller, Greg, parce que je veux pas l'oublier, Matt, j'étais là sur la montagne vendredi dernier, j'ai vu le match. Ouais. On est équipé en receveur, il n'y a pas de trouble. Philpott, Snead, ça, il n'y a pas de problème. Mais j'ai découvert Jarrett Stern, qui a fait des attrapés vraiment extraordinaires. Un dans ma face, là, à une main, qui a ramené dans sa poitrine par la suite, en tombant. C'était de toute beauté. Parle-moi de ce gars-là. Je veux que les gens apprennent à le connaître, parce que ça semble vraiment être une belle petite découverte, ça, là.
7: Ouais, je souris, parce que malheureusement, son nom a été placé sur la liste des blessés pour 6 semaines. Oui, c'était toute une découverte. Ça a été une des belles mises sous contrat pendant la saison morte de la part de Danny Machocha. Là, vraiment, on va vraiment mettre à rude épreuve la profondeur chez les receveurs. Parce que, n'oublions pas, pendant la saison morte, les gars, on s'était départis de Austin Mack, Charleston Rambo. Donc, il y avait 2 postes à combler. Semaine 1, on perd Cole Speaker, qui est notre numéro 3.
6: Ouais.
7: Et là, il y a d'autres gars qui ont la chance de jouer. Jared Stearns, on lui lance 11 ballons, il y en a 4. 9 pour 114 verges sommet en carrière. Il a super bien paru. Tu fais bien de le mentionner, Ben. C'est un des gars qui comblait un des postes laissés vacants. Et avec l'absence de Speaker, on pensait qu'il prendrait un plus gros rôle. Il l'a fait. Malheureusement, il se blesse. Fait que là, on puise. Là. C'est tough. Là. Fait que c'est ça qu'il va falloir surveiller dans les prochaines semaines, à mon avis. Puis même dès demain, la profondeur chez les receveurs. Mais avant d'aller plus loin, Ben, J'aimerais ça que tu me dises comment toi tu l'as vécu le match dans les estrades puis l'ambiance. Parce que de ma perspective, assis où je suis, parce qu'on analyse, on regarde, tu sais, sur la télé les reprises, on est comme pris. Ça semblait quand même vraiment un beau trip de vivre ce match-là.
6: Ah, c'était un méchant trip. Ouais, mais toi, vous autres, votre tente RDS est dans une zone début.
7: Moi, je te pas bien.
6: J'étais dans l'autre zone début, moi.
7: Okay.
6: Alors, l'action, quand elle est dans ta zone, c'est le fun au bout. C'est juste que quand t'es dans l'autre zone, c'est une autre affaire. Il reste que il y avait beaucoup d'ambiance. Et un vendredi soir comme ça sur la montagne, c'était de toute beauté. On a vraiment eu beaucoup de plaisir et les gens autour de nous trippaient, là. Ça a été tout un match, il faut le dire, encore.
7: Ben, écoute, on a eu 67 points total, près de 900 verges de passe des deux carrières combinées. C'était vraiment, pour moi, c'était lançait tellement bien la saison régulière des Alouettes. Puis pour les gens qui sont pas venus, puis je suis pas un porte-parole, là, mais si vous avez la chance de venir voir un match des Alouettes sur la montagne cette année, prenez cette chance-là cet été avec vos enfants, avec la famille.
6: Tout à fait.
7: C'est vraiment un méchant spectacle. C'est vraiment trippant.
1: Oui, j'ai hâte d'y retourner à mon spot habituel, hein, Mathieu, que tu connais très bien, d'ailleurs.
7: À côté de la tente.
1: C'est, oui. Me stationne à côté des chambres d'RDS, puis c'est là qu'on regarde le match. J'adore ça. Les meilleurs spots dans la place, comme on dit.
7: Yes.
1: Mathieu, bon, il y a eu ces blessures-là, mais quand même des signes très encourageants. Tu sais, le duo de receveurs chez les Alouettes présentement, Davis Alexander, qui est tout feu, tout flamme, qui n'a toujours pas perdu d'ailleurs. Le seul match qu'il a perdu, c'est la Coupe Grey. Lui, c'est Tyson Philpott qui nous a dit ça cette semaine. Il dit, lui, il focus là-dessus. Pas sur le fait qu'il n'a jamais perdu, mais bien qu'il a perdu la finale de la Coupe Grey. On s'en va à Edmonton. À quoi s'attendre? Est-ce que c'est une victoire presque assurée d'arriver là-bas? Il y a des joueurs, c'est certain, qui vont avoir, en bon français, la croustille sur l'épaule, le corps arrière, Austin Mack également. Comment tu vois ça pour demain?
7: Ouais, ben d'abord, je pense que les grands athlètes qui se démarquent dans tous les sports et partout dans le monde, ce qu'ils retiennent, c'est pas leur victoire, mais c'est les défaites. T'sais, pour ceux qui ont vu le documentaire de Last Dance de Michael Jordan, on réalise que c'est pas quelqu'un qui aimait tant gagner, mais c'est quelqu'un qui haïssait vraiment perdre. C'est ça la marque des grands champions. Puis quelqu'un qui veut s'améliorer et qui veut être un bon athlète, c'est bien beau regarder tes beaux jeux, mais tu veux voir lesquels tu as raté pour t'améliorer. Fait que j'aime ça, entendre ça, puis je suis pas vraiment surpris d'entendre ça de la part de Davis Alexander, parce que les fois qu'on a eu une entrevue après des matchs, même s'il a lancé pour 400 verges, il va nous parler de la passe qu'il a ratée ou du premier jeu qu'il a pas fait ou de la mauvaise lecture. Puis c'est ça la marque des grands joueurs. L'extérieur, des fois, on se dit, ben voyons, tu sais, profite du moment, t'as un bon match, mais c'est pas comme ça qu'ils sont construits, ces athlètes-là. Ceci dit, pour le match de demain, c'est pas une situation facile pour les Alouettes, parce que j'en ai parlé, là. On perd les services d'un receveur, fait que là, on a vraiment un groupe limité de receveurs avec l'expérience, et vraiment, ça passe par Sneed et Philpott. On a des blessures en défense avec Tyrese Beverett, qui est peut-être notre meilleur joueur défensif. On a changé un retourneur, on cherche une étincelle sur les retours de beauté. Et on s'en va jouer sur la route, notre premier match de la saison, contre une équipe qui a disputé seulement un match, qui était en congé la semaine dernière et qui revient, elle, après deux semaines d'absence pour justement, tu sais, qui est reposée, qui est prête en termes de stratégie. Puis elle, bien, motivée pour donner un bon spectacle à ses partisans. Fait que juste, même avant de parler du talent, la situation est beaucoup plus favorable pour Edmonton que Montréal. Montréal demeure la meilleure équipe, à mon avis. Mais ça joue sur le terrain, puis ces éléments-là, c'est pas à négliger là, à l'approche de ce match de demain.
1: Oui, ça va être... écoute, en même temps, c'est... Comment je te dirais? De voir Davis Alexander qui est premier pour les verges par la passe dans toute la Ligue, pas surpris de voir ça. Mais Tyson Philpott qui est premier, puis tu sais, c'est drôle, comme je te dis, on l'a reçu cette semaine, puis il nous a répondu, j'aurais envie d'être premier dans toute la Ligue à la fin de la saison, là, à la semaine 18 et non pas à la semaine 2. Mais pour moi, ça me laisse présager, même s'il y a des blessures, un vent d'optimisme face à cette saison pour les Alouettes. Je sais pas ce que tu en penses.
7: Ouais, je suis 100% d'accord. Là. C'est très, très positif, l'aura autour de cette équipe présentement. On le sait qu'il y a de la continuité de l'année dernière, on a déjà beaucoup parlé. C'est une équipe qui a des tu sais, t'as besoin de quoi? Au football, t'as besoin d'un bon carrière. On a très certainement un top 3 de la Ligue. Davis Alexander, c'est un carrière qui joue avec beaucoup de confiance, pas vraiment ébranlable. Les deux victoires cette année, c'était des remontées au quatrième quart. Sur ses 13 victoires comme partant en saison régulière, 6 sont venues quand il a comblé des déficits au quatrième quart. C'est un gamer, c'est quelqu'un qui élève son jeu quand la pression augmente. C'est ce que tu veux comme carrière. Après ça, tu veux des bons joueurs canadiens dans le circuit canadien. On a probablement le meilleur groupe de joueurs canadiens. En tout cas, on pourrait regarder les listes puis débattre un peu, mais on a très certainement dans le top 3 de la Ligue du groupe puis du contentieux de joueurs canadiens. Puis Tyson Philpott fait partie de ce groupe-là. Cette année, c'est un peu une tendance dans la Ligue, les receveurs canadiens s'illustrent. Et lui, c'est possiblement le meilleur jusqu'à présent, pas en termes de statistiques, mais en termes de ce qu'il a fait, parce que comment il a fait ça? C'est des réceptions pour des longues passes, donc des longs gains, des réceptions où il court pour plus de 30 verges, il l'attrape, ou des petites passes qu'il convertit en longs gains. C'est dans le trafic, c'est dans un contre un, c'est des catchs spectaculaires avec un demi-défensif sur le dos. Donc, il nous a démontré l'étendue de son talent déjà. Donc, si ces gars-là restent en santé, ben sky's the limit. Et Tyson Philpott, moi, j'ai eu la chance de m'entraîner avec lui avant la saison. J'ai dit, as-tu des objectifs statistiques? Il dit, le seul objectif statistique que j'ai, c'est de jouer les 18 matchs cette année.
1: Ouais.
7: Alors, s'il reste en santé, très certainement qu'il va être dans la discussion pour le meilleur receveur, toute nationalité confondue du circuit canadien. C'est du beau, beau football. Ses deux meilleurs amis, Davis Alexander et Tyson Philpott. Puis ça paraît, ça. C'est important aussi. Ces gars-là passent du temps ensemble. Ils ont du plaisir à passer du temps ensemble. Je m'imagine qu'ils regardent beaucoup de bandes vidéo ensemble, parlent de stratégie. C'est des gars qui mangent du football. Fait que ça paraît sur le terrain, là, ça se transpose très bien. Là.
1: Puis rapidement, peut-être en une petite minute, ouais. Matt, mais en défensive, t'sais, on a perdu des piliers en Sankey, Marc-Antoine Decouet aussi, mais on dirait que ça nous permet de découvrir des nouveaux leaders en défensive qui font le travail à date.
7: Oui, Jeff Quentin-Harcourt est très, très solide, lui qui remplace Sankey. Là, Beverett se blesse, on amène Micah Haway. Puis pour les gens qui se souviennent peut-être de jouer à Montréal il y a quelques saisons de ça, il a mené la Ligue canadienne pour les plaqués défensifs l'année dernière avec les Lions de la Colombie-Britannique. C'est ça que les Lions avec les Saint-Péleux, j'oublie, là, mais c'est un marteau. Là. C'est un gars qui veut frapper, qui veut intimider. Puis ça va faire du bien d'avoir ça dans ce match-là parce qu'on fait face à un excellent porteur. Mais tu as raison de le dire, des nouveaux leaders se lèvent. On a des bons joueurs, on a de la profondeur. C'est très, très positif ce début de saison pour les Alouettes de Montréal. Si on va gagner ça sur la route, même si c'est une équipe qui n'a pas bien paru l'année dernière, les Elks ont bien paru semaine 1, ce serait une grosse, grosse victoire signature, à mon avis, pour cette équipe-là tôt dans la saison. Face à une équipe qui ne sera pas commode cette saison.
6: Quentin Harcourt joue du gros football. Il faudra qu'il soit un petit peu plus discipliné, toutefois. C'est un gars qui ramasse beaucoup de drapeaux.
7: Oui.
6: Vendredi passé, à 3 reprises.
7: C'est vrai?
6: Ouais.
7: Ah, ben écoute, tu me l'apprends. J'ai pas remarqué ça.
6: C'est juste à ce niveau-là, au niveau des pénalités. C'est peut-être son intensité, c'est peut-être qu'il veut peut-être en montrer trop, mais pour l'instant, au niveau des pénalités, moi je pense que c'est le volet qu'il doit améliorer, mais pour le reste, il joue du gros football.
7: Ben, c'est intéressant que tu le soulignes, parce que tout à fait, puis je suis sûr que s'il y a 2-3 pénalités, c'est inacceptable dans un match. Les Alouettes ont reçu 3 pénalités, fait que je savais pas que c'était lui qui avait eu les 3, là. J'avais pas remarqué ça.
6: De mémoire, c'est 2 minimum, là, mais ça, c'est sûr que c'est 2 minimum.
7: OK, ben tu sais, au moins ça, en équipe, on a amélioré. Semaine 1, 11 pénalités pour plus d'une centaine de verges. Semaine 2, 3 pénalités, 30 verges.
6: On s'améliore.
7: Ça, c'est une bonne nouvelle. J'imagine que ça devait être le mot d'ordre là, de la part de Jason Moss après la semaine 1. C'était vraiment un des gros points améliorés. Là, dernière chose, là, mais on joue contre Justin Rankin, qui est un des meilleurs porteurs. Le joueur peut-être le plus difficile actuellement à jouer dans le circuit. C'est un porteur de ballon très dynamique. Il faut être bon sur nos plaqués. Tu parles de discipline, mais discipline dans nos affectations aussi pour s'assurer d'être plusieurs au plaqué pour le rabattre. Parce que c'est une machine de football, ce gars-là. Juste pour lui, ça vaut le spectacle, puis ça vaut la peine d'écouter le match.
1: Merci beaucoup, Matt.
6: Merci, Matt.
1: Bon match, puis on se reparle la semaine prochaine, nous autres.
7: Yes, bon week-end.
1: À bientôt, Matt. Salut, aussi.
6: Salut. Bye. Sport. Flash. 4 matchs aujourd'hui à la Coupe du Monde. Ça débute dans quelques instants. Un affrontement entre les États-Unis et l'Australie. 18h, Écosse, Maroc. 20h30, Brésil, Haïti. 23h, Turquie, Paraguay. Par ailleurs, Ismaël Koné a été opéré avec succès ce matin à Vancouver. Il va malheureusement rater ce qui reste de la Coupe du Monde. Les Maple Leafs ont mis la main sur le défenseur du Lightning, Darren Radish. Le Lightning qui a d'abord mis sous contrat celui qui devait devenir joueur autonome sans compensation avant de l'envoyer du côté de Toronto. On parle d'un contrat de 8 ans évalué à 68 millions de dollars. En retour, Tampa met la main sur un choix de 5e ronde en 2026. Jonathan Toews a officialisé sa retraite, mettant ainsi un terme à une brillante carrière dans la LNH. Il a gagné la Coupe Stanley à 3 occasions, a décroché 2 médailles d'or olympiques avec le Canada. Il a également remporté le trophée Conn Smythe, remis au joueur le plus utile des séries en 2010. Et au golf, c'est le US Open en ce moment. Journée un peu plus agréable, quoique c'est un terrain difficile. Ce que l'on joue en ce moment au US Open. Le meneur, Wyndham Clark, est à moins 7. Il a complété sa ronde. Et par la suite, on a moins 3, moins 2 et ça descend. La coupure est prévue, tenez-vous bien, à plus 5.
8: Ah, wow!
6: C'est un tournoi. C'est pas un tournoi facile. C'est un terrain là, qui est assez difficile en ce moment. Le Shinnecock Hills Golf Club du US Open. Je sais que ça te jette à terre, Greg.
2: Et nouvelle de dernière heure, les gars, selon Kevin Weeks, on est tout près d'une entente entre les Sabres et l'agent libre avec restriction Zach Benson, qu'on a appris à détester quand même durant les séries éliminatoires. On parlerait d'un contrat de 7 ans et 7 millions par année. Ça ressemble drôlement au contrat à Josh Dawn aussi à Buffalo. Alors, très bonne entente pour les Sabres et celle de Zach Benson.
6: Et une claque digne de tes plus grands coups hier de Bryson DeChambeau. Un coup de départ de 425 verges.
2: Et sacrifice.
6: Je dis ça de même, là. C'est pas pire. 425 verges, coup de départ.
1: T'aurais dû commencer avec ça pour m'intéresser sur le sujet.
6: C'est du coup de golf.
1: Deux grands golfeurs s'en viennent, Marc-André Perrault et François Gagnon, dans là.
6: Là, maintenant.
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1: Il est l'équivalent d'un coup de départ de 427 verges dans notre émission. Ça veut dire aussi spectaculaire. François Gagnon, comment
6: Hello,
1: ça va?
6: François.
2: Salut François.
10: Là, je suis complètement époustouflé. Je pensais que vous parliez de Mapper direct.
11: Non, moi, je fais des drives de 400 verges.
6: Arrête, Mapper, t'as jamais fait 400, là.
11: Non. François, dis coucou, puis après ça, je vais m'excuser parce que ça, c'est des beaux frères qui font ça. Ouais, moi, je drive 300 verges. Non. Je drive même pas 300 verges. Hey,
6: le coup de Bryson DeChambeau, hier, 427 verges. Je fais 200 verges de plus qu'un de mes coups de départ quand je l'ai bien frappé, là.
11: Vent d'eau, ça descendait puis c'était dur, ça compte pas.
10: À traverser la
11: rue. Non.
6: Ouais, à traverser la rue en plus.
1: Hein? Tu vas bien, François?
10: Ça va très bien. Ça va très, très bien.
1: Excellent. Mapper, comment ça va la beauté?
11: Ah, toi, tu sais me parler. Je te parle en direct de Ville-Marie. Pas Ville-Marie, Montréal. Ouais. Ville-Marie au Témiscamingue.
6: Aïe, aïe, t'es loin.
11: Et c'est un tournoi de balle familial qu'on a chaque année ici à Saint-Eugène-de-Guigues. Vous googlerez ça. Puis là, j'ai juste eu le temps de faire des câlins à la famille. Évidemment, j'ai gardé le plus beau pour toi, Ben,
6: oh,
11: Roger.
6: Merci.
11: Puis, c'est ça. Je suis content de vous parler. Il y en a que le vendredi, c'est prendre une petite consommation. Il y en a que c'est faire des folies avec madame. Ben, moi, c'est mon François.
10: Ouais. Puis là, je te vois aller, là. Tournoi de balle. Vous n'avez pas besoin de balle. Vous avez frappé les moustiques, son gros de
11: mec. Bon. Diffamation envers le tennis quand même.
1: Ouais, j'ai juste une question pour Mapper. Est-ce que tu possèdes un hélicoptère? Parce que t'es en tournée mondiale, on te voit, je sais pas, tournoi de golf à une place, après ça à l'autre. Là, tu t'en viens en studio nous voir. Le lendemain, à Ville-Marie, Témiscamingue, c'est pas possible.
11: C'est comme Sean Paul, Mr. Worldwide. Pareil, Sean Paul.
6: C'est pas Pitbull, ça, c'est sûr.
11: Non, c'est Pitbull.
6: C'est ça.
1: Il y aura pas de consommation pour FX et moi, parce que demain, on s'en va au Parc Jean-Drapeau voir un très gros spectacle. Oui. Reste d'en avoir quelques-unes demain.
6: Oh, il va en avoir quelques-unes, je te le confirme.
1: Rufus du sol.
11: Mousse, les garçons.
6: Oh oui.
1: Rufus du sol. Ça, c'est l'opposé d'Iron Maiden, François.
6: Ouais, ouais, ouais, ouais.
1: Dans le registre de ce qu'on aime, toi pis moi. J'ai toujours pas abandonné le projet d'aller voir un spectacle d'Iron Maiden avec François, d'ailleurs.
10: Il faudrait trouver où est-ce qu'ils vont s'installer. Ça peut être plus dur. Destination, on trouvera le moyen de se rendre.
1: On va trouver quelque chose. Hey, les gars, le contrat de Darren Radish, selon vous, est-ce une bonne acquisition pour les Leafs ou non? On sait que le contrat va mal vieillir. Je pense que tout le monde est d'accord avec ça, là. Mais est-ce que c'est une bourde ou c'est un bon coup de John Chayka, François?
10: Ben, écoute, c'est un mauvais contrat, mais c'est un bon coup. Et là, ça a l'air fou de dire ça comme ça, là. Mais c'est clair que du côté des Maple Leafs, on a besoin de faire un grand chambardement à la ligne bleue. Tu sais, on a vu le petit Benoit quitter l'organisation, c'est hier, je pense, la transaction, ou avant hier. Et puis là, ben, t'as Morgan Rielly qui va partir aussi. Morgan Riley, c'est un défenseur offensif. Et puis, il y a des lacunes défensives, c'est sûr. Mais est-ce que Radish va être capable d'être l'équivalent de Riley quand Riley est au sommet de sa forme? Et puis ça, là, c'est ça que j'ai hâte de voir. On mise à Toronto sur la dernière saison de Radish, qui a été exceptionnelle. A été exceptionnel. Pourquoi? Ben, il y a eu plein de blessures du côté de Tampa, puis il a été en mesure de remplir le vide. Puis il a bien paru là-dedans. Est-ce que c'est un accident de parcours la saison 25-26 ou c'est une nouvelle tendance à 30 ans? C'est le gros gamble, c'est le gros pari que prennent les Maple Leafs. Puis c'est un bon coup parce qu'on veut revamper la brigade défensive, mais les résultats vont... On va devoir attendre les résultats pour dire si c'est vraiment un bon coup.
2: Mapper?
11: Écoute, effectivement, il a profité des nombreuses blessures d'Edman, puis sa fin de saison un petit peu plus difficile. François en a parlé. Tu sais, des gambles, ça peut être intéressant pour des jeunes, mais gambler sur un gars de 30 ans qui a, comme François l'a dit, une grosse saison dans la Ligue nationale, je trouve ça audacieux en tabarouette. C'est, tu sais, quand le marché n'est pas tellement sexy, ben ça fait des affaires de même. On l'a vu avec un certain Darnell Nurse il y a quelques années. Le marché, il n'y avait pratiquement rien. Puis les Oilers se sont dit, ben on va le garder, sinon on va le perdre. Fait que, bref, j'ai comme l'impression que dans quelques années, on va se gratter le coco, puis on va se dire, ben à quoi Cheka a-t-il pensé à ce moment-là? Mais oui, à court terme, ça peut être intéressant, mais c'est un gamble qui... C'est comme si tu mettais tous tes jetons sur la table puis tu dis « all in avec lui ».
1: Mais je vous pose la question, les gars, pour rebondir sur ce que tu dis, Mapper. Je trouve que ça fait pas mal de sens. Et ce que François Dizis l'a dit fait énormément de sens aussi. Mais j'ai l'impression que John Chayka a pas le choix de mettre tous ses jetons sur la table présentement. Parce que s'il le fait pas, il doit s'en aller presque en reconstruction en disant Austin Matthews qui n'a pas été convaincu de rester dans la formation. Je veux dire, son chantier dépend de quelques grosses signatures de même. Ouais. Si tu veux être compétitif...
11: Le marché est clair.
1: Ben, c'est ça.
11: T'as raison, Greg. Je pense qu'on est en train de dire à Austin, ben écoute, tu t'en vas pas en reconstruction si tu donnes 8 x 8 à un gars de 30 ans. Peu importe le talent qu'il a, ben, en tout cas, pas peu importe le talent qu'il a, mais dans la situation qui nous intéresse... Pour moi, c'est un message que tu envoies à l'organisation, c'est un message que tu envoies aux fans, à tes leaders. Est-ce que c'est la bonne décision? Moi, je suis un grand partisan de buy low, sell high. François, tu traduiras pour moi, s'il te plaît. C'est pour moi, ça serait le temps pour les Maple Leafs, mais on ne veut pas aller là. Puis voilà.
1: François?
10: Mais tu sais, je vais vous donner un exemple. T'sais, tantôt, Marc-Henri t'a dit, t'as fait la comparaison avec Darnell Nurse. Mais en faire une plus proche du Canadien, puis des gens qui nous écoutent, Carl Osner.
11: Des bons souvenirs, François.
2: Ça, c'est pas un bon souvenir.
11: Merci beaucoup.
10: Rappelez-vous comment Carl Osner est arrivé à Montréal. C'était dans un été où il n'y en avait pas de défenseurs joueurs autonomes.
2: Ouais.
10: Il y avait l'embarras du choix, puis les équipes qui en avaient besoin, dont le Canadien, étaient obligées de surpayer. En partant, 1er juillet, tu es toujours obligé de surpayer. Si Radish avait été prêt à accepter un contrat logiquement satisfaisant pour une équipe, il serait resté à Tampa. Parce qu'en plus, il y a les économies d'échelle, les économies d'impôts, puis tout ça du côté de Tampa. Alors lui, là, son agent a dit à Julien Brisebois, « Regarde, t'as bien beau me présenter les offres que tu voudras, nous autres, on s'en va au marché des joueurs autonomes, et c'est clair, parce qu'il n'y en a pas d'autres. On va faire banco. » Bon, là, vous allez me dire, il n'est pas allé au marché des joueurs autonomes, c'est correct, mais ils ont négocié avec lui avant. Il est allé chercher un salaire qui, pour moi, est au moins 1,5, sinon 2 millions trop cher par année.
11: Dieu. Facile, Frank.
10: Et puis, c'est ça. Puis, tu sais, tu dis, mais un peu, OK, c'est parce que si on ne fait pas ça, on reconstruit. Attention, là. Mettre sous contrat un défenseur intéressant, mais à très fort prix pour 8 ans, comme on l'a fait présentement, bien, ça peut être une maudite catastrophe, puis entraîner pas une reconstruction, mais une destruction. Et moi, c'est ça qui me fait peur du côté des Leafs. Je n'ai aucune confiance en John Chayka quand tu regardes toute la démolition qu'il a faite autour de ses expériences dans la Ligue nationale. Ouais. Et j'aime pas surtout l'embauche de Hiller comme coach. Quand tu regardes ce qu'il a fait à Los Angeles,
1: hey boy.
10: Excellent entraîneur adjoint. Il est arrivé entraîneur-chef, puis ça n'a pas marché. Vous en parlerez à Philippe Dano. Et ça, il y en a plein des comme ça qui sont des extraordinaires entraîneurs adjoints, mais quand ils arrivent en chef, ils ne peuvent pas faire la job.
1: Ben, pas juste et, Dano, là.
10: Non, ben, pas, je donnais un exemple plus près de nous. Là.
1: Non, je sais, tu as raison, mais il y en a d'autres également. On est d'accord là-dessus.
10: Tu sais, j'aime pas ce contrat-là. Je comprends ce qu'ils veulent faire. C'est pour ça que j'ai dit tantôt, tu sais, c'est pas un mauvais coup tout de suite parce qu'il dit au monde, je vais rebâtir la brigade défensive. OK, on te regarde faire, tu gars, mais c'est parce que si dans un mois, la défensive est aussi chambranlante qu'elle était, ben tu vas avoir changé 4,30 sous pour une pièce, that's it, that's all, puis ça donnera pas des meilleurs résultats. Puis Mathieu sera pas plus content dans un an ou deux, puis il va se sacrer son camp.
1: En même
11: peux-tu,
1: temps...
11: Peux-tu donner un micro à Frank qui lâche après chaque phrase? Moi, ça, il me fait tellement suer, François. J'aimerais tellement savoir tes idées.
1: Il est incroyable. On a-tu de la chance de l'avoir avec nous autres dans le tailgate?
11: La chance, tu dis?
10: Mais hey, arrête...
1: Il dit arrêtez-moi ça. Mais vas-y, Ben.
6: Non, j'allais dire. C'est limite licheux, là. Mais François est très, très bon.
1: Mais encore plus que ça, là, François. T'sais, là, tu dis ça peut être une destruction. Imagine détruire ce que son prédécesseur avait tout détruit. Et là, ça serait drôle, là. Parce que c'est pas drôle dans l'état que les Maple Leafs ont été laissés à John Chyka, là.
11: Ben, ce qui est encore plus plate, on se répète, là, mais c'est que la fameuse transaction potentielle incluant Nice ne pourra pas être complétée. Là. Fait que, tu sais, il est mauvais, mais pas à temps plein. Là.
10: Ouais.
1: C'est, ouais, au moins, il fera pas cette erreur-là. Là.
2: Ah, puis, il est quand même chanceux d'hériter aussi du premier choix total, là, on s'entend. Là. Ça, c'est toute une chance aussi. Là.
10: Oh. Un cadeau qui est tombé du ciel.
2: Ouais, mais hein.
10: J'ai de faire ça parce que c'est quand même drôle. T'as les Marlies qui sont à une victoire de la Coupe Calder dans la Ligue américaine. Mais c'est parce qu'il n'y a personne là-bas qui se bouscule tant que ça. On s'en vient renflouer les Maple Leafs. Alors, t'es obligé d'aller partout autour de la Ligue. Tu profites du fait que le plafond est gonflé cette année, bien, l'an prochain. Puis là, tu dis, OK, je vais les attirer à coups de millions. Mais attache ta tuque avec de la broche là, si ça n'a pas marché parce que... MLSI, là, ils ont de l'argent plein poche, mais à un moment donné, les partisans vont être tannés à Toronto. T'sais, on parle du Canadien qui n'a pas gagné depuis 93, c'est long en Simonac. Mais imaginez-vous les Leafs qui n'ont pas gagné depuis 67.
1: Ouais.
10: Et ouais, puis là, écoute, ils sont peut-être en mesure d'être dans l'équation pour se battre pour une place en série, mais ils n'iront pas plus loin que ça, là.
11: Il ne faut pas oublier une chose, là, c'est que le dossier Mitch Marner les a vraiment. Ah. Les faisait pas bien paraître, un. En plus, avec ce qui est arrivé pendant les séries et ses petits commentaires, qui, je pense pas que c'était fait de façon mesquine ou méchant, mais ça fait pas bien paraître, pas juste les Maple Leafs, mais aussi les partisans alentour. J'aime pas ce que je vois, comme diraient certains.
1: Tu parles des Marlies qui sont pas loin de soulever la Coupe Calder. Là. Moi, j'espère que ça va signifier une seule chose, François. Puis c'est un des chantiers des Maple Leafs, le bottom six, le troisième, quatrième trio. Et il a très bien fait. On était là, toi et moi, pour lui poser des questions à son passage à Montréal. Ça s'était très bien fait dans son cas. J'espère qu'on va laisser la chance à Benoît-Olivier Groulx
11: d'être avec le
1: grand club l'année prochaine. C'est un kid exceptionnel, tout un travaillant. Puis j'espère qu'il va avoir la chance de jouer avec les Maple Leafs toute la saison l'an prochain.
10: J'aurais aimé ça que son à l'arrière du banc comme coach, arrêtez déjà à une bonne embauche.
11: Mais non, Frank, ça va-tu? T'es-tu en feu? Éteins-toi, s'il te plaît.
10: Vendredi, je suis dans le trafic, je suis même pas rendu à la maison.
1: Reste de même, François. Ouais, on te laisse 2 minutes pour garder. Change rien, François. On revient avec vous autres. On a plusieurs questions. La retraite de Jonathan Toews, mais aussi le temple de la renommée s'en vient lundi. Est-ce que le 31 va y être intronisé? On demande ça à nos mangeurs de Puck.
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1: Lundi, ce sera les intronisations au Temple de la renommée pour cette année, pour 2026. Il y a plusieurs cas qui retiennent notre attention. On va vous poser une petite question sur Jonathan Toews dans les prochaines minutes. Mapper, on en a parlé hier, mais on va absolument demander l'avis de François. Mais selon vous, les gars, est-ce que le 31 avec les grosses jambières, Carey Price, doit rentrer au hockey, au temple de la renommée du hockey, dès lundi. François.
10: Il doit rentrer et il va probablement rentrer, mais moi, j'aurais pas de problème au fait que Carey Price rentre après une deuxième année, à la deuxième occasion, disons. Il est beaucoup aimé à Montréal par les partisans du Canadien, mais dites-vous une chose, partisans du Canadien, Carey Price est plus aimé encore ailleurs dans le Canada. Ses victoires aux Jeux olympiques, même s'il jouait derrière des clubs pactés, ont rendu son aura encore plus impressionnante. Et à Montréal, il y a bien des partisans qui disent « Ouais, mais il n'a pas fait gagner le club. Il s'est rendu en finale de Coupe Stanley, il n'a pas gagné la Coupe Stanley. » Puis après ça, la série contre les Rangers de New York, c'est quand il a été blessé. Il faut se rappeler une chose. Carey Price était non seulement un extraordinaire gardien de but, peut-être le meilleur de la Ligue, mais son plus grand exploit, ça a été de rendre le Canadien, qui était un club moribond, un club qui était intéressant à suivre. Et puis, un club en qui on avait le droit de rêver peut-être à un accident de parcours puis à aller loin en série à cause de Price ou grâce à Price, prenez-le dans l'angle que vous voulez. Alors, moi, personnellement, je suis convaincu qu'il va être au Temple de la renommée. Est-ce que ça va être tout de suite à la première occasion lundi ou l'an prochain? Je ne le sais pas, mais je me flagellerai pas si ça prend un an, mais je vais être content pour lui si c'est officialisé dès lundi.
2: Je vais vous donner les statistiques de Carey Price en 2014. Je te laisse y aller après Mapper durant les Jeux olympiques. 5 victoires en 5 matchs, pourcentage d'efficacité de 972, 2 jeux blancs, une moyenne de buts alloués de 0,59. C'est du stock, ah, pareil. Je sais qu'il y avait une bonne défensive devant lui, là, mais c'est du stock.
11: C'est drette la stats que j'allais sortir pour parler des Olympiques. Puis il y a une chose qu'il faut arrêter quand on pose ce genre de questions-là. Il faut vraiment arrêter de dire Coupe Stanley, oui. Coupe Stanley, pas de Coupe Stanley. Non, c'est plus comme ça que ça fonctionne, surtout avec 32 équipes. Pour moi, les meilleurs juges pour parler du talent d'un joueur X, c'est ses pairs. Nous autres, là, c'est la galerie de presse. Peu importe l'expérience que tu as, François, je suis sûr que tu vas être d'accord avec moi. Peu importe l'expérience que tu as, tu ne peux pas avoir le même jugement qu'un gars qui l'affronte soir après soir ou qui l'affronte 3, 4, 5 fois par année. C'est eux les meilleurs juges. Et tu posais la question pendant toute la carrière de Carey Price, c'est qui le meilleur? Les gars disaient, c'est Carey Price. C'est le meilleur de sa génération. Il n'y a pas de Coupe Stanley, c'est plate, mais so what? Il y en a un sur 32 qui l'a. Tu sais, à ce niveau-là, OK, on va donner le temple de la renommée à Aiden Hill parce qu'il a amené les Golden Knights à avoir le gros trophée. C'est un exemple que je vous donne, évidemment. C'est juste pour imaginer ce que j'essaie de vous dire, c'est qu'il faut arrêter de faire coupe, oui, pas de coupe, aucune chance. C'est pas comme ça. Carey Price va être au temple de la renommée parce que c'est un des meilleurs gardiens de but de l'histoire de la Ligue nationale de hockey. That's it.
1: Ben, pas juste ça. Ce n'est pas le temple de la renommée de la Ligue nationale de hockey. C'est le temple de la renommée hockey.
11: Excellent bon point.
1: Ça m'arrive des fois d'en sortir des bonnes.
11: On est pareil, toi puis moi.
1: Voulais-tu ajouter quelque chose, François?
10: Non, je suis entièrement d'accord avec toi. Puis, tu sais, j'essaie de penser aux autres gars là, qui arrivent. Et je parle des gars là, de la Ligue nationale parce qu'il va avoir deux femmes aussi, puis il va avoir un bâtisseur. Et puis, tu sais, je me dis, les gars qui arrivent à leur première saison d'éligibilité, ils ont eu des chances de passer. Il y en a-tu qui sont beaucoup plus, plus d'envergure encore que Carey Price? Corrigez-moi si je me trompe, mais je pense que Patrice Bergeron est éligible.
2: Oui, Patrice Bergeron.
11: Et Ryan Getzlaff aussi.
2: Aussi. Et alors, Ryan Getzlaff,
10: moi, ça va être probablement un vote de première année. Patrice Bergeron, mon jupon va dépasser, là, mais c'est clair que pour moi, il devrait être là dès lundi. Alors, si c'est vrai pour Getzlaff, si c'est vrai pour Bergeron, ben t'sais, les gens vont dire ben même ça devrait être dans la même vague pour Price, puis c'est ça. Alors, j'ai l'impression qu'il va y être, puis si c'est pas cette année, mais ça va être certainement, assurément, l'année prochaine.
1: Jonathan.
11: Hey, attention, tu sais.
1: Ouais. C'est ça. Tu veux, je me suis auto-corrigé et même auto-flagellé. Jonathan Taves a officiellement annoncé sa retraite avec les Jets de Winnipeg après une saison à laquelle il est revenu. On sait qu'il y a eu des difficultés de santé dans les dernières années. Vous le classez où parmi les plus grands des Blackhawks de Chicago? Top 3, top 5, top 20? Vous le mettez où, Mapper?
11: Ouais, ça, c'est une excellente bonne question. Puis je reviens un petit peu à ma réponse avec Patrice Bergeron, le classé où dans l'histoire des Bruins de Boston. Fait que peu importe ma réponse et laquelle, celle de François va être d'autant plus intéressante parce qu'il a juste un petit peu plus d'expérience que moi. Pas beaucoup, un petit peu. Mais je veux dire, un gars qui a. Il y a plusieurs, on parlait de pas de Coupe Stanley, ça ne veut pas dire nécessairement pas de temps de la renommée, mais il faut quand même reconnaître que Jonathan Toews a été le capitaine pour 3 Coupes Stanley avec les Blackhawks de Chicago. Donc, quand tu regardes l'histoire des Blackhawks, tu en as eu des grains, évidemment. Tu as eu Hall, tu as eu Mikita, tu as eu Esposito aussi dans l'eau, et j'en passe. Mais le gars, il a quand même été capitaine pour 3 Coupes Stanley. Fait que tu n'as pas le choix de le mettre dans le top 5, assurément. Puis, genre, d'entendre François là-dessus. Puis, en plus, tu sais, ça a été un capitaine, là, ça a été un leader exemplaire. Ça a été un gars qui a été très impliqué dans la communauté. Fait que pour toutes ces raisons, là, je le mets. Puis, écoute, je pourrais même dire top 3, puis je serais pas mal à l'aise avec ça. Là.
10: Oh, tu n'aurais pas raison d'être mal à l'aise de le mettre top 3. Maintenant, tu regardes l'histoire. Tu sais, tu as parlé de Mikita, puis tu as parlé de Bobby Hull. T'sais, à cause de ce qu'ils représentent pour les Blackhawks de Chicago, ces gars-là sont tout en haut. Là. T'sais, c'est clair pour moi. Maintenant, on parle de l'époque de Jonathan Toews. Est-ce que Jonathan Toews est devant Patrick Kane ou derrière Patrick Kane? Hein? On répond n'importe quoi pour une raison. Puis moi, ben, je vais vous envoyer une curve parce que le meilleur joueur des Blackhawks de Chicago à cette époque-là des 3 Coupes Stanley, pour moi, François Gagnon, c'est Duncan
11: Keith. Ah, mon snow.
10: Alors là, puis là, tu dis, OK, là, on remonte dans l'histoire. Denis Savard n'a pas gagné de Coupe Stanley avec les Blackhawks, OK? Il en a gagné une à Montréal, mais il ne jouait pas en 93, il n'était plus là. Mais parle aux partisans des Blackhawks de Chicago qui ont 45, 50 ans et plus. Denis Savard, c'est un dieu. Alors, tu mets-tu Denis derrière ou devant Jonathan Toews? C'est difficile. Puis là, je vais vous... Tu sais, puis... Bon, il y a un trophée qui porte son nom, le Ted Lindsay. Il a eu ses grandes années avec les Red Wings de Détroit. Mais il faut se rappeler une chose, il s'est battu, lui, pour le syndicat, pour l'association des joueurs. Il s'est tellement battu qu'ils l'ont sacré, ils l'ont shippé en train à Chicago, qui était le Winnipeg de la Ligue nationale dans ce temps-là. Alors, il a joué des petites années, ses 3 dernières saisons là-bas, mais ça demeure un très grand joueur. Puis, Doug Wilson, qui n'est pas encore au temple de la renommée, pour moi, c'est un scandale, qui est un des meilleurs défenseurs de l'histoire des Blackhawks de Chicago. Alors, on veut-tu faire de la place à des défenseurs, à des gardiens? Tu as parlé de Tony Esposito tantôt, puis tu as grandement raison. Alors, si on se limite aux attaquants, il y a Mikita, il y a Hall, dans l'ordre ou dans le désordre, tu as Denis Savard, Jonathan Toews qui sont là, tu as Patrick Kane qui est là, avec top 5, mais c'est pas garanti parce qu'il y en a qui sont capables de t'amener. Mais on s'entend pour dire qu'il y a sa place. Il y a des statues là, dehors, là, en avant du United Center.
11: Ah oui, ben oui. Il va tu avoir me colles un bronze de Toews puis tu es en business, là.
10: Exact.
11: Il y a quelqu'un qui a compris la référence. J'adore ça.
6: Il y a plus que quelqu'un qui l'a compris, je peux te dire.
10: Je pense qu'ils ont fermé le micro dans le studio parce qu'ils sont tous partis arriver.
6: François, les 2 dernières minutes viennent de prouver encore une fois pourquoi tu es au temple de la renommée puis pas nous autres. C'est une fine analyse incroyable. Merci beaucoup pour ça. Puis écoute, vois-tu, c'était tellement bon qu'on va se laisser là-dessus.
10: Déjà de même? Parfait, ça.
11: Ben, mon Dieu, vous êtes bien bêtes en boisson, vous autres. Moi, je voulais juste finir la semaine en vous disant bravo, les gars, pour votre show. Là, je sais qu'il y a eu les sondages qui sont sortis, puis vous êtes les plus beaux puis les plus fins, puis c'est mérité. Fait que,
6: voilà. En fait, c'est parce que nos collaborateurs sont tous les plus beaux et les plus fins. Fait que,
11: c'est toute ça la quand gang. Tu fais ça.
6: Ben, c'est parce que, Mapper, je veux dire, à un moment donné, nous annonçons un sondage record, puis t'es dans le show 5 jours semaine. François est avec nous autres aussi. Faites partie de ça, là.
11: Ben, bravo, les gars.
10: C'est bien mené, c'est facile de s'intégrer, puis on s'en va dans la bonne direction.
6: Et voilà. On s'en va dans la bonne direction et on s'en va aussi dans la continuation, ce qui est une excellente bonne nouvelle, messieurs.
0: Merci, les gars.
11: C'est le fun. Merci à vous autres, les boys. Merci à tout le monde qui nous écoute. C'est le
0: santé.
11: Fun.
10: Laissez Tcheka faire la destruction à Toronto, puis nous autres, on s'y va bâtir.
6: Ben voilà, bien dit, ça.
0: Excellent.
6: Salut, mon frère.
0: Salut, les gars. Salut, les boys.
6: Salut, bon, ma
10: bonne
6: fête.
12: Salut.
1: On reprendra bien sûr Mapper dès lundi et François, comme à tous les vendredis, sera avec nous la semaine prochaine. On a juste un petit congé la semaine prochaine.
6: Mercredi.
1: En fête nationale.
6: Ben là,
1: hey.
6: Ça va être correct.
1: Mais lundi, le premier, on est. Le mercredi, le premier, on est là.
6: On est là.
1: On est là.
6: On est là.
1: À quelle heure, Ben?
6: 11h.
1: On est là à 11h. Jusqu'à?
6: 16h.
1: 16h. Comment, FX? Ça va-tu?
6: C'est pas FX aujourd'hui, hein? La victoire du Canada, là, l'a rendu un peu dingo.
12: Un peu. Juste un peu.
13: Au retour,
1: Marco D'Amico.
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1: Le moment favori de mon vendredi.
6: Ah, salut.
1: Oh. Renaud. Oh. Comment ça va?
15: Comment allez-vous, monsieur?
6: Ben oui.
1: Moi, je peux pas aller mieux.
6: Ren. Pète le feu, Renaud.
1: Tout va bien. Tout va bien.
15: Ben oui, ton Canada a gagné hier, 6-0.
1: Notre Canada.
12: Oui, notre Canada.
6: Ben oui.
15: Votre Canada, excusez-moi, a gagné. Les États-Unis mènent 2-0.
6: Votre c'est pas, c'est pas le tien, c'est pas son
12: non,
6: Canada.
12: Non, non.
6: C'est pas son Canada.
15: Ah, c'est pas dire de quoi.
6: Mais on se comprend, Renaud. Mais tu sais, dans des circonstances comme la Coupe du Monde, on peut y aller avec le Canada.
15: On peut.
6: Il n'y a pas d'équipe Québec, Renaud.
15: Non, on pourrait avoir une... Non, on pourrait pas avoir d'équipe Québec non plus.
6: Non.
12: Ah, mais il y a quand même pas mal de Québécois dans cette équipe-là, des Montréalais.
6: Quand même.
1: Ben, content de savoir que tu vas bien.
15: Oui, ben, content de savoir que vous allez bien.
1: Le bonheur est mutuel.
6: Le bonheur nous habite.
1: Ren, avant de passer à des sujets canadiens puis des rumeurs et tout ça, tu voulais revenir. Qu'est-ce qu'il y a? Là?
6: Rien, c'est juste que j'attendais. On a confirmé notre souper le 29.
1: Oui! Le 29, on a changé d'endroit, ça a l'air.
6: Là. On va changer d'endroit parce qu'il va y avoir du soccer, du foot, et on va aller dans un pub. Puis là, je me suis laissé tenter par mon ami Greg. Alors moi, ça me rend très heureux. J'ai juste le goût de dire...
1: Super!
6: Super! Je suis content. Le 29, c'est fait.
12: Ouais, c'est fait.
15: Donc, dans un endroit licencié avec téléviseur.
6: Avec téléviseur.
1: Ouais.
6: Ouais, on va se déplacer.
1: Ça a l'air que... est-ce qu'on dit où est-ce qu'on s'en va?
6: Ben, non? Tu peux le dire. Ça me dérange pas. Moi, je te suis. J'ai le goût d'y aller. Tu m'en parles. T'arrêtes pas de m'en parler. J'y vais.
1: On va attendre de confirmer.
6: OK.
1: Mais Renaud, on va te dire l'endroit. Faut toujours bien que tu sois là.
12: Ouais, c'est ça que je veux dire.
6: Un établissement licencié avec téléviseur.
1: Ah, puis licencié, puis pas à peu près, là.
15: On
1: comprend pas les coins ronds.
6: Non, licencié solide. Là.
1: Tu veux revenir sur Darren Radish et cet échange-là. Cette signature d'agent libre avec compensation d'un choix de cinquième tour à Tampa Bay. C'est pas mal ça.
15: C'est quand même, quand tu y penses, là, un directeur général qui n'a aucun problème, je parle de Julien Brisebois, aucun problème à ce que Radish évolue avec les Maple Leafs de Toronto. Pour lui, c'est comme... Ben, peut-être que d'une manière ou d'une autre, il n'y avait pas d'autres options réelles pour un contrat de 8 ans à 8 millions et demi par année. Mais il y a un petit côté de moi qui dit qu'il y a un petit peu de Bill Belichick en arrière de tout ça. Parce que là, notre ami Bill, avec les Patriots, quand voyait quelques-uns de ses joueurs qui étaient hypés là, totalement, là, tout le monde les trouvait excellents, mais c'est parce qu'ils jouaient avec des bons joueurs, il n'hésitait jamais de les échanger aux Jets de New York ou encore aux Dolphins de Miami, puis la carrière de ces garçons faisait pouet, pouet, pouet. C'est comme s'ils envoyaient le virus dans l'autre équipe. J'ai hâte de voir si on va assister un peu à ça. Faut dire que Radish va jouer avec de très bons joueurs aussi. Là, William Nylander, Austin Matthews, c'est pas des pieds de céleri. Donc, l'avantage numérique va lui servir. Mais j'ai hâte de voir s'il n'y a pas derrière tout ça un petit côté machiavélique, tu sais.
1: Côté machiavélique. Qu'est-ce que tu veux dire, côté machiavélique?
15: Ben, justement, t'envoies des virus dans d'autres équipes. C'est comme Bill Belichick faisait avec les Patriots à la belle époque. Joueurs qui n'étaient pas capables d'évoluer ni avec les Dolphins, ni avec les Jets, mais qui étaient bons lorsqu'ils étaient très, très bien entourés avec les Patriots de la Nouvelle-Angleterre.
1: Je trouve ça intéressant parce que, tu sais, on s'est tous dit que ce contrat-là va mal vieillir. 8 ans de temps. Mais, tu sais, dans la situation actuelle, John Chyka doit démontrer qu'il est capable de faire certaines acquisitions. C'est sûr que pour. Tu sais, je comprends Julien Brisebois de ne pas vouloir retenir les services de Darren Radish. de ne pas prendre ce risque, si on veut, mais à un moment donné, c'est pas toutes les équipes qui sont dans la même situation et les Maple Leafs sont dans une situation où est-ce qu'ils doivent prendre des risques absolument.
15: Oui, tu as raison. C'est presque un geste de panique d'une certaine façon. Pas de faire l'acquisition de Radish, mais de lui donner un contrat de 8 ans. Ça, c'est sûr que du côté du Lightning, on n'allait pas dans cette direction-là. Ça ne me surprendrait pas que du côté du Lightning, je pense que le plus loin qu'on pouvait aller, c'est peut-être à 6 ans dans le cas de Radish. Mais 8 ans, là, ça devient un peu exagéré, évidemment. Donc, moi, je pense que c'est sûr que du côté des Leafs, je pense pas qu'on est en train de réfléchir aux 4 ou 5 dernières années du contrat. Là. On essaie surtout de partir, si tu veux, de la bonne façon pour la prochaine saison.

0: de faire jaser. Mais selon toi, il y a beaucoup de rumeurs à prendre avec un grain de sel. Puis je trouve ça intéressant de voir desquels tu veux parler.
1: Bien, il y en a un qui, pendant la finale de la Coupe Stanley, s'est présenté dans la danse. C'est Matthew Barzal.
0: Ouais.
1: Puis là, on a vu que les Islanders magasinaient Matthew Barzal. Simplement vous dire que ça, c'est totalement faux.
0: Okay.
1: D'aucune façon, les Islanders sont en train de choper Matthew Barzal. D'une manière ou d'une autre, Matthew a 9 équipes où il accepterait d'être échangé. Donc, 22 formations sur sa liste où il ne veut pas être échangé dans la Ligue nationale de hockey. Alors, c'est pour ça que je vous dis, là, pensez pas que c'est possible et ne pensez pas non plus que ça va arriver à moins d'une surprise majeure. Là. Je ne pense pas que Matthew Barzal va commencer la saison ailleurs qu'avec les Islanders de New York la saison prochaine. Il y en a d'autres là, rumeurs qui touchent les Islanders, c'est comme Palat pour être racheté. Là. Je pense pas que Andrés Palat, son contrat va être racheté, à moins que du côté des Islanders, on soit forcé de le faire. Qu'est-ce que ça veut dire être forcé de le faire? Ça veut dire que tu peux faire une acquisition d'un joueur, puis ce joueur-là gagne un salaire important, puis tu dois faire de la place sous le plafond salarial. Alors, est-ce que ce serait possible à ce moment-là que du côté des Islanders, on regarde dans cette direction? Oui, mais moi, depuis le début justement, depuis la fin de la saison où les rumeurs, la fin de la saison des Islanders, où les rumeurs ont commencé sur justement Palat, on m'a tout de suite dit qu'il n'était aucunement question de le racheter, mais comme je vous dis, il faut toujours garder une certaine porte ouverte là. On ne sait jamais ce qui peut arriver. L'autre aussi que j'ai vu un peu circuler aujourd'hui là, on a parlé beaucoup de Connor et LeBuck dans les derniers jours ensemble, les
0: ouais,
1: gars.
0: Ouais.
1: Je pense pas que Connor et LeBuck a un intérêt à venir jouer pour une équipe canadienne.
2: Non, ça j'en doute. Là. Ouais, c'est ça.
0: Non, mais je pense pas qu'il y a un intérêt à continuer à Winnipeg non plus.
1: Non, ça c'est très, très clair. Il n'y a aucun doute de ce côté-là. Mais mon impression, c'est que si il accepte d'être échangé, ce serait beaucoup plus avec une formation américaine. Alors, ceux qui voient là, une possibilité avec les Canadiens de Montréal, c'est sûr que moi, le premier, j'aurais aimé voir un gardien de but de cette tranche se retrouver avec les Canadiens, là, mais à moins d'une surprise majeure, là, je pense pas que ça va arriver. Là, je pense que ça va être plus avec une équipe américaine où il va se retrouver sans aucun doute. Puis du côté des Canadiens, je pense pas non plus qu'on est en mode panique avec les gardiens de but, surtout avec la performance qu'on a eue au cours de la saison là, de Dobesch et de Fowler, évidemment.
2: Intéressant.
0: Très intéressant.
2: Ouais. C'est un joueur que j'aime beaucoup, Matt Barzal, par contre. Je trouve que c'est un maudit bon joueur de hockey.
1: C'est un maudit bon gars. C'est un gars qui se présente devant les membres des médias francophones et qui se force à nous parler en français. Pensez-y. OK? C'est un gars de Vancouver qui a pris des cours en français à Vancouver. Et lorsqu'il se présente devant nous, le dernier qui était comme ça, là, dont je me souviens, c'est Brad Richards. Brad, avant de commencer une entrevue avec lui, je lui posais toujours la question, Brad, est-ce que c'est correct si on l'a fait en français? Il dit, et puis Brad, à un moment donné, il m'a regardé, il dit, je trouve ça insultant là, que tu me poses la question, là, en voulant dire, c'est sûr qu'on fait ça en français,
0: wow.
1: No matter what. Puis Matthew Barzal est la même personne. Puis Matthew, j'ai souvent des conversations avec lui. J'aime passer du temps avec ce gars-là. Puis pourquoi? Parce que c'est un gars qui est intéressant, qui a pas peur de parler aux membres des médias, qui a des choses à dire. C'est un gars brillant, évidemment. Puis c'est un gars qui, je trouve qu'il est bon dans tout. Rappelez-vous le dernier match des Étoiles qu'on a eu là dans les concours d'habileté. Là. Hey, il a chauffé Connor McDavid. Là. Connor McDavid, là, c'était presque assuré qu'il remporte le concours d'habileté. Puis Matthew Barzal, ça me surprenait pas du tout de voir que c'était celui qui, dans tout, était capable de le pousser à la limite. Je me rappelle aussi qu'il était pas content, Matthew, d'avoir perdu ce concours-là. Mais c'est ça, c'est qu'il est bon dans tout.
2: Ouais,
1: c'est hallucinant de voir ce joueur-là. J'imagine Matthew Barzal dans une équipe, là, admettons qu'une équipe là, qui, année après année, aspire à gagner la Coupe Stanley, là, les tabarouettes, ça serait un joueur d'une rare importance pour cette équipe-là.
2: Oui, c'est une carrière qui a été teintée par les blessures dans le cas de Matt Barzal, parce qu'il y a eu toute une saison recrue. Rappelle-toi, Renaud, c'était 80

0: 5 points en 82 ouais. matchs. C'était la dernière de John Tavares avec les Islanders. Mais sinon, il y a eu beaucoup de difficultés à accomplir des saisons complètes. L'an dernier, 81 ouais. matchs, mais l'autre d'avant, c'était 30. Mais c'est un joueur tellement dynamique offensivement qui est extrêmement rapide, tu viens de le dire. Alors, c'est dommage quand même pour Matt Barzal. Dans un système ouais. qui était beaucoup plus défensif, vous savez que les Islanders, au courant des, oui. ces années-là, à ses premières années dans la Ligue nationale, là, très défensif comme système de jeu.
1: Exact. Puis là, j'ai hâte de voir avec un nouvel entraîneur, justement, jusqu'à quel point il va être capable de le pousser, de l'amener à un autre ouais. niveau. Hein? Peter DeBoer qui est en place. Peter DeBoer, il y a des joueurs qui ont connu d'excellentes carrières sous ses ordres. Alors, j'ai hâte de voir justement comment il va être capable d'amener ça à un autre niveau, Peter DeBoer, parce que c'est sûr que c'est son objectif. Là. Un gars comme Peter DeBoer, il voit un gars comme Barzal, puis il se dit, ça va être mon go-to guy. Là. C'est avec lui que je vais faire mon pain et mon beurre, sans aucun doute. Alors, ceux qui pensent qu'il va être échangé, là, tenez ma bière. Ça n'arrivera pas.
2: Il y a plusieurs dossiers sur le bureau de Kent Hughes, on le sait. D'ailleurs, oui. Je m'attendais à ce qu'on ait certaines nouvelles ou certaines rumeurs quant à l'entraîneur-chef du Rocket, puis toujours... À rien. On n'a pas eu d'infos encore. Je sais pas quand est-ce qu'on pourra annoncer quelqu'un ou si le processus va bon train. Oui. Mais un de ces dossiers-là, puis on n'en a pas beaucoup parlé encore, mais c'est celui de Joe Veleno.
1: Oui, ça va être intéressant parce que Joe a fait ses preuves cette année. Il a amené un autre aspect dans son jeu. Hein? C'est sûr qu'offensivement, ça n'a pas été une très bonne saison pour lui. C'est seulement 5% d'efficacité à peu près sur les tirs. Moi, je me dis, c'est-tu un flou d'une certaine façon, tu sais, parce que lui, c'est un gars normalement qui frôle les 10-12% à toutes les années d'efficacité sur ses tirs, là. Tu te dis, ben, c'est comme un peu anormal. Est-ce qu'il doit créer plus offensivement? Peut-être aussi. Mais c'est sûr que c'était pas une position qui était toujours facile pour lui sur un quatrième trio, comme vous le savez. Mais la question que Kent Hughes doit se poser présentement, c'est parce que lui, il est joueur autonome avec compensation. Est-ce qu'il l'échange, Joe Veleno, ou encore est-ce qu'il décide de ne pas lui donner d'offre qualificative, ou encore on lui donne un contrat? Mais s'il fait ça, la question que Kent Hughes doit se poser, c'est OK, mais qu'est-ce qui arrive avec mes plus jeunes, avec Owen Beck, entre autres? T'sais? Est-ce que Owen Beck retourne automatiquement dans la Ligue américaine la saison prochaine? Est-ce qu'il faut donner plus de matchs aussi à Florian Jacquet, parce que Florian, lui aussi, cogne à la porte de la Ligue nationale de hockey. Donc, ça va être important pour les Canadiens de Montréal et pour Kent Hughes d'essayer de naviguer, de prendre des décisions à travers tout ça pour savoir si oui ou non on fait plus de place à la jeunesse. Et si la réponse est oui, bon ben là, Joe Veleno, malheureusement pour lui, risque de jouer ailleurs la saison prochaine. Si la réponse est non, pour batailler, pour aller chercher le poste, mais peut-être que Joe Veleno, en raison de tout ce qu'il a fait de bien, si tu veux, dans la saison, entre autres, en désavantage numérique, je pense que c'est le quatrième joueur qui a donné le quatrième attaquant qui a donné le moins de buts lorsqu'il était sur la glace en désavantage numérique cette saison dans la Ligue nationale. Vous allez dire qu'il n'a pas tout le temps été là, j'en conviens, mais ça reste quand même que défensivement, et en désavantage numérique, il a été un rouage très important pour les Canadiens de Montréal la saison dernière.
2: Oui, bien hâte de voir ce qui va arriver dans ce dossier-là, mon cher Renaud. Comme on l'a dit, il y en a plusieurs sur le dossier, sur le bureau, c'est-à-dire de Kent Hughes.
1: Oui.
2: Et sur celui de Jeff Gorton. Puis on sera là pour en parler, mon cher Renaud, jusqu'au mois de juillet.
1: Oui, oui, parce que la semaine prochaine, les gars, c'est, comme vous le savez, le repêchage, hein? Donc, ça aussi, là, ça va être une semaine qui va être très importante là, pour les Canadiens. Donc, on va avoir beaucoup de plaisir la semaine prochaine à jaser lundi du temps de la renommée, mais par la suite, ouais. probablement de transactions ou qu'est-ce qui s'en vient chez les Canadiens, etc.
2: Comme on dit en bon français, le repêcheur.
1: Oh, repêcheur. Ça, je l'avais jamais entendu. Ça, c'est une qualité de français qui m'avait échappé.
3: On peut mettre ça dans la catégorie des qualités de français. Hey, bon week-end, mon Renaud.
2: Salut, mon Charles.
0: Salut, mon Renaud.
1: Bon week-end. Bon week-end. J'ai hâte de casser la croûte.
2: Ouais, ça vient. Nous autres aussi. Ouais, nous autres, on s'appelle d'ici.
3: On va immortaliser la chose.
1: Oui. On se fait que si on déjeune.
3: Salut, mon Charles.
1: Bye-bye.
3: Salut, Renaud.
2: Bye. Au retour. Les trois extras.
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2: Ben, ça a l'air, il faut commencer avec ton extra.
3: Ah, ah oui?
2: C'est ce que notre patron...
0: Je veux qu'on commence avec l'extra de Ben Roger. Okay.
2: Notre patron qui est insupportable aujourd'hui.
3: Ben
2: a dit, nous a pas dit, hey, il serait cool de commencer avec Ben. Il a dit, tu commences
3: commence,
2: avec l'extra de Ben.
3: C'est un texte, une chronique très sympathique de Marc Defoy de ce matin.
0: Okay. Oui.
3: Patrice Bergeron.
0: Ah, je sais où tu t'en vas.
3: Portait le
0: 37.
3: Il devient le 37e Québécois dont le chandail est retiré dans la Ligue nationale de hockey.
2: As-tu une musique mystique?
3: Je n'ai pas de musique mystique.
2: Total, 37 chandails dans la Ligue nationale qui sont retirés.
3: Au total, 39 numéros de chandail ont été immortalisés en hommage à des joueurs du Québec. Puisque Raymond Bourque et Patrick Roy ont été honorés par deux organisations, on le sait.
2: OK.
3: D'accord? Alors, on s'amuse. Le Canadien, on va finir avec, là. Qui a été immortalisé, Québécois immortalisé, à Buffalo? Rapidement, on joue vite, là.
2: Gilbert Perrault.
3: Gilbert Perrault, c'est bon.
0: Robert Martin.
3: Non, c'est pas Robert Martin.
0: Richard Martin?
3: Richard Martin, c'est bon.
2: Ça.
3: Mais t'avais Robert.
2: Il y en a d'autres?
3: Il y en a un autre.
0: René Robert.
3: René Robert. Tableau de bord, hein, fixe. C'est des vieux joueurs, ouais, ça. Là,
2: j'ai dit qu'il était insupportable. Là, aussi
0: as-tu tenté le 82-0?
3: Je continue.
2: Poursuivons.
3: Je continue. OK, les 15 de Los Angeles, il y en a 3.
0: Luc Robitaille.
3: Luc Robitaille.
2: Marcel Dionne.
3: Marcel Dionne.
2: Le gardien de but, là.
3: Rogatien Vachon.
0: Ouais, Rogatien Vachon. Wow,
3: OK, on s'en va à Tampa Bay. Il y en a 2.
0: Martin Saint-Louis.
3: Oui.
0: Vincent Lecavalier.
3: Oui. À Québec, les Nordiques, il y en a 2.
2: Peter Stachny.
3: Non.
0: Non, non, on parle de Québécois, là. Okay. Attends, pourquoi j'ai un blanc? Michel Goulet.
3: Oui.
0: Et...
3: Il a joué dans l'AMH et il a joué avec les Nordiques par la suite de 60... Mais en fait, dans l'AMH et les Nordiques, là, ça s'est terminé en 83. Là, ça fait un petit bout avec les Nordiques.
2: Vas-y donc, hein, Ben.
3: Marc Tardif.
0: Ah oui. Oui.
3: Avec les Bruins de Boston, il y en a 2.
2: Patrice Bergeron.
3: Mm-hmm.
0: Raymond Bourque.
3: Merci beaucoup.
0: Merci.
3: Les Rangers, il y en a 2.
2: Je la sonne chasse à FX.
0: Non, non, arrête.
3: Les Rangers, il y en a 2. Les Rangers, il y en a 2.
0: Oui, on a compris.
3: Allez. Vous êtes pas capable, hein?
2: Je pense que c'est ben trop vite pour un vendredi après-midi.
0: Non, mais je pense, je me rappelle que dans les années 80 ou 70, il y avait un gars qui faisait 90 points en moyenne par saison de 80.
3: OK, Jean Rattel.
0: Rattel! C'est lui! C'est Jean Rattel.
2: Il est fou.
0: C'est
2: ça,
0: c'est Jean Rattel.
3: Rodrigue Gilbert également.
0: Ah, Rodrigue Gilbert.
3: Les Blackhawks de Chicago, il y en a 2.
2: Michel Goulet?
3: Non.
2: Non, pas Michel Goulet.
3: Non, il était avec les Nordiques tantôt.
2: Voyons, Colin.
0: Denis Savard.
3: Denis Savard. Et... Bonne chance pour l'autre.
2: Ouais,
3: il a joué de 55 à 68.
0: Vas-y donc.
3: Pierre Pilote.
0: Pierre Pilote, défenseur oui. Pierre Pilote.
3: OK.
2: Avec toi, ton affaire. OK,
3: les Pingouins de Pittsburgh, il y en a 2.
2: Mario Lemieux.
3: Oui. Il a joué 2 années.
2: Mais vas-y donc.
3: Michel Brière. Il y a sûrement une histoire derrière ça.
2: Poursuivons.
3: Pour.
2: T'aimes ça quand je dis ça. Hein?
3: OK, pour le Colorado, l'Avalanche.
0: Patrick Roy.
3: Oui. Puis l'autre.
2: Il y a un autre Québécois.
3: Oui. Immortalisé 2 fois. Les deux ont été immortalisés 2 fois.
0: Ah, Raymond Bourque.
3: Et voilà.
2: L'Avalanche a retiré le numéro de Raymond Bourque.
3: Oui.
2: Ah, ouais.
3: Oui, oui. À Toronto, il y en a 1.
2: Félix Potvin.
3: Un Québécois, non.
0: Jacques Plante.
3: Non. L'aréna des Huskies de Rouyn-Noranda, du moins à l'époque, s'appelait comme ça.
2: Vas-y donc.
3: Il y en a Dave Keon.
0: Ah.
3: Les Islanders de New York, il y en a 1.
0: Mike Bossy.
3: Ben oui. Les Devils du New Jersey, il y en a 1.
2: Martin Brodeur.
3: Les Oilers Edmonton, 1.
2: Kevin Lowe.
3: Kevin Lowe, bravo.
0: Bravo, Greg.
3: Les Flyers de Philadelphie, 1. Porte un masque.
6: C'est pas Rogier Vachon aussi?
3: Non, Vachon, t'es ailleurs.
6: Non, c'est quoi le gardien?
0: Parent.
6: Bernard Parent.
3: Voilà, bravo. Et en Floride, les Panthers, il y en a un.
6: Roberto Luongo.
3: Absolument.
6: Bravo.
3: On s'amuse. Le Canadien, il y en a 13.
0: Ouais, là, attends. Là.
3: OK, là, on s'amuse. Là.
6: Guy Lafleur,
3: c'est certain.
6: Jean Béliveau,
3: oui.
6: Jacques Plante,
3: oui.
6: Le numéro 3.
0: Émile Butch-Bouchard
3: est là, oui.
6: On est à 4, là.
0: On va faire Maurice Richard et Henri Richard.
6: Oui, c'est Charles.
3: Maurice Richard. Béliveau, l'avez-vous nommé?
0: Oui.
6: Ouais.
3: Parfait. Vous avez nommé Guy aussi?
6: Guy Carbonneau, non?
3: Lafleur.
0: Oui, Lafleur,
6: Guy Carbonneau.
3: Parfait. Guy Carbonneau n'est pas là.
6: Non, c'est vrai, non. Il est parti.
0: Guy Lapointe
3: n'est pas là.
6: Boum, boum, Geoffrion.
3: Ah oui, Guy Lapointe est là. Pardonnez-moi.
0: Ouais, c'est ça.
3: Guy Lapointe est là. Bernard Geoffrion est là.
6: On est à 8. Bob Gainey, es-tu Québécois? Non.
3: Non.
6: Parce qu'il parle français.
3: Patrick Roy, on l'a nommé tantôt.
0: Ouais.
6: Paddy.
3: Henri Richard, vous l'avez nommé.
6: Oui.
3: Il en reste 3. Nommez-les.
6: Non, on va pas sur Google.
0: Non, mais je sais pas s'il est Québécois ou non. Je vais pas avoir l'air fou, là.
3: Vas-y. Hey, il y en a un, là. C'est
0: Doug Harvey.
3: Non, Doug Harvey est pas là.
0: Doug Harvey, on n'a pas retiré son numéro.
3: Doug Harvey est pas là.
0: On n'a pas retiré le numéro de Doug Harvey.
3: Une minute, là, laisse-moi regarder comme. Oui, Doug Harvey est là, excuse-moi. Mais vous l'avez nommé tantôt, Doug Harvey.
0: Non.
6: Yvan Cournoyer.
3: Je suis en bas de la liste. Yvan Cournoyer. Vous en manque deux.
6: Le Roadrunner. Ah, c'est Serge Savard.
3: Ah, Serge Savard, il était temps. Il en manque un.
6: Il était temps.
3: Dis-le donc! Dickie Moore!
0: Dickie Moore!
3: Oui! Bravo! Les gars, vous êtes bons. Voilà, tous les Québécois dont le chandail a été immortalisé.
6: Ben!
3: Merci à Marc Defoy.
6: Pas créable, ça.
3: Pas créable.
6: Et merci à Marc également, très sympathique. Les gars, la BBC, vous savez, qui couvre globalement le sport, tout ça.
0: Ben, ouais, vas-y.
6: Qu'est-ce qu'il y a? Ben, ouais.
0: Non, mais c'est j'en ai parlé plus tôt cette semaine, là. L'entrevue avec Corentin Moutet, c'était la BBC.
6: OK.
0: Ça
6: t'a marqué, hein?
0: Ouais, ça m'a marqué.
6: Veux-tu repasser l'extrait?
0: Non, ça va.
6: La BBC s'est amusée avec les résultats que nous avons jusqu'à maintenant de la Coupe du Monde.
0: OK, j'aime ça.
6: De déjà faire ce qu'on appelle le bracket.
0: Oui.
6: Donc, la ronde des 32, la ronde des 16 et tout ça.
0: Mm-hmm.
6: Et ça va bien sûr changer, parce que là, les États-Unis sont en train de battre l'Australie, puis là, il va y avoir dépendamment des résultats des prochains matchs. Mais si, toutefois, la ronde éliminatoire de la Coupe du Monde commençait là.
0: Ah, j'aime ça.
6: Vous êtes pas prêts, les gars. Je vous le dis, vous êtes pas prêts.
0: Mais ça arrivera pas pour toutes sortes de raisons, mais vas-y quand même.
6: Non, mais attends une minute. Le premier... Allemagne-Brésil.
0: Aïe, aïe.
6: En partant.
0: Ouais, parce que le Brésil a fait un verdict nul de 1-1 contre le Maroc.
6: Norvège-Pays-Bas.
0: Très bon.
6: Corée du Sud, Suisse. Suède-Maroc.
0: Très bon.
6: Congo-Ghana.
0: Oh, ça, c'est une belle affiche.
6: Uruguay-Autriche. États-Unis-Bosnie-Herzégovine. Nouvelle-Zélande-Tchéquie. Écosse-Japon, Côte d'Ivoire-France, et là, le party pogne.
0: Portugal.
6: Mexique-Espagne.
0: Oh, très bon.
6: Angleterre-Portugal.
0: Avec une victoire du Portugal, bien sûr.
6: Argentine-Arabie Saoudite. Rappelez-vous,
0: oui,
6: la Coupe du Monde de 2022. Australie-Iran. Canada-Belgique.
0: Oh non, ça, on veut pas ça.
6: Et Colombie-Équateur. Ça serait une
0: ronde... C'est des bons affaires.
6: Des 32 épiques.
3: Canada-Belgique, c'est le fun, pareil.
0: On peut pas affronter la Belgique tout de suite, Ben.
3: On passerait pas.
6: Hein. Attends un peu.
0: Ouais, mais attends, là. En finissant premier, t'es censé affronter un adversaire beaucoup plus prenable en partant que la Belgique, quand même. Ils sont vieux, mais ils ont du talent.
6: Hey, Angleterre-Portugal...
3: Ça,
6: Mexique,
3: ça,
6: Espagne.
3: Ouais, ça, c'est des bons chocs.
6: Écoute, et le premier, là, Allemagne, Brésil.
0: Aussi.
3: Oh! Ça swing.
6: Mais ça va bouger parce que ça le Portugal va gagner
0: exactement.
6: Un match.
0: Exactement.
6: Je veux dire, ça
0: aussi
6: pas,
0: parce mais... que le Maroc a affronté le Brésil en partant avec un verdict nul de 1-1. Ça va changer ça aussi dans le groupe. Mais ça serait intéressant.
6: Justement, si vous écoutez le podcast L'Épingle, qui est dédié à la Formule 1, vous connaissez fort probablement notre ami Jean-Maxime Sans Souci. Jean-Max, pris un vol hier, était à Vancouver pour regarder le match du Canada. On va aller vivre toute l'ambiance qu'il y avait hier au BC Place avec notre chum Jean-Max.
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6: C'est le fun de voir qu'à travers la famille BPM Sport, on a des petits voyageurs qui nous réservent des surprises. Et si vous écoutez le podcast L'Épingle, vous connaissez très bien mon co-animateur, Jean-Max, Jean-Maxime Sans Souci, qui hier me l'avait même pas dit, moi. Pas assez important dans sa vie. Ça. Me l'a même pas dit. On voit ça sur les stories Instagram. Et un moment donné, c'est notre ami Tommy au web qui dit « Hey, Jean-Max vient de passer à TV. Il est au match là-bas. » Et je dis « Ben oui, effectivement. »
0: Il est à Vancouver.
6: Alors, pourquoi pas aller le rejoindre puis jaser de ce match-là. Qu'est-ce que ça avait l'air sur place? Jean-Max, salut, comment ça va?
0: Salut, Jean-Max.
1: Les boys, comment ça va? C'était absolument épique.
0: Ah ouais, ça devait être spectaculaire. Honnêtement, là, j'ai pensé à toi. Quand on m'a mentionné que tu étais sur place, j'étais extrêmement jaloux, Jean-Max.
1: Les mots me manquent. J'essaie d'être très concis et d'utiliser les bons adjectifs qualificatifs. C'était honnêtement épique. Dans nos souhaits les plus fous, on se disait il faut absolument célébrer un but, s'il vous plaît. Un. Please. Et finalement, on en a eu six. Un bon sens. Je pense que c'était comme 30 chances contre 2. J'ai jamais vu le chiffre 30 dans un match de soccer. L'ambiance, écoute, beau soleil, aucun nuage. On a marché la vague de gens avec leur maillot rouge, les drums, les tambours, absolument fou, là, ce que vous pouvez imaginer. Il y avait un DJ, on dansait sur place, boum, on s'en va à l'intérieur, on s'achète de la marchandise, bien sûr, à l'effigie de notre équipe. Et le stade, le BC Play, c'est magnifique, hein? c'est un gros stade. Les coursives sont larges, il y avait de l'espace. Dommage que le toit n'était pas ouvert. Mais dans
6: tout ça, Jean-Max, parce que tu t'es promené, tu as vu, regarde, on a fait des road trips de hockey ensemble, on a vu des matchs de hockey, de basket, de NFL, tout ça. L'événement que tu as vu hier, là, ce match de soccer-là, de la Coupe du monde du Canada, oui, c'est une première victoire historique, mais en termes d'ambiance, là, pour les gens qui nous écoutent, il y en a plusieurs qui ont jamais vu de soccer en direct ou un match international ou tout ça. Tu classes ça où dans les événements sportifs que tu as vus dans ta vie?
1: Écoute, j'y arrivais, là. Tu sais, comme. Je vois pas comment je peux pas dire que c'est top 1, là. Je veux dire, c'est le fun d'aller voir Canadien en Syrie à Montréal, c'est incroyable, mais là, c'est notre pays. Il y a 52 000 personnes. C'est la Coupe du Monde dans notre pays et c'est notre équipe qui vit. Et on remporte la première victoire 6-0 de l'histoire du Canada. C'était number one. Oublie ça, c'est top 1.
0: Wow.
1: Top 1. C'était une marée rouge dans le stade. 98% des fans, 99% du Canada. L'ambiance était incroyable. C'était épique. Puis les billets qu'on avait, c'était fou. On était quoi, 10, 12e rangée, presque au centre parfaitement.
6: Ça a été quoi le plus gros moment de ce match-là qui a fait le plus vibrer la foule là-bas, là, au BC Play? C'était-tu le premier but de Kyle Aaron, Jonathan David? C'était-tu le 3-0? On en était où, là?
1: C'est le premier but. C'est ça, c'est le premier but. Je faisais 1-0, la foule en délire complet. On cheerait avec des inconnus, évidemment, les fans du Canada. Je pense que le plus gros moment, c'était le premier but. Parce que ça nous... Comment dire? Ça nous calmait tous, le pays. On pouvait comme respirer, dire « Bon, OK, on a un bon début de match, on s'est pas fait scorer, on n'a pas fait de jeu, disons, nerveux en entrée de jeu, on a été confiants. » Et de marquer ce but-là et de voir qu'on continuait à dominer, c'était rassurant. Vraiment, c'est le plus gros moment. Après ça, le deuxième, c'est le top 2 des événements du match. Ça venait comme faire « Ah, OK, c'est sûr qu'on gagne. » Sans se jinxer, là.
0: Ouais.
1: Après ça, il y a eu les cartons, le troisième but.
0: Hey, mais faut que je te pose la question, Jean-Max. Comment la foule a réagi à la blessure d'Ismaël Koné? Parce que, bon, évidemment, on n'a pas remontré les images à la télévision. Les images sont disponibles quand même sur le web et sur les réseaux sociaux pour ceux qui veulent revoir cette action-là et la blessure à Ismaël Koné. Mais comment on a réagi dans la foule? Est-ce que c'était silence total? Ça ressemblait à quoi?
1: un peu silence total, mais vu qu'on n'a pas le replay directement, ouais. on pensait juste qu'il était au sol parce qu'il avait reçu un crampon sur le pied. Ouais. C'est pour ça que ça fait mal. Là, il se tortille, puis là, le monde commence à faire des wow, OK. Puis là, il y a des gens qui ont entendu la ouais. fracture. Il y a des gens qui l'ont vu. Nous, on ne l'avait pas vu. C'était assez silencieux. Puis c'était comme des cris de stupéfaction, si je peux dire ça.
0: Ouais.
1: Puis mes amis avec moi, il y en a qui l'ont vu. Là. Donc, c'est rough parce que c'est notre meilleur milieu de terrain. Mais en même temps, tu as Saliba qui rentre.
0: Aussi.
1: Qui marque un but à la Messi Ronaldo, là, avec la belle petite banane. Poteau intérieur, ça, c'était formidable. A montré le chandail de Koné à la ouais, foule devant
6: ça, ça a été exact. Un moment incroyable, même ça, ici à la fait. Télé.
0: Ouais,
6: là,
0: avec sa célébration du numéro 8 aussi, tout juste avant
6: ouais.
0: aussi. Là.
6: Ouais.
0: C'est,
6: Jean-Max, on sait que tu as un vol à aller prendre, alors on te remercie de ton temps. Puis écoute, on se reprend dans l'épingle très bientôt, mon ami.
1: Of course, les boys. Merci. Bon show
6: merci.
1: Au Canada.
6: Merci. Bye-bye.
0: Salut, Jean-Max.
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6: Alors, permettez-nous de revenir sur cette victoire historique du Canada en Coupe du Monde avec notre chum Sidney Faureau dans deux minutes.
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7: Oh, bienvenue dans le Club du Matin en ce vendredi 16 juin. Content de vous retrouver, peu importe où est-ce que vous êtes, que vous soyez à Montréal via le 91.9, à Québec via le 100.9 ou encore à Gatineau avec le 96.5 sur l'application sur YouTube, peu importe. On est content de vous avoir avec nous encore une fois ce matin pour une autre émission très remplie.
0: Du stock ce matin pour un vendredi, les boys.
7: OK, oui, on va avoir plein de trucs à jaser et on a bien hâte de le faire avec vous. Comment ça va tourner?
0: Très bien, vous autres, les boys.
7: Oui, ça va bien. Olivier, ta dernière?
8: Oui, ma dernière. Mélange d'émotions aujourd'hui, les gars, parce que c'est sûr que ça me fait de quoi de vous quitter, surtout que l'actualité sportive... Et loin d'être morte ces temps-ci, mais honnêtement, je commence à avoir hâte là, à mes vacances.
7: T'en vas en voyage? Hein?
8: Ouais, je pars en voyage pendant deux semaines. Je m'en vais en Albanie. Par la suite, je vais avoir une autre semaine ici au Québec. Puis, contrairement à vous, j'ai pas 42 semaines de vacances. Fait que moi, je reviens dès le mois de juillet. Dès que vous finissez, je reprends le relais pour animer l'émission tout au long de l'été. Fait que je suis vraiment content d'avoir eu ce mandat-là. J'ai hâte quand même aux prochaines semaines.
7: Oui, parce que tu assumeras l'animation du club à compter du 13 juillet jusqu'à la fin août.
8: Exactement.
7: Quand même un
8: 7
7: mandat.
8: Semaines. Ouais. C'est ma première fois qu'on me confie un mandat comme ça à la radio. Fait que c'est une belle preuve de confiance de la part des patrons de me donner ça. Puis, j'espère ne pas trop décevoir les gens, là, mais je pense que ça va être le fun, sérieux. On a plein de belles idées. Puis, ça va être un bel été sportif.
0: Ben, c'est un mandat le fun. Je l'ai fait pendant 8 ans.
8: Ouais.
0: Donc, ça a été ça, pas mes étés pendant 8 ans. Peut-être pas l'été au complet parce que je prenais des vacances quand même au milieu du mandat, là, mais ça commençait aux alentours là, de la fin juin, dans mon cas, jusqu'au mois d'août, avait entrecoupé de quelques vacances. Mais c'est un mandat qui est le fun. Ça te permet justement de développer certains dossiers, d'aller dans l'intemporel un petit peu plus que ce qu'on fait au quotidien pendant la saison. Puis bon, tu pourras assurément développer tes créneaux à toi, puis parler de ce qui te passionne. Puis je pense que les gens vont te suivre de cette
8: façon. C'est ça qui est le fun un peu de ce moment-là de l'année, c'est qu'évidemment, pendant la saison de radio, on est quoi? 80-90% hockey. Mm-hmm. On va évidemment continuer à parler de hockey, mais t'sais, nous, on est des passionnés de sport avec un S. Là. T'sais, on adore le hockey, mais on aime plein d'autres sports aussi dans la vie. Fait que c'est justement l'occasion de jaser de d'autres sujets.
7: Surtout si, je veux dire, fin juillet, ça se peut que le hockey se soit essoufflé un peu. Là.
8: Oui.
7: Tant qu'à forcer des sujets hockey, il y a toujours moyen d'aller dans d'autres directions. Mais quand je m'installe toujours le matin, la messagerie est encore ouverte. Alors, je regarde souvent les derniers messages qui sont rentrés. Et il y avait un des messages quand même dans le haut de la liste. Ça disait, cette année, mon joueur parfait, évidemment en référence à ce qu'on fait avec les Gilbert durant toute la saison, va à Olivier pour ton apport honnêtement à l'émission. Puis honnêtement, je suis d'accord avec la personne. Là, c'est sans rien enlever à toutes les personnes qui t'ont précédé sur cette chaise-là. Ben, t'es très sharp en arrière du board, puis t'as des opinions, puis t'as une tête sur les épaules. Alors, tu vas nous manquer, ça, c'est sûr. C'est Hugo qui va s'installer là à la console pour les trois prochaines semaines. Mais bonnes vacances, profites-en. Puis, mais c'est pas fini encore. Il te reste encore une autre grosse émission à faire.
8: Une autre grosse émission. Mais merci beaucoup, les gars. Ouais. Là, vous m'avez bien intégré dans votre équipe cette année. Puis, tu sais, on n'a jamais vraiment eu l'impression de travailler tant que ça. Là. C'est sûr qu'il y a des périodes un petit peu pendant l'hiver où, c'est un peu plus dur de se lever le matin, mais je pense qu'on est toujours débarqué ici, le sourire aux lèvres, puis, tu sais, hors d'onde, on se taquine, on se niaise, on fait des jokes, mais en onde aussi, je pense qu'on a fait du bon travail, puis que les auditeurs sont contents, puis on a vraiment une belle équipe cette année, tu sais, on n'a jamais eu de chicane, on n'a jamais eu quoi que ce soit de tension. Du début à la fin, ça a été une belle aventure ensemble.
2: C'est vrai, ça. Puis, hey, tu parles de ta destination. L'Albanie, c'est ça semble être de plus en plus prisé comme destination.
8: Ben, c'est ça que ça a l'air, là. C'est qu'on essaie de... c'est très, très populaire ces temps-ci, l'Albanie. Puis on se dit que, bon, c'est peut-être le moment d'y aller maintenant parce que d'ici quelques années, là, ça va être trop populaire. Tu sais, comme d'autres pays de cette région-là l'ont été dans le passé. Tu sais, la Croatie, notamment. Il y a 10 ans, c'était cool, la Croatie. Maintenant, c'est rempli, puis c'est cher, puis ci, puis ça. Puis l'Albanie, ça a l'air magnifique, là. C'est géographiquement, c'est juste en haut de la Grèce. Donc, ça ressemble un petit peu au niveau du relief. Évidemment, la mer est tout simplement magnifique. Mais il y a des montagnes dans le nord aussi qu'on va visiter. On va faire des hikes. Les villes sont super belles, des vieilles, vieilles villes du patrimoine mondial de l'UNESCO, parce que bon, ça a été sous l'égide de l'Empire ottoman pendant longtemps, fait qu'un mélange de cultures aussi à travers tout ça. J'ai bien hâte là, de découvrir quelque chose de complètement nouveau. Je suis jamais allé en Europe de l'Est, fait que ça va être une belle aventure.
7: Puis honnêtement, juste le fait de pas avoir ton cadran qui sonne à 3h, ça c'est un plus là.
8: Oui, ça j'ai hâte.
7: Je t'en comprends.
8: Fermer toutes mes alarmes là. Oh, oui, ça va faire du bien.
7: Il y en a plus qu'une. Il y en a plus qu'une au cas où que on sait jamais ce qui peut arriver.
2: Ben moi j'amène mes enfants à Disney cet été.
7: Tu vois?
8: Ah oui!
7: À Disney World. Ils sont pas jeunes.
2: Ils sont jeunes un peu. Je suis pas sûr qu'ils vont s'en rappeler tant que ça, mais c'est plus un voyage pour faire plaisir aux parents puis voir la magie dans leurs yeux.
7: Ok, je comprends.
2: On va le refaire. On va les ramener plus vieux. Comme moi, j'ai eu la chance de vivre ça plus vieux puis je m'en souviens très, très bien. Mais on va y aller, mais juste une journée parce que, tu sais, passer des journées de temps dans les parcs, pas sûr qu'on va apprécier l'expérience, mais une journée. À Magic Kingdom, je pense que les enfants vont bien apprécier.
7: Ouais, parce que si tu y vas plus qu'une journée, mets la main dans tes poches.
2: Ben, c'est pas compliqué. Une famille de quatre, c'est 1000$. Une journée.
7: Pas de misère à le croire.
8: Par jour.
2: C'est 1000.
7: Ah ouais, c'est.
2: C'est parce que on veut y aller juste une journée. C'est sûr que tu vas t'en sortir un petit peu mieux si tu prends un forfait pour la semaine au complet, que tu habites sur le site, plein repas, etc. Tu vas t'en sortir un peu mieux. Mais si tu y vas comme événementiel, une journée, c'est 1000 à peu près.
7: Ah.
2: Puis. Force pas trop ces cadeaux, là. Tu sais, c'est 1000. Tu sais, l'entrée puis un peu de repas, là, ça va coûter 1000 à peu près. Le budgeté, là, c'est ça que ça coûte. Tenez-le, vous là pour dire, là, ça ressemble à ça à peu près. Là. Que ce soit les parcs de Disney ou encore de Universal, c'est dans la même braquette de prix. Puis évidemment, ben, notre dollar ne nous aide pas.
8: Non.
2: Donc, on paye le prix, mais ça va être vraiment exceptionnel. On part là à la fin du mois de juillet. Dites-le pas, ils savent pas.
7: OK, parfait, on n'en parle pas. On les salue, mais on n'en parle pas.
2: Exact.
7: OK, on est parti pour toute une ride. Ce sera peut-être pas des manèges de Disney World, mais honnêtement, hier, on a eu des émotions en montagne russe avec la victoire du Canada contre le Qatar.
9: Saliba avec une frappe. En se retournant, tour du chapeau pour Jonathan David. Les doutes qu'on avait sur sa capacité à être le point focal de cette attaque, ou du moins à faire bouger les cordages.
7: Honnêtement, là, c'était une domination en règle. Je ne sais même pas combien de secondes, pas de minutes, de secondes, le ballon était dans notre territoire hier contre le Qatar, mais le Canada l'a facilement emporté par la marque de 6-0. Beaucoup de positifs, un peu de négatifs, on y reviendra un peu plus tard, mais commençons, messieurs, avec les points forts de cette rencontre-là. On vient de l'entendre, Oli le mentionne, tour du chapeau pour Jonathan David. Ça, c'est une excellente nouvelle de voir que notre attaquant débloque et reprend confiance.
8: Ouais, pour moi, c'est la chose la plus rassurante du match d'hier, là, parce que Jonathan David, c'est ton gros nom en attaque. Là. C'est supposé être un des meilleurs attaquants au monde, mais ça a été difficile pour lui dernièrement. En Italie avec la Juventus, mais avec le Canada aussi. Puis là, il a débloqué. Puis il a pas juste débloqué hier avec un but. Il en a marqué 3. Tu regardes le classement des meilleurs buteurs de la Coupe du Monde en ce moment. T'as Lionel Messi qui est à égalité avec Jonathan David. Et ça, c'est de bonne augure pour le reste du tournoi. Kyle Larin a encore marqué lui aussi. Fait que je pense que pour l'attaque canadienne, d'avoir débloqué de cette façon-là, ben, ça va leur donner énormément de confiance pour le reste du tournoi.
7: David est devenu le premier joueur depuis 1966 à marquer un tour du chapeau alors que son pays était hôte de la Coupe du Monde. Donc, c'est vraiment pas un exploit qui est commun. Puis on le voyait dès le début de la rencontre, là. Des volées, menaçants, amenait des ballons au filet. Il est à l'origine directe du but de Kyle Larin qu'on a décidé de titulariser pour la rencontre. Larin, j'étais content de le voir marquer parce que on sent qu'il y a une flamme dans lui. On sent qu'il y a une petite frustration. Il veut prouver qu'il est encore capable. Donc, ce catalyseur-là était au rendez-vous. Notamment grâce à un super service d'Alistair Johnston, que je le sais, Tony, t'as tombé dans l'œil.
10: Ah ouais, hier, il a été fantastique, là, Johnston. Beaucoup de remises. Il était en jambes, il forçait les jeux. Vraiment, le ballon l'a trouvé à plusieurs reprises, puis il a effectué plusieurs jeux clés dans ce match-là. Sur les deux premiers buts, il est directement au cœur de l'action. Très, très bon match pour l'ancien Impact de Montréal, Johnston, hier.
7: Moi, la seule affaire qui me chatouille un peu là-dedans, c'est que, OK, c'est vrai, on a marqué 6 buts. Puis tant mieux, c'est excellent, puis écoute, on peut pas se plaindre, là. On a marqué 3 buts en première demi. On avait marqué 3 buts dans notre histoire à la Coupe du Monde, au préalable. Un cette année, 2 il y a 4 ans, 0 la première fois qu'on y est allé. Fait que c'est sûr que tout ça, c'est super positif. Le point, c'est que il y a quand même eu 2 cartons rouges du côté Qatar. Mais est-ce qu'il n'y a pas un piège de s'était rendu trop facile à la fin et d'avoir peut-être pris des mauvais plis, de mauvaises habitudes et lorsqu'on affrontera la Suisse dans une semaine que finalement, wow, ok, t'as pas pour commencer à avoir nos automatismes parce que là, ça va l'air d'une pratique. Là.
10: D'un côté, oui, je suis d'accord. De l'autre, tout le monde souhaitait un déblocage offensif canadien.
7: C'est sûr.
10: Ça nous a nui il y a 4 ans. On avait beaucoup de difficultés à marquer des buts, même si par moments, on dominait l'action. Mais l'incapacité de marquer nuisait aux chances de l'équipe d'avancer. Là, la production de 6 buts plus 6 de différentiel hier nous place dans une super position pour avancer. Enfin, c'est réglé, on va jouer là, à l'étape suivante. Là.
7: Ouais, ça, c'est ça.
10: Mais quand même, il y a une opportunité de finir premier de ton groupe. Et ça arrivera sur le 24 juin contre la Suisse. Oui, ce sera assurément un défi beaucoup plus solide. Mais en même temps, moi, je suis content d'avoir vu les gros canons canadiens se démarquer, générer de l'offensive, et ce, sans Alfonso Davies. Il y aura une semaine de plus pour se remettre. Si on a besoin de lui, s'il est prêt à jouer, tu l'amènes contre la Suisse.
8: Exact. Ça reste que c'était notre première victoire de l'histoire à la Coupe du Monde. Là. C'est quand même un gros soulagement, un poids de moins sur les épaules. Puis j'ai l'impression que, tu sais, au point de vue confiance, ça pourrait libérer la formation canadienne pour la suite des choses parce que t'as pas ça qui traîne dans les pensées et tout. Maintenant, d'un point de vue plus tactique, tu peux pas retenir grand-chose de ce match-là parce que le Qatar, même à 11 contre 11, il était pas de calibre.
10: Non.
8: Je veux dire, puis à 11 contre 9, on dirait que c'était une pratique pour le Canada là, de pratiquer les coups de pied de coin, les coups francs, les ci, les ça, le Qatar. Je comprends même pas comment ils ont pu faire un match nul contre la Suisse.
10: Ouais, c'est
8: surprenant. Il avait l'air pas du tout du même calibre. Il avait pas l'air d'appartenir à ce terrain-là, sérieux, double champion d'Asie. En plus, le Qatar, clairement, c'est une mauvaise qui ont sorti hier. Chance que le Canada en a profité.
7: D'ailleurs, tu as parlé de match nul contre la Suisse. C'est exactement ce que devra faire comme résultat le Canada pour terminer en tête du groupe. Parce qu'avec le différentiel, ils auraient le bris d'égalité. Tout ça est très positif. Une belle victoire en 6-0. Mais il y a une ombre au tableau. La blessure d'Ismaël Koné. Et là, on ne parle pas d'une blessure qu'on peut espérer le revoir bientôt.
8: Non.
7: On parle d'une belle blessure que son tournoi est terminé, ce qui circule. Peut-être un tibia fracturé. Dans tous les cas, c'était tellement grave qu'on n'a pas revu les images. Habituellement, ça parle quand même pas mal.
10: Exact. Il a fallu faire des petites recherches sur Internet pour retrouver la séquence initiale passée à la télévision. C'est toujours dommage quand tu vois des blessures comme celle-là. C'est pas sans rappeler la fracture de la jambe de Moïse Salou, tu te souviens, avec les expos. Il y en a eu des blessures comme ça là, qui nous font trembler. Pierre Koné, c'est arrivé. C'est malheureux parce que c'est un jeune homme qui est en plein essor, en plein développement, un gars de chez nous qui avait un rôle important à remplir sur le 11 partant canadien. Puis c'est ça, une chute. Et oui, il a été fauché, puis très honnêtement, j'ai de la misère vraiment à accuser le joueur qatari. Tu sais, tu veux jamais blesser un adversaire de la sorte. Il y a peut-être un peu de frustration. Son équipe était complètement dominée à ce point-là. Il vient faucher Koné par l'arrière, mais c'est pas le geste qui le blesse, c'est la chute. Alors,
7: c'était maladroit quand même.
10: Oui, c'était maladroit, aucun doute.
8: C'était maladroit, mais il n'y avait pas de malice.
10: Non, je pense pas qu'il y avait de malice. Est-ce qu'il méritait le rouge? Oui. En plus, il y a eu blessure sérieuse sur la séquence. Mais c'est vraiment de valeur. C'est vraiment de valeur. Ça nous donne la chair de poule de voir des blessures comme ça. Puis, c'est Moïse Bombito, ça ressemble pas mal à sa blessure, semble-t-il. Une blessure au tibia. Mais ça a pris 6 mois à se remettre de ça. Donc, Koné, il ne jouera pas soccer pour un bon bout de temps.
7: Tu fais référence à Bombito, mais on peut aussi faire le parallèle avec Maxime Crépeau qui, lors de la finale MLS, il y a quelques années, s'était fracturé la jambe. Et on l'a vu, justement, aller parler avec Koné parce que il est passé par là. T'as l'impression que Colin, je me blesse au pire moment possible.
8: Absolument.
7: Je rate ma chance, la chance d'une vie, puis je pense qu'on voulait le rassurer de « Hey, t'es encore jeune, t'auras l'occasion de revenir sur cette plateforme qui est la Coupe du Monde, même si présentement, t'as l'impression que tout s'écroule. »
8: Ouais, parce qu'on parlait de ce tournoi-là comme un possible tremplin pour Ismaël Koné. C'est quand même quelqu'un qui a eu des hauts et des bas depuis qu'il a quitté le CF Montréal. Ça s'est très, très mal passé à Marseille. Il a eu sa chance maintenant à Sassuolo en Italie de se ressaisir, mais on disait que avec une bonne Coupe du Monde, ce qui était tout à fait possible, ça avait très bien commencé contre la Bosnie. Là. C'est un des rouages importants du Canada dans le milieu de terrain. Ben là, les yeux de la planète entière peuvent être ouverts sur Ismaël Koné. Et là, peut-être qu'il pourrait même être transféré par la suite pour un plus gros montant. On parlait de potentiellement 30-40 millions de dollars. C'est un jeune joueur qui est hyper talentueux. 24 ans, ça va faire mal. Puis, tu sais, juste d'un point de vue émotif aussi, beaucoup des gars dans l'équipe canadienne, ce sont des amis d'Ismaël Koné. Il y en a qui le connaissent depuis très, très longtemps. Moïse Bombito, normalement. Clairement, il y avait une espèce de choc là, sur le terrain dans les moments suivants.
7: On a vu Nathan Saliba qui a rendu hommage.
8: Un super bel hommage une fois qu'il a marqué. Tu sais, d'aller chercher le chemin d'Ismaël Koné, de le montrer à tout le monde et de lui rendre hommage. Mais il va falloir passer à travers ça. Je pense utiliser peut-être ce moment triste-là de façon positive, mais tu peux pas non plus trop te laisser les émotions prendre le dessus sur l'équipe canadienne avec toute la négativité de la blessure à Koné.
10: Ben hier, j'ai senti qu'on a été gagné un petit peu par les émotions du côté canadien.
8: Puis même à la fin du match, tu sais, l'escarmouche, tout ça.
10: Pis ça, c'est une bonne leçon pour la suite parce que des jeux qui iront pas à ta faveur, faut pas que ça t'affecte non plus. Hier, Koné se blesse, c'est une situation extrêmement malheureuse. Y a pas personne qui aime ça, voir un frère d'armes se blesser de la sorte. Après ça, comme athlète, t'as un job à faire après. Faut que tu réussisses, même si c'est pas facile, à mettre ça dans le tiroir puis tu te remets à la tâche. Ce que le Canada a fait, tant mieux, mais quand même avec un avantage net, un point de vue effectif sur le terrain, contre un faible adversaire. Dans l'adversité, comment ce club-là va réagir alors que ça va avancer, tu vas affronter des adversaires beaucoup plus coriaces.
7: On parlait justement de l'hommage de Saliba. Soulignons-le, c'est tout un coup franc, honnêtement. Une frappe enroulée qui contourne le mur, qui frappe le poteau et qui rentre au fond des filets pour l'ancien du CF Montréal. Vraiment, c'était une frappe de grande qualité.
10: Moi, là, ça me fascine, moi. Là. Réussir à enrouler un ballon de soccer, j'ai eu beau essayer tout mon secondaire. J'ai jamais été capable de faire une curve dans ma frappe de ballon.
8: Hey, c'est pas facile. Mais
10: non, c'est pas facile.
8: Un peu plus tôt dans le match, le Canada qui avait eu un coup franc, là, tout juste à l'extérieur de la surface de réparation.
7: On pensait même que c'était penalty.
8: Ouais, on pensait que c'était penalty au début. Finalement, non, coup franc à un ou deux pieds de la surface. Puis le ballon passe 8 pieds par-dessus le filet parce que c'est tellement difficile d'être capable de cadrer un tir de loin comme ça quand tu as le mur et tout.
7: Mais trop proche, c'est pas mieux.
8: Non, c'est ça.
7: Dans ce cas-là, c'était le cas.
8: Et Saliba, son tir était tout simplement parfait. Puis là, ça devient une belle opportunité pour lui là, de potentiellement devenir un partant pour l'équipe canadienne. Nathan Saliba qui, il n'y a pas si longtemps que ça, jouait encore pour le CF Montréal, puis lui, il va avoir la chance de se faire valoir sur la plus grosse scène de soccer au monde.
7: Et un autre qui pourrait peut-être être partant contre la Suisse, c'est Bombito, qu'on a vu hier.
8: Très bonne nouvelle.
7: On lui a donné du temps de jeu, ce qui est une excellente nouvelle.
10: Il a joué la deuxième demi au complet.
7: Exactement, parce qu'au final, tu avais une situation, là. Tu avais déjà 2 cartons jaunes à des défenseurs quand le match a commencé. Tu en as écopé d'un 3e en début de rencontre à un autre joueur. Tout le monde est un petit peu sur le nerf, là. Un autre carton aurait insinué une suspension pour le dernier match de groupe. Alors, de pouvoir rentrer Bombito, t'en sors un. T'as moins de chance. En même temps, il n'y avait tellement pas de situation défensive que tout le monde était en mesure de
10: blanchir les mains. C'était une décision de s'éviter là, un carton supplémentaire. Je pense que c'était la décision à prendre avec l'avance qu'on avait dans le match. Je soulève un point, puis je suis convaincu que je ne suis pas le seul à le penser, sur la blessure à Koné. Il se fait mal, c'est bien évident. Là. Ça fait mal, pas à peu près. C'est une blessure qui est très sérieuse. Mais moi, je pensais honnêtement que Cornelius, notre défenseur, lui, il avait la jambe arrachée plus tôt dans le match, puis c'était-tu donc pas drôle, puis aïe, puis il fait à peu près 45 roulades sur le terrain. C'est plate à dire, là, mais quand t'as une vraie blessure, on a de la misère à y croire tellement qu'il y en a qui jouent la comédie.
7: Ouais.
10: C'est un thème récurrent, je le sais que je me ferai pas des amis chez les puristes du soccer, mais j'ai-tu le droit de le dire que c'est irritant à la longue de voir ça?
8: Non, mais t'as raison, Tony, parce que même les puristes, ils vont le dire. Tu sais, vendre la faute, ça fait partie du jeu, là. Puis on voit la même chose au hockey, on voit la même chose dans tous les sports. Mais faker comme ça, puis te tordre de douleur alors que ça a même pas été proche, ça, c'est ridicule.
10: Puis, c'est, écoute, Cornelius fait mal, entre guillemets, 15 minutes avant que Conné, lui, se blesse vraiment sérieusement. Ouais. Ma première réaction, c'est bon, es-tu vraiment blessé, lui? Ah oui, ouais, finalement, oui. Oui, OK, on sort le brancard, blessé. C'est sérieux, là, tu sais. Puis, quand tu vois quelqu'un faire des signes de même, c'est parce que là, il se passe vraiment de quoi de sérieux. Moi, je ressens un malaise, puis c'est de valeur, parce que, colline, que c'est du beau sport. C'est extraordinaire ce qu'on voit à la Coupe du Monde, dans la majorité des cas, mais ça, c'est un héritage majeur pour moi. Ça me tape ses nerfs.
7: Malheureusement, ça risque d'être comme ça jusqu'à la nuit des temps.
8: Ah ben oui, mais dans les circonstances, avec un match qui était quand même très physique, là, t'sais, surtout vers la fin, puis on sentait de la frustration de la part des Qataris, je suis content qu'Alfonso Davies n'a pas joué. Parce que c'est dans ce genre de match-là où t'sais, il rentre, puis je sais pas, il se passe de quoi, un tac peut-être un petit peu trop fort d'un joueur du Qatar, puis il aurait pu raggraver sa blessure. Surtout quand tu mènes 5-6-0 comme ça, pas besoin de faire jouer Davies. On le verra contre la Suisse.
7: Exact. Puis, hey, une semaine supplémentaire. Là.
10: Ben oui,
7: c'est mercredi
10: énorme.
7: Prochain, le prochain c'est match. Là.
10: C'est énorme.
7: C'est très cool pour
10: mais
7: la suite
10: je
7: des
10: me
7: choses.
10: Demande à quel point, si le match avait perduré avec une égalité, on aurait tardé combien de temps avant de l'amener dans la formation, de l'embarquer dans le match.
7: 75-80e.
10: Probablement, la fin du match, ça avait été égal parce que la nécessité d'aller chercher les trois points était grande hier du côté canadien. Mais on s'est détaché tellement rapidement, je suis convaincu que Jesse Marsh, il n'a même pas pensé de l'embarquer. Il n'y avait aucune presse à l'embarquer là. Une semaine de repos, puis là, il pourra reprendre son rythme à l'entraînement. Ça, c'est juste des bonnes nouvelles du côté canadien.
7: Exact. OK, il n'y avait pas juste le Canada qui était en action hier. Il y avait plein d'autres matchs, dont évidemment celui du groupe B entre la Suisse et la Bosnie-Herzégovine. On s'en va écouter le Sport Flash.
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8: Ouais, dans les autres matchs, la Suisse qui a battu la Bosnie-Herzégovine par la marque de 4-1. Et la Suisse qui va affronter le Canada la semaine prochaine à la Saint-Jean le 24 juin. Et qu'est-ce que ça veut dire? Ben, c'est que le Canada, maintenant, avec le gros résultat d'hier, contrôle sa destinée parce qu'ils ont l'avantage au niveau du total, ben, du différentiel des buts. Donc, avec un match nul ou une victoire contre la Suisse, ben, le Canada qui terminerait au premier rang de son groupe. Dans les autres matchs hier dans le groupe A, la Tchéquie a fait un match nul 1-1 avec l'Afrique du Sud et le Mexique qui a vaincu la Corée du Sud 1-0. Le Mexique qui prend donc possession du premier rang dans ce groupe-là. Il y a une grosse nouvelle dans le monde du hockey qui est tombée pendant la nuit. Elliot Friedman a rapporté que les Leafs seraient en discussion très avancée avec le Lightning de Tampa Bay pour un sign and trade avec le défenseur Darren Radish. Radish qui devient joueur autonome sans compensation le 1er juillet. Et les Leafs qui feraient donc son acquisition pour s'entendre avec lui à long terme avant qu'il accède à l'autonomie.
10: Le contrat de 8 ans, les boys.
8: Ça m'a pas surpris que ce soit les Leafs, les gars, qui fassent ça.
7: On va en parler dans à peu près une heure. Ouais. Là.
10: Bonne idée.
7: J'ai bien des affaires
10: continuez
7: à dire là-dessus.
10: Okay, c'est une excellente idée. Allez-y, les Leafs. Excellente idée. Signez-la à long terme. Allez chercher tout de suite le plus gros poisson en défense sur l'autonomie complète. C'est une excellente idée, les gars. Lâchez pas.
8: J'ai vraiment hâte de voir le contrat et le retour aussi pour la transaction.
10: Le mauvais contrat à plein.
8: Finalement, les gars, je termine au US Open. C'est Wyndham Clark qui mène après la première journée. Il a remis une carte de -6 hier. Il est 4 coups quand même devant ses plus proches poursuivants.
7: Très bon, merci beaucoup, Ali. Hier, dénouement. On pensait que ça allait prendre 2 mois. Je ne sais même pas si ça a pris 2 semaines. En fait, ça n'a même pas pris 2 semaines. C'est épouvantable à quel point parfois on se fait remplir et on se fait dire n'importe quoi. La saga Mike Babcock tire à sa fin. On en parle dans 2 minutes.
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7: Ça se réglera pas avant à août. Ça va être long. Une enquête approfondie. Finalement, on apprend hier que la Ligue nationale de hockey a balayé du revers de la main les allégations envers Mike Babcock et qu'il est officiellement possible pour n'importe quelle formation de la Ligue nationale de hockey de l'embaucher. D'ailleurs, je vous lis la déclaration de la Ligue nationale. Je vous la traduis évidemment en français. La Ligue a complété sa démarche concernant le comportement de Mike Babcock à Columbus et les allégations à son endroit. Notre enquête a conclu que même dans le pire des scénarios, il n'y a aucune raison de l'empêcher de travailler dans la Ligue nationale de hockey. Êtes-vous surpris que ça ait été aussi rapide, messieurs?
10: Ben, surpris. Oui et non. Des fois, je me dis, la Ligue nationale fait-elle par exprès pour se couvrir un petit peu de ridicule? Parce que, faites-moi pas à croire là, que ça a été une enquête très sérieuse. Là. Parce que peut-être qu'ils ont jugé que ça valait pas la peine d'investiguer davantage parce que c'était trop mineur. Peut-être. Mais en même temps, je veux dire, c'est pas comme si t'allais faire une enquête sur un vol à l'étalage dans un dépanneur. Tu sais, tu fais une enquête d'événements qui s'est passé dans une équipe il y a quand même plusieurs années. Plusieurs morceaux ont quitté de gauche à droite. C'est plus le même directeur général. C'est plus le même entraîneur-chef, évidemment. Ça a beaucoup changé. Un paquet de joueurs qui sont partis. Comment tu peux faire une enquête qui dure quelques heures à peine, puis là, tout est beau, puis on lui permet de revenir? J'ai beaucoup de misère avec ça. Mais en même temps, je me dis, est-ce que les Oilers étaient bien au fait que l'enquête serait de courte durée? Parce qu'ils semblaient tellement avoir fait leur nid avec Babcock. On y va avec lui. C'est pas officiellement confirmé, mais il va être engagé comme entraîneur des Oilers. C'est une formalité maintenant.
7: Quand même surpris que ça soit pas officiellement déjà confirmé. Ouais. Je veux dire, on avait probablement, on s'est entendu. Là.
10: Mais c'est ça. Est-ce qu'on savait que l'enquête serait de courte durée? Parce que, tu sais, on s'en parlait à ce micro. Dernièrement, je soulevais l'interrogation. Bon, ben OK, si on fait une enquête jusqu'au mois d'août, est-ce que les Oilers peuvent se permettre d'être patients à ce point? Puis du côté de Babcock, tu veux-tu que tout ce qui s'est produit soit exposé au grand jour, que l'enquête finalement soit du domaine public, qu'on sache exactement ce qui s'est produit et qu'au bout de la ligne, les Oilers, parce que c'est trop long, ne t'engagent pas? Tu sais, c'est ça. Est-ce que Babcock le savait? Moi, tu sais, je soulève plein de questions, là. Parce que l'enquête, pour moi, écoute, c'est cousu de fil blanc, là. Ça a été trop rapide pour que ce soit vraiment sérieux, à mon avis.
7: Ben, c'est ça le point. Je suis à la même place que Tony. On dirait que ça a tellement pas été long. On dirait qu'il n'y a pas vraiment eu d'enquête puis qu'on ne s'est pas vraiment donné la peine de creuser. On a juste fait, bon, faisons taire tout le monde. On va faire un petit show de boucan. Après ça, on passe à d'autres choses. C'est l'impression que ça me donne, ami.
8: Parce que la conclusion de l'enquête est pas surprenante, là, je veux dire. Je pense pas qu'il y a quelque chose que Babcock aurait pu faire ou aurait fait qui aurait vraiment mené à ce qu'il soit suspendu ou quoi que ce soit. Là. Quand tu regardes la façon dont la Ligue nationale de hockey a géré ces cas-là de l'extérieur de la patinoire dans les dernières années, ils sont pas particulièrement stricts. Puis il y a des choses pires qui se sont passées où ils ont été très, très lousses. Fait que le fait que Babcock soit blanchi, entre guillemets, ça me surprend pas, mais c'est le fait que ce soit aussi rapide. Est-ce que tu as pris le temps de t'asseoir avec les gens, de vraiment prendre la peine d'aller loin, de creuser, de mettre en lumière qu'est-ce qui s'est passé? Après ça, de l'autre côté, est-ce que c'est aussi parce que personne voulait vraiment leur parler? T'sais, on sait qu'il y a une espèce d'omerta dans la LNH que on raconte pas certaines choses. Ça, c'est possible aussi, mais je veux dire, ça fait une semaine, puis c'est déjà fini.
10: La Ligue, c'est pas des policiers non plus. T'es pas obligé de répondre si jamais tu veux pas non plus.
8: Mais non, c'est ça. C'est pas du légal non plus.
10: Non.
7: Mais c'est qu'on dirait que les joueurs ont aucun problème à délier leur langue dans les médias, puis on en a entendu beaucoup
8: parler. Puis on continue d'en entendre.
7: Mais quand c'est le temps de parler, peut-être pas sous le couvert de l'anonymat, mais seulement à la Ligue, je sais pas, on dirait qu'il y avait rien qui s'est passé.
10: Mais les joueurs qui ont commenté sur Babcock, là, tu me corrigeras si je me trompe, c'est surtout des joueurs à la retraite.
8: Oui.
7: Ah ben oui, ça c'est sûr.
8: Il y a pas de...
10: Mitch Marner, là, jamais allé casser du sucre sur le dos de Mike Babcock, malgré l'histoire qui s'est produite à Toronto.
7: C'est vrai.
8: Ouais.
10: Fait que, tu sais, c'est vrai que dans le hockey, c'est un univers très conservateur. On a juste à parler à Gilbert de temps en temps pour s'en rendre compte.
8: Non!
10: T'sais, c'est très puriste, puis on respecte les traditions, puis c'est l'omerta du vestiaire, ça sort pas de là. Moi, honnêtement, à bien des égards, moi, j'ai pas de problème avec ça. J'ai du respect pour ça. Mais là, pour ce point de vue enquête, j'ai de la misère à prendre ça au sérieux, le processus de la Ligue nationale. Puis je me pose la question, est-ce que ce qu'a fait Babcock finalement à Columbus, c'était-tu vraiment grave pour le placer sur la blacklist?
7: Exactement, c'est les raccourcis qu'on fait.
10: C'est ça.
7: On se dit, ça a tellement pas été long, ça devait pas être si grave que ça. Ça discrédite un peu tout ce qui s'est passé à travers ça. Est-ce que c'est l'objectif de la Ligue nationale? On va faire ça tellement rapidement que ça va le blanchir un peu plus aux yeux de tout le monde, dans l'opinion publique. C'est pas impossible. Après toutes les discussions qu'on a eues et toutes les distractions que ça a engendré, la question s'impose. Ça va-tu marcher, Edmonton?
10: Ouais, bonne question. Mais tu sais, en même temps, Deso, si tu permets à Stan Bowman et à Joel Quenneville de revenir dans la Ligue nationale, est-ce que tu peux te permettre d'empêcher Mike Babcock de revenir? C'est parce qu'on parle du domaine légal. Ben, c'est devenu du domaine légal ce qui s'est produit à Chicago. Là.
8: Oui.
10: Ils n'ont jamais été accusés de rien. Mais en même temps, ils ont clairement fermé les yeux sur une situation qui leur ont été exposée en pleine série éliminatoire. C'était la victoire à tout prix. C'est la décision qu'ils ont prise à Chicago. Ils ont gagné la Coupe Stanley, mais c'est teinté par cette décision-là. On a permis à ces gars-là de revenir dans la Ligue après quelques années d'absence. Est-ce que Babcock a fait quelque chose de plus grave que Quenneville et Bowman? Moi, je pose la question. Est-ce qu'on peut l'empêcher de coacher? Et peut-être que oui, ben, peut-être que
8: c'est
10: non.
8: C'est ça. Il n'y a pas une phrase dans le livre des règlements de la Ligue nationale de hockey qui dit « Si t'es un trou de cul, t'as pas le droit de coacher. » Là.
7: À moins on en aurait manqué des coachs la
10: Coupe d'année. Ben,
8: c'est ça. À moins qu'il ait fait quelque chose de noir sur blanc qui est complètement illégal ou de complètement déplacé, ben c'est pas surprenant qu'il soit encore à la tête des Oilers. Mais moi, ce qui me fascine, c'est qu'encore une fois, ça fait peut-être une semaine, 10 jours là, qu'on sait que les Oilers pensent beaucoup à Mike Babcock. Il n'y a toujours pas un ancien joueur qui est sorti publiquement et qui a pris sa défense. Tout ce qu'on voit, c'est du négatif.
7: Autre point sur l'entraîneur, on n'aura pas le temps d'en parler, mais c'est pas grave, je vais prendre le temps de le souligner. Hier, ça a été confirmé. Spencer Carberry prolongé à Washington, l'ancien gagnant du Jack Adams il y a 2 ans, poursuit l'aventure pour quelques années à la barre des Caps. Alors ça, c'est fait. Parlant d'entraîneur-chef, hier, vous avez assurément vu passer, Patrice Bergeron, son chandail sera retiré du côté de Boston. C'est une fierté de l'avoir avec nous après la pause. On parle à son ancien coach, Claude Julien.
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7: Tout le monde se doutait que ça arrivera un jour. Ça a été officialisé hier. Les Bruins retireront officiellement le chandail de Patrice.
10: T'aurais pu dire automatiquement.
7: Automatiquement, j'en pense proche. Officiellement, le chandail de Patrice Bergeron. On va en parler avec son ancien entraîneur-chef, Claude Julien. Salut, Claude.
10: Salut, Claude.
11: Bon matin, les gars.
7: Comment ça va, Claude?
11: Ça va très bien, merci.
7: Un honneur pleinement mérité pour Patrice Bergeron. Tout le monde l'avait vu venir, mais maintenant, c'est officiel.
11: C'est officiel, absolument. Moi, j'ai écrit aux gens qui m'ont parlé de ça que c'était un no-brainer. Tu voyais ça venir là, de loin. Écoute, tout ce que Patrice a fait pour l'organisation des Bruins, côté hockey, même au côté hors-glace, là, extraordinaire. C'est toute une carrière de hockey.
7: Quand tu l'avais comme capitaine, Claude, avais-tu l'impression d'avoir un autre assistant à tes côtés? Parce que c'était plus qu'un joueur, Patrice Bergeron. C'était un capitaine extraordinaire. Ça devait faciliter ton travail sans bon sens.
11: Ben, je vais vous dire, les gars, malheureusement, je ne l'ai pas eu comme capitaine, mais c'était...
7: Oui, c'est vrai,
11: Shearer est encore là quand je suis parti, mais ça reste quand même que c'était, disons, capitaine A et capitaine B. Puis ce qu'on a vu de Patrice quand il était jeune, c'est que c'était un gars qui, à tous les matchs, tu savais ce que tu étais pour avoir comme joueur. Mais dans le vestiaire, t'es un petit peu plus tranquille, ne disait pas beaucoup, mais était entouré par des joueurs comme Chera, Ricky, Kelly, entre autres, etc. Et puis, il a pris il a pris de la confiance, je devrais dire, de ces gars-là. Et puis, au fur et à mesure que sa carrière avançait, tu as vu que ça devenait plus naturel pour lui de devenir un leader. Puis, je sais que quand je suis parti de Boston, il était déjà justement un capitaine en place pour remplacer justement Chera parce qu'il avait une bonne voix, il avait beaucoup de respect. Non seulement était-il bon sur la patinoire, mais il était bon dans le vestiaire aussi.
10: Mais quand tu as 2 capitaines dans le même vestiaire, est-ce que c'est plus facile que l'autre d'établir une culture? Parce qu'on en parle tellement autour du Canadien actuellement de l'importance d'établir cette culture-là de fil en aiguille, d'année en année, de ramener les gars dans la même optique à chaque camp d'entraînement. Ces gars-là, ils ont établi cette culture pendant des années à Boston.
11: Oui, absolument. Écoute, comme j'ai mentionné d'autres, à part de ces 2 gars-là, on avait une bonne culture à cause qu'on avait des bons leaders. Et puis, c'est ce qui a facilité, disons, mon travail à Boston. Mais pour peut-être répondre aussi à une partie de ta question, c'est que dehors, moi, je vois la même chose qui est en train de tranquillement s'établir à Montréal. Tu vois que, disons, avec Nick Suzuki, que les gars le suivent, sont derrière lui, puis je pense que tranquillement, ils sont en train de bâtir une culture. Puis ça, c'est ma vision, disons, d'en dehors, là, mais ça semble apparent.
7: Mais tu viens de mentionner le nom de Nick Suzuki, Claude. Là, je fais une parenthèse. Hein. Patrice Bergeron a le mot Selke décrit dans le front. Là. Il l'a gagné 6 fois, puis c'est un trophée qui lui est revenu abondamment. Nick Suzuki vient de l'obtenir pour la première fois cette année. Tu as eu la chance d'avoir les deux. Vois-tu des similitudes entre les deux joueurs?
11: Oui, écoute, aussi dans les personnalités, c'est des gars qui sont quand même, c'est pas des gars qui sont bruyants, mais c'est des gars qui sont concentrés. Puis dans les entraînements, dans les matchs, je me souviens même, j'avais Nick dans sa première saison, tu voyais que c'était pour être tout un joueur de hockey, tu voyais que c'était un leader naturel. Puis un peu comme Patrice, je suis certain que c'est pas un gars qui a la voix très, très haute, mais quand il s'exprime, les gars écoutent. Et puis, je pense que je vois beaucoup.

0: était tellement bon que c'était pour moi un joueur complet. C'est ça qui fait de Patrice le joueur qu'il est aujourd'hui, le joueur respecté autour de la Ligue au complet. Puis on sait que beaucoup de joueurs, lorsqu'ils parlent d'exemple, ils utilisent Patrice, mais Patrice aussi n'était pas seulement qu'un bon joueur de hockey, mais il était très bon dans la communauté à Boston. Pour un petit gars du Québec, puis de la ville de Québec, disons, qui est arrivé à Boston, qui avait un peu de difficulté avec l'anglais. Il s'est acclimatisé tellement bien, puis il s'est impliqué dans la communauté tellement bien aussi que, écoute, tous les aspects de Patrice sont les choses qui font de lui le joueur qui mérite d'avoir son chandail retiré.
1: Ouais, parce que tu sais, tu parles de joueur complet, mais tu fais bien de le souligner, c'est un humain complet, là. C'est sur la glace, c'est en dehors de la glace, c'est ce qu'il représente, c'est la fierté de jouer pour les Bruins.
2: 4 enfants.
1: Ah non, écoute, il a vraiment une carrière exceptionnelle à tous les niveaux. Et en plus, il a réussi quelque chose qu'on voit pas si souvent que ça. Faire le saut à sa première année après le repêchage en étant un choix de milieu de deuxième tour.
2: Incroyable.
1: Faut le faire, là. De faire le saut en étant un des trois premiers repêchés, ça arrive. Être repêché 45e au total et de graduer, de jouer 71 matchs dès l'année suivante, Claude, ça, c'est du stock, là.
0: Oui, absolument. Puis, tu sais, ça démontre son caractère, là. Lui est allé à Boston avec l'intention de faire l'équipe. Ce que j'aime de Patrice, puis jusqu'à aujourd'hui encore, là, il est tellement humble. Je suis certain qu'il est arrivé à Boston sa première année, pas dit grand-chose, mais sur la patinoire, il a démontré ses valeurs. Puis encore aujourd'hui, je le sais, je le connais. Puis avant que j'ai eu la chance d'échanger des messages avec lui, il est très humble dans cette situation où qu'on va retirer son chandail. Il se voit comme une personne très chanceuse d'avoir eu cette opportunité-là, mais tout le monde en dehors sait tous qu'il l'a mérité par ses actions, par la façon qu'il a joué. C'est que moi, je serais extrêmement heureux pour lui.
2: Je pose la question à l'ancien coach des Bruins puis l'ancien coach du Canadien deux fois. Évidemment, le destin des deux clubs est intimement lié avec la grande rivalité, les opposants pendant de nombreuses années. Il va toujours y avoir une rivalité Canadien-Bruins et tout ça, mais Claude Julien, à ton avis, est-ce que pour se faire retirer le chandail, est-ce que ça prend une coupe cette année? Est-ce que c'est obligatoire? Parce que on voit les choses avancer, on est rendu avec une ligue à 32 clubs, puis un jour, ben, le noyau actuel du Canadien, tu sais, Lane Hudson, Nick Suzuki, puis un paquet d'autres peut-être, ben, vont peut-être connaître des carrières exceptionnelles, puis un jour, on va se rapprocher d'un retrait de chandail potentiel. Mais est-ce que ça prend absolument une coupe cette année pour ça?
0: Non, absolument pas. Les gars, tu sais, on pense à un Gilbert Perreault, un Marcel Dion, des joueurs comme ça qui ont eu toutes des carrières, là, incroyable. C'est toutes des personnes qui méritent d'avoir le chandail retiré. Alors non, je suis pas d'accord avec le fait qu'il faut absolument gagner une Coupe Stanley. C'est d'avoir une belle carrière, puis être bien reconnu dans sa carrière. Puis c'est ce que ces joueurs-là que j'ai mentionnés ont fait. Puis je sais qu'avec Patrice, il a gagné beaucoup, lui, de son côté. C'est pas un problème, mais ça reste quand même, c'est pas nécessaire.
1: Là, c'est le chandail retiré, mais il pourrait avoir un autre honneur la semaine prochaine. Lundi, on va apprendre les nouveaux intronisés au Temple de la Renommée. Ce sera la première année d'éligibilité de Patrice Bergeron. Est-ce que pour toi, Claude, non seulement c'est un Hall of Famer, mais dès sa première année?
0: Ça me surprendrait pas du tout, les gars, parce que, justement, tu sais, on vient d'en parler beaucoup, là, tu sais, pour devenir un Hall of Famer, on regarde pas seulement la carrière d'un joueur, mais on regarde ce qu'il a fait en dehors du hockey aussi, la façon qu'il s'est comporté, etc. C'est tous des critères que quand j'ai parlé avec des Lanny McDonald, etc., qui m'ont dit ce qu'ils recherchaient dans un Hall of Famer. C'est que, pour moi, Patrice a tout rempli ces critères-là, c'est que je serais pas surpris du tout, puis je m'attends justement à entendre son nom être mentionné là, dans quelques semaines.
1: Hey, d'un point de vue personnel, Claude, t'as accepté un nouveau défi alors que tu t'en vas en Suisse la saison prochaine. Qu'est-ce qui a motivé ta décision de traverser l'océan puis de retourner derrière un banc en chef?
0: Ben écoute, ça reste toujours la même chose. C'est la passion. Pour moi, là, j'étais un stage dans ma vie où c'est pas une situation financière, mais plus une question de passion. Puis pour moi, d'aller justement en Suisse, qui est un beau pays, une belle ligue de hockey que j'avais côtoyé 3 ans passés comme consultant, Zurich m'a

0: m'a approché. Puis j'ai pensé que c'était une belle opportunité pour moi et ma famille aussi de pouvoir voir quelque chose de différent. C'est que on a hâte. En même temps, on joue 52 matchs, peut-être un petit peu moins que la Ligue nationale à 84. Puis on couche dans notre propre lit à tous les soirs. C'est que c'est tous des petits avantages, disons, au stage de ma carrière que j'aime aussi.
1: Oui, puis des belles possibilités de voyager aussi. C'est jamais bien loin d'aller faire une petite sortie une couple de jours, puis revenir et tout ça. Autre chose que l'autre, ça commence de bonne heure aussi. Hein? Donc, le déménagement, il va se faire rapidement cet été, j'imagine.
0: Oui, absolument. À la fin du mois de juillet, là, je pars parce qu'on commence le camp d'entraînement au début d'août. C'est peut-être la chose qui est peut-être un petit peu négative, c'est qu'on perd une partie de notre été, mais ça reste quand même... l'expérience, l'opportunité était trop bonne pour la passer.
2: C'est pour ça qu'il faut que tu en profites puis que tu aies joué au golf aujourd'hui, Claude. Maximise les journées que tu as au Québec. Là.
0: Merci les gars, j'espère que je n'aurai pas besoin de mon parapluie.
1: Oui, exact.
2: Pas.
1: Exact.
2: Hey, merci d'avoir pris du temps, Claude, on l'apprécie.
1: Merci, Claude.
0: Ça me fait plaisir. Salut, les gars.
2: Bye-bye. Claude Julien, ancien entraîneur-chef de Patrice Bergeron, qui a vu son chandail officiellement être retiré par les Bruins au cours de la saison. Ça s'en vient. Honnêtement, c'est un honneur qui est pleinement mérité pour Patrice.
1: C'est quel gentleman, hein, Claude Julien, d'accepter de commenter. J'imagine que pour des gars de la trempe de Patrice Bergeron, quand tu reçois un appel, aimerais-tu commenter la carrière de Patrice Bergeron? Vraiment, c'est plus facile... De commenter sur un gars comme ça que sur d'autres, des fois.
2: Ben, c'est sûr. Mais honnêtement, j'ai fait un lapsus parce que dans ma tête, j'étais convaincu que Bergeron avait porté le sait avec Claude Julien, mais ça démontre à quel point il y avait du leadership.
1: Exact.
2: C'était le capitaine sans avoir la lettre sur son chandail.
1: Il était capitaine de très courte durée à Boston.
2: T'as 100%
1: pourtant,
2: raison.
1: Dans l'esprit des gens, c'est M. Brown, là, autant que peut l'être Chara, tu sais.
2: Mm-hmm.
1: Puis ça change quoi en réalité?
2: Ça change absolument rien.
1: Le C change quoi? Tu peux-tu être un leader quand même dans ce vestiaire-là? Absolument. Toute une carrière. Puis est-ce que, je te pose la question, là, est-ce que Nick Suzuki devient en quelque sorte le gars qui se rapproche le plus de Patrice Bergeron? Dans la façon qu'il se comporte sur la patinoire.
2: Ben, ça y ressemble beaucoup.
1: Dans la Ligue nationale.
2: Tu sais, capable d'aller chercher sa production de points, capable de travailler sur 200 pieds. Le fait d'avoir un trophée Selkie fait un énorme pas dans cette direction-là. Deux leaders tranquilles qui n'ont pas besoin. Tu sais, Patrice Bergeron, c'est aucune controverse en carrière. On verra pour Nick Suzuki, mais tout porte à croire que ça n'arrivera pas non plus.
1: Ouais.
2: Effectivement, on voit des similitudes assez frappantes quand même entre les deux joueurs.
1: Ouais. Similitudes, moi je pense que Suzuki a une offensive supplémentaire, juste une petite coche de plus offensivement, mais défensivement, Bergeron, c'est une bonne coche encore sur Suzuki.
2: Mise en jeu, Bergeron mange Suzuki par contre.
1: Ouais, exact. Mais quand même, tu sais, c'est... Tu peux t'inspirer beaucoup d'une carrière comme celle de Patrice Bergeron si t'es Nick Suzuki. Alors, félicitations à lui. Maintenant, la prochaine grande nouvelle, c'est le jour où on va confirmer qu'il s'en va au Temple de la Renommée.
2: Ouais, et ça sera peut-être lundi dans le cas de Bergeron.
3: J'ai une grande nouvelle, ben peut-être pas si vous êtes un fan des Leafs, parce que là, ce serait confirmé dans le cas de Darren Radish, les gars. On parle d'une entente de 8 ans de plus de 8 millions de dollars par année.
2: Wow!
3: Les détails de la transaction, évidemment, ne sont pas encore connus. On devrait avoir ça dans les prochaines minutes, les prochaines heures. Mais ça, ce serait le contrat que Darren Radish signerait avec les Maple Leafs. 8 x 8 et peut-être même plus.
2: Je vous propose de mettre ça sur la table. Allons à la pause. Faisons notre traditionnel bloc de baseball. Ça va durer à peu près une dizaine de minutes. Mais après ça, il y a Renaud qui s'en vient. On en parlera de cette acquisition-là des Maple Leafs de Toronto qui mettra la main sur un des très gros poissons en vue du 1er juillet. Darren Radish sera officiellement un membre des Maple Leafs de Toronto. Plus de détails à venir dans le club du matin. OK, on s'en va à la pause.
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2: Je vous rappelle, Darren Radish, officiellement un membre des Maple Leafs de Toronto. Ça commence à tomber un peu partout. On en reparle à peu près une dizaine de minutes avec Renaud Lavoie. Juste avant, on va parler de baseball parce qu'hier, il y avait un match en après-midi entre les Jays et les Red Sox. Match que c'est drôle parce qu'on l'écoutait ensemble, ouais. Tony et moi, à distance. On était chacun chez nous, mais on n'arrêtait pas de se texter. Match que les Jays ont finalement remporté 4-3. Mais honnêtement, ça encapsulait quand même bien l'année des Red Sox de Boston.
1: Tout à fait. Ben, qu'est-ce qu'on peut vraiment rajouter à leur mauvaise saison aux Red Sox?
2: T'sais, c'est pas les Jays tant qu'ils ont bien joué hier.
1: Non.
2: Les Sox se sont vraiment tirés dans le pied à quelques occasions.
1: Ben, premièrement, les Jays ont une très bonne sortie de Trey Savage hier. Moi, j'ai l'impression que le fait d'y être allé avec un comité de releveurs dans le match précédent, mais ça a comme forcé la note à John Schneider de le garder un petit peu plus longtemps. Il semblait moins efficace là, dans les manches 6 et 7, même s'il a passé au travers. Et là, à un moment donné, whoop!

0: Les Écossais aussi. Anyway, revenons au baseball. Ouais. C'est l'égalité en 9e manche. On espère s'en sortir avec Chapman sur la butte. Mais là, faut le dire, le vent était très présent tout au long de la rencontre et il s'est mis de la partie.
1: Exactement. Alors, on met un courant chez les Jays au deuxième coussin. Chapman a deux retraits dans le bras. T'es dans une bonne situation. Brandon Valenzuela est au bâton et il soulève un ballon pour le receveur. Mais une chandelle, là, vraiment, là, très élevée. Et là, le vent se met de la partie. Bourrasque de vent. Et Connor Wong, le receveur, ne parvient pas à attraper la balle. Il a même pas passé proche. Mais il y en a pas moins que le troisième retrait dans les airs, puis tu parviens pas à effectuer le jeu. Quelques lancers suivants, le même Valenzuela est encore à la plaque et frappe un double sur le monstre vert. Ça permet de faire marquer le point. Pointage 4-3 et les Red Sox, à leur tour au bâton, n'ont pas été en mesure de répliquer. Donc, les Jays l'emportent. C'est un autre exemple de la saison catastrophique que connaissent les Red Sox, qui quittent d'ailleurs là, sur la côte ouest là, du Pacifique là, pour jouer leur prochain match.
0: Exact. Donc ça expliquait quand même la défaite en tant que telle, mais c'est pas la seule chose qui a retenu mon attention. Plus tôt dans le match, alors que Gasper est au troisième coussin, il y a un ballon qui est frappé au champ extérieur, puis encore une fois, le vent se met de la partie. Lucas capte la balle, mais il capte la balle sur son pied arrière. C'est pas, il y a pas de momentum comme on veut faire pour aller générer un relais plus rapide, plus puissant vers la plaque. Il a vraiment capté le ballon en reculant à cause du vent. On n'est pas allé. La foule s'est mise à huer dans le Fenway Park. Il y a eu un autre incident où est-ce qu'il y a un roulant au premier coussin. C'est Contreras et Sonny Gray. Il y a comme un malentendu. Les deux convergent vers le coussin. On entre en collision. Ouais. Gray semble trouver ça cocasse, puis veut avoir un moment, tu sais, avec son joueur le premier but. Contreras avait l'air frustré, s'est tourné le bord, aucun mot. J'étais comme, je trouvais que ça faisait laisser croire toute l'ambiance qu'il y a présentement dans le vestiaire des Red Sox à porte-close.
1: Ouais, exact. Il venait de se faire retirer. D'ailleurs, Contreras avec un coureur sur les sentiers, quand les Jays sont revenus au bâton, mais il y a eu ce jeu-là à faire. Habituellement, quand tu vois le lanceur s'amener vers le premier coussin, t'es le joueur de premier but. Plus souvent qu'autrement, ben, le joueur de premier but va donner la balle au lanceur qui complète le retrait.
0: Ou tu y fais signe.
1: Ou tu y fais signe, je garde la balle. Ce que Contreras n'a pas fait. Et après ça, il tourne le dos à Gray. Puis, moi, honnêtement, Contreras, là, c'est pas très impressionnant. On a fait son acquisition en grande pompe pendant, la saison morte. On l'amène à Boston. Puis finalement, on le place plus souvent qu'autrement dans le rôle de quatrième frappeur. Il n'y a pas une grande saison. Beaucoup de l'offensive de l'équipe repose sur lui. On souhaitait qu'il soit en quelque sorte le frappeur de puissance capable d'alimenter l'offensive. C'est pas vraiment. Je pense pas que c'est ce type de joueur-là capable de transporter une équipe offensivement.
0: Ouais, puis tu parlais du retrait sur des prises qu'il avait subi un peu avant. Là. Il est même pas passé proche. Il a mordu la poussière complètement sur les balles à effet. The Tree is Savage. Parlant de frappeur de puissance, Vlad Guerrero, un circuit en flèche par-dessus le monstre vert. Son quatrième circuit de la saison. Est-ce que ça va pouvoir commencer quelque chose? On l'espère. On espère qu'il puisse enchaîner de bonnes performances. Mais honnêtement, c'est digne de mention parce que vous le savez, quand un joueur des Blue Jays frappe un circuit, on lui met un veston sur le dos. T'sais, il a, chaque équipe dans le baseball majeur fait ça. Aujourd'hui, ils ont tous des artefacts là, qu'on va célébrer nos circuits. Et du côté des Jays, c'est un veston. Le veston de circuit. Pendant que Guerrero enfile le veston, John Schneider, le gérant, crie à Vlad, It still fits.
1: Ça te fait encore.
0: Hey, ça c'est drôle. C'est cœur, hein?
1: Ben oui. C'est, puis ça a été très bien capté par les caméras de Sportsnet d'ailleurs. It still fits. Je sais pas si ça va motiver Guerrero davantage, mais en espérant que ça lui fasse du bien offensivement, parce que c'est vraiment une saison de misère pour lui.
0: Mais je pense que c'est bon ça, tu sais. Hey, légèreté.
1: Ben oui.
0: Moins de pression. Ouais. Hey, tu l'as frappé, là, regarde. On en rit, on se taquine, c'est correct. On est en juin. Tu finiras pas à 4 circuits. Continue, tu sais, on est derrière toi. Puis honnêtement, c'était un circuit, t'es loin, là. Ouais. Tu sais, ça frappait en flèche, là. Ouais. Elle a failli pas sortir en raison du monstre vert, mais dans n'importe quel stade, ta balle-là est sortie, là. Tu sais, t'es en flèche. Pow! Fait que félicitations à Vlad à ce niveau-là. D'ailleurs, parlant de frappeur de puissance, on a appris hier qu'Anthony Santander pourrait revenir au jeu en août. Qui se souvenait qu'Anthony Santander est encore avec les Blue Jays?
1: Il est encore là.
0: Mais il est encore là.
1: Et on joue beaucoup sur son contrat, lui.
0: Quand il a joué, il a-tu été bon?
1: Exact. C'est ça. Mais on va le placer où lorsqu'il va revenir?
0: Bien de l'eau peut couler sous les ponts d'ici là. À où c'est passé la date limite?
1: Es-tu capable de l'utiliser vraiment au champ extérieur?
0: J'en doute.
1: Je ne sais pas.

0: Sans doute.
1: Frappeur de choix, c'est George Springer qui est pas mal rendu abonné à ce statut-là de frappeur de choix avec les Jays. Lui aussi, hypothéqué physiquement, tu peux-tu vraiment l'utiliser de façon régulière au champ droit? Pas sûr.
0: Tu peux pas te passer de son bâton non plus.
1: Non, exact. Pas sûr qu'on est si content que ça chez les Jays de le revoir.
0: On verra bien ce qui va arriver dans le cas de Santander. Quand on va aller à la pause de l'autre côté, c'est notre informateur Renaud Lavoie qui débarque avec nous. Et on reviendra sur cette transaction de dernière minute des Maple Leafs de Toronto. Darren Radish va poursuivre sa carrière avec les Leafs.
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0: Salut Renaud.
1: Salut Moran.
3: Salut Guillaume, ce matin, tout un réveil, hein? Tout un réveil ce matin.
0: Ben oui, c'est le fun. C'est, on va te le dire, là, parfois j'envie la gang du retour, parce que nous autres aussi, avoir des breakings une fois de temps en temps, on aime ça. Ouais, mais là, on en a un, Renaud.
3: Oui, tout un. On savait qu'il y avait des rumeurs qui associaient Darren Radish aux Maple Leafs de Toronto. Et du côté des évidemment des du Lightning de Tampa Bay, on s'est dit bien aussi bien régler ça aussi. Puis profitons du fait que c'est visiblement à Toronto qu'il va signer pour faire une transaction. Il va amener un choix de repêchage au Lightning de Tampa Bay en retour. On connaît pas lequel précisément encore, là, quelle ronde ça sera.
0: Ouais, faut pas s'attendre à grand-chose dans ces situations-là. Tu sais, t'es conscient que
3: c'est ça.
0: L'équipe, elle va le faire de toute façon tantôt. Fait qu'elle te permet, dans le fond, le choix te permet d'avoir la huitième année du contrat. C'est de même, faut le voir.
3: Exactement. C'est la chose à faire si tu es un joueur, parce que signer un contrat de 8 ans, vous le savez que ça n'arrivera plus bientôt. Il aurait le 1er juillet, c'est un contrat de 7 ans qu'il aurait pu signer. Puis après, le 15 ou 16 septembre, le maximum que tu peux signer avec ton équipe va être un contrat de 7 ans. Et quand tu vas être joueur autonome sans compensation, ça va être un contrat de 6 ans.
0: Exact.
3: Mais tu sais, c'est incroyable, là. C'est 8 ans, ça va être près de 9 millions de dollars par saison. Imaginez, là, pour un gars qui a 30 ans et qui a eu une saison qui mérite un salaire aussi élevé, c'est la dernière, 73 matchs, 70 points, 22 buts plus 21. Mais tu sais, Radish déjà n'était pas c'est pas le meilleur coup de patin. J'imagine dans 3-4 ans, ça va être spectaculaire à voir. C'est un gars de Toronto, c'est sûr qu'il revient à la maison en guillemets. C'est une belle histoire. C'est un gars qui a bataillé longtemps pour sortir de la Ligue américaine, mais jamais repêché dans la Ligue nationale. C'est le fun tout ça, puis c'est le fun pour lui. Mais pour les Maple Leafs de Toronto, c'est quand même spectaculaire. Là,
0: hey, c'est un énorme risque Toronto. Là.
3: C'est incroyable. Incroyable le risque. Pas parce que c'est un gars qui se blesse, au contraire. C'est un gars qui est quand même là pas mal à tous les matchs. Mais écoute, 8 ans, là, c'est à 38 ans, là, Darren Radish, là, j'espère qu'on va se parler encore dans 8 ans, les gars, là. Ça se pourrait qu'on rit un peu de ce contrat-là et justement qu'on ait donné 8 ans à un gars comme Darren Radish. Puis ça se peut que ce soit avant 8 ans qu'on trouve ça d'autre.
1: On parle de spectaculaire. Moi, c'est le gain salarial qu'il fait d'une année à l'autre. Darren Radish a gagné 975 000 $ au cours de la dernière année. Dans l'histoire de la Ligue nationale, nonobstant là, les contrats d'entrée qui deviennent des contrats à des méga vedettes assez rapidement, si on enlève ça, là, qu'on enlève ça de l'équation, honnêtement, le bon salarial de Radish, ça doit pas être arrivé très très souvent qu'un gars d'une année à l'autre, à 30 ans, passe d'un salaire d'en bas d'un million à plus de 8 millions. Il va faire le saut quand il va voir son premier chèque de paie quand ça va commencer.
3: Oui, et ben, écoute, c'est pas compliqué. De mémoire d'homme, là, je ne pense pas que c'est déjà arrivé qu'un joueur à 30 ans gagne pas un million de dollars et en gagne pas loin de 9 la saison d'après. Là.
0: Moi, je me souviens, là, une couple d'années, William Carlson, quand il avait eu l'éclosion à Vegas, avait fait un bond important. T'as passé d'un million à 5,25. Pas c'est 9, ça. Là. 5,25. Non, non. On double quasiment cette augmentation-là. C'est épouvantable.
3: Oh oui, c'est spectaculaire. Il y a une autre chose dans tout ça, les gars, c'est que la Ligue nationale de hockey commence à être un peu allergique à ce genre de transactions-là et contrats-là avant le 1er juillet, parce que on pense qu'il y a du maraudage. Alors, il pourrait y avoir une plainte d'une équipe en disant « Comment est-ce possible que ce contrat-là existe? Comment est-ce possible qu'il y ait eu des négociations avec l'agent et les Maple Leafs de Toronto? » Là, vous allez me dire, ça veut dire que le Lightning a donné la permission aux Maple Leafs de négocier. Ça, la Ligue nationale n'aime pas ça. N'aime pas ça du tout même. Il y a un joueur, je me rappelle pas de quelle équipe dans les dernières semaines, qui se faisait magasiner comme ça. Et la Ligue nationale est intervenue en disant, ça là, si vous continuez dans la même veine, c'est illégal.
0: Ouais, c'est Chicago. C'est quelqu'un ouais. De Chicago, je me souviens. C'est Mieyev? Ouais, c'est Mieyev.
3: Ouais, c'est ça, exactement. Donc, là, je dis pas que c'est la même chose, là, parce qu'on le magasinait pas, là, je pense, Radish. Là, je pense qu'il y a une équipe qui voulait lui donner cet argent-là, on s'entend, mais ça reste quand même quelque chose qui était commun, on va le dire, à une certaine époque, mais la Ligue nationale est intervenue en disant, vous allez m'arrêter ça, s'il y a des formes de maraudage là-dedans. Alors, je dis pas que c'est ça présentement, mais je peux vous dire que la Ligue nationale n'aime pas ce genre de transaction à cette période-ci de l'année.
1: Mais Renaud, on s'en doutait, là, mais là, c'est confirmé. Avec une acquisition comme ça d'un joueur autonome, à 30 ans, les livres, s'ils reconstruisent pas, là. Terminé. Là. Si ça fait partie du scénario potentiel, là, c'est terminé. On veut garder la fenêtre ouverte avec le groupe en tant que tel présentement.
3: Il n'y a aucun doute là-dessus. Puis ça va faire en sorte quand même qu'il va y avoir des joueurs qui vont peut-être devoir partir chez les Maple Leafs de Toronto parce qu'il y a vraiment une certaine insatisfaction avec plusieurs joueurs là, dans cette équipe-là, surtout des vétérans. Alors moi, j'ai hâte de voir la suite des choses parce que on avait besoin de ce genre de défenseur-là. Là, on s'entend, là, Morgan Riley est un gars qui commence à vieillir, on a eu des rumeurs de transactions l'impliquant au cours des dernières semaines. Lui veut pas vraiment s'en aller, mais quelle sera vraiment la suite des choses dans son cas? Ça, c'est une question qu'il faut se poser. Autre question qu'il faut se poser chez les Maple Leafs de Toronto, Max Domi, dans quel état de santé il est?
1: Ouais.
3: Rappelez-vous qu'il a été opéré à un genou. Puis l'opération s'est très, très mal passée. On m'a dit qu'il était incapable de fermer son genou. Alors que, justement, après l'opération où il était rendu dans la remise en forme, ça aurait dû être fait déjà depuis un bon bout. Vous comprenez donc la situation dans laquelle on est. Est-ce qu'il va falloir le remplacer, Max Domi? Pas parce que Max, c'est une super vedette, là, mais c'est quand même un joueur qui est capable de profondeur, qui est capable de faire une job intéressante. Bref, c'est pas fini chez les Maple Leafs de Toronto. Il y a encore beaucoup de travail à faire pour amener cette équipe-là en séries éliminatoires, sans aucun doute.
0: Ouais, je regarde la situation du côté du Lightning. Et encore une fois, Julien Brisebois démontre à tout le monde que si tu demandes trop cher, tu vas partir. Tu sais, ça a été ça avec Stamkos. C'est le cas avec Radish. Ça a été quelques années, Palat et Johnson, les triplés, là, puis on était ouais. Donc contents de ce trio-là. À un certain point, si ça ne fonctionne plus, ben nous, malheureusement, on va regarder dans une autre direction parce qu'on est tellement confiants en nos moyens de dénicher des pépites à gauche puis à droite avec notre repêchage professionnel qu'on va continuer avec notre noyau actuel pour maintenir notre fenêtre en vie et on trébuchera pas sur des très mauvaises ententes parce que je continue à penser que les Maple Leafs vont le regretter, là.
3: Oui, mais d'une manière disons, c'est pour ça que Julien Brisebois laisse partir évidemment Radish. Il aurait pu signer une entente avec peut-être moins de dollars sonnants, là. Pourquoi je dis ça? C'est que quand tu joues à Tampa, évidemment que tu payes moins d'impôts. Donc, il aurait peut-être signé une entente autour des 7 millions au lieu des pas loin de 9 millions par année. Mais écoute, c'est sûr que du côté de Julien Brisebois, même s'il devra le remplacer, parce qu'il ne faut pas oublier que c'est pas évident de remplacer ce genre de défenseur à cette période-ci de l'année. Le marché des joueurs autonomes sans compensation n'est pas le plus sexy. On s'entend là-dessus. Alors, j'imagine que Julien Brisebois aussi probablement une autre idée de qui va le remplacer. Est-ce que ça va être via transaction? Est-ce qu'il y a d'autres choses qui s'en viennent chez le Lightning? Mon impression, c'est oui. Parce que justement, écoute, on connaît même pas ce que Victor Hedman va faire. Puis Victor Hedman n'est plus capable, évidemment, d'amasser 70 points et plus dans une saison. Alors, il y a beaucoup de questions aussi à se poser chez le Lightning, à savoir... C'est quoi la suite, surtout à la ligne bleue pour cette équipe-là?
1: Ouais, il va avoir besoin d'un défenseur offensif parce que quand tu regardes le pipeline de l'organisation, je vois pas ce gars-là capable de pivoter un jeu de puissance numéro 1 de la Ligue nationale à la ligne bleue. Ils ont pas ce gars-là actuellement. Donc, tu sais, ce sera pas Moser. En tout cas, ça me surprendrait qu'on place Moser dans une situation comme ça. Edman, mais écoute, c'est une question de santé dans son cas. Dans quelle façon, dans quelle santé il va se présenter au prochain camp d'entraînement? Moi, je m'attends à ce qu'on fasse quelque chose en défensive du côté de Tampa, c'est sûr.
3: On n'a pas le choix. On est, écoute, on n'a pas le choix de faire la transaction de ce matin, mais en même temps, on n'a pas le choix aussi d'avoir un plan en place pour essayer d'aller chercher un défenseur qui va être capable de bouger la rondelle. Il y en a un qui est joueur autonome sans compensation, D'Angelo avec les Islanders de New York, mais je pense que les Islanders aimeraient ça le re-signer. Mais c'est un défenseur là, qui va peut-être attendre au 1er juillet pour voir s'il n'y a pas une offre d'une équipe justement comme le Lightning qui pourrait être disponible. Mais il n'y en a pas une tonne là, de défenseurs qui sont capables de bouger la rondelle, ça c'est sûr.
0: Renaud, si on va dans une autre direction, d'après toi, Dylan Larkin pourrait être forcé de donner plus d'équipes pour être échangé parce que c'est à seulement 3 clubs, ça va être tough pour Steve Yzerman?
3: Ben là, c'est un peu ce qu'on est en train... Je te dirais, c'est un peu ce qui circule présentement dans la Ligue nationale de hockey, parce que c'est un sujet, évidemment, qui intéresse plusieurs directeurs généraux dans la Ligue. Puis, pourquoi il n'y a pas encore de transaction qui est faite? Là, du côté des Golden Knights de Vegas, on peut en faire une avec les Red Wings, parce que, évidemment, la Coupe Stanley a été gagnée. À partir de ce moment-là, quand tu es éliminé, tu peux transiger. Donc ça, ce n'est pas encore fait. On a parlé aussi des Panthers de la Floride comme une possibilité. La chose là-dedans, c'est que si Dylan Larkin veut vraiment quitter les Red Wings, bien, il va falloir qu'il, selon moi, qu'il mette plus d'équipes. Parce que je ne suis pas convaincu que du côté des Red Wings, on aime le retour qu'on pourrait obtenir présentement avec une ou deux peut-être des équipes où il a dit qu'il voulait être échangé ou il pourrait être échangé. J'ai l'impression que du côté des Red Wings, on détient les cartes présentement, puis on est en train de dire, écoute, si c'est ça les offres, tu demeures ici. On te le garantit qu'on ne t'échange pas avec ce genre d'offres. Alors, ça va être tout un dossier qui va devoir évoluer, j'imagine, au cours des prochains jours. Et je ne serais pas surpris qu'on apprenne justement que Dylan Larkin a ajouté des équipes dans la liste, à moins justement que les Red Wings sont en mesure d'obtenir, est-ce que ce sont les Red Wings qui menacent les trois équipes en disant « si vous n'augmentez pas vos offres, on va être obligé de demander à Dylan Larkin d'augmenter justement le nombre d'équipes où il pourrait être échangé, parce que sinon c'est certain qu'il joue avec nous la saison prochaine ». Je pense qu'on est rendu là un peu dans ce dossier aujourd'hui.
0: Très bon, merci beaucoup Renaud. Bon week-end. Il te reste bon encore week-end. Une petite chronique à faire avec Greg tantôt, mais sinon la fin de semaine s'annonce prometteuse pour toi, je suis convaincu.
3: Je l'espère bien, puis je vous en souhaite aussi une sincère. Yes, un peu de soleil, ça ferait du bien.
0: Mm. Ah ben ça par contre, ça va être difficile. Je
1: pense que ça va être tough.
0: Ah, oui. Pas grave.
3: Okay. Bon week-end.
0: Bye. Salut, là, bye-bye. Renaud Lavoie, collaborateur avec nous à tous les matins. Et comme je le disais, évidemment aussi avec Greg dans le tailgate un peu plus tard dans la journée. On va aller à la pause. Il y a pas juste des rumeurs qui circulent avec Larkin. Il y a une autre rumeur qui a été grandissante hier avec Bowen Byram du côté des Sabres de Buffalo. Et c'est de ça qu'on parle au retour.
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0: Alright, on vient juste de parler de, évidemment, la transaction de Darren Radish, mais il y en a peut-être d'autres qui s'en viennent dans les prochaines heures, dont une, évidemment, qui concernerait Bowen Byram avec les Sabres de Buffalo. C'est sorti hier. Comme quoi, Byram ne serait pas nécessairement enclin à signer une prolongation de contrat, et comme son entente actuelle l'amène à l'autonomie complète, ben, du côté des Sabres, on veut pas se retrouver avec rien. Ouais. Alors, on ouvre nos horizons et on regarde pour une transaction potentielle. Moi, quand je vois ça, les gars, je me dis, OK, les Sabres de Buffalo, là, c'est encore sauf qui peut, là.
4: Hey, mais pauvre eux. Tu fais les séries pour la première fois en 14 saisons, et là, tu vas peut-être perdre Luke Tuck, qui est comme ta vedette locale.
0: Alex Tuck, pardon.
4: Luke, ce serait moins gros.
0: Luke, on n'en ferait pas de cas.
4: Et Bowen Byram, qui a vraiment connu une éclosion cette saison et qui a fait partie du succès des Sabres. Là. C'était cette brigade défensive-là, avec Dallin, avec Power, avec Samuelson. Mais Byram était une partie intégrante de ça. Ça ferait mal de le perdre déjà. Et,
0: oublie pas Michael Kesselring.
4: Michael Kesselring qui a été échangé. T'as des gars comme Malenstein qui sont agents libres. Logan Stanley, on verra ce qu'ils font avec lui. C'est possible que l'équipe des Sabres qui revienne l'an prochain soit moins bonne que celle qu'il y avait cette année.
0: Mais honnêtement, là, faut pas être surpris de ça. Moindrement qu'on regarde la situation d'un peu plus près, tu fais l'acquisition de Bowen Byram en retour de Casey Middlestad, ça c'est bien beau, mais quand Kevin Adams lui donne une entente, il lui donne 2 ans, ce qui l'amène directement à l'autonomie complète. Fait que dans la tête de Byram, depuis le début, OK, parfait, je vais jouer ici, on va fermer ma boîte, sauf que du moment que je peux partir... Je pars. C'est comme ça qu'il faut lire, Tony.
1: En grande partie, oui. Mais personnellement, moi, j'ai pas été si emballé par son travail en séries éliminatoires. Moi, je trouve que physiquement, on pouvait prendre facilement des libertés sur Bowen Byram. C'est un gars qui déteste le contact. Dès que tu y mets de la pression, il va laisser aller l'attaquant chercher la rondelle dans le coin. C'est pas un gars qui aime se faire frapper. Il y a un historique de commotion cérébrale. Un joueur de saison régulière. Point barre. Mais il y a une équipe qui va assurément mettre la main sur Byron puis probablement être bien content de son rendement en saison régulière.
0: Ah, t'es sévère, là.
1: Mais quand ça va compter en série, moi, je ne miserais pas 5 cents sur Bowen Byron.
0: Je comprends, mais il est pas mauvais pour autant, là.
1: Est-ce que tu dis ça?
0: Non, je comprends.
4: C'est un bon 3-4e défenseur.
0: Ça reste que les Sabres, à un certain point... Écoute, je me mets à la peau, dans la peau d'un partisan des Sabres. Tu dis, enfin... Nous y sommes. Nous passons à l'autre étape. Tu sais, on est en train de bâtir quelque chose. C'est intéressant. On a des morceaux. Et là, tout le monde quitte comme ça. Puis Bowen Byram, pour moi, ça reste un morceau important de cette brigade défensive. Je te l'accorde qu'il n'a pas été extraordinaire en série parce que peut-être que ça brasse plus puis que c'est un joueur plus frileux. Il avait peut-être peur pour le contact. C'est vrai. Mais ça va quand même faire mal aux Sabres. Puis honnêtement, les Sabres de Buffalo, au moment où on se parle, dans ma tête, ils sont en danger de rater les séries l'année prochaine. Là.
1: Ben...
4: Mais avec l'Atlantique qui va être bien meilleur.
1: Très, très compétitif dans l'Atlantique, c'est sûr. Je pense qu'ils ont des options en défensive. On a vu de belles choses de Zach Metsa cette année, sans nécessairement prendre la place de Byram. Vsevolod Komarov va s'approcher d'un poste dans la Ligue nationale. Ça fait 2 ans qu'il joue dans la Ligue américaine.
4: Radim Merka,
1: lui, s'en vient tranquillement, pas vite, vers la Ligue nationale. On a quand même des options au niveau défensif. Mais c'est sûr, là, t'enlèves Byram. C'est un gars dans ton top 4. Si tu l'enlèves, faut que tu trouves le moyen de le remplacer. Mais il y aura quand même une valeur respectable sur le marché des transactions.
4: Pour avoir un solide retour pour lui. Ouais. C'est peut-être juste une tactique de négociation de l'agent de sortir ça comme ça, mettre de la pression sur les Sabres pour que Byram soit capable d'aller chercher le montant qu'il veuille. Mais si jamais il l'échange bel et bien, ils vont pouvoir aller chercher quelqu'un ou quelque chose qui va aider les Sabres rapidement. Là. Peut-être un attaquant qui va pouvoir un attaquant de milieu d'alignement, un défenseur droitier. Tu peux avoir un solide retour pour Bowen Byram. Quand même un jeune défenseur gaucher, mobile comme ça. Ça court pas les rues.
0: Ce que tu dis est pas faux. C'est vrai que c'est une hypothèse, effectivement, que c'est une tactique de négociation, mais moi, j'adhère pas à ça. Parce que je me souviens d'avoir entendu Elliot Friedman, il y a de cela peut-être 6 mois sur un podcast, mentionner que Byram, il veut être le mâle alpha. Il veut être le numéro 1. Il veut être celui sur qui on compte. Mm-hmm. Et du côté des Sabres, on a fait son acquisition alors qu'on avait déjà dans nos rangs Rasmus Dahlin, gaucher, et Owen Power, gaucher.
4: Ce qui a toujours été bizarre, là.
0: Ouais. Fait que je pense que dès le départ, on était un peu voué à l'échec. Parce que, il joue en moyenne plus de 22 minutes. Là. C'est pas une question de temps de glace. C'est juste une question qu'il veut être the guy. Puis quand t'arrives dans une situation que t'es pas nécessairement celui sur qui tout repose, ben je pense que Byram a envie de s'éclairer dans une autre formation. Puis derrière ces gars-là, c'est peut-être moins le cas.
1: Puis il sait très bien que en étant derrière ces gars-là, il touchera très peu à l'avantage numérique. Puis je pense que Byram est capable en masse de jouer sur un avantage numérique dans la Ligue nationale. C'est un gars qui distribue très, très bien la rondelle. Mais souvent, la Ligue nationale, c'est une ligue de stats. Remarquez le contrat de Radish, là. 8 millions, c'est relié à ses 70 points. Là. Ça, c'est sûr.
4: Oui.
1: Et clairement, il y a beaucoup d'argent à faire quand t'amènes des points sur la table. C'est la réalité. C'est le même, ça marche. Alors lui, Byram, il se dit les mêmes choses. Là. J'approche d'autonomie complète. Ça me prend une grosse saison l'année prochaine. Est-ce que Buffalo va me permettre d'exploiter mes capacités offensives? Plus ou moins certain, celle-là.
0: En tout cas, je vous le dis, au moment où on se parle, moi, je ne place pas Buffalo pour regagner la division Atlantique.
4: Non.
0: Je replace même pas Buffalo pour finir dans les 3 premiers de la division Atlantique. Watch out, les Panthers. Le Canadien s'en va nulle part. Il y a plein d'équipes qui aspirent à monter. Le Lightning, seront-ils capables de maintenir cette fenêtre-là? Peut-être. Est-ce que les Sénateurs vont être capables de prendre un pas par en avant? C'est-tu l'année où est-ce que les Red Wings arrivent à quelque chose? Les Bruins sont toujours dans le portrait.
1: Tu nommes même pas les Leafs. Les Leafs avec Radish.
4: Ben oui, ils ont fait un carrière pour leur jeu de puissance.
1: Ben...
0: Les Leafs avec Radish.
1: Non, mais et McKenna qui va amener quelque chose à l'attaque, puis les emplettes sont pas finies du côté de Toronto.
0: Ah, je comprends.
4: Mais tu sais, en même temps, Tage Thompson, Rasmus Dahlin, tu sais, t'as énormément de talent, là. C'est pas perdre Bowen Byram puis peut-être Alex Tuck qui va faire en sorte que les Sabres vont dégringoler l'an prochain.
0: Fine. Ah, je suis content que tu utilises le terme dégringoler parce que c'est un peu comme une petite balle de neige au sommet de la montagne. Alex Tuck, Bowen Byram, tu combines ça avec toutes les rumeurs qu'on a entendues dans les dernières années que Dahlin est en train de perdre. Thompson est en train de perdre. Thompson, je vous rappelle, soit dit en passant, membre de l'équipe américaine qui vient de gagner aux Olympiques, oh, dont tous les joueurs cherchent à changer à tout prix d'endroit. Est-ce qu'on va rattraper ces rumeurs-là et on verra à nouveau des gars qui vont lever la main pour dire « Je suis tanné d'être ici? »
4: Ben oui, mais ils viennent de faire les séries, ils viennent de gagner une ronde, là.
0: Pis,
4: on n'est pas là pour tout.
0: Pis,
4: ils vont être encore compétitifs l'an prochain. C'est une, tu sais, Zach Benson va prendre du galon, Constantin Lenius aussi. Il y a des jeunes joueurs qui vont continuer à s'intégrer au noyau. Rasmus Dahlin, c'est un des meilleurs défenseurs de la ligue. Point final. Tu sais, les Sabres vont pas devenir mauvais du jour au lendemain. C'est vrai que c'est le genre de nouvelle qui peut peut-être être négative pour l'équipe.
0: Moi, je pense que ça peut en décourager une gang. Honnêtement,
1: déjà, je viens de le dire que depuis le début, il va être the guy. Penses-tu que dans le vestiaire, ils le savent pas? Les premiers à le savoir, ce sont ses propres coéquipiers.
0: C'est sûr.
4: Parce que ça a toujours été bizarre, Byram avec les Sabres.
1: Ouais. Il y a toujours une relation amoureuse avec entre les deux, là.
4: C'est pas la première fois qu'on entend des rumeurs. Il y a quelques années aussi, il était passé proche d'être échangé. À la minute où il a signé un contrat, où l'équipe a acheté aucune année d'autonomie, c'était clair que son plan, c'est pas nécessairement de rester à Buffalo à long terme.
0: On s'entend.
4: Ou du moins de se garder cette porte-là d'ouverte.
1: Sauf que, moi, je prends la partie de l'organisation, tu dis, ouais, là, se commettre à long terme sur un gars qui est toujours blessé.
4: Ouais.
1: Il y a quand même un historique important, là, que Bowen Byram. Là, il est en santé cette année, là. Parfait. Mais avant ça, beaucoup de temps manqué en raison de commotions cérébrales récurrentes. C'est un investissement quand même risqué de, okay, de mettre beaucoup d'argent à long terme sur un gars comme ça.
0: Pourquoi tu mises sur lui pour une transaction à ce moment-là? Si tu y vas avec ces craintes-là, ouais. Casey Middlestad aujourd'hui, c'est bof. Casey Middlestad, à la fin, avec les Sabres, avait quand même une valeur décente, là. T'aurais pu aller dans une autre direction pour faire l'acquisition de quelqu'un d'autre. Tu sais, il y a toujours tu mets la main sur quelqu'un,
1: ouais,
0: qui veut clairement pas jouer chez vous puis qui te signe juste 2 ans de contrat. On vient d'en parler de maraudage avec Renault. As-tu fait tes devoirs au préalable? T'es-tu assuré que le joueur a envie de jouer chez vous? Comme quand les Hurricanes ont transigé pour Rantanen. Quand tu fais une grosse acquisition puis que tu vas chercher un gros poisson, fais tes devoirs et assure-toi que le joueur va avoir envie de jouer à long terme pour ton organisation.
1: Il y a bien des DG qui, quand ils voient l'opportunité de faire une transaction, ils se disent, on va le convaincre.
0: Ben oui, on va le convaincre à Buffalo. Est-ce que Kevin Adams disait haut et fort, ici, on n'a pas de palmier?
4: Ouais.
0: On a des taxes puis des tempêtes de neige.
4: Ancien 4e choix au total, gagnant de la coupe à un jeune âge avec l'Avalanche, c'est quand même quelqu'un qui a un beau pedigree, là.
1: Ah ben oui.
4: Il y a des équipes qui vont s'intéresser à lui, c'est sûr et certain. T'sais, il est encore très très jeune, seulement 25 ans. Est-ce qu'il a vraiment le potentiel de devenir un défenseur de première paire? Je suis pas si sûr que ça, mais quand tu regardes le marché des joueurs autonomes cet été, il y a pas vraiment de défenseurs, de jeunes défenseurs de cette qualité-là qui sont disponibles sur le marché des transactions non plus. Bowen Byram devient pas mal le défenseur le plus intéressant à acquérir cet été.
0: Il a quand même aligné 2 saisons de suite de 82 matchs. Ça peut être positif.
4: Ouais,
0: bon,
4: ouais,
0: pour les Sabres,
4: bon,
0: dans l'optique de vouloir le transiger, là, t'as quand même cette carte de visite-là de dire, regardez, là, il a réussi à adapter son jeu et maintenant ça fonctionne bien. Donc, vous pouvez miser sur un défenseur durable. C'est sûr qu'on va avoir un bon retour du côté de Buffalo.
1: C'est sûr que tu vas te blesser moins souvent quand tu vas pas au contact d'un
0: coup. Ça, c'est sûr.
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14: 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Très heureux de retrouver mon ami Marco D'Amico pour cet autre épisode de Sur le marché. Maintenant que la Coupe Stanley est levée, les échanges ont commencé, comme le dit le Joker dans le film The Dark Knight. And here we go. Marco, avant de te demander comment ça va, on veut remercier nos précieux partenaires qui font que ce podcast est 100% gratuit. 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C'est vraiment le fun de suivre ça en marge de tout ce qui se passe dans la Ligue nationale de hockey présentement. Marco D'Amico, comment ça va, mon ami?
15: Ça va très bien, vous autres?
14: Ça va super bien. Merci beaucoup. Tu peux me tutoyer, hein? Quand même.
15: Je parle de tout le monde dans la salle.
14: C'est ça. On est juste toi puis moi. Non, on salue Jacob Lacharité, qui est notre technicien de première heure. Incroyable le travail qu'il accomplit. Marco, avant qu'on aille dans le contenu, je veux juste remercier parce qu'il y a de plus en plus de gens qui regardent ces vidéos-là. On voit que vous interagissez dans les commentaires. On vous remercie de votre soutien, de nous prêter un petit peu de votre temps, comme ça, quelques fois par semaine, puis d'échanger avec nous. C'est vraiment, vraiment très, très cool et très apprécié. Les Leafs, Marco, sont entrés dans le marché. On fait la première transaction maintenant avec les Flyers de Philadelphie. Là, depuis ce temps-là, on a engagé le coach. On en reparlera dans quelques instants. Mais qu'as-tu pensé de cette transaction qui envoie Joseph Woll, et non, je ne chanterai pas à nouveau le classique de Oasis, aux Flyers de Philadelphie notamment.
15: Ouais, Joseph Woll et Simon Benoit du côté des Leafs partent pour Philadelphie. Ils vont chercher un jeune défenseur, Émile André, un choix de troisième tour et on va dire les droits, là, parce que la saison va expirer, de Sam Ersson. Moi, j'ai aimé cette transaction-là pour les Leafs. Je sais que ça a l'air mineur, mais c'est plus, ça l'annonce les couleurs des Leafs. Puis je pense que c'est plus ça qui est intéressant parce que avec cette transaction-là, Ersson, c'est un agent libre avec restriction en devenir. Je serais surpris s'il le signe parce qu'ils ont deux jeunes gardiens présentement dans la Ligue américaine qui sont à une victoire de gagner la Coupe Calder avec les Marlies de Toronto. Hildeby et Akhtiamov, excuse-moi, c'est toujours difficile avec toutes les consonantes.
14: Hey, un de ces deux-là vont être... Marco, il y a des choses plus graves que ça dans la vie. Là.
15: je sais. Un de ces deux-là vont être l'auxiliaire, selon moi, l'année prochaine à Toronto. Donc, ça valait la peine de transiger Joe Wall, qui, lui, gagnait 3,66 millions. Donc, tu viens d'épargner avec lui et Benoît, tu viens de te sauver à peu près 5 millions de dollars juste là. Et c'est ce qui donne la marge de manœuvre en ce moment aux Leafs d'à peu près 27 millions en vue de cet été. Donc, beaucoup de flexibilité financière. C'est très nouveau, ça, à Toronto. Donc, j'ai aimé ce qu'ils ont fait avec ça. Et c'est un bon pari aussi de prendre sur Émile André. C'était un joueur qui était très hautement coté du côté des Flyers. Mais là, avec Cam York qui a éclos, t'as Jamie Drysdale qui est là, ça faisait un peu trop de petits joueurs, nous a expliqué Daniel Brière hier après la transaction. Donc, je comprends qu'est-ce qu'ils ont fait là. Et du côté de Toronto, on veut une défensive qui va être un peu plus rapide en relance et en possession de rondelles. Donc, André fit très bien avec ça. Un jeune défenseur qui sont plus un choix de troisième tour aussi. Donc, j'ai aimé cette transaction-là. Mais des deux côtés, des Flyers, mais spécifiquement des Leafs, ça annonce les couleurs que ça va être un été très chargé. Ils vont utiliser leur masse salariale parce qu'on le sait, ils n'ont pas beaucoup d'atouts, disons, disponibles à échanger qui vont leur permettre d'ajouter des joueurs de premier plan.
14: Non, c'est ça. Et on vous invite à vous référer à notre épisode sur les Leafs qu'on a fait en compagnie de David Pagnotta. Donc là, présentement, puis on va parler du coach dans quelques instants qui a été choisi, l'entraîneur-chef, mais il y a plein de chantiers devant les buts, en défensive, le quatrième trio, des alliés également sur le top 6. T'en as plein à faire et ça, ben ça a été la première pièce du puzzle qui prépare le terrain pour tout ce qui s'en vient avec les Leafs de Toronto. La deuxième chose que les Leafs ont fait récemment, c'est l'embauche de Jim Hiller. Honnêtement, Marco, je suis complètement à terre puis vraiment pas convaincu. Quand je dis à terre de surprise, là, c'est pas moi qui va être triste pour le sort des Maple Leafs de Toronto. Mais écoute, je suis très, très surpris de ce choix-là.
15: Moi aussi, écoute, je pense qu'un gars comme Patrick Roy aurait peut-être été meilleur, un gars qui sait comment pousser ses joueurs étoiles. Jim Miller, je pense qu'il a gagné pour des raisons de familiarité. On sait que les Islanders de New York l'ont contacté pour voir s'il était disponible comme rôle d'assistant pour Pete DeBoer. Il a refusé, il a dit qu'il cherchait uniquement un rôle d'entraîneur-chef. Il a gagné son pari. Il faut comprendre la familiarité entre lui, Austin Matthews et aussi avec Willie Nylander. C'était l'adjoint à Mike Babcock alors que les deux étaient à Toronto ensemble il y a un bail. Donc, il y a une familiarité qui est là. C'est un entraîneur qui a pris de l'expérience à Los Angeles. Maintenant, est-ce qu'il y a eu des bonnes cotes de ses joueurs pendant qu'il était à Los Angeles? Pas nécessairement. Et je sais pas comment les Leafs présentement vont jouer son style défensif du 1-3-1. Je sais, ça va être intéressant, mais c'est un entraîneur qui prône l'analytique, mais aussi qui prône le jeu responsable défensivement. Ça va peut-être venir, ça va peut-être écoper du côté offensif, du côté des Leafs, mais je pense que sont arrivés à un point un peu comme on avait vu dans le temps avec quand Barry Trotz s'est joint à Washington. Je dis pas que les deux entraîneurs se ressemblent, là, mais c'est juste le même contexte où ce que peut-être on est rendu au point de sacrifier un peu d'offensive pour une amélioration en défensive que cette équipe-là avait besoin grandement depuis les deux dernières années.
14: Ouais, mais tu sais, pour avoir suivi les Kings de plus ou moins près là, sous le règne de Jim Hiller, est-ce que tu as eu du succès en séries éliminatoires avec lui comme entraîneur-chef? Ça, c'est la première des choses. Tu vas me dire que tu te butais à Connor McDavid puis aux Oilers d'Edmonton, mais quand même, là, tu avais des pas pires éditions des Kings également. Puis tu menais également dans une certaine série, on rappelle, là, tu menais la série 2-0, puis tu menais dans le troisième match. Tu as réussi à perdre la série 4-2. Je veux dire...
15: Ça sera pas plus facile dans la division Atlantique. Fait que l'excuse de...
14: Non, c'est ça, exactement. Donc, en tout cas, je suis très surpris de cette embauche-là, Marco, puis je suis loin d'être convaincu que des joueurs comme Nylander, des joueurs comme Matthews vont fleurir, si on veut, dans ce système de jeu-là.
15: Je pense que, Greg, qu'est-ce que ça fait pour nous, c'est que ça nous apporte à vos prochains sujets qui va être, OK, t'as ton entraîneur, OK, tu viens de te libérer de la place sous la masse, what's next? Qu'est-ce qui va venir? Comment est-ce que tu vas donner les munitions nécessaires à ton entraîneur pour avoir du succès. Parce que tu peux pas juste embaucher un entraîneur et espérer un miracle. Tu as besoin de remodeler cette défensive-là et tu as besoin d'apporter un peu plus de flux dans ta brigade offensive. Donc, c'est là où ça devient intéressant pour Chaika et on peut passer par plusieurs chemins pour s'y rendre.
14: Oui, effectivement, t'as tout à fait raison. Avant qu'on passe, qu'on a analysé peut-être cette transaction-là du côté des Flyers de Philadelphie. 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Comment tu vois maintenant cette transaction-là au niveau des Flyers de Philadelphie? Joseph Woll, belle acquisition. Simon Benoit aussi. Mais il y a d'autres choses qui s'en viennent également pour les Flyers.
15: Ouais, mais pour les Flyers, je pense que qu'est-ce qui est intéressant puis qu'est-ce qu'il faut souligner le plus, c'est qu'ils veulent utiliser la profondeur en défensive pour améliorer le club en attaque, spécifiquement au centre. Donc, quand tu fais une transaction où ce que Émile André s'en va, c'est aussi parce que tu as d'autres jeunes qui vont figurer parmi l'alignement. On pense à David Yerichek ou Oliver Bonk. Ces deux-là vont être les deux à venir du côté droit. Rasmus Ristolainen est sur le marché. Il est disponible. On cherche un choix de premier tour ou un jeune espoir pour lui, un jeune espoir de premier plan pour lui. On verra s'il y a un club qui va payer ce prix-là parce que ça en cherche des défenseurs droitiers dans ce marché. Les Sénateurs d'Ottawa ont démontré de l'intérêt. Le Canadien, par le passé, se sont interrogés à cette disponibilité. Puis ça, c'est juste deux clubs sur une grande possibilité. Et là, qu'il reste juste une année à son contrat à 5,1 millions de dollars au contrat qu'on va voir signer cet été, c'est pas aussi fou que ça de le voir partir. Mais en même temps, si un joueur comme ça part, les Flyers ont beaucoup de marge, à peu près 32 millions de disponibles. Ils ont Trevor Zegras à signer. On dit que ça a été mis sur pause pour l'instant, mais on s'engage à un contrat à long terme entre le 8,5 et le 9 millions. Là, c'est là où ce que semblent aller les choses. T'as Jamie Drysdale que lui aussi, ça risque d'être assez abordable. Donc, ils vont avoir beaucoup de place sur la masse. Et un joueur qu'on entend qui démontre auquel ils sont prêts à pousser pour durant le temps des agents libres, c'est John Carlson qui lui vient d'annoncer qu'il ne va pas signer avec les Ducks d'Anaheim, qui va aller vers l'Est et l'Est américain selon qu'on me dit là, donc pas de Canadien de Montréal, pas de Sénateur d'Ottawa. Et de plus, ça cherche un club qui est en pente montante ou déjà dans une position de gagner une coupe. Donc, trois équipes pour moi à surveiller, mais deux équipes vraiment. Les Flyers de Philadelphie, le Lightning de Tampa Bay au cas où ils sont pas capables d'en venir à une entente avec Darren Radish. Et je mets toujours dans l'arrière-plan les Hurricanes de la Caroline parce que c'est qu'est-ce qui leur manquait du côté droit. Même s'ils ont gagné la coupe, ils sont toujours dans le processus d'essayer de s'améliorer. Une autre équipe à suivre dans ce contexte-là. Mais les Flyers, eux autres, veulent refaire la brigade défensive pour essayer d'améliorer au centre. Et on sait qu'il y a eu un intérêt des Flyers envers les Sénateurs d'Ottawa. Shane Pinto, Ridley Greig, est-ce qu'un de ces deux-là pourrait être sorti? C'est ça qu'étudient présentement les Flyers. Ils ont discuté avec Jason Botterill par rapport à des centres. On essaie de refiler Shane Wright. Je ne sais pas si c'est nécessairement un fit présentement avec les Flyers, mais ça l'a discuté. Donc, Mason McTavish est un joueur qui va être à regarder. Eux autres, ils l'ont, un défenseur droitier qui pourrait être en échange. Donc, ça va être quelque chose à suivre parce que je suis pas mal sûr du côté de Philadelphie. On est très motivé du fait que le club a surpris. Il y a plusieurs jeunes qui prennent leur envolée. Ils sont très motivés d'être capables d'ajouter à ça parce que je crois que même eux autres, la reconstruction, elle est finie. Là, tu passes à une autre étape.
14: Ouais. Hey, imagine Mason McTavish qui retrouve Trevor Zegras.
15: Et Jamie Drysdale.
14: Et Jamie Drysdale, effectivement, t'ajoutes à ça du Porter Martone. Écoute, ça serait, il fitterait dans le moule, en tout cas, des Flyers de Philadelphie. Ça, c'est sûr et certain. En espérant que ça s'en aille pas là. Mais ça, on reviendra pas sur le dernier épisode, nécessairement.
15: Il y avait,
14: vas-y.
15: Il y avait juste une autre chose. C'est pas encore confirmé, mais juste le fait qu'ils sont allés chercher Wall. Attendez-vous aussi que ça soit pas trop long pour une annonce de prolongation de contrat du côté de Dan Vladar. Il est éligible seulement à le signer à partir du 1er juillet, mais ça va être très intéressant de voir le nombre, l'argent et à combien d'années, parce que ça va vraisemblablement, selon moi, impacter aussi les négociations d'une prolongation de contrat avec le Canadien de Montréal et Jakob Dobesch.
14: Très intéressant. Avant qu'on revienne vers les Leafs de Toronto pour parler d'un joueur dont on connaît très bien, juste m'adresser au contracteur peintre qui nous écoute, parce qu'on a quelque chose pour vous autres qui va vous faire sauver du temps, de l'argent, puis surtout qui va vous simplifier la vie sur vos chantiers de construction, et c'est chez lepeintre.com. 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Marco, John Chaika continue d'être occupé. Et là, étant donné, depuis que le nom est sorti finalement de Matt Unize, ben le téléphone ne dérougit pas à Toronto.
15: Exactement. Il y a plusieurs clubs qui se sont interrogés à la disponibilité de Matt Unize après, bien sûr, que le rapport soit sorti, tant qu'à la transaction avortée entre eux autres et le Canadien. Est-ce que on peut dire qu'ils sont en train de le magasiner? Non. Mais les livres sont pas mal ouverts à tout, sauf certains joueurs, dont Austin Matthews, William Nylander, Easton Cowan. C'est des gars qui veulent pas échanger en ce moment. Mais Matt Unize a aucune protection de transaction, donc ça leur donne un peu plus de flexibilité. Et je persiste. La seule et unique façon que les Leafs de Toronto vont échanger un Matt Unize, selon ce que je me suis fait dire, c'est si c'est une transaction monstre. Si c'est une transaction qui, peut-être pas à l'image du package qu'on a entendu avec le CH qui incluait un très bon espoir en attaque, un bon espoir en défensive et deux choix de premier tour. Je pense qu'on serait plus pour un ou deux très bons éléments jeunes capables de sauter directement avec l'équipe dès maintenant. Donc, c'est certain qu'un club qui était intéressé, mais qui, selon moi, je pense qu'il va être encore plus intéressé à ce stade-ci, étaient les Blackhawks de Chicago. Beaucoup de munitions de joueurs qui sont prêts à jouer maintenant ou qui ont déjà de l'expérience dans la Ligue nationale. Ils ont le quatrième choix au total.

0: ça va nécessiter de gros morceaux. Donc, est-ce qu'il pourrait avoir une transaction? Oui. Est-ce que je m'attends à ce que soit une transaction? Est-ce que je m'attends à une transaction? Pas nécessairement. Je pense qu'il y a d'autres jeunes dans l'organigramme qui vont être à l'abri de choses comme ça, comme Nyze. Je pense que plutôt, on va regarder d'échanger des gars comme Oliver Ekman-Larsson, qui lui, c'était... Il s'attendait à se faire échanger à la date limite des transactions. On était prêt à ce qu'il passe à autre chose. Ça ne l'a pas donné. Mais ça va être un nom à suivre. Et on dit aussi qu'il y a une possibilité que Brandon Carlo soit aussi disponible sur le marché. Donc, deux défenseurs qui ont beaucoup d'expérience. Et dans le cas de Carlo, un défenseur, je dirais numéro 4, droitier. Donc ça va aller chercher aussi un peu plus d'intérêt à travers la ligue. Et ensuite, quand ces joueurs-là vont être bougés, certains de ces vétérans-là, un peu plus de masse de disponible, je m'attends à ce que les Leafs soient agressifs sur le marché du 1er juillet, selon ce qu'on me dit. Des cibles comme Mario Ferraro, Darren Radish, ça va être des genres de gars qui vont essayer de cibler pour remodeler on the fly leur défensive. Est-ce que ça va fonctionner? Ça va dépendre de Jim Hiller là-dessus.
1: Oui, on va voir justement ce qui s'en vient dans les prochains jours, les prochaines semaines. Marco, merci. Puis on se reparle très rapidement quand les nouvelles arrivent.
0: Avec plaisir. Bonne journée tout le monde.
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23: Content de vous retrouver pour ce premier épisode durant la Coupe du Monde. FX Bellard bien accompagné de Sidney Fourreau, comme à l'habitude. Sid, j'ai envie de te demander comment ça va, mais je suis persuadé que ça va super bien en ce moment. Oh oui, 6... 0. C'est-tu incroyable, pareil. J'ai vraiment hâte, Sid, qu'on en jase dans le segment Au Canada dans une dizaine de minutes. 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Je me suis assis ce matin pour préparer l'émission, je me suis dit, j'ai-tu vraiment besoin de préparer cette émission-là? Non, mais c'est vrai, il y a tellement de choses qu'on peut jaser. On va parler du Canada, victoire historique, première victoire en Coupe du Monde, 6-0. Première fois que le Canada marque plus d'un but dans un match de Coupe du Monde, il en a marqué 6. Je veux te parler avant de toute l'actualité autour de cette Coupe du Monde, il y a tellement de sujets. Commençons avec Lionel Messi. Triplé à 38 ans, bientôt 39 la semaine prochaine. À quel point est-ce que Lionel Messi réussit à accomplir à cet âge-là est phénoménal, Sid.
24: Alors, c'est vraiment incroyable ce qu'il fait Messi pour plusieurs raisons. Donc, comme tu l'as dit, par rapport à l'âge. Tout simplement, il devient le plus vieux multiple buteur dans un match. Avant, c'était le Camerounais Roger Milla qui avait ce titre-là. C'était à 38 ans et quelques jours.
23: Exact.
24: Donc, juste factuellement, cette performance-là est très appréciable. Ce qu'il réussit aussi à faire et ce qui, moi, vraiment, me fait que j'admire cette capacité à fédérer, parce que l'équipe argentine joue pour lui. Jusqu'à là, bon, pas grand-chose, mais tout le monde se positionne, tout le monde agit, tout le monde pense son football pour lui. Et je parle du coach, de Scaloni, qui est en larmes quand Messi est sorti, ils ont tous l'impression de faire partie de quelque chose de plus grand qu'eux grâce à Messi.
23: Ouais.
24: Et ça... C'est incroyable, c'est vraiment juste fascinant. Parfois, c'est à l'excès, il y a des moments où genre, comme des passes pourraient aller à d'autres joueurs et elles vont vers Messi. Mais en même temps, je trouve ça incroyable à quel point derrière lui, toute une équipe, un effectif, un staff, une nation s'est rangée derrière lui. Et avec raison, parce que jusqu'à aujourd'hui, 3 buts comme il l'a fait, et d'une facilité déconcertante, bon, bien aidé par Lucas Zidane.
23: Quand même.
24: Voilà.
23: C'est vrai.
24: Mais bon.
23: On voyait les images de papa aussi.
24: le papa, mais dégoûté.
23: C'est le mime.
24: Il y avait des images de lui. Tu sais, quand ton fils est au spectacle et genre, il fait l'arbre alors qu'il y a toute une vraie histoire. Et il regarde, il dit, mais qu'est-ce que je fais là? Genre, je pourrais être peut-être en train de chiller en Espagne, tranquille, là, ou préparer mon prochain mandat en équipe de France.
23: Ouais.
24: Je regarde quoi, là?
23: Je regarde mais un des meilleurs joueurs au monde.
24: En tout cas, alors, comme que tous nos amis algériens qui nous écoutent, expliquez-moi, est-ce que c'est vraiment le meilleur gardien algérien? Non, oubliez le nom, oubliez... Ouais. D'un point de vue profil, dites-moi si Lucas Zidane est le meilleur gardien algérien. Moi, j'ai mes réserves, mais...
23: Très bonne question.
24: Vous connaissez mieux le foot algérien que moi. J'aimerais vous entendre à ce sujet. Et Messi, voilà, c'est...
23: Qu'est-ce que tu dirais à ceux qui ont critiqué un peu, pas la décision de Lionel Messi de venir ici en Amérique du Nord à MLS, mais qui disaient, par exemple, Messi n'aura pas le niveau à la prochaine Coupe du Monde parce qu'il va avoir joué en MLS, justement, dans une ligue avec un calibre moins élevé par rapport aux autres ligues en Europe?
24: Non, moi, je leur dirais rien. Ils ont raison, genre, comme c'est pas le même niveau d'intensité. Je veux dire, on a vu un Inter Miami contre PSG en Coupe du Monde des clubs.
23: Exact.
24: Ils ont pas existé. Je sais pas, ça finit quoi, 4-0. Je sais pas. Non, c'est pas le même niveau de jeu. On va pas faire semblant parce que Messi réussit, parce qu'il a pris il a réussi une passe de De Paul, qui est son coéquipier à Miami, que tout d'un coup, on va traiter ou voir la MLS différemment. Il est venu dans un projet qui lui permet de pas forcément devoir trop se dépouiller. Il joue avec son talent pur et c'est largement suffisant dans une ligue comme la MLS. Mais Messi, la dernière fois qu'il remporte la Ligue des Champions, c'est en 2015. Genre dans le foot européen, c'est un autre niveau. Puis, donc là, sur ça, moi, j'ai pas de réserve. Et je pense que les personnes qui pensaient ça, encore une fois, a raison. Par contre, ne voyaient pas à quel point lui... comment il peut fédérer, comment il peut faire changer tout un effectif. Parce que même à Miami, ça joue pour lui avec raison. Et on a vu ce qu'il a pu faire avec Miami au niveau continental. Et l'Argentine, cette Argentine de Scaloni, qui a gagné les deux dernières Copas, qui a gagné la Coupe du Monde, qui a gagné même des finalissimas en jouant contre l'Italie. Ils avaient battu l'Italie, par exemple. Ou genre là, l'Espagne, le match n'a pas eu lieu, mais ils auraient pu les battre pareil. C'est parce que tout autour, on sait comment jouer pour lui. Et ça, non, moi, je pense que c'est vraiment très intéressant à creuser parce que c'est pas vraiment le cas pour les autres superstars.
23: Exact. Il deviendra le meilleur buteur de l'histoire de cette Coupe du Monde, de l'histoire de la Coupe du Monde en général. Parce que là, il est égal avec Miroslav Klose. Il va marquer un autre but dans cette Coupe du Monde, j'en suis persuadé.
24: Pendant un moment, il deviendra.
23: Oui, mais bon, juste avant d'être dépassé par le prochain sujet, Kylian Mbappé, doublé contre le Sénégal. Faut le dire, Sid, les 45 premières minutes de la France ont été franchement ordinaires. Je trouve. Franchement ordinaires. Mais en deuxième demi, on a vu une équipe française complètement différente. Qu'est-ce qui a changé la donne dans ce match-là qui a fait en sorte qu'en deuxième demi, on s'est présenté, on a vu une nouvelle version de la France complètement différente de la première demi?
24: Alors, crise au Sénégal,
23: ouais.
24: Très bien en place défensivement. Koulibaly, Gueye, il y a beaucoup de joueurs qui ont très bien paru dans le premier 45 minutes. C'est vraiment une équipe qui, et en plus de ça, aurait même dû marquer, parce que comme Ismaël Essar, ce qui rate, c'est pas normal. Et on a aussi la belle frappe de Jackson. Très heureux, Mac Mignan, de voir ce que ce ballon rebondit sur le poteau puis sur son talon. Donc, moi, je donne plus crédit au Sénégal plutôt que...
23: Enlever du...
24: Exactement. Après, il y a eu ce replacement d'Olise dans l'axe avec Dembélé plus sur le côté et qui a permis de fluidifier beaucoup plus l'entrejeu de l'équipe de France parce que là, les joueurs se trouvaient. À la faute de Dembélé, forcément, il va attirer un ou deux joueurs sur lui et tirer le bloc. Olise a beaucoup plus d'espace, il a une vision qui est aussi un peu plus verticale.
23: Non, mais la vision d'Olise sur le
24: c'est
23: premier
24: ça,
23: but.
24: C'est comme il a une vision qui est un peu plus verticale. Même si sur la première mi-temps, la passe que Olise a fait pour Mbappé, Dembélé l'a fait pour Mbappé. Mais en première mi-temps, je ne sais pas si c'est les crampons, la pelouse, le soleil ou le New Jersey, mais genre, les contrôles étaient très américains, nous, comme on dit.
23: Est-ce qu'elle est là la faiblesse de l'équipe de France en milieu de terrain?
24: Ben, Rabiot fait un gros match. Ouais. Donc là, on.
23: Tchouaméni.
24: On sait que Doué ou Dembélé vont toujours revenir un peu plus dans l'axe pour apporter à la fois de la densité, mais surtout fluidifier pour que le jeu circule mieux. Donc, oui, c'est un secteur qui pose question. Et surtout, dans un 3 contre 2, je t'avais dit ça par rapport au Sénégal, qui a beaucoup de monde. Ils sont 3. Les Français, maintenant, sont en 4-2-3-1. Donc, ils sont que 2 au milieu de terrain. Parfois, ça fait des différences. Mais voilà, on a accéléré, on s'est mieux trouvé, puis on a aussi pu assumer son statut, parce que du côté de l'équipe de France, c'est pas juste ta performance, c'est aussi les attentes.
23: Aussi.
24: C'est pour tout le monde, c'est normal que la France batte le Sénégal 3-1. Le Sénégal, ils font finale de Coupe d'Afrique, ils sont vainqueurs en 2023, comme si je ne me trompe pas, pardon, 2021, je confonds, parce qu'il y a la Côte d'Ivoire entre-temps, évidemment. C'est une grosse équipe, c'est une équipe qui est vraiment très intéressante et qui peut légitimement aspirer à aller en quart de finale. Ce ne serait pas déconnant de voir le Sénégal rendu aussi loin, mais dans la perception de tout le monde, oh, la France, il faut qu'il balaye tout le monde de 3-1, 4-1, 5-1. Non, il y a une équipe en face et puis ça a été un peu moins maladroite en premier mi-temps. Ils auraient pu poser des gros problèmes à l'équipe de France. Après, quand l'équipe de France commence à se trouver, c'est fort.
23: Les stars ont performé dans le premier match. Pratiquement tous les stars. Il y en a une qui n'a pas nécessairement performé. Un verdict nul, 1-1, décevant pour le Portugal. Est-ce que Cristiano Ronaldo est un boulet pour son équipe?
24: La question elle est très légitime, même si elle est dure, parce que genre, comme à 40 ans, on ne peut pas s'attendre à ce qu'il porte l'équipe comme il faisait entre ses 20 et 25.
23: Mais est-ce qu'on l'utilise si bien que ça dans cette formation?
24: Il est en bout de chaîne, donc il dépend du reste de la chaîne. Et après, je dirais qu'un Ronaldo un peu plus en confiance, il y a des situations qu'il a mal exploitées. Il y a deux situations qui, normalement, peuvent finir au fond et on n'a pas du tout la même discussion, parce que la réalité, c'est ça, c'est qu'on ne s'attend pas à ce qu'il domine dans le jeu. On attend simplement qu'il marque les buts. Donc lui, il s'est enfermé dans un schéma où soit comme tu marques, t'es fort, tu marques pas, on ouvre la boîte de Pandore. Malheureusement, hier ou avant-hier, on est dans ça, côté portugais. Moi, j'insiste, on s'en est parlé, FX, Bernardo Silva, il était où? Bruno Fernandes,
23: il était où?
24: Je veux dire, comme Vitinha, bon, c'était marrant et tout, genre comme ces petits déplacements en mode de Paris Saint-Germain, tatatatac, mais bon, tu peux prendre le ballon plus haut aussi et être force de proposition. Moi, j'ai pas vu d'autres joueurs vraiment très intéressants, à part Joao Neves qui est buteur, mais en même temps, bon, voilà. Mais autour de lui, c'était pas fort fort. Après, c'est quoi? Est-ce que c'est l'œuf et la poule? Je pense que Martinez a fait une tactique dans laquelle il voulait créer le moins d'espace au milieu de terrain et justement que tout le monde soit tout autour. C'était un peu bizarre comment il a voulu approcher le match. Mais Ronaldo, il souffre de la comparaison, tout simplement, FX. Haaland doublé, Mbappé doublé, Messi triplé, Kane doublé. Là maintenant,
23: on
24: cherche Ronaldo et on l'a pas trouvé.
23: L'Angleterre, 4-2 contre la Croatie. Qu'as-tu pensé de cette nouvelle version de l'Angleterre? On joue gros dans cette Coupe du Monde quand même, avec beaucoup de bons joueurs qui ont été laissés de côté dans la formation anglaise.
24: Ah, très intéressant. Très intéressant. Je trouve très cohérent. Je pense que Tourelle réussit son pari. Il n'a pas sélectionné les ambassadeurs de marque et d'équipe.
23: Non, mais c'est vrai.
24: Mais il assume et c'est très cohérent. Je pense qu'à un moment donné, il y a aussi trop de... Apparemment, il ne faut pas qu'il y ait trop de coques dans la basse-cour. Foden, Palmer, avec Saka, Bellingham. C'est qui la star de l'équipe? C'est qui par qui doit jouer pour qui? Patati. Puis, ils ne sont pas potes, ces gens-là.
23: Non.
24: À la rigueur, Dembélé, Mbappé, ils sont super potes.
23: Ouais, donc, je comprends.
24: Même s'il y a des problèmes, ils sont dans les mêmes chambres, ils rigolent, ils jouent à la PlayStation ensemble et on passe à autre chose. Ces gars-là ne sont pas potes. Et on sait comment l'équipe d'Angleterre, dans sa génération dorée, avec le meilleur de Liverpool, le meilleur de Manchester, le meilleur d'Arsenal, le meilleur de Chelsea,
23: t'as raison.
24: Ça n'allait pas. Donc, il a fait un choix, il a tranché dans l'art, comme on dit, et puis il a choisi d'aller avec comme ça, et c'est cohérent. C'est une bonne équipe croate. On dit toujours la même chose, oui, c'est vieillissant, c'est ci, c'est ça, mais c'est technique, c'est tactique, c'est agressif, c'est une bonne équipe croate. 4-2, ça fait longtemps que l'Angleterre n'a pas battu une équipe top là.
23: Exact. Top 15.
24: Dans une compétition officielle.
23: Ouais.
24: Ils l'ont fait de façon très intéressante.
23: Aussi.
24: Puis moi, je pense qu'il est en train de réussir son pari, Thomas Tuchel.
23: Première semaine de la Coupe du Monde, ça vient avec des belles histoires. une des plus belles, ça a été ce gardien de Cap-Vert qui signe un jeu blanc, Sid, 0-0 contre une Espagne qui est grandement favorite quand même, qui fait partie de ses équipes favorites pour gagner les grands honneurs dans cette Coupe du Monde. Est-ce qu'elle est là, la plus belle histoire de la première semaine? Quelle serait ta plus belle histoire de cette première semaine en Coupe du Monde? Il y en a plusieurs, mais il faut le dire, le gardien de but de Cap-Vert qui, avant le match, 45 000 abonnés sur Instagram. Et là, au moment où on se parle, je pense qu'il a atteint plus de 8 millions d'abonnés. Il y a vraiment eu une vague de sympathie devant sa performance sur les réseaux sociaux. Est-ce qu'elle est là, la plus belle histoire de cette première semaine?
24: Ouais, bon choix, FX. Ouais, très, très bon choix. Parce qu'il y a plusieurs lectures à cette performance.
23: Ouais.
24: Il y a évidemment celle d'un gardien héroïque qui a 40 ans. Je ne sais même pas s'il a un club. Et il est là, il fait ce qu'il a à faire et c'est magnifique vraiment de sa part. Mais il y a aussi, ça tord le cou à cette idée que 48 équipes, c'est...
23: Exact.
24: C'est beaucoup. 48, c'est beaucoup.
23: C'est beaucoup.
24: Est-ce que c'est trop? Ça, pour moi, c'est une autre question.
23: Exact.
24: Donc, là... de faire match nul contre l'équipe numéro 1 au classement FIFA, l'Espagne, championne d'Europe en titre, ça envoie un message que...
23: ça remet les choses en perspective.
24: Voilà, que le foot mondial est de plus en plus compétitif et que tout le monde s'attendait à ce que, genre, comme ce soit en Allemagne, Curaçao, Bis, et ça n'a pas été le cas au Cap-Vert. Crédit au Cap-Vert, parce que le Cap-Vert, ils sont là aussi dans une nouvelle formule de 10 équipes africaines,
23: ouais.
24: Qui a mis sur le carreau le Cameroun et le Nigeria. Et donc... pour beaucoup, c'est comme ah, pourquoi le Cap-Vert il prend la place de grosses équipes africaines qui auraient dû être là. Ben, ils ont pas fait le travail. Donc, elles sont à la maison et ils démontrent qu'ils n'ont pas volé leur place. Donc, cette performance-là, elle a plusieurs lectures. Évidemment, le côté anecdotique est très sympa des réseaux sociaux qui se sont enflammés sur lui. Mais c'est vraiment intéressant. C'est intéressant. C'est un peu à l'image de oui, on peut retenir le 6-0 du Canada-Qatar, mais la Suisse, ils ont fait 1-1 contre le Qatar. Donc, de plus en plus, dans le foot mondial, il n'y a rien qui est acquis. Et ça, je trouve ça intéressant. Donc oui, belle histoire. Le but du Congo aussi, pour moi, particulièrement contre aussi. Le Portugal, je trouve que c'est vraiment cool. Évidemment, le but du Carasao contre l'Allemagne.
23: Contre l'Allemagne, malgré la défaite.
24: Malgré la défaite. Nathan Saliba, avec le maillot d'Ismaël ouais. Koné aussi. Pour aussi. Moi, c'est une super belle image.
23: Aussi.
24: Il y en a d'autres et tout. Mais c'est ça, c'est la Coupe du Monde, c'est normal. On est là pour vivre ces émotions, ces images-là. Mais oui, c'est aussi... pour le côté upset, c'est une très, très, très, très belle histoire.
23: Et le but du Ghana aussi, en toute fin de match, là, pour gagner, ouais, ça aussi, je trouve que c'est...
24: À Toronto, ils ont été bien, ils ont bien été servis. Ouais. Ouais,
23: c'était un très beau moment. Allons au segment au Canada, parce que c'est, je ne me peux plus, là, il faut absolument qu'on jase de cette victoire du Canada, 6-0.
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23: Phénoménal. Complètement phénoménal. Bon, évidemment, on va retenir les deux cartons rouges, on va retenir la blessure d'Ismaël Koné, on va retenir le triplé de Jonathan David, on va retenir ces images que tu viens de jaser de Nathan Saliba qui, avec le chandail d'Ismaël Koné, qui marque sur coup franc aussitôt après la sortie d'Ismaël Koné. Comment réagis-tu à cette première victoire canadienne? Avant d'y aller là, en détail, puis de creuser, puis de parler de la blessure, de parler de l'ambiance de ce match-là, Sid, comment toi... tu perçois cette première victoire du Canada en équipe masculine en Coupe du Monde?
24: Allez, en un mot, évidemment, historique. C'est un accomplissement incroyable de l'équipe canadienne. Bon, allez, je ne suis pas fou. C'est le Qatar, 9 contre 11. C'est dit.
23: C'est dit.
24: Je sais de quoi je parle. Maintenant, on va prendre ce pas de recul. C'est fou. C'est juste fou. C'est le fruit d'un très, très long travail. Un travail qui n'est pas au niveau simplement de Jesse Marsh, mais qui remonte à de nombreuses années, du côté même de Herdman, du côté de tous ceux qui s'impliquent dans le foot canadien et qui permettent de faire en sorte que cette équipe est devenue de plus en plus compétitive. Et en fait, il faut prendre le temps de savourer. Il faut prendre le temps de savourer. Parce que c'est trop facile d'être là et se dire « ouais, c'est le Qatar, c'est si, c'est... » Non, je veux dire, c'est 6 buts.
23: Savourer.
24: C'est 6 buts en Coupe du Monde. Faut le savourer.
23: Exact.
24: C'est peut-être la dernière fois qu'on verra le Canada marquer 6 buts.
23: 100%.
24: De notre vie. Donc, le seul sentiment qui doit envahir le monde, c'est de la fierté, la satisfaction. C'est branchez-vous pour le prochain match pour aller écouter les rouges. Et essentiellement, c'est ça que je ressens. Donc, genre,
23: beaucoup de fierté.
24: Beaucoup de joie, de fierté. Et puis, genre, le sentiment d'un travail qui est accompli. Et encore une fois, c'est le Qatar, c'est à 9 contre 11.
1: Non, mais c'est pas de problème. Je comprends que c'est le Qatar, c'est 9 contre 11, mais le Qatar a quand même été chercher un verdict nul contre la Suisse lors du premier match. Il y en a des surprises dans cette Coupe du Monde, que tu as été en mesure d'aller chercher un résultat comme celui-là. Tu sais bien de le mentionner, un 6-0 comme ça, là, ou un 6 buts là, pour la formation canadienne, on verra peut-être ça jamais à nouveau de notre vivant. C'est ce qui est fou, là.
24: On ne le reverra pas, là. C'est clair et net. Tu vois. Comme je suis sûr que, le Brésil ou la France n'ont même pas de 6-0 en Coupe du Monde. On ne le reverra pas. Puis c'est pour ça qu'il faut être aussi comme satisfait de ce qui a été vécu, de la façon dont l'équipe s'est comportée. Ils ont continué à jouer, continué à pousser. Il y a eu du respect pour l'adversaire, du respect pour les partisans. Et je pense que c'est une performance qui est pleine. Voilà. Donc ça, c'est dit. Maintenant, je mets un point. Mais moi, je suis dégoûté. Je suis dégoûté, Félix. Vraiment, ça me fait mal. C'est vraiment un kid que j'apprécie, que je connais. Et je suis dégoûté. Je suis dégoûté.
1: Tu aurais pris un 1-0 Canada avant un 6-0 et une blessure à Ismaël Koné.
24: J'aurais tout pris.
1: J'ai une grande pensée pour lui parce que, évidemment, c'est un gars d'ici. Évidemment, il a fait ses débuts avec l'Impact à l'époque. Il a été très bon à un très jeune âge, parti en Europe par la suite. Une action comme celle-là, alors que le match est aussi hors de portée pour le Qatar. Les images, là, je t'ai remontré les images avant qu'on enregistre le 11 partant. Quand j'ai regardé le match hier, j'ai eu de la peine, je me suis surpris à me dire, pas surpris d'avoir de la peine, mais surpris de me dire à quel point j'étais émotionnellement touché par ce qui se passait sur le terrain. Et les images de Nathan Saliba, qui est aussi un produit d'ici, on s'entend, qui arrive sur le terrain, qui marque sur coup franc, qui va chercher le chandail d'Ismaël Koné, qui le montre comme ça à la foule, à Vancouver, les images résonne partout sur la planète foot en ce moment.
24: C'est des frères.
1: Exact.
24: C'est des copains. C'est des soldats, des joueurs qui se tiennent les uns pour les autres, qui ont vraiment quelque chose de très spécial qui les unit. Encore plus loin quand on pense aux Québécois de l'équipe. D'un Moïse Bombito qui revient d'une grave blessure, qui était à l'hôpital hier pour être aux côtés d'Ismaël.
1: Qui parlait avec les joueurs aussi à la toute fin, là, quand les joueurs se sont rassemblés avec Jesse Marsh à la toute fin en cercle là, sur le terrain, là, parce qu'on a vu les images à la télé. Là. Mais c'est Moïse Bombito qui a quand même pris la parole.
24: Et c'est Eustachio qui laisse ce coup franc direct à Nathan Saliba et qui, comme de quoi, marque le but, qui est le premier coup franc direct de cette Coupe du Monde. Qui célèbre même pas et qui tout de suite te fait le 8
1: exact.
24: En hommage à Ismaël. Va chercher le maillot, c'était fort. Je passais par toute la gamme des émotions. Je te cacherai pas qu'il y avait de la colère, beaucoup de colère, à la fois contre le joueur qatari et puis moi je vais le dire aussi parce que je pense que personne ne l'a dit. Moi j'avais de la colère contre Jesse Marsh. Voilà. 3-0, il y a rien à jouer, t'as d'autres joueurs sur le terrain.
1: T'aurais roulé l'effectif.
24: C'est même pas une question de manque de respect à l'adversaire hein, quand je dis rouler l'effectif. T'as des joueurs qui sont tout aussi capables. On l'a vu, Schaffelberg a fait son entrée, a fait des différences. Il y a du monde.
1: Schwagnard par exemple aurait pas embarqué sur le terrain.
24: Comme Saliba.
1: Saliba qui l'a fait.
24: Il y a du monde. Puis moi j'ai eu de la colère contre Jesse Marsh. De à un moment donné aussi, pense un peu plus loin. Et sur ce coup-là, j'ai l'impression que si on était un peu plus proactif sur la façon de gérer son effectif, avec des si, effectivement, tout peut arriver, mais je te partage ce sentiment aussi que j'ai ressenti. Il faut penser un peu plus loin. Donc, de la même manière qu'il ne s'est pas dit « on va embarquer Alphonso Davies » ou quoi que ce soit, parce que évidemment, je pense à plus tard. Du côté de Jesse Marsh, moi, j'ai ressenti de la colère, sûrement très, très mal placée. Très, très mal placée, j'assume. Mais de la tristesse, beaucoup de tristesse. Il y a eu du déni. Peut-être que...
1: Non, exactement. Là, tu te demandes pourquoi... quand tu as vu les premières images, avant même qu'on les remontre à la télévision, tu te dis « Ah non, c'est fini. »
24: Non, mais tu sais, il y avait...
1: C'est terminé, il n'y a rien à faire.
24: il y a tellement, tellement de choses par lesquelles qui m'ont passé par la tête. Et ouais, puis au moment où, où Nathan, là, il lève le chandail, c'est bon. Moi,
1: j'étais complètement à toi.
24: Donc voilà, c'est triste, très triste pour lui.
1: Ouais.
24: Pour lui. C'est triste pour lui. Mais même pas triste pour le Canada, pour le milieu. Il non. casse les lignes, je sais pas quoi, tous ces trucs. Non, non, c'est triste pour lui, pour tout ce qu'il fait. Mais quelle classe, quelle dignité. Genre comme, c'est comment il s'est présenté à la foule. Genre
1: comment on peut saluer. Se servir de cet événement-là pour la suite du tournoi?
24: C'est comme la blessure de Maxime
1: avant la Coupe du Monde.
24: En 2022, c'est aussi des catalyseurs. Donc, comme on joue aussi
1: pour eux.
24: C'est un privilège d'être là. Il n'y a rien qui est donné. Tout peut s'arrêter en un instant. Et c'est ça aussi sur quoi tu dois t'appuyer pour la suite. Mais pour rétablissement, Isma.
1: Maintenant, quand on regarde pour le prochain match du Canada, Moïse Bombuto a disputé quelques minutes sur le terrain. Ça, c'est une bonne nouvelle pour la formation canadienne. Alphonso Davies est tout près d'un retour. Est-ce qu'il débutera le prochain match? On verra. Le prochain match est le 24 juin, alors mercredi la semaine prochaine pour le Canada. Qui, avec un verdict nul, termine premier de son groupe, Sid? Contre la Suisse.
24: Et jouerait ses matchs au Canada.
1: Aussi, parce que aussi ça aussi, c'est gros.
24: C'est très, très gros.
1: C'est très gros. On a vu l'ambiance hier à Vancouver. On a vu l'ambiance aussi à Toronto lors du premier match. L'ambiance est là en ce moment. Oui, même Jonathan David, à un certain moment, en début de match, après une occasion ratée, faisait signe à la foule. Il y avait une ambiance
24: puis
1: d'ici
24: match,
1: de
24: avec
1: folie
24: avec,
1: à Vancouver.
24: Avec tous ces commentaires, il ne s'attire pas à la sympathie
1: non.
24: du côté états-unien.
1: Non.
24: Donc, les matchs en bas de la frontière, je ne pense pas sûr que tu sois en terrain conquis. Donc, mieux vaut qu'on reste chez nous le plus longtemps possible.
1: C'est
24: ça. Et ouais, c'est une finale contre la Suisse et c'est très fort parce que moi, pour le coup, on a discuté dans nos débats d'avant Coupe du Monde. Moi, l'important, c'est qu'ils se qualifient.
1: Exact.
24: Troisième, genre, je signe tout de suite. Donc là, tu as l'opportunité d'être premier dans un vrai match qui est un peu un espèce de 32e de finale parce que là, c'est un vrai choc. Contre une très bonne nation qui a repris le fil de ces pensées-là parce que à partir de la 70e minute,
1: exact.
24: La Suisse, ils sont passés complètement ailleurs.
1: À un autre niveau.
24: Dans un autre niveau de jeu.
1: Mais le premier but a complètement décollé, c'est terrible.
24: Pour le coup, donc c'est un vrai bon match. Maintenant que tu as l'assurance d'être qualifié, parce que bon, tu peux faire tous les calculs que tu veux, tu es qualifié là, avec 4 points. Pas sûr que tu vas forcément employer Alphonso Davies. Tu peux encore aller chercher ces jours de plus pour t'assurer qu'il
1: soit... Tu le reposeras encore?
24: À 100%. Je reposerai encore.
1: Est-ce que Bombuto fait partie du 11 partant? Il a vu quand même quelques minutes dans le dernier match. Pour ça, je pose la question.
24: Compliqué. Parce qu'en ce moment, il y a un petit équilibre entre Fougerol et Cornelius. Mais je ne veux pas non plus prendre de risque pour lui parce que lui peut être très important dans la phase éliminatoire. Partant, je ne sais pas.
1: Karl Lahren a embarqué sur le terrain pour être dans le 11 partant après ses propos lors du premier match. Rappelle-toi, on avait le 11 partant. On avait donné le 11 avant le début du tournoi.
24: Kyle.
1: OK, vas-y.
24: Kyle.
1: Vas-y.
24: Kyle. My bad.
1: Non, mais attends.
24: My bad, bro. My bad. Non. Je m'excuse. Il n'y a pas de problème. Franchement, non, c'est bon.
1: Mais il faut le dire quand même, dans une chimie, Lahren et Jonathan David... C'est pas nécessairement des joueurs qui sont complémentaires dans ce qu'on veut créer offensivement, mais tu l'embarques sur le terrain, il te marque un gros but contre la Bosnie, il tient ses propos-là après le match, tu le commences sur le terrain dans le deuxième et il marque le premier but de la formation canadienne.
24: Ah, deux buts en Coupe du Monde, c'est la meilleure façon de répondre à tous les détracteurs. et c'est vrai que non, Kyle Lahren, il représente beaucoup dans le programme canadien depuis une dizaine d'années. Et c'est un joueur qui est aussi, d'ailleurs, qui est deuxième meilleur buteur. On parle beaucoup de David, mais derrière, c'est lui. Et si, même s'il était moins bien durant les derniers temps, il avait raison de rappeler qu'à 60 ans, ça se passe super bien pour lui et que, pour le coup, il est toujours capable de marquer des buts, d'avoir son rôle. Peut-être que c'était aussi autour de mieux l'utiliser, etc. Et je pense que là, ça s'est replacé. Il a été piqué dans l'orgueil, puis comme un vrai athlète, un vrai compétiteur, il a répondu, puis on est tous contents de ça.
1: Pour ceux qui suivent un peu moins la carrière d'Ismaël Koné et celle de Nathan Saliba, même si on s'entend que c'est deux produits locaux, deux produits d'ici qui ont évolué pour l'Impact CF Montréal, Nathan Saliba sur un 11 partant lors du prochain match, à quel point tu... Bon, évidemment, c'est dommage de perdre Ismaël Koné, mais à quel point tu descends... La perte d'Ismaël Koné, à quel point il fait mal au Canada?
24: L'impact défensif de Nathan Saliba est plus élevé que, ouais. que celui d'Ismaël Koné. Donc, c'est pas, je vois pas ça comme on descend. Simplement...
1: La créativité offensive.
24: Aujourd'hui, au jour J,
1: ouais.
24: la créativité offensive d'Ismaël Koné, elle est supérieure. Il y a un niveau de confiance, d'aisance technique... de vécu aussi. Genre, comme qui est un peu plus grand que celui de Nathan Saliba, mais tu perds pas autant au change que tu pourrais le croire, et je pourrais même mettre Mathieu Chouinard dans la discussion
1: aussi.
24: C'est juste que Ismaël Koné, c'est un joueur spécial qui a beaucoup de personnalité aussi. Et qui est ce type de joueur qui peut te changer un match. Du côté des autres milieux, on est performant, mais on est un peu plus conventionnel, je te dirais, dans l'approche. Mais regarde, ce coup franc direct qui est le premier, il faut pas dire qu'il y a eu toute une première journée de match, il n'y a pas un seul qui a mis un coup franc au fond.
1: Exact.
24: Celui qui l'a mis, c'est Nathan Saliba. Et ça, c'est cool, il est dans notre équipe.
1: Ouais.
24: Donc, il y a vraiment beaucoup de possibilités sur le banc pour remplacer Ismaël Koné. Puis il faudra juste trouver la plus compatible avec le reste de l'effectif.
1: En terminant, pour le Haut-Canada, comment as-tu trouvé l'attitude des joueurs du Qatar durant ce match-là? Tu parles de l'évolution dans cette rencontre-là.
24: Ouais, il y a eu 2-3 fautes, un petit peu. Elle est un peu agressive et tout. Mais moi, j'en fais. En soi, la situation avec Ismaël Koné, elle est accidentelle.
1: Exact. Le joueur se sentait extrêmement mal aussi. Là.
24: Bien sûr, bien sûr. Je veux dire, toute personne qui a déjà. Blesser une personne sur un terrain ou une glace ou que sais-je, ça fait mal. C'est pas ce que tu cherches à faire. Genre, peut-être que parfois tu cherches, on va dire, j'ai dit glace, non, je pense que vous cherchez à faire ça. Mais c'est pas forcément ce que tu cherches à faire. Tu veux envoyer un message, tu veux dire à la personne peut-être que dans ton prochain choix de jeu, ben, évite cette zone-là parce que genre, moi, je suis un peu plus agressif, etc. Mais blesser quelqu'un, non, ça c'est, il y a juste deux trois ouais. fous là qui pensent à ça. Donc il sent mal, effectivement, a raison, et bon, il est expulsé et tout ça. C'est vrai que toutes les fautes qui ont suivi, ça a créé un peu de tension. Quand t'as un Richie Larea sur le terrain, forcément, ça crée beaucoup de tension.
1: Ah, oui.
24: Mais non, moi je vais pas faire passer les Qataris pour voilà, pour des personnes qui ne le sont pas. Voilà, c'est un match quand t'es dominé, quand t'as pas beaucoup de réponses, forcément l'agressivité s'en est une.
1: La prochaine fois qu'on va se reparler dans le podcast, le Canada aura joué son match contre la Suisse. On va se garder le podcast pour soit le jeudi ou le vendredi en réaction au troisième match. Ta prédiction pour le Canada dans ce troisième match contre la Suisse? Verdict nul? Allez, verdict nul.
24: Au moins verdict nul. Oui, verdict nul. Ouais, nul. Nul?
1: Nul. Victoire? Nul. J'ai hâte qu'on revienne ensemble la semaine prochaine sur le troisième match du Canada dans cette Coupe du Monde. Les coups francs, 2-3 petites phrases rapides cette semaine.
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1: En devenant le meilleur buteur de l'histoire de l'équipe de France, en dépassant Olivier Giroud, Kylian Mbappé est devenu, tu fais même, le meilleur joueur de l'histoire de cette équipe-là.
24: Non.
1: Le plus grand nom. À la fin de sa carrière, il sera le plus grand. Vrai ou faux? Il a 27 ans. Il battra le record de Miroslav Klose.
24: Il n'a que 27 ans. Hein?
1: Il n'a que 27 ans.
24: Ouais.
1: Il battra sûrement le record des...
24: Il deviendra factuellement, mais bon, après, genre, je pense qu'il y a des nuances.
1: Parfait.
24: Il y a des nuances à ça, parce que bon, après, genre, le foot aussi, ça se regarde et ça s'apprécie.
1: Exact.
24: Donc, mais...
1: Si tu es le sélectionneur du Portugal, Ronaldo commence le prochain match sur le banc. Vrai ou faux?
24: Ben non, parce que je viens de signer un contrat en Arabie Saoudite. Et
1: exactement, je deviendrai le prochain sélectionneur de Cristiano Ronaldo.
24: Pas fou?
1: Oh, c'est complètement fou. Les États-Unis sont pas mal plus dangereux qu'anticipé. Là, on se parle jeudi. Les États-Unis jouent aujourd'hui. On se parle vendredi, mais les États-Unis jouent aujourd'hui. Alors, on verra le résultat du deuxième match contre l'Australie. Mais les États-Unis sont pas mal plus dangereux qu'anticipé pour se rendre en quart de finale. Vrai ou faux?
24: Vrai.
1: Vrai?
24: Vrai. Moi, je suis de ceux qui vraiment leur donnaient absolument pas l'heure.
1: Ouais.
24: Et le match contre Paraguay m'a prouvé qu'il y a vraiment à faire quand l'équipe clique,
1: ouais,
24: mais qu'effectivement, c'est aussi potentiellement l'équipe la plus talentueuse de l'histoire des États-Unis et que oui, il faut compter sur eux. Donc, on espère que tout va dérailler.
1: J'espère aussi. Dernière petite phrase pour toi. Entre l'Angleterre, la France et l'Argentine, qui a le plus convaincu dans son premier match du tournoi?
24: L'Angleterre. L'opposition était plus grande, selon moi. Donc, pour moi, l'Angleterre a le plus convaincu.
1: Sid, un gros merci.
24: Merci beaucoup
1: d'avoir été avec nous. Là, je vais commencer à comptabiliser un peu nos premières positions de chaque groupe parce qu'il y a quand même eu quelques matchs surprises dans cette première semaine. On reviendra la semaine prochaine. Je vous donnerai à date les résultats. Et on va se reparler au lendemain de ce troisième match Canada également contre la Suisse. Sid, un énorme merci pour ton temps encore une fois aujourd'hui.
24: Avec plaisir.
1: On se retrouve la semaine prochaine pour un autre 11 partants. Merci beaucoup.
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3: 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OK, c'est parti, l'épisode numéro 38 de notre saison de Processus, alors qu'on s'approche tranquillement du repêchage de la Ligue nationale. C'est la semaine prochaine. D'ailleurs, pour ce qui est de la semaine prochaine, on vous le confirme tout de suite. L'épisode de Processus, ce sera un avant-goût, un preview de repêchage, un épisode de 60 minutes qu'on se prépare à vous concocter pour la semaine prochaine. Mais avant toute chose, il y a une certaine stratégie qui va devoir s'opérer, c'est certain, du côté du Canadien, qui pour l'instant, au moment d'enregistrer, possède encore le 28e choix au total du prochain repêchage. Quelle sera la stratégie de Jeff Gorton, Kent Hughes et toute son organisation du Canadien là, en vue du repêchage? Ben, ça fera partie des sujets abordés aujourd'hui dans cet épisode. Et également, bien sûr, fraîchement, au lendemain de la conquête de la Coupe Stanley, un petit mot sur les Hurricanes de la Caroline, qui sont les grands champions de la Ligue nationale cette année en 2026. Martin Thériault est à mes côtés, Marco D'Amico, juste de l'autre côté de la caméra. J'espère que vous allez bien, messieurs. Marco?
4: Ça va très bien. Écoute, on approche au repêchage. La Coupe Stanley a été gagnée. Là, on commence à rentrer dans le crux des mouvements de personnel dans la Ligue nationale. Donc, le deuxième Noël pour moi, en plus du championnat du monde junior.
3: Marty, tu as été occupé en fin de semaine. Beaucoup de rattrapage à faire dans tes matchs de hockey puis dans l'évaluation des espoirs.
5: Ah, ça travaille fort. Écoute, j'aime dire que toute l'année à travailler pour le repêchage, c'est un marathon. Ben là, c'est comme si je suis au 40e kilomètre de 42. Puis là, on tente de donner le dernier effort. On en a un peu plus. Puis on est sur le... En fait, dans mon cas, j'ai déjà commencé à sprinter. Mais on est sur le point d'être vraiment... d'en donner même encore une petite coche de plus. Là. Bien, c'est là que c'est satisfaisant, c'est plaisant. Ça nous donne l'occasion justement d'avoir un point de vue plus définitif sur les gros espoirs, le haut du pavé. Mais personnellement, parce que là, il faut quand même préparer les tours 2 à 7 et tout ça, je commence à trouver quelques joueurs un peu plus obscurs, que ce soit en Suède, en Russie, en Amérique du Nord, etc. Donc, c'est une période qui est très, très, très, très plaisante.
3: Est-ce que tu es dans une période où certains joueurs que tu avais négligé, qui sont passés un petit peu entre deux craques du divan, bien là, tu as des gars que tu as l'occasion d'aller revoir, de faire un petit peu de rattrapage, puis là, ça change un petit peu l'opinion que tu en fais d'eux?
5: Écoute, c'est pas l'idéal. Moi, j'aurais pris. Évidemment, on est tellement occupé dans une saison. Puis, tu sais, il faut comprendre. Moi, parfois, j'ai des questions, j'essaie d'aller répondre. Et de la façon que je bâtis beaucoup mes choses, notamment avec mon autre balado, le podcast La Relève, on reçoit beaucoup de questions. Donc, là, parfois, j'ai des questions du champ gauche. J'ai reçu une question sur un joueur du repêchage de la OHL cette semaine, par exemple. Je n'ai pas encore gardé ça. Je vais aller répondre à ça dans 2 ou 3 jours, si tu veux. Mais donc, je pense que le haut du pavé, ça va. Je les ai regardés toute l'année. J'ai multiplié les visionnements. Ça, c'est pas. Je pense que c'est moins là le problème. Mais là, à un moment donné, tu manques de temps à aller voir peut-être d'autres gars plus obscurs qui peuvent être, je sais pas, 125e en Amérique du Nord dans la liste de la centrale de recrutement, par exemple. Puis là, ben, tu essaies d'enchaîner le plus de joueurs possible. Tu vois aussi d'autres préférés par d'autres observateurs. Tu tentes de te renseigner et c'est là. Parfois, moi, je vais te donner un exemple d'un joueur que je suis allé placer dans mon top 70 immédiatement, il y a 2 ou 3 jours, parce que je trouvais que le profil était absolument intéressant. C'est là que ça se passe un peu plus. C'est des gars que je n'ai pas eu le temps beaucoup de voir jouer. Puis là, soudainement, intéressant. Ça me donne l'occasion de peaufiner un petit peu plus mes choses.
3: Ben, bonne continuité, Marty. Il reste une couple de jours en avant de toi, avant d'arriver pour être fin et prêt en vue du repêchage. Ça s'en vient le 26 juin pour la première ronde et le lendemain, bien sûr, du côté de Buffalo. À nouveau, un repêchage qui ne sera pas centralisé cette année. Chaque équipe sera placée chacun de leur côté. Alors, pour ce qui est de la couverture médiatique sur place, disons que c'est un petit peu moins attrayant là, pour les membres des médias de se déplacer sur place. Puis, tu es un peu dans cette situation-là, Marco.
4: Ben, been there, done that. Je l'ai fait l'année passée pour Los Angeles.
3: Puis, tu es un peu dans cette situation-là, Marco.
4: Ben, been there, done that, je l'ai fait l'année passée pour Los Angeles et

0: pour repêcher Jarovski, ben aucun des espoirs que le Canadien a repêché de Jarovski jusqu'à la fin de la séance était sur place. Donc, on n'a pas passé aucun des joueurs en entrevue sur place. Donc, c'est un peu ça qui se passe en ce moment. Il risque d'avoir une bonne un bon nombre de journalistes de Toronto qui vont faire le chemin de Buffalo. On parle d'une heure et demie de route là. Pour Gavin McKenna, bien sûr. Mais en termes de la Ligue générale, c'est seulement les journalistes pour les clubs qui repêchent tôt ou souvent en premier tour qui risquent de faire le chemin. La grande majorité, spécialement du côté de Montréal, je pense qu'ils vont ouais. rester ici, être autour du Canadien de Montréal à Brossard dans le War Room. Parce que, encore une fois, vu la décentralisation, c'est moins évident. Mais le mot qui sortait le plus du côté de la combine à Buffalo, c'était que même si le vote était plus 70-30% en faveur de garder les choses décentralisées, il commence à avoir un sentiment à travers la Ligue, spécialement les DG, où ce que ça ressemble plus 50-50 et que ça pourrait pousser la Ligue à recentraliser le repêchage, peut-être pas l'année d'après, mais subitement après.
1: OK. Ben tant mieux. Moi, je trouve qu'on avait quelque chose d'unique du côté de la Ligue nationale qui me manque beaucoup l'an passé, beaucoup de longueur au cours du premier tour. Je sais qu'on va tenter de corriger le tir cette année, qu'il y ait un meilleur rythme au cours de la première ronde, mais ça reste que c'est une longue soirée avec 32 choix. Alors, il faut réussir à dynamiser le tout là, si on veut conserver l'attention du public jusqu'à la fin. Maintenant, la question demeure entière. Qu'est-ce que fera le Canadien avec sa sélection? On aura l'occasion d'y revenir dans le deuxième bloc, parce que dans le premier, parce que c'est légitime, il faut revenir sur la consécration, messieurs, des Hurricanes de la Caroline. Ça s'est réglé hier avec une belle victoire de 3-0 à Vegas pour l'emporter. Et ainsi, sabre champagne dans la Coupe Stanley, un deuxième titre dans l'histoire de la concession des Hurricanes. Ça arrive exactement à 20 ans d'intervalle, 2006 et maintenant 2026. Un beau parcours pour les Hurricanes, un des meilleurs d'ailleurs dans toute l'histoire de la Ligue nationale avec seulement 3 défaites en 19 parties. Peut-être un petit mot chacun de votre côté, messieurs, sur ce que vous retenez de cette aventure jusqu'au bout des Hurricanes.
0: Ben écoute, 16-3, et c'est le parcours le plus dominant de l'ère du cap salarial. Avant ça, c'était les Kings de Los Angeles en 2012, 16-4. La seule équipe à en faire meilleur, qui a une meilleure, disons, conquête de la Coupe Stanley depuis l'ère moderne, donc de 1980 à aujourd'hui, c'est les Oilers d'Edmonton qui, eux autres, si je me trompe, ont fait 16-2 back in the day dans les années 80. Donc, c'est un excellent parcours, mais je pense que ce qui était le plus intéressant de la façon qu'ils l'ont fait, c'est que c'était vrai. Tu sais, comme quand on est venu le temps de décider c'était qui allait gagner le Conn Smythe, tu pouvais argumenter pour 6 joueurs du côté des Hurricanes. C'était une équipe tellement bien balancée et bâtie que selon moi, il était pas sur le dos d'un étoile ou de l'autre. C'est vraiment 20 gars, 23 gars qui ont essayé de pousser dans la même direction. Et écoute, on les lance des fleurs. Du côté de Eric Tolsky aussi, a fait des excellentes transactions pour aller vraiment ajouter à ce noyau qu'est-ce qu'il avait besoin pour gagner.
2: Moi, tu vois, c'est ce que je retiens un petit peu, là. Marco, on a parlé d'Eric Tolsky et tout ça. Puis, je trouve ça intéressant parce que là, on dit qu'il y a excellent travail, puis avec raison. Puis, il a un peu envoyé ça dans le visage à tout le monde. Tu sais, souviens-toi l'an dernier, quand il est allé chercher Mikko Rantanen contre notamment Martin Nechas, puis là, soudainement, tente de s'entendre avec lui pour une prolongation de contrat. Ça fonctionne pas, il est obligé de le rééchanger aux Stars de Dallas. Puis là, tout le monde disait, et moi, premier en passant, je me disais, je sais pas si c'est une bonne idée, je suis pas sûr que il a fait une bonne chose pour maximiser nécessairement la valeur des actifs, d'amener des choses. Puis tu sais, je me souviens bien, Eric Kotsky, dans ce moment-là, avait mentionné quelque chose du genre, ben, à un moment donné, tu sais, si tu essaies toujours la même chose, tu peux pas espérer un résultat différent. Ça, c'est, on va dire un peu que c'est de la folie parfois de dire que de la folie, c'est d'espérer des résultats différents avec le même procédé, si tu veux. Mais tu sais, ça, on va lui donner Eric Kotsky. Non seulement, bon, je pense qu'il a quand même perdu des actifs là-dedans, mais qu'il ait tenté quelque chose, ça c'est premièrement, d'avoir été proactif, puis d'être débarqué l'été, puis de se dire, il y a des choses qui ne fonctionnent pas. Mon équipe, parce que les Hurricanes, dans les dernières années, c'était l'équipe ultime pour s'écrouler dans les moments importants. Mais il s'est dit, écoute,

0: Il y a des choses à changer. Il est allé chercher notamment Nikolaj Ehlers, qui a été très, très bon lors des séries dans la date limite des transactions. Bon, il n'a pas joué en série, mais un gars comme Nicolas Deslauriers, qui est allé chercher du leadership, qui est allé chercher l'aspect physique. On est allé chercher quelques morceaux de profondeur et tout ça. Puis finalement, il est en mesure de gagner de cette façon-là. Donc, tu sais, je trouve que c'est rafraîchissant de voir un gars qui n'est pas nécessairement un ancien joueur, qui n'est pas nécessairement quelqu'un qui a passé 10 ou 15 ans justement, ben, soit sur la patinoire, mais également dans les au deuxième étage et tout ça, quelqu'un qui vient un peu plus des blogs, quelqu'un qui vient un peu plus du domaine des statistiques avancées, des choses comme ça, quelqu'un qui a une approche complètement différente, qui là, soudainement, a du succès, ça montre qu'il n'y a pas simplement une solution.
1: Oui, puis c'est bien ce que tu apportes au sujet d'Eric Tolsky, puis je vais aborder Marco à son sujet. Et la transaction de Rantanen, quand on l'a repassé par la suite aux Stars de Dallas, souvenez-vous à ce moment-là, on sentait que les Hurricanes étaient pris dans un étau là-dedans parce que c'était soit on continuait avec un joueur de location Rantanen jusqu'à l'autonomie pour espérer gagner l'an passé, ou bien on décidait immédiatement de l'échanger pour récupérer la valeur. Et au bout de la ligne, on s'en est très, très bien sorti parce que Stan Coven est arrivé immédiatement. Et on a pu utiliser une partie du retour pour transiger pour les services de Keandre Miller. Tout ça mis ensemble, malgré le fait qu'il était pris un petit peu dans une mauvaise situation, les Hurricanes s'en sont très bien sortis.
2: L'autre chose à prendre en considération avant qu'on rentre dans la deuxième transaction de Rantanen, c'est la première transaction de Rantanen. Parce que, oui, ils ont acquis Rantanen dans cet échange-là, mais ils ont aussi acquis Taylor Hall dans cet échange-là du côté du Chicago parce que c'était un échange à trois équipes. Donc, c'est quand même très intéressant que Taylor Hall a non seulement été transigé dans ce contexte-là, mais a été convaincu de rester comme les Hurricanes ont eu de la misère à faire pour Jake Guentzel l'année d'avant et, bien sûr, Rantanen dans cette même transaction-là. Donc, ça, c'est un gros morceau qu'on parle pas vraiment beaucoup. Et ensuite, la deuxième transaction pour aller chercher Stan Coven et des choix au repêchage, un de ces choix-là, d'ailleurs, a été utilisé dans la transaction Keandre Miller. Donc, encore une fois, tu vois les bénéfices. Ça démontre un DG qui a été patient, a pas simplement juste jeté ses choix, mais ça l'a pris du culot pour, un, échanger un gars comme Martin Nietzsche, qui, lui, on savait aller chercher le gros contrat, il l'a eu au Colorado, mais aussi aller chercher un gars auquel tu pouvais bâtir. Et si c'était pas Rantanen, ils ont su essayer de le faire avec Stan Coven, qui lui était excellent du côté de Dallas. Il a peut-être pas connu une excellente saison, mais a connu des excellentes séries. Et d'aller chercher ce gars-là comme deuxième centre, c'est vraiment là que ça devient important parce que t'ajoutes lui, t'ajoutes l'arrivée de Jackson Blake. Tu signes un gars comme Taylor Hall, ben là, soudainement, tu as un deuxième trio de luxe. Et c'est là où ce que c'est ça qui va faire la différence de gagner une coupe cette année versus de pas être capable de gagner un match en conférence de l'Est, en finale de conférence de l'Est. Donc, quand tu regardes le travail, moi, le message que je vois du côté de Tolsky, c'est simple. C'est la patience, mais le désir d'être agressif. Donc, quand une situation se présente où ce que tu peux améliorer ton club sans nécessairement à devoir tout vider et que tu te lances là-dedans et que tu es agressé, parce qu'on le savait, la transaction Rantanen, c'était ou Rantanen ou Elias Pettersson. Ils parlaient aux deux équipes, Vancouver et Colorado, et ils ont su faire la transaction pour Rantanen en premier. C'est le genre de DG qui est toujours là pour prendre le tir de circuit, d'y aller pour le homer. Et je trouve que même quand il rate, il était capable d'aller chercher au moins un simple ou un double au nécessaire. Et ça quand tu additionnes ça petit à petit, c'est ça qui te permet de vraiment construire un club de premier plan.
1: Ouais. Puis l'autre élément là-dedans, c'est que ils ont tellement été impressionnants, Marty, dans ce parcours que tu peux pas rester assis sur tes mains en disant bon, pas trop de compétition en partant. Il y a eu Ottawa, il y a eu Philadelphie. Le Canadien est au bout de sa corde après avoir eu deux longues séries jusqu'en 14 parties. Quand même 16-3, là, il y a quelque chose d'intéressant qui s'est fait là. Quelles sont, à ton avis, les leçons que les autres clubs vont tirer du championnat des Hurricanes? Parce qu'à chaque année, on le sait, ben là, on veut calquer un petit peu ce que les champions ont réussi à faire. C'est normal. On l'a vu, là, le Lightning. Qu'est-ce qu'on a fait quand on a perdu contre les Panthers? On a essayé d'amener un peu plus de robustesse. Mais là, est-ce que le style de jeu, le fait qu'on soit constamment dans ton visage, jeu de transition, la défensive qui s'implique de différentes façons. Qu'est-ce que, selon toi, les autres équipes vont retirer le plus du championnat des Hurricanes?
0: Ben moi, je pense que ça se situe à deux ou trois niveaux. Premièrement, et ça, je pense qu'on l'avait oublié parce que les Panthers, des équipes qui étaient bâties très lourdes avec des Matthew Tkachuk, des Alexander Barkov, des Sam Bennett. Tout le monde était capable de frapper. Tout le monde était gros, imposant pour la plupart. Mais là, ce que ça te montre un peu plus en perspective, c'est que t'es pas obligé d'avoir une équipe de monstres pour gagner. T'es capable d'avoir un Logan Stankoven qui, oui, pas gros, mais un cœur gros comme l'amphithéâtre en Caroline et tout ça. Un gars comme Jesse Jarvis qui a eu des séries incroyables. T'es pas le plus gros non plus, mais qui se dédie corps et âme. Tu sais, le fait de dire, écoute, Oui, à un moment donné, la taille a une importance, mais tu veux surtout des gars de talent. Donc ça, je pense que c'est le premier point. Et le deuxième point, et ça, je pense que c'est un peu un dénominateur commun dans à peu près toutes les équipes qui ont gagné une Coupe Stanley, et ça, c'est important, c'est la vitesse. Tu as besoin d'avoir de la vitesse et de jouer rapidement. Regarde les Hurricanes, puis les matchs 5 et 6, on était capable de gagner de cette façon-là. On était proactif, on mettait beaucoup d'échecs avant, agressifs. Bon, je pense que les Golden Knights étaient fatigués aussi, mais du côté de Vegas, on commettait énormément de revirements, on avait de la difficulté à sortir du territoire, puis même quand on était capable de le faire, tu avais un attaquant qui revenait de façon très agressive en échec avant. On était toujours capable de revenir à trois joueurs pour neutraliser vraiment les sorties de zone, pour neutraliser le jeu de transition. Puis ça, ben ça vient par de la vitesse. Du premier jusqu'au dernier jour, je vois des équipes un peu qui se bâtissent dans certains marchés là, où tu dis, écoute, oui, t'ajoutes des gros bonhommes, oui, t'ajoutes de la robustesse et tout ça, mais il manque de vitesse. Puis au final, tu débarques en série contre des équipes plus rapides, ça ne fonctionne pas. Donc, encore une fois, ça, je trouve que c'est une autre bonne leçon. Et troisièmement, j'ai pas le choix parce qu'on est à Montréal, il faut quand même penser à ça. T'as une équipe qui a justement baissé pavillon contre les Hurricanes en finale de l'Est, qui n'est pas l'équipe la plus physique, qui a de l'amélioration à faire, il faut être d'accord, mais de montrer que c'est pas parce que ton noyau est composé de Demidov, de Caulfield, de Suzuki, des gars peut-être un peu moins imposants physiquement, que ça ne peut pas fonctionner. En fait, au contraire, c'est avec ces gars-là que ça va t'aider, avec des Hudson et compagnie. On peut pas être entouré, mais c'est de dire que tu vois qu'est-ce que les Hurricanes ont fait, l'avenir est rose, puis il y a quelque chose à faire avec ça.
2: Puis j'ajouterais, moi, une des choses qu'on entendait le plus, c'était que si tu avais une brigade défensive, pour gagner, il fallait une brigade défensive de monstres. Ça te prenait des gars de 6 pieds 3, 6 pieds 4 pour gagner parce qu'on regardait la façon que, exemple, les Golden Knights, eux, ont gagné la coupe il y a une couple d'années. Et je pense que tu regardes des gars comme Shane Gostisbehere, Sean Walker, qui ont connu des excellentes séries. Tu sais, c'est des gars qui sont en dessous de 6 pieds, qui ont fait la job. Sean Walker, pour moi, était vraiment excellent. Oui, ils sont allés chercher un gros bonhomme en Keandre Miller, mais ça te démontre que tu peux avoir un bon mélange. Et je pense que c'est, tu sais, on n'a pas vu de défenseur de 5 pieds 11 ou moins repêché dans le repêchage de 2025. Et je pense que il y a certains défenseurs de cette QVC en 2026 qui vont dropper aussi. Mais je pense que c'est une erreur parce que ça te démontre si tu utilises ces joueurs-là dans le bon système, de la bonne façon, c'est là où que ça pourrait porter fruit. Et on l'a vu, c'était quasiment impossible de toucher les cinq joueurs sur la glace du côté de la Caroline. C'était à la fin, les deux derniers matchs pour Vegas, là, ça tourbillonnait dans leur zone et les défenseurs devenaient actifs et bougeaient la rondelle avec les attaquants. C'était vraiment une attaque unie. Mais défensivement, le positionnement était là, ça sacrifiait devant les tirs, ça restait discipliné, ça courait pas après le monde en faisant du man-to-man nécessairement. Là, il y avait beaucoup de hybrides zones primordialement. Et c'est là où ils ont pu prendre avantage parce que même défensivement, comme offensivement, il y avait un dévouement des deux bords. Et je trouve que le joueur qui a montré le plus en attaque, en termes de dévouement et d'être physique et d'être de continuer à jouer à travers toute la défensive adverse. Logan Stankoven, il est 5 pieds 10. Jackson Blake, je pense qu'ils disent qu'il est 5 pieds 11, mais il est plus 5 pieds 10. C'est pas des gros joueurs, mais c'est des joueurs qui ont joué avec du cœur, qui avaient un moteur qui ne cessait jamais et qui patinait en tout temps. C'était des joueurs qui pouvaient faire basculer le momentum de leur côté. Donc, ça te démontre peut pas nécessairement avoir un club juste de petits joueurs, mais tout est dans le comment. Et si ces joueurs-là sont petits, mais jouent gros, c'est là où ça devient intéressant. Et tu sais, on en remonte aussi avec la situation de Zach Benson, à quel point ça a été le meilleur joueur du côté de Buffalo. Je pense qu'on a appris des leçons durant ces séries-ci, que c'est le meilleur joueur, le joueur avec le plus de cœur qui va t'apporter plus loin.
1: Et les Hurricanes, c'est la première. Il pourrait y en avoir d'autres parce que là, c'est à peu près la même équipe qui va revenir l'an prochain, à quelques exceptions près. Ils ont très peu de joueurs autonomes sans restriction. Encore beaucoup de choix au repêchage. Leur club école est actuellement en finale de la Coupe Calder. Tire de l'arrière 2-0 contre Toronto, mais sont toujours bien en finale de la Coupe Calder aussi. Donc, la suite s'annonce particulièrement intéressante du côté des Hurricanes. Ils ont beaucoup repêché, puis on en discutait là, quand on sortait nos sujets pour l'émission, les gars. Là, mais tantôt, Marco, tu nous disais, oui, ils ont beaucoup repêché, c'est exact. Mais quand même, dans les dernières années, c'est surtout leur noyau dur qui leur permettent de gagner. Il y a eu quelques ajouts là-dedans. Jarvis, qui est un choix de premier tour. Jackson Blake, repêché un peu plus tard. Défenseur Nicky Chinn également. Mais c'est pas comme si, dans les cinq dernières années, il y a eu l'arrivée d'énormément de jeunes issus de leur repêchage.
2: Ouais, oui et non. Je pense que, tu sais, tout dépend de comment tu utilises ces jeunes-là. Tu sais, on se souvient bien de la transaction de Jake Guentzel. Si Jake Guentzel aurait signé une prolongation à long terme avec la Caroline, tout le monde aurait appelé cet échange-là un vol. Et même au moment où cette transaction-là a été donnée, là, on a vu que c'était beaucoup de quantité, pas beaucoup de qualité pour les Penguins de Pittsburgh maintenant. Est-ce qu'il va y avoir certains de ces joueurs-là, Koivunen par exemple, qui vont se tailler une place dans la Ligue nationale à temps plein? Il se peut très bien. Mais ils ont su prendre avantage d'une situation et utiliser leur banque d'espoir pour les aider dans une telle situation. Puis même certains qui ont été repêchés plus tard, tu sais, tu penses à Jack Drury qui était inclus dans la transaction de Mikko Rantanen, où c'était pas le plus gros du morceau, mais c'était un morceau nécessaire pour compléter la transaction avec Martin Nietzsche, inclus aussi. Et on voit du côté de la transaction de Keandre Miller, avoir les choix de plus qu'ils ont reçus de Dallas, et d'être capable aussi d'utiliser Scott Morrow comme monnaie d'échange les a permis d'aller chercher un Keandre Miller. Donc, tu sais, c'est pas des jeunes qui vont toujours se rendre dans la Ligue nationale ou avoir un poste régulier dans la Ligue nationale avec une équipe championne, mais si tu es capable d'aller chercher des gars qui ont du potentiel et qui sont bien cotés en termes de la façon qu'ils jouent dans les rangs mineurs ou dans la Ligue américaine, ça peut t'aider à aller chercher le morceau que tu as besoin. Donc, c'est important de pas tout transiger tes choix. Et quand tu arrives pour choisir, le potentiel est vraiment le plafond et qu'est-ce que tu vises, pas nécessairement juste le plancher.
0: Moi, je trouve que ce que ça illustre un petit peu, les Hurricanes, la Caroline, de la façon que ça a été bâti. Il faut être honnête, la reconstruction des Hurricanes date d'il y a un bon 10 ans. Là. C'était pas mal plus vers 2015, 2016, 2017. On en a ajouté les Svechnikov, les AO et compagnie. C'est pas mal plus là que c'est parti. Ensuite, il y a eu des insuccès en série, beaucoup de défaites en finale de l'Est notamment. Donc, ça a pris du temps. Et là, on est arrivé cette année. Et je vois ça un peu en deux phases. C'est que t'avais le groupe de noyau, justement, les AO, les Svechnikov et compagnie, qui ont eu du succès, mais pas assez pour aller se battre avec les plus grandes puissances. Donc, on a appris tout ça. Ça, c'est un scénario. Là, par la suite, ben, t'as l'effort de renouveler le noyau. Tu fais une transaction ici et là. Martin Nechas est parti. Tu le transformes en Stan Coven. Des espèces de choses comme ça.
1: Tu graffes Ehlers, ce qui a été toute une signature aussi sur le marché des joueurs autonomes. Bon. Veux pas,
2: Sean Walker aussi.
1: Très important. Sean Walker, tu l'as dit tantôt. Ça aussi, tu sais, c'est bien beau. L'autonomie complète, encore faut-il faire les bons choix et ne pas trop gaspiller de l'argent. Là-dessus, ça n'a pas été un gaspillage, Ehlers. Il a très bien performé.
0: Non, c'est ça, exactement. Ouf. Et là, tu sais, je vais faire le parallèle encore une fois avec les Canadiens qui viennent de traverser une reconstruction, qui ont repêché des joueurs quand même assez hauts et tout ça. Donc là, ça, c'est une base. Tu bâtis avec ça. Par la suite, la deuxième phase, quand tu veux te maintenir, c'est là que moi, je trouve intéressant du côté des Hurricanes. Ça veut pas dire que tout le monde va jouer. Marco l'a bien mentionné. Tu as des transactions, tu es capable de justement prendre un Scott Morrow, de le transformer en Keandre Miller, des choses comme ça. Mais là, tu es capable d'avoir un roulement de personnel quand tu vas des gars qui vont peut-être coûter un peu cher. Et là, c'est là je trouve intéressant de voir que les Wolves de Chicago en ce moment sont en finale de la Coupe Calder. Il y a j'ai regardé le premier match, là, un gars comme Bradley Nadeau, bon, je m'en suis jamais caché, ça a toujours été l'un de mes espoirs préférés. Je pense dans n'importe quel autre. Il appartiendrait à Vegas, il aurait joué en finale tellement c'est un gars qui est dominant. Puis là, t'as plein d'autres joueurs. Un gars comme Charles-Alexis Legault, le Québécois, qui est dans la brigade défensive, très gros physiquement, joue. Le match que j'ai observé est excellent également du côté des Wolves. Et là, t'as plein de genres de gars comme ça. T'sais, Amir Mikhtarov qui a été rappelé pour le match numéro 5. Là, tu sais, à un moment donné, disons que tu sais pas trop vers qui te tourner devant le filet. Disons qu'un Bossy voudrait avoir de l'argent ou un Frédéric Anderson. Mais t'es capable de renouveler ça. Et là, dans la banque d'espoir, t'as d'autres. Évidemment, ça va pas fonctionner pour tout le monde. Mais t'as quelques joueurs là-dedans que si des gars demandent un peu trop d'argent, t'es capable de les remplacer par des joueurs qui coûtent beaucoup moins cher. Je te donne un exemple. Disons, le dernier repêchage, pas de choix de premier tour, les Hurricanes. Mais ils ont choisi Semyon Frolov, qui, moi, selon moi, était le deuxième meilleur gardien de but du repêchage. C'est un gars que j'aime beaucoup. Donc, tu sais, je trouve que c'est comme ça que ça fonctionne. Puis c'est un message, encore une fois, pour les Canadiens. Évidemment, bâtis ton noyau, bâtis avec ça. Mais quand tu vas acheter un ou deux morceaux à un moment donné parce que certains coûtent trop cher ou deviennent vieillissants, c'est là que de repêcher tardivement, mais surtout d'avoir une stratégie efficace de on vise la clôture, on prend le meilleur joueur disponible, là, ça paye. Tu sais.
2: Mais c'est ça. Puis tu regardes le repêchage, les repêchages, puis on va y aller. Là. Jack Drury, choix de deuxième tour. Tu regardes Kochetkov, qui vraisemblablement va être un des gardiens, deuxième tour. Tu regardes aussi Nikishin, un choix de troisième tour. Ponomarev a été inclus dans la transaction avec Koivunen pour Gensel. On vient de parler aussi du côté de Jackson Blake. Ça, c'est un des gars qui a été repêché tardivement, qui s'est vraiment greffé à ce noyau-là depuis les deux dernières années. La liste continue à être longue en termes de joueurs qu'ils ont repêchés, qu'ils ont ajoutés ici et là. Oui, ils en ont manqué. T'sais, on se souvient bien de Anthony Anka, on se souvient de Piustola, Jameson Rees, tout le monde en parlait beaucoup. Noel Gundler était un joueur qui était très convoité. Donc oui, ils en ont manqué. Mais ils ont tellement essayé d'y aller avec le plein potentiel que des fois, tu en as un, deux ou même trois après le premier tour qui sont capables de vraiment arriver à un stade où c'est des joueurs de la Ligue nationale et des bons joueurs de la Ligue nationale. Et ça te permet un peu plus d'opportunités sur le marché des échanges. Moi, c'est ça que j'aime le plus parce que si tu regardes l'équipe en ce moment, c'est certain que le monde va dire, ben oui, le premier trio, ils l'ont repêché, puis on se souvient bien que le Seth Jarvis, c'était même pas leur choix, c'est le choix qu'ils ont eu des Leafs dans une excellente transaction pour le contrat de Patrick Marleau. Mais après ça, le reste de l'organigramme en attaque, Jackson Blake, puis après ça, c'est des petits éléments qui ont été ajoutés ici et là via transaction. Donc, oui, tu peux bâtir ton club une fois que tu as ton noyau en place. Puis je pense que c'est vraiment la leçon que le Canadien peut en prendre. Quand tu as ton noyau en place, la grosse partie de la job est faite. Mais là, ça devient comment tu vas continuer à ajouter des éléments. Puis on le sait, le Canadien de Montréal ou Montréal en général et le Canada en général n'est pas une destination comme, mettons, la Caroline ou d'autres équipes du sud des États-Unis l'est. Pour des joueurs, donc des Nick Ehlers, des Sean Walker, c'est rare que ça arrive au Canada, ça. Mais si t'es capable de continuer à bâtir et de viser des home runs comme ils ont fait au repêchage passé en 2025 avec Jarovski, avec Pickford, avec LJ Mooney, ben c'est un peu comme ça que tu peux commencer à bâtir ta banque d'espoir avec des gars avec haut potentiel qui pourraient intéresser d'autres clubs au moment où tu as besoin d'aller chercher un élément important.
1: 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Messieurs, je vous sens fébrile avant la pause. Pour embarquer dans le projet du Canadien en vue du repêchage, ça va être intéressant à suivre. Évidemment, les derniers repêchages nous ont présenté le Canadien comme une des équipes les plus susceptibles de faire du bruit, que ce soit en réclamant de bonheur ou encore, comme l'an dernier, procéder à une transaction majeure, ce qu'ils ont fait, bien sûr, avec l'acquisition de Noah Dobson et en donnant les choix 16 et 17 du dernier rang-camp. Le Canadien se présente cette année avec la carte du choix numéro 28 en main, mais aussi beaucoup de choix repêchage. On pourra se prévaloir de notre choix repêchage dans toutes les rondes, sauf la quatrième. On aura deux choix de cinquième tour jusqu'à la septième ronde. Donc, c'est pas comme si on arrivait en dépit d'une demi-finale avec une manque de choix dépouillé. C'est pas le cas. On affiche presque complet du côté de Kent Hughes et de l'organisation. On va discuter justement de l'approche que devrait prendre l'organisation du Canadien en vue du repêchage, les besoins à combler. Est-ce qu'on est capable de faire ça dans les prochaines semaines autour du repêchage? Ce sera l'occasion d'en discuter. Si tu avais une chose à adresser, Marco, tu irais dans quelle direction au repêchage?
2: Je pense que si je dis pas deuxième centre, je vais me faire tirer dessus.
1: Ouais, évidemment.
2: Ben, écoute, moi, ce serait... Si c'est pas un centre, un deuxième centre, ça va définitivement être un ailier de premier plan. Mais je crois vraiment la priorité, puis ça va être aux Canadiens de décider si cette priorité-là va être comblée à l'interne. Mais pour moi, un défenseur droitier physique de premier, de top 4 est nécessaire. Je pense que c'est l'idée de jouer ou Lane Hudson ou Caden Gooley du mauvais côté. T'as besoin d'améliorer ce sort-là. Descendre Caden Gooley à la troisième paire du côté gauche. Ils mettent tout le monde dans la bonne chaise, ou au moins du beau côté. Ça va être un luxe d'avoir ces trois gars-là avec Matheson du côté gauche, mais ça te prend une balance du côté droit. Et si David Reinbacher n'est pas prêt à faire ce saut-là, on sait que le contrat d'Alex Carrier prend fin l'été prochain et que ce club-là veut faire du chemin en série l'année prochaine. J'ai aucun doute que ça va être quelque chose qu'ils vont vérifier, mais je pense que tout le monde le sait que le besoin le plus criant est un deuxième centre. Il suffit juste de savoir si l'acquisition serait un deuxième centre établi ou un deuxième centre qui va être utilisé comme stopgap en attendant Michael Hage.
1: Ça, c'est intéressant. Puis honnêtement, c'est pas impossible que ce soit ça. Qu'on y aille vraiment pour une solution à plus court terme en attendant que Hage arrive. Parce que j'ai l'impression que le Canadien l'a en haute estime. Encore faut-il lui donner le temps nécessaire pour arriver.
0: Ben, c'est clair. Puis tu sais, je vais aller de l'autre côté un peu aussi. C'est que je pense que tu veux pas amener un joueur qui, au final, dans 4 ou 5 ans, soit il est sur la pente descendante, en fait, tu vas même plus dans ta formation, il va même pas t'aider. Puis là, tu vas gaspiller un paquet d'actifs. Il y a une différence entre ça et d'amener vraiment un gros morceau sur le long terme qui va vraiment être capable de se développer avec le noyau. Puis quand je dis se développer, c'est d'ajouter un gars relativement jeune. Va pas chercher un 33 ans, par exemple. Ou si tu vas le chercher, disons que ça doit être un plan B. C'est un peu plus, t'es comme justement, je donne un exemple comme ça. Je suis pas en train de dire qu'il va s'amener à Montréal et tout ça. Mais tu sais, un gars comme Claude Giroux, par exemple, ton joueur autonome. Tu sais, si, disons, là, tu tentes un paquet de transactions, tu tentes première, deuxième, troisième, quatrième, cinquième tentative, il n'y a rien qui fonctionne. Les prix sont trop exorbitants, c'est compliqué un petit peu tout ça. Mais là, tu dis, pourquoi je me rabattrais pas nécessairement sur un genre de gars comme Giroux, qui, moi, selon moi, veut pas trop s'éloigner d'Ottawa, là où il demeure. Les Canadiens, ils sont en avance sur les Sénateurs, t'as une meilleure équipe et tout ça. Donc, est-ce qu'il pourrait se dire, je vais tenter mon coup du côté de Montréal, marché francophone, c'est un francophone, donc ça, je pense que ça aide et tout ça. Je suis pas en train de dire que Claude Giroux s'amène, mais je dis simplement que c'est peut-être un exemple et ce serait peut-être plus avisé, par exemple, de mettre un genre de Giroux sous contrat et de ne pas gaspiller des choses pour un gars qui ne va pas cadrer. Je donne un autre exemple, disons. Moi, je pense qu'avec le fait que Nick Suzuki est à Montréal, disons, tu te lances pas dans Vincent Trocheck. Je veux dire, c'est le même gabarit, c'est le même aspect défensif. Il est plus rapide, mais ça n'amène pas vraiment un complément. Donc là, tant qu'à avoir, disons, peut-être la chance d'avoir Vincent Trocheck, moi, je passe puis je m'en vais chercher des options peut-être un peu plus, qui coûtent moins cher, mais qui sont peut-être un peu plus en attendant, si tu veux.
2: Puis je pense que Marty a un excellent point, c'est que d'être capable d'aller chercher un centre qui va avoir le potentiel de Michael Hage en ce moment, il n'y en a pas de disponible. Dylan Larkin s'en viendra pas à Montréal. Nico Hischier reste très, très, très probablement, à moindre d'une bombe, risque très probablement de rester au New Jersey, spécialement si Sonny Mehta est capable de faire les transactions qu'on entend en ce moment, au moins de les joueurs qui ciblent. Donc, pas vraiment disponible. Robert Thomas, avec la deuxième moitié de saison que les Blues ont eue, pas disponible au moment où on se parle. Matty Beniers, pas disponible. Shane Wright, oui, mais Matty Beniers, non. Donc, Vinny Trocheck, on vient d'en parler, 32 ans. Pas nécessairement le genre de gars, plus les Rangers puis le Canadien, la relation n'est pas chummy-chummy nécessairement. Donc, Elias Patterson, un autre exemple, Mais est-ce que c'est un genre de gars qui va être capable de dealer avec le marché montréalais alors qu'il trouvait que le marché de Vancouver était difficile? Ça va être à voir. Moi, personnellement, je pense pas qu'ils vont se lancer là-dedans. Donc, la liste d'options est très mince. Et c'est là où ce que je dis, ben si les Canadiens vont faire une transaction pour un centre, ça doit être stratégique. Ça peut pas simplement être une transaction à la Michael Hutchinson. Je pense que où ce que ça devient très intéressant. Puis on vient en parler d'ailleurs sur un épisode de Sur le marché qui a sorti hier au moment où vous regardez cet épisode-ci. Mais Mason McTavish est celui qui fait le plus de sens parce qu'il n'a pas de protection de transaction comme toutes les autres que je viens de nommer. Et c'est un joueur qui va pas te coûter Michael Hage. Ça va te coûter quand même quelque chose de bon, mais le Canadien savent qu'ils n'auront pas à débourser un Michael Hage pour aller le chercher. Et je pense que c'est là que ça devient intéressant parce que Mason McTavish, tu peux l'avoir comme deuxième centre. Oui, je sais, son patin n'est pas nécessairement magique. Celui de Jordan Staal n'était pas non plus, mais ça, il a trouvé un moyen d'être vraiment dominant en série. C'est un joueur qui va être capable de tenir le poste de deuxième centre. Et quand Michael Hage va être prêt à faire le saut en avril 2027, parce que on le sait qu'il a encore l'intention de signer avec le Canadien de Montréal. D'ailleurs, il va être au camp de développement en juillet. Ça va permettre de Canadien l'opportunité de pouvoir mettre un ou l'autre à l'aile sans nécessairement avoir un problème, et ça donne cette profondeur organisationnelle là. Puis Mike McTavish est un exemple, mais c'est juste pour vous démontrer à quoi le Canadien pourrait penser, parce que je pense pas qu'ils vont trouver la solution parfaite. Je pense que la solution parfaite, c'est de mettre un timer sur Michael Hage et l'avancer 3 ans. C'est ça qu'ils ont besoin. Mais en attendant, tu peux continuer à ajouter des éléments qui vont être capables de grandir avec ton noyau. Puis je pense que c'est plus ça qu'ils vont prioriser à place d'aller chercher le gros, gros, gros bonhomme, à moins qu'un gars comme Nico Hischier devienne disponible.
0: Ouais, exactement. Puis tu sais, par rapport à Mason McTavish, moi, selon moi, c'est évidemment, c'est pas le meilleur centre disponible, mais je pense que dans ce que le CH recherche, c'est peut-être l'idéal. Puis je pense que l'avantage aussi, sa saison dernière, qui était moins évidente, évidemment, il faut que tu fasses attention, il faut que tu prennes tes informations, voir qu'est-ce qui s'est passé dans ce côté-là. Moi, j'ai l'impression que le contrat, disons, de le signer très tard, disons, dans le camp d'entraînement, je comprends que ça ne fait pas toujours fois tout. Je suis pas certain que ça l'a nécessairement aidé, là. Mais sinon, là, pour le reste, tu sais, j'essaie toujours de me dire, par rapport à Nick Suzuki, qu'est-ce que t'apportes? Tu sais, Nick Suzuki est extrêmement intelligent. C'est un gars qui a un excellent tir, va toujours être capable d'aller se placer aux bons endroits, mais les endroits les plus ordinaires, disons, tu sais, c'est le côté physique. Peut-être moins de patins, je sais que McTavish en a moins, mais tu sais, le côté physique, ça, il est capable d'amener un complément, capable d'aller prendre des missions peut-être plus secondaires un peu contre des deux ou des troisièmes trios. Moi, je le dis souvent, je pense vraiment que c'est la meilleure option. Maintenant, c'est ça. Ce sera simplement de voir là, qu'est-ce qui est disponible. Parce qu'à un moment donné, il faut être réaliste aussi. On parle des gros joueurs de centre, des Dylan Larkin et compagnie. Donc, tu veux te lancer là-dedans. Premièrement, ben, les joueurs ne veulent pas nécessairement venir, notamment dans le cas de Larkin qui a pas nécessairement indiqué qu'il veut aller à Montréal. Et je pense que parfois on l'oublie, mais il y a d'autres équipes aussi là, qui sont prêtes à mettre le prix. Je donne un exemple comme ça, les Panthers de la Floride qui ont le 9e choix total, qui risquent. Moi, je vais tomber en bas de ma chaise, ce qui n'est pas échangé. On sait qu'à quel point Bill Guérin avec le Wild est agressif, semble vouloir être dans tous les dossiers. Ça, c'est 2 équipes seulement. Et je pourrais inclure d'autres formations là-dedans. D'après moi, Utah va être agressif aussi. Donc, tu sais, c'est sûr que là, c'est une chose de vouloir chercher le joueur, mais est-ce que tu es prêt à te lancer dans l'enchère? C'en est une autre.
1: Oui, exactement. 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
1: Alors, on poursuit l'analyse du Canadien pour le repêchage, le choix de premier tour. Bon, on peut se douter qu'il est sur le marché dans le but de le transiger et améliorer l'équipe, mais le Canadien finira bien quelque part à repêcher du côté de Buffalo la semaine prochaine. Quels sont les principaux besoins qu'on pourrait peut-être tenter de rajouter au niveau profondeur, parce que c'est là qu'on va trouver des joueurs. Deuxième, troisième, quatrième tour, peu importe, plus tard dans le repêchage. Il y a des positions peut-être plus spécifiques, plus vulnérables. Je détesterais pas rajouter une couple de défenseurs droitiers si on est capable d'en trouver. Et Bryce Pickford arrivait dans cette optique-là l'an passé. Je pense qu'il y a place à rajouter encore de ce côté-là.
0: Ouais, là, ça dépend un peu de ce qui va se passer le 28e choix au total. Si on le garde, là, je pense qu'il y a des options. Je pense notamment à des William Hockenson. Je pense à des Juho Piparinen. Piparinen, qui de mémoire est droitier, il faudrait que je retourne voir. Là, mais là, tu pourrais l'ajouter. C'est un gros bonhomme de 6 pieds 4 pouces qui est physique, capable de patiner, capable d'être intelligent, capable également. C'est pas le plus flamboyant au niveau de l'attaque. Mais tu sais, quand tu parles justement d'aller combler un besoin peut-être au niveau physique, et ce serait peut-être un des meilleurs disponibles. C'est pas simplement tu prends quelqu'un qui fait ton besoin, mais il devrait être pris 15 ans plus tard. Au moins, ce serait logique dans cette optique-là. Donc, tu sais, oui, il y a peut-être des options comme ça. Son échange, moi, selon moi, il y a peut-être moins de candidats pour le deuxième tour, si tu veux. Par contre, moi, je trouve qu'il y a un endroit où tu pourrais à la fois prendre peut-être l'un des meilleurs joueurs disponibles et combler une lacune. C'est les fameux joueurs de soutien de peut-être potentiel, deux, troisième trio, qui sont robustes, qui ont une touche un peu de... qui sont un peu agitateurs, qui sont un peu pestes, qui dérangent, qui ont du gabarit. Moi, j'en vois trois ou quatre qui pourraient être disponibles à 28, c'est bien évident, mais même si tu échanges ton choix à 28, je trouve que le repêchage 2026 a tellement de profondeur. Je vais me faire regarder les listes. Il y a la mienne, j'ai ma liste à moi, je suis à l'aise avec. J'ai des gars 30e qui sont 70 dans d'autres listes. Puis il y a d'autres gars qui sont 75e dans la liste d'un autre, je l'ai 25e. Il y a tellement de ça veut dire que c'est de la profondeur. Tu as l'embarras du choix, tu peux prendre énormément de joueurs. Et ça, pour les Canadiens, même si t'es le choix et que tu arrives au deuxième tour, je trouve qu'il y a beaucoup de gars avec ce profil-là, des gars de 6 pieds 3, 6 pieds 4 pouces, qui ont la pédale au plancher, qui sont rapides, qui amènent de la pression, qui ont peut-être des lacunes au niveau du talent offensif. C'est pourquoi on en parle comme des espoirs fin premier tour, deuxième tour. Mais je trouve qu'il y a, il y a beaucoup de joueurs de ce profil-là qui peuvent être intéressants.
2: Il y a une autre façon que j'y pense aussi. Si le Canadien n'échange pas ce choix-là, tu parles de s'inspirer des Hurricanes de Caroline, ça serait pas un mauvais choix de transiger pour descendre jusqu'en deuxième tour. Je sais que c'est pas une réponse sexy pour le monde, mais exemple, t'es les Flames de Calgary, t'as le choix de Vegas qui va être 30e. T'as plusieurs choix de deuxième tour, dont le choix des Rangers et des Flames. Donc, ça serait quoi? Ça serait 35 et 37? Je pense que 35 puis 37 pour 28, je pense que le Canadien ferait. Je pense que c'est un peu, ça pourrait être un peu cher, là, mais c'est un exemple d'être capable de transiger pour descendre un peu. Et au lieu d'aller chercher un joueur à 28e, ben, tu vas chercher deux joueurs du potentiel similaire dans ce contexte-là. Puis je pense que c'est là que ça devient intéressant parce que on le sait, il y a toujours des joueurs qui vont descendre ou qui vont glisser. Fait que t'arrives au 28e choix, exemple. Si t'as un gars comme Casey Mutrin qui descend, qui est disponible 28e, ça devient intéressant. C'est certain que si tu regardes d'autres, t'as des Nikita Klepov, par exemple, qui lui, c'est boom or bust. C'est un talent incroyable offensivement. Mais si c'est un gars qui glisse à cause de ses faiblesses ailleurs, ben est-ce que ça vaut la peine de garder le 28e et le choisir? Donc, il y a beaucoup... On l'a vu d'ailleurs avec la Caroline, ils ont beaucoup transigé pour descendre, mais on a aussi vu qu'ils sont restés en place pour repêcher Bradley Nadeau. Et ça, à date, c'est un excellent choix qui, vraisemblablement, va avoir une carrière dans la Ligue nationale. Il fait très bien dans les séries présentement pour Chicago. Donc, c'est toujours de voir comment, s'ils gardent le choix, bien sûr, de comment le repêchage va se donner. Rendu au choix du Canadien, c'est là où ça va être intéressant. Qui va rester? Parce qu'on peut tout bien dire, ah, tel joueur est là, tel joueur est ici, tel joueur est là. Mais, exemple, on parle de d'améliorer la position de centre, par exemple. Si Jack Eckstall est encore là, est-ce que le Canadien va se laisser tenter? Si, pour une raison X, un gars comme Adam Novotny descend, si un gars comme Tommy Blyle est disponible, tu sais, c'est là où est-ce que tu commences à te poser certaines questions parce que ce soit des centres, des défenseurs droitiers, c'est là où est-ce que la grande majorité de ces joueurs-là se font prendre en fin de premier tour. Les gars qui sont pas nécessairement vus comme des sure bet, des coups sûrs, c'est là où ce qu'ils se font prendre. Puis il y a des fois des perles qui descendent jusqu'à ce moment-là, et c'est là où le Canadien pourrait scoop un de ses bons joueurs. Mais ça, bien sûr, s'il n'arrive pas à une transaction pour améliorer leur équipe.
0: Marco parle de reculer, puis bon, les gars qu'il a mentionné, Casey Mutrin, si Nikita Klepov est disponible à 28, je te confirme que c'est lequel, le CH doit sauter dessus sans hésiter. Là, je l'ai 13e dans ma liste. Donc,
2: mais exemple, Shilov est un exemple. Ryder Cali est un exemple. T'as tout plein d'exemples dans ce contexte-là que je crois qu'il y aurait une valeur de descendre rendu 28e.
0: Ouais. Mais moi, où je m'en allais, là, c'est Marco, c'est que disons que tu recules à 35 ou 36. Disons, par exemple, là, je peux très bien voir... Moi, je vois des joueurs... Puis tu sais, on le sait à quel point Nick Bobrov, les Canadiens, aiment piger beaucoup en Russie. Je pense qu'on a des antennes, on a plus de contacts à ce niveau-là. Les recruteurs, on leur fait confiance de ce côté-là. Puis je pourrais voir, là, il y a un gars, moi, que j'ai en tête, un espoir. Je vous donne ce nom-là. Il est 52e dans la liste en Europe de la centrale de recrutement de la LNH. C'est un gars obscur pour plein de raisons. Je te donne un nom, là, que ça, je pourrais voir les Canadiens faire « Je saute sur lui ». Matvei, c'est un dénommé Matvei Kotkov. Joueur par excellence des séries de la MHL, donc l'équivalent de la LHGMQ pour la KHL. Et lui, attends, je mets ta sucre. Au début de la saison, 5 pieds, 11 pouces, 154 livres. Il était tout mince. Je le regardais jouer, là, il se faisait frapper, là, c'est par terre. Écoute, c'était super compliqué. Puis il a été capable de travailler énormément sur sa force physique, si bien dans les séries, 6 pieds 1 pouce et 185 livres. Il a pris beaucoup de force physique. Mais aussi, lorsqu'il est débarqué dans les séries, coup de patin électrisant. Défensivement, pratiquement irréprochable. Il fait un excellent travail. Il n'a pas des grandes mains, mais c'est un gars qui travaille. Va au filet, va dans les coins, se bat pour la rondelle, récupère des retours et tout ça. À quel point je l'ai vu souvent anticiper des jeux, peut-être des gestes subtils, disons. Je passe devant le porteur de la rondelle, mon coéquipier, pour simplement lui donner un peu plus d'espace, faire en sorte que les défenseurs doivent reculer. Ou toutes sortes d'espèces de jeux très, très, très subtils qui est capable de faire ça. Je suis pas en train de dire que ça va être un choix des Canadiens. Je sais même pas à quel endroit il va sortir, parce que je le répète, moi, je trouve qu'offensivement, il est quand même plus ordinaire, surtout quelqu'un qui mise sur le travail. Mais je verrais très bien les Canadiens, surtout que le joueur, je viens de te nommer, est né à la fin du mois d'août 2008, un des plus jeunes de ce repêchage-là. Donc là, je te parle d'une progression vertigineuse, quelqu'un qui a produit au point d'être joueur par excellence des séries de la MHS. Ça demeure une ligue de 20 ans et moins, là. Il jouait avec un espoir des Bruins de Boston sur son trio. Il était Kirill Yemelyanov, il était bien meilleur que Yemelyanov. Donc, est-ce que les Canadiens pourraient se dire, bon, ben, je m'en vais à 40, puis on l'a sur notre liste, on n'est pas convaincu que les autres équipes vont miser sur lui, puis on s'en va prendre sur un Kotkov? C'est possible.
1: Est-ce que, scénario hypothétique, on parle de reculer, est-ce qu'on pourrait avancer? Si un gars qu'on aime, on a quand même des choix, on a les choix l'an prochain, on a des espoirs quand même intéressants, est-ce que ça, c'est une possibilité, à votre avis, de s'avancer?
0: Je suis pas sûr que ce serait une si bonne idée que ça. Là, on commence, on commence à arriver dans une étape du processus des Canadiens où t'as moins, tu sais, on le voit, notre banque d'espoir, là, souvent, on va parler de Michael Hage, Alexander Zarovski, Jacob Fowler, David Reinbacher. Tu sais, si on faisait l'exercice il y a un an ou deux, t'avais des gars un peu plus solides qui étaient... En fait, les gars que j'ai à peu près à 3 ou 4, je les aurais peut-être eu à 6 ou à 7. Il y a moins de profondeur, et je pense que c'est dans ces scénarios-là que t'as intérêt peut-être à te garder tes choix de 2, de 3 ou de 4e tour. Donc, je sais pas si on serait si bien placé que ça. Puis surtout, en plus, je le répète, c'est un repêchage qui a beaucoup de profondeur. Donc, moi, j'ai le goût de penser que les Canadiens vont quand même avoir 4 ou 5 options. Il y aura pas un gars qu'on va vouloir à tout prix. On va aimer un gars quand même. Mais on va peut-être pas se dire, OK, je vais m'avancer à ça. Un peu comme on a fait avec Michael Hage en 2024.
2: Mais c'est exactement ça, ma situation, mon thinking, je pense, Marty. C'est tout dépend qui va glisser. Qui tu penses qui va glisser, exemple? Si le Canadien se cherche un défenseur droitier maintenant qui ont, c'est certain qu'avec Pickford, peut-être pas un défenseur droitier nécessairement hyper offensif, mais exemple, Ryan Lynn est encore là au 22e choix. Ryan Lynn, selon moi, c'est un excellent talent, un talent qui, dans certains repêchages, pourrait être proche du top 15 d'un bon repêchage, mais pour des raisons de sa grandeur, son jeu défensif, chute un peu. Ça, c'est peut-être quelque chose d'optimal. Parce que des défenseurs droitiers comme ça, tout le monde en cherche en tout temps. Ça devient une excellente monnaie d'échange qui vaut plus qu'un choix de fin de premier tour dans la majorité des cas. Là, ça aurait peut-être de l'allure. Mais je me dis, et tu l'as bien énuméré, pourquoi dépenser un choix de deuxième tour pour monter de 4 places pour des gars que tu as dans le même peloton, alors que tu pourrais peut-être reculer pour en choisir 2? Alors que tu as pas de premier tour cette année, bien sûr, si tu recules, et que tu n'as pas choisi un premier tour l'année d'avant. Ça va prendre vraiment de l'information comme quoi un joueur de que le Canadien a très haut sur leur liste descende. C'est exactement ça qu'ils ont fait avec Michael Hage. Ils ont su qu'à cause de sa première moitié de saison, qu'il allait descendre et eux autres l'avaient très haut sur leur liste, top 10, et en sachant que telle équipe allait pas le choisir, telle équipe allait pas le choisir, telle équipe allait pas le choisir, ils se sont dit, ben voyons donc. Ils ont fait la transaction avec Los Angeles de 26 à 21, et c'est comme ça que Michael Hage est dans l'organigramme en ce moment. Donc, ça prendrait une chute d'un joueur vraiment phénoménal pour que le Canadien monte, selon moi. Je crois que si j'ai à mettre, puis encore une fois, j'ai aucune information, puis ça se peut que j'aille totalement tort, mais mon estime, mon feeling avec les discussions que j'ai eues, c'est en termes de priorité, échange le choix, reculer, choisir et ensuite transiger pour monter. Ça serait ça l'ordre des choses qui pourraient se passer.
1: OK, intéressant. Les boys, on va suivre ça de près. Il nous reste encore une couple de jours à mettre la table pour ça, c'est sûr. Oli se joint à nous. On est rendu aux questions du public. On en a quelques-unes à nouveau cette semaine. Oli.
4: Oui, merci Tony. Puis encore une fois, vous pouvez poser vos questions dans la section des commentaires. Je commence avec une question de Johnny Roy. Question pour Marty et Marco. Selon vous, quel joueur à sa deuxième ou même troisième année d'éligibilité au repêchage va être repêché le plus tôt? Je suis sur le cul de voir un gars comme Tomáš Galvache encore disponible, mais des gars comme Egor Barbaranov, Bruno Osmanis, Ethan McKenzie, Dakota Réaumolin ou encore Philippe Veilleux semblent des choix qui doivent être repêchés à un moment donné cette saison. J'ai pas placé Liam Lefebvre dans mes choix car il semble vraiment une exception à la règle d'être passé d'inconnu à connu en un an, tandis que ma liste sont des joueurs qui performent depuis plusieurs années, selon moi. Merci de votre temps et bon show, les gars.
1: C'est quelqu'un qui suit, qui fait ses devoirs. Hein?
2: C'est ça, ouais. Pour moi, le joueur que je suivais, qui est un overager depuis un petit bout, je retourne dans mes notes vite, là, parce que je l'avais, puis là, je l'ai perdu. C'était Ethan McKenzie, qui a joué pour l'équipe Canada. Ça, c'est un joueur qui était un overager. Je crois personnellement qu'il va pas nécessairement sortir super tôt. Là. On entrevoit fin de deuxième tour ou peut-être troisième tour. Mais c'est un joueur que je crois qui a vraiment pris son élan dans les derniers 18 mois et devrait, selon moi, être repêché dans cette QV ici. En termes des joueurs que tu as nommés, Marty va être capable de vraiment te dire lequel qui a classé premier. Parce que les overagers sur les listes d'hiver, moi, j'ai pas mal mon top 40. Mais après ça, ça commence à être un peu difficile.
0: Ouais, c'est sûr que tu as des bonnes options. T'sais, Yegor Barabanov, on parlait de Nikita Klepov, c'est le centre de Klepov à Saginaw. Il était quatrième meilleur pointeur de la OHL, un gars qui est très dominant. C'est un gars que tu peux considérer. Écoute, les autres noms qui ont été énumérés un peu aussi. Moi, je vais aller du côté des gardiens. Je vais aller du côté d'un gardien de but par rapport aux joueurs à deuxième, troisième année d'admissibilité. Puis premièrement, je trouve que la cuvée de gardien de but cette année, pas pour tout le monde, mais t'as beaucoup soit de late, soit de justement de gars à leur deux ou troisième année d'admissibilité. Puis je vais retourner avec quelqu'un qui a joué au Montréal Junior, qui a battu le Canada notamment, Mihal Orsulak, gros gardien de but de 6 pieds 5 pouces. Donc, et on l'a vu contre le Canada, super calme, il faisait face à beaucoup de puissance de feu. Puis tu sais, les gros arrows au bon moment, il était pas ébranlable. T'sais, tu le vois, lui, au niveau technique, il est excellent. Il couvre beaucoup d'espace. Puis, je le répète, c'est un gars qui est super calme. Moi, vraiment que tu tentes de l'ébranler, d'arriver en fin de troisième période, lui placer du trafic devant lui, il a pas de problème, il est capable de faire le travail. Est-ce qu'il y a des lacunes? Absolument. C'est un gars qui, je trouve, il était un peu lent dans ses déplacements par moment. Ça fait en sorte qu'il peut peut-être arriver un peu en retard dans l'action, mais en même temps, il est 6 pieds 4, 6 pieds 5 pouces. Ça demeure un gros bonhomme. Et oui, c'est un gars, sa deuxième année d'admissibilité, mais c'est quelqu'un de mémoire qui est né en août 2007. Là. Donc, c'est pas comme s'il était vraiment plus âgé que certains late, par exemple. Donc, moi, j'aurais le goût de dire peut-être un gars qui pourrait sortir tôt, étant donné que sur la scène internationale, il a été excellent. Il a le gabarit, il couvre de l'espace. Je pense qu'un gars comme Mika Mihalourzoulak pourrait être assez haut.
4: Merci beaucoup, Marty. On passe à une question de Stéphane Larue. On parle beaucoup des acquisitions potentielles du Canadien cet été, mais très peu des joueurs qui pourraient échanger. Parmi tous les espoirs de l'équipe qui n'évoluent pas dans la LNH, lequel seriez-vous le plus à l'aise d'échanger? Donc, un espoir que vous ne seriez pas trop inquiet de voir éclore ailleurs.
0: Je vais y aller. Je vais simplement réfléchir un petit peu.
2: Écoute, en termes d'espoir de premier plan, là, parce que sinon, je vais commencer à nommer genre Ben Merrill, exemple. Des joueurs qui ont de la valeur à travers la ligue, écoute, tout dépend de qu'est-ce que les Canadiens vont faire sur le marché d'échange, c'est quoi la vision. Mais je pense que, je sais qu'il est présentement à Montréal, mais je pense qu'Alexander Jarovski, peut-être un joueur qui, on dit au minimum, même de son camp, on dit au minimum un an avant qu'il arrive à la Ligue nationale, mais ça va prendre un très gros été de sa part. Ça fit peut-être pas avec la fenêtre du CH pour qu'il devienne fin prêt à jouer dans la Ligue. Puis il a un très haut potentiel, on le sait. Donc, si tu as besoin d'une monnaie d'échange pour vraiment faire une transaction, ça serait une. Mais pour moi, celui qui a le plus de sens de partir dans une transaction pour améliorer le club présentement, c'est Adam Engstrom. Je pense que avec la profondeur en défensive du côté gauche, le fait qu'il a, disons, des aptitudes très similaires à Mike Matheson qui vient tout juste de prolonger son contrat pour plusieurs années. Tu as Lane Hudson qui est là, tu as encore Caden Gooley. Si Caden Gooley, exemple, n'est pas transigé, ben un gars comme Adam Engstrom devient un peu un extra alors que tu as un Ryan Backer qui, lui, est un droitier naturel. Donc, je me dis, rendu là, est-ce que c'est un joueur qui va avoir plus de valeur pour ton organisation en restant encore à Laval une année ou en étant ton septième ou huitième défenseur dans la Ligue nationale? Ou est-ce qu'il a tant bien impressionné? Il a fait partie de l'équipe All-Star de la Ligue américaine, bien sûr. Donc, est-ce que ça vaut la peine de l'utiliser comme monnaie d'échange avec d'autres éléments pour essayer de t'améliorer en attaque ou en défensive? C'est plus ça que je regarde en termes d'espoir parce que c'est certain que là, avec d'autres jeunes qui vont monter, bien sûr, dans les rangs, tu regardes Bryce Pickford qui, lui, je pense, va jouer sur le premier avantage numérique à Laval l'année prochaine. Il va avoir un petit break où est-ce qu'il va devoir ou changer sa game complètement pour fitter en termes d'identité avec le Canadien ou il va être utilisé comme monnaie d'échange. Et on le sait qu'il a très bien impressionné à travers la Ligue nationale cette année.
0: Moi, je vais décortiquer la question. Et c'est, tu sais, est-ce qu'il y a un joueur qui pourrait être impliqué comme monnaie d'échange qui pourrait et dont tu ne serais pas inquiet de le voir éclore ailleurs? Donc là, ça c'est important. Je pourrais dire Evan Popanekis, mais Evan Popanekis va pas t'amener Robert Thomas, on s'entend là-dessus. Et c'est là que je suis obligé de peut-être aller. Puis là, commencez pas à dire Martin Thériault veut l'échanger à tout prix, on veut le foutre dehors de l'organisation, c'est pas ça. Peut-être que j'irai avec Jarovski. Parce que Jarovski peut jouer dans la LNH. Ça va être un gars dominant. Je sais pas encore si c'est un attaquant top 6, mais disons qu'il l'est. C'est correct. Mais c'est surtout que, en ce moment, à Montréal, moi, je trouve que des gars dans le casting, à quelque part, de Jarovski, t'en as déjà. Cole Caulfield est un excellent marqueur. C'est plus petit en gabarit. C'est le marqueur, lui, moi, je trouve qu'il est correct. Ivan Demidov, je trouve qu'il garde peut-être un peu, il garde plus la rondelle, il est meilleur en transition qu'un gars comme Jarovski, plus gros aussi. Mais tu sais, lui, là, également, il t'a Juraj Slafkovský. Disons que on parle d'ajouter un allié un peu plus imposant et je pense vraiment que c'est important. Là, tu sais, à partir de ce moment-là, tes alliés de top 6, tu les as sur ton troisième trio, là, par la suite. Tu sais, c'est sûr que si t'as pas de transaction, tu trouves pas preneur, là, Jarovski sur un 2 ou un troisième trio. C'est du gros luxe, c'est de la grosse profondeur, c'est excellent. Mais tu sais, si Jarovski, puis tu sais, c'est ça, c'est pas de dire j'échangerais Jarovski contre un deuxième choix parce que j'ai pas confiance, je veux maximiser sa valeur. C'est pas ça. C'est juste qu'on le sait très bien que si tu échanges Jarovski, c'est pour aller chercher un gros morceau, un Matthew Knies ou un gars de premier plan, vraiment un gars solide. Et donc, oui, il va être là. Peut-être que ça va être un attaquant top 6, il va peut-être être capable d'aller chercher un 50, un 60 points. Et tu sais, à un moment donné, le but, c'est pas complètement d'avoir l'autre équipe, c'est de t'améliorer surtout toi. Puis si l'autre équipe s'améliore, tu sais, le meilleur scénario, c'est que tout le monde s'améliore. Mais tu veux pas commencer à dire, je vais absolument faire la transaction pour simplement dire que je l'ai gagné, mais que tu t'améliores pas vraiment au final. T'as un peu ça. C'est l'impression que Zarowski va pas, ben, va, pour, moi, si c'était moi, passerait dans une transaction pour ajouter un élément majeur qui serait peut-être probablement le deuxième joueur de centre. Et là, tu l'échanges pour être très bon ailleurs. Mais là, encore une fois, est-ce que ça, on revient à la portion de la question. Est-ce que j'aurais peur qu'il ait cloué à l'heure? Non, parce que je suis très à l'aise à Lille.
1: Tu sais, pour ce pourquoi tu te rends jugé pour moi, je peux embarquer dans la discussion parce que il ne remplira jamais les attentes placées pour un top 5 au repêchage. Moi, c'est Ryan Bakker. Parce que j'ai pas peur qu'il devienne ce qu'on s'attend de lui. C'est rien contre le kid. Il va être un joueur de la Ligue nationale. Moi, j'ai pas de doute là-dessus. Mais je ne pense pas qu'il va être un joueur d'impact dans la Ligue nationale. Puis pour moi, quand tu repêches un gars 5 au total, tu t'attends à un joueur d'impact. J'ai pas peur de ça. Fait que c'est ça mon argument.
4: J'aime ça. Merci beaucoup, les gars. C'est ce qui conclut les questions pour cette semaine. Puis il y en aura d'autres la semaine prochaine.
1: La semaine prochaine, preview du repêchage, une édition 60 minutes. Là, mes deux grands gueules, là, je vous parle, là, sérieusement, dans le blanc des yeux.
5: Uh-oh.
1: On va se partir à un timer, puis vous n'avez pas le droit de dépasser. C'est clair? Il n'y a pas de pause.
5: C'est clair.
1: On fait ça d'un bord à de l'autre. 60 minutes, pile poil. Ça va être le rendez-vous la semaine prochaine. Ça promet. On va enregistrer ça mardi dans le but de présenter ça en amont du repêchage à 18h vendredi prochain, juste avant la première ronde du repêchage à notre antenne. Donc, le but, c'est de présenter un preview, mais on va orienter ça vers les jeunes. Parce que là, évidemment, quand on enregistre le mardi, ça se peut que ça bouge avant que ça commence le vendredi. Donc, on a un petit peu de contrainte face à ça. Mais on a une nécessité de contenu. Faut produire processus la semaine prochaine. Alors, c'est à ne pas manquer pour l'épisode numéro 39. Merci de votre fidélité, tout le monde. C'est un grand plaisir. À mon nom, Anthony Marcotte, à celui de Martin Thériault et à celui de Marco D'Amico également. Pio était là également. Olivier pour la réalisation, la production de l'émission. Toute l'équipe de la Commission athlétique. Et on se dit à la semaine prochaine. Salut tout le monde.
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8: Bienvenue à un autre épisode du podcast Radar. Alors que ça commence à bouger pas mal dans la Ligue nationale de hockey, on est content de vous retrouver encore une fois cette semaine avec Olivier Paiement.
9: Salut Deso, ça va?
8: Ça va bien, toi?
9: Oui, fébrile aujourd'hui, c'est pour ça que je porte mon gilet du Canada. Je sais qu'on est un podcast de hockey, mais moi, en ce moment, je vibre à deux rythmes. Celui de la Coupe du Monde et des rumeurs qui commencent dans l'alénage, des transactions aussi. C'est parti.
8: Oui, monsieur, c'est parti. 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
8: 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OK, Oli, pas le choix de commencer avec Mason McTavish. Ça a été rapporté par Kevin Weeks. Ça fait longtemps qu'il est dans les rumeurs. On entend souvent son nom. Mais là, c'est officiel. Il serait réellement sur le marché. Je suis convaincu que Kent Hughes, qui est à la recherche d'un centre, est actif sur le téléphone.
9: Oui, absolument. C'est le besoin du Canadien. Là, ça fait un an qu'on parle de ça. Je dirais à peu près 8 fois par jour en moyenne. Puis, sérieux, quand tu regardes les listes, quand tu regardes les candidats qui seraient disponibles sur le marché des échanges, il n'y a pas 16 centres de premier plan qui sont disponibles après la Ligue. Puis il y a plus que la moitié des équipes qui aimeraient ça mettre la main sur ces joueurs-là aussi. Là. Mais tu sais, si on fait un tour rapide, Dylan Larkin, Canadien n'a pas l'air d'être sur sa liste. Nico Hischier risque de prolonger avec les Devils. Robert Thomas, on dirait qu'il va rester à Saint-Louis. Après ça, tu tombes dans un autre tiers, là, avec des Vince Trocheck, des William Carlson potentiellement de ce monde. McTavish est le seul, on dirait, qui a comme, quand même un certain haut potentiel dans
8: le jeu. Puis Vince Trocheck joue pour les Rangers de New York. Il y a ce conflit-là avec Jeff Gorton.
9: Ouais. On peut continuer. Elias Pettersson, mauvais contrat, plus pas sûr que la pression de Montréal, ce serait la meilleure chose pour lui.
8: Ryan O'Reilly, trop vieux au goût de Kent Hughes. Je pense que le seul vieux qui s'inscrirait là-dedans, c'est Sidney Crosby. Les Pingouins viennent de faire les séries. Ce serait surprenant qu'ils changent d'adresse. Si on défile la liste, tout le monde en veut un deuxième centre. Ça ne court pas les rues.
9: Non.
8: Il y a peut-être des candidats comme Dylan Strome qui pourraient devenir intéressants ou des choses comme ça, mais on est rendu loin quand même. Le point, c'est de dire que quand tu as un poisson qui est disponible, comme c'est le cas pour McTavish, et je ne pense pas que McTavish aurait de réticence à venir poursuivre sa carrière avec le Canadien. Je pense qu'il sera même emballé à l'idée de quitter les Ducks suite aux négociations de contrat assez corsées qu'il y a eu avec Pat Verbeek. C'est un joueur qui coche toutes les cases pour Montréal.
9: C'est un joueur qui coche toutes les cases, mais pour moi, il y a une case qui n'est pas cochée, mais il y a un point d'interrogation. C'est celle au-dessus des épaules. qu'est-ce qui s'est passé avec Mason McTavish cette année? Pour moi, il y a des drapeaux rouges. Puis plus j'y pense, plus ce drapeau rouge-là, il commence à être vif. Là. Comment ça se fait qu'un gars qui était vu comme étant une des pierres angulaires du futur des Ducks, qui a même signé à long terme pour faire partie de l'aventure avec eux pendant longtemps, ça se soit aussi mal passé cette année? Benché à la fin de la saison, il a regardé des matchs des séries des estrades. Temps de jeu en chute libre, production décevante. Ça n'a pas trop l'air de cliquer avec Joel Quenneville. Qu'est-ce qui s'est passé avec Mason McTavish?
8: Ben, c'est clair que tout ça part de sa négociation de contrat qui a été ardue, qui s'est prolongée. Et je pense que ça, lorsque tu es à la table de négociation et que tu te fais constamment rabaisser par ton organisation, ça peut t'enlever le goût de poursuivre l'aventure. Alors ça, je pense que ça peut être un point. Peut-être que ça clique tout simplement moins avec Quenneville. C'est quoi? Est-ce que c'est réellement de mauvaise chose ou ça pourrait potentiellement permettre à une équipe comme le Canadien de Montréal de faire son acquisition à un prix réduit par rapport à ce qu'il t'aurait coûté l'année précédente? Parce que c'est j'ai sûr. Un peu l'impression de répéter exactement le jour de la marmotte de ce qu'on faisait à pareille date le 18 juin 2025.
9: Ah, ça c'est sûr, parce qu'à pareille date l'an passé, il revenait quand même d'une super belle saison de 52 en 76. L'année d'avant, c'était 42 points en 64 matchs. Puis là, son étoile, elle a pâli. En même temps, comme on vient de mentionner, il n'y a pas énormément de sortes qui sont disponibles. Fait que le Canadien ne serait pas la seule équipe dans la course pour Mason McTavish. Les Ducks en sont conscients. Mais tu sais, tu plugues ce gars-là sur le deuxième trio du Canadien, puis tu ajoutes un autre joueur à ce jeune groupe d'attaquants sous contrat à long terme. Pour moi, c'est ce qui est intéressant avec lui. Là. 7 millions de dollars pour un deuxième centre dans la nouvelle LNH, c'est parfait. C'est sérieux, là. C'est le genre de contrat que dans 2-3 ans, 7 millions, ça va être rien. Là. Le plafond augmente de 10 par année.
8: Exact. Non, c'est ça. Ça, c'est zéro un enjeu. Il a 23 ans, il s'inscrit directement dans ce noyau-là du Canadien de Montréal. Dans ma tête, il n'a pas l'étiquette de projet. Je comprends que c'est pas un centre comme Barkov là, qui est méga établi, mais quand même, il a quand même prouvé des choses. Moi, je n'ai pas d'enjeu à ce
9: niveau-là.
8: Est-ce
9: que son plafond, par contre, est un peu plus bas que celui d'un gars qui a l'étiquette d'ancien troisième au total? Ça se pourrait-tu?
8: Tu vois, moi, de la façon que je le vois, je pense que c'est un peu comme Sam Bennett. Si jamais il ne performe pas à la hauteur de ses attentes en saison régulière, il devrait le faire en séries éliminatoires. Mm. Parce que oui, c'est vrai qu'avec les Ducks, ça s'est pas bien passé, j'en conviens. Mais c'est un joueur qui a su élever son jeu d'un cran. C'est un joueur qui a de la grit, qui
9: dérange. On se
8: rappelle
9: tous du Mondial Junior, là, qui avait été phénoménal.
8: Exactement.
9: En série en Ontario, dans la Ligue Junior aussi, il avait été excellent avec les Bulldogs d'Hamilton. Il semble être un gars qui a ce caractère-là. Mais où était son caractère cette année quand les choses n'allaient pas bien avec les Ducks? C'est la question que je me pose.
8: A-t-il été frustré parce que dans la hiérarchie des Ducks, maintenant on préfère Leo Carlson? Ouais. On préfère Cotter Gauthier. On préfère Beckett Seneca.
9: Ouais.
8: On a même des vétérans qu'on a amenés qui ont pris de la place. Des Chris Kreider. En défensive, t'as du gros monde avec Jackson Lacombe.
9: Même au centre, un gars comme Mikael Granlund.
8: Granlund.
9: Il a un petit peu volé sa place.
8: Assurément.
9: Il se battait pour la même chaise, ces deux-là.
8: Assurément. Est-ce que ça fait en sorte qu'on l'a un peu placé sur la tablette? Est-ce qu'il peut avoir boudé? Pas impossible. On parle quand même d'un jeune joueur. Mais dans le passé, prendre des paris sur des joueurs qui peuvent vouloir un changement d'air, ça peut être bénéfique.
9: Ben oui, combien de fois on a vu cette histoire-là? T'sais, quelque chose, ça clique pas ou peu importe, puis un joueur a juste besoin d'un nouveau départ, puis d'école. T'sais, regarde, c'est même pas ça exactement, mais Cole Caulfield avec Dominique Ducharme, ça marchait pas. Il y avait des frustrations d'essayer ça. Il n'a pas changé d'adresse, il est resté avec la même équipe, mais on a changé le coach, puis il a décollé par la suite. Ça se peut juste que lui... Puis Quenneville, le courant passait pas.
8: Puis Quenneville et Martin Saint-Louis, on peut-tu être aux antipodes? Là?
9: Et ajoute à ça Pat Verbeek, qui, selon ce qu'on entend, là, c'est à peu près le négociateur le plus difficile à travers la Ligue. Là. Beaucoup, beaucoup de négociations très, très coriaces, à part pour Jackson Lacombe. Ça semble avoir été assez facile, mais en même temps, avec un défenseur de cette trempe-là, c'est pas surprenant. Mais Trevor Zegras, ça a laissé des cicatrices qui ont éventuellement mené à son départ. Puis là, tu vois, il est allé à Philadelphie. Mm-hmm. Ça s'est bien passé. Ça se peut que ce soit le cas avec McTavish. Puis honnêtement, je le souhaite parce que je vois pas d'autres solutions qui pourraient cocher les cases de McTavish, c'est-à-dire un centre de deuxième trio pour le Canadien à court, moyen, long terme. Sinon,
8: long terme,
9: on va
8: non.
9: devoir se tourner vers le court, moyen terme.
8: Sinon, ça va être... Si long terme, il y aurait des candidats comme Shane Wright. Mais pour moi, ouais. Ça, c'est un projet.
9: Ça, ce serait-tu ironique aussi?
8: Ce serait ironique, mais pour moi, c'est pas une si nette amélioration sur ce qu'on a déjà en ce moment.
9: Non.
8: Je pourrais pas dire que c'est du surplace, mais ça fait un peu penser à les Oilers qui essaient d'améliorer leur situation devant le gardien, devant le but, avec des gardiens corrects. Moi, c'est pas ça que je veux.
9: Non.
8: Moi, je pense que le Canadien mérite d'avoir mieux. Ivan Demidov mérite d'avoir mieux. Si on oublie le long terme, un gars comme Vincent Trocheck, qu'on mentionnait il y a quelques instants, pourrait faire un travail décent. Ça a été avancé dans les médias hier. Il a changé d'agent. Il est maintenant rendu avec Pat Brisson. Fait que clairement, à mon avis, je l'interprète comme ça, il voulait être échangé à la dernière date limite. Ça le fait chier de ne pas changer d'adresse. Et là, il veut mettre les chances de son bord de ne pas recommencer la saison New York l'année prochaine.
9: Exactement. Parce que quand un joueur change d'agent puis qu'il a déjà un contrat, là, il n'est pas en négociation... C'est clairement pour quelque chose comme ça. Puis Pat Brisson, c'est pratiquement l'expert dans la LNH pour les sorties de secours. Là. Je veux dire, ce gars-là, des situations où des joueurs ont demandé des transactions ou peu importe, c'est l'expert. Là. Il pourrait écrire un livre là-dessus. Mais c'est vraiment étrange ce qui s'est passé à New York, de comment en un an cette équipe est passée d'être aspirante à la coupe. Puis là, je veux dire, on dirait que c'est le navire est en train de couler là, puis que tout le monde essaie de sauter puis de s'enfuir.
8: C'est vrai. En même temps, je les comprends.
9: Ouais. Chris Drury a l'air d'être vraiment désagréable. La façon dont il a traité Barclay Goodrow, puis Jacob Trouba, puis Chris Kreider. Un vétéran comme Trocheck a clairement pas apprécié. Là. C'est ses chums, ces gars-là. Puis là, après ça, qu'est-ce qui va se passer avec Lafrenière? Qu'est-ce qui va se passer avec Zibanejad, Fox, tout ça? Honnêtement, tant pis pour eux, parce que je trouve que c'est une équipe qui est tellement pas agréable. En tant que partisan de la LNH, là, ils se pensent roi et maître au-dessus de tout le monde, puis ils sont pas ça. C'est une franchise de losers. Ouais. Malgré toute l'étiquette qui leur est donnée, là, riche, MSG, New York, tout ça. Quand tu regardes l'histoire des Rangers, c'est pas des gagnants.
8: Tu as totalement raison. Si on revient pré-plafond salarial, ça dépensait de l'argent sans arrêt.
9: Mm-hmm.
8: Ils sont où les coupes Stanley?
9: Bon, ben là, ils en ont une depuis les années 40, 94.
8: C'est fou pareil.
9: C'est tout, là. Puis chaque année, ils sont parmi les équipes qui dépensent le plus. Puis tu sais, ils jouent du coude. Puis, oh ouais, ils veulent venir à New York. Je suis pas sûr que c'est encore ça qui se passe avec les Rangers présentement. Puis Trocheck, il pourrait quand même avoir un solide retour pour lui, justement, dans un marché où t'as pas de centres vraiment qui sont disponibles.
8: Mm-hmm.
9: Tu sais, Trocheck, s'il devenait agent libre le 1er juillet, il serait le centre numéro un sur le marché, même pas proche.
8: Exact. Tu parles de New York, puis je trouve ça intéressant parce que c'est un marché qui attirera quand même toujours, il y aura toujours cet attrait-là, ce qui est vraiment pas le cas de Buffalo. Et Buffalo, pendant des années, tu le sais, Ali, je t'apprends rien, ça a été l'équipe moribonde un peu, qu'on riait d'eux. Mais là, enfin, on sort de notre coquille. Dans les dernières heures, on laisse partir un gars comme Michael Kesselring, qui clairement a déçu.
9: Mm-hmm.
8: Il était cette pierre angulaire de la transaction de J.J. Peterka avec Josh Doan. Josh Doan, on a frappé dans le mille.
9: Ouais.
8: Kesselring, bof. On l'échange pour s'avancer de 7 rangs au premier tour. Honnêtement, je comprends la manœuvre pour les Sabres parce qu'on libère du salaire, on s'interprétait à leur signer, lui qui va être joueur autonome avec compensation, puis on peut s'attendre quand même à un salaire important. Puis on avait besoin d'avoir un peu de flexibilité pour s'éviter des offres hostiles à Zach Benson. Mais pour moi, c'est avantage San Jose.
9: Ah oui, tu sais, clairement, la valeur de Kesselring a baissé dans la dernière année, mais... T'oublie pas comment jouer au hockey à 26 ans. Là. Peut-être que le fit était pas bon à Buffalo et tout. Puis il va avoir une super belle place avec les Sharks parce qu'ils ont pas de vétérans au sein de l'équipe. Là. Ils ont Orlov, c'est tout. Sinon, c'est à peu près juste des jeunes. Ce matin, on se parle, puis Kesselring est pratiquement leur premier défenseur à droite. Là. Mm-hmm. C'est quasiment ça.
8: Ah, c'est
9: fait
8: ça.
9: Qu'il va vraiment avoir une chance de se faire valoir. Pour les Sabres, ben, t'as d'autres gars qui l'ont dépassé dans la hiérarchie. Là. Ils ont bien négocié, mais même à droite, t'as des gars aussi qui ont dépassé Kesselring. Écoute, en série, il a joué une game. Là. Ça a même pas été, il n'a même pas été proche d'avoir un impact sur cette équipe-là cette année. Puis c'est tellement une drôle de transaction parce qu'à l'époque, rappelle-toi, on disait « Ah, Utah a gagné ça haut la main. Peterka, c'est le meilleur joueur de la transaction. C'est même pas proche. Buffalo, au moins, ils ont comblé un trou. Défenseur droitier, c'est une denrée rare. »
8: Exact.
9: Finalement, on se retrouve un an plus tard puis le meilleur joueur de l'échange, c'est Josh Doan. Il a même signé à long terme avec les Sabres. Puis malgré tout, même s'ils ont échangé Kesselring, j'ai quand même l'impression qu'après un an, ils sortent gagnants de la transaction.
8: Tu parles des Sabres?
9: Ouais. J'abandonne pas dans le cas de Peterka. Je pense qu'il est capable de faire bien mieux.
8: Oui.
9: Mais Josh Doan a été tout un joueur pour Buffalo cette année.
8: Peterka doit faire mieux. Ça,
9: oui.
8: C'est sûr. Il doit s'élever au niveau... Et 28 buts, je pense, à sa deuxième saison. mais il n'a jamais été capable de répéter ça. Tout le monde a anticipé, OK, ça va être 30, ça va être 35, il va même s'approcher de 40, mais il y a un certain plafond. Est-ce que le fait d'être échangé pour Peterka, ça peut expliquer cela? Peut-être.
9: Ouais.
8: Mais dès l'année prochaine, il faut que ça se passe. Mais d'ailleurs, parlant de Utah, je te le glisse rapidement, mais André Tourigny a signé une prolongation de contrat d'un an seulement avec le Mammouth. Pour moi, c'est pas un gros vote de confiance, là.
9: Non.
8: C'est pas le. C'est plus on te laissera pas diriger sur ta dernière année de contrat. Mais mettons que si jamais on te renvoie, ça fera pas trop mal. Moi, c'est de même, je le vois.
9: Non,
8: là.
9: Parce que pour une équipe comme Utah qui a les poches super profondes, payer un coach pendant un an, même s'il n'est plus là, ou pendant un an et demi, ça leur dérangera pas du tout. Tu sais, je veux pas dire que André Tourigny est sur le hot seat. Mais il y a de la pression pour l'an prochain, ça c'est sûr. C'est une équipe qui va devoir continuer à prendre un pas dans la bonne direction parce qu'ils veulent des résultats très, très rapidement.
8: Puis tu sais, on enlève Cooper, Brennamour, Ben Nahr.
9: C'est le quatrième avec le plus d'ancienneté, puis Saint-Louis est cinquième.
8: Exactement.
9: Puis il a vraiment fait de la bonne job avec cette équipe-là. Là. Tu sais, un petit peu comme Martin Saint-Louis, il les a guidés à travers la reconstruction, puis chaque année, tu sentais que les Coyotes, puis par la suite Utah... Un pas vers l'avant, puis lentement, on progressait. Là, ils ont fait les séries l'an passé. Ils ont quand même amené les Golden Knights en 6, puis il y avait des matchs là-dedans où ils ont eu des avances qu'ils ont perdu. Tu sais, ils ont vraiment pas mal fait. C'est juste que c'est un propriétaire qui veut avoir du succès rapidement. Fait que c'est dommage pour André Tourigny, mais moi, j'ai l'impression que si c'est un scénario similaire qui se répète l'an prochain, lui, il n'aura pas peur de le mettre dehors puis d'aller chercher quelqu'un qui a un beaucoup plus gros profil.
8: Ouais,
9: tu sais, genre un Bruce Cassidy, par exemple.
8: Bon, on se souvient que Pete DeBoer avait été considéré cette année à Utah. Finalement, ça s'est replacé pour le Mammouth. Alors, André a conservé son emploi. Mais je pense qu'une autre élimination au premier tour ne serait pas suffisant.
9: Non.
8: Ça va prendre plus. C'est une reconstruction qui est très lente. Mais demander, il faut que ça aboutisse.
9: Puis c'est une équipe qui pourrait être très agressive là, cet été. Ils ont fait la transaction Peterka l'an passé. Ils ont toutes les munitions là, parce que t'as encore tous tes choix. T'as des espoirs. Ils sont allés chercher Uyghur à la date limite. Desnoyer en une super bonne valeur. TJ Ginla, t'as des Maverick Lamoureux, des Daniel Butt, Simachev. Si jamais ils veulent faire de quoi, ils pourront. Puis c'est une jeune équipe en ascension. Il y a tellement de talent avec Utah, là, surtout en attaque.
8: Moi, je pense que s'ils veulent s'améliorer, c'est devant le filet. Il faut qu'ils regardent.
9: Mais ben, je mets le cas. Je vois ben trop, là. C'est pas un mauvais gardien.
8: C'est pas un mauvais gardien, mais c'est parce qu'à un moment donné, il y a des limites. Là.
9: Ouais.
8: Mais là, c'est parce qu'il y a des grosses rumeurs que Bobrovsky va être disponible. On n'arrive pas à s'entendre au niveau contractuel. Il demanderait 6, voire peut-être même 7 ans avec les Panthers, lui qui a 37. Est-ce qu'on pourrait tenter d'aller dans cette direction-là? Sinon, il y a Connor Hellebuyck qui a exigé une transaction, ou du moins, c'est pas formellement dit comme ça, c'est pas loin.
9: Il serait pas fermé à l'idée de quitter Winnipeg.
8: Exact. Mais on s'entend que ça commence sentir un peu l'Américain qui veut quitter le Canada encore. Là.
9: Il a peut-être demandé un échange sans le faire publiquement comme Dylan Larkin. Là, où
8: exactement.
9: Là, c'est comme une bombe dans les médias. Peut-être qu'ils ont essayé de faire ça plus discrètement du côté de Winnipeg. Surtout que quand tu te rappelles, au bilan de fin d'année de Connor Hellebuyck, il y a quelques mois... Il n'avait pas l'air super enthousiaste là, en disant « Ah ouais, je suis ici pour rester. » Il avait l'air d'un gars qui a peut-être le goût de chercher ailleurs. Puis c'est un autre de cette équipe américaine-là qui veut le quitter, un autre Américain qui voudrait quitter le Canada. Je me sentirais mal pour les Jets parce que ça, c'est une équipe qui ne va jamais aller chercher d'agent libre. Ta seule façon de gagner, c'est en développant. Puis là, lentement, les joueurs commencent à quitter. Là. Nick Ehlers est parti, Trouba est parti
8: Nick Ehlers est parti parce qu'il n'y avait plus de contrat.
9: Ouais.
8: Connor Hellebuyck.
9: Il a signé il y a 2 ans.
8: Kevin Cheveldayoff s'est entendu avec lui. Tu fais des plans, tu fais OK, parfait. On a notre gardien, on a Kyle Connor, on a Mark Scheifele.
9: Josh Morrissey.
8: Ton organigramme, il est placé. Hellebuyck, c'est plus une question. Long terme, il est avec nous. Good, ouais. Ça, c'est
9: le meilleur gardien de la ligue.
8: Bang.
9: Peut-être.
8: On peut continuer à gagner et à bâtir là-dessus. Et là, du jour au lendemain, tu te retrouves que, là, ça se peut qu'on perde notre gardien. C'est pas la même chose du
9: tout.
8: Mais
9: tu pourrais avoir un méchant pactole pour lui.
8: Ah, ça, c'est sûr.
9: Tu sais, ça va être pas mal plus qu'un choix de premier tour puis une autre affaire comme on avait avec des gardiens dans le passé. Là.
8: Contrairement aux autres gardiens, lui, tu vas avoir une vraie valeur. Mais
9: 3 Vézina, 1 Hart, ça vaut cher.
8: On parlait avec Jean-Luc Grandpierre plus tôt cette semaine dans le Club du matin et il nous confirmait que l'équipe américaine qui a gagné la médaille d'or, ils ont un groupe chat Facebook.
9: Une convo, là.
8: Une conversation qu'ils se parlent régulièrement, puis elle est encore très active, et les joueurs sont très proches les uns des autres. Moi, c'est pour ça que quand on parle de Dylan Larkin, tout de suite, je pense à Quinn Hughes. Quand on parle de Connor Hellebuyck, il y a des grosses rumeurs qu'il l'enverrait en Floride avec Matthew Tkachuk. T'sais. On sent que pas exactement comme dans la NBA avec les super teams, mais les gars se rendent compte que hey, on veut se faire du fun, puis on veut jouer ensemble, puis gagner, c'est mauditement le fun aussi. Puis les Jets, dans les années précédentes, ils avaient des équipes pour gagner, ils ne sont pas parvenus, ils ont eu une année de misère, puis c'était comme si ça avait fait réaliser des choses à la Buck.
9: Moi, je suis content, sérieux, que les joueurs ils commencent à s'apercevoir qu'ils ont du pouvoir, parce que j'ai toujours eu l'impression que le hockey, c'est un sport conservateur, puis que ça a tout le temps été dans la culture de « tu prends ton trou », mais après ça, le jour où l'équipe est tannée de toi, ils n'ont pas peur de te mettre au chemin, de t'échanger à peu importe qui, puis de se débarrasser de toi. Là, les joueurs sont en train de réaliser qu'on contrôle notre destinée, puis que si tu veux terminer ta carrière avec une coupe, plus souvent qu'autrement, va falloir que tu prennes les choses en main. Là. Parce qu'il y a des joueurs dans une ligue à 32 équipes, bientôt 34 peut-être, il y en a beaucoup qui vont terminer leur carrière sans coupe. Mais si tu mets les chances de ton côté en forçant la main à ton équipe puis en allant ailleurs, ben là, tu veux peut-être en gagner une. Puis c'est ça qui est quand même fascinant avec la situation d'Hellebuck. Ça va être vraiment intéressant à suivre. Je suis content que Caulfield et Hutton ne sont pas dans ce groupe-là.
8: Moi, tu vois, je suis pas à la même place du tout avec toi là-dessus. Puis c'est correct qu'on n'est pas obligé d'être toujours en accord. Pour moi, si tu as signé une entente, et encore plus si tu as des clauses qui te protègent justement d'être transigé parce que tu es un joueur vedette, tu as une partie du deal à respecter.
9: Ben oui, mais les équipes ne le respectent pas plus, le deal, quand ils échangent les joueurs.
8: Si tu as une clause, t'es correct.
9: Ben, ils peuvent quand même essayer de t'échanger.
8: Peut-être, mais ça reste que tu as des moyens, toi, de te protéger. C'est quoi les moyens que l'équipe a de se protéger contre un joueur qui exige une transaction?
9: Ils ne sont pas obligés de l'échanger.
8: Si tu n'es plus heureux dans un endroit, signe plus court terme et deviens joueur autonome.
9: Ouais,
8: et
9: mais
8: contrôle
9: les situations peuvent évoluer aussi, là.
8: Je comprends, mais à un certain point, en tant que formation, tu fais des plans. Nous, là, tu l'as dit, là, Caulfield et Hutton, là, nos plans sont faits avec Hutton. C'est un Américain. D'un coup, demain matin, qui nous dit « j'exige une transaction ».
9: Ouais, mais il ferait pas ça du jour au lendemain quand le Canadien est encore aspirant à la Coupe. Mais si ben Martin Saint-Louis a quitté, puis là, il y a quelques joueurs du Canadien qui sont moins bons, puis là, l'équipe rate les séries, puis là, les fans, les médias, ça devient toxique.
8: Quand même.
9: La réalité change aussi. Il n'y a pas un joueur qui demande un échange quand son équipe est aspirante à la Coupe. Au final, c'est ça le dénominateur commun. Est-ce que je peux gagner? Puis les joueurs, quand ils n'ont plus l'occasion de gagner, c'est là qu'ils veulent quitter. Moi, j'ai pas de problème avec ça.
8: Je comprends
9: ton joueurs,
8: point.
9: Ils veulent pas juste quitter parce qu'ils sont au Canada. Ils veulent quitter parce qu'ils sont au Canada et parce que leur équipe ne leur donne pas des chances d'avoir du succès.
8: Quand Mathieu Tkachuk et Johnny Gaudreau ont levé les feutres à Calgary, Calgary n'avait pas de mauvaise équipe du tout. Là.
9: Calgary, c'est correct, mais il était pas au point d'être aspirant à la Coupe.
8: Ben, si tu pouvais construire sur ça, tu avais des gars comme Elias Lindholm, puis tu avais des. Tu en avais quelques-uns, là, des morceaux intéressants. Là,
9: et... Ouais, mais dans une association de l'Ouest qui était stacked avec l'Avalanche, puis les Golden Knights, puis les Stars, les Flames étaient une coche en dessous de ces équipes-là.
8: Reste que c'est pas des équipes comme les Red Wings cette année de Dylan Larkin. Ça fait 15 ans en ligne qu'ils ratent les séries. Là. C'est pas 15, là, mais tu comprends 10, le point. Là.
9: Ouais.
8: Le point à travers ça, c'est juste que je pense qu'en tant que directeur général, quand tu t'assois avec le joueur et que tu en viens à une entente et que le joueur est bien heureux de mettre la main sur les années maximales du contrat de 8 ans, à un montant avec la sécurité d'emploi et des clauses, et qu'après ça, peu après, peut se revirer de bord puis forcer la main. Et là, après ça, choisir sa destination, donc un faible retour. Moi, je suis pas prêt à dire que c'est nécessairement une bonne chose pour la business. Surtout pour les petits marchés slash les équipes canadiennes.
9: Ouais, mais de là l'importance de donner tous les moyens possibles à tes joueurs d'être contents dans ces circonstances-là. T'sais, à Montréal, je pense pas qu'on a besoin de s'inquiéter de ça parce que justement, ils sont en train de bâtir une culture gagnante, en train de bâtir une confrérie entre les joueurs qui fait en sorte que les gars ils sont contents d'être ici, puis même qu'ils veulent jouer à Montréal, qui n'était pas quelque chose qu'on voyait il y a longtemps. Tu sais, c'est évolutif, là. Les Panthers, aujourd'hui, c'est une destination cool. Il y a 10 ans, personne ne voulait jouer là.
8: Ah, tu peux même avant ça, 5 ans.
9: Il y a 5 ans, personne ne voulait jouer là. Fait qu'après ça, c'est aussi aux directions de bien placer leurs pions pour qu'ils deviennent une direction, une destination attrayante.
8: Je comprends ton point, mais prends les Sabres de Buffalo. On le dit, une équipe moribonde. Une équipe qui s'en va nulle part. Enfin, on se sort la tête de l'eau. Eh bien là, aujourd'hui, on apprend plutôt ce matin que Bowen Byram serait sur le marché. Pas parce que Bowen Byram n'est pas bon, parce que probablement que Bowen Byram n'a pas l'intention de re-signer à la fin de sa présente entente qui va prendre fin 1er juillet 2027. Alors plutôt que de le perdre pour rien du côté de Kekalainen, ben, on va le passer. Parce que Bowen Byram, C'est sûr que les Sabres voudraient poursuivre l'aventure avec lui. Il a été un défenseur très intéressant tout au long de cette éclosion des Sabres cette année. Là.
9: Ouais, c'est un excellent point. En même temps, est-ce que les Sabres sont prêts de donner le contrat à Bowen Byram qui justifie la valeur, qui justifie ce qu'il est capable d'aller chercher? Tu sais, je sais pas, si Bowen Byram, il dit « moi, je veux 10 millions », puis les Sabres, ils disent non, mais il sait qu'il est capable d'aller chercher 10 millions ailleurs. Ben, c'est aux Sabres aussi de payer le gars à sa juste valeur.
8: Ah, je te l'accorde. T'as raison qu'effectivement, ça peut être un problème contractuel. Mon point, c'est de dire, t'as pas fait les séries pendant 14 ans, depuis 2011, du côté des Sabres de Buffalo. T'as enfin une formation qui permet quelque chose. Et là, en tant que partisan, tu regardes ça aller, tu fais, OK, là, on vient d'échanger Kesselring pour grimper de 7 rangs au repêchage. Bof. Correct. On va probablement pas re-signer Alex Stock qui s'en va tout droit à l'autonomie.
9: Ouais.
8: On va laisser partir Bowen Byram. On aura un retour décent, mais est-ce que ce sera des espoirs, des peut-être ou des joueurs établis? On verra. Est-ce que cette belle année des Sabres de Buffalo n'était qu'en fait un mirage? Et dès l'année prochaine, dans une division atlantique qui va devenir encore plus compétitive avec les Panthers de la Floride qui s'en viennent comme un train, on va pas encore rater les séries.
9: J'espère vraiment que non, là, parce que je veux dire, ils ont fait 14 ans sans série. Les partisans des Sabres méritent mieux. Mais le dossier Byram, j'ai l'impression que c'est comme un petit peu trop tôt parce que ça peut aussi être, premièrement, un outil de négociation. Là. T'sais, je sais pas si son agent lance ça, puis c'est Driggers qui a sorti l'information plus tôt, Darren Driggers qui a sorti l'information plus tôt aujourd'hui. C'est peut-être juste pour mettre un petit peu plus de pression sur les Sabres. Ah ouais, donnez-moi mon contrat.
8: Ouais, pas impossible.
9: Deuxièmement, si jamais tu es pour échanger Bowen Byram, là, tu pourras avoir un solide retour. Tu as donné Casey Middlestat pour lui. Entre-temps, la valeur de Byram a beaucoup augmenté par rapport surtout à celle de Middlestat. Les Sabres pourraient avoir de quoi qui va les aider rapidement aussi, si jamais ils l'échangent. Et moi, ce que j'ai toujours trouvé bizarre avec Byram chez les Sabres, c'est que tu avais Rasmus Dahlin et Owen Power à gauche.
8: Deux gauchers, ouais, ça c'est sûr.
9: Que c'est comme... Oui, ils peuvent un peu jouer à droite et tout, là, mais à un moment donné, avoir trois défenseurs gauchers, entre guillemets, de premier plan, c'est pas nécessairement, je trouve, la stratégie la plus apte. Fait que si t'es capable de, je sais pas, t'échanges Byron, puis tu vas chercher un droitier ou encore tu vas chercher un attaquant qui va pouvoir pallier la perte d'Alex Stock, c'est pas nécessairement la fin du monde. Mais, tu sais, t'as nommé ces noms-là. Après ça, t'as aussi Beck Malenstein qui devient agent libre. Peyton Krebs et Zach Benson ont besoin de contrats. C'est vrai que ça se peut que les Sabres, rapidement, ils se retrouvent dans le trouble encore.
8: Oui, c'est un bon point pour Zach Benson, effectivement, parce que l'offre hostile, ça pourrait faire mal. Mon seul point, c'est de dire que Bowen Byram, si jamais tu l'échanges puis tu obtiens des choix et des espoirs, t'es nul pour développer. Tu te trompes quasiment à tous les ans. Tu veux pas ça, là. Tu veux pas recommencer. Est-ce que tu as vraiment besoin d'encore plus de projets? Tu sais, Konstu Alenius a montré de belles choses, puis Zach Benson est excellent, mais Isaac Rosen, ça a été un échec.
9: Oh, puis Jerzy
8: Kulik. Non, non, mais tu comprends
9: pas. Radim Mertka s'en vient, puis ça reste que c'est une équipe qui a Tage Thompson puis Rasmus Dahlin. Dis-moi pas que c'est un feu de paille, les Sabres de Buffalo.
8: En train de dire, c'est un feu de paille. OK, mais quel message que t'envoies à Tage Thompson et à Rasmus Dahlin? Ces joueurs-là qui ont tellement été dans les rumeurs de « Hey, vont-tu vous demander à partir ou pas? » Si eux, ils regardent ça, puis ils font « Là, Alex Stock s'en va. Byram va être échangé. Kesselring, qu'on avait des promesses envers lui qui était censé être excellent. » a quitté sous d'autres cieux. T'sais, est-ce que rapidement, cette conversation-là va revenir?
9: Ouais. En même temps, ils se sont un peu peinturés dans le coin, les Sabres, parce que c'est eux qui ont donné un contrat à Bowen Byram qui l'amène à l'autonomie complète, à sa première année d'éligibilité à l'autonomie complète.
8: Donc, c'était le plan depuis le début.
9: Ça, c'est au moment où ce contrat-là avait été signé, je pense que c'était un contrat de 2 ans.
8: C'est 2 ans Kevin Adams y a donné.
9: Tout le monde disait « Wow! » Ils ont acheté aucune année d'autonomie. Là. C'était
8: comme Matthews.
9: Un énorme risque.
8: Comme Matthews.
9: Comme Matthews.
8: Son contrat à la base, ça l'amenait directement à l'autonomie complète.
9: Exactement. Fait que c'est eux aussi qui se sont mis dans cette situation-là. Mais ça va être vraiment à suivre. Parce que comme on répète souvent, l'Atlantique va être bien meilleur l'an prochain. Là. Pas sûr que les Sabres vont être favoris pour la gagner quand on se reparle au mois de septembre.
8: Je pense pas non plus. D'ailleurs, parlant de Matthews et des Maple Leafs, il aura un nouveau boss... Parce que c'est Jim Miller qui a été embauché cette semaine. Ça m'a pris de court. En partant, il n'y a pas un informateur qui avait sorti le nom de Jim Miller. Il y avait plein de noms qui circulaient. Je ne l'ai jamais vu passer.
9: Non.
8: Pour moi, Jim Miller a entraîneur adjoint décrit dans le front, entraîneur par intérim. C'est pas quelqu'un qui m'a inspiré confiance de son passage avec les Kings. Il joue du hockey plate. Je ne sais pas si c'est ça qu'on a besoin à Toronto, mais moi, je pense pas que... Si je suis un partisan des Leafs, je suis sincèrement pas convaincu.
9: Non, parce que je regarde le CV de Jim Miller puis je me dis, qu'est-ce qu'il a accompli qui me laisse croire que c'est lui la solution? OK, il a été assistant. Il connaît Matthews et Nylander.
8: C'est le seul point positif.
9: Who cares? Au contraire, est-ce qu'il n'y aurait pas plus besoin de quelqu'un qui débarque, qui connaît personne en place, puis qui peut vraiment changer la culture pour de vrai, qui peut les challenger? Parce que je suis désolé, mais avec Austin Matthews et William Nylander, la solution, c'est pas d'être conciliant, là. C'est pas d'être comme « Ah oui, vous avez tellement raison, les gars, continuez à être beaux, bons, capables. » Non, ça prend quelqu'un pour les remettre en question puis leur dire « Il y a quelque chose de pas correct qui se passe ici depuis des années, on va changer les choses, on va brasser la soupe. » Pas l'impression que Jim Miller, ça va être ça, là.
8: Si j'ai à la même place que toi, moi aussi, je suis vraiment pas emballé par cette nomination-là. Puis même, je te dirais que Chaika marchait déjà sur des œufs. Il embauche Jim Miller alors que lui, avec d'autres candidats potentiels, on a appris dans les dernières heures que Kelly McCrimmon avait donné l'autorisation à Bruce Cassidy de s'entretenir avec les Leafs. Un gars comme Patrick Roy a peut-être eu plus de poing, plus de passion pour débarquer là. Et de l'autre côté, Chaka vient de procéder à une transaction qui l'échange Joseph Wall et Simon Benoit aux Flyers de Philadelphie pour Samuel Ersson et Bill André et un choix de troisième tour. Deux gars qu'on ne sait même pas s'ils vont avoir une entente l'année prochaine avec Toronto. Moi, je te le dis, Oli, je te dis pas qu'on s'en va dans le mur parce qu'il va falloir regarder le plan d'ensemble de l'été complet des Maple Leafs de Toronto. Mais si ça, c'est l'opération charme pour Matthews pour qu'il reste à Toronto et soit heureux, c'est mal parti, là.
9: Ouais, surtout qu'à travers ça, en plus, t'as le nom de Matthew Nyes qui continue à refaire surface dans les rumeurs d'échange. Il n'y a rien qui est là pour rassurer le fait que peut-être que Nyes va encore être là l'an prochain. C'est peut-être lui qui va être sacrifié pour essayer d'améliorer l'équipe. Moi, je suis vraiment pas convaincu, là. Sérieux, les Leafs, il y avait vraiment une opportunité dans les derniers mois de repartir à neuf, là, de rebâtir quelque chose d'intéressant avec des hommes de hockey visionnaire, de rebâtir une nouvelle identité. Puis tout ce qu'ils font depuis, en tout cas, moi, ça me laisse sur ma faim.
8: Tu sais, t'es un partisan des Leafs, là. C'est sûr que t'es inquiet. Mais t'es Matthew Nyes, là.
9: Hey boy.
8: T'entends constamment ton capoter. Nom dans les rumeurs.
9: Il doit se dire, pourquoi moi? Pourquoi pas William Nylander, qui a une attitude de merde, qui, aux deux semaines, il fait une frasque dans les médias, body language absolument atroce. Qu'est-ce que Matthew Nyes a fait pour justifier ça comparé aux autres? Rien. Il a bien joué.
8: C'est le contraire, c'est que cette valeur-là est intéressante.
9: Il était trop bon, trop parfait.
8: Donc
9: on va l'échanger.
8: Donc, on va l'échanger.
9: On va se débarrasser de lui, il est trop bon pour nous.
8: Et d'un coup, qu'il nous aide.
9: Parce que c'est vrai qu'il a probablement une meilleure valeur que Nylander, je dirais, sur le marché des échanges à cause de son contrat, entre autres. C'est juste que je me dis, man, Matthew Nyes, c'est le genre de joueur autour duquel tu veux bâtir. Là. Des attaquants comme lui, il y en a-tu 15 autres dans la Ligue nationale? Pense pas.
8: 15? Mais non, ça veut dire qu'une équipe sur deux aura un attaquant comme ça.
9: Ben non. Peut-être 10, là. Ouais. On est dans la catégorie des Mikko Rantanen, puis des Tom Wilson, puis des Brady Tkachuk, puis des peut-être un Slavkovski. Nyes et Slav sont encore au plus bas, là, disons, de ce tiers-là, mais des attaquants de puissance top 6, top de premier trio même dans la Ligue, il n'y en a plus tant que ça.
8: C'est intéressant parce que tu as dit sont encore au plus bas. Donc, si tu échanges Matthew Nyes là, tu ne l'échanges pas à sa pleine valeur.
9: Ben non, parce
8: ce gars-là a un énorme plafond, là.
9: J'imagine qu'il va continuer à s'améliorer.
8: Si tu es les Maple Leafs, là, tu l'échanges aujourd'hui, tu l'échanges à X, tu l'échanges dans 2 ans, tu l'échanges avec X plus Y plus Z, là.
9: Ben oui.
8: Alors, à moins qu'il y ait une erreur dans son développement puis que ça part dans toutes les directions, mais j'en doute, honnêtement.
9: Mais le problème à Toronto, c'est qu'ils doivent être compétitifs dès maintenant. Par où ça passe? Ben, ça passe par améliorer la défense, puis potentiellement devant le filet aussi. Comment tu vas faire ça? Fait que j'imagine qu'ils se disent, on va échanger Nyes pour... J'imagine que le package serait différent que celui qui aurait été fait avec le Canadien, là, le fameux Zarovski, puis des choix.
8: Ouais.
9: J'imagine que là, Chaka dirait, non, je veux un joueur qui peut m'aider dès maintenant. Puis bon, j'en parlais tantôt dans l'émission 100% Max. Évidemment, on ramène tout le temps tout au Canadien, là, non? C'est là où est-ce qu'une transaction Goulet-Nyes aurait potentiellement du sens?
8: Ben, pas mal plus que ce que le package canadien va faire.
9: Parce que Goulet débarque à Toronto puis devient le défenseur numéro un. C'est vraiment pas un défenseur numéro un, Kane Goulet, mais leur ligne bleue est tellement faible qu'il serait leur défenseur numéro un.
8: C'est sûr. Que le Canadien serait prêt à laisser partir Kevin Goulet.
9: C'est une autre question.
8: Parce que c'est un aspect qu'on a de la difficulté, la robustesse. Et là, de se faire frapper Suzuki, la tête basse, qui se fait étamper par Goulet, je suis pas sûr que c'est exactement ce que Kent Hughes souhaite.
9: Puis la défense était déjà, entre guillemets, un des points faibles de l'équipe. Là,
8: exact. Ben, notamment cet aspect-là.
9: Ouais.
8: Mais par contre, est-ce qu'il y a des joueurs plus de second tiers, de second ordre, qui pourraient graviter et grimper dans la Ligue nationale de hockey? Mais ça, ça intéresse-tu Chaika? C'est ça le point.
9: Ben, je pense pas. Lui, il veut quelqu'un qui veut l'aider dès maintenant. Là. Ils n'ont pas de choix de premier tour pour les deux prochaines années. Ils n'ont pas le choix d'être compétitifs dès maintenant. Mais Matthew Nice, tu pourrais avoir de quoi de solide pour lui, ça, c'est sûr. Là. Plus que Zarowski, puis deux choix de première ronde, puis Bryce Pickford, je pense.
8: En tout cas, je suis convaincu que Matt Sundin il arrive chez eux ce soir, puis il dit « Dans quoi je me suis tant embarqué? » Oh boy!
9: Hey, il devait être bien en Suède, là!
8: Ça brasse ici, ça n'a pas de bon sens. 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Je vous laisse avec une courte capsule. 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Alors, merci beaucoup à nos amis de chez Zen House et merci beaucoup aussi à toi, Oli, pour l'épisode de cette semaine.
9: Yes.
8: C'était ton dernier épisode avec moi sur Radar.
9: Exactement. Je pars en vacances pour 3 semaines, juste au moment où ça devient le fun.
8: Ouais, puis c'est quoi l'idée? Hein?
9: Les boss m'ont imposé ça. Je vais être honnête avec toi, là. C'est comme pas mal ma période préférée de l'année là, qui commence. Évidemment, j'aime beaucoup les séries, là, mais tu sais, pour les nerds un peu comme nous, là, puis on aime ça fabuler avec des transactions, des le repêchage, décider ça. Fait que ça me fait un peu chier de rater ça, mais regarde.
8: Mais en même temps,
9: de retour dans 3 semaines, le podcast Radar d'ailleurs, qui prend pas de pause. On va être là tout l'été.
8: La réalité, c'est que on t'impose ça parce qu'on te fait confiance et on t'a confié le mandat d'été.
9: Oui, exactement.
8: C'est pour ça qu'on faut que tu prennes des vacances à un certain
9: parce
8: moment.
9: Parce que je pouvais pas non plus les prendre pendant la saison. Là.
8: Ben, ça arrêtait pas quand même. Là,
9: c'est ça.
8: Pendant la saison. Mais cela dit, tu vas nous manquer.
9: Je suis comme un petit peu un espoir qui a été signé à la fin de l'année. Puis là, bon, je finis l'année, je fais les séries dans la Ligue américaine. Mais là, l'an prochain, je vais être au camp. Mon analogie marche pas, mais...
8: Mais on le comprend.
9: On comprend.
8: Donc, ça veut dire que la semaine prochaine, tu n'y seras pas.
9: C'est ça.
8: Mais je vais y être avec Hugo, qui va revenir de vacances. Hugo, c'est le même principe. Il a confié le mandat d'été.
9: C'est
8: donc,
9: ça.
8: Il sera avec toi à compter de juillet. Bon, merci beaucoup à tout le monde et on espère vous retrouver la semaine prochaine pour un autre épisode de Radar.
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3: 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OK, c'est parti, l'épisode numéro 38 de notre saison de Processus, alors qu'on s'approche tranquillement du repêchage de la Ligue nationale. C'est la semaine prochaine. D'ailleurs, pour ce qui est de la semaine prochaine, on vous le confirme tout de suite. L'épisode de Processus, ce sera un avant-goût, un preview de repêchage, un épisode de 60 minutes qu'on se prépare à vous concocter pour la semaine prochaine. Mais avant toute chose, il y a une certaine stratégie qui va devoir s'opérer, c'est certain, du côté du Canadien, qui pour l'instant, au moment d'enregistrer, possède encore le 28e choix au total du prochain repêchage. Quelle sera la stratégie de Jeff Gorton, Kent Hughes et toute son organisation du Canadien là, en vue du repêchage? Ben, ça fera partie des sujets abordés aujourd'hui dans cet épisode. Et également, bien sûr, fraîchement, au lendemain de la conquête de la Coupe Stanley, un petit mot sur les Hurricanes de la Caroline, qui sont les grands champions de la Ligue nationale cette année en 2026. Martin Thériault est à mes côtés, Marco D'Amico, juste de l'autre côté de la caméra. J'espère que vous allez bien, messieurs. Marco?
4: Ça va très bien. Écoute, on approche au repêchage. La Coupe Stanley a été gagnée. Là, on commence à rentrer dans le crux des mouvements de personnel dans la Ligue nationale. Donc, le deuxième Noël pour moi, en plus du championnat du monde junior.
3: Marty, tu as été occupé en fin de semaine. Beaucoup de rattrapage à faire dans tes matchs de hockey puis dans l'évaluation des espoirs.
5: Ah, ça travaille fort. Écoute, j'aime dire que toute l'année à travailler pour le repêchage, c'est un marathon. Ben là, c'est comme si je suis au 40e kilomètre de 42. Puis là, on tente de donner le dernier effort. On en a un peu plus. Puis on est sur le... En fait, dans mon cas, j'ai déjà commencé à sprinter. Mais on est sur le point de vraiment d'en donner même encore une petite coche de plus. Là. Ben, c'est là que c'est satisfaisant, c'est plaisant. Ça nous donne l'occasion justement d'avoir un point de vue plus définitif sur les gros espoirs, le haut du pavé. Mais personnellement, parce que là, il faut quand même préparer les tours 2 à 7 et tout ça, je commence à trouver quelques joueurs un peu plus obscurs, que ce soit en Suède, en Russie, en Amérique du Nord, etc. Donc, c'est une période qui est très, très, très, très plaisante.
3: Est-ce que tu es dans une période où certains joueurs que tu avais négligé, qui sont passés un petit peu entre deux craques du divan, bien là, tu as des gars que tu as l'occasion d'aller revoir, de faire un petit peu de rattrapage, puis là, ça change un petit peu l'opinion que tu en fais d'eux?
5: Écoute, c'est pas l'idéal. Moi, j'aurais... Évidemment, on est tellement occupé dans une saison. Puis, tu sais, il faut comprendre. Moi, parfois, j'ai des questions, j'essaie d'aller répondre. Et de la façon que je bâtis beaucoup mes choses, notamment avec mon autre balado, le podcast La Relève, on reçoit beaucoup de questions. Donc, là, parfois, j'ai des questions du champ gauche. J'ai reçu une question sur un joueur du repêchage de la OHL cette semaine, par exemple. Je n'ai pas encore gardé ça. Je vais aller répondre à ça dans 2 ou 3 jours, si tu veux. Mais donc, je pense que le haut du pavé, ça va. Je les ai regardés toute l'année. J'ai multiplié les visionnements. Ça, c'est pas. Je pense que c'est moins là le problème. Mais là, à un moment donné, tu manques de temps à aller voir peut-être d'autres gars plus obscurs qui peuvent être, je sais pas, 125e en Amérique du Nord dans la liste de la centrale de recrutement, par exemple. Puis là, ben, tu essaies d'enchaîner le plus de joueurs possible. Tu vois aussi d'autres préférés par d'autres observateurs. Tu tentes de te renseigner et c'est là. Parfois, moi, je vous donne un exemple, un joueur que je suis allé placer dans mon top 70 immédiatement, il y a 2 ou 3 jours, parce que je trouvais que le profil était absolument intéressant. C'est là que ça se passe un peu plus. C'est des gars, je n'ai pas eu le temps beaucoup de voir jouer. Puis là, soudainement, intéressant. Ça me donne l'occasion de profiter un petit peu plus mes choses.
3: Ben, bonne continuité, Marty. Il reste une couple de jours en avant de toi, avant d'arriver pour être fin et prêt en vue du repêchage. Ça s'en vient le 26 juin pour la première ronde et le lendemain, bien sûr, du côté de Buffalo. À nouveau, un repêchage qui ne sera pas centralisé cette année. Chaque équipe sera placée chacun de leur côté. Alors, pour ce qui est de la couverture médiatique sur place, disons que c'est un petit peu moins attrayant là, pour les membres des médias de se déplacer sur place. Puis, tu es un peu dans cette situation-là, Marco.
4: Ben, been there, done that. Je l'ai fait l'année passée pour Los Angeles. Et écoute, j'ai eu le plaisir d'être capable de rapporter sur la transaction de Noah Dobson alors que j'étais dans l'avion en direction de Los Angeles. Mais avec la transaction et le fait que le Canadien a échangé leurs 2 premiers choix de deuxième tour pour monter pour repêcher Jarovski. Ben, aucun des espoirs que le Canadien a repêché de Jarovski jusqu'à la fin de la séance était sur place. Donc, on n'a pas passé aucun des joueurs en entrevue sur place. Donc, c'est un peu ça qui se passe en ce moment. Il risque d'avoir une bonne, un bon nombre de journalistes de Toronto qui vont faire le chemin de Buffalo. On parle d'une heure et demie de route là, pour Gavin McKenna, bien sûr. Mais en termes de la Ligue générale, c'est seulement les journalistes pour les clubs qui repêchent tôt ou souvent en premier tour qui risquent de faire le chemin. La grande majorité, spécialement du côté de Montréal, je pense qu'ils vont rester ici, être autour du Canadien de Montréal à Brossard dans le War Room. Parce que, encore une fois, vu la décentralisation, c'est moins évident. Mais le mot qui sortait le plus du côté de la combine à Buffalo, c'était que même si le vote était plus 70-30% en faveur de garder les choses décentralisées, il commence à avoir un sentiment à travers la Ligue, spécialement les DG, où ce que ça ressemble plus 50-50 et que ça pourrait pousser la Ligue à recentraliser le repêchage, peut-être pas l'année d'après, mais subitement après.
3: OK, bien, tant mieux. Moi, je trouve qu'on avait quelque chose d'unique du côté de la Ligue nationale.
4: Les DG, où ce que ça ressemble plus 50-50 et que ça pourrait pousser la Ligue à recentraliser le repêchage, peut-être pas l'année d'après, mais subitement après.
3: OK, bien, tant mieux. Moi, je trouve qu'on avait quelque chose d'unique du côté de la Ligue nationale qui me manque beaucoup l'an passé, beaucoup de longueur.

0: La Caroline, ça s'est réglé hier avec une belle victoire de 3-0 à Vegas pour l'emporter. Et ainsi, sabre champagne dans la Coupe Stanley, un deuxième titre dans l'histoire de la concession des Hurricanes. Ça arrive exactement à 20 ans d'intervalle, 2006 et maintenant 2026. Un beau parcours pour les Hurricanes, un des meilleurs d'ailleurs dans toute l'histoire de la Ligue nationale avec seulement 3 défaites en 19 parties. Peut-être un petit mot chacun de votre côté, messieurs, sur ce que vous retenez de cette aventure jusqu'au bout des Hurricanes.
1: Ben écoute, 16-3. Et c'est le parcours le plus dominant de l'ère du cap salarial. Avant ça, c'était les Kings de Los Angeles en 2012, 16-4. La seule équipe à en faire meilleure, qui a une meilleure, disons, conquête de la Coupe Stanley depuis l'ère moderne, donc de 1980 à aujourd'hui, c'est les Oilers d'Edmonton qui, eux autres, si je me trompe, ont fait 16-2 back in the day dans les années 80. Donc, c'est un excellent parcours, mais je pense que qu'est-ce qui était le plus intéressant de la façon qu'ils l'ont fait, c'est que c'était vrai. Tu sais, comme quand on est venu le temps de décider c'était qui allait gagner le Conn Smythe, tu pouvais argumenter pour 6 joueurs du côté des Hurricanes. C'était une équipe tellement bien balancée et bâtie que selon moi, il n'était pas sur le dos d'une étoile ou de l'autre. C'est vraiment 20 gars, 23 gars qui ont essayé de pousser dans la même direction. Et écoute, on les lance des fleurs du côté de Eric Tolsky aussi. A fait des excellentes transactions pour aller vraiment ajouter à ce noyau qu'est-ce qu'il avait besoin pour gagner.
2: Moi, tu sais pas, c'est ce que je retiens un petit peu, là. Marco, on a parlé d'Eric Tolsky et tout ça. Puis, je trouve ça intéressant parce que là, on dit qu'il y a excellent travail, puis avec raison. Puis, il a un peu envoyé ça dans le visage à tout le monde. Tu sais, souviens-toi l'an dernier, quand il est allé chercher Mikko Rantanen contre notamment Martin Nečas, puis là, soudainement, tente de s'entendre avec lui pour une prolongation de contrat. Ça fonctionne pas, il est obligé de le rééchanger aux Stars de Dallas. Puis là, tout le monde disait, et moi, premier en passant, je me disais, je ne sais pas si c'est une bonne idée, je ne suis pas sûr qu'il a fait une bonne chose pour maximiser nécessairement la valeur des actifs, d'amener des choses. Puis tu sais, je me souviens bien, Eric Kotsky, dans ce moment-là, avait mentionné quelque chose du genre, ben, à un moment donné, tu sais, si tu essaies toujours la même chose, tu ne peux pas espérer un résultat différent. Ça, c'est, on va dire un peu que c'est de la folie parfois de dire que de la folie, c'est d'espérer des résultats différents avec le même procédé, si tu veux. Mais tu sais, ça, on va lui donner Eric Kotsky. Non seulement, bon, je pense qu'il a quand même perdu des actifs là-dedans, mais qu'il ait tenté quelque chose. Ça, c'est premièrement d'avoir été proactif, puis d'être débarqué l'été, puis de se dire, il y a des choses qui ne fonctionnent pas. Mon équipe, parce que les Hurricanes, dans les dernières années, c'était l'équipe ultime pour s'écrouler dans les moments importants. Mais il s'est dit, écoute, il y a des choses à changer. Il est allé chercher notamment Nikolaj Ehlers, qui a été très, très bon lors des séries dans la date limite des transactions. Bon, il n'a pas joué en série, mais un gars comme Nicolas Deslauriers, qui est allé chercher du leadership, qui est allé chercher l'aspect physique. On est allé chercher quelques morceaux de profondeur et tout ça. Puis finalement, il était en mesure de gagner de cette façon-là. Donc, tu sais, je trouve que c'est rafraîchissant de voir un gars qui n'est pas nécessairement un ancien joueur, qui n'est pas nécessairement quelqu'un qui a passé 10 ou 15 ans justement, ben, soit sur la patinoire, mais également au deuxième étage et tout ça, quelqu'un qui vient un peu plus des blogs, quelqu'un qui vient un peu plus du domaine des statistiques avancées, des choses comme ça, quelqu'un qui a une approche complètement différente, qui là, soudainement, a du succès, ça montre qu'il n'y a pas simplement une solution.
0: Oui, puis c'est bien ce que tu apportes au sujet d'Eric Tolsky, puis je vais aborder Marco à son sujet. Et la transaction de Rantanen, quand on l'a repassé par la suite aux Stars de Dallas, souvenez-vous, à ce moment-là, on sentait que les Hurricanes étaient pris dans un étau là-dedans parce que c'était soit on continuait avec un joueur de location, Rantanen, jusqu'à l'autonomie, puis on espérait gagner l'an passé, ou bien on décidait immédiatement de l'échanger pour récupérer la valeur. Et au bout de la ligne, on s'en est très, très bien sorti parce que Stan Coven est arrivé immédiatement et on a pu utiliser une partie du retour pour transiger pour les services de Keandre Miller. Tout ça mis ensemble, malgré le fait qu'il était pris un petit peu dans une mauvaise situation, les Hurricanes s'en sont très bien sortis.
1: L'autre chose à prendre en considération avant qu'on rentre dans la deuxième transaction de Rantanen, c'est la première transaction de Rantanen. Parce que, oui, ils ont acquis Rantanen dans cet échange-là, mais ils ont aussi acquis Taylor Hall dans cet échange-là du côté du Chicago parce que c'était un échange à 3 équipes. Donc, c'est quand même très intéressant que Taylor Hall a non seulement été transigé dans ce contexte-là, mais a été convaincu de rester comme les Hurricanes ont eu de la misère à faire pour

0: Jake Guentzel l'année d'avant et, bien sûr, Rantanen dans cette même transaction-là. Donc, ça, c'est un gros morceau qu'on ne parle pas vraiment beaucoup. Et ensuite, la deuxième transaction pour aller chercher Stankoven et des choix au repêchage, un de ces choix-là, d'ailleurs, a été utilisé dans la transaction qui est André Miller. Donc, encore une fois, tu vois les bénéfices. Ça démontre un DG qui a été patient, n'a pas simplement juste jeté ses choix, mais ça l'a pris du culot pour, un, échanger un gars comme Martin Nietzsche, qui, lui, on savait aller chercher le gros contrat, il l'a eu au Colorado, mais aussi aller chercher un gars auquel tu pouvais bâtir. Et si ce n'était pas Rantanen, ils ont su essayer de le faire avec Stankoven, qui, lui, était excellent du côté de Dallas. Ça n'a peut-être pas connu une excellente saison, mais a connu des excellentes séries. Et d'aller chercher ce gars-là comme deuxième centre, c'est vraiment là que ça devient important parce que tu ajoutes lui, tu ajoutes l'arrivée de Jackson Blake, tu signes un gars comme Taylor Hall, ben là, soudainement, tu as un deuxième trio de luxe. Et c'est là où c'est ça qui va faire la différence de gagner une coupe cette année versus de ne pas être capable de gagner un match en conférence de l'Est, en finale de conférence de l'Est. Donc, quand tu regardes le travail, moi, le message que je vois du côté de Tulski, c'est simple. C'est la patience, mais le désir d'être agressif. Donc, quand une situation se présente où ce que tu peux améliorer ton club sans nécessairement à devoir tout vider et que tu te lances là-dedans et que tu es agressif, parce qu'on le savait, la transaction Rantanen, c'était ou Rantanen ou Elias Pettersson. Ils parlaient aux deux équipes, Vancouver et Colorado, et ils ont su faire la transaction pour Rantanen en premier. C'est le genre de DG qui est toujours là pour prendre le tir de circuit, d'y aller pour le homer. Et je trouve que même quand il rate, il était capable d'aller chercher au moins un simple ou un double au nécessaire. Et ça quand tu additionnes ça petit à petit, c'est ça qui te permet de vraiment construire un club de premier plan.
1: Oui, puis l'autre élément là-dedans, c'est qu'ils ont tellement été impressionnants, Marty, dans ce parcours que tu peux pas rester assis sur tes mains en disant « Bon, pas trop de compétition en partant. Il y a eu Ottawa, il y a eu Philadelphie. Le Canadien est au bout de sa corde après avoir eu deux longues séries jusqu'en 14 parties. Quand même 16-3, là, il y a quelque chose d'intéressant qui s'est fait là. Quelles sont, à ton avis, les leçons que les autres clubs vont tirer du championnat des Hurricanes? Parce qu'à chaque année, on le sait, ben là, on veut calquer un petit peu ce que les champions ont réussi à faire. C'est normal. On l'a vu, là, le Lightning. Qu'est-ce qu'on a fait quand on a perdu contre les Panthers? On a essayé d'amener un peu plus de robustesse. Mais là, est-ce que le style de jeu, le fait qu'on soit constamment dans ton visage, jeu de transition, la défensive qui s'implique de différentes façons, qu'est-ce que, selon toi, les autres équipes vont retirer le plus du championnat des Hurricanes?
2: Ben moi, je pense que ça se situe à deux ou trois niveaux. Premièrement, et ça, je pense qu'on l'avait oublié parce que les Panthers, des équipes qui étaient bâties très lourdes avec des Matthew Tkachuk, des Alexander Barkov, des Sam Bennett, tout le monde était capable de frapper, tout le monde était gros, imposant pour la plupart. Mais là, ce que ça te montre un peu plus en perspective, c'est que tu n'es pas obligé d'avoir une équipe de monstres pour gagner. Tu es capable d'avoir un Logan Stankoven qui, oui, pas gros, mais un cœur gros comme l'amphithéâtre en Caroline et tout ça. Un gars comme Seth Jarvis qui a eu des séries incroyables. Tu n'es pas le plus gros non plus, mais qui se dédie corps et âme. Tu sais, le fait de dire, écoute, oui, à un moment donné, la taille a une importance, mais tu veux surtout des gars de talent. Donc ça, je pense que c'est le premier point. Et le deuxième point, et ça, je pense que c'est un peu un dénominateur commun dans à peu près toutes les équipes qui ont gagné une Coupe Stanley, et ça, c'est important, c'est la vitesse. Tu as besoin d'avoir de la vitesse et de jouer rapidement. Regarde les Hurricanes, puis les matchs 5 et 6, on était capable de gagner de cette façon-là. On était proactifs, on mettait beaucoup d'échecs avant, agressifs. Bon, je pense que les Golden Knights étaient fatigués aussi, mais du côté de Vegas, on commettait énormément de revirements. On avait de la difficulté à sortir du territoire. Puis même quand on était capable de le faire, tu avais un attaquant qui revenait de façon très agressive en échec avant. On était toujours capable de revenir à trois joueurs pour neutraliser vraiment les sorties de zone, pour neutraliser le jeu de transition. Puis ça, ben, ça vient par de la vitesse. Du premier jusqu'au dernier. Je vois des équipes un peu qui se bâtissent dans certains marchés là, où tu dis, écoute, oui, tu ajoutes des gros bonhommes, oui, tu ajoutes de la robustesse et tout ça, mais il manque de vitesse. Puis au final, tu débarques en série contre des équipes plus rapides. Ça ne fonctionne pas. Donc, encore une fois, ça, je trouve que c'est une, C'est une autre bonne leçon. Et troisièmement, j'ai pas le choix parce qu'on est à Montréal, il faut quand même penser à ça. Tu as une équipe qui a justement baissé pavillon contre les Hurricanes en finale de l'Est, qui n'est pas l'équipe la plus physique, qui a de l'amélioration à faire, il faut être d'accord, mais de montrer que c'est pas parce que ton noyau est composé de Demidov, de Caulfield, de Suzuki, des gars peut-être un peu moins imposants physiquement, que ça ne peut pas fonctionner. En fait, au contraire, c'est avec ces gars-là que ça va t'aider, avec des Hudson et compagnie. On a besoin d'être entouré, mais c'est de dire que, tu vois, qu'est-ce que les Hurricanes ont fait, l'avenir est rose, puis il y a quelque chose à faire avec ça.
0: Puis j'ajouterais, moi, une des choses qu'on entendait le plus, c'était que si tu avais une brigade défensive, pour gagner, il fallait une brigade défensive de monstres. Ça te prenait des gars de 6 pieds 3, 6 pieds 4 pour gagner parce qu'on regardait la façon que, exemple, les Golden Knights, eux, ont gagné la coupe il y a une couple d'années. Et je pense que tu regardes des gars comme Shane Gostisbehere, Sean Walker, qui ont connu des excellentes séries. Tu sais, c'est des gars qui sont en dessous de 6 pieds, qui ont fait la job. Sean Walker, pour moi, était vraiment excellent. Oui, ils sont allés chercher un gros bonhomme en Keandre Miller, mais ça te démontre que tu peux avoir un bon mélange. Et je pense que c'est... Tu sais, on n'a pas vu de défenseur de 5 pieds 11 ou moins repêché dans le repêchage de 2025. Et je pense qu'il y a certains défenseurs de cette QVC en 2026 qui vont dropper aussi. Mais je pense que c'est une erreur parce que ça démontre si tu utilises ces joueurs-là dans le bon système, de la bonne façon... C'est là où ça pourrait porter fruit, et on l'a vu, c'était quasiment impossible de toucher les cinq joueurs sur la glace du côté de la Caroline. C'était à la fin, les deux derniers matchs pour Vegas, là, ça tourbillonnait dans leur zone et les défenseurs devenaient actifs et bougeaient la rondelle avec les attaquants. C'était vraiment une attaque unie, mais défensivement, le positionnement était là, ça se sacrifiait devant les tirs, ça restait discipliné. Ça ne courait pas après le monde en faisant du man-to-man nécessairement. Là, il y avait beaucoup de hybrides zones primordialement. Et c'est là où ils ont pu prendre avantage parce que même défensivement, comme offensivement, il y avait un dévouement des deux bords. Et je trouve que le joueur qui a montré le plus en attaque en termes de dévouement et d'être physique et de continuer à jouer à travers toute la défensive adverse, Logan Stankoven, il est 5 pieds 10. Jackson Blake, je pense qu'ils disent qu'il est 5 pieds 11, mais il est plus 5 pieds 10. C'est pas des gros joueurs, mais c'est des joueurs qui ont joué avec du cœur, qui avaient un moteur qui ne cessait jamais et qui patinait en tout temps. C'était des joueurs qui pouvaient faire basculer le momentum de leur côté. Donc, ça te démontre que tu ne peux pas nécessairement avoir un club juste de petits joueurs, mais tout est dans le comment. Et si ces joueurs-là sont petits, mais jouent gros, c'est là où ça devient intéressant. Et tu sais, on en remonte aussi avec la situation de Zach Benson, à quel point ça a été le meilleur joueur du côté de Buffalo. Je pense qu'on a appris des leçons durant ces séries-ci, que c'est le joueur avec le plus de cœur qui va t'apporter plus loin.
1: Et les Hurricanes, c'est la première. Il pourrait y en avoir d'autres parce que là, c'est à peu près la même équipe qui va revenir l'an prochain, à quelques exceptions près. Ils ont très peu de joueurs autonomes sans restriction. Encore beaucoup de choix au repêchage. Leur club école est actuellement en finale de la Coupe Calder. Tire de l'arrière 2-0 contre Toronto, mais sont toujours bien en finale de la Coupe Calder aussi. Donc, la suite s'annonce particulièrement intéressante du côté des Hurricanes. Ils ont beaucoup repêché, puis on en discutait là, quand on sortait nos sujets pour l'émission, les gars. Là, mais tantôt, Marco, tu nous disais, oui, ils ont beaucoup repêché, c'est exact. Mais quand même, dans les dernières années, c'est surtout leur noyau dur qui leur permettent de gagner. Il y a eu quelques ajouts là-dedans. Jarvis, qui est un choix de premier tour. Jackson Blake, repêché un peu plus tard. Défenseur Nicky Chinn également. Mais c'est pas comme si, dans les cinq dernières années, il y a eu l'arrivée d'énormément de jeunes issus de leur repêchage.
0: Ouais, oui et non. Je pense que, tu sais, tout dépend de comment tu utilises ces jeunes-là. Tu sais, on se souvient bien de la transaction de Jake Guentzel. Si Jake Guentzel aurait signé une prolongation à long terme avec la Caroline, tout le monde aurait appelé cet échange-là un vol. Et même au moment où cette transaction-là a été donnée, là, on a vu que c'était beaucoup de quantité, pas beaucoup de qualité pour les Penguins de Pittsburgh maintenant. Est-ce qu'il va y avoir certains de ces joueurs-là, Koivunen par exemple, qui vont se tailler une place dans la Ligue nationale à temps plein? Il se peut très bien. Mais ils ont su prendre avantage d'une situation et utiliser leur banque d'espoir pour les aider dans une telle situation. Puis même certains qui ont été repêchés plus tard, tu penses à Jack Drury qui était inclus dans la transaction de Mikko Rantanen. Où c'était pas le plus gros du morceau, mais c'était un morceau nécessaire pour compléter la transaction avec Martin Nečas inclus aussi. Et on voit du côté de la transaction de Keandre Miller, avoir les choix de plus qu'ils ont reçus de Dallas et d'être capable aussi d'utiliser Scott Morrow comme monnaie d'échange les a permis d'aller chercher un Keandre Miller. Donc, tu sais, c'est pas des jeunes qui vont toujours se rendre dans la Ligue nationale ou avoir un poste régulier dans la Ligue nationale avec une équipe championne, mais si tu es capable d'aller chercher des gars qui ont du potentiel et qui sont bien cotés en termes de la façon qu'ils jouent dans les rangs mineurs ou dans la Ligue américaine, ça peut t'aider à aller chercher le morceau que tu as besoin. Donc, c'est important de ne pas tout transiger tes choix. Et quand tu arrives pour choisir, le potentiel est vraiment le plafond et qu'est-ce que tu vises, pas nécessairement juste le plancher.
2: Moi, je trouve que ce que ça illustre un petit peu les Hurricanes, la Caroline, de la façon que ça a été bâti, il faut être honnête, la reconstruction des Hurricanes date d'il y a un bon 10 ans. Là. C'était pas mal plus vers 2015, 2016, 2017, on en a ajouté les Svechnikov, les AO et compagnie. C'est pas mal plus là que c'est parti. Ensuite, il y a eu des insuccès en série, beaucoup de défaites en finale de l'Est notamment. Donc, ça a pris du temps. Et là, on est arrivé cette année. Et je vois ça un peu en deux phases. C'est que tu avais le groupe de noyau, justement, les AO, les Svechnikov et compagnie, qui ont eu du succès, mais pas assez pour aller se battre avec les plus grandes puissances. Donc, on a pris tout ça. Ça, c'est un scénario. Là, par la suite, ben, tu as l'effort d'okay, ben, de renouveler le noyau. Tu fais une transaction ici et là. Martin Nečas est parti. Tu le transformes en Stan Coven. Des espèces de choses comme ça.
1: Tu greffes Ehlers, ce qui a été toute une signature aussi sur le marché des joueurs autonomes. Bon. Veux pas.
0: Sean Walker aussi.
1: Très important. Sean Walker, tu l'as dit tantôt. Ça aussi, c'est bien beau. L'autonomie complète, encore faut-il faire les bons choix et ne pas trop gaspiller de l'argent. Là-dessus, ça n'a pas été un gaspillage, Ehlers. Il a très bien performé.
2: Non, c'est ça, exactement. Et là, tu sais, je vais faire le parallèle encore une fois avec les Canadiens qui viennent de traverser une reconstruction, qui ont repêché des joueurs quand même assez hauts et tout ça. Donc là, ça, c'est une base. Tu bassais avec ça. Par la suite, la deuxième phase, quand tu veux te maintenir, c'est là que moi, je trouve intéressant du côté des Hurricanes. Ça ne veut pas dire que tout le monde va jouer. Marco l'a bien mentionné. Tu as des transactions, tu es capable de justement prendre un Scott Morrow, de le transformer en Keandre Miller, des choses comme ça. Mais là, tu es capable d'avoir un roulement de personnel, que ce soit des gars qui vont peut-être coûter un peu cher. Et là, c'est là que je trouve intéressant de voir que les Wolves de Chicago en ce moment sont en finale de la Coupe Calder. Il y a j'ai regardé le premier match, là, un gars comme Bradley Nadeau, bon, je ne m'en suis jamais caché, ça a toujours été l'un de mes espoirs préférés. Je pense dans n'importe quel autre. Il appartiendrait à Vegas, il aurait joué en finale tellement c'est un gars qui est dominant. Puis là, tu as plein d'autres joueurs. Un gars comme Charles-Alexis Legault, le Québécois, qui est dans la brigade défensive, très gros physiquement, joue. Le match que j'ai observé est excellent également du côté des Wolves. Et là, tu as plein de genres de gars comme ça. T'sais, Amir Mikhtarov qui a été rappelé pour le match numéro 5. Là, tu sais, à un moment donné, disons que tu ne sais pas trop vers qui tourner devant le filet. Disons qu'un Bossy voudrait avoir de l'argent ou un Frédéric Anderson. Mais tu es capable de renouveler ça. Et là, dans la banque d'espoir, tu as d'autres. Évidemment, ça ne va pas fonctionner pour tout le monde. Mais tu as quelques joueurs là-dedans que si des gars demandent un peu trop d'argent, tu es capable de les remplacer par des joueurs qui coûtent beaucoup moins cher. Je te donne un exemple. Disons, le dernier repêchage, pas de choix de premier tour, les Hurricanes. Mais ils ont choisi Semyon Frolov, qui, moi, selon moi, était le deuxième meilleur gardien de but du repêchage. C'est un gars que j'aime beaucoup. Donc, tu sais, je trouve que c'est comme ça que ça fonctionne. Puis c'est un message, encore une fois, pour les Canadiens. Évidemment, bâtis ton noyau, bâtis avec ça. Mais quand tu vas acheter un ou deux morceaux à un moment donné parce que certains coûtent trop cher ou deviennent vieillissants, c'est là que de repêcher tardivement, mais surtout d'avoir une stratégie efficace de on vise la clôture, on prend le meilleur joueur disponible, là, ça paye. Tu sais.
0: Mais c'est ça. Puis tu regardes le repêchage, les repêchages, puis on va y aller. Là. Jack Drury, choix de deuxième tour. Tu regardes Kochetkov, qui vraisemblablement va être un des gardiens, deuxième tour. Tu regardes aussi Nikishin, un choix de troisième tour. Ponomarev a été inclus dans la transaction avec Koivunen pour Gensel. On vient de parler aussi du côté de Jackson Blake. Ça, c'est un des gars qui a été repêché tardivement, qui s'est vraiment greffé à ce noyau-là depuis les deux dernières années. La liste continue à être longue en termes de joueurs qu'ils ont repêchés, qu'ils ont ajoutés. ici et là. Oui, ils en ont manqué. T'sais, on se souvient bien de Anthony Anka, on se souvient de Piustola, Jameson Rees, tout le monde en parlait beaucoup. Noel Gundler était un joueur qui était très convoité. Donc oui, ils en ont manqué. Mais ils ont tellement essayé d'y aller avec le plein potentiel que des fois, tu en as un, deux ou même trois après le premier tour qui sont capables de vraiment arriver à un stade où c'est des joueurs de la Ligue nationale et des bons joueurs de la Ligue nationale. Et ça, ça te permet un peu plus d'opportunités sur le marché des échanges. Moi, c'est ça que j'aime le plus parce que si tu regardes l'équipe en ce moment, c'est certain que le monde va dire, ben oui, le premier trio, ils l'ont repêché. Puis on se souvient bien que le Seth Jarvis, c'était même pas leur choix. C'est le choix qu'ils ont eu des Leafs dans une excellente transaction pour le contrat de Patrick Marleau. Mais après ça, le reste de l'organigramme en attaque, Jackson Blake. Puis après ça, c'est des petits éléments qui ont été ajoutés ici et là via transaction. Donc, oui, tu peux bâtir ton club une fois que tu as ton noyau en place. Puis je pense que c'est vraiment la leçon que le Canadien peut en prendre. Quand tu as ton noyau en place, la grosse partie de la job est faite. Mais là, ça devient comment tu vas continuer à ajouter des éléments. Puis on le sait, le Canadien de Montréal ou Montréal en général et le Canada en général n'est pas une destination comme, mettons, la Caroline ou d'autres équipes du sud des États-Unis l'est. Pour des joueurs, donc des Nick Ehlers, des Sean Walker, c'est rare que ça arrive au Canada, ça. Mais si tu es capable de continuer à bâtir et de viser des home runs comme ils ont fait au repêchage passé en 2025 avec Jarovski, avec Pickford, avec LJ Mooney, bien, c'est un peu comme ça que tu peux commencer à bâtir ta banque d'espoir avec des gars avec haut potentiel qui pourraient intéresser d'autres clubs au moment où tu as besoin d'aller chercher un élément important.
1: 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Messieurs, je vous sens fébrile avant la pause. Pour embarquer dans le projet du Canadien en vue du repêchage, ça va être intéressant à suivre. Évidemment, les derniers repêchages nous ont présenté le Canadien comme une des équipes les plus susceptibles de faire du bruit, que ce soit en réclamant de bonheur ou encore, comme l'an dernier, procéder à une transaction majeure, ce qu'ils ont fait, bien sûr, avec l'acquisition de Noah Dobson et en donnant les choix 16 et 17 du dernier rang-camp. Le Canadien se présente cette année avec la carte du choix numéro 28 en main, mais aussi beaucoup de choix repêchage. On pourra se prévaloir de notre choix repêchage dans toutes les rondes, sauf la quatrième. On aura deux choix de cinquième tour jusqu'à la septième ronde. Donc, c'est pas comme si on arrivait en dépit d'une demi-finale avec une manque de choix dépouillée. C'est pas le cas. On affiche presque complet du côté de Kent Hughes et de l'organisation. On va discuter justement de l'approche que devrait prendre l'organisation du Canadien en vue du repêchage, les besoins à combler. Est-ce qu'on est capable de faire ça dans les prochaines semaines autour du repêchage? Ce sera l'occasion d'en discuter. Si tu avais une chose à adresser, Marco, tu irais dans quelle direction au repêchage?
0: Je pense que si je dis pas deuxième centre, je vais me faire tirer dessus.
1: Ouais, évidemment.
0: Mais écoute, moi, ce serait... C'est pas un centre, un deuxième centre, ça va définitivement être un ailier de premier plan. Mais je crois vraiment la priorité, puis ça va être aux Canadiens de décider si cette priorité-là va être comblée à l'interne. Mais pour moi, un défenseur droitier physique de top 4 est nécessaire. Je pense que c'est l'idée de jouer ou Lane Hudson ou Caden Gooley du mauvais côté, tu as besoin d'améliorer ce sort-là. Descendre Caden Gooley à la troisième paire du côté gauche. Ils mettent tout le monde dans la bonne chaise, ou au moins du beau côté. Ça va être un luxe d'avoir ces trois gars-là avec Matheson du côté gauche, mais ça te prend une balance du côté droit. Et si David Reinbacher n'est pas prêt à faire ce saut-là, on sait que le contrat d'Alex Carrier prend fin l'été prochain et que ce club-là veut faire du chemin en série l'année prochaine. J'ai aucun doute que ça va être quelque chose qu'ils vont vérifier, mais je pense que tout le monde le sait que le besoin le plus criant est un deuxième centre. suffit juste de savoir si l'acquisition serait un deuxième centre établi ou un deuxième centre qui va être utilisé comme stopgap en attendant Michael Hage.
1: Ça, c'est intéressant. Puis, honnêtement, c'est pas impossible que ce soit ça. Qu'on y aille vraiment pour une solution à plus court terme en attendant que Hage arrive. Parce que j'ai l'impression que le Canadien l'a en haute estime. Encore faut-il lui donner le temps nécessaire pour arriver.
2: Ben, c'est clair, c'est clair. Puis, tu sais, je vais aller de l'autre côté un peu aussi. C'est que je pense que tu veux pas amener un joueur qui, au final, dans 4 ou 5 ans, soit il est sur la pente descendante, en fait, tu ne vas même plus dans ta formation, il ne va même pas t'aider. Puis là, tu vas gaspiller un paquet d'actifs. Il y a une différence entre ça et d'amener vraiment un gros morceau sur le long terme qui va vraiment être capable de se développer avec le noyau. Puis quand je dis se développer, c'est d'ajouter un gars relativement jeune. Ne va pas chercher un 33 ans, par exemple. Ou si tu vas le chercher, disons que ça doit être un plan B. C'est un peu plus, tu es comme justement. Je donne un exemple comme ça. Je ne suis pas en train de dire qu'il va s'amener à Montréal et tout ça. Mais tu sais, un gars comme Claude Giroux, par exemple, ton joueur autonome. Tu sais, si disons, là, tu tentes un paquet de transactions, tu tentes première, deuxième, troisième, quatrième, cinquième tentative, il n'y a rien qui fonctionne. Les prix sont trop exorbitants, c'est compliqué un petit peu tout ça. Mais là, tu te dis, pourquoi je ne me rabattrais pas nécessairement sur un genre de gars comme Giroux, qui, moi, selon moi, ne veut pas trop s'éloigner d'Ottawa, là où il demeure. Les Canadiens, ils sont en avance sur les Sénateurs, tu as une meilleure équipe et tout ça. Donc, est-ce qu'ils pourraient se dire, je vais tenter mon coup du côté de Montréal, marché francophone, c'est un francophone, donc ça, je pense que ça aide et tout ça. Je ne suis pas en train de dire que Claude Giroux s'amène, mais je dis simplement que c'est peut-être un exemple et ce serait peut-être plus avisé, par exemple, de mettre un genre de Giroux sous contrat et de ne pas gaspiller des choses pour un gars qui ne va pas cadrer. Je donne un autre exemple, disons. Moi, je pense qu'avec le fait que Nick Suzuki est à Montréal, disons, tu ne te lances pas dans Vincent Trocheck. Je veux dire, c'est le même gabarit, c'est le même aspect défensif qui est plus rapide, mais ça n'amène pas vraiment un complément. Donc là, tant qu'à avoir, disons, peut-être la chance d'avoir Vincent Trocheck, moi, je passe et je m'en vais chercher des options peut-être un peu plus, coûte moins cher, mais qui sont peut-être un peu plus en attendant, si tu veux.
0: Puis je pense que Marty a un excellent point, c'est que d'être capable d'aller chercher un centre qui va avoir le potentiel de Michael Hage en ce moment, il n'y en a pas de disponible. Dylan Larkin s'en viendra pas à Montréal. Nico Hischier reste très, très, très probablement, à moindre d'une bombe, risque très probablement de rester au New Jersey, spécialement si Sonny Mehta est capable de faire les transactions qu'on entend en ce moment, au moins de les joueurs qui ciblent. Donc, pas vraiment disponible. Robert Thomas, avec la deuxième moitié de saison que les Blues ont eue, pas disponible au moment où on se parle. Matty Beniers, pas disponible. Shane Wright, oui, mais Matty Beniers, non. Donc, Vinny Trocheck, on vient d'en parler, 32 ans. Pas nécessairement le genre de gars, plus les Rangers puis le Canadien, la relation n'est pas chummy-chummy nécessairement. Donc, Elias Patterson, un autre exemple, mais est-ce que c'est un genre de gars qui va être capable de dealer avec le marché montréalais alors qu'il trouvait que le marché de Vancouver était difficile? Ça va être à voir. Moi, personnellement, je ne pense pas qu'ils vont se lancer là-dedans. Donc, la liste d'options est très mince. Et c'est là où ce que je dis, ben, si le Canadien va faire une transaction pour un centre, ça doit être stratégique. Ça ne peut pas simplement être une transaction à la Michael Hage. Puis je pense que où ce que ça devient très intéressant, puis on vient en parler d'ailleurs sur un épisode de Sur le marché qui a sorti hier au moment où vous regardez cet épisode-ci, mais Mason McTavish est celui qui fait le plus de sens parce qu'il n'a pas de protection de transaction comme toutes les autres que je viens de nommer. Et c'est un joueur qui ne va pas te coûter Michael Hage. Ça va te coûter quand même quelque chose de bon, mais le Canadien savent qu'ils n'auront pas à débourser un Michael Hage pour aller le chercher. Et je pense que c'est là que ça devient intéressant parce que Mason McTavish, tu peux l'avoir comme deuxième centre. Oui, je sais, son patin n'est pas nécessairement magique. Celui de Jordan Staal ne l'était pas non plus, mais ça, il a trouvé un moyen d'être vraiment dominant en série. C'est un joueur qui va être capable de tenir le poste de deuxième centre. Et quand Michael Hage va être prêt à faire le saut, en avril 2027, parce qu'on le sait qu'il a encore l'intention de signer avec le Canadien de Montréal. D'ailleurs, il va être au camp de développement en juillet. Ça va permettre de Canadien l'opportunité de pouvoir mettre un ou l'autre à l'aile sans nécessairement avoir un problème. Et ça donne cette profondeur organisationnelle-là. Puis McTavish est un exemple, mais c'est juste pour vous démontrer à quoi le Canadien pourrait penser, parce que je ne pense pas qu'ils vont trouver la solution parfaite. Je pense que la solution parfaite, c'est de mettre un timer sur Michael Hage et l'avancer 3 ans. C'est ça qu'ils ont besoin. Mais en attendant, tu peux continuer à ajouter des éléments qui vont être capables de grandir avec ton noyau. Puis je pense que c'est plus ça qu'ils vont prioriser à place d'aller chercher le gros, gros, gros bonhomme, à moins qu'un gars comme Nico Hischier devienne disponible.
2: Oui, exactement. Puis tu sais, par rapport à Mason McTavish, moi, selon moi, c'est évidemment, c'est pas le meilleur centre disponible, mais je pense que dans ce que le CH recherche, c'est peut-être l'idéal. Puis je pense que l'avantage aussi, sa saison dernière, qui était moins évidente, évidemment, il faut que tu fasses attention, il faut que tu prennes tes informations, voir qu'est-ce qui s'est passé dans ce côté-là. Moi, j'ai l'impression que le contrat, disons, de le signer très tard, disons, dans le camp d'entraînement, je comprends que ça ne fait pas toujours foi de tout. Je ne suis pas certain que ça l'a nécessairement aidé. Là. Mais sinon, là, pour le reste, tu sais, j'essaie toujours de me dire, par rapport à Nick Suzuki, qu'est-ce que tu apportes? Tu sais, Nick Suzuki est extrêmement intelligent. C'est un gars qui a un excellent tir, va toujours être capable d'aller se placer aux bons endroits, mais les endroits les plus ordinaires, disons, tu sais, c'est le côté physique. Peut-être moins de patins, je sais que McTavish en a moins, mais tu sais, le côté physique, ça, il est capable d'amener un complément, capable d'aller prendre des missions peut-être plus secondaires un peu contre des deux ou des troisièmes trios. Moi, je le dis souvent, je pense vraiment que c'est la meilleure option. Maintenant, c'est ça, ce sera simplement de voir là, qu'est-ce qui est disponible. Parce qu'à un moment donné, il faut être réaliste aussi. On parle des gros joueurs de centre, des Dylan Larkin et compagnie. Donc, tu veux te lancer là-dedans. Premièrement, ben, les joueurs ne veulent pas nécessairement venir, notamment dans le cas de Larkin qui n'a pas nécessairement indiqué qu'il veut aller à Montréal. Et je pense que parfois, on l'oublie, mais il y a d'autres équipes aussi là, qui sont prêtes à mettre le prix. Je donne un exemple comme ça. Les Panthers de la Floride qui ont le 9e choix total, qui risquent. Moi, je vais tomber en bas de ma chaise, ce qui n'est pas échangé. On sait qu'à quel point Bill Guérin avec le Wild est agressif, semble vouloir être dans tous les dossiers. Ça, c'est deux équipes seulement. Et je pourrais inclure d'autres formations là-dedans. D'après moi, Utah va être agressif aussi. Donc, tu sais, c'est sûr que là, c'est une chose de vouloir chercher le joueur, mais est-ce que tu es prêt à te lancer dans l'enchère? C'en est une autre.
1: Oui, ouais, exactement. 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
1: Alors, on poursuit l'analyse du Canadien pour le repêchage, le choix de premier tour. Bon, on peut se douter qu'il est sur le marché dans le but de le transiger et améliorer l'équipe, mais le Canadien finira bien quelque part à repêcher du côté de Buffalo la semaine prochaine. Quels sont les principaux besoins qu'on pourrait peut-être tenter de rajouter au niveau profondeur, parce que c'est là qu'on va trouver des joueurs. Deuxième, troisième, quatrième tour, peu importe, plus tard dans le repêchage. Il y a des positions peut-être plus spécifiques, plus vulnérables. Je détesterais pas rajouter une couple de défenseurs droitiers si on est capable d'en trouver. Et Bryce Pickford arrivait dans cette optique-là l'an passé. Je pense qu'il y a place à rajouter encore de ce côté-là.
2: Ouais, là, ça dépend un peu de ce qui va se passer le 28e choix au total. Si on le garde, là, je pense qu'il y a des options. Je pense notamment à des William Hockenson, je pense à des Juho Piparinen. Piparinen qui, de mémoire, est droitier, il faudrait que je retourne voir, là, mais là, tu pourrais l'ajouter. C'est un gros bonhomme de 6 pieds 4 pouces qui est physique, capable de patiner, capable d'être intelligent, capable également. C'est pas le plus flamboyant au niveau de l'attaque, mais quand tu parles justement d'aller combler un besoin peut-être au niveau physique, et ce serait peut-être un des meilleurs disponibles, c'est pas simplement tu prends quelqu'un qui fait ton besoin, mais il devrait être pris 15 ans plus tard. Au moins, ce serait logique dans cette optique-là. Donc, tu sais, oui, il y a peut-être des options comme ça. Son échange, moi, selon moi, il y a peut-être moins de candidats pour le deuxième tour, si tu veux. Par contre, moi, je trouve qu'il y a un endroit où tu pourrais à la fois prendre peut-être l'un des meilleurs joueurs disponibles et combler une lacune. C'est les fameux joueurs de soutien de peut-être potentiel, deux, troisième trio, qui sont robustes, qui ont une touche un peu de... qui sont un peu agitateurs, qui sont un peu pestes, qui dérangent, qui ont du gabarit. Moi, j'en vois trois ou quatre qui pourraient être disponibles à 28, c'est bien évident, mais même si tu échanges ton choix à 28, je trouve que le repêchage 2026 a tellement de profondeur. Je vais même regarder les listes. Il y a la mienne, j'ai ma liste à moi, je suis à l'aise avec. J'ai des gars 30e qui sont 70 dans d'autres listes. Puis il y a d'autres gars qui sont 75e dans la liste d'un autre, je l'ai 25e. S'il y a tellement de profondeur, ça veut dire que c'est de la profondeur. Tu as l'embarras du choix, tu peux prendre énormément de joueurs. Et ça, pour les Canadiens, même si tu as le choix et que tu arrives au deuxième tour, je trouve qu'il y a beaucoup de gars avec ce profil-là, des gars de 6 pieds 3, 6 pieds 4 pouces, qui ont la pédale au plancher, qui sont rapides, qui amènent de la pression, qui ont peut-être des lacunes au niveau du talent offensif. C'est pourquoi on en parle comme des espoirs fin premier tour, deuxième tour. Mais je trouve qu'il y a, une belle, il y a beaucoup de joueurs de ce profil-là qui peuvent être intéressants.
0: Il y a une autre façon que j'y pense aussi. Si le Canadien n'échange pas ce choix-là, tu parles de s'inspirer des Hurricanes de Caroline, ce ne serait pas un mauvais choix de transiger pour descendre jusqu'en deuxième tour. Je sais que ce n'est pas une réponse sexy pour le monde, mais exemple, tu es les Flames de Calgary, tu as le choix de Vegas qui va être 30e, tu as plusieurs choix de deuxième tour, dont le choix des Rangers et des Flames, donc ça serait quoi? Ça serait 35 et 37? Je pense que 35 puis 37 pour 28, je pense que le Canadien ferait, je pense que c'est un peu... Ça pourrait être un peu cher, là, mais c'est un exemple d'être capable de transiger pour descendre un peu. Et au lieu d'aller chercher un joueur à 28e, ben, tu vas chercher deux joueurs du potentiel similaire dans ce contexte-là. Puis je pense que c'est là que ça devient intéressant parce qu'on le sait, il y a toujours des joueurs qui vont descendre ou qui vont glisser. Fait que tu arrives au 28e choix, exemple. Si tu as un gars comme Casey Mutrin qui descend, qui est disponible 28e, ça devient intéressant. C'est certain que si tu regardes d'autres, tu as des Nikita Klepov, par exemple, qui lui, c'est boom or bust. C'est un talent incroyable offensivement. Mais si c'est un gars qui glisse à cause de ses faiblesses ailleurs, ben est-ce que ça vaut la peine de garder le 28e et le choisir? Donc, il y a beaucoup. On l'a vu d'ailleurs avec la Caroline, ils ont beaucoup transigé pour descendre, mais on a aussi vu qu'ils sont restés en place pour repêcher Bradley Nadeau. Et ça, à date, c'est un excellent choix qui vraisemblablement va avoir une carrière dans la Ligue nationale. Il fait très bien dans les séries présentement pour Chicago. Donc, c'est toujours de voir comment, s'ils gardent le choix, bien sûr, de comment le repêchage va se donner. Rendu au choix du Canadien, c'est là où ça va être intéressant. Qui va rester? Parce qu'on peut tout bien dire, ah, tel joueur est là, tel joueur est ici, tel joueur est là. Mais exemple, on parle d'améliorer la position de centre, par exemple. Si Jack Eckstall est encore là, est-ce que le Canadien va se laisser tenter? Si pour une raison X, un gars comme Adam Novotny descend, si un gars comme Tommy Blyle est disponible, c'est là où est-ce que tu commences à te poser certaines questions parce que ce soit des centres, des défenseurs droitiers, c'est là où est-ce que la grande majorité de ces joueurs-là se font prendre en fin de premier tour. Les gars qui ne sont pas nécessairement vus comme des pure bets, des coups sûrs, c'est là où est-ce qu'ils se font prendre. Puis il y a des fois des perles qui descendent jusqu'à ce moment-là et c'est là où est-ce que le Canadien pourrait scoop un de ses bons joueurs. Mais ça, bien sûr, s'ils n'arrivent pas à une transaction pour améliorer leur équipe.
2: Marco parle de reculer, puis bon, les gars qu'il a mentionné, Casey Mutrin, si Nikita Klepov est disponible à 28, je te confirme que c'est lequel le CH doit sauter dessus sans hésiter. Là, je l'ai 13e dans ma liste. Donc,
0: mais exemple, Shilov est un exemple, Ryder Cali est un exemple. Tu as tout plein d'exemples dans ce contexte-là que je crois qu'il y aurait une valeur de descendre rendu 28e.
2: Ouais. Mais moi, où je m'en allais, là, c'est Marco, c'est que disons que tu recules à 35 ou 36. Disons, par exemple, là, je peux très bien voir... Moi, je vois des joueurs... Puis on le sait à quel point Nick Bobrov, les Canadiens, aiment piger beaucoup en Russie. Je pense qu'on a des antennes, on a plus de contacts à ce niveau-là. Les recruteurs, on leur fait confiance de ce côté-là. Puis je pourrais voir, là, il y a un gars, moi, que j'ai en tête, un espoir, je vous donne ce nom-là. Il est 52e dans la liste en Europe de la centrale de recrutement de la LNH. C'est un gars obscur pour plein de raisons. Je te donne un nom, là, que ça, je pourrais voir les Canadiens faire. Je saute sur lui. Matvei, c'est un dénommé Matvei Kotkov. Joueur par excellence des séries de la MHL, donc l'équivalent de la LHGMQ pour la KHL. Et lui, attends, je mets ta sucre. Au début de la saison, 5 pieds, 11 pouces, 154 livres. Il était tout mince. Je le regardais jouer, là, il se faisait frapper. Là, c'est par terre. Écoute, c'était super compliqué. Puis, il a été capable de travailler énormément sur sa force physique, si bien dans les séries, 6 pieds 1 pouce et 185 livres. Il a pris beaucoup de force physique. Mais aussi, lorsqu'il est débarqué dans les séries, coup de patin électrisant. Défensivement, pratiquement irréprochable. Il fait un excellent travail. Il n'a pas des grandes mains, mais c'est un gars qui travaille. Va au filet, va dans les coins, se bat pour la rondelle, récupère des retours et tout ça. À quel point je l'ai vu souvent anticiper des jeux, peut-être des gestes subtils, disons. Je passe devant moi, le porteur de la rondelle, mon coéquipier, pour simplement lui donner un peu plus d'espace, faire en sorte que les défenseurs doivent reculer. Ou toutes sortes d'espèces de jeux très, très, très subtils qui est capable de faire ça. Je ne suis pas en train de dire que ça va être un choix des Canadiens. Je ne sais même pas à quel endroit il va sortir parce que, je le répète, moi, je trouve qu'offensivement, il est quand même plus ordinaire, surtout quelqu'un qui mise sur le travail. Mais je verrais très bien les Canadiens, surtout que le joueur que je viens de te nommer est né à la fin du mois d'août 2008, un des plus jeunes de ce repêchage-là. Donc là, je te parle d'une progression vertigineuse. Quelqu'un qui a produit au point d'être joueur par excellence des séries de la MHS, ça demeure une ligue de 20 ans et moins. Là. Il jouait avec un espoir des Bruins de Boston sur son trio. Il était Kirill Yemelyanov, il était bien meilleur que Yemelyanov. Donc, est-ce que les Canadiens pourraient se dire « Bon, ben je m'en vais à 40, puis on l'a sur notre liste, on n'est pas convaincu que les autres équipes vont miser sur lui, puis on s'en va prendre sur un Kotkov, c'est possible. »
1: Est-ce que, scénario hypothétique, on parle de reculer, est-ce qu'on pourrait avancer? Si un gars qu'on aime, on a quand même des choix, on a les choix l'an prochain, on a des espoirs quand même intéressants, est-ce que ça, c'est une possibilité, à votre avis, de s'avancer?
2: Je suis pas sûr que ce serait une si bonne idée que ça. Là, on commence à arriver dans une étape du processus des Canadiens où, au moins, tu sais, on le voit, notre banque d'espoir, là, souvent, on va parler de Michael Hage, Alexander Zarovski, Jacob Fowler, David Reinbacher. Tu sais, si on faisait l'exercice il y a un an ou deux, tu avais des gars un peu plus solides qui étaient... En fait, les gars que j'ai à peu près à 3 ou 4, je les aurais peut-être eu à 6 ou à 7. Il y a moins de profondeur et je pense que c'est dans ces scénarios-là que tu as intérêt peut-être à te garder tes choix de 2, de 3 ou de 4e tour. Donc, je ne sais pas si on serait si bien placé que ça. Puis surtout, en plus, je le répète, c'est un repêchage qui a beaucoup de profondeur. Donc, moi, j'ai le goût de penser que les Canadiens vont quand même avoir 4 ou 5 options. Il n'y aura pas un gars qu'on va vouloir à tout prix. On va aimer un gars quand même, mais on va peut-être pouvoir se dire, OK, je vais m'avancer à plus, un peu comme on a fait avec Michael Hage en 2024.
0: Mais c'est exactement ça, ma situation, mon thinking, je pense, Marty. C'est tout dépend qui va glisser. Qui tu penses qui va glisser, exemple? Si le Canadien se cherche un défenseur de droitier maintenant, c'est certain qu'avec Pickford, peut-être pas un défenseur droitier nécessairement hyper offensif, mais exemple, Ryan Lynn est encore là au 22e choix. Ryan Lynn, selon moi, c'est un excellent talent, un talent qui, dans certains repêchages, pourrait être proche du top 15 d'un bon repêchage, mais pour des raisons de sa grandeur, son jeu défensif, chute un peu. Ça, c'est peut-être quelque chose d'optimal, parce que des défenseurs droitiers comme ça, tout le monde en cherche en tout temps. Ça devient une excellente monnaie d'échange qui vaut plus qu'un choix de fin de premier tour dans la majorité des cas. Là, ça aurait peut-être de l'allure. Mais je me dis, et tu l'as bien énuméré, pourquoi dépenser un choix de deuxième tour pour monter de 4 places pour des gars que tu as dans le même peloton, alors que tu pourrais peut-être reculer pour en choisir 2, alors que tu as pas de premier tour cette année, bien sûr, si tu recules, et que tu n'as pas choisi un premier tour l'année d'avant. Ça va prendre vraiment de l'information comme quoi un joueur de que le Canadien a très haut sur leur liste descende. C'est exactement ça qu'ils ont fait avec Michael Hage. Ils ont su qu'à cause de sa première moitié de saison, qu'il allait descendre et eux autres l'avaient très haut sur leur liste, top 10, et en sachant que telle équipe n'allait pas le choisir, telle équipe n'allait pas le choisir, telle équipe n'allait pas le choisir, ils se sont dit, ben voyons donc. Ils ont fait la transaction avec Los Angeles de 26 à 21 et c'est comme ça que Michael Hage est dans l'organigramme en ce moment. Donc, ça prendrait une chute d'un joueur vraiment phénoménal pour que le Canadien monte, selon moi. Je crois que si j'ai à mettre, puis encore une fois, j'ai aucune information, puis ça se peut que j'aille totalement tort, mais mon estime, mon feeling avec les discussions que j'ai eues, c'est en termes de priorité, échange le choix, reculer, choisir et ensuite transiger pour monter. Ça serait ça l'ordre des choses qui pourraient se passer.
1: OK, intéressant. Les boys, on va suivre ça de près. Il nous reste encore une couple de jours à mettre la table pour ça, c'est sûr. Oli se joint à nous. On est rendu aux questions du public. On en a quelques-unes à nouveau cette semaine. Oli.
4: Oui, merci Tony. Puis encore une fois, vous pouvez poser vos questions dans la section des commentaires. Je commence avec une question de Johnny Roy. Question pour Marty et Marco. Selon vous, quel joueur à sa deuxième ou même troisième année d'éligibilité au repêchage va être repêché le plus tôt? Je suis sur le cul de voir un gars comme Tomáš Galvache encore disponible, mais des gars comme Egor Barbaranov, Bruno Osmanis, Ethan McKenzie, Dakota Réaume-Mullen ou encore Philippe Veilleux semblent des choix qui doivent être repêchés à un moment donné cette saison. J'ai pas placé Liam Lefebvre dans mes choix car il semble vraiment une exception à la règle d'être passé d'inconnu à connu en un an, tandis que ma liste sont des joueurs qui performent depuis plusieurs années, selon moi. Merci de votre temps et bon show, les gars.
1: C'est quelqu'un qui suit, qui fait ses devoirs. Hein?
0: C'est ça, ouais. Pour moi, le joueur que je suivais, qui est un overager depuis un petit bout, je retourne dans mes notes vite, là, parce que je l'avais, puis là, je l'ai perdu. C'était Ethan McKenzie, qui a joué pour l'équipe Canada. Ça, c'est un joueur qui était un overager. Je crois personnellement qu'il ne va pas nécessairement sortir super tôt. Là. On entrevoit fin de deuxième tour ou peut-être troisième tour. Mais c'est un joueur que je crois qui a vraiment pris son élan dans les derniers 18 mois et devrait, selon moi, être repêché dans cette QV ici. En termes des joueurs que tu as nommés, Marty va être capable de vraiment te dire lequel qui a classé premier. Parce que les overagers sur les listes d'hiver, moi, j'ai pas mal mon top 40, mais après ça, ça commence à être un peu difficile.
2: Ouais, c'est sûr que tu as des bonnes options. T'sais, Yegor Barabanov, on parlait de Nikita Klepov, c'est le centre de Klepov à Saginaw. Il était quatrième meilleur pointeur de la OHL, un gars qui est très dominant. C'est un gars que tu peux considérer. Écoute, les autres noms qui ont été énumérés un peu aussi. Moi, je vais aller du côté des gardiens. Je vais aller du côté d'un gardien de but par rapport aux joueurs à deuxième, troisième année d'admissibilité. Puis premièrement, je trouve que la cuvée de gardien de but cette année, pas pour tout le monde, mais t'as beaucoup soit de late, soit de justement de gars à leur deux ou troisième année d'admissibilité. Puis je vais retourner avec quelqu'un qui a joué au Mondial Junior, qui a battu le Canada notamment, Mihal Orsulak, gros gardien de but de 6 pieds 5 pouces. Donc, et on l'a vu contre le Canada, super calme, il faisait face à beaucoup de puissance de feu. Puis tu sais, les gros arrows au bon moment, il n'était pas ébranlable. T'sais, tu le vois, lui, au niveau technique, il est excellent. Il couvre beaucoup d'espace. Puis, je le répète, c'est un gars qui est super calme. Moi, vraiment que tu tentes de l'ébranler, d'arriver en fin de troisième période, lui placer du trafic devant lui, il n'y a pas de problème, il est capable de faire le travail. Est-ce qu'il y a des lacunes? Absolument. C'est un gars qui, je trouve, il était un peu lent dans ses déplacements par moment. Ça fait en sorte qu'il peut peut-être arriver un peu en retard dans l'action, mais en même temps, il est 6 pieds 4, 6 pieds 5 pouces. Ça demeure un gros bonhomme. Et oui, c'est un gars, sa deuxième année d'admissibilité, mais c'est quelqu'un de mémoire qui est né en août 2007. Là. Donc, c'est pas comme s'il était vraiment plus âgé que certains Leite, par exemple. Donc, moi, j'aurais le goût de dire peut-être un gars qui pourrait sortir tôt, étant donné que sur la scène internationale, il a été excellent. Il a le gabarit, il couvre de l'espace. Je pense qu'un gars comme Mihal Orsulak pourrait être assez haut. Là.
4: Merci beaucoup, Marty. On passe à une question de Stéphane Larue. On parle beaucoup des acquisitions potentielles du Canadien cet été, mais très peu des joueurs qui pourraient échanger. Parmi tous les espoirs de l'équipe qui n'évolue pas dans la LNH, lequel seriez-vous le plus à l'aise d'échanger? Donc, un espoir que vous ne seriez pas trop inquiet de voir éclore ailleurs.
2: Je vais y aller. Je vais simplement réfléchir un petit peu.
0: Ouais. Écoute, en termes d'espoirs de premier plan, là, parce que sinon, je vais commencer à nommer genre Ben Merrill ou Ben Merrill, exemple. Des joueurs qui ont de la valeur à travers la Ligue, écoute, tout dépend de qu'est-ce que les Canadiens vont faire sur le marché d'échange, c'est quoi la vision, mais je pense que, je sais qu'il est présentement à Montréal, mais je pense qu'Alexander Jarovski, peut-être un joueur qui, on dit au minimum, même de son camp, on dit au minimum un an avant qu'il arrive à la Ligue nationale, mais ça va prendre un très gros été de sa part. Ça ne fit peut-être pas avec la fenêtre du CH pour qu'il devienne fin prêt à jouer dans la Ligue. Puis il a un très haut potentiel, on le sait. Donc, si tu as besoin d'une monnaie d'échange pour vraiment faire une transaction, ça serait une. Mais pour moi, celui qui a le plus de sens de partir dans une transaction pour améliorer le club présentement, c'est Adam Engström. Je pense que avec la profondeur en défensive du côté gauche, le fait qu'il a, disons, des aptitudes très similaires à Mike Matheson qui vient tout juste de prolonger son contrat pour plusieurs années. Tu as Lane Hudson qui est là, tu as encore Caden Gooley. Si Caden Gooley, exemple, n'est pas transigé, ben un gars comme Adam Engström devient un peu un extra alors que tu as un Ryan Backer qui, lui, est un droitier naturel. Donc, je me dis, rendu là, Est-ce que c'est un joueur qui va avoir plus de valeur pour ton organisation en restant encore à Laval une année ou en étant ton septième ou huitième défenseur dans la Ligue nationale? Ou est-ce qu'il a tant bien impressionné? Il a fait partie de l'équipe All-Star de la Ligue américaine, bien sûr. Donc, est-ce que ça vaut la peine de l'utiliser comme monnaie d'échange avec d'autres éléments pour essayer de t'améliorer en attaque ou en défensive? C'est plus ça que je regarde en termes d'espoir parce que c'est certain que là, avec d'autres jeunes qui sont montés qui vont monter, bien sûr, dans les rangs, tu regardes Bryce Pickford qui, lui, je pense, va jouer sur le premier avantage numérique à Laval l'année prochaine. Il va avoir un petit break où il va devoir ou changer sa game complètement pour fitter en termes d'identité avec le Canadien ou il va être utilisé comme monnaie d'échange. Et on le sait qu'il a très bien impressionné à travers la Ligue nationale cette année.
2: Moi, je vais décortiquer la question. Et c'est, tu sais, est-ce qu'il y a un joueur qui pourrait être impliqué comme monnaie d'échange qui pourrait et dont tu ne serais pas inquiet de le voir éclore ailleurs? Donc là, ça c'est important. Je pourrais dire Evan Popanekis, mais Evan Popanekis ne va pas t'amener Robert Thomas. On s'entend là-dessus. Et c'est là que je suis obligé de peut-être aller. Puis là, commencez pas à dire Martin Thériault veut l'échanger à tout prix. On veut le foutre dehors de l'organisation. C'est pas ça. Peut-être que j'irai avec Zarovski. Parce que Zarovski peut jouer dans l'LNH. Ça va être un gars dominant. Je ne sais pas encore si c'est un attaquant top 6, mais disons qu'il l'est. C'est correct. Mais c'est surtout qu'en ce moment, à Montréal, moi, je trouve que des gars dans le casting, à quelque part, de Zarovski, t'en as déjà. Cole Caulfield est un excellent marqueur. C'est plus petit en gabarit. C'est le marqueur, lui, moi, je trouve qu'il est correct. Ivan Demidov, je trouve qu'il garde peut-être un peu. Il garde plus la rondelle. Il est meilleur en transition qu'un gars comme Zarovski, plus gros aussi. Mais tu sais, lui, là, également, il a Juraj Slafkovský. Disons qu'on parle d'ajouter un allié un peu plus imposant et je pense vraiment que c'est important. Là, à partir de ce moment-là, tes alliés de top 6, tu les as sur ton troisième trio. Là, par la suite, c'est sûr que si tu n'as pas de transaction, tu ne trouves pas preneur là, Zarovski sur un 2 ou un troisième trio. C'est du gros luxe, c'est de la grosse profondeur, c'est excellent. Mais tu sais, si Zarovski, puis tu sais, c'est ça, c'est pas de dire j'échangerais Zarovski contre un premier, un deuxième choix parce que je n'ai pas confiance, je veux maximiser sa valeur. C'est pas ça. C'est juste qu'on le sait très bien que si tu échanges Zarovski, c'est pour aller chercher un gros morceau, un Matthew Nice ou un gars de premier plan, vraiment un gars solide. Et donc, oui, il va être là. Peut-être que ça va être un attaquant top 6, il va peut-être être capable d'aller chercher un 50, un 60 points. Et tu sais, à un moment donné, le but, c'est pas complètement d'avoir l'autre équipe, c'est de t'améliorer surtout toi. Puis si l'autre équipe s'améliore, tu sais, le meilleur scénario, c'est que tout le monde s'améliore. Mais tu veux pas commencer à dire « je vais absolument faire la transaction pour simplement dire que je l'ai gagné, mais que tu t'améliores pas vraiment au final. » T'as un peu ça. C'est l'impression que Zarovski va pas... Ben, va. Pour moi, si c'était moi, passerait dans une transaction pour ajouter un élément majeur qui serait peut-être probablement le deuxième joueur de centre. Et là, tu l'échanges, je pourrais être très bon ailleurs. Mais là, encore une fois, est-ce que ça... Tiens, on revient à la portion de la question. Est-ce que j'aurais peur qu'il ait cloué à l'heure? Non, parce que je suis très à l'aise à Lille.
1: Tu sais pour ce pourquoi tu te rends jugé pour moi. Je suis pas embarqué dans la discussion parce qu'il ne remplira jamais les attentes placées pour un top 5 au repêchage. Moi, c'est Ryan Backer. Parce que j'ai pas peur qu'il devienne ce qu'on s'attend de lui. C'est rien contre le kid. Il va être un joueur de la Ligue nationale. Moi, j'ai pas de doute là-dessus. Mais je ne pense pas qu'il va être un joueur d'impact dans la Ligue nationale. Puis pour moi, quand tu repêches un gars 5 au total, tu t'attends à un joueur d'impact. J'ai pas peur de ça. Fait que c'est ça mon argument.
4: J'aime ça. Merci beaucoup, les gars. C'est ce qui conclut les questions pour cette semaine. Puis il y en aura d'autres la semaine prochaine.
1: La semaine prochaine, preview du repêchage, édition 60 minutes. Là, mes deux grands gueules, là, je vous parle. sérieusement, dans des yeux.
5: Uh-oh.
1: On va se partir à un timer, puis vous n'avez pas le droit de dépasser. C'est clair? Il n'y a pas de pause.
5: C'est clair.
1: On fait ça d'un bord à de l'autre. 60 minutes, pile poil. Ça va être le rendez-vous la semaine prochaine. Ça promet. On va enregistrer ça mardi dans le but de présenter ça en amont du repêchage à 18h vendredi prochain, juste avant la première ronde du repêchage à notre antenne. Donc, le but, c'est de présenter un preview, mais on va orienter ça vers les jeunes. Parce que là, évidemment, quand on enregistre le mardi, ça se peut que ça bouge avant que ça commence le vendredi. Donc, on a un petit peu de contrainte face à ça. Mais on a une nécessité de contenu. Faut produire processus la semaine prochaine. Alors, c'est à ne pas manquer pour l'épisode numéro 39. Merci de votre fidélité, tout le monde. C'est un grand plaisir. À mon nom, Anthony Marcotte, à celui de Martin Thériault et à celui de Marco D'Amico également. Pio était là également. Olivier pour la réalisation, la production de l'émission. Toute l'équipe de la Commission athlétique. Et on se dit à la semaine prochaine. Salut tout le monde.
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1: Bienvenue à un autre épisode du podcast Radar. Alors que ça commence à bouger pas mal dans la Ligue nationale de hockey, on est content de vous retrouver encore une fois cette semaine avec Olivier Paiement.
2: Salut Deso, ça va?
1: Ça va bien, toi?
2: Oui, fébrile aujourd'hui, c'est pour ça que je porte mon gilet du Canada. Je sais qu'on est un podcast de hockey, mais moi en ce moment, je vibre à deux rythmes. Celui de la Coupe du Monde et des rumeurs qui commencent dans l'alénage, des transactions aussi. C'est parti.
1: Oui, monsieur, c'est parti. 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
1: 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OK, Oli, pas le choix de commencer avec Mason McTavish. Ça a été rapporté par Kevin Weeks. Ça fait longtemps qu'il est dans les rumeurs. On entend souvent son nom. Mais là, c'est officiel. Et il serait réellement sur le marché. Je suis convaincu que Kent Hughes, qui est à la recherche d'un centre, est actif sur le téléphone.
2: Oui, absolument. C'est le besoin du Canadien. Là, ça fait un an qu'on parle de ça. Je dirais à peu près 8 fois par jour en moyenne. Puis, sérieux, quand tu regardes les listes, quand tu regardes les candidats qui seraient disponibles sur le marché des échanges, il n'y a pas 16 centres de premier plan qui sont disponibles après la Ligue. Puis il y a plus que la moitié des équipes qui aimeraient ça mettre la main sur ces joueurs-là aussi. Là. Mais si on fait un tour rapide, Dylan Larkin, Canadien n'a pas l'air d'être sur sa liste. Nico Hischier risque de prolonger avec les Devils. Robert Thomas, on dirait qu'il va rester à Saint-Louis. Après ça, tu tombes dans un autre tiers là, avec des Vince Trocheck, des William Carlson potentiellement de ce monde. McTavish est le seul, on dirait, qu'il y a comme, quand même un certain haut potentiel dans
1: le jeu. Puis je poursuis ta liste. Vince Trocheck joue pour les Rangers de New York. Il y a ce conflit-là avec Jeff Gorton. Ouais.
2: On peut continuer. Elias Pettersson, mauvais contrat, plus pas sûr que la pression de Montréal, ce serait la meilleure chose pour lui.
1: Ryan O'Reilly, trop vieux au goût de Kent Hughes. Je pense que le seul vieux qui s'inscrirait là-dedans, c'est Sidney Crosby. Les Pingouins viennent de faire les séries. Ce serait surprenant qu'ils changent d'adresse. Si on défile la liste, tout le monde en veut un deuxième centre. Ça ne court pas les rues.
2: Non.
1: Il y a peut-être des candidats comme Dylan Strome qui pourraient devenir intéressants ou des choses comme ça, mais on est rendu loin quand même. Le point, c'est de dire que quand tu as un poisson qui est disponible, comme c'est le cas pour McTavish, et je ne pense pas que McTavish aurait de réticence à venir poursuivre sa carrière avec le Canadien. Je pense qu'il sera même emballé à l'idée de quitter les Ducks suite aux négociations de contrat assez corsées qu'il y a eu avec Pat Verbeek. C'est un joueur qui coche toutes les cases pour Montréal.
2: C'est un joueur qui coche toutes les cases, mais pour moi, il y a une case qui n'est pas cochée, mais il y a un point d'interrogation. C'est celle au-dessus des épaules. Qu'est-ce qui s'est passé avec Mason McTavish cette année? Pour moi, il y a des drapeaux rouges. Puis plus j'y pense, plus ce drapeau rouge-là, il commence à être vif, là. Comment ça se fait qu'un gars qui était vu comme étant une des pierres angulaires du futur des Ducks, qui a même signé à long terme pour faire partie de l'aventure avec eux pendant longtemps, ça se soit aussi mal passé cette année? Benché à la fin de la saison, il a regardé des matchs des séries des estrades. Temps de jeu en chute libre, production décevante. Ça n'a pas trop l'air de cliquer avec Joel Quenneville. Qu'est-ce qui s'est passé avec Mason McTavish?
1: Bien, c'est clair que tout ça part de sa négociation de contrat qui a été ardue, qui s'est prolongée. Et je pense que ça, lorsque tu es à la table de négociation et que tu te fais constamment rabaisser par ton organisation, ça peut t'enlever le goût de poursuivre l'aventure. Alors ça, je pense que ça peut être un point. Peut-être que ça clique tout simplement moins avec Quenneville. Tu sais quoi? Est-ce que c'est réellement une mauvaise chose? Ou ça pourrait potentiellement permettre à une équipe comme le Canadien de Montréal de faire son acquisition à un prix réduit par rapport à ce qu'il t'aurait coûté l'année précédente? Parce que j'ai un peu l'impression de répéter exactement le jour de la marmotte de ce qu'on faisait à pareille date le 18 juin 2025.
2: Ah, ça c'est sûr, parce qu'à pareille date l'an passé, il revenait quand même d'une super belle saison de 52 en 76. L'année d'avant, c'était 42 points en 64 matchs. Puis là, son étoile, elle a pâli. En même temps, comme on vient de mentionner, il n'y a pas énormément de sortes qui sont disponibles. Fait que le Canadien ne serait pas la seule équipe dans la course pour Mason McTavish. Les Ducks en sont conscients. Mais tu sais, tu plugues ce gars-là sur le deuxième trio du Canadien, puis tu ajoutes un autre joueur à ce jeune groupe d'attaquants sous contrat à long terme. Pour moi, c'est ce qui est intéressant avec lui, là. 7 millions de dollars pour un deuxième centre dans la nouvelle LNH, c'est parfait. C'est sérieux, là. C'est le genre de contrat qui, dans 2-3 ans, 7 millions, ça va être rien. Là. Le plafond augmente de 10 par année.
1: Exact. Non, non, c'est ça. Ça, c'est zéro un enjeu. Il a 23 ans, il s'inscrit directement dans ce noyau-là du Canadien de Montréal. Dans ma tête, il n'a pas l'étiquette de projet. Je comprends que c'est pas un centre comme Barkov là, qui est méga établi, mais quand même, il a quand même prouvé des choses. Moi, je n'ai pas d'enjeu à ce niveau-là.
2: Est-ce que son plafond, par contre, est un peu plus bas que celui d'un gars qui a l'étiquette d'ancien troisième au total? Ça, ça se pourrait-tu?
1: Tu vois, moi, de la façon que je le vois, je pense que c'est un peu comme Sam Bennett. Si jamais il ne performe pas à la hauteur de ses attentes en saison régulière, il devrait le faire en séries éliminatoires. Mm. Parce que oui, c'est vrai qu'avec les Ducks, ça ne s'est pas bien passé, j'en conviens. Mais c'est un joueur qui a su élever son jeu d'un cran. C'est un joueur qui a de la grit, qui
2: se rappelle
1: dérange.
2: Tous du Mondial Junior, là, quand il avait été phénoménal.
1: Exactement.
2: En série, en Ontario, dans la Ligue Junior aussi, il avait été excellent avec les Bulldogs d'Hamilton. Il semble être un gars qui a ce caractère-là. Mais où était son caractère cette année quand les choses n'allaient pas bien avec les Ducks? C'est la question que je me pose.
1: A-t-il été frustré parce que dans la hiérarchie des Ducks, maintenant on préfère Leo Carlson, ouais. On préfère Cotter Gauthier, on préfère Beckett Seneca.
2: Ouais.
1: On a même des vétérans qu'on a amenés qui ont pris de la place, des Chris Kreider. En défensive, t'as du gros monde avec Jackson Lacombe.
2: Même au centre, un gars comme Mikael Granlund.
1: Granlund.
2: Il a un petit peu volé sa place.
1: Assurément.
2: Il se battait pour la même chaise, ces deux-là.
1: Assurément. Est-ce que ça a fait en sorte qu'on l'a un peu placé sur la tablette? Est-ce qu'il peut avoir boudé? Pas impossible. On parle quand même d'un jeune joueur. Mais dans le passé, prendre des paris sur des joueurs qui peuvent vouloir un changement d'air, ça peut être bénéfique.
2: Ben oui, combien de fois on a vu cette histoire-là? T'sais, quelque chose, ça clique pas ou peu importe, puis un joueur a juste besoin d'un nouveau départ, puis d'école. T'sais, regarde, c'est même pas ça exactement, mais Cole Caulfield avec Dominique Ducharme, ça marchait pas. Il y avait des frustrations, décider ça. Il n'a pas changé d'adresse, il restait avec la même équipe, mais on a changé le coach, puis il a décollé par la suite. Ça se peut juste que lui... Puis Kenville, le courant passait pas.
1: Puis Kenville et Martin Saint-Louis, on peut-tu être aux antipodes? Là?
2: Et ajoute à ça Pat Verbeek, qui, selon ce qu'on entend, là, c'est à peu près le négociateur le plus difficile à travers la Ligue. Là. Beaucoup, beaucoup de négociations très, très coriaces, à part pour Jackson Lacombe. Ça semble avoir été assez facile, mais en même temps, avec un défenseur de cette trempe-là, c'est pas surprenant. Mais Trevor Zegras, ça a laissé des cicatrices qui ont éventuellement mené à son départ. Puis là, tu vois, il est allé à Philadelphie. Mm-hmm. Ça s'est bien passé. Ça se peut que ce soit le cas avec McTavish. Puis honnêtement, je le souhaite parce que je vois pas d'autres solutions qui pourraient cocher les cases de McTavish, c'est-à-dire un centre de deuxième trio pour le Canadien à court, moyen, long terme. Sinon,
1: long terme,
2: on va
1: non.
2: devoir se tourner vers le court, moyen terme.
1: Sinon, ça va être... Si long terme, il y aurait des candidats comme Shane Wright. Mais pour moi, ça, c'est un projet.
2: Ça, ce serait-tu ironique aussi?
1: Ce serait ironique, mais pour moi, c'est pas une si nette amélioration sur ce qu'on a déjà en ce moment.
2: Non.
1: Je pourrais dire que c'est du surplace. Mais ça fait un peu penser à les Oilers qui essaient d'améliorer leur situation devant le gardien, devant le but, avec des gardiens corrects. Moi, c'est pas ça que je veux.
2: Non.
1: Moi, je pense que le Canadien mérite d'avoir mieux. Ivan Demidov mérite d'avoir mieux. Si on oublie le long terme, un gars comme Vincent Trocheck, qu'on mentionnait il y a quelques instants, pourrait faire un travail décent. Ça a été avancé dans les médias hier. Il a changé d'agent. Il est maintenant rendu avec Pat Brisson. Fait que clairement, à mon avis, je l'interprète comme ça, il voulait être échangé à la dernière date limite. Ça le fait chier de ne pas changer d'adresse. Et là, il veut mettre les chances de son bord de ne pas recommencer la saison New York l'année prochaine.
2: Exactement. Parce que quand un joueur change d'agent puis qu'il a déjà un contrat, là, il n'est pas en négociation, c'est clairement pour quelque chose comme ça. Puis Pat Brisson, c'est pratiquement l'expert dans la LNH pour les sorties de secours. Là. Je veux dire, ce gars-là, des situations où des joueurs ont demandé des transactions ou peu importe, c'est l'expert. Là. Il pourrait écrire un livre là-dessus, mais... C'est vraiment étrange ce qui s'est passé à New York, de comment en un an cette équipe est passée d'être aspirante à la Coupe. Puis là, je veux dire, on dirait que c'est le navire est en train de couler, là, puis que tout le monde essaie de sauter puis de s'enfuir.
1: C'est vrai. En même temps, je les comprends.
2: Ouais. Chris Drury a l'air d'être vraiment désagréable. C'est la façon dont il a traité Barclay Goodrow, puis Jacob Trouba, puis Chris Kreider. Un vétéran comme Trocheck a clairement pas apprécié. Là. C'est ses chums, ces gars-là. Puis là, après ça, qu'est-ce qui va se passer avec Lafrenière? Qu'est-ce qui va se passer avec Zibanejad, Fox, tout ça? Honnêtement, tant pis pour eux, parce que je trouve que c'est une équipe qui est tellement pas agréable en tant que partisan de la LNH, là, ils se pensent roi et maître au-dessus de tout le monde, puis ils sont pas ça. C'est une franchise de loser. Ouais. Malgré toute l'étiquette qui leur est donnée, là, riche, MSG, New York, tout ça. Quand tu regardes l'histoire, les Rangers, c'est pas des gagnants.
1: Tu as totalement raison. Si on revient pré-plafond salarial, ça dépensait de l'argent sans arrêt.
2: Mm-hmm.
1: Ils sont où les coupes Stanley?
2: Bon, ben là, ils en ont une depuis les années 40, 94.
1: C'est fou pareil.
2: C'est tout, là. Puis chaque année, ils sont parmi les équipes qui dépensent le plus. Puis tu sais, ils jouent du coude. Puis, oh ouais, ils veulent venir à New York. Je suis pas sûr que c'est encore ça qui se passe avec les Rangers présentement. Puis Trocheck, il pourrait quand même avoir un solide retour pour lui, justement, dans un marché où tu n'as pas de centres vraiment qui sont disponibles.
1: Mm-hmm.
2: Tu sais, Trocheck, s'il devenait agent libre le 1er juillet, il serait le centre numéro un sur le marché, même pas proche.
1: Exact. Tu parles de New York, puis je trouve ça intéressant parce que c'est un marché qui attirera quand même toujours, il y aura toujours cet attrait-là, ce qui est vraiment pas le cas de Buffalo. Et Buffalo, pendant des années, tu le sais, Ali, je t'apprends rien, ça a été l'équipe moribonde un peu, qu'on riait d'eux. Mais là, enfin, on sort de notre coquille. Dans les dernières heures, on laisse partir un gars comme Michael Kesselring, qui clairement a déçu.
2: Mm-hmm.
1: Il était cette pierre angulaire de la transaction de J.J. Peterka avec Josh Doan. Josh Doan, on a frappé dans le mille.
2: Ouais.
1: Kesselring, bof. On l'échange pour s'avancer de 7 rangs au premier tour. Honnêtement, je comprends la manœuvre pour les Sabres parce qu'on libère du salaire. On s'interprétait à leur signer, lui, qui va être joueur autonome avec compensation. Puis on peut s'attendre quand même à un salaire important. Puis on avait besoin d'avoir un peu de flexibilité pour s'éviter des offres hostiles à Zach Benson. Mais pour moi, c'est avantage San Jose, là.
2: Ah oui, tu sais, clairement, la valeur de Kesselring a baissé dans la dernière année, mais t'oublies pas comment jouer au hockey à 26 ans. Là. T'sais, peut-être que le fit était pas bon à Buffalo et tout. Puis il va avoir une super belle place avec les Sharks parce qu'ils ont pas de vétérans au sein de l'équipe. Là. Ils ont Orlov, c'est tout. Sinon, t'avais vrai juste des jeunes. Ce matin, on se parle, puis Kesselring est pratiquement leur premier défenseur à droite. Là. Mm-hmm. C'est quasiment ça.
1: Ah, c'est
2: fait
1: ça.
2: Qu'il va vraiment avoir une chance de se faire valoir. Pour les Sabres, ben, t'as d'autres gars qui l'ont dépassé dans la hiérarchie. Là. Ils ont bien négocié, mais même à droite, t'as des gars aussi qui ont dépassé Kesselring. Écoute, en série, il a joué une game. Là. Ça a même pas été, il a même pas été proche d'avoir un impact sur cette équipe-là cette année. Puis c'est tellement une drôle de transaction parce qu'à l'époque, rappelle-toi, on disait « Ah, Utah a gagné ça haut la main. Peterka, c'est le meilleur joueur de la transaction. C'est même pas proche. » Buffalo, au moins, ils ont comblé un trou. Défenseur droitier, c'est une denrée rare.
1: Exact.
2: Finalement, on se retrouve un an plus tard, puis le meilleur joueur de l'échange, c'est Josh Doan. Il a même signé à long terme avec les Sabres. Puis malgré tout, même s'ils ont échangé Kesselring, j'ai quand même l'impression qu'après un an, ils sortent gagnants de la transaction.
1: Tu parles des Sabres?
2: Ouais. J'abandonne pas dans le cas de Peterka. Là.
1: Je pense que Peterka
2: est capable de faire bien mieux.
1: Ouais.
2: Mais Josh Doan a été tout un joueur pour Buffalo cette année.
1: Peterka doit faire mieux. Ça, oui. C'est sûr. Il doit s'élever au niveau... Et on 28 buts, je pense, à sa deuxième saison, mais il n'a jamais été capable de répéter ça. Tout le monde a anticipé, OK, ça va être 30, ça va être 35, il va même s'approcher de 40, mais il y a un certain plafond. Est-ce que le fait d'être échangé pour Peterka, ça peut expliquer cela, peut-être?
2: Ouais.
1: Mais dès l'année prochaine, il faut que ça se passe mieux. D'ailleurs, parlant de Utah, je te le glisse rapidement, mais André Tourigny a signé une prolongation de contrat d'un an seulement avec le Mammouth. Pour moi... C'est pas un gros vote de confiance, là.
2: Non.
1: C'est pas le. C'est plus on te laissera pas diriger sur ta dernière année de contrat. Mais mettons que si jamais on te renvoie, ça fera pas trop mal. Moi, c'est de même, je le vois.
2: Non,
1: là.
2: Parce que pour une équipe comme Utah qui a les poches super profondes, payer un coach pendant un an, même s'il n'est plus là, ou pendant un an et demi, ça leur dérangera pas du tout. Là. Je veux pas dire que André Tourigny est sur le hot seat. Mais il y a de la pression pour l'an prochain, ça c'est sûr. C'est une équipe qui va devoir continuer à prendre un pas dans la bonne direction parce qu'ils veulent des résultats très, très rapidement.
1: Puis tu sais, on enlève Cooper, Brennamour, Ben Nahr.
2: C'est le quatrième avec le plus d'ancienneté, puis Saint-Louis est cinquième.
1: Exactement.
2: Puis il a vraiment fait de la bonne job avec cette équipe-là. Là. Tu sais, un petit peu comme Martin Saint-Louis, il les a guidés à travers la reconstruction, puis chaque année, tu sentais que les Coyotes, puis par la suite Utah... Un pas vers l'avant, puis lentement, on progressait. Là, ils ont fait les séries l'an passé. Ils ont quand même amené les Golden Knights en 6, puis il y avait des matchs là-dedans où ils ont eu des avances qui ont perdu. T'sais, ils ont vraiment pas mal fait. C'est juste que c'est un propriétaire qui veut avoir du succès rapidement. Fait que c'est dommage pour André Tourigny, mais moi, j'ai l'impression que si c'est un scénario similaire qui se répète l'an prochain... Lui, il n'aura pas peur de le mettre dehors puis d'aller chercher quelqu'un qui a un beaucoup plus gros profil.
1: Ouais,
2: tu sais, genre un Bruce Cassidy, par exemple.
1: Bon, on se souvient que Pete DeBoer avait été considéré cette année à Utah. Finalement, ça s'est replacé pour le Mammouth. Alors, André a conservé son emploi. Mais je pense qu'une autre élimination au premier tour ne serait pas suffisant.
2: Non.
1: Ça va prendre plus. C'est une reconstruction qui est très lente. Mais demander, il faut que ça aboutisse.
2: Puis c'est une équipe qui pourrait être très agressive là, cet été. Ils ont fait la transaction Peter Cole en passé. Ils ont toutes les munitions là, parce que t'as encore tous tes choix. T'as des espoirs. Ils sont allés chercher Uyghur à la date limite. Desnoyers en une super bonne valeur. TJ Ginla, t'as des Maverick Lamoureux, des Daniel Butt, Simachev. Si jamais ils veulent faire de quoi, ils pourront. Puis c'est une jeune équipe en ascension. Il y a tellement de talent avec Utah, là, surtout ouais. en attaque.
1: Moi, je pense que s'ils veulent s'améliorer, c'est devant le filet. Il faut qu'ils regardent.
2: Mais ben, je mets le gars. Je vois ben trop. Là. C'est pas un mauvais gardien.
1: C'est pas un mauvais gardien, mais c'est parce qu'à un moment donné, il y a des limites. Là. Ouais. Mais là, c'est parce qu'il y a des grosses rumeurs que Bobrovsky va être disponible. On n'arrive pas à s'entendre au niveau contractuel. Il demanderait 6, voire peut-être même 7 ans avec les Panthers, lui qui a 37. Est-ce qu'on pourrait tenter d'aller dans cette direction-là? Sinon, il y a Connor Hellebuyck qui a exigé une transaction, ou du moins, c'est pas formellement ouais. dit comme ça, c'est pas loin.
2: Fermé à l'idée de quitter Winnipeg.
1: Exact. Mais on s'entend que ça commence sentir un peu l'Américain qui veut quitter le Canada encore, là.
2: Il a peut-être demandé un échange sans le faire publiquement comme Dylan Larkin. Là, où là, c'est comme une bombe dans les médias. Peut-être qu'ils ont essayé de faire ça plus discrètement du côté de Winnipeg. Surtout que quand tu te rappelles au bilan de fin d'année de Connor Hellebuyck il y a quelques mois, il avait pas l'air super enthousiaste là, en disant « Ah ouais, je suis ici pour rester. » Il avait l'air d'un gars qui a peut-être le goût de chercher ailleurs. Puis c'est un autre de cette équipe américaine-là qui veut le quitter, un autre Américain qui voudrait quitter le Canada. Je me sentirais mal pour les Jets parce que ça, c'est une équipe qui ne va jamais aller chercher d'agent libre. Ta seule façon de gagner, c'est en développant. Puis là, lentement, les joueurs commencent à quitter. Là. Nick Ehlers est parti. Trouba est parti
1: mais
2: il y a quelques
1: Nick
2: années.
1: Nick Ehlers est parti parce qu'il n'y avait plus de contrat.
2: Ouais.
1: Connor Hellebuyck.
2: Il a signé il y a 2 ans.
1: Kevin Cheveldayoff s'est entendu avec lui. Tu fais des plans. Tu fais OK, parfait. On a notre gardien. On a Kyle Connor. On a Mark Scheifele.
2: Josh Morrissey.
1: Ton organigramme, il est placé. Hellebuyck, c'est plus une question. Long terme. Il est avec nous. Good. Ouais. Ça, c'est
2: le meilleur gardien de la ligue.
1: Bang.
2: Peut-être.
1: On peut continuer à gagner et à bâtir là-dessus. Et là, du jour au lendemain, tu te retrouves que, là, ça se peut qu'on perde notre gardien. C'est pas la même chose du
2: mais
1: tout.
2: Mais tu pourrais avoir un méchant pactole pour lui.
1: Ah, ça, c'est sûr.
2: Tu sais, ça va être pas mal plus qu'un choix de premier tour puis une autre affaire comme on avait avec des gardiens dans le passé. Là.
1: Contrairement aux autres gardiens, c'est lui, ça. Tu vas avoir une vraie valeur. Mais
2: trois Vézina, un Hart, ça on vaut s'entend. Cher.
1: On parlait avec Jean-Luc Grandpierre plus tôt cette semaine dans le Club du matin et il nous confirmait que l'équipe américaine qui a gagné la médaille d'or, ils ont un groupe chat Facebook.
2: Une convo, là.
1: Une conversation qu'ils se parlent régulièrement, puis elle est encore très active, et les joueurs sont très proches les uns des autres. Moi, c'est pour ça que quand on parle de Dylan Larkin, tout de suite, je pense à Quinn Hughes. Quand on parle de Connor Hellebuyck, il y a des grosses rumeurs qu'il l'enverrait en Floride avec Matthew Tkachuk. T'sais. On sent que, pas exactement comme dans la NBA avec les super teams, mais les gars se rendent compte que hey, on veut se faire du fun, puis on veut jouer ensemble, puis gagner, c'est mauditement le fun aussi. Puis les Jets, dans les années précédentes, ils avaient des équipes pour gagner, ils ne sont pas parvenus, ils ont eu une année de misère, puis c'était comme si ça avait fait réaliser des choses à Hellebuyck.
2: Moi, je suis content, sérieux, que les joueurs ils commencent à s'apercevoir qu'ils ont du pouvoir, parce que j'ai toujours eu l'impression que le hockey, c'est un sport conservateur, puis que ça a tout le temps été dans la culture de « tu prends ton trou », mais après ça, le jour où l'équipe est tannée de toi, ils n'ont pas peur de te mettre au chemin, de t'échanger à peu importe qui, puis de se débarrasser de toi. Là, les joueurs sont en train de réaliser que on contrôle notre destinée, puis que si tu veux terminer ta carrière avec une coupe, plus souvent qu'autrement, il va falloir que tu prennes les choses en main. Là. Parce qu'il y a des joueurs dans une ligue à 32 équipes, bientôt 34 peut-être, il y en a beaucoup qui vont terminer leur carrière sans coupe. Mais si tu mets les chances de ton côté en forçant la main à ton équipe, puis en allant ailleurs, ben là, tu veux peut-être en gagner une. Puis c'est ça qui est quand même fascinant avec la situation d'Hellebuyck. Ça va être vraiment intéressant à suivre. Je suis content que Caulfield et Hutton ne sont pas dans ce groupe-là.
1: Moi, tu vois, je ne suis pas à la même place du tout avec toi là-dessus. Puis c'est correct qu'on n'est pas obligé d'être toujours en accord. Pour moi, si tu as signé une entente, et encore plus si tu as des clauses qui te protègent justement d'être transigé parce que tu es un joueur vedette, tu as une partie du deal à respecter.
2: Ben oui, mais les équipes ne le respectent pas plus, le deal, quand ils échangent les joueurs.
1: Si tu as une clause... T'es correct?
2: Ben, ils peuvent quand même essayer de t'échanger.
1: Peut-être, mais ça reste que tu as des moyens, toi, de te protéger. C'est quoi les moyens que l'équipe a de se protéger contre un joueur qui exige une transaction?
2: Ils sont pas obligés de l'échanger.
1: Si tu n'es plus heureux dans un endroit, signe plus court terme et deviens joueur autonome.
2: Ouais,
1: et
2: mais
1: contrôle
2: les situations peuvent évoluer aussi, là.
1: Je comprends, mais à un certain point, en tant que formation, tu fais des plans. Nous, là, tu l'as dit, là, Caulfield et Hudson, là, nos plans sont faits avec Hudson. C'est un Américain. D'un coup, demain matin, qui nous dit « J'exige une transaction. »
2: Ouais, mais il ferait pas ça du jour au lendemain quand le Canadien est encore aspirant à la Coupe. Mais si ben Martin Saint-Louis a quitté, puis là, il y a quelques joueurs du Canadien qui sont moins bons, puis là, l'équipe rate les séries, puis là, les fans, les médias, ça devient toxique. Quand même. La réalité change aussi. Il n'y a pas un joueur qui demande un échange quand son équipe est aspirante à la Coupe. Au final, c'est ça le dénominateur commun. Est-ce que je peux gagner? Puis les joueurs, quand ils n'ont plus l'occasion de gagner, c'est là qu'ils veulent quitter. Moi, j'ai pas de problème avec ça.
1: Je comprends
2: ton point. Les joueurs, ils veulent pas juste quitter parce qu'ils sont au Canada. Ils veulent quitter parce qu'ils sont au Canada et parce que leur équipe ne leur donne pas des chances d'avoir du succès.
1: Quand Mathieu Tkachuk et Johnny Gaudreau ont levé les feux à Calgary, Calgary avait pas de mauvaise équipe du tout. Là.
2: Calgary, c'est correct, mais il était pas au point d'être aspirant à la Coupe. Là.
1: Ben, si tu pouvais construire sur ça, tu avais des gars comme Elias Lindholm, puis tu avais des. Tu sais, t'en avais quelques-uns, là, des morceaux intéressants. Là.
2: Et... Ouais, mais dans une association de l'Ouest qui était stacked avec l'Avalanche, puis les Golden Knights, puis les Stars, les Flames étaient une coche en dessous de ces équipes-là.
1: Reste que c'est pas des équipes comme les Red Wings cette année de Dylan Larkin. Ça fait 15 ans en ligne qu'ils ratent les séries. Là. Tu sais, c'est pas 15, là, mais tu comprends 10. Le point. Là.
2: Ouais.
1: Le point à travers ça, c'est juste que. Je pense qu'en tant que directeur général, quand tu t'assois avec le joueur et que tu en viens à une entente et que le joueur est bien heureux de mettre la main sur les années maximales du contrat de 8 ans, à un montant avec la sécurité d'emploi et des clauses, et qu'après ça, peu après, peut se revirer de bord puis forcer la main, et là, après ça, choisir sa destination, donc un faible retour, moi, je suis pas prêt à dire que c'est nécessairement une bonne chose pour la business, surtout pour les petits marchés slash les équipes canadiennes.
2: Ouais, mais de là l'importance de donner tous les moyens possibles à tes joueurs d'être contents dans ces circonstances-là. T'sais, à Montréal, je pense pas qu'on a besoin de s'inquiéter de ça parce que justement, ils sont en train de bâtir une culture gagnante, en train de bâtir une confrérie entre les joueurs qui fait en sorte que les gars ils sont contents d'être ici, puis même qu'ils veulent jouer à Montréal, qui n'était pas quelque chose qu'on voyait il y a longtemps. T'sais, c'est évolutif, là. Les Panthers, aujourd'hui, c'est une destination cool. Il y a 10 ans, personne ne voulait jouer là.
1: Ah, tu peux même avant ça, 5 ans.
2: Il y a 5 ans, personne ne voulait jouer là. Fait qu'après ça, c'est aussi aux directions de bien placer leur pion pour qu'ils deviennent une direction, une destination attrayante.
1: Je comprends ton point, mais prends les Sabres de Buffalo. On le dit, une équipe moribonde, une équipe qui s'en va nulle part. Enfin, on se sort la tête de l'eau. Eh bien là, aujourd'hui, on apprend plutôt ce matin que Bowen Byram serait sur le marché. Pas parce que Bowen Byram n'est pas bon, parce que probablement que Bowen Byram n'a pas l'intention de re-signer à la fin de sa présente entente qui va prendre fin 1er juillet 2027. Alors plutôt que de le perdre pour rien du côté de Kekalainen, ben on va le passer. Parce que Bowen Byram, c'est sûr que les Sabres voudraient poursuivre l'aventure avec lui. Il a été un défenseur très intéressant tout au long de cette éclosion des Sabres cette année. Là.
2: Ouais, c'est un excellent point. En même temps, est-ce que les Sabres sont prêts de donner le contrat à Bowen Byram qui justifie la valeur, qui justifie ce qu'il est capable d'aller chercher. Tu sais, je sais pas, si Bowen Byram, il dit « Moi, je veux 10 millions. » Puis les Sabres, ils disent « Non, mais il sait qu'il est capable d'aller chercher 10 millions ailleurs. » Ben, c'est aux Sabres aussi de payer le gars à sa juste valeur.
1: Ah, je te l'accorde. T'as raison qu'effectivement, ça peut être un problème contractuel. Mon point, c'est de dire « T'as pas fait les séries pendant 14 ans, depuis 2011, du côté des chien. Sabres de Buffalo. T'as enfin une formation qui permet quelque chose. Et là, en tant que partisan, tu regardes ça aller, tu fais « OK, là, on vient d'échanger Kesselring pour grimper de 7 rangs au repêchage. Bof. Correct. On va probablement pas re-signer Alex Stock qui s'en va tout droit à l'autonomie.
2: Ouais.
1: On va laisser partir Bowen Byram. On aura un retour décent, mais est-ce que ce sera des espoirs, des peut-être ou des joueurs établis? On verra. Est-ce que cette belle année des Sabres de Buffalo n'était qu'en fait un mirage et dès l'année prochaine, dans une division atlantique qui va devenir encore plus compétitive avec les Panthers de la Floride qui s'en viennent comme un train, on ne va pas encore rater les séries.
2: J'espère vraiment que non, là, parce que je veux dire, ils ont fait 14 ans sans séries. Les partisans des Sabres méritent mieux. Mais le dossier Byram, j'ai l'impression que c'est comme un petit peu trop tôt parce que ça peut aussi être, premièrement, un outil de négociation. Là. Je ne sais pas si son agent lance ça, puis c'est Drager qui a sorti l'information plus tôt, Darren Drager qui a sorti l'information plus tôt aujourd'hui. C'est peut-être juste pour mettre un petit peu plus de pression sur les Sabres. Ah ouais, donnez-moi mon contrat.
1: Ouais, pas impossible.
2: Deuxièmement, si jamais tu es pour échanger Bowen Byram, là, tu pourras avoir un solide retour. Tu as donné Casey Middlestad pour lui. Entre-temps, la valeur de Byram a beaucoup augmenté par rapport surtout à celle de Mittelstadt. Les Sabres pourraient avoir de quoi qui va les aider rapidement aussi, si jamais ils l'échangent. Et moi, ce que j'ai toujours trouvé bizarre avec Byram chez les Sabres, c'est que tu avais Rasmus Dahlin et Owen Power à gauche.
1: Deux gauchers, ouais, ça c'est sûr.
2: Que c'est comme... Oui, ils peuvent un peu jouer à droite et tout, là, mais à un moment donné, avoir trois défenseurs gauchers, entre guillemets, de premier plan, c'est pas nécessairement, je trouve, la stratégie la plus apte. Fait que si t'es capable de, je sais pas, t'échanges Byron, puis tu vas chercher un droitier ou encore tu vas chercher un attaquant qui va pouvoir pallier la perte d'Alex Tuch, c'est pas nécessairement la fin du monde. Mais, tu sais, t'as nommé ces noms-là. Après ça, t'as aussi Beck Malenstein qui devient agent libre. Peyton Krebs et Zach Benson ont besoin de contrats. C'est vrai que ça se peut que les Sabres, rapidement, ils se retrouvent dans le trouble encore.
1: Oui, c'est un bon point pour Zach Benson, effectivement, parce que l'offre hostile, ça pourrait faire mal. Mon seul point, c'est de dire que Bowen Byram, si jamais tu l'échanges puis tu obtiens des choix et des espoirs, t'es nul pour développer. Tu te trompes quasiment à tous les ans. Tu veux pas ça, là. Tu veux pas recommencer. Est-ce que tu as vraiment besoin d'encore plus de projets? Tu sais, Konstantin Lenius a montré de belles choses, puis Zach Benson est excellent, mais... Isaac Rosen, ça a été un échec. Yelji Kulik. Non, mais tu comprends
2: pas. Radim Mertka s'en vient, puis ça reste que c'est une équipe qui a Tage Thompson puis Rasmus Dahlin. Dis-moi pas que c'est un feu de paille, okay. Les Sabres de Buffalo.
1: En train de dire, c'est un feu de paille. OK, mais quel message que t'envoies à Tage Thompson et à Rasmus Dahlin? Ces joueurs-là qui ont tellement été dans les rumeurs de « Hey, vont-tu vous demander à partir ou pas? » Si eux, ils regardent ça, puis ils font « Là, Alex Tuch s'en va, Byron va être échangé, Kesselring, on avait des promesses envers lui qui était censé être excellent. » A quitté sur d'autres cieux. T'sais, est-ce que rapidement, cette conversation-là va revenir?
2: Ouais. En même temps, ils se sont un peu peinturés dans le coin, les Sabres, parce que c'est eux qui ont donné un contrat à Bowen Byram qui l'amène à l'autonomie complète, à sa première année d'éligibilité à l'autonomie complète.
1: Donc, c'était le plan depuis le début.
2: Ça, c'est... au moment où ce contrat-là avait été signé, je pense que c'était un contrat de 2 ans.
1: C'est 2 ans qu'Evan Adams y a donné.
2: Tout le monde disait « Wow! » Ils n'ont acheté aucune année d'autonomie. Là. C'était un énorme risque.
1: Comme Matthews. Son contrat, à la base, ça l'amenait directement à l'autonomie complète.
2: Exactement. Fait que c'est eux aussi qui se sont mis dans cette situation-là. Mais ça va être vraiment à suivre. Parce que comme on répète souvent, l'Atlantique va être bien meilleur l'an prochain. Là. Pas sûr que les Sabres vont être favoris pour la gagner quand on se reparle au mois de septembre.
1: Je pense pas non plus. D'ailleurs, parlant de Matthews et des Maple Leafs, il aura un nouveau boss... Parce que c'est Jim Miller qui a été embauché cette semaine. Ça m'a pris de court. En partant, il n'y a pas un informateur qui avait sorti le nom de Jim Miller. Il y avait plein de noms qui circulaient. Je ne l'ai jamais vu passer.
2: Non.
1: Pour moi, Jim Miller a entraîneur adjoint décrit dans le front, entraîneur par intérim. C'est pas quelqu'un qui m'a inspiré confiance de son passage avec les Kings. Il joue du hockey plate. Je ne sais pas si c'est ça qu'on a besoin à Toronto, mais moi, je pense pas que... Je suis un partisan des Leafs. Je suis sincèrement pas convaincu.
2: Non, parce que je regarde le CV de Jim Miller puis je me dis, qu'est-ce qu'il a accompli qui me laisse croire que c'est lui la solution? OK, il a été assistant. Il connaît Matthews et Nylander.
1: C'est le seul point positif.
2: Who cares? Au contraire, est-ce qu'il n'y aurait pas plus besoin de quelqu'un qui débarque, qui connaît personne en place puis qui peut vraiment changer la culture pour de vrai, qui peut les challenger? Parce que je suis désolé, mais avec Austin Matthews et William Nylander, la solution... C'est pas d'être conciliant, là. C'est pas d'être comme « Ah oui, vous avez tellement raison, les gars continuent à être beaux, bons, capables. » Non, ça prend quelqu'un pour les remettre en question puis leur dire « Il y a quelque chose de pas correct qui se passe ici depuis des années. On va changer les choses. On va brasser la soupe. » J'ai pas l'impression que Jim Miller, ça va être ça. Là.
1: Si j'ai à la même place que toi, moi aussi, je suis vraiment pas emballé par cette nomination-là. Puis même, je te dirais que Chaika marchait déjà sur des œufs. Il embauche Jim Miller alors que lui, avec d'autres candidats potentiels, on a appris dans les dernières heures que Kelly McCrimmon avait donné l'autorisation à Bruce Cassidy s'entretenir avec les Leafs. Un gars comme Patrick Roy a peut-être eu plus de poigne, plus de passion pour débarquer là. Et de l'autre côté, Chaka vient de procéder à une transaction qu'il échange Joseph Wall et Simon Benoit aux Flyers de Philadelphie pour Samuel Ersson et Bill André et un choix de troisième tour. Deux gars qu'on ne sait même pas s'ils vont avoir une entente l'année prochaine avec Toronto. Moi, je te le dis, Oli, je te dis pas qu'on s'en va dans le mur, parce qu'il va falloir regarder le plan d'ensemble de l'été complet des Maple Leafs de Toronto. Mais si ça, c'est l'opération charme pour Matthews pour qu'il reste à Toronto et soit heureux, c'est mal parti.
2: Oui, surtout qu'à travers ça, en plus, tu as le nom de Matthew Nyes qui continue à refaire surface dans les rumeurs d'échange. Il n'y a rien qui est là pour rassurer le fait que peut-être que Nyes va encore être là l'an prochain. C'est peut-être lui qui va être sacrifié pour essayer d'améliorer l'équipe. Moi, je suis vraiment pas convaincu. Là. Sérieux, les Leafs, il y avait vraiment une opportunité dans les derniers mois de repartir à neuf, là, de rebâtir quelque chose d'intéressant avec des hommes de hockey visionnaires, de rebâtir une nouvelle identité. Puis tout ce qu'ils font depuis, en tout cas, moi, ça me laisse sur ma faim.
1: Tu sais, t'es un partisan des Leafs, là. C'est sûr que t'es inquiet, mais t'es Matthew Nice, là.
2: Hey boy.
1: T'entends constamment ton capoter. Nom dans les
2: Il
1: rumeurs.
2: Il doit se dire, pourquoi moi? Pourquoi pas William Nylander qui a une attitude de merde, qui, aux deux semaines, il fait une frasque dans les médias, body language absolument atroce. Qu'est-ce que Matthew Nice a fait pour justifier ça comparé aux autres? Rien. Il a juste... Enfin, non, justement,
1: en fait,
2: il a bien joué.
1: C'est le contraire, c'est que cette valeur-là est intéressante.
2: Il était trop bon, trop parfait.
1: Donc,
2: on va l'échanger.
1: Donc, on va l'échanger.
2: On va se débarrasser de lui, il est trop bon pour nous.
1: Et d'un coup, qu'il nous aide.
2: Parce que c'est vrai qu'il a probablement une meilleure valeur que Nylander, je dirais, sur le marché des échanges à cause de son contrat, entre autres. C'est juste que je me dis, man, Matthew Nice, c'est le genre de joueur autour duquel tu veux bâtir. Là. Des attaquants comme lui, il y en a-tu 15 autres dans la Ligue nationale? Je pense pas.
1: 15? Mais non, ça veut dire qu'une équipe sur deux aura un attaquant comme ça.
2: Ben non. Peut-être 10, là. Ouais. Tu sais, on est dans la catégorie des Mikko Rantanen, puis des Tom Wilson, puis des Brady Tkachuk, puis des peut-être un Slavkovski. Tu sais, Nice et Slav sont encore au plus bas, là, disons, de ce tiers-là, mais des attaquants de puissance top 6, top de premier trio, même dans la Ligue, il n'y en a plus tant que ça.
1: C'est intéressant parce que tu as dit qu'ils sont encore au plus bas. Donc, si tu échanges Matthew Nice-là, tu ne l'échanges pas à sa pleine valeur.
2: Ben non, parce
1: ce
2: que
1: gars-là a un énorme plafond, là.
2: J'imagine qu'il va continuer à s'améliorer.
1: Si tu es les Maple Leafs, là, tu l'échanges aujourd'hui, tu l'échanges à X, tu l'échanges dans 2 ans, tu l'échanges avec X plus Y plus Z. Là.
2: Ben oui.
1: À moins qu'il y ait une erreur dans son développement puis que ça part dans toutes les directions, mais j'en doute, honnêtement.
2: Mais le problème à Toronto, c'est qu'ils doivent être compétitifs dès maintenant. Comment, par où ça passe? Ben, ça passe par améliorer la défense puis potentiellement devant le filet aussi. Comment tu vas faire ça? Fait que j'imagine qu'ils se disent, on va
1: sans
2: échanger
1: choix.
2: Nice pour... J'imagine que le package serait différent que celui qui aurait été fait avec le Canadien, là, le fameux Zarovski puis des choix.
1: Ouais.
2: J'imagine que là, Chaka dirait, non, je veux un joueur qui peut m'aider dès maintenant. Puis bon, j'en parlais tantôt dans l'émission 100% Max. Évidemment, on ramène tout le temps tout au Canadien. Là, non? C'est là où est-ce qu'une transaction Goulet-Nice aurait potentiellement du sens?
1: Ben, pas mal plus que ce que le package canadien va faire.
2: Parce que Goulet débarque à Toronto puis devient le défenseur numéro un. C'est vraiment pas un défenseur numéro un, Kane Goulet, mais leur ligne bleue est tellement faible qu'il serait leur défenseur numéro un.
1: C'est sûr. Est-ce que le Canadien serait prêt à laisser partir Kane Goulet ou Maple
2: Leafs? C'est une autre question.
1: Parce que c'est un aspect qu'on a de la difficulté, la robustesse. Et là, de se faire frapper Suzuki, la tête basse, qui se fait étamper par Goulet, je suis pas sûr que c'est exactement ce que Kent Hughes souhaite.
2: Puis la défense était déjà, entre guillemets, un des points faibles de l'équipe. Là,
1: exact. Ben, notamment cet aspect-là.
2: Ouais.
1: Mais par contre, est-ce qu'il y a des joueurs plus de second tiers, de second ordre, qui pourraient graviter et grimper dans la Ligue nationale de hockey? Mais ça intéresse-tu Chaika? C'est ça le point.
2: Ben, je pense pas. Lui, il veut quelqu'un qui veut l'aider dès maintenant. Là. Ils n'ont pas de choix de premier tour pour les deux prochaines années. Ils n'ont pas le choix d'être compétitifs dès maintenant. Mais Matthew Nice, tu pourrais avoir de quoi de solide pour lui, ça, c'est sûr. Là. Plus que Zarovski, puis deux choix de première ronde, puis Bryce Pickford, je pense.
1: En tout cas, je suis convaincu que Matt Sundin, il arrive chez eux ce soir, puis il se dit « Dans quoi je me suis tant embarqué? » Oh boy!
2: Hey, il devait être bien en Suède, là!
1: Ça brasse ici, ça n'a pas de bon sens. 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Je vous laisse avec une courte capsule. 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Alors, merci beaucoup à nos amis de chez Zenhance et merci beaucoup aussi à toi, Oli, pour l'épisode de cette semaine.
2: Yes.
1: C'était ton dernier épisode avec moi sur Radar.
2: Exactement. Je pars en vacances pour 3 semaines, juste au moment où ça devient le fun.
1: Ouais, puis c'est quoi l'idée? Hein?
2: Les boss m'ont imposé ça. Je vais être honnête avec toi, là. C'est comme pas mal ma période préférée de l'année là, qui commence. Évidemment, j'aime beaucoup les séries, là, mais tu sais, pour les nerds un peu comme nous, puis on aime ça fabuler avec des transactions, des le repêchage, décider ça. Fait que ça me fait un peu chier de rater ça, mais regarde. Mais je vais être de retour dans 3 semaines. Le podcast Radar, d'ailleurs, qui prend pas de pause. On va être là tout l'été.
1: La réalité, c'est que on t'impose ça parce qu'on te fait confiance et on t'a confié le mandat d'été.
2: Oui, exactement.
1: C'est pour ça qu'on faut que tu prennes des vacances à un certain moment.
2: Parce que je pouvais pas non plus les prendre pendant la saison. Là.
1: Ben, ça aurait été poche quand même. Là,
2: c'est ça.
1: Pendant la saison. Mais cela dit, tu vas nous manquer.
2: Je suis comme un petit peu un espoir qui a été signé à la fin de l'année. Puis là, bon, je finis l'année, je fais les séries dans la Ligue américaine. Mais là, l'an prochain, je vais être au camp.
1: Exact.
2: Mon analogie marche pas, mais...
1: Mais on le comprend.
2: On comprend.
1: Donc, ça veut dire que la semaine prochaine, tu n'y seras pas.
2: C'est ça.
1: Mais je vais y être avec Hugo qui va revenir de vacances. Hugo, c'est le même principe. Il a confié le mandat d'été.
2: C'est
1: donc, il sera avec toi à compter de juillet. Bon, merci beaucoup à tout le monde et on espère vous retrouver la semaine prochaine pour l'autre épisode de Radar.
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2: Trust the process. OK, c'est parti, l'épisode numéro 38 de notre saison de Processus, alors qu'on s'approche tranquillement du repêchage de la Ligue nationale. C'est la semaine prochaine. D'ailleurs, pour ce qui est de la semaine prochaine, on vous le confirme tout de suite. L'épisode de Processus, ce sera un avant-goût, un preview de repêchage, un épisode de 60 minutes qu'on se prépare à vous concocter pour la semaine prochaine. Mais avant toute chose, il y a une certaine stratégie qui va devoir s'opérer, c'est certain, du côté du Canadien, qui pour l'instant, au moment d'enregistrer, possède encore le 28e choix au total du prochain repêchage. Quelle sera la stratégie de Jeff Gorton, Kent Hughes et toute son organisation du Canadien là, en vue du repêchage? Ben, ça fera partie des sujets abordés aujourd'hui dans cet épisode. Et également, bien sûr, fraîchement, au lendemain de la conquête de la Coupe Stanley, un petit mot sur les Hurricanes de la Caroline, qui sont les grands champions de la Ligue nationale cette année en 2026. Martin Thériault est à mes côtés, Marco D'Amico, juste de l'autre côté de la caméra. J'espère que vous allez bien, messieurs. Marco?
3: Ça va très bien. Écoute, on approche au repêchage. La Coupe Stanley a été gagnée. Là, on commence à rentrer dans le crux des mouvements de personnel dans la Ligue nationale. Donc, le deuxième Noël pour moi, en plus du championnat du monde junior.
2: Marty, tu as été occupé en fin de semaine. Beaucoup de rattrapage à faire dans tes matchs de hockey puis dans l'évaluation des espoirs.
4: Ah, ça travaille fort. Écoute, j'aime dire que toute l'année à travailler pour le repêchage, c'est un marathon. Ben là, c'est comme si je suis au 40e kilomètre de 42. Puis là, on tente de donner le dernier effort. On en donne un peu plus. Puis on est sur le... En fait, dans mon cas, j'ai déjà commencé à sprinter. Mais on est sur le point d'être vraiment... d'en donner même encore une petite coche de plus. Là. Bien, c'est là que c'est satisfaisant, c'est plaisant. Ça nous donne l'occasion justement d'avoir un point de vue plus définitif sur les gros espoirs, le haut du pavé. Mais personnellement, parce que là, il faut quand même préparer les tours 2 à 7 et tout ça, je commence à trouver quelques joueurs un peu plus obscurs, que ce soit en Suède, en Russie, en Amérique du Nord, etc. Donc, c'est une période qui est très, très, très, très plaisante.
2: Est-ce que tu es dans une période où certains joueurs que tu avais négligés, qui sont passés un petit peu entre deux craques du divan, bien là, tu as des gars que tu as l'occasion d'aller revoir, de faire un petit peu de rattrapage, puis là, ça change un petit peu l'opinion que tu en fais d'eux?
4: Écoute, c'est pas l'idéal. Moi, j'aurais pris. Évidemment, on est tellement occupé dans une saison. Puis, tu sais, il faut comprendre. Moi, parfois, j'ai des questions, j'essaie d'aller répondre. Et de la façon que je bâtis beaucoup mes choses, notamment avec mon autre balado, le podcast La Relève, on reçoit beaucoup de questions. Donc, là, parfois, j'ai des questions du champ gauche. J'ai reçu une question sur un joueur du repêchage de la OHL cette semaine, par exemple. Je n'ai pas encore gardé ça. Je vais aller répondre à ça dans 2 ou 3 jours, si tu veux. Mais donc, je pense que le haut du pavé, ça va. Je les ai regardés toute l'année. J'ai multiplié les visionnements. Ça, c'est pas. Je pense que c'est moins là le problème. Mais là, à un moment donné, tu manques de temps à aller voir peut-être d'autres gars plus obscurs qui peuvent être, je sais pas, 125e en Amérique du Nord dans la liste de la centrale de recrutement, par exemple. Puis là, ben, tu essaies d'enchaîner le plus de joueurs possible. Tu vois aussi d'autres préférés par d'autres observateurs. Tu tentes de te renseigner et c'est là. Parfois, moi, je vous donne un exemple d'un joueur que je suis allé placer dans mon top 70 immédiatement, il y a 2 ou 3 jours, parce que je trouvais que le profil était absolument intéressant. C'est là que ça se passe un peu plus. C'est des gars, je n'ai pas eu le temps beaucoup de voir jouer. Puis là, soudainement, intéressant. Ça me donne l'occasion de peaufiner un petit peu plus mes choses.
2: Ben, bonne continuité, Marty. Il reste une couple de jours en avant de toi, avant d'arriver pour être fin et prêt en vue du repêchage. Ça s'en vient le 26 juin pour la première ronde et le lendemain, bien sûr, du côté de Buffalo. À nouveau, un repêchage qui ne sera pas centralisé cette année. Chaque équipe sera placée chacun de leur côté. Alors, pour ce qui est de la couverture médiatique sur place, disons que c'est un petit peu moins attrayant là, pour les membres des médias de se déplacer sur place. Puis, tu es un peu dans cette situation-là, Marco.
3: Ben, been there, done that. Je l'ai fait l'année passée pour Los Angeles. Et écoute, j'ai eu le plaisir d'être capable de rapporter sur la transaction de Noah Dobson alors que j'étais dans l'avion en direction de Los Angeles. Mais avec la transaction et le fait que le Canadien a échangé leurs deux premiers choix de deuxième tour pour monter, pour repêcher Jarovski, ben aucun des espoirs que le Canadien a repêché de Jarovski jusqu'à la fin de la séance était sur place. Donc, on n'a pas passé aucun des joueurs en entrevue sur place. Donc, c'est un peu ça qui se passe en ce moment. Il risque d'avoir une bonne... un bon nombre de journalistes de Toronto qui vont faire le chemin de Buffalo, on parle d'une heure et demie de route, là. Pour Gavin McKenna, bien sûr, mais en termes de la Ligue générale, c'est seulement les journalistes pour les clubs qui repêchent tôt ou souvent en premier tour qui risquent de faire le chemin. La grande majorité, spécialement du côté de Montréal, je pense qu'ils vont ouais. rester ici, être autour du Canadien de Montréal à Brossard dans le War Room. Parce que, encore une fois, vu la décentralisation, c'est moins évident. Mais le mot qui sortait le plus du côté de la combine à Buffalo, c'était que même si le vote était plus 70-30% en faveur de garder les choses décentralisées, il commence à avoir un sentiment à travers la Ligue, spécialement les DG, où ce que ça ressemble plus 50-50 et que ça pourrait pousser la Ligue à recentraliser le repêchage, peut-être pas l'année d'après, mais subitement après.
2: OK. Ben, tant mieux. Moi, je trouve qu'on avait quelque chose d'unique du côté de la Ligue nationale qui me manque beaucoup l'an passé, beaucoup de longueur au cours du premier tour. Je sais qu'on va tenter de corriger le tir cette année, qu'il y ait un meilleur rythme au cours de la première ronde, mais ça reste que c'est une longue soirée avec 32 choix. Alors, il faut réussir à dynamiser le tout là, si on veut conserver l'attention du public jusqu'à la fin. Maintenant, la question demeure entière. Qu'est-ce que fera le Canadien avec sa sélection? On aura l'occasion d'y revenir dans le deuxième bloc, parce que dans le premier, parce que c'est légitime, il faut revenir sur... la consécration, messieurs, des Hurricanes de la Caroline, ça s'est réglé hier avec une belle victoire de 3-0 à Vegas pour l'emporter. Et ainsi, sabre champagne dans la Coupe Stanley, un deuxième titre dans l'histoire de la concession des Hurricanes. Ça arrive exactement à 20 ans d'intervalle, 2006 et maintenant 2026. Un beau parcours pour les Hurricanes, un des meilleurs d'ailleurs dans toute l'histoire de la Ligue nationale avec seulement 3 défaites en 19 parties. Peut-être un petit mot chacun de votre côté, messieurs, sur ce que vous retenez de cette aventure jusqu'au bout des Hurricanes.
3: Ben écoute, 16-3. Et c'est le parcours le plus dominant de l'ère du cap salarial. Avant ça, c'était les Kings de Los Angeles en 2012, 16-4. La seule équipe à en faire meilleur, qui a une meilleure... disons, conquête de la Coupe Stanley depuis l'ère moderne, donc de 1980 à aujourd'hui, c'est les Oilers d'Edmonton qui, eux autres, si je me trompe, ont fait 16-2 back in the day dans les années 80. Donc, c'est un excellent parcours, mais

0: 23 gars qui ont essayé de pousser dans la même direction. Et écoute, on les lance des fleurs. Du côté de Eric Tolsky aussi, a fait des excellentes transactions pour aller vraiment ajouter à ce noyau qu'est-ce qu'il avait besoin pour gagner.
1: Moi, tu sais pas, c'est ce que je retiens un petit peu, là. Marco, on a parlé d'Eric Tolsky et tout ça. Puis, je trouve ça intéressant parce que là, on dit qu'il y a excellent travail, puis avec raison. Puis, il a un peu envoyé ça dans le visage à tout le monde. Tu sais, souviens-toi l'an dernier quand il est allé chercher Mikko Rantanen contre notamment Martin Nechas, puis là, soudainement, tente de s'entendre avec lui pour une prolongation de contrat. Ça fonctionne pas, il est obligé de le rééchanger aux Stars de Dallas. Puis là, tout le monde disait, et moi, premier en passant, je me disais, je sais pas si c'est une bonne idée, je suis pas sûr qu'il a fait une bonne chose pour maximiser nécessairement la valeur des actifs, d'amener des choses. Puis tu sais, je me souviens bien, Eric Kotsky, dans ce moment-là, avait mentionné quelque chose du genre, ben à un moment donné, tu sais, si tu essaies toujours la même chose, tu peux pas espérer un résultat différent. Ça, c'est, on va dire un peu, c'est de la folie parfois de dire que de la folie, c'est d'espérer des résultats différents avec le même procédé, si tu veux. Mais tu sais, ça, on va lui donner Eric Kotsky. Non seulement, bon, je pense qu'il a quand même perdu des actifs là-dedans, mais qu'il ait tenté quelque chose, ça c'est premièrement, d'avoir été proactif, puis d'être débarqué l'été, puis de se dire, il y a des choses qui ne fonctionnent pas. Mon équipe, parce que les Hurricanes, dans les dernières années, c'était l'équipe ultime pour s'écrouler dans les moments importants. Mais il s'est dit, écoute, il y a des choses à changer. Il est allé chercher notamment Nikolaj Ehlers, qui a été très, très bon lors des séries dans la date limite des transactions. Bon, il n'a pas joué en série, mais un gars comme Nicolas Deslauriers, qui est allé chercher du leadership, qui est allé chercher l'aspect physique. On est allé chercher quelques morceaux de profondeur et tout ça. Puis finalement, il était en mesure de gagner de cette façon-là. Donc, tu sais, je trouve que c'est rafraîchissant de voir un gars qui n'est pas nécessairement un ancien joueur, qui n'est pas nécessairement quelqu'un qui a passé 10 ou 15 ans justement, ben, soit sur la patinoire, mais également dans les au deuxième étage et tout ça, quelqu'un qui vient un peu plus des blogs, quelqu'un qui vient un peu plus du domaine des statistiques avancées, des choses comme ça, quelqu'un qui a une approche complètement différente, qui là, soudainement, a du succès, ça montre qu'il n'y a pas simplement une solution.
2: Ouais, puis c'est bien ce que tu apportes au sujet d'Eric Tolsky, puis je vais aborder Marco à son sujet. Et la transaction de Rantanen, quand on l'a repassé par la suite aux Stars de Dallas, souvenez-vous, à ce moment-là, on sentait que les Hurricanes étaient pris dans un étau là-dedans parce que c'était soit on continuait avec un joueur de location Rantanen jusqu'à l'autonomie puis on espérait gagner l'an passé, ou bien on décidait immédiatement de l'échanger pour récupérer la valeur. Et au bout de la ligne, on s'en est très, très bien sorti parce que Stan Coven est arrivé immédiatement. Et on a pu utiliser une partie du retour pour transiger pour les services de Keandre Miller. Tout ça mis ensemble, malgré le fait qu'il était pris un petit peu dans une mauvaise situation, les Hurricanes s'en sont très bien sortis.
0: L'autre chose à prendre en considération avant qu'on rentre dans la deuxième transaction de Rantanen, c'est la première transaction de Rantanen. Parce que, oui, ils ont acquis Rantanen dans cet échange-là, mais ils ont aussi acquis Taylor Hall dans cet échange-là du côté du Chicago parce que c'était un échange à trois équipes. Donc, c'est quand même très intéressant que Taylor Hall a non seulement été transigé dans ce contexte-là, mais a été convaincu de rester comme les Hurricanes ont eu de la misère à faire pour Jake Guentzel l'année d'avant et, bien sûr, Rantanen dans cette même transaction-là. Donc, ça, c'est un gros morceau qu'on parle pas vraiment beaucoup. Et ensuite, la deuxième transaction pour aller chercher Stan Coven et des choix au repêchage. Un de ces choix-là, d'ailleurs, a été utilisé dans la transaction Keandre Miller. Donc, encore une fois, tu vois les bénéfices. Ça démontre un DG qui a été patient, a pas simplement juste jeté ses choix, mais ça l'a pris du culot pour échanger un gars comme Martin Nechas, qui lui, on savait aller chercher le gros contrat, il l'a eu au Colorado, mais aussi aller chercher un gars auquel tu pouvais bâtir. Et si c'était pas Rantanen, ils ont su essayer de le faire avec Stan Coven, qui lui était excellent du côté de Dallas. Il a peut-être pas connu une excellente saison, mais a connu des excellentes séries. Et d'aller chercher ce gars-là comme deuxième centre, c'est vraiment là que ça devient important parce que t'ajoutes lui, t'ajoutes l'arrivée de Jackson Blake. Tu signes un gars comme Taylor Hall, ben là, soudainement, t'as un deuxième trio de luxe. Et c'est là où ce que c'est ça qui va faire la différence de gagner une coupe cette année versus de pas être capable de gagner un match en conférence de l'Est, en finale de conférence de l'Est. Donc, quand tu regardes le travail, moi, le message que je vois du côté de Tolsky, c'est simple. C'est la patience, mais le désir d'être agressif. Donc, quand une situation se présente où ce que tu peux améliorer,

0: améliorer ton club sans nécessairement à devoir tout vider et que tu te lances là-dedans et que tu es agressé, parce qu'on le savait, la transaction Rantanen, c'était ou Rantanen ou Elias Pettersson. Ils parlaient aux deux équipes, Vancouver et Colorado, et ils ont su faire la transaction pour Rantanen en premier. C'est le genre de DG qui est toujours là pour prendre le tir de circuit, d'y aller pour le homer. Et je trouve que même quand il rate, il était capable d'aller chercher au moins un simple ou un double au nécessaire. Et ça quand tu additionnes ça petit à petit, c'est ça qui te permet de vraiment construire un club de premier plan.
1: Ouais, puis l'autre élément là-dedans, c'est que ils ont tellement été impressionnants, Marty, dans ce parcours que tu peux pas rester assis sur tes mains en disant bon, pas trop de compétition en partant. Il y a eu Ottawa, il y a eu Philadelphie, le Canadien est au bout de sa corde après avoir eu deux longues séries jusqu'en 14 parties. Quand même 16-3, là, il y a quelque chose d'intéressant qui s'est fait là. Quelles sont, à ton avis, les leçons que les autres clubs vont tirer du championnat des Hurricanes? Parce qu'à chaque année, on le sait, on veut calquer un petit peu ce que les champions ont réussi à faire. C'est normal. On l'a vu, là, le Lightning. Qu'est-ce qu'on a fait quand on a perdu contre les Panthers? On a essayé d'amener un peu plus de robustesse. Mais là, est-ce que le style de jeu, le fait qu'on soit constamment dans ton visage, jeu de transition, la défensive qui s'implique de différentes façons, qu'est-ce que, selon toi, les autres équipes vont retirer le plus du championnat des Hurricanes?
2: Ben moi, je pense que ça se situe à deux ou trois niveaux. Premièrement, et ça, je pense qu'on l'avait oublié parce que les Panthers, des équipes qui étaient bâties très lourdes avec des Matthew Tkachuk, des Alexander Barkov, des Sam Bennett, tout le monde était capable de frapper, tout le monde était gros imposant pour la plupart. Mais là, ce que ça te montre un peu plus en perspective, c'est que t'es pas obligé d'avoir une équipe de monstres pour gagner. T'es capable d'avoir un Logan Stankoven qui, oui, pas gros, mais un cœur gros comme l'amphithéâtre en Caroline et tout ça. Un gars comme Jeff Seth Jarvis qui a eu des séries incroyables, pas le plus gros non plus, mais qui se dédie corps et âme. Tu sais, le fait de dire, écoute, oui, à un moment donné, la taille a une importance, mais tu veux surtout des gars de talent. Donc ça, je pense que c'est le premier point. Et le deuxième point, et ça, je pense que c'est un peu un dénominateur commun dans à peu près toutes les équipes qui ont gagné une Coupe Stanley, et ça, c'est important, c'est la vitesse. Tu as besoin d'avoir de la vitesse et de jouer rapidement. Regarde les Hurricanes, puis les matchs 5 et 6, on était capable de gagner de cette façon-là. On était proactif, on mettait beaucoup d'échecs avant, agressifs. Je pense que les Golden Knights étaient fatigués aussi, mais du côté de Vegas, on commettait énormément de revirements, on avait de la difficulté à sortir du territoire, puis même quand on était capable de le faire, tu avais un attaquant qui revenait de façon très agressive en échec avant. On était toujours capable de revenir à trois joueurs pour neutraliser vraiment les sorties de zone, pour neutraliser le jeu de transition. Puis ça, ça vient par de la vitesse. Du premier jusqu'au dernier jour, je vois des équipes un peu qui se bâtissent dans certains marchés là, où tu dis, écoute, oui, t'ajoutes des gros bonhommes, oui, t'ajoutes de la robustesse et tout ça, mais il manque de vitesse. Puis au final, tu débarques en série contre des équipes plus rapides, ça ne fonctionne pas. Donc, encore une fois, ça, je trouve que c'est une autre bonne leçon. Et troisièmement, j'ai pas le choix parce qu'on est à Montréal, il faut quand même penser à ça. T'as une équipe qui a justement baissé pavillon contre les Hurricanes en finale de l'Est, qui n'est pas l'équipe la plus physique, qui a de l'amélioration à faire, il faut être d'accord, mais de montrer que c'est pas parce que ton noyau est composé de Demidov, de Caulfield, de Suzuki, des gars peut-être un peu moins imposants physiquement, que ça ne peut pas fonctionner. En fait, au contraire, c'est avec ces gars-là que ça va t'aider, avec des Hudson et compagnie. On a besoin d'être entouré, mais c'est de dire que, tu vois, qu'est-ce que les Hurricanes ont fait, l'avenir est rose, puis il y a quelque chose à faire avec ça.
0: Puis j'ajouterais, moi, une des choses qu'on entendait le plus, c'était que si tu avais une brigade défensive, pour gagner, il fallait une brigade défensive de monstres. Ça te prenait des gars de 6 pieds 3, 6 pieds 4 pour gagner parce qu'on regardait la façon que, exemple, les Golden Knights, eux, ont gagné la coupe il y a une couple d'années. Et je pense que tu regardes des gars comme Shane Gostisbehere, Sean Walker, qui ont connu des excellentes séries. Tu sais, c'est des gars qui sont en dessous de 6 pieds, qui ont fait la job. Sean Walker, pour moi, était vraiment excellent. Oui, ils sont allés chercher un gros bonhomme en Keandre Miller, mais ça te démontre que tu peux avoir un bon mélange. Et je pense que c'est, tu sais, on n'a pas vu de défenseur de 5 pieds 11 ou moins repêché dans le repêchage de 2025. Et je pense que il y a certains défenseurs de cette QVC en 2026 qui vont dropper aussi Mais je pense que c'est une erreur parce que ça démontre, si tu utilises ces joueurs-là dans le bon système, de la bonne façon, c'est là où ce que ça pourrait porter fruit. Et on l'a vu, c'était quasiment impossible de toucher les cinq joueurs sur la glace du côté de la Caroline. C'était à la fin, les deux derniers matchs pour Vegas, là, ça tourbillonnait dans leur zone et les défenseurs devenaient actifs et bougeaient la rondelle avec les attaquants. C'était vraiment une attaque unie. Mais défensivement, le positionnement était là, ça sacrifiait devant les tirs, ça restait discipliné, ça courait pas après le monde en faisant du man-to-man nécessairement. Là, il y avait beaucoup de hybrid zone primordialement. Et c'est là où ils ont pu prendre avantage parce que même défensivement, comme offensivement, il y avait un dévouement des deux bords. Et je trouve que le joueur qui a montré le plus en attaque, en termes de dévouement et d'être physique et d'être de continuer à jouer à travers toute la défensive adverse, Logan Stankoven, il est 5 pieds 10. Jackson Blake, je pense qu'ils disent qu'il est 5 pieds 11, mais il est plus 5 pieds 10. C'est pas des gros joueurs, mais c'est des joueurs qui ont joué avec du cœur, qui avaient un moteur qui ne cessait jamais et qui patinait en tout temps. C'était des joueurs qui pouvaient faire basculer le momentum de leur côté. Donc, ça te démontre, peut pas nécessairement avoir un club juste de petits joueurs, mais tout est dans le comment. Et si ces joueurs-là sont petits, mais jouent gros, c'est là où ça devient intéressant. Et tu sais, on en remonte aussi avec la situation de Zach Benson, à quel point ça a été le meilleur joueur du côté de Buffalo. Je pense qu'on a appris des leçons durant ces séries-ci, que c'est le meilleur joueur, le joueur avec le plus de cœur qui va t'apporter plus loin.
1: Et les Hurricanes, c'est la première. Il pourrait y en avoir d'autres parce que là, c'est à peu près la même équipe qui va revenir l'an prochain, à quelques exceptions près. Ils ont très peu de joueurs autonomes sans restriction. Encore beaucoup de choix au repêchage. Leur club école est actuellement en finale de la Coupe Calder. Tire de l'arrière 2-0 contre Toronto, mais sont toujours bien en finale de la Coupe Calder aussi. Donc, la suite s'annonce particulièrement intéressante du côté des Hurricanes. Ils ont beaucoup repêché, puis on en discutait là, quand on sortait nos sujets pour l'émission, les gars. Là, mais tantôt, Marco, tu nous disais, oui, ils ont beaucoup repêché, c'est exact. Mais quand même, dans les dernières années, c'est surtout leur noyau dur qui leur permettent de gagner. Il y a eu quelques ajouts là-dedans. Jarvis, qui est un choix de premier tour. Jackson Blake, repêché un peu plus tard. Défenseur Nicky Chinn également. Mais c'est pas comme si, dans les cinq dernières années, il y a eu l'arrivée d'énormément de jeunes issus de leur repêchage.
0: Ouais, oui et non. Je pense que, tu sais, tout dépend de comment tu utilises ces jeunes-là. Tu sais, on se souvient bien de la transaction de Jake Guentzel. Si Jake Guentzel aurait signé une prolongation à long terme avec la Caroline, tout le monde aurait appelé cet échange-là un vol. Et même au moment où ce que cette transaction-là a été donnée, là, on a vu, là, c'était beaucoup de quantité, pas beaucoup de qualité pour les Penguins de Pittsburgh maintenant. Est-ce qu'il va y avoir certains de ces joueurs-là, Koivunen par exemple, qui vont se tailler une place dans la Ligue nationale à temps plein? Il se peut très bien. Mais ils ont su prendre avantage d'une situation et utiliser leur banque d'espoir pour les aider dans une telle situation. Puis même certains qui ont été repêchés plus tard, tu sais, tu penses à Jack Drury qui était inclus dans la transaction de Mikko Rantanen, où c'était pas le plus gros du morceau, mais c'était un morceau nécessaire pour compléter la transaction avec Martin Nietzsche, inclus aussi. Et on voit du côté de la transaction de Keandre Miller, avoir les choix de plus qu'ils ont reçus de Dallas, et d'être capable aussi d'utiliser Scott Morrow comme monnaie d'échange les a permis d'aller chercher un Keandre Miller. Donc, tu sais, c'est pas des jeunes qui vont toujours se rendre dans la Ligue nationale ou avoir un poste régulier dans la Ligue nationale avec une équipe championne, mais si t'es capable d'aller chercher des gars qui ont du potentiel et qui sont bien cotés en termes de la façon qu'ils jouent dans les rangs mineurs ou dans la Ligue américaine, ça peut t'aider à aller chercher le morceau que tu as besoin. Donc, c'est important de pas tout transiger tes choix. Et quand tu arrives pour choisir, le potentiel est vraiment le plafond et qu'est-ce que tu vises, pas nécessairement juste le plancher.
2: Moi, je trouve que ce que ça illustre un petit peu, les Hurricanes, la Caroline, de la façon que ça a été bâti, il faut être honnête, la reconstruction des Hurricanes date d'il y a un bon 10 ans, là. C'était pas mal plus vers 2015, 2016, 2017, on en a ajouté les Svechnikov, les AO et compagnie. C'est pas mal plus là que c'est parti. Ensuite, il y a eu des insuccès en série, beaucoup de défaites en finale de l'Est notamment. Donc, ça a pris du temps et là, on est arrivé cette année. Et je vois ça un peu en deux phases. C'est que t'avais le groupe de noyau, justement, les AO, les Svechnikov et compagnie. qui ont eu du succès, mais pas assez pour aller se battre avec les plus grandes puissances. Donc, on a appris tout ça. Ça, c'est un scénario. Là, par la suite, ben, t'as l'effort de, okay, ben, de renouveler le noyau. Tu fais une transaction ici et là. Martin Netchas est parti. Tu le transformes en Stan Coven. Des espèces de choses comme ça.
1: Tu greffes Ehlers, ce qui a été toute une signature aussi sur le marché des joueurs autonomes. Bon. Veux pas,
0: Sean Walker aussi.
1: Très important. Sean Walker, tu l'as dit tantôt. Ça aussi, tu sais, c'est bien beau. L'autonomie complète, encore faut-il faire les bons choix et ne pas trop gaspiller de l'argent. Là-dessus, ça n'a pas été un gaspillage, Ehlers. Il a très bien performé.
2: Non, c'est ça, exactement. Et là, tu sais, je vais faire le parallèle encore une fois avec les Canadiens qui viennent de traverser une reconstruction, qui ont repêché des joueurs quand même assez hauts et tout ça. Donc là, ça, c'est une base. Tu bassais avec ça. Par la suite, la deuxième phase, quand tu veux te maintenir, c'est là que moi, je trouve intéressant du côté des Hurricanes. Ça veut pas dire que tout le monde va jouer. Marco l'a bien mentionné. T'as des transactions, tu es capable de justement prendre un Scott Morrow, de le transformer en Keandre Miller, des choses comme ça. Mais là, tu es capable d'avoir un roulement de personnel quand tu vas des gars qui vont peut-être coûter un peu cher. Et là, c'est là que je trouve intéressant de voir que les Wolves de Chicago en ce moment sont en finale de la Coupe Calder. Il y a des. Et j'ai regardé le premier match, là, un gars comme Bradley Nadeau, bon, je m'en suis jamais caché, ça a toujours été l'un de mes espoirs préférés. Je pense dans n'importe quel autre. Il appartiendrait à Vegas, il aurait joué en finale tellement c'est un gars qui est dominant. Puis là, t'as plein d'autres joueurs. Un gars comme Charles-Alexis Legault, le Québécois, qui est dans la brigade défensive, très gros physiquement, joue. Le match que j'ai observé est excellent également du côté des Wolves. Et là, t'as plein de genres de gars comme ça. T'sais, Amir Mikhtarov qui a été rappelé pour le match numéro 5. Là, tu sais, à un moment donné, disons que tu sais pas trop vers qui te tourner devant le filet. Disons qu'un Bossy voudrait avoir de l'argent ou un Frédéric Anderson. Mais t'es capable de renouveler ça. Et là, dans la banque d'espoir, t'as d'autres. Évidemment, ça va pas fonctionner pour tout le monde. Mais t'as quelques joueurs là-dedans que si des gars demandent un peu trop d'argent, t'es capable de les remplacer par des joueurs qui coûtent beaucoup moins cher. Je te donne un exemple. Disons, le dernier repêchage, pas de choix de premier tour, les Hurricanes. Mais ils ont choisi Semyon Frolov, qui, moi, selon moi, était le deuxième meilleur gardien de but du repêchage. C'est un gars que j'aime beaucoup. Donc, tu sais, je trouve que c'est comme ça que ça fonctionne. Puis c'est un message, encore une fois, pour les Canadiens. Évidemment, bâtis ton noyau, bâtis avec ça. Mais quand tu vas acheter un ou deux morceaux à un moment donné parce que certains coûtent trop cher ou deviennent vieillissants, c'est là que de repêcher tardivement, mais surtout d'avoir une stratégie efficace de on vise la clôture, on prend le meilleur joueur disponible, là, ça paye. Tu sais.
0: Mais c'est ça. Puis tu regardes les repêchages, puis on va y aller. Là. Jack Drury, choix de deuxième tour. Tu regardes Kochetkov, qui vraisemblablement va être un des gardiens, deuxième tour. Tu regardes aussi Nikishin, un choix de troisième tour. Ponomarev a été inclus dans la transaction avec Koivunen pour Gensel. On vient de parler aussi du côté de Jackson Blake. Ça, c'est un des gars qui a été repêché tardivement, qui s'est vraiment greffé à ce noyau-là depuis les deux dernières années. La liste continue à être longue en termes de joueurs qu'ils ont repêchés, qu'ils ont ajoutés. Ici et là, oui, ils en ont manqué. T'sais, on se souvient bien de Anthony Anka, on se souvient de Piustola, Jameson Rees, tout le monde en parlait beaucoup. Noel Gundler était un joueur qui était très convoité. Donc oui, ils en ont manqué. Mais ils ont tellement essayé d'y aller avec le plein potentiel que des fois, tu en as un, deux ou même trois après le premier tour qui sont capables de vraiment arriver à un stade où ce que c'est des joueurs de la Ligue nationale et des bons joueurs de la Ligue nationale. Et ça te permet un peu plus d'opportunités sur le marché des échanges. Moi, c'est ça que j'aime le plus parce que si tu regardes l'équipe en ce moment, c'est certain que le monde va dire, ben oui, le premier trio, ils l'ont repêché. Puis on se souvient bien que le Seth Jarvis, c'était même pas leur choix. C'est le choix qu'ils ont eu des Leafs dans une excellente transaction pour le contrat de Patrick Marleau. Mais après ça, le reste de l'organigramme en attaque, Jackson Blake. Puis après ça, c'est des petits éléments qui ont été ajoutés ici et là via transaction. Donc, oui, tu peux bâtir ton club une fois que tu as ton noyau en place. Puis je pense que c'est vraiment la leçon que le Canadien peut en prendre. Quand tu as ton noyau en place, la grosse partie de la job est faite. Mais là, ça devient comment que tu vas continuer à ajouter des éléments. Puis on le sait, le Canadien de Montréal ou Montréal en général et le Canada en général n'est pas une destination comme, mettons, la Caroline ou d'autres équipes du sud des États-Unis l'est. Pour des joueurs, donc des Nick Ehlers, des Sean Walker, c'est rare que ça arrive au Canada, ça. Mais si tu es capable de continuer à bâtir et de viser des home runs comme ils ont fait au repêchage passé en 2025 avec Jarovski, avec Pickford, avec LJ Mooney, ben c'est un peu comme ça que tu peux commencer à bâtir ta banque d'espoir avec des gars avec haut potentiel qui pourraient intéresser d'autres clubs au moment où tu as besoin d'aller chercher un élément important.
1: 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Messieurs, je vous sens fébrile avant la pause. Pour embarquer dans le projet du Canadien en vue du repêchage, ça va être intéressant à suivre. Évidemment, les derniers repêchages nous ont présenté le Canadien comme une des équipes les plus susceptibles de faire du bruit, que ce soit en réclamant de bonheur ou encore, comme l'an dernier, procéder à une transaction majeure, ce qu'ils ont fait, bien sûr, avec l'acquisition de Noah Dobson et en donnant les choix 16 et 17 du dernier rang-camp. Le Canadien se présente cette année avec la carte du choix numéro 28 en main, mais aussi beaucoup de choix repêchage. On pourra se prévaloir de notre choix repêchage dans toutes les rondes, sauf la quatrième. On aura deux choix de cinquième tour jusqu'à la septième ronde. Donc, c'est pas comme si on arrivait en dépit d'une demi-finale avec une manque de choix dépouillés. C'est pas le cas. On affiche presque complet du côté de Kent Hughes et de l'organisation. On va discuter justement de l'approche que devrait prendre l'organisation du Canadien en vue du repêchage, les besoins à combler. Est-ce qu'on est capable de faire ça dans les prochaines semaines autour du repêchage? Ce sera l'occasion d'en discuter. Si tu avais une chose à adresser, Marco, tu irais dans quelle direction au repêchage?
0: Je pense que si je dis pas deuxième centre, je vais me faire tirer dessus.
1: Ouais, évidemment.
0: Ben, écoute, moi, ce serait... Si c'est pas un centre, un deuxième centre, ça va définitivement être un ailier de premier plan. Mais je crois vraiment la priorité, puis ça va être aux Canadiens de décider si cette priorité-là va être comblée à l'interne. Mais pour moi, un défenseur droitier physique de top 4 est nécessaire. Je pense que c'est l'idée de jouer ou Lane Hudson ou Caden Gooley du mauvais côté. T'as besoin d'améliorer ce sort-là. Descendre Caden Gooley à la troisième paire du côté gauche. Ils mettent tout le monde dans la bonne chaise, ou au moins du beau côté. Ça va être un luxe d'avoir ces trois gars-là avec Matheson du côté gauche, mais ça te prend une balance du côté droit. Et si David Reinbacher n'est pas prêt à faire ce saut-là, on sait que le contrat d'Alex Carrier prend fin l'été prochain et que ce club-là veut faire du chemin en série l'année prochaine. J'ai aucun doute que ça va être quelque chose qu'ils vont vérifier, mais je pense que tout le monde le sait que le besoin le plus criant est un deuxième centre. Suffit juste de savoir si l'acquisition serait un deuxième centre établi ou un deuxième centre qui va être utilisé comme stopgap en attendant Michael Hage.
1: Ça, c'est intéressant. Puis honnêtement, c'est pas impossible que ce soit ça. Qu'on y aille vraiment pour une solution à plus court terme en attendant que Hage arrive. Parce que j'ai l'impression que le Canadien l'a en haute estime. Encore faut-il lui donner le temps nécessaire pour arriver.
2: Ben, c'est clair. Puis tu sais, je vais aller de l'autre côté un peu aussi. C'est que je pense que tu veux pas amener un joueur qui, au final, dans 4 ou 5 ans, soit il est sur la pente descendante, en fait, tu vas même plus dans ta formation, il va même pas t'aider. Puis là, tu vas gaspiller un paquet d'actifs. Il y a une différence entre ça et d'amener vraiment un gros morceau sur le long terme qui va vraiment être capable de se développer avec le noyau. Puis quand je dis se développer, c'est d'ajouter un gars relativement jeune. Va pas chercher un 33 ans, par exemple. Ou si tu vas le chercher, disons que ça doit être un plan B. C'est un peu plus, t'es comme justement, je donne un exemple comme ça. Je suis pas en train de dire qu'il va s'amener à Montréal et tout ça. Mais tu sais, un gars comme Claude Giroux, par exemple, ton joueur autonome. Tu sais, si disons, là, tu tentes un paquet de transactions, tu tentes première, deuxième, troisième, quatrième, cinquième tentative, il y a rien qui fonctionne. Les prix sont trop exorbitants. C'est compliqué un petit peu tout ça. Mais là, tu dis, pourquoi je me rabattrais pas nécessairement sur un genre de gars comme Giroux, qui, moi, selon moi, veut pas trop s'éloigner d'Ottawa, là où il demeure. Les Canadiens, ils sont en avance sur les Sénateurs, t'as une meilleure équipe et tout ça. Donc, est-ce qu'il pourrait se dire, je vais tenter mon coup du côté de Montréal, marché francophone, c'est un francophone, donc ça, je pense que ça aide et tout ça. Je suis pas en train de dire que Claude Giroux s'amène, mais je dis simplement que c'est peut-être un exemple et ce serait peut-être plus avisé, par exemple, de mettre un genre de gigot sous contrat et de ne pas gaspiller des choses pour un gars qui ne va pas cadrer. Je donne un autre exemple, disons. Moi, je pense qu'avec le fait que Nick Suzuki est à Montréal, disons, tu te lances pas dans Vincent Trocheck. Je veux dire, c'est le même gabarit, c'est le même aspect défensif qui est plus rapide, mais ça ne donne pas vraiment un complément. Donc là, tant qu'à avoir, disons, peut-être la chance d'avoir Vincent Trocheck, moi, je pense que je m'en vais chercher des options peut-être un peu plus, coûte moins cher, mais qui sont peut-être un peu plus de en attendant, si tu veux.
0: Puis je pense que Marty a un excellent point, c'est que d'être capable d'aller chercher un centre qui va avoir le potentiel de Michael Hage en ce moment, il n'y en a pas de disponible. Dylan Larkin s'en viendra pas à Montréal. Nico Hischier risque très, très, très probablement, à moindre d'une bombe, risque très probablement de rester au New Jersey, spécialement si Sonny Mata est capable de faire les transactions qu'on entend en ce moment, au moins de les joueurs qui ciblent. Donc, pas vraiment disponible. Robert Thomas, avec la deuxième moitié de saison que les Blues ont eue, pas disponible au moment où on se parle. Matty Beniers, pas disponible. Shane Wright, oui, mais Matty Beniers, non. Donc, Vinny Trocheck, on vient d'en parler, 32 ans. Pas nécessairement le genre de gars, plus les Rangers puis le Canadien, la relation n'est pas chummy-chummy nécessairement. Donc, Elias Patterson, un autre exemple, mais est-ce que c'est un genre de gars qui va être capable de dealer avec le marché montréalais alors qu'il trouvait que le marché de Vancouver était difficile? Ça va être à voir. Moi, personnellement, je pense pas qu'ils vont se lancer là-dedans. Donc, la liste d'options est très mince. Et c'est là où ce que je dis, ben si le Canadien va faire une transaction pour un centre, ça doit être stratégique. Ça peut pas simplement être une transaction à la Michael Hage. Puis je pense que où ce que ça devient très intéressant, puis on vient en parler d'ailleurs sur un épisode de Sur le marché qui a sorti hier au moment où vous regardez cet épisode-ci. Mais Mason McTavish est celui qui fait le plus de sens parce qu'il n'a pas de protection de transaction comme toutes les autres que je viens de nommer. Et c'est un joueur qui va pas te coûter Michael Hage. Ça va te coûter quand même quelque chose de bon, mais le Canadien savent qu'ils n'auront pas à débourser un Michael Hage pour aller le chercher. Et je pense que c'est là que ça devient intéressant parce que Mason McTavish, tu peux l'avoir comme deuxième centre. Oui, je sais, son patin n'est pas nécessairement magique. Celui de Jordan Staal n'était pas non plus, mais ça, il a trouvé un moyen d'être vraiment dominant en série. C'est un joueur qui va être capable de tenir le poste de deuxième centre. Et quand Michael Hage va être prêt à faire le saut, en avril 2027, parce que on le sait qu'il a encore l'intention de signer avec le Canadien de Montréal. D'ailleurs, il va être au camp de développement en juillet. Ça va permettre de Canadien l'opportunité de pouvoir mettre un ou l'autre à l'aile sans nécessairement avoir un problème. Et ça donne cette profondeur organisationnelle-là. Puis Mike McTavish est un exemple. Mais c'est juste pour vous démontrer à quoi le Canadien pourrait penser parce que je pense pas qu'ils vont trouver la solution parfaite. Je pense que la solution parfaite, c'est de mettre un timer sur Michael Hage et l'avancer 3 ans. C'est ça qu'ils ont besoin. Mais en attendant, tu peux continuer à ajouter des éléments qui vont être capables de grandir avec ton noyau. Puis je pense que c'est plus ça qu'ils vont prioriser à place d'aller chercher le gros, gros, gros bonhomme, à moins qu'un gars comme Nico Hischier devienne disponible.
2: Ouais, exactement. Puis tu sais, par rapport à Mason McTavish, moi, selon moi, c'est... Évidemment, ce n'est pas le meilleur centre disponible, mais je pense que dans ce que le CH recherche, c'est peut-être l'idéal. Puis, je pense que l'avantage aussi, sa saison dernière, qui était moins évidente, évidemment, il faut que tu fasses attention, il faut que tu prennes tes informations, voir qu'est-ce qui s'est passé dans ce côté-là. Moi, j'ai l'impression que le contrat, disons, de le signer très tard, disons, dans le camp d'entraînement, je comprends que ça ne fait pas toujours fois tout. Je suis pas certain que ça l'a nécessairement aidé, là. Mais sinon, là, pour le reste, tu sais, j'essaie toujours de me dire, par rapport à Nick Suzuki, qu'est-ce que t'apportes? Tu sais, Nick Suzuki est extrêmement intelligent. C'est un gars qui a un excellent tir, va toujours être capable d'aller se placer aux bons endroits, mais les endroits les plus ordinaires, disons, tu sais, c'est le côté physique. Peut-être moins de patins, je sais que McTavish en a moins, mais tu sais, le côté physique, ça, il est capable d'amener un complément, capable d'aller prendre des missions peut-être plus secondaires un peu contre des deux ou des troisièmes trios. Moi, je le dis souvent, je pense vraiment que c'est la meilleure option. Maintenant, c'est ça. Ce sera simplement de voir là qu'est-ce qui est disponible. Parce qu'à un moment donné, tu sais, ça, il faut être réaliste aussi. On parle des gros joueurs de centre, des Dylan Larkin et compagnie. Donc, tu veux te lancer là-dedans. Premièrement, ben, les joueurs ne veulent pas nécessairement venir, notamment dans le cas de Larkin qui a pas nécessairement indiqué qu'il veut aller à Montréal. Et faut, je pense que parfois on l'oublie, mais il y a d'autres équipes aussi là, qui sont prêtes à mettre le prix. Je donne un exemple comme ça, les Panthers de la Floride qui ont le 9e choix total, qui risquent. Moi, je vais tomber en bas de ma chaise, ce qui n'est pas échangé. On sait qu'à quel point Bill Guérin avec le Wild est agressif, semble vouloir être dans tous les dossiers. Ça, c'est deux équipes seulement. Et je pourrais inclure d'autres formations là-dedans. D'après moi, Utah va être agressif aussi. Donc, tu sais, c'est sûr que là, c'est une chose de vouloir chercher le joueur, mais est-ce que tu es prêt à te lancer dans l'enchère? C'en est une autre.
1: Oui, exactement. 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
1: Alors, on poursuit l'analyse du Canadien pour le repêchage, le choix de premier tour. Bon, on peut se douter qu'il est sur le marché dans le but de le transiger et améliorer l'équipe, mais le Canadien finira bien quelque part à repêcher du côté de Buffalo la semaine prochaine. Quels sont les principaux besoins qu'on pourrait peut-être tenter de rajouter au niveau profondeur, parce que c'est là qu'on va trouver des joueurs. Deuxième, troisième, quatrième tour, peu importe, plus tard dans le repêchage. Il y a des positions peut-être plus spécifiques, plus vulnérables. Je détesterais pas rajouter une couple de défenseurs droitiers si on est capable d'en trouver. Et Bryce Pickford arrivait dans cette optique-là l'an passé. Je pense qu'il y a place à rajouter encore de ce côté-là.
2: Ouais, là, ça dépend un peu de ce qui va se passer le 28e choix au total. Si on le garde, là, je pense qu'il y a des options. Je pense notamment à des William Hockenson, je pense à des Juho Piparinen. Piparinen qui, de mémoire, est droitier, il faudrait que je retourne voir, là, mais là, tu pourrais l'ajouter. C'est un gros bonhomme de 6 pieds 4 pouces qui est physique, capable de patiner, capable d'être intelligent, capable également. C'est pas le plus flamboyant au niveau de l'attaque, mais tu sais, quand tu parles justement d'aller combler un besoin peut-être au niveau physique, et ce serait peut-être l'un des meilleurs disponibles, c'est pas simplement tu prends quelqu'un qui fait ton besoin, mais il devrait être pris 15 ans plus tard. Au moins, ce serait logique dans cette optique-là. Donc, tu sais, oui, il y a peut-être des options comme ça. Son échange, moi, selon moi, il y a peut-être moins de candidats pour le deuxième tour, si tu veux. Par contre, moi, je trouve qu'il y a un endroit où tu pourrais à la fois prendre peut-être l'un des meilleurs joueurs disponibles et combler une lacune. C'est les fameux joueurs de soutien de peut-être potentiel, deux, troisième trio, qui sont robustes, qui ont une touche un peu de... qui sont un peu agitateurs, qui sont un peu pestes, qui dérangent, qui ont du gabarit. Moi, j'en vois... 3 ou 4 qui pourraient être disponibles à 28, c'est bien évident, mais même si tu échanges ton choix à 28, je trouve que le repêchage 2026 a tellement de profondeur. Je vais même regarder les listes. Il y a la mienne, j'ai ma liste à moi, je suis à l'aise avec. J'ai des gars 30e qui sont 70 dans d'autres listes. Puis il y a d'autres gars qui sont 75e dans la liste d'un autre, je l'ai 25e. S'il y a tellement de ça veut dire que c'est de la profondeur. Tu as l'embarras du choix, tu peux prendre énormément de joueurs. Et ça, pour les Canadiens, même si tu as le choix et que tu arrives au deuxième tour, je trouve qu'il y a beaucoup de gars avec ce profil-là, des gars de 6 pieds 3, 6 pieds 4 pouces, qui ont la pédale au plancher, qui sont rapides, qui amènent de la pression, qui ont peut-être des lacunes au niveau du talent offensif. C'est pourquoi on en parle comme des espoirs fin premier tour, deuxième tour. Mais je trouve qu'il y a, il y a beaucoup de joueurs de ce profil-là qui peuvent être intéressants.
0: Il y a une autre façon que j'y pense aussi. Si le Canadien n'échange pas ce choix-là, tu parles de s'inspirer des Hurricanes de la Caroline, ça serait pas un mauvais choix de transiger pour descendre jusqu'en deuxième tour. Je sais que c'est pas une réponse sexy pour le monde, mais exemple, t'es les Flames de Calgary, t'as le choix de Vegas qui va être 30e. T'as plusieurs choix de deuxième tour, dont le choix des Rangers et des Flames, donc ça serait quoi? Ça serait 35 et 37? Je pense que 35 puis 37 pour 28, je pense que le Canadien ferait. Je pense que c'est un peu, ça pourrait être un peu cher, là, mais c'est un exemple d'être capable de transiger pour descendre un peu. Et au lieu d'aller chercher un joueur à 28e, ben, tu vas chercher deux joueurs du potentiel similaire dans ce contexte-là. Puis je pense que c'est là que ça devient intéressant parce que on le sait, il y a toujours des joueurs qui vont descendre ou qui vont glisser. Fait que t'arrives au 28e choix, exemple. Si t'as un gars comme Casey Mutrin qui descend, qui est disponible 28e, ça devient intéressant. c'est certain que si tu regardes d'autres, t'as des Nikita Klepov, par exemple, qui lui, c'est boom or bust. C'est un talent incroyable offensivement. Mais si c'est un gars qui glisse à cause de ses faiblesses ailleurs, ben est-ce que ça vaut la peine de garder le 28e et le choisir? Donc, il y a beaucoup. On l'a vu d'ailleurs avec la Caroline, ils ont beaucoup transigé pour descendre, mais on a aussi vu qu'ils sont restés en place pour repêcher Bradley Nadeau. Et ça, à date, c'est un excellent choix qui vraisemblablement va avoir une carrière dans la Ligue nationale. Il fait très bien dans les séries présentement pour Chicago. Donc, c'est toujours de voir comment, s'il garde le choix, bien sûr, de comment le repêchage va se donner. Rendu au choix du Canadien, c'est là où ça va être intéressant. Qui va rester? Parce qu'on peut tout bien dire, ah, tel joueur est là, tel joueur est ici, tel joueur est là. Mais, exemple, on parle d'améliorer la position de centre, par exemple. Si Jack Ekstall est encore là, est-ce que le Canadien va se laisser tenter? Si, pour une raison X, un gars comme Adam Novotny descend, si un gars comme Tommy Blyle est disponible, tu sais, c'est là où est-ce que tu commences à te poser certaines questions parce que ce soit des centres, des défenseurs droitiers, c'est là où est-ce que la grande majorité de ces joueurs-là se font prendre en fin de premier tour. Les gars qui sont pas nécessairement vus comme des pure bets, des coups sûrs, c'est là où est-ce qu'ils se font prendre. Puis il y a des fois des perles qui descendent jusqu'à ce moment-là et c'est là où est-ce que le Canadien pourrait scoop un de ses bons joueurs. Mais ça, bien sûr, s'ils n'arrivent pas à une transaction pour améliorer leur équipe.
2: Marco parle de reculer, puis bon, les gars qu'il a mentionné, Casey Mutrin, Nikita Klepov est disponible à 28, je te confirme que c'est lequel le CH doit sauter dessus sans hésiter. Là, je l'ai 13e dans ma liste. Donc,
0: mais exemple, Shilov est un exemple. Ryder Cali est un exemple. T'as tout plein d'exemples dans ce contexte-là que je crois qu'il y aurait une valeur de descendre rendu 28e.
2: Ouais. Mais moi, où je m'en allais, là, c'est Marco, c'est que disons que tu recules à 35 ou 36. Disons, par exemple, là, je peux très bien voir... Moi, je vois des joueurs... Puis tu sais, on le sait à quel point Nick Bobrov, les Canadiens, aiment piger beaucoup en Russie. Je pense qu'on a des antennes, on a plus de contacts à ce niveau-là. Les recruteurs, on leur fait confiance de ce côté-là. Puis je pourrais voir, là, il y a un gars, moi, que j'ai en tête, un espoir, je vous donne ce nom-là. Il est 52e dans la liste en Europe de la centrale de recrutement de la LNH. C'est un gars obscur pour plein de raisons. Je te donne un nom, là, que ça, je pourrais voir les Canadiens faire « je saute sur lui ». Matvei, c'est un dénommé Matvei Kotkov. Joueur par excellence des séries de la MHL, donc l'équivalent de la LHGMQ pour la KHL. Et lui, attends, je mets ta sucre. Au début de la saison, 5 pieds 11 pouces, 154 livres. Il était tout mince. Je le regardais jouer, là, il se faisait frapper, là, c'est par terre. Écoute, c'était super compliqué. Puis il a été capable de travailler énormément sur sa force physique, si bien dans les séries, 6 pieds 1 pouce et 185 livres. Il a pris beaucoup de force physique. Mais aussi, lorsqu'il est débarqué dans les séries, coup de patin électrisant. Défensivement, pratiquement irréprochable. Il fait un excellent travail. Il n'a pas des grandes mains, mais c'est un gars qui travaille. Va au filet, va dans les coins, se bat pour la rondelle, récupère des retours et tout ça. À quel point je l'ai vu souvent anticiper des jeux, peut-être des gestes subtils, disons. Je passe devant le porteur de la rondelle, mon coéquipier, pour simplement lui donner un peu plus d'espace, faire en sorte que les défenseurs doivent reculer, ou toutes sortes d'espèces de jeux très, très, très subtils qui est capable de faire ça. Je suis pas en train de dire que ça va être un choix des Canadiens. Je sais même pas à quel endroit il va sortir, parce que je le répète, moi, je trouve qu'offensivement, il est quand même plus ordinaire, surtout quelqu'un qui mise sur le travail. Mais je verrais très bien les Canadiens, surtout que le joueur que je viens de te nommer est né à la fin du mois d'août 2008, un des plus jeunes de ce repêchage-là. Donc là, je te parle d'une progression vertigineuse, quelqu'un qui a produit au point d'être joueur par excellence des séries de la MHS. Ça demeure une ligue de 20 ans et moins. Là. Il jouait avec un espoir des Bruins de Boston sur son trio. Il était Kirill Yemelyanov, il était bien meilleur que Yemelyanov. Donc, est-ce que les Canadiens pourraient se dire, bon, ben je m'en vais à 40, puis on l'a sur notre liste, on n'est pas convaincu que les autres équipes vont miser sur lui, puis on s'en va prendre sur un Kotkov, c'est possible.
1: Est-ce que, scénario hypothétique, on parle de reculer, est-ce qu'on pourrait avancer? Si un gars qu'on aime, on a quand même des choix, on a les choix l'an prochain, on a des espoirs quand même intéressants, est-ce que ça, c'est une possibilité, à votre avis, de s'avancer?
2: Je suis pas sûr que ce serait une si bonne idée que ça. Là, on commence à arriver dans une étape du processus des Canadiens où, t'as moins, tu sais, on le voit à notre banque d'espoir. Là, souvent, on va parler de Michael Hage, Alexander Zarovski, Jacob Fowler. David Reinbacher, tu sais, si on faisait l'exercice il y a un an ou deux, t'avais des gars un peu plus solides qui étaient. En fait, les gars que j'ai à peu près à 3 ou 4, je les aurais peut-être eu à 6 ou à 7. Il y a moins de profondeur et je pense que c'est dans ces scénarios-là que tu as intérêt peut-être à te garder tes choix de 2, de 3 ou de 4e tour. Donc, je sais pas si on serait si bien placé que ça. Puis surtout, en plus, je le répète, c'est un repêchage qui a beaucoup de profondeur. Donc, moi, j'ai le goût de penser que les Canadiens vont quand même avoir 4 ou 5 options. Il n'y aura pas un gars qu'on va vouloir à tout prix. On va aimer un gars quand même, mais on va peut-être pas se dire, OK, je vais m'avancer. Un peu comme on a fait avec Michael Leach en 2024.
0: Mais c'est exactement ça, ma situation, mon thinking, je pense, Marty. C'est tout dépend qui va glisser. Qui tu penses qui va glisser, exemple? Si le Canadien se cherche un défenseur droitier maintenant, c'est certain qu'avec Pickford, peut-être pas un défenseur droitier nécessairement hyper offensif, mais exemple, Ryan Lynn est encore là au 22e choix. Ryan Lynn, selon moi, c'est un excellent talent. Un talent qui, dans certains repêchages, pourrait être proche du top 15 d'un bon repêchage, mais pour des raisons de sa grandeur, son jeu défensif, chute un peu. Ça, c'est peut-être quelque chose d'optimal, parce que des défenseurs droitiers comme ça, tout le monde en cherche en tout temps. Ça devient une excellente monnaie d'échange qui vaut plus qu'un choix de fin de premier tour dans la majorité des cas. Là, ça aurait peut-être l'allure. Mais je me dis, et tu l'as bien énuméré, pourquoi dépenser un choix de deuxième tour pour monter de 4 places pour des gars que tu as dans le même peloton, alors que tu pourrais peut-être reculer pour en choisir 2, alors que tu as pas de premier tour cette année, bien sûr, si tu recules, et que tu n'as pas choisi un premier tour l'année d'avant. Ça va prendre vraiment de l'information comme quoi un joueur de que le Canadien a très haut sur leur liste descende. C'est exactement ça qu'ils ont fait avec Michael Hage. Ils ont su qu'à cause de sa première moitié de saison, qu'il allait descendre et eux autres l'avaient très haut sur leur liste, top 10, et en sachant que telle équipe allait pas le choisir, ils se sont dit, ben voyons donc. Ils ont fait la transaction avec Los Angeles de 26 à 21, et c'est comme ça que Michael Hage est dans l'organigramme en ce moment. Donc, ça prendrait une chute d'un joueur vraiment phénoménal pour que le Canadien monte, selon moi. Je crois que si j'ai à mettre, puis encore une fois, j'ai aucune information, puis ça se peut que j'aille totalement tort, mais mon estime, mon feeling, avec les discussions que j'ai eues, c'est en termes de priorité, échange le choix, reculer, choisir et ensuite transiger pour monter. Ça serait ça l'ordre des choses qui pourraient se passer.
1: OK, intéressant. Les boys, on va suivre ça de près. Il nous reste encore une couple de jours à mettre la table pour ça, c'est sûr. Oli se joint à nous. On est rendu aux questions du public. On en a quelques-unes à nouveau cette semaine. Oli.
4: Oui, merci Tony. Puis encore une fois, vous pouvez poser vos questions dans la section des commentaires. Je commence avec une question de Johnny Roy. Question pour Marty et Marco. Selon vous, quel joueur à sa deuxième ou même troisième année d'éligibilité au repêchage va être repêché le plus tôt? Je suis sur le cul de voir un gars comme Tomáš Galvache encore disponible, mais des gars comme Egor Barbaranov, Bruno Osmanis, Ethan McKenzie, Dakota Réaumolin ou encore Philippe Veilleux semblent des choix qui doivent être repêchés à un moment donné cette saison. J'ai pas placé Liam Lefebvre dans mes choix car il semble vraiment une exception à la règle d'être passé d'inconnu à connu en un an, tandis que ma liste sont des joueurs qui performent depuis plusieurs années selon moi. Merci de votre temps et bon show les gars.
1: C'est quelqu'un qui suit, qui fait ses devoirs. Hein?
0: C'est ça, ouais. Pour moi, le joueur que je suivais qui est un overager depuis un petit bout, je retourne dans mes notes vite là parce que je l'avais puis là je l'ai perdu. C'était Ethan McKenzie qui a joué pour l'équipe Canada. Ça, c'est un joueur qui était un overager. Je crois personnellement qu'il va pas nécessairement sortir super tôt. Là. On entrevoit fin de deuxième tour ou peut-être troisième tour. Mais c'est un joueur que je crois qui a vraiment pris son élan dans les derniers 18 mois et devrait, selon moi, être repêché dans cette cuvée ici. En termes des joueurs que tu as nommés, Marty va être capable de vraiment te dire lequel qui a classé premier. Parce que les overagers sur les listes d'hiver, moi, j'ai pas mal mon top 40, mais après ça, ça commence à être un peu difficile.
2: Ouais, c'est sûr que tu as des bonnes options. Tu sais, Yegor Barabanov, on parlait de Nikita Klepov, c'est le centre de Klepov à Saginaw. Il était quatrième meilleur pointeur de la OHL, un gars qui est très dominant. C'est un gars que tu peux considérer. Écoute, les autres noms qui ont été énumérés un peu aussi. Moi, je vais aller du côté des gardiens. Je vais aller du côté d'un gardien de but par rapport aux joueurs à deuxième, troisième année d'admissibilité. Puis premièrement, je trouve que la cuvée de gardien de but cette année, pas pour tout le monde, mais t'as beaucoup soit de late, soit de justement de gars à leur deux ou troisième année d'admissibilité. Puis je vais retourner avec quelqu'un que je joue au Mondial Junior, qui a battu le Canada notamment, Mihal Orsulac. Gros gardien de but de 6 pieds 5 pouces. Donc, on l'a vu contre le Canada, super calme, il faisait face à beaucoup de puissance de feu. Puis tu sais, les gros arrows au bon moment, il était pas ébranlable. Tu le vois, lui, au niveau technique, il est excellent. Il couvre beaucoup d'espace. Puis je le répète, c'est un gars qui est super calme. Moi, vraiment que tu tentes de l'ébranler, d'arriver en fin de troisième période, lui placer du trafic devant lui. Il n'y a pas de problème, il est capable de faire le travail. Est-ce qu'il y a des lacunes? Absolument. C'est un gars qui, je trouve, il était un peu lent dans ses déplacements par moment. Ça fait en sorte qu'il peut peut-être arriver un peu en retard dans l'action, mais en même temps, il est 6 pieds 4, 6 pieds 5 pouces. Ça demeure un gros bonhomme. Et oui, c'est un gars, sa deuxième année d'admissibilité, mais c'est quelqu'un de mémoire qui est né en août 2007. Là. Donc, c'est pas comme s'il était vraiment plus âgé que certains late, par exemple. Donc, moi, j'aurais le goût de dire peut-être un gars qui pourrait sortir tôt, étant donné que sur la scène internationale, il a été excellent. Il a le gabarit, il couvre de l'espace. Je pense qu'un gars comme Mihal Orsulac pourrait être assez haut.
4: Merci beaucoup, Marty. On passe à une question de Stéphane Larue. On parle beaucoup des acquisitions potentielles du Canadien cet été, mais très peu des joueurs qui pourraient échanger. Parmi tous les espoirs de l'équipe qui n'évoluent pas dans la LNH, lequel seriez-vous le plus à l'aise d'échanger? Donc, un espoir que vous ne seriez pas trop inquiet de voir éclore ailleurs.
2: Je vais simplement réfléchir un petit peu.
0: Écoute, en termes d'espoir de premier plan, là, parce que sinon, je vais commencer à nommer genre Horreur ou Ben Merrill, exemple. Des joueurs qui ont de la valeur à travers la ligue, écoute, tout dépend de qu'est-ce que les Canadiens vont faire sur le marché d'échange, c'est quoi la vision. Mais je pense que, je sais qu'il est présentement à Montréal, mais je pense qu'Alexander Jarovski, peut-être un joueur qui, on dit au minimum, même de son camp, on dit au minimum un an avant qu'il arrive à la Ligue nationale, mais ça va prendre un très gros été de sa part. Ça fit peut-être pas avec la fenêtre du CH pour qu'il devienne fin prêt à jouer dans la Ligue. Puis il a un très haut potentiel, on le sait. Donc, si tu as besoin d'une monnaie d'échange pour vraiment faire une transaction, ça serait une. Mais pour moi, celui qui a le plus de sens de partir dans une transaction pour améliorer le club présentement, c'est Adam Engstrom. Je pense que avec la profondeur en défensive du côté gauche, le fait qu'il a, disons, des aptitudes très similaires à Mike Matheson qui vient tout juste de prolonger son contrat pour plusieurs années. T'as Lane Hudson qui est là, t'as encore Caden Gooley. Si Caden Gooley, exemple, n'est pas transigé, ben un gars comme Adam Engstrom devient un peu un extra alors que t'as un Ryan Backer qui, lui, est un droitier naturel. Donc, je me dis, rendu là, est-ce que c'est un joueur qui va avoir plus de valeur pour ton organisation en restant encore à Laval une année ou en étant ton septième ou huitième défenseur dans la Ligue nationale? Ou est-ce qu'il a tant bien impressionné? Il a fait partie de l'équipe All-Star de la Ligue américaine, bien sûr. Donc, est-ce que ça vaut la peine de l'utiliser comme monnaie d'échange avec d'autres éléments pour essayer de t'améliorer en attaque ou en défensive? Peut-être plus ça que je regarde en termes d'espoir, parce que c'est certain que là, avec d'autres jeunes qui vont monter, bien sûr, dans les rangs, tu regardes Bryce Pickford, qui, lui, je pense, va jouer sur le premier avantage numérique à Laval l'année prochaine. Il va avoir un petit break où il va devoir ou changer sa game complètement pour fitter en termes d'identité avec le Canadien, ou il va être utilisé comme monnaie d'échange. Et on le sait qu'il a très bien impressionné à travers la Ligue nationale cette année.
2: Moi, je vais décortiquer la question. Et c'est, tu sais, est-ce qu'il y a un joueur qui pourrait être impliqué comme monnaie d'échange qui pourrait, et dont tu ne serais pas inquiet de le voir éclore ailleurs? Donc là, ça c'est important. Je pourrais dire Evan Popanekis, mais Evan Popanekis va pas t'amener Robert Thomas. On s'entend là-dessus. Et c'est là que je suis obligé de peut-être aller. Puis là, commencez pas à dire Martin Thériault veut l'échanger à tout prix. On veut le foutre dehors de l'organisation. C'est pas ça. Peut-être que j'irai avec Jarovski. Parce que Jarovski peut jouer dans la LNH. Ça va être un gars dominant. Je sais pas encore si c'est un attaquant top 6, mais disons qu'il l'est. C'est correct. Mais c'est surtout que, en ce moment, à Montréal, Moi, je trouve que des gars dans le casting à quelque part de Zarowski, t'en as déjà. Cole Caulfield est un excellent marqueur. C'est plus petit en gabarit. C'est le marqueur, lui, moi, je trouve qu'il est correct. Ivan Demidov, je trouve qu'il garde peut-être un peu, il garde plus la rondelle. Il est meilleur en transition qu'un gars comme Zarowski, plus gros aussi. Mais tu sais, lui, là, également, il t'a Juraj Slafkovský. Disons que on parle d'ajouter un allié un peu plus imposant, et je pense vraiment que c'est important. Là, à partir de ce moment-là, tes alliés de top 6, tu les as sur ton troisième trio, là, par la suite. Tu sais, c'est sûr que si t'as pas de transaction, tu trouves pas preneur, là, Zarowski, sur un 2 ou un troisième trio. C'est du gros luxe, c'est de la grosse profondeur, c'est excellent. Mais tu sais, si Zarowski, pis tu sais, c'est ça, c'est pas de dire j'échangerais Zarowski contre un deuxième choix parce que j'ai pas confiance, je veux maximiser sa valeur. C'est pas ça. C'est juste qu'on sait très bien que si t'échanges Zarowski, c'est pour aller chercher un gros morceau, un Matthew Knies ou un gars de premier plan, vraiment un gars solide. Et donc, oui, il va être là. Peut-être qu'il va être un attaquant top 6. Il va peut-être être capable d'aller chercher un 50, un 60 points. Et tu sais, à un moment donné, le but, c'est pas complètement d'avoir l'autre équipe, c'est de t'améliorer surtout toi. Puis si l'autre équipe s'améliore, tu sais, le meilleur scénario, c'est que tout le monde s'améliore. Mais tu veux pas commencer à dire, je vais absolument faire la transaction pour simplement dire que je l'ai gagné, mais que tu t'améliores pas vraiment au final. T'as un peu ça. C'est l'impression que Zarowski va pas, ben, va. Moi, si c'était moi, passerait dans une transaction pour ajouter un élément majeur qui serait peut-être probablement le deuxième joueur de centre. Et là, tu l'échanges pour être très bon ailleurs. Mais là, encore une fois, est-ce que ça, tu sais, on revient à la portion de la question. Est-ce que j'aurais peur qu'il ait cloué à l'heure? Non, parce que je suis très à l'aise à Lille.
1: T'sais. C'est pour ce pourquoi tu te rends jugé. Pour moi, je peux embarquer dans la discussion parce que il ne remplira jamais les attentes placées pour un top 5 au repêchage. Moi, c'est Ryan Backer. Parce que j'ai pas peur qu'il devienne ce qu'on s'attend de lui. C'est rien contre le kid. Il va être un joueur de la Ligue nationale. Moi, j'ai pas de doute là-dessus. Mais je ne pense pas qu'il va être un joueur d'impact dans la Ligue nationale. Puis pour moi, quand tu repêches un gars 5 au total, tu t'attends à un joueur d'impact. J'ai pas peur de ça. Fait que c'est ça mon argument.
4: J'aime ça. Merci beaucoup, les gars. C'est ce qui conclut les questions pour cette semaine. Puis il y en aura d'autres la semaine prochaine.
1: La semaine prochaine, preview du repêchage, émission 60 minutes. Là, mes deux grands gueules, là je vous parle, là, sérieusement, dans le plat des yeux.
5: Uh-oh.
1: On va se partir à un timer, puis vous n'avez pas le droit de dépasser. Tu es clair? Il n'y a pas de pause.
5: C'est clair.
1: On fait ça d'un bord à de l'autre. 60 minutes, pile poil. Ça va être le rendez-vous la semaine prochaine. Ça promet. On va enregistrer ça mardi dans le but de présenter ça en amont du repêchage à 18h vendredi prochain, juste avant la première ronde du repêchage à notre antenne. Donc, le but, c'est de présenter un preview, mais on va orienter ça vers les jeunes. Parce que là, évidemment, quand on enregistre le mardi, ça se peut que ça bouge avant que ça commence le vendredi. Donc, on a un petit peu de contrainte face à ça. Mais on a une nécessité de contenu. Faut produire processus la semaine prochaine. Alors, c'est à ne pas manquer pour l'épisode numéro 39. Merci de votre fidélité, tout le monde. C'est un grand plaisir. À mon nom, Anthony Marcotte, à celui de Martin Thériault et à celui de Marco D'Amico également. Pio était là également. Olivier pour la réalisation, la production de l'émission. Toute l'équipe de la Commission athlétique. Et on se dit à la semaine prochaine. Salut tout le monde.
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11: Très heureux de retrouver mon ami Marco D'Amico pour cet autre épisode de Sur le marché. Maintenant que la Coupe Stanley est levée, les échanges ont commencé, comme le dit le Joker dans le film The Dark Knight. And here we go. Marco, avant de te demander comment ça va, on veut remercier nos précieux partenaires qui font que ce podcast est 100% gratuit. 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C'est vraiment le fun de suivre ça en marge de tout ce qui se passe dans la Ligue nationale de hockey présentement. Marco D'Amico, comment ça va, mon ami?
12: Ça va très bien, vous autres?
11: Ça va super bien. Merci beaucoup. Tu peux me tutoyer, hein? Quand même.
12: Je parle de tout le monde dans la salle.
11: C'est ça. On est juste toi et moi. Non, on salue Jacob Lacharité, qui est notre technicien de première heure. Incroyable le travail qu'il accomplit. Marco, avant qu'on aille dans le contenu, je veux juste remercier parce qu'il y a de plus en plus de gens qui regardent ces vidéos-là. On voit que vous interagissez dans les commentaires. On vous remercie de votre soutien. De nous prêter un petit peu de votre temps, comme ça, quelques fois par semaine, puis d'échanger avec nous. C'est vraiment, vraiment très, très cool et très apprécié. Les Leafs, Marco, sont entrés dans le marché. On fait la première transaction maintenant avec les Flyers de Philadelphie. Là, depuis ce temps-là, on a engagé le coach. On en reparlera dans quelques instants. Mais qu'as-tu pensé de cette transaction qui envoie Joseph Woll, et non, je ne chanterai pas à nouveau le classique de Oasis, aux Flyers de Philadelphie notamment.
12: Ouais, Joseph Woll et Simon Benoit du coup.

0: côté des Leafs sport pour Philadelphie. Ils vont chercher un jeune défenseur, Émile André, un choix de troisième tour et, on va dire, les droits, là, parce que la saison va expirer, de Sam Ersson. Moi, j'ai aimé cette transaction-là pour les Leafs. Je sais que ça a l'air mineur, mais c'est plus... Ça annonce les couleurs des Leafs. Puis je pense que c'est plus ça qui est intéressant parce que avec cette transaction-là, Ersson, c'est un agent libre avec restriction en devenir. Je serais surpris s'ils le signent parce qu'ils ont deux jeunes gardiens présentement dans la Ligue américaine qui sont à une victoire de gagner la Coupe Calder avec les Marlies de Toronto. Hildeby et Akhtiamov, excuse-moi, c'est toujours difficile avec toutes les consonantes.
1: Et hey, un de ces deux-là vont être... Marco, il y a des choses plus graves que ça dans la vie. Là.
0: Je sais. Un de ces deux-là vont être l'auxiliaire, selon moi, l'année prochaine à Toronto. Donc, ça valait la peine de transiger Joe Woll, qui, lui, gagnait 3,66 millions. Donc, tu viens d'épargner avec lui et Benoît, tu viens de te sauver à peu près 5 millions de dollars juste là. Et c'est ce qui donne la marge de manœuvre en ce moment aux Leafs d'à peu près 27 millions en vue de cet été. Donc, beaucoup de flexibilité financière. C'est très nouveau, ça, à Toronto. Donc, j'ai aimé ce qu'ils ont fait avec ça. Et c'est un bon pari aussi de prendre sur Émile André. C'était un joueur qui était très hautement coté du côté des Flyers. Mais là, avec Cam York qui a éclos, t'as Jamie Drysdale qui est là, ça faisait un peu trop de petits joueurs, nous a expliqué Daniel Brière hier après la transaction. Donc, je comprends qu'est-ce qu'ils ont fait là. Et du côté de Toronto, on veut une défensive qui va être un peu plus rapide en relance et en possession de rondelles. Donc, André fit très bien avec ça, un jeune défenseur qui sont plus un choix de troisième tour aussi. Donc, j'ai aimé cette transaction-là, mais des deux côtés, des Flyers, mais spécifiquement des Leafs, ça annonce les couleurs que ça va être un été très chargé. Ils vont utiliser leur masse salariale parce qu'on le sait, ils n'ont pas beaucoup d'atouts, disons, disponibles à échanger qui vont leur permettre d'ajouter des joueurs de premier plan.
1: Non, c'est ça. Et on vous invite à vous référer à notre épisode sur les Leafs qu'on a fait en compagnie de David Pagnotta. Donc là, présentement, puis on va parler du coach dans quelques instants qui a été choisi, l'entraîneur-chef, mais il y a plein de chantiers devant les buts, en défensive, le quatrième trio, des alliés également sur le top 6. T'en as plein à faire et ça, ça a été la première pièce du puzzle qui prépare le terrain pour tout ce qui s'en vient avec les Leafs de Toronto. La deuxième chose que les Leafs ont fait récemment, c'est l'embauche de Jim Hiller. Honnêtement, Marco, je suis complètement à terre puis vraiment pas convaincu. Quand je dis à terre de surprise, là, c'est pas moi qui va être triste pour le sort des Maple Leafs de Toronto. Mais écoute, je suis très, très surpris de ce choix-là.
0: Moi aussi, écoute, je pense qu'un gars comme Patrick Roy aurait peut-être été meilleur, un gars qui sait comment pousser ses joueurs étoiles. Jim Miller, je pense qu'il a gagné pour des raisons de familiarité. On sait que les Islanders de New York l'ont contacté pour voir s'il était disponible comme rôle d'assistant pour Pete DeBoer. Il a refusé, il a dit qu'il cherchait uniquement un rôle d'entraîneur-chef. Il a gagné son pari. Il faut comprendre la familiarité entre lui, Austin Matthews et aussi avec Willie Nylander. C'était l'adjoint à Mike Babcock alors que les deux étaient à Toronto ensemble il y a un bail. Donc, il y a une familiarité qui est là. C'est un entraîneur qui a pris de l'expérience à Los Angeles. Maintenant, est-ce qu'il y a eu des bonnes cotes de ses joueurs pendant qu'il était à Los Angeles? Pas nécessairement. Et je ne sais pas comment les Leafs présentement vont jouer son style défensif du 1-3-1. Je sais, ça va être intéressant. Mais c'est un entraîneur qui prône l'analytique, mais aussi qui prône le jeu responsable défensivement. Ça va peut-être peut-être écoper du côté offensif, du côté des Leafs, mais je pense qu'ils sont arrivés à un point un peu comme on avait vu dans le temps avec quand Barry Trotz s'est joint à Washington. Je ne dis pas que les deux entraîneurs se ressemblent, mais c'est juste le même contexte où que peut-être on est rendu au point de sacrifier un peu d'offensive pour une amélioration en défensive que cette équipe-là avait besoin grandement depuis les deux dernières années.
1: Oui, mais tu sais, pour avoir suivi les Kings de plus ou moins près là, sous le règne de Jim Hiller, un, Est-ce que tu as eu du succès en séries éliminatoires avec lui comme entraîneur-chef? Ça, c'est la première des choses. Tu vas me dire que tu te butais à Connor McDavid puis aux Oilers d'Edmonton, mais quand même, tu avais des pas pires éditions, des Kings également. Puis tu menais également dans une certaine série. On rappelle, là, tu menais la série 2-0, puis tu menais dans le troisième match. Tu as réussi à perdre la série 4-2. Je veux dire...
0: Ça sera pas plus facile dans la division Atlantique. Fait que l'excuse de...
1: Non, c'est ça, exactement. Donc, en tout cas, je suis très surpris de cette embauche-là, Marco. Puis je suis loin d'être convaincu que des joueurs comme Nylander, des joueurs comme Matthews vont fleurir, si on veut, dans ce système de jeu-là.
0: Je pense que, Greg, qu'est-ce que ça fait pour nous, c'est que ça nous apporte à vos prochains sujets qui va être, OK, tu as ton entraîneur, OK, tu viens de te libérer de la place sous la masse. What's next? Qu'est-ce qui va venir? Comment est-ce que tu vas donner les munitions nécessaires à ton entraîneur pour avoir du succès? Parce que tu ne peux pas juste embaucher un entraîneur et espérer un miracle. Tu as besoin de remodeler cette défensive-là et tu as besoin d'apporter un peu plus de flux dans ta brigade offensive. Donc, c'est là où est-ce que ça devient intéressant pour Tchaïka et on peut passer par plusieurs chemins pour s'y rendre.
1: Oui, effectivement, tu as tout à fait raison. Avant qu'on passe, qu'on a analysé peut-être cette transaction-là du côté des Flyers de Philadelphie, Marco, on s'entend qu'il n'y a rien qui bat l'énergie de la foule, l'énergie d'un spectacle et un but gagnant en prolongation. On veut tous vivre ces moments-là et être sur place parce que quand ça compte, on veut être là. Et on sait qu'il n'y a rien qui bat l'expérience de le vivre en vrai. 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Comment tu vois maintenant cette transaction-là au niveau des Flyers de Philadelphie? Joseph Woll, belle acquisition. Simon Benoit aussi. Mais il y a d'autres choses qui s'en viennent également pour les Flyers.
0: Oui, mais pour les Flyers, je pense que qu'est-ce qui est intéressant puis qu'est-ce qu'il faut souligner le plus, c'est qu'ils veulent utiliser la profondeur en défensive pour améliorer le club en attaque, spécifiquement au centre. Donc, quand tu fais une transaction où ce que Émile André s'en va, c'est aussi parce que tu as d'autres jeunes qui vont figurer parmi l'alignement. On pense à David Jiříček ou Oliver Bonk. Ces deux-là vont être les deux à venir du côté droit. Rasmus Ristolainen est sur le marché, il est disponible. On cherche un choix de premier tour ou un jeune espoir pour lui, un jeune espoir de premier plan pour lui. On verra s'il y a un club qui va payer ce prix-là parce que ça en cherche des défenseurs droitiers dans ce marché. Les Sénateurs d'Ottawa ont démontré de l'intérêt. Le Canadien, par le passé, se sont interrogés à cette disponibilité. Puis ça, c'est juste deux clubs sur une grande possibilité. Et là, qu'il reste juste une année à son contrat à 5,1 millions de dollars, au contrat qu'on va voir signer cet été, c'est pas aussi fou que ça de le voir partir. Mais en même temps, si un joueur comme ça part, les Flyers ont beaucoup de marge, à peu près 32 millions de disponibles. Ils ont Trevor Zegras à signer. On dit que ça a été mis sur pause pour l'instant, mais on s'engage à un contrat à long terme entre le 8,5 et le 9 millions. Là. C'est là où ce que semblent aller les choses. Tu as Jamie Drysdale, qui lui aussi, ça risque d'être assez abordable. Donc, ils vont avoir beaucoup de place sur la masse. Et un joueur qu'on entend qui démontre auquel ils sont prêts à pousser pour durant le temps des agents libres, c'est John Carlson qui lui vient d'annoncer qu'il ne va pas signer avec les Ducks d'Anaheim, qu'il va aller vers l'Est et l'Est américain, selon qu'on dit, là, donc pas de Canadien de Montréal, pas de Sénateur d'Ottawa. Et de plus, ça cherche un club qui est en pente montante ou déjà dans une position de gagner une coupe. Donc, trois équipes pour moi à surveiller, mais deux équipes vraiment. Les Flyers de Philadelphie, le Lightning de Tampa Bay au cas où ils ne sont pas capables d'en venir à une entente avec Darren Radish. Et je mets toujours dans l'arrière-plan les Hurricanes de la Caroline parce que c'est qu'est-ce qui leur manquait du côté droit. Même s'ils ont gagné la Coupe, ils sont toujours dans le processus d'essayer de s'améliorer. Une autre équipe à suivre dans ce contexte-là. Mais les Flyers, eux autres, veulent refaire la brigade défensive pour essayé d'améliorer au centre. Et on sait qu'il y a eu un intérêt des Flyers envers les Sénateurs d'Ottawa. Shane Pinto, Ridley Greig, est-ce qu'un de ces deux-là pourrait être sorti? C'est ça qu'étudient présentement les Flyers. Ils ont discuté avec Jason Botterill par rapport à des centres. On essaie de refiler Shane Wright. Je ne sais pas si c'est nécessairement un fit présentement avec les Flyers, mais ça l'a discuté. Donc, Mason McTavish est un joueur qui va être à regarder. Eux autres, ils l'ont, un défenseur droitier qui pourrait être en échange. Donc, ça va être quelque chose à suivre parce que je suis pas mal sûr du côté de Philadelphie. On est très motivé du fait que le club a surpris. Il y a plusieurs jeunes qui prennent leur envolée. Ils sont très motivés d'être capables d'ajouter à ça parce que je crois que même eux autres, la reconstruction, elle est finie. Là, tu passes à une autre étape.
1: Ouais. Hey, imagine Mason McTavish qui retrouve Trevor Zegras. Et Jamie Drysdale, effectivement. T'ajoutes à ça du Porter Martone. Écoute, ça serait... Il fitterait dans le moule, en tout cas, des Flyers de Philadelphie. Ça, c'est sûr et certain. En espérant que ça s'en aille pas là. Mais ça, on reviendra pas sur le dernier épisode nécessairement. Vas-y.
0: Il y avait juste une autre chose. C'est pas encore confirmé, mais juste le fait qu'ils sont allés chercher Wall, attendez-vous aussi que ça soit pas trop long pour une annonce de prolongation de contrat du côté de Dan Vlador. Il est éligible seulement à le signer à partir du 1er juillet, mais ça va être très intéressant de voir l'argent et à combien d'années, parce que ça va vraisemblablement, selon moi, impacter aussi les négociations d'une prolongation de contrat avec le Canadien de Montréal et Jakob Dobesch.
1: Très intéressant. Avant qu'on revienne vers les Leafs de Toronto pour parler d'un joueur dont on connaît très bien, juste m'adresser au contracteur peintre qui nous écoute, parce qu'on a quelque chose pour vous autres qui va vous faire sauver du temps, de l'argent, puis surtout qui va vous simplifier la vie sur vos chantiers de construction, et c'est chezlepeintre.com. 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Marco, John Chaika continue d'être occupé. Et là, étant donné, depuis que le nom est sorti finalement de Matt Nyes, ben le téléphone ne dérougit pas à Toronto.
0: Exactement. Il y a plusieurs clubs qui se sont interrogés à la disponibilité de Matthew Nyes après, bien sûr, que le rapport soit sorti, tant qu'à la transaction avortée entre eux autres et le Canadien. Est-ce qu'on peut dire qu'ils sont en train de le magasiner? Non. Mais les livres sont pas mal ouverts à tout, sauf certains joueurs, dont Austin Matthews, William Nylander, Easton Cowan. C'est des gars qui veulent pas échanger en ce moment. Mais Matthew Nyes n'a aucune protection de transaction, donc ça leur donne un peu plus de flexibilité. Et je persiste. La seule et unique façon que les Leafs de Toronto vont échanger un Matthew Nyes, selon ce que je me suis fait dire, c'est si c'est une transaction monstre. Si c'est une transaction qui, peut-être pas à l'image du package qu'on a entendu avec le CH qui incluait un très bon espoir en attaque, un bon espoir en défensive et deux choix de premier tour. Je pense qu'on serait plus pour un ou deux très bons éléments jeunes capables de sauter directement avec l'équipe dès maintenant. Donc, c'est certain qu'un club qui était intéressé, mais qui, selon moi, je pense qu'il va être encore plus intéressé à ce stade-ci, étaient les Blackhawks de Chicago. Beaucoup de munitions de joueurs qui sont prêts à jouer maintenant ou qui ont déjà de l'expérience dans la Ligue nationale. Ils ont le quatrième choix au total. Par contre, je pense que ça, ils vont le garder, mais ils ont les éléments pour faire ce genre d'échange-là. Et ça n'en finit pas là. Écoute, le New Jersey aimerait faire une grosse transaction, apporter un peu plus de punch en attaque. On sait que Nyes, à côté d'un Jack Hughes, ça pourrait en faire saliver plusieurs. C'est certain que les clubs s'interrogent juste pour voir s'il y avait moyen. Mais encore une fois, si tu es un club qui veut rester compétitif, si tu veux essayer de convaincre Austin Matthews de rester, tu ne peux pas aller chercher une transaction de futur dans le cas de Matthew Nyes. Ça doit être des gars à très haut potentiel qui n'ont peut-être pas établi vraiment ou ne sont pas rendus à leur plafond encore. Donc, échanger une pièce pour 3,50 sous, exemple. C'est plus de contexte-là, mais ça va nécessiter de gros morceaux. Donc, est-ce qu'il pourrait avoir une transaction? Oui. Est-ce que je m'attends à ce que soit une transaction? Est-ce que je m'attends à une transaction? Pas nécessairement. Je pense qu'il y a d'autres jeunes dans l'organigramme qui vont être à l'abri de choses comme ça, comme Nice. Je pense que plutôt, on va regarder d'échanger des gars comme Oliver Ekman-Larsson, qui il s'attendait à se faire échanger à la date limite des transactions. On était prêt à ce qu'il passe à autre chose, ça ne l'a pas donné. Mais ça va être un nom à suivre. Et on dit aussi qu'il y a une possibilité que Brandon Carlo soit aussi disponible sur le marché. Donc, deux défenseurs qui ont beaucoup d'expérience. Et dans le cas de Carlo, un défenseur, je dirais numéro 4, droitier. Donc ça va aller chercher aussi un peu plus d'intérêt à travers la ligue. Et ensuite, quand ces joueurs-là vont être bougés, certains de ces vétérans-là, un peu plus de masse de disponible, je m'attends à ce que les Leafs soient agressifs sur le marché du 1er juillet, selon ce qu'on me dit. Des cibles comme Mario Ferraro, Darren Radish, ça va être des genres de gars qui vont essayer de cibler pour remodeler on the fly leur défensive. Est-ce que ça va fonctionner? Ça va dépendre de Jim Hiller là-dessus.
1: Ouais, on va voir justement ce qui s'en vient dans les prochains jours, les prochaines semaines. Marco, merci. Puis on se reparle très rapidement quand les nouvelles arrivent.
0: Avec plaisir. Bonne journée tout le monde.
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27: Bienvenue à un autre épisode du podcast Radar. Alors que ça commence à bouger pas mal dans la Ligue nationale de hockey, on est content de vous retrouver encore une fois cette semaine avec Olivier Paiement.
28: Salut Deso, ça va?
27: Ça va bien, toi?
28: Oui, fébrile aujourd'hui, c'est pour ça que je porte mon gilet du Canada. Je sais qu'on est un podcast de hockey, mais moi, en ce moment, je vibre à deux rythmes. Celui de la Coupe du Monde et des rumeurs qui commencent dans l'alénage, des transactions aussi. C'est parti.
27: Oui, monsieur, c'est parti. 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
27: 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OK, Oli, pas le choix de commencer avec Mason McTavish. Ça a été rapporté par Kevin Weeks. Ça fait longtemps qu'il est dans les rumeurs. On entend souvent son nom. Mais là, c'est officiel et il serait réellement sur le marché. Je suis convaincu que Kent Hughes, qui est à la recherche d'un centre, est actif sur le téléphone.
28: Oui, absolument. C'est le besoin du Canadien. Là, ça fait un an qu'on parle de ça. Je dirais à peu près 8 fois par jour en moyenne. Puis, sérieux, quand tu regardes les listes, quand tu regardes les candidats qui seraient disponibles sur le marché des échanges, il n'y a pas 16 centres de premier plan qui sont disponibles après la Ligue. Puis il y a plus que la moitié des équipes qui aimeraient ça mettre la main sur ces joueurs-là aussi. Là. Mais si on fait un tour rapide, Dylan Larkin, Canadien n'a pas l'air d'être sur sa liste. Nico Hischier risque de prolonger avec les Devils. Robert Thomas, on dirait qu'il va rester à Saint-Louis. Après ça, tu tombes dans un autre tiers là, avec des Vince Trocheck, des William Carlson potentiellement de ce monde. McTavish est le seul, on dirait, qui a comme, quand même un certain haut potentiel dans
27: le jeu. Puis je poursuis ta liste. Vince Trocheck joue pour les Rangers de New York. Il y a ce conflit-là avec Jeff Gorton.
28: Ouais. On peut continuer. Elias Pettersson, mauvais contrat, plus pas sûr que la pression de Montréal, ce serait la meilleure chose pour lui.
27: Ryan O'Reilly, trop vieux au goût de Kent Hughes. Je pense que le seul vieux qui s'inscrirait là-dedans, c'est Sidney Crosby. Les Pingouins viennent de faire les séries. Ce serait surprenant qu'ils changent d'adresse. Si on défile la liste, tout le monde en veut un deuxième centre. ça ne court pas les rues.
28: Non.
27: Il y a peut-être des candidats comme Dylan Strome qui pourraient devenir intéressants ou des choses comme ça, mais on est rendu loin quand même. Le point, c'est de dire que quand tu as un poisson qui est disponible, comme c'est le cas pour McTavish, et je ne pense pas que McTavish aurait de réticence à venir poursuivre sa carrière avec le Canadien. Je pense qu'il serait même emballé à l'idée de quitter les Ducks suite aux négociations de contrat assez corsées qu'il y a eu avec Pat Verbeek. C'est un joueur qui coche toutes les cases pour Montréal.
28: C'est un joueur qui coche toutes les cases, mais pour moi, il y a une case qui n'est pas cochée, mais il y a un point d'interrogation. C'est celle au-dessus des épaules. Qu'est-ce qui s'est passé avec Mason McTavish cette année? Pour moi, il y a des drapeaux rouges. Puis plus j'y pense, plus ce drapeau rouge-là, il commence à être vif, là. Comment ça se fait qu'un gars qui était vu comme étant une des pierres angulaires du futur des Ducks, qui a même signé à long terme pour faire partie de l'aventure avec eux pendant longtemps, ça se soit aussi mal passé cette année? Benché à la fin de la saison, il a regardé des matchs des séries des estrades. Temps de jeu en chute libre, production décevante. Ça n'a pas trop l'air de cliquer avec Joel Quenneville. Qu'est-ce qui s'est passé avec Mason McTavish?
27: Ben, c'est clair que tout ça part de sa négociation de contrat qui a été ardue, qui s'est prolongée. Et je pense que ça, lorsque tu es à la table de négociation et que tu te fais constamment rabaisser par ton organisation, ça peut t'enlever le goût de poursuivre l'aventure. Alors ça, je pense que ça peut être un point. Peut-être que ça clique tout simplement moins avec Quenneville. C'est quoi? Est-ce que c'est réellement de mauvaise chose? Ou ça pourrait potentiellement permettre à une équipe comme le Canadien de Montréal de faire son acquisition à un prix réduit par rapport à ce qu'il t'aurait coûté l'année précédente? Parce que j'ai un peu l'impression de répéter exactement le jour de la marmotte de ce qu'on faisait à pareille date le 18 juin 2025.
28: Ah, ça c'est sûr, parce qu'à pareille date l'an passé, il revenait quand même d'une super belle saison de 52 en 76. L'année d'avant, c'était 42 points en 64 matchs. Puis là, son étoile, elle a pâli. En même temps, comme on vient de mentionner, il n'y a pas énormément de sortes qui sont disponibles. Fait que le Canadien ne serait pas la seule équipe dans la course pour Mason McTavish. Les Ducks en sont conscients. Mais tu sais, tu plugues ce gars-là sur le deuxième trio du Canadien, puis tu ajoutes un autre joueur à ce jeune groupe d'attaquants sous contrat à long terme. Pour moi, c'est ce qui est intéressant avec lui, là. 7 millions de dollars pour un deuxième centre dans la nouvelle LNH, c'est parfait. C'est sérieux, là. C'est le genre de contrat qui, dans 2-3 ans, 7 millions, ça va être rien, là. Le plafond augmente de 10 par année.
27: Exact. Non, c'est ça. Ça, c'est zéro un enjeu. Il a 23 ans, il s'inscrit directement dans ce noyau-là du Canadien de Montréal. Dans ma tête, il n'a pas l'étiquette de projet. Je comprends que c'est pas un centre comme Barkov, là, qui est méga établi, mais quand même, il a quand même prouvé des choses. Moi, je n'ai pas d'enjeu à ce niveau-là.
28: Est-ce que son plafond, par contre, est un peu plus bas que celui d'un gars qui a l'étiquette d'ancien troisième au total? Ça se pourrait-tu?
27: Tu vois, moi, de la façon que je le vois, je pense que c'est un peu comme Sam Bennett. Si jamais il ne performe pas à la hauteur de ses attentes en saison régulière, il devrait le faire en séries éliminatoires. Mm. Parce que oui, c'est vrai qu'avec les Ducks, ça ne s'est pas bien passé, j'en conviens. Mais c'est un joueur qui a su élever son jeu d'un cran. C'est un joueur qui a de la grit, qui
28: se rappelle
27: dérange.
28: Tous du Mondial Junior, là, quand il avait été phénoménal.
27: Exactement.
28: En série, en Ontario, dans la Ligue Junior aussi, il avait été excellent avec les Bulldogs d'Hamilton. Il semble être un gars qui a ce caractère-là. Mais où était son caractère cette année quand les choses n'allaient pas bien avec les Ducks? C'est la question que je me pose.
27: A-t-il été frustré parce que dans la hiérarchie des Ducks, maintenant on préfère Leo Carlson, ouais. On préfère Cotter Gauthier, on préfère Beckett Seneca.
28: Ouais.
27: On a même des vétérans qu'on a amenés qui ont pris de la place, des Chris Kreider. En défensive, t'as du gros monde avec Jackson Lacombe.
28: Même au centre, un gars comme Mikael Granlund. Il a un petit peu volé sa place.
27: Assurément.
28: Là, il se battait pour la même chaise, ces deux-là.
27: Assurément. Est-ce que ça a fait en sorte qu'on l'a un peu placé sur la tablette? Est-ce qu'il peut avoir boudé? Pas impossible. On parle quand même d'un jeune joueur. Mais dans le passé, prendre des paris sur des joueurs qui peuvent vouloir un changement d'air, ça peut être bénéfique.
28: Ben oui, combien de fois on a vu cette histoire-là? T'sais, quelque chose, ça clique pas ou peu importe, puis un joueur a juste besoin d'un nouveau départ, puis d'école. T'sais, regarde, c'est même pas ça exactement, mais Cole Caulfield avec Dominique Ducharme, ça marchait pas. Il y avait des frustrations, décider ça. Il n'a pas changé d'adresse, il restait avec la même équipe, mais on a changé le coach, puis il a décollé par la suite. Ça se peut juste que lui, puis Quenneville, le courant passait pas.
27: Puis Quenneville et Martin Saint-Louis, on peut-tu être aux antipodes? Là?
28: Et ajoute à ça Pat Verbeek, qui, selon ce qu'on entend, là, c'est à peu près le négociateur le plus difficile à travers la ligue. Là. Beaucoup, beaucoup de négociations très, très coriaces, à part pour Jackson Lacombe. Ça semble avoir été assez facile, mais en même temps, avec un défenseur de cette trempe-là, c'est pas surprenant. Mais Trevor Zegras, ça a laissé des cicatrices qui ont éventuellement mené à son départ. Puis là, tu vois, il est allé à Philadelphie. Mm-hmm. Ça s'est bien passé. Ça se peut que ce soit le cas avec McTavish. Puis honnêtement, je le souhaite parce que je vois pas d'autres solutions qui pourraient cocher les cases de McTavish, c'est-à-dire un centre de deuxième trio pour le Canadien à court, moyen, long terme. Sinon, long terme, on va devoir se tourner vers le court, moyen terme.
27: Sinon, ça va être... Si long terme, il y aurait des candidats comme Shane Wright. Mais pour moi, ouais, ça, c'est un projet...
28: Ça, ce serait-tu ironique aussi?
27: Ce serait ironique, mais pour moi, c'est pas une si nette amélioration sur ce qu'on a déjà en ce moment.
28: Non.
27: Je pourrais dire que c'est du surplace, mais ça fait un peu penser à les Oilers qui essaient d'améliorer leur situation devant le gardien, devant le but, avec des gardiens corrects. Moi, c'est pas ça que je veux.
28: Non.
27: Moi, je pense que le Canadien mérite d'avoir mieux. Ivan Demidov mérite d'avoir mieux. Si on oublie le long terme, un gars comme Vincent Trocheck, qu'on mentionnait il y a quelques instants, pourrait faire un travail décent. Ça a été avancé dans les médias hier. Il a changé d'agent. Il est maintenant rendu avec Pat Brisson. Fait que clairement, à mon avis, je l'interprète comme ça, il voulait être échangé à la dernière date limite. Ça le fait chier de ne pas changer d'adresse. Et là, il veut mettre les chances de son bord de ne pas recommencer la saison New York l'année prochaine.
28: Exactement. Parce que quand un joueur change d'agent puis qu'il a déjà un contrat, là, il n'est pas en négociation, c'est clairement pour quelque chose comme ça. Puis Pat Brisson, c'est pratiquement l'expert dans la LNH pour les sorties de secours. Là. Je veux dire, ce gars-là, des situations où des joueurs ont demandé des transactions ou peu importe, c'est l'expert. Là. Il pourrait écrire un livre là-dessus. Mais c'est vraiment étrange ce qui s'est passé à New York, de comment en un an cette équipe est passée d'être aspirante à la Coupe. Puis là, je veux dire, on dirait que c'est le navire est en train de couler, là, puis que tout le monde essaie de sauter puis de s'enfuir.
27: C'est vrai. En même temps, je les comprends.
28: Ouais. Chris Drury a l'air d'être vraiment désagréable. C'est la façon dont il a traité Barkley Goodrow, puis Jacob Trouba, puis Chris Kreider. Un vétéran comme Trocheck a clairement pas apprécié. Là. C'est ses chums, ces gars-là. Puis là, après ça, qu'est-ce qui va se passer avec Lafrenière? Qu'est-ce qui va se passer avec Zibanejad, Fox, tout ça? Honnêtement, tant pis pour eux, parce que je trouve que c'est une équipe qui est tellement pas agréable. En tant que partisan de la LNH, là, ils se pensent roi et maître au-dessus de tout le monde, puis ils sont pas ça. C'est une franchise de losers. Ouais. Malgré toute l'étiquette qui leur est donnée, là, riche, MSG, New York, tout ça. Quand tu regardes l'histoire, les Rangers, c'est pas des gagnants.
27: Tu as totalement raison. Si on revient pré-plafond salarial, ça dépensait de l'argent sans arrêt.
28: Mm-hmm.
27: Ils sont où les Coupes Stanley?
28: Bon, ben là, ils en ont une depuis les années 40, 94.
27: C'est fou pareil.
28: C'est tout, là.
27: Là.
28: Puis chaque année, ils sont parmi les équipes qui dépensent le plus. Puis tu sais, ils jouent du coude. Puis, oh ouais, ils veulent venir à New York. Je suis pas sûr que c'est encore ça qui se passe avec les Rangers présentement. Puis Trocheck, il pourrait quand même avoir un solide retour pour lui justement dans un marché où tu n'as pas de centres vraiment qui sont disponibles.
27: Mm-hmm.
28: Tu sais, Trocheck, s'il devenait agent libre le 1er juillet, il serait le centre numéro un sur le marché, même pas proche.
27: Exact. Tu parles de New York, puis je trouve ça intéressant parce que c'est un marché qui attirera quand même toujours, il y aura toujours cet attrait-là, ce qui est vraiment pas le cas de Buffalo. Et Buffalo, pendant des années, tu le sais, Ali, je t'apprends rien, ça a été l'équipe moribonde un peu, qu'on riait d'eux. Mais là, enfin, on sort de notre coquille. Dans les dernières heures, on laisse partir un gars comme Michael Kesselring, qui clairement a déçu.
28: Mm-hmm.
27: Il était cette pierre angulaire de la transaction de J.J. Peterka avec Josh Doan. Josh Doan, on a frappé dans le mille.
28: Ouais.
27: Kesselring, bof. On l'échange pour s'avancer de 7 rangs au premier tour. Honnêtement, je comprends la manœuvre pour les Sabres parce qu'on libère du salaire, on s'interprétait à leur signer, lui qui va être joueur autonome avec compensation, puis on peut s'attendre quand même à un salaire important. Puis on avait besoin d'avoir un peu de flexibilité pour s'éviter des offres hostiles à Zach Benson. Mais pour moi, c'est avantage San Jose, là.
28: Ah oui, tu sais, clairement, la valeur de Kesselring a baissé dans la dernière année, mais t'oublies pas comment jouer au hockey à 26 ans. Là. T'sais, peut-être que le fit était pas bon à Buffalo et tout. Puis il va avoir une super belle place avec les Sharks parce qu'ils ont pas de vétérans au sein de l'équipe. Là. Ils ont Orlov, c'est tout. Sinon, t'avais vrai juste des jeunes. Ce matin, on se parle, puis Kesselring est pratiquement leur premier défenseur à droite. Là. Mm-hmm. C'est quasiment ça.
27: Ah, c'est
28: ça. Qu'il va vraiment avoir une chance de se faire valoir. Pour les Sabres, ben, t'as d'autres gars qui l'ont dépassé dans la hiérarchie. Là. Ils ont bien négocié, mais même à droite, t'as des gars aussi qui ont dépassé Kesselring. Écoute, en série, il a joué une game. Là. Ça a même pas été, il a même pas été proche d'avoir un impact sur cette équipe-là cette année. Puis c'est tellement une drôle de transaction parce qu'à l'époque, rappelle-toi, on disait Ah, Utah a gagné ça haut la main. Peterka, c'est le meilleur joueur de la transaction. C'est même pas proche. Buffalo, au moins, ils ont comblé un trou. Défenseur droitier, c'est une denrée rare.
27: Exact.
28: Finalement, on se retrouve un an plus tard, puis le meilleur joueur de l'échange, c'est Josh Doan. Il a même signé à long terme avec les Sabres. Puis malgré tout, même s'ils ont échangé Kesselring, j'ai quand même l'impression qu'après un an, ils sortent gagnants de la transaction.
27: Tu parles des Sabres?
28: Ouais. J'abandonne pas dans le cas de Peterka. Je pense que Peterka est capable de faire bien mieux.
27: Ouais.
28: Mais Josh Doan a été tout un joueur pour Buffalo cette année.
27: Peterka doit faire mieux. Ça, oui. C'est sûr. Il doit s'élever au niveau... Et on a 28 buts, je pense, à sa deuxième saison, mais il n'a jamais été capable de répéter ça. Tout le monde a anticipé, OK, ça va être 30, ça va être 35, il va même s'approcher de 40, mais il y a un certain plafond. Est-ce que le fait d'être échangé pour Peterka, ça peut expliquer cela, peut-être?
28: Ouais.
27: Mais dès l'année prochaine, il faut que ça se passe. Mais d'ailleurs, parlant de Utah, je te le glisse rapidement, mais André Tourigny a signé une prolongation de contrat d'un an seulement avec le Mammouth. Pour moi... Pas un gros vote de confiance, là.
28: Non.
27: C'est pas le. C'est plus on te laissera pas diriger sur ta dernière année de contrat. Mais mettons que si jamais on te renvoie, ça fera pas trop mal. Moi, c'est de même, je le vois.
28: Non,
27: là.
28: Parce que pour une équipe comme Utah qui a les poches super profondes, payer un coach pendant un an, même s'il n'est plus là, ou pendant un an et demi, ça leur dérangera pas du tout. Tu sais, je veux pas dire que André Tourigny est sur le hot seat. Mais il y a de la pression pour l'an prochain, ça c'est sûr. C'est une équipe qui va devoir continuer à prendre un pas dans la bonne direction parce qu'ils veulent des résultats très, très rapidement.
27: Puis tu sais, on enlève Cooper, Brennamour, Ben Nahr.
28: C'est le quatrième avec le plus d'ancienneté, puis Saint-Louis est cinquième.
27: Exactement.
28: Puis il a vraiment fait de la bonne job avec cette équipe-là. Là. Tu sais, un petit peu comme Martin Saint-Louis, il les a guidés à travers la reconstruction, puis chaque année, tu sentais que les Coyotes, puis par la suite Utah... Un pas vers l'avant, puis lentement, on progressait. Là, ils ont fait les séries l'an passé. Ils ont quand même amené les Golden Knights en 6, puis il y avait des matchs là-dedans où ils ont eu des avances qui ont perdu. Tu sais, ils ont vraiment pas mal fait. C'est juste que c'est un propriétaire qui veut avoir du succès rapidement. Fait que c'est dommage pour André Tourigny, mais moi, j'ai l'impression que si c'est un scénario similaire qui se répète l'an prochain... Lui, il n'aura pas peur de le mettre dehors puis d'aller chercher quelqu'un qui a un beaucoup plus gros profil.
27: Ouais,
28: tu sais, genre un Bruce Cassidy, par exemple.
27: Bon, on se souvient que Pete DeBoer avait été considéré cette année à Utah. Finalement, ça s'est replacé pour le Mammouth. Alors, André a conservé son emploi. Mais je pense qu'une autre élimination au premier tour ne serait pas suffisante.
28: Non.
27: Ça va prendre plus. C'est une reconstruction qui est très lente. Mais demander, il faut que ça aboutisse.
28: Puis c'est une équipe qui pourrait être très agressive là, cet été. Ils ont fait la transaction Peterka l'an passé. Ils ont toutes les munitions, là, parce que t'as encore tous tes choix, t'as des espoirs. Ils sont allés chercher Uyghur à la date limite. Desnoyers en une super bonne valeur, TJ Ginla, t'as des Maverick Lamoureux, des Daniel Butt, Simachev. Si jamais ils veulent faire de quoi, ils pourront. Puis c'est une jeune équipe en ascension. Il y a tellement de talent avec Utah, là, surtout en attaque.
27: Moi, je pense que s'ils veulent s'améliorer, c'est devant le filet. Il faut qu'ils regardent.
28: Mais ben, je mets le gars, je vois ben trop, là.
27: Pas un mauvais gardien, mais c'est parce qu'à un moment donné, il y a des limites. Là.
28: Ouais.
27: Mais là, c'est parce qu'il y a des grosses rumeurs que Bobrovsky va être disponible. On n'arrive pas à s'entendre au niveau contractuel. Il demanderait 6, voire peut-être même 7 ans avec les Panthers, lui qui a 37. Est-ce qu'on pourrait tenter d'aller dans cette direction-là? Sinon, il y a Connor Hellebuyck qui a exigé une transaction, ou du moins, c'est pas formellement dit comme ça, c'est pas loin. Il serait
28: pas fermé à l'idée de quitter Winnipeg.
27: Exact. Mais on s'entend que ça commence à sentir un peu l'Américain qui veut quitter le Canada encore. Là.
28: Il a peut-être demandé un échange sans le faire publiquement comme Dylan Larkin. Là, où là, c'est comme une bombe dans les médias. Peut-être qu'ils ont essayé de faire ça plus discrètement du côté de Winnipeg. Surtout que quand tu te rappelles, au bilan de fin d'année de Connor Hellebuyck, il y a quelques mois... Il avait pas l'air super enthousiaste là, en disant « Ah ouais, je suis ici pour rester. » Il avait l'air d'un gars qui avait peut-être le goût de chercher ailleurs. Puis c'est un autre de cette équipe américaine-là qui veut le quitter, un autre Américain qui voudrait quitter le Canada. Je me sentirais mal pour les Jets parce que ça, c'est une équipe qui va jamais aller chercher d'agent libre. Ta seule façon de gagner, c'est en développant. Puis là, lentement, les joueurs commencent à quitter. Là. Nick Ehlers est parti, Trouba est parti
27: Mais
28: il y a quelques
27: Nick
28: années.
27: Nick Ehlers est parti parce qu'il n'y avait plus de contrat.
28: Ouais.
27: Connor Hellebuyck.
28: Il a signé il y a 2 ans.
27: Kevin Cheveldayoff s'est entendu avec lui. Tu fais des plans, tu fais OK, parfait. On a notre gardien, on a Kyle Connor, on a Mark Scheifele.
28: Josh Morrissey.
27: Ton organigramme, il est placé. Hellebuyck, c'est plus une question. Long terme, il est avec nous. Good, ça c'est
28: le meilleur gardien de la ligue.
27: Bang.
28: Peut-être.
27: On peut continuer à gagner et à bâtir là-dessus. Et là, du jour au lendemain, tu te retrouves que, oh, là, ça se peut qu'on perde notre gardien. c'est pas la même chose du
28: mais
27: tout.
28: Mais tu
27: là.
28: Pourrais avoir un méchant pactole pour lui.
27: Ah, ça, c'est sûr.
28: Tu sais, ça va être pas mal plus qu'un choix de premier tour puis une autre affaire comme on avait avec des gardiens dans le passé. Là,
27: contrairement aux autres gardiens, c'est lui, ça. Tu vas avoir une vraie valeur. Mais
28: trois Vézina, un Hart, ça vaut cher.
27: On parlait avec Jean-Luc Grandpierre plus tôt cette semaine dans le Club du matin et il nous confirmait que l'équipe américaine qui a gagné la médaille d'or, ils ont un groupe chat Facebook.
28: Une convo, là.
27: Une conversation qu'ils se parlent régulièrement puis elle est encore très active et les joueurs sont très proches les uns des autres. Moi, c'est pour ça que quand on parle de Dylan Larkin, tout de suite, je pense à Quinn Hughes. Quand on parle de Connor et LeBuck, il y a des grosses rumeurs qu'ils l'enverraient en Floride avec Matthew Tkachuk, tu sais. On sent que, pas exactement comme dans la NBA avec les super teams, mais les gars se rendent compte que hey, on veut se faire du fun, puis on veut jouer ensemble, puis gagner, c'est mauditement le fun aussi. Puis les Jets, dans les années précédentes, ils avaient des équipes pour gagner, ils ne sont pas parvenus, ils ont eu une année de misère, puis c'était comme si ça avait fait réaliser des choses à LeBuck.
28: Moi, je suis content, sérieux, que les joueurs ils commencent à s'apercevoir qu'ils ont du pouvoir, parce que j'ai toujours eu l'impression que le hockey, c'est un sport conservateur, puis que ça a tout le temps été dans la culture de... Tu prends ton trou, mais après ça, le jour où l'équipe est tannée de toi, ils n'ont pas peur de te mettre au chemin, de t'échanger à peu importe qui, puis de se débarrasser de toi. Là, les joueurs sont en train de réaliser qu'on contrôle notre destinée, puis que si tu veux terminer ta carrière avec une coupe, plus souvent qu'autrement, il va falloir que tu prennes les choses en main. Là. Parce qu'il y a des joueurs dans une ligue à 32 équipes, bientôt 34 peut-être, il y en a beaucoup qui vont terminer leur carrière sans coupe. Mais si tu mets les chances de ton côté en forçant la main à ton équipe puis en allant ailleurs, ben là, tu veux peut-être en gagner une. Puis c'est ça qui est quand même fascinant avec la situation d'LeBuck. Ça va être vraiment intéressant à suivre. Je suis content que Caulfield et Hutton ne sont pas dans ce groupe-là.
27: Moi, tu vois, je ne suis pas à la même place du tout avec toi là-dessus. Puis c'est correct qu'on n'est pas obligé d'être toujours en accord. Pour moi, si tu as signé une entente, et encore plus si tu as des clauses qui te protègent justement d'être transigé parce que tu es un joueur vedette, t'as une partie du deal à respecter.
28: Ben oui, mais les équipes le respectent pas plus, le deal, quand ils échangent les joueurs.
27: Si t'as une clause, t'es correct.
28: Ben, ils peuvent quand même essayer de t'échanger.
27: Peut-être, mais ça reste que t'as des moyens, toi, de te protéger. C'est quoi les moyens que l'équipe a de se protéger contre un joueur qui exige une transaction?
28: Ils sont pas obligés de l'échanger.
27: Si tu n'es plus heureux dans un endroit, signe plus court terme et deviens joueur autonome.
28: Ouais,
27: et
28: mais
27: contrôle
28: les situations peuvent évoluer aussi, là.
27: Je comprends, mais à un certain point, en tant que formation, tu fais des plans. Nous, là, tu l'as dit, là, Caulfield et Hutson, là, nos plans sont faits avec Hutson. C'est un Américain. D'un coup, demain matin, qui nous dit « j'exige une transaction ».
28: Ouais, mais il ferait pas ça du jour au lendemain quand le Canadien est encore aspirant à la Coupe. Mais si ben Martin Saint-Louis a quitté, puis là, il y a quelques joueurs du Canadien qui sont moins bons, puis là, l'équipe rate les séries, puis là, les fans, les médias, ça devient toxique.
27: Quand même.
28: La réalité change aussi.
27: Il n'y
28: a pas un
27: joueur
28: qui demande un échange quand son équipe est aspirante à la Coupe. Au final, c'est ça le dénominateur commun. Est-ce que je peux gagner? Puis les joueurs, quand ils n'ont plus l'occasion de gagner, c'est là qu'ils veulent quitter. Moi, j'ai pas de problème avec ça.
27: Je comprends ton
28: Les joueurs,
27: point.
28: Ils veulent pas juste quitter parce qu'ils sont au Canada. Ils veulent quitter parce qu'ils sont au Canada et... parce que leur équipe ne leur donne pas des chances d'avoir du succès.
27: Quand Matthew Tkachuk et Johnny Gaudreau ont levé les feux à Calgary, Calgary n'avait pas de mauvaise équipe du tout. Là.
28: Calgary, c'est correct, mais il était pas au point d'être aspirant à la coupe.
27: Ben, si tu pouvais construire sur ça, tu avais des gars comme Elias Lindholm, puis tu avais des. Tu en avais quelques-uns, là, des morceaux intéressants. Là,
28: et... Ouais, mais dans une association de l'Ouest qui était stacked avec l'Avalanche, puis les Golden Knights, puis les Stars, les Flames étaient une coche en dessous de ces équipes-là.
27: Reste que c'est pas des équipes comme les Red Wings cette année de Dylan Larkin. Ça fait 15 ans en ligne qui rate les séries. Là. C'est, pas 15, là, mais tu comprends 10. Le point. Là.
28: Ouais.
27: Le point à travers ça, c'est juste que je pense qu'en tant que directeur général, quand tu t'assois avec le joueur et que tu en viens à une entente et que le joueur est bien heureux de mettre la main sur les années maximales du contrat de 8 ans, à un montant avec la sécurité d'emploi et des clauses, et qu'après ça, peu après, peut se revirer de bord puis forcer la main. Et là, après ça, choisir sa destination, donc un faible retour. Moi, je suis pas prêt à dire que c'est nécessairement une bonne chose pour la business. Surtout pour les petits marchés slash les équipes canadiennes.
28: Ouais, mais de là l'importance de donner tous les moyens possibles à tes joueurs d'être contents dans ces circonstances-là. T'sais, à Montréal... Je pense pas qu'on a besoin de s'inquiéter de ça parce que justement, ils sont en train de bâtir une culture gagnante, en train de bâtir une confrérie entre les joueurs qui fait en sorte que les gars ils sont contents d'être ici, puis même qu'ils veulent jouer à Montréal, qui n'était pas quelque chose qu'on voyait il y a longtemps. Tu sais, c'est évolutif, là. Les Panthers, aujourd'hui, c'est une destination cool. Il y a 10 ans, personne ne voulait jouer là.
27: Ah, tu peux même avant ça, 5 ans.
28: Il y a 5 ans, personne ne voulait jouer là. Fait qu'après ça, c'est aussi aux directions de bien placer leur pion pour qu'ils deviennent une direction, une destination attrayante.
27: Je comprends ton point, mais prends les Sabres de Buffalo. On le dit, une équipe moribonde, une équipe qui s'en va nulle part. Enfin, on se sort la tête de l'eau. Eh bien là, aujourd'hui, on apprend plutôt ce matin que Bowen Byram serait sur le marché. Pas parce que Bowen Byram n'est pas bon, parce que probablement que Bowen Byram n'a pas l'intention de re-signer à la fin de sa présente entente qui va prendre fin 1er juillet 2027. Alors plutôt que de le perdre pour rien du côté de Kekalainen, ben on va le passer. Parce que Bowen Byram, c'est sûr que les Sabres voudraient poursuivre l'aventure avec lui. Il a été un défenseur très intéressant tout au long de cette éclosion des Sabres cette année. Là.
28: Ouais, c'est un excellent point. En même temps, est-ce que les Sabres sont prêts de donner le contrat à Bowen Byram qui justifie la valeur, qui justifie ce qu'il est capable d'aller chercher? Tu sais, je sais pas, si Bowen Byram, il dit « moi, je veux 10 millions », puis les Sabres, ils disent « non », mais il sait qu'il est capable d'aller chercher 10 millions ailleurs. Ben, c'est aux Sabres aussi de payer le gars à sa juste valeur.
27: Ah, je te l'accorde, t'as raison qu'effectivement, ça peut être un problème contractuel. Mon point, c'est de dire « t'as pas fait les séries pendant 14 ans, depuis 2011, du côté des Sabres de Buffalo. T'as enfin une formation qui permet quelque chose. Et là, en tant que partisan, tu regardes ça aller, tu fais « OK, là, on vient d'échanger Kesselring pour grimper de 7 rangs au repêchage. Bof. Correct. On va probablement pas re-signer Alex Stock qui s'en va tout droit à l'autonomie.
28: Ouais.
27: On va laisser partir Bowen Byram. On aura un retour décent, mais est-ce que ce sera des espoirs, des peut-être ou des joueurs établis? On verra. Est-ce que cette belle année des Sabres de Buffalo n'était qu'en fait un mirage et dès l'année prochaine, dans une division atlantique qui va devenir encore plus compétitive avec les Panthers de la Floride qui s'en viennent comme un train, on ne va pas encore rater les séries.
28: J'espère vraiment que non, là, parce que je veux dire, ils ont fait 14 ans sans séries. Les partisans des Sabres méritent mieux. Mais le dossier Byram, j'ai l'impression que c'est comme un petit peu trop tôt parce que ça peut aussi être, premièrement, un outil de négociation. Là. Je ne sais pas si son agent lance ça, puis c'est Darren Drager qui a sorti l'information plus tôt aujourd'hui. C'est peut-être juste pour mettre un petit peu plus de pression sur les Sabres. Ah ouais, donnez-moi mon contrat.
27: Ouais, pas impossible.
28: Deuxièmement, si jamais tu es pour échanger Bowen Byram, là, tu pourras avoir un solide retour. Tu as donné Casey Middlestad pour lui. Entre-temps, la valeur de Byram a beaucoup augmenté par rapport surtout à celle de Middlestad. Les Sabres pourraient avoir de quoi qui va les aider rapidement aussi. Si jamais ils l'échangent, et moi, ce que j'ai toujours trouvé bizarre avec Byram chez les Sabres, c'est que t'avais Rasmus Dahlin et Owen Power à
27: deux gauchers. Ouais, ça, c'est sûr.
28: Que c'est comme... Oui, ils peuvent un peu jouer à droite et tout, là, mais à un moment donné, avoir trois défenseurs gauchers, entre guillemets, de premier plan, c'est pas nécessairement, je trouve, la stratégie la plus apte. Fait que si t'es capable de, je sais pas, t'échanges Byram puis tu vas chercher un droitier ou encore tu vas chercher un attaquant qui va pouvoir pallier la perte d'Alex Stock, c'est pas nécessairement la fin du monde. Mais, tu sais, t'as nommé ces noms-là. Après ça, t'as aussi Beck Malenstein qui devient agent libre. Peyton Krebs et Zach Benson ont besoin de contrats. C'est vrai que ça se peut que les Sabres, rapidement, ils se retrouvent dans le trouble encore. Là.
27: Ouais. C'est un bon point pour Zach Benson, effectivement, parce que l'offre hostile, ça pourrait faire mal. Mon seul point, c'est de dire que Bowen Byram, si jamais tu l'échanges puis t'obtiens des choix et des espoirs, t'es nul pour développer. Tu te trompes quasiment à tous les ans. Tu veux pas ça, là. Tu sais, tu veux pas recommencer. Est-ce que tu as vraiment besoin d'encore plus de projets? Tu sais, Konstantin Lenius a montré de belles choses, puis Zach Benson est excellent, mais Isaac Rosen, ça a été un échec.
28: Oh, puis Jerzy
27: Kulik. Non, non, mais tu comprends
28: pas. Radim Mertka s'en vient, puis ça reste que c'est une équipe qui a Tage Thompson puis Rasmus Dahlin. Dis-moi pas que c'est un feu de paille, les Sabres de Buffalo.
27: En train de dire, c'est un feu de paille. OK, mais quel message que t'envoies à Tage Thompson et à Rasmus Dahlin? Ces joueurs-là qui ont tellement été dans les rumeurs de « Hey, vont-tu vous demander à partir ou pas? » Si eux, ils regardent ça, puis ils font « Là, Alex Stock s'en va. Byram va être échangé. Kesselring, on avait des promesses envers lui qui était censé être excellent, a quitté sur d'autres cieux. » Tu sais, est-ce que rapidement, cette conversation-là va revenir?
28: Ouais. En même temps, ils se sont un peu peinturés dans le coin, les Sabres, parce que c'est eux qui ont donné un contrat à Bowen Byram qui l'amène à l'autonomie complète, à sa première année d'éligibilité à l'autonomie complète.
27: Donc, c'était le plan depuis le début.
28: Ça, c'est... au moment où ce contrat-là avait été signé, je pense que c'était un contrat de 2 ans.
27: C'est 2 ans qu'Evan Adams y a donné.
28: Tout le monde disait « Wow! » Ils n'ont acheté aucune année d'autonomie. Là. C'était un énorme risque.
27: Comme Matthews. Son contrat, à la base, ça l'amenait directement à l'autonomie complète.
28: Exactement. Fait que c'est eux aussi qui se sont mis dans cette situation-là. Mais ça, ça va être vraiment à suivre parce que, comme on répète souvent, l'Atlantique va être bien meilleur l'an prochain. Là. Pas sûr que les Sabres vont être favoris pour la gagner quand on se reparle au mois de septembre.
27: Je pense pas non plus. D'ailleurs, parlant de Matthews et des Maple Leafs, il aura un nouveau boss parce que c'est Jim Miller qui a été embauché cette semaine. Ça m'a pris de court. En partant, il n'y a pas un informateur qui avait sorti le nom de Jim Miller. Il y avait plein de noms qui circulaient. Je ne l'ai jamais vu passer.
28: Non.
27: Pour moi, Jim Miller a entraîneur adjoint décrit dans le front, entraîneur par intérim. C'est pas quelqu'un qui m'a inspiré confiance de son passage avec les Kings. Il joue du hockey plate. Je ne sais pas si c'est ça qu'on a besoin à Toronto, mais moi, je pense pas que... Si je suis un partisan des Leafs, je suis sincèrement pas convaincu.
28: Non, parce que je regarde le CV de Jim Miller puis je me dis, qu'est-ce qu'il a accompli qui me laisse croire que c'est lui la solution? OK, il a été assistant. Il connaît Matthews et Nylander.
27: C'est le seul point positif.
28: Who cares? Au contraire, est-ce qu'il n'y aurait pas plus besoin de quelqu'un? Le CV de Jim Miller puis je me dis, qu'est-ce qu'il a accompli qui me laisse croire que c'est lui la solution? OK, il a été assistant. Il connaît Matthews et Nylander.
27: C'est le seul point positif.
28: Who cares? Au contraire, est-ce qu'il n'y aurait pas plus besoin de quelqu'un qui débarque, qui connaît personne en place, puis qui peut vraiment

0: les choses, on va brasser la soupe. J'ai pas l'impression que Jay Miller, ça va être ça, là.
1: Si j'ai la même place que toi, moi aussi, je suis vraiment pas emballé par cette nomination-là. Puis même, je te dirais que Chaika marchait déjà sur des œufs. Il embauche Jay Miller alors que lui, avec d'autres candidats potentiels, on a appris dans les dernières heures que Kelly McCrimmon avait donné l'autorisation à Bruce Cassidy s'entretenir avec les Leafs. Un gars comme Patrick Roy a peut-être eu plus de poigne, plus de passion pour débarquer là. Et de l'autre côté, Chaka vient de procéder à une transaction qui l'échange Joseph Wall et Simon Benoit aux Flyers de Philadelphie pour Samuel Ersson et Bélandré et un choix de troisième tour. Deux gars qu'on sait même pas s'ils vont avoir une entente l'année prochaine avec Toronto. Moi, je te le dis, Ali, je te dis pas qu'on s'en va dans le mur, parce qu'il va falloir regarder le plan d'ensemble de l'été complet des Maple Leafs de Toronto. Mais si ça, c'est l'opération charme pour Matthews pour qu'il reste à Toronto et soit heureux, c'est mal parti, là.
0: Ouais, surtout qu'à travers ça, en plus, t'as le nom de Matthew Nyes qui continue à refaire surface dans les rumeurs d'échange. Il y a rien qui est là pour rassurer le fait que, peut-être que Nyes va encore être là l'an prochain. C'est peut-être lui qui va être sacrifié pour essayer d'améliorer l'équipe. Moi, je suis vraiment pas convaincu, là. Sérieux, les Leafs, il y avait vraiment une opportunité dans les derniers mois de repartir à neuf, là, de rebâtir quelque chose d'intéressant avec des hommes de hockey visionnaires, de rebâtir une nouvelle identité. Puis tout ce qu'ils font depuis, en tout cas, moi, ça me laisse sur ma faim.
1: Tu sais, t'es un partisan des Leafs, là. C'est sûr que t'es inquiet, mais t'es Matthew Nyes, là.
0: Hey boy.
1: T'entends constamment ton nom dans les rumeurs.
0: Il doit se dire, pourquoi moi? Pourquoi pas William Nylander qui a une attitude de merde, qui, aux deux semaines, il fait une frasque dans les médias, body language absolument atroce. Qu'est-ce que Matthew Nyes a fait pour justifier ça comparé aux autres? Rien. Il a juste, enfin, non, justement,
1: en fait,
0: il a bien joué.
1: C'est le contraire, c'est que cette valeur-là intéressante.
0: Il était trop bon, trop parfait.
1: Donc,
0: on va l'échanger.
1: Donc, on va l'échanger.
0: On va se débarrasser de lui, il est trop bon pour nous.
1: Et d'un coup, qu'il nous aide.
0: Parce que c'est vrai qu'il a probablement une meilleure valeur que Nylander, je dirais, sur le marché des échanges à cause de son contrat, entre autres. C'est juste que je me dis, man, Matthew Nyes, c'est le genre de joueur autour duquel tu veux bâtir, là. Des attaquants comme lui, il y en a-tu 15 autres dans la Ligue nationale? Je pense pas.
1: 15? Mais non, ça veut dire qu'il y a une équipe sur deux aura un attaquant comme ça.
0: Ben non. Peut-être 10, là. Ouais. T'sais, on est dans la catégorie des Mikko Rantanen, puis des Tom Wilson, puis des Brady Tkachuk, puis des peut-être un Slavkovski. T'sais, Nyes et Slav sont encore au plus bas, là, disons, de ce tiers-là, mais des attaquants de puissance top 6, top de premier trio même dans la Ligue, il n'y en a plus tant que ça.
1: C'est intéressant parce que tu as dit ils sont encore au plus bas. Donc, si tu échanges Matthew Nyes-là, tu ne l'échanges pas à sa pleine valeur.
0: Ben non, parce
1: ce gars-là a un énorme plafond, là.
0: J'imagine qu'il va continuer à s'améliorer.
1: Si t'es les Maple Leafs, hein, tu l'échanges aujourd'hui, tu l'échanges à X, tu l'échanges dans 2 ans, tu l'échanges avec X plus Y plus Z. Là.
0: Ben oui.
1: Alors, à moins qu'il y ait une erreur dans son développement puis que ça part dans toutes les directions, mais j'en doute honnêtement.
0: Mais le problème à Toronto, c'est qu'ils doivent être compétitifs dès maintenant. Comment, par où ça passe? Ben ça passe par améliorer la défense puis potentiellement devant le filet aussi. Comment tu vas faire ça? Fait j'imagine qu'ils se disent, on va échanger Nyes pour... J'imagine que le package serait différent que celui qui aurait été fait avec le Canadien, là, le fameux Zarovski puis des choix.
1: Ouais.
0: J'imagine que là, Chaka dirait, non, je veux un joueur qui peut m'aider dès maintenant. Puis bon, j'en parlais tantôt dans l'émission 100% Max. Évidemment, on ramène tout le temps tout au Canadien. Là, non? C'est là où est-ce qu'une transaction Goulet-Nyes aurait potentiellement du sens?
1: Ben, pas mal plus que ce que le package canadien va faire.
0: Parce que Goulet débarque à Toronto, puis devient le défenseur numéro un. C'est vraiment pas un défenseur numéro un, Kane Goulet, mais leur ligne bleue est tellement faible qu'il serait leur défenseur numéro un.
1: C'est sûr. Est-ce que le Canadien serait prêt à laisser partir Kane Goulet ou Maple Leafs?
0: C'est une autre question.
1: Parce que c'est un aspect qu'on a de la difficulté, la robustesse, et là, de se faire frapper Suzuki, la tête basse, qui se fait étamper par Goulet, je suis pas sûr que c'est exactement ce que Kent Hughes souhaite.
0: Puis la défense était déjà, entre guillemets, un des points faibles de l'équipe, là.
1: Exact. Ben, notamment cet aspect-là.
0: Ouais.
1: Mais par contre, est-ce qu'il y a des joueurs plus de second tiers, de second ordre, qui pourraient graviter et grimper dans la Ligue nationale de hockey? Mais ça intéresse-tu, Chaika? C'est ça le point.
0: Ben, je pense pas. Lui, il veut quelqu'un qui veut l'aider dès maintenant, là. Ils ont pas de choix de premier tour pour les deux prochaines années. Ils ont pas le choix d'être compétitifs dès maintenant. Mais Matthew Nyes, tu pourrais avoir de quoi de solide pour lui, ça c'est sûr. Là. Plus que Zarovski, puis deux choix de première ronde, puis Bryce Pickford, je pense.
1: En tout cas, je suis convaincu que Matt Sundin il arrive chez eux ce soir, puis il dit « Dans quoi je me suis tant embarqué? » Oh boy!
0: Hey, il devait être bien en Suède, là!
1: Ça brasse ici, ça n'a pas de bon sens. Matt, j'ai un conseil pour toi.

0: 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Alors, merci beaucoup à nos amis de chez Zen House et merci beaucoup aussi à toi, Oli, pour l'épisode de cette semaine.
1: Yes.
0: C'était ton dernier épisode avec moi sur Radar.
1: Exactement. Je pars en vacances pour 3 semaines, juste au moment où ça devient le fun.
0: Ouais, puis c'est quoi l'idée? Hein?
1: Les boss m'ont imposé ça. Je vais être honnête avec toi, là. C'est comme pas mal ma période préférée de l'année là, qui commence. Évidemment, j'aime beaucoup les séries, là, mais tu sais, pour les nerds un peu comme nous, là, puis on aime ça fabuler avec des transactions, des le repêchage, décider ça. Fait que ça me fait un peu chier de rater ça, mais regarde, mais je vais être de retour dans 3 semaines. C'est... Le podcast Radar, d'ailleurs, qui prend pas de pause. On va être là tout l'été.
0: La réalité, c'est que on t'impose ça parce qu'on te fait confiance et on t'a confié le mandat d'été.
1: Oui, exactement.
0: C'est pour ça qu'on faut prendre des vacances à un certain moment.
1: Parce que je pouvais pas non plus les prendre pendant la saison. Là.
0: Ben, ça aurait été poche quand même. Là,
1: c'est ça.
0: Pendant la saison. Mais cela dit, tu vas nous manquer.
1: Je suis comme un petit peu... Un espoir qui a été signé à la fin de l'année. Puis là, bon, je finis l'année, je fais les séries dans la Ligue américaine. Mais là, l'an prochain, je vais être au camp. Mon analogie marche pas, mais...
0: Mais on le comprend.
1: On comprend.
0: Donc, ça veut dire que la semaine prochaine, tu n'y seras pas.
1: C'est ça.
0: Mais je vais y être avec Hugo, qui va revenir de vacances. Hugo, c'est le même principe. Il a confié le mandat d'été, c'est donc ça. Il sera avec toi à compter de juillet. Bon, merci beaucoup à tout le monde et on espère vous retrouver la semaine prochaine pour l'autre épisode de Radar.
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4: Très heureux de retrouver mon ami Marco D'Amico pour cet autre épisode de Sur le marché. Maintenant que la Coupe Stanley est levée, les échanges ont commencé, comme le dit le Joker dans le film The Dark Knight. And here we go. Marco, on va te demander comment ça va. On veut remercier nos précieux partenaires qui font que ce podcast est 100% gratuit. 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C'est vraiment le fun de suivre ça en marge de tout ce qui se passe dans la Ligue nationale de hockey présentement. Marco D'Amico, comment ça va, mon ami?
6: Ça va très bien, vous autres?
4: Ça va super bien. Merci beaucoup. Tu peux me tutoyer, hein? Quand même.
6: Je parle de tout le monde dans la salle.
4: C'est ça. On est juste toi puis moi. Non, on salue Jacob Lacharité, qui est notre technicien de première heure. Incroyable le travail qu'il accomplit. Marco, avant qu'on aille dans le contenu, je veux juste remercier parce qu'il y a de plus en plus de gens qui regardent ces vidéos-là. On voit que vous interagissez dans les commentaires. On vous remercie de votre soutien, de nous prêter un petit peu de votre temps, comme ça, quelques fois par semaine, puis d'échanger avec nous. C'est vraiment, vraiment très, très cool et très apprécié. Les Leafs, Marco, sont entrés dans le marché. On fait la première transaction maintenant avec les Flyers de Philadelphie. Là, depuis ce temps-là, on a engagé le coach. On en reparlera dans quelques instants. Mais qu'as-tu pensé de cette transaction qui envoie Joseph Woll? Et non, je ne chanterai pas à nouveau le classique de Oasis aux Flyers de Philadelphie, notamment.
6: Ouais, Joseph Woll et Simon Benoit. Du côté des Leafs, part pour Philadelphie. Ils vont chercher un jeune défenseur, Émile André, un choix de troisième tour et, on va dire, les droits, là, parce que la saison va expirer, de Sam Ersson. Moi, j'ai aimé cette transaction-là pour les Leafs. Je sais que ça a l'air mineur, mais c'est plus, ça annonce les couleurs des Leafs. Puis je pense que c'est plus ça qui est intéressant parce que avec cette transaction-là, Ersson, c'est un agent libre avec restriction en devenir. Je serais surpris s'ils le signent parce qu'ils ont deux jeunes gardiens présentement dans la Ligue américaine qui sont à une victoire de gagner la Coupe Calder avec les Marlies de Toronto, Hildeby et Akhtiamov, excuse-moi, c'est toujours difficile avec toutes les consonantes.
4: Il y a des choses plus graves que ça dans la vie, là.
6: Je sais. Un de ces deux-là vont être l'auxiliaire, selon moi, l'année prochaine à Toronto. Donc, ça valait la peine de transiger Joe Woll, qui lui gagnait 3,66 millions. Donc, tu viens d'épargner avec lui et Benoît, tu viens de te sauver à peu près 5 millions de dollars juste là. Et c'est ce qui donne la marge de manœuvre en ce moment aux Leafs d'à peu près 27 millions en vue de cet été. Donc, beaucoup de flexibilité financière. C'est très nouveau, ça, à Toronto. Donc, j'ai aimé ce qu'ils ont fait avec ça. Et c'est un bon pari aussi de prendre sur Émile André. C'était un joueur qui était très hautement coté du côté des Flyers. Mais là, avec Cam York qui a éclos, t'as Jamie Drysdale qui est là, ça faisait un peu trop de petits joueurs, nous a expliqué Daniel Brière hier après la transaction. Donc, je comprends qu'est-ce qu'ils ont fait là. Et du côté Toronto, on veut une défensive qui va être un peu plus rapide en relance et en possession de rondelle. Donc, André fit très bien avec ça, un jeune défenseur qui sont plus un choix de troisième tour aussi. Donc, j'ai aimé cette transaction-là, mais des deux côtés, des Flyers, mais spécifiquement des Leafs, ça annonce les couleurs que ça va être un été très chargé. Ils vont utiliser leur masse salariale parce qu'on le sait, ils n'ont pas beaucoup d'atouts, disons, disponibles à échanger qui vont leur permettre d'ajouter des joueurs de premier plan.
4: Non, c'est ça. Et on vous invite à vous référer à notre épisode sur les Leafs qu'on a fait en compagnie de David Pagnotta. Donc là, présentement, puis on va parler du coach dans quelques instants qui a été choisi, l'entraîneur-chef, mais il y a plein de chantiers devant les buts, en défensive, le quatrième trio, des alliés également sur le top 6. T'en as plein à faire et ça, ben, ça a été la première pièce du puzzle qui prépare le terrain pour tout ce qui s'en vient avec les Leafs de Toronto. La deuxième chose que les Leafs ont fait récemment, c'est l'embauche de Jim Hiller. Honnêtement, Marco, je suis complètement à terre puis vraiment pas convaincu. Quand je dis à terre de surprise, là, c'est pas moi qui va être triste pour le sort des Maple Leafs de Toronto. Mais écoute, je suis très, très surpris de ce choix-là.
6: Moi aussi, écoute, je pense qu'un gars comme Patrick Roy aurait peut-être été meilleur, un gars qui sait comment pousser ses joueurs étoiles. Jim Miller, je pense qu'il a gagné pour des raisons de familiarité. On sait que les Islanders de New York l'ont contacté pour voir s'il était disponible comme rôle d'assistant pour Pete DeBoer. Il a refusé, il a dit qu'il cherchait uniquement un rôle d'entraîneur-chef. Il a gagné son pari. Il faut comprendre la familiarité entre lui, Austin Matthews et aussi avec Willie Nylander. C'était l'adjoint à Mike Babcock alors que les deux étaient à Toronto ensemble il y a un bail. Donc, il y a une familiarité qui est là. C'est un entraîneur qui a pris de l'expérience à Los Angeles. Maintenant, est-ce qu'il y a eu des bonnes cotes de ses joueurs pendant qu'il était à Los Angeles? Pas nécessairement. Et je sais pas comment les Leafs présentement vont jouer son style défensif du 1-3-1. Ça va être intéressant. Mais c'est un entraîneur qui prône l'analytique, mais aussi qui prône le jeu responsable défensivement. Ça va peut-être écoper du côté offensif, du côté des Leafs, mais je pense que sont arrivés à un point un peu comme on avait vu dans le temps avec quand Barry Trotz s'est joint à Washington. Je dis pas que les deux entraîneurs se ressemblent, là, mais c'est juste le même contexte où ce que peut-être on est rendu au point de sacrifier un peu d'offensive pour une amélioration en défensive que cette équipe-là avait besoin grandement depuis les deux dernières années.
4: Ouais, mais tu sais, pour avoir suivi les Kings de plus ou moins près là sous le règne de Jim Hiller, est-ce que tu as eu du succès en séries éliminatoires avec lui comme entraîneur-chef? Ça, c'est la première des choses. Tu vas me dire que tu te butais à Connor McDavid puis aux Oilers d'Edmonton, mais quand même, tu avais des pas pires éditions des Kings également, puis tu menais également dans une certaine série, on rappelle, là, tu menais la série 2-0, puis tu menais dans le troisième match, puis tu as réussi à perdre la série 4-2. Je veux dire...
6: Ça sera pas plus facile dans la division Atlantique. Fait que l'excuse de...
4: Non, c'est ça, exactement. Donc, en tout cas, je suis très surpris de cette embauche-là, Marco, puis je suis loin d'être convaincu que des joueurs comme Nylander, des joueurs comme Matthews vont fleurir, si on veut, dans ce système de jeu-là.
6: Je pense que, Greg, qu'est-ce que ça fait pour nous, c'est que ça nous apporte à vos prochains sujets qui va être OK, t'as ton entraîneur. OK, tu viens de te libérer de la place sous la masse. What's next? Qu'est-ce qui va venir? Comment est-ce que tu vas donner les munitions nécessaires à ton entraîneur pour avoir du succès? Parce que tu peux pas juste embaucher un entraîneur et espérer un miracle. Tu as besoin de remodeler cette défensive-là et tu as besoin d'apporter un peu plus de flux dans ta brigade offensive. Donc, c'est là où est-ce que ça devient intéressant pour Tchaïka et on peut passer par plusieurs chemins pour s'y rendre.
4: Oui, effectivement, t'as tout à fait raison. Avant qu'on passe, qu'on a analysé peut-être cette transaction-là du côté des Flyers de Philadelphie. Marco, on s'entend qu'il y a rien qui bat l'énergie de la foule, l'énergie d'un spectacle et un but gagnant en prolongation. On veut tous vivre ces moments-là et être sur place parce que quand ça compte, on veut être là. Et on sait qu'il y a rien qui bat l'expérience de le vivre en vrai. 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Comment tu vois maintenant cette transaction-là au niveau des Flyers de Philadelphie? Joseph Woll, belle acquisition, Simon Benoit aussi, mais il y a d'autres choses qui s'en viennent également pour les Flyers.
6: Ouais, mais pour les Flyers, je pense que qu'est-ce qui est intéressant puis qu'est-ce qu'il faut souligner le plus, c'est que ils veulent utiliser la profondeur en défensive pour améliorer le club en attaque, spécifiquement au centre. Donc, quand tu fais une transaction où ce que Émile André s'en va, C'est aussi parce que tu as d'autres jeunes qui vont figurer parmi l'alignement. On pense à David Yerichek ou Oliver Bonk. Ces deux-là vont être les deux à venir du côté droit. Rasmus Ristolainen est sur le marché. Il est disponible. On cherche un choix de premier tour ou un jeune espoir pour lui, un jeune espoir de premier plan pour lui. On verra s'il y a un club qui va payer ce prix-là parce que ça en cherche des défenseurs droitiers dans ce marché. Les Sénateurs d'Ottawa ont démontré de l'intérêt. Le Canadien, par le passé, se sont interrogés à cette disponibilité. Puis ça, c'est juste deux clubs sur une grande possibilité. Et là, qu'il reste juste une année à son contrat à 5,1 millions de dollars au contrat qu'on va voir signer cet été, c'est pas aussi fou que ça de le voir partir. Mais en même temps, si un joueur comme ça part, les Flyers ont beaucoup de marge, à peu près 32 millions de disponibles. Ils ont Trevor Zegras à signer. On dit que ça a été mis sur pause pour l'instant, mais on s'engage à un contrat à long terme entre le 8,5 et le 9 millions. Là, c'est là où ce que semblent aller les choses. T'as Jamie Drysdale qui lui aussi, ça risque d'être assez abordable. Donc, ils vont avoir beaucoup de place sur la masse. Et un joueur qu'on entend qui démontre auquel ils sont prêts à pousser pour durant le temps des agents libres, c'est John Carlson qui lui vient d'annoncer qu'il ne va pas signer avec les Ducks d'Anaheim, qui va aller vers l'Est et l'Est américain selon qu'on me dit là, donc pas de Canadien de Montréal, pas de Sénateur d'Ottawa. Et de plus, ça cherche un club qui est en pente montante ou déjà dans une position de gagner une coupe. Donc, trois équipes pour moi à surveiller, mais deux équipes vraiment. Les Flyers de Philadelphie, le Lightning de Tampa Bay au cas où ils sont pas capables d'en venir à une entente avec Darren Radish. Et je mets toujours dans l'arrière-plan les Hurricanes de la Caroline parce que c'est qu'est-ce qui leur manquait du côté droit. Même s'ils ont gagné la coupe, ils sont toujours dans le processus d'essayer de s'améliorer. Donc, une autre équipe à suivre dans ce contexte-là. Mais les Flyers, eux autres, veulent refaire la brigade défensive pour essayer d'améliorer au centre. Et on sait qu'il y a eu un intérêt des Flyers envers les Sénateurs d'Ottawa. Shane Pinto, Ridley Greig, est-ce qu'un de ces deux-là pourrait être sorti? C'est ça qu'étudient présentement les Flyers. Ils ont discuté avec Jason Botterill par rapport à des centres. On essaie de refiler Shane Wright. Je ne sais pas si c'est nécessairement un fit présentement avec les Flyers, mais ça l'a discuté. Donc, Mason McTavish est un joueur qui va être à regarder. Et eux autres, ils l'ont, un défenseur droitier qui pourrait être en échange. Donc, ça va être quelque chose à suivre parce que je suis pas mal sûr du côté de Philadelphie. On est très motivé du fait que le club a surpris. Il y a plusieurs jeunes qui prennent leur envolée. Ils sont très motivés d'être capables d'ajouter à ça parce que je crois que même eux autres, la reconstruction, elle est finie. Là, tu passes à une autre étape.
4: Ouais. Hey, imagine Mason McTavish qui retrouve Trevor Zegras. Et Jamie Drysdale, effectivement. T'ajoutes à ça du Porter Martone. Écoute, ça serait... Il fitterait dans le moule, en tout cas, des Flyers de Philadelphie. Ça, c'est sûr et certain. En espérant que ça s'en aille pas là. Mais ça, on reviendra pas sur le dernier épisode nécessairement. Vas-y.
6: Il y avait juste une autre chose. C'est pas encore confirmé, mais juste le fait qu'ils sont allés chercher Wall, attendez-vous aussi que ça soit pas trop long pour une annonce de prolongation de contrat du côté de Dan Vladar. Il est éligible seulement à le signer à partir du 1er juillet, mais ça va être très intéressant de voir le nombre, l'argent et à combien d'années, parce que ça va vraisemblablement, selon moi, impacter aussi les négociations d'une prolongation de contrat avec le Canadien de Montréal et Jakob Dobesch.
4: Très intéressant. 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Marco, John Chaika continue d'être occupé. Et là, étant donné, depuis que le nom est sorti, finalement, de Matt Unize, ben le téléphone ne dérougit pas à Toronto.
6: Exactement. Il y a plusieurs clubs qui se sont interrogés à la disponibilité de Matt Unize après, bien sûr, que le rapport soit sorti, tant qu'à la transaction avortée entre eux autres et le Canadien. Est-ce que on peut dire qu'ils sont en train de le magasiner? Non. Mais les livres sont pas mal ouverts à tout, sauf certains joueurs, dont Austin Matthews, William Nylander, Easton Cowan. C'est des gars qui veulent pas échanger en ce moment. Mais Matt Unize a aucune protection de transaction, donc ça leur donne un peu plus de flexibilité. Et je persiste. La seule et unique façon que les Leafs de Toronto vont échanger un Matt Unize, selon ce que je me suis fait dire, c'est si c'est une transaction monstre. Si c'est une transaction qui, peut-être pas à l'image du package qu'on a entendu avec le CH, qui incluait un très bon espoir en attaque, un bon espoir en défensive et deux choix de premier tour, je pense qu'on serait plus pour un ou deux très bons éléments jeunes capables de sauter directement avec l'équipe dès maintenant. Donc, c'est certain qu'un club qui était intéressé, mais qui, selon moi, je pense qu'il va être encore plus intéressé à ce stade-ci, étaient les Blackhawks de Chicago. Beaucoup de munitions, de joueurs qui sont prêts à jouer maintenant ou qui ont déjà de l'expérience dans la Ligue nationale. Ils ont le quatrième choix au total. Par contre, je pense que ça, ils vont le garder, mais ils ont les éléments pour faire ce genre d'échange-là. Et ça en finit pas là. Écoute, le New Jersey aimerait faire une grosse transaction, apporter un peu plus de punch en attaque. On sait que Nice, à côté d'un Jack Hughes, ça pourrait en faire saliver plusieurs.
4: Oh,
6: C'est certain que les clubs s'intéressent juste pour voir s'il y avait moyen. Mais encore une fois, si t'es un club qui veut rester compétitif, si tu veux essayer de convaincre Austin Matthews de rester, tu ne peux pas aller chercher une transaction de futur dans le cas de Matt Unize. Ça doit être des gars à très haut potentiel qui n'ont peut-être pas établi vraiment ou c'est ça pas rendu à leur plafond encore. Donc, échanger une pièce pour 3,50 sous, exemple. C'est plus de contexte-là, mais ça va nécessiter de gros morceaux. Donc, est-ce qu'il pourrait avoir une transaction? Oui. Est-ce que je m'attends à ce que ce soit une transaction? Pas nécessairement. Je pense qu'il y a d'autres jeunes dans l'organigramme qui vont être à l'abri de choses comme ça, comme Nice. Je pense que plutôt on va regarder d'échanger des gars comme Oliver Ekman-Larsson, qui il s'attendait à se faire échanger à la date limite des transactions. On était prêt à ce qu'il passe à autre chose, ça l'a pas donné. Mais ça va être un nom à suivre. Et on me dit aussi qu'il y a une possibilité que Brandon Carlo soit aussi disponible sur le marché. Donc, deux défenseurs qui ont beaucoup d'expérience. Et dans le cas de Carlo, un défenseur, je dirais numéro 4, droitier. Donc ça va aller chercher aussi un peu plus d'intérêt à travers la ligue. Et ensuite, quand ces joueurs-là vont être bougés, certains de ces vétérans-là, un peu plus de masse de disponible, je m'attends à ce que les Leafs soient agressifs sur le marché du 1er juillet, selon ce qu'on me dit. Des cibles comme Mario Ferraro, Darren Radish, ça va être des genres de gars qui vont essayer de cibler pour remodeler on the fly leur défensive. Est-ce que ça va fonctionner? Ça va dépendre de Jim Heller là-dessus.
4: Ouais, on va voir justement ce qui s'en vient dans les prochains jours, les prochaines semaines. Marco, merci. Puis on se reparle très rapidement quand les nouvelles arrivent.
6: Avec plaisir. Bonne journée tout le monde.
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2: 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OK, c'est parti, l'épisode numéro 38 de notre saison de Processus, alors qu'on s'approche tranquillement du repêchage de la Ligue nationale, c'est la semaine prochaine. D'ailleurs, pour ce qui est de la semaine prochaine, on vous le confirme tout de suite, l'épisode de Processus, ce sera un avant-goût, un preview de repêchage, un épisode de 60 minutes qu'on se prépare à vous concocter pour la semaine prochaine. Mais avant toute chose, il y a une certaine stratégie qui va devoir s'opérer, c'est certain, du côté du Canadien, qui pour l'instant, au moment d'enregistrer, possède encore le 28e choix au total du prochain repêchage. Quelle sera la stratégie de Jeff Gorton, Kent Hughes et toute son organisation du Canadien là, en vue du repêchage? Ben, ça fera partie des sujets abordés aujourd'hui dans cet épisode. Et également, bien sûr, fraîchement, au lendemain de la conquête de la Coupe Stanley, un petit mot sur les Hurricanes de la Caroline, qui sont les grands champions de la Ligue nationale cette année en 2026. Martin Thériault est à mes côtés, Marco D'Amico, juste de l'autre côté de la caméra. J'espère que vous allez bien, messieurs. Marco?
3: Ça va très bien. Écoute, on approche au repêchage. La Coupe Stanley a été gagnée. Là, on commence à rentrer dans le crux des mouvements de personnel dans la Ligue nationale. Donc, le deuxième Noël pour moi, en plus du championnat du monde junior.
2: Marty, tu as été occupé en fin de semaine, beaucoup de rattrapage à faire dans tes matchs de hockey puis dans l'évaluation des espoirs.
4: Ah, ça travaille fort. Écoute, j'aime dire que toute l'année à travailler pour le repêchage, c'est un marathon. Ben là, c'est comme si je suis au 40e kilomètre de 42, puis là on tente de donner le dernier effort, on en donne un peu plus puis on est sur le... En fait, dans mon cas, j'ai déjà commencé à sprinter, mais on est sur le point d'être vraiment... d'en donner même encore une petite coche de plus. Là. Mais c'est là que c'est satisfaisant, c'est plaisant. Ça nous donne l'occasion justement d'avoir un point de vue plus définitif sur les gros espoirs, le haut du pavé. Mais personnellement, parce que là, il faut quand même préparer les tours 2 à 7 et tout ça, je commence à trouver quelques... joueurs un peu plus obscurs, que ce soit en Suède, en Russie, en Amérique du Nord, etc. Donc, c'est une période qui est très, très, très, très plaisante.
2: Est-ce que t'es dans une période où certains joueurs que t'avais, c'est-à-dire négligés, qui sont passés un petit peu entre deux craques du divan, ben là, t'as des gars que t'as l'occasion d'aller revoir, de faire un petit peu de rattrapage, puis là, ça change un petit peu l'opinion que t'en fais d'eux?
4: Écoute, c'est pas l'idéal. Moi, j'aurais... Évidemment, on est tellement occupé dans une saison, puis tu sais, il faut comprendre, moi, parfois, j'ai des questions, j'essaie d'aller répondre. Et de la façon que je bâtis beaucoup mes choses, notamment avec mon autre balado, le podcast La Relève, on reçoit beaucoup de questions. Donc, là, parfois, j'ai des questions du champ gauche. J'ai reçu une question sur un joueur du repêchage de la OHL cette semaine, par exemple. J'ai pas encore gardé ça, je vais aller répondre à ça dans 2 ou 3 jours, si tu veux. Mais donc, je pense que le haut du pavé, ça va. Je les ai regardés toute l'année. J'ai multiplié les visionnements. Ça, c'est pas... je pense que c'est moins là le problème. Mais là, à un moment donné, tu manques de temps à aller voir peut-être d'autres gars plus obscurs qui peuvent être, je sais pas, 125e en Amérique du Nord dans la liste de la centrale de recrutement, par exemple. Puis là, ben, t'essaies d'enchaîner le plus de joueurs possibles. Tu vois aussi d'autres référés par d'autres observateurs. Tu tentes de te renseigner et c'est là. Parfois, moi, je vous donne un exemple. Un joueur que je suis allé placer dans mon top 70 immédiatement, il y a 2 ou 3 jours, parce que je trouvais que le profil était absolument intéressant. C'est là que ça se passe un peu plus. C'est des gars que j'ai pas eu le temps beaucoup de voir jouer. Puis là, soudainement, oups, c'est intéressant. Ça me donne l'occasion de profiter un petit peu plus mes choses.
2: Ben, bonne continuité, Marty. Il reste une couple de jours en avant de toi avant d'arriver pour être fin et prêt en vue du repêchage. Ça s'en vient le 26 juin pour la première ronde et le lendemain, bien sûr, du côté de Buffalo. À nouveau, un repêchage qui ne sera pas centralisé cette année. Chaque équipe sera placée chacun de leur côté. Alors, pour ce qui est de la couverture médiatique sur place, disons que c'est un petit peu moins attrayant là, pour les membres des médias de se déplacer sur place. Puis, t'es un peu dans cette situation-là, Marco.
3: Ben, been there, done that. Je l'ai fait l'année passée pour Los Angeles. Et écoute, j'ai eu le plaisir d'être capable de rapporter sur la transaction de Noah Dobson alors que j'étais dans l'avion en direction de Los Angeles. Mais avec la transaction et le fait que le Canadien a échangé leurs deux premiers choix de deuxième tour pour monter pour repêcher Jarovski, ben aucun des espoirs que le Canadien a repêché de Jarovski jusqu'à la fin de la séance était sur place. Donc, on n'a pas passé aucun des joueurs en entrevue sur place. Donc, c'est un peu ça qui se passe en ce moment. Il risque d'avoir une bonne un bon nombre de journalistes de Toronto qui vont faire le chemin de Buffalo. On parle d'une heure et demie de route là, pour Gavin McKenna, bien sûr. Mais en termes de la Ligue générale, c'est seulement les journalistes pour les clubs qui repêchent tôt ou souvent en premier tour qui risquent de faire le chemin. La grande majorité, spécialement du côté de Montréal, je pense qu'ils vont rester ici, être autour du Canadien de Montréal à Brossard dans le War Room. Parce que, encore une fois, vu la décentralisation, c'est moins évident. Mais le mot qui sortait le plus du côté de la combine à Buffalo, c'était que même si le vote était plus 70-30% en faveur de garder les choses décentralisées, il commence à avoir un sentiment à travers la Ligue, spécialement les DG, où ce que ça ressemble plus 50-50 et que ça pourrait pousser la Ligue à recentraliser le repêchage, peut-être pas l'année d'après, mais subitement après.
2: OK, ben tant mieux. Moi, je trouve qu'on avait quelque chose d'unique du côté de la Ligue nationale qui me manque beaucoup l'an passé, beaucoup de longueur au cours du premier tour. Je sais qu'on va tenter de corriger le tir cette année, qu'il y ait un meilleur rythme au cours de la première ronde, mais ça reste que c'est une longue soirée avec 32 choix. Alors, il faut réussir à dynamiser le tout là, si on veut conserver l'attention du public jusqu'à la fin. Maintenant, la question demeure entière. Qu'est-ce que fera le Canadien avec sa sélection? On aura l'occasion d'y revenir dans le deuxième bloc, parce que dans le premier, parce que c'est légitime, il faut revenir sur la consécration, messieurs, des Hurricanes de la Caroline. Ça s'est réglé hier avec une belle victoire de 3-0 à Vegas pour l'emporter. Et ainsi, sabre champagne dans la Coupe Stanley, le deuxième titre dans l'histoire de la concession des Hurricanes. Ça arrive exactement à 20 ans d'intervalle, 2006 et maintenant 2026. Un beau parcours pour les Hurricanes, un des meilleurs d'ailleurs dans toute l'histoire de la Ligue nationale, avec seulement 3 défaites en 19 parties. Peut-être un petit mot chacun de votre côté, messieurs, sur ce que vous retenez de cette aventure jusqu'au bout des Hurricanes.
3: Ben écoute, 16-3. Et c'est le parcours le plus dominant de l'ère du cap salarial. Avant ça, c'était les Kings de Los Angeles en 2012, 16-4. La seule équipe à en faire meilleur, qui a une meilleure, disons, conquête de la Coupe Stanley depuis l'ère moderne, donc de 1980 à aujourd'hui, c'est les Oilers d'Edmonton qui, eux autres, si je me trompe, ont fait 16-2 back in the day dans les années 80. Donc, c'est un excellent parcours, mais je pense que qu'est-ce qui était le plus intéressant de la façon qu'ils l'ont fait, c'est que c'était vrai. Tu sais, comme quand on est venu le temps de décider c'était qui allait gagner le Conn Smythe, tu pouvais argumenter pour 6 joueurs du côté des Hurricanes. C'était une équipe tellement bien balancée et bâtie que selon moi, il était pas sur le dos d'un étoile ou de l'autre. C'est vraiment 20 gars, 23 gars qui ont essayé de pousser dans la même direction. Et écoute, on les lance des fleurs du côté de Eric Tolsky aussi. A fait des excellentes transactions pour aller vraiment ajouter à ce noyau qu'est-ce qu'il avait besoin pour gagner.
4: Moi, tu sais pas, c'est ce que je retiens un petit peu, là. Marco, on a parlé d'Eric Tolsky et tout ça. Puis, je trouve ça intéressant parce que là, on dit qu'il y a excellent travail, puis avec raison. Puis, il a un peu envoyé ça dans le visage à tout le monde. Tu sais, souviens-toi l'an dernier, quand il est allé chercher Mikko Rantanen contre notamment Martin Nečas, puis là, soudainement, tente de s'entendre avec lui pour une prolongation de contrat. Ça fonctionne pas. Il est obligé de le rééchanger aux Stars de Dallas. Puis là, tout le monde disait, et moi, premier en passant, je me disais, je sais pas si c'est une bonne idée, je suis pas sûr qu'il a fait une bonne chose pour maximiser nécessairement la valeur des actifs, d'amener des choses. Puis tu sais, je me souviens bien, Eric Kotsky, dans ce moment-là, avait mentionné quelque chose du genre, ben, à un moment donné, tu sais, si tu essaies toujours la même chose, tu peux pas espérer un résultat différent. Ça, c'est, on va dire un peu, c'est de la folie parfois de dire que de la folie, c'est d'espérer des résultats différents avec le même procédé, si tu veux. Mais tu sais, ça, on va lui donner Eric Kotsky. Non seulement, bon, je pense qu'il a quand même perdu des actifs là-dedans, mais qu'il ait tenté quelque chose, ça c'est premièrement, d'avoir été proactif, puis d'être débarqué l'été, Puis de se dire, il y a des choses qui ne fonctionnent pas. Mon équipe, parce que les Hurricanes, dans les dernières années, c'était l'équipe ultime pour s'écrouler dans les moments importants. Mais il s'est dit, écoute, il y a des choses à changer. Il est allé chercher notamment Nikolaj Ehlers, qui a été très, très bon lors des séries, dans la date limite des transactions. Bon, il n'a pas joué en série, mais un gars comme Nicolas Deslauriers, qui est allé chercher du leadership, qui est allé chercher l'aspect physique. On est allé chercher quelques morceaux de profondeur et tout ça. Puis finalement, il était en mesure de gagner de cette façon-là. Donc, tu sais, je trouve que c'est rafraîchissant de voir un gars qui n'est pas nécessairement un ancien joueur, qui n'est pas nécessairement quelqu'un qui a passé 10 ou 15 ans, justement, ben, soit sur la patinoire, mais également dans les au deuxième étage et tout ça, quelqu'un qui vient un peu plus des blogs, quelqu'un qui vient un peu plus des domaines des statistiques avancées, des choses comme ça, quelqu'un qui a une approche complètement différente, qui là, soudainement, a du succès, ça montre qu'il n'y a pas simplement une solution.
0: Oui, puis c'est bien ce que tu apportes au sujet d'Eric Tolsky, puis je vais aborder Marco à son sujet. Et la transaction de Rantanen, quand on l'a repassé par la suite aux Stars de Dallas, souvenez-vous, à ce moment-là, on sentait que les Hurricanes étaient pris dans un étau là-dedans parce que c'était soit on continuait avec un joueur de location Rantanen jusqu'à l'autonomie puis on espérait gagner l'an passé, ou bien on décidait immédiatement de l'échanger pour récupérer la valeur. Et au bout de la ligne, on s'en est très, très bien sorti parce que Stankoven est arrivé immédiatement. Et on a pu utiliser une partie du retour pour transiger pour des services de Keandre Miller. Tout ça mis ensemble, malgré le fait qu'il était pris un petit peu dans une mauvaise situation, les Hurricanes s'en sont très bien sortis.
3: L'autre chose à prendre en considération avant qu'on rentre dans la deuxième transaction de Rantanen, c'est la première transaction de Rantanen. Parce que, oui, ils ont acquis Rantanen dans cet échange-là, mais ils ont aussi acquis Taylor Hall dans cet échange-là du côté du Chicago parce que c'était un échange à trois équipes. Donc, c'est quand même très intéressant que Taylor Hall a non seulement été transigé dans ce contexte-là, mais a été convaincu de rester comme les Hurricanes ont eu de la misère à faire pour Jake Guentzel l'année d'avant et, bien sûr, Rantanen dans cette même transaction-là. Donc, ça, c'est un gros morceau qu'on parle pas vraiment beaucoup. Et ensuite, la deuxième transaction pour aller chercher Stankoven et des choix au repêchage. Un de ces choix-là, d'ailleurs, a été utilisé dans la transaction Keandre Miller. Donc, encore une fois, tu vois les bénéfices. Ça démontre un DG qui a été patient, a pas simplement juste jeté ses choix, mais ça l'a pris du culot pour échanger un gars comme Martin Nietzsche, qui lui, on savait aller chercher le gros contrat, il l'a eu au Colorado, mais aussi aller chercher un gars auquel tu pouvais bâtir. Et si c'était pas Rantanen, ils ont su essayer de le faire avec Stankoven, qui lui était excellent du côté de Dallas. Il a peut-être pas connu une excellente saison, mais a connu des excellentes séries. Et d'aller chercher ce gars-là comme deuxième centre, c'est vraiment là que ça devient important parce que t'ajoutes lui, t'ajoutes l'arrivée de Jackson Blake. Tu signes un gars comme Taylor Hall, ben là, soudainement, t'as un deuxième trio de luxe. Et c'est là où ce que c'est ça qui va faire la différence de gagner une coupe cette année versus de pas être capable de gagner un match en conférence de l'Est, en finale de conférence de l'Est. Un gars comme Taylor Hall, ben là, soudainement, t'as un deuxième trio de luxe. Et c'est là où ce que c'est ça qui va faire la différence de gagner une coupe cette année versus de pas être capable de gagner un match en conférence de l'Est, en finale de conférence de l'Est. Donc, quand tu regardes le travail,

0: et que tu étais agressif, parce qu'on le savait, là, la transaction Rantanen, c'était ou Rantanen ou Elias Pettersson. Ils parlaient aux deux équipes, Vancouver et Colorado, et ils ont su faire la transaction pour Rantanen en premier. C'est le genre de DG qui est toujours là pour prendre le tir de circuit, là, d'y aller pour le homer. Et je trouve que même quand il rate, il était capable d'aller chercher au moins un simple ou un double au nécessaire. Et ça quand tu additionnes ça petit à petit, c'est ça qui te permet de vraiment construire un club de premier plan.
1: Oui, puis l'autre élément là-dedans, c'est que ils ont tellement été impressionnants, Marty, dans ce parcours, que tu peux pas rester assis sur tes mains en disant pas trop de compétition en partant. Il y a eu Ottawa, il y a eu Philadelphie, le Canadien est au bout de sa corde après avoir eu deux longues séries jusqu'en 14 parties. Quand même 16-3, là, il y a quelque chose d'intéressant qui s'est fait là. Quelles sont, à ton avis, les leçons que les autres clubs vont tirer du championnat des Hurricanes? Parce qu'à chaque année, on le sait, ben là, on veut calquer un petit peu ce que les champions ont réussi à faire. C'est normal. On l'a vu, là, le Lightning. Qu'est-ce qu'on a fait quand on a perdu contre les Panthers? On a essayé d'amener un peu plus de robustesse. Mais là, est-ce que le style de jeu, le fait qu'on soit constamment dans ton visage, jeu de transition, la défensive qui s'implique de différentes façons, qu'est-ce que, selon toi, les autres équipes vont retirer le plus du championnat des Hurricanes?
2: Ben moi, je pense que ça se situe à deux ou trois niveaux. Premièrement, et ça, je pense qu'on l'avait oublié parce que les Panthers, des équipes qui étaient bâties très lourdes avec des Matthew Tkachuk, des Alexander Barkov, des Sam Bennett, tout le monde était capable de frapper, tout le monde était gros, imposant pour la plupart. Mais là, ce que ça te montre un peu plus en perspective, c'est que t'es pas obligé d'avoir une équipe de monstres pour gagner. T'es capable d'avoir un Logan Stankoven qui, oui, pas gros, mais un cœur gros comme l'amphithéâtre en Caroline et tout ça. Un gars comme Seth Jarvis qui a eu des séries incroyables, pas le plus gros non plus, mais qui se dédie corps et âme. Tu sais, le fait de dire, écoute, oui, à un moment donné, la taille a une importance, mais tu veux surtout des gars de talent. Donc ça, je pense que c'est le premier point. Et le deuxième point, et ça, je pense que c'est un peu un dénominateur commun dans à peu près toutes les équipes qui ont gagné une Coupe Stanley, et ça, c'est important, c'est la vitesse. Tu as besoin d'avoir de la vitesse et de jouer rapidement. Regarde les Hurricanes, puis les matchs 5 et 6, on était capable de gagner de cette façon-là. On était proactif, on mettait beaucoup d'échecs avant, agressifs. Je pense que les Golden Knights étaient fatigués aussi, mais du côté de Vegas, on commettait énormément de revirements, on avait de la difficulté à sortir du territoire, puis même quand on était capable de le faire, tu avais un attaquant qui revenait de façon très agressive en échec avant. On était toujours capable de revenir à trois joueurs pour neutraliser vraiment les sorties de zone, pour neutraliser le jeu de transition. Puis ça, ben ça vient par de la vitesse, du premier jusqu'au dernier. Je vois des équipes un peu qui se bâtissent dans certains marchés, là, où tu dis, écoute, oui, t'ajoutes des gros bonhommes, oui, t'ajoutes de la robustesse et tout ça, mais il manque de vitesse, puis au final, tu débarques en série contre des équipes plus rapides, ça ne fonctionne pas. Donc, encore une fois, ça, je trouve que c'est une autre bonne leçon. Et troisièmement, j'ai pas le choix, parce qu'on est à Montréal, il faut quand même penser à ça. Tu as une équipe qui a justement baissé pavillon contre les Hurricanes en finale de l'Est, qui est pas l'équipe la plus physique, qui a de l'amélioration à faire, il faut être d'accord, mais de montrer que c'est pas parce que ton noyau est composé de Demidov, de Caulfield, de Suzuki, des gars peut-être un peu moins imposants physiquement, que ça ne peut pas fonctionner. En fait, au contraire, c'est avec ces gars-là que ça va t'aider, avec des Hudson et compagnie. On a besoin d'être entouré, mais c'est de dire que, tu vois, qu'est-ce que les Hurricanes ont fait, l'avenir est rose, puis il y a quelque chose à faire avec ça.
0: Puis j'ajouterais, moi, une des choses qu'on entendait le plus, c'était que si tu avais une brigade défensive, pour gagner, il fallait une brigade défensive de monstres. Ça te prenait des gars de 6 pieds 3, 6 pieds 4 pour gagner parce qu'on regardait la façon que, exemple, les Golden Knights, eux, ont gagné la coupe il y a une couple d'années. Et je pense que tu regardes des gars comme Shane Gostisbehere, Sean Walker, qui ont connu des excellentes séries. Tu sais, c'est des gars qui sont en dessous de 6 pieds, qui ont fait la job. Sean Walker, pour moi, était vraiment excellent. Oui, ils sont allés chercher un gros bonhomme en Keandre Miller, mais ça te démontre que tu peux avoir un bon mélange. Et je pense que c'est, tu sais, on n'a pas vu de défenseur de 5 pieds 11 ou moins repêché dans le repêchage de 2025. Et je pense que il y a certains défenseurs de cette QVC en 2026 qui vont dropper aussi. Mais je pense que c'est une erreur parce que ça te démontre si tu utilises ces joueurs-là dans le bon système de la bonne façon, c'est là où ce que ça pourrait porter.

0: tes fruits, et on l'a vu, c'était quasiment impossible de toucher les cinq joueurs sur la glace du côté de la Caroline. C'était à la fin, les deux derniers matchs pour Vegas, là, ça tourbillonnait dans leur zone et les défenseurs devenaient actifs et bougeaient la rondelle avec les attaquants. C'était vraiment une attaque unie. Mais défensivement, le positionnement était là, ça sacrifiait devant les tirs, ça restait discipliné, ça courait pas après le monde en faisant du man-to-man nécessairement. Là, il y avait beaucoup de hybrides zones primordialement. Et c'est là où ils ont pu prendre avantage parce que même défensivement, comme offensivement, il y avait un dévouement des deux bords. Et je trouve que le joueur qui a montré le plus en attaque, en termes de dévouement et d'être physique et d'être, de continuer à jouer à travers toute la défensive adverse, Logan Stankoven, il est 5 pieds 10. Jackson Blake, je pense qu'ils disent qu'il est 5 pieds 11, mais il est plus 5 pieds 10. C'est pas des gros joueurs, mais c'est des joueurs qui ont joué avec du cœur, qui avaient un moteur qui ne cessait jamais et qui patinait en tout temps. C'était des joueurs qui pouvaient faire basculer le momentum de leur côté. Donc, ça te démontre, tu peux pas nécessairement avoir un club juste de petits joueurs, mais tout est dans le comment. Et si ces joueurs-là sont petits, mais jouent gros, c'est là où ça devient intéressant. Et tu sais, on en remonte aussi avec la situation de Zach Benson, à quel point ça a été le meilleur joueur du côté de Buffalo. Je pense qu'on a appris des leçons durant ces séries-ci, que c'est le joueur avec le plus de cœur qui va t'apporter plus loin.
1: Et les Hurricanes, c'est la première. Il pourrait y en avoir d'autres parce que là, c'est à peu près la même équipe qui va revenir l'an prochain, à quelques exceptions près. Ils ont très peu de joueurs autonomes sans restriction. Encore beaucoup de choix au repêchage. Leur club école est actuellement en finale de la Coupe Calder. Tire de l'arrière 2-0 contre Toronto, mais sont toujours bien en finale de la Coupe Calder aussi. Donc, la suite s'annonce particulièrement intéressante du côté des Hurricanes. Ils ont beaucoup repêché, puis on en discutait là, quand on sortait nos sujets pour l'émission, les gars. Là, mais tantôt, Marco, tu nous disais, oui, ils ont beaucoup repêché, c'est exact. Mais quand même, dans les dernières années, c'est surtout leur noyau dur qui leur permettent de gagner. Il y a eu quelques ajouts là-dedans. Jarvis, qui est un choix de premier tour. Jackson Blake, repêché un peu plus tard. Défenseur Nicky Chinn également. Mais c'est pas comme si, dans les cinq dernières années, il y a eu l'arrivée d'énormément de jeunes issus de leur repêchage.
0: Ouais, oui et non. Je pense que, tu sais, tout dépend de comment tu utilises ces jeunes-là. Tu sais, on se souvient bien de la transaction de Jake Guentzel. Si Jake Guentzel aurait signé une prolongation à long terme avec la Caroline, tout le monde aurait appelé cet échange-là un vol. Et même au moment où cette transaction-là a été donnée, là, on a vu que c'était beaucoup de quantité, pas beaucoup de qualité pour les Penguins de Pittsburgh maintenant. Est-ce qu'il va y avoir certains de ces joueurs-là, Koivunen par exemple, qui vont se tailler une place dans la Ligue nationale à temps plein? Il se peut très bien. Mais ils ont su prendre avantage d'une situation et utiliser leur banque d'espoir pour les aider dans une telle situation. Puis même certains qui ont été repêchés plus tard, tu sais, tu penses à Jack Drury qui était inclus dans la transaction de Mikko Rantanen, où c'était pas le plus gros du morceau, mais c'était un morceau nécessaire pour compléter la transaction avec Martin Nietzsche, inclus aussi. Et on voit du côté de la transaction de Keandre Miller, avoir les choix de plus qu'ils ont reçus de Dallas, et d'être capable aussi d'utiliser Scott Morrow comme monnaie d'échange les a permis d'aller chercher un Keandre Miller. Donc, tu sais, c'est pas des jeunes qui vont toujours se rendre dans la Ligue nationale ou avoir un poste régulier dans la Ligue nationale avec une équipe championne, mais si t'es capable d'aller chercher des gars qui ont du potentiel et qui sont bien cotés en termes de la façon qu'ils jouent dans les rangs mineurs ou dans la Ligue américaine, ça peut t'aider à aller chercher le morceau que tu as besoin. Donc, c'est important de pas tout transiger tes choix. Et quand tu arrives pour choisir, le potentiel est vraiment le plafond et qu'est-ce que tu vises, pas nécessairement juste le plancher.
2: Moi, je trouve que ce que ça illustre un petit peu, les Hurricanes, la Caroline, de la façon dont ça a été bâti, il faut être honnête, la reconstruction des Hurricanes date d'il y a un bon 10 ans. Là. C'était pas mal plus vers 2015, 2016, 2017, on en a ajouté les Svechnikov, les AO et compagnie. C'est pas mal plus là que c'est parti. Ensuite, il y a eu des insuccès en série, beaucoup de défaites en finale de l'Est notamment. Donc, ça a pris du temps. Et là, on est arrivé cette année. Et je vois ça un peu en deux phases. C'est que tu avais le groupe de noyau, justement, les AO, les Svechnikov et compagnie, qui ont eu du succès, mais pas assez pour aller se battre avec les plus grandes puissances. Donc, ont appris tout ça. Ça, c'est un scénario. Là, par la suite, ben, t'as l'effort d'OK, ben, de renouveler le noyau. Tu fais une transaction ici et là. Martin Nechas est parti. Tu le transformes en Stan Coven. Des espèces de choses comme ça.
1: Tu greffes Ehlers, ce qui a été toute une signature aussi sur le marché des joueurs autonomes. Bon. Veux, veux pas,
0: Sean Walker aussi.
1: Très important. Sean Walker, tu l'as dit tantôt. Ça aussi, tu sais, c'est bien beau. L'autonomie complète, encore faut-il faire les bons choix et ne pas trop gaspiller de l'argent. Là-dessus, ça n'a pas été un gaspillage, Ehlers. Il a très bien performé.
2: Non, c'est ça, exactement. Et là, tu sais, je vais faire le parallèle encore une fois avec les Canadiens qui viennent de traverser une reconstruction, qu'ont repêché des joueurs quand même assez hauts et tout ça. Donc là, ça, c'est une base, tu bassais avec ça. Par la suite, la deuxième phase, quand tu veux te maintenir, c'est là que moi, je trouve intéressant du côté des Hurricanes. Ça veut pas dire que tout le monde va jouer. Marco l'a bien mentionné. T'as des transactions, tu es capable de justement prendre un Scott Morrow, de le transformer en Andrew Miller, des choses comme ça. Mais là, tu es capable d'avoir un roulement de personnel que ce sont des gars qui vont peut-être coûter un peu cher. Et là, c'est là que je trouve intéressant de voir que les Wolves de Chicago en ce moment sont en finale de la Coupe Calder. Il y a des. Et j'ai regardé le premier match, là, un gars comme Bradley Nadeau, bon, je m'en suis jamais caché, ça a toujours été l'un de mes espoirs préférés. Je pense dans n'importe quel autre. Il appartiendrait à Vegas, il aurait joué en finale tellement c'est un gars qui est dominant. Puis là, t'as plein d'autres joueurs. Un gars comme Charles-Alexis Legault, le Québécois, qui est dans la brigade défensive, très gros physiquement, joue. Le match que j'ai observé est excellent également du côté des Wolves. Et là, t'as plein de genres de gars comme ça. T'sais, Amir Mikhtarov qui a été rappelé pour le match numéro 5. Là, tu sais, à un moment donné, disons que tu sais pas trop vers qui te tourner devant le filet. Disons qu'un Bossy voudrait avoir de l'argent ou un Frédéric Anderson. Mais t'es capable de renouveler ça. Et là, dans la banque d'espoir, t'as d'autres. Évidemment, ça va pas fonctionner pour tout le monde. Mais t'as quelques joueurs là-dedans que si des gars demandent un peu trop d'argent, t'es capable de les remplacer par des joueurs qui coûtent beaucoup moins cher. Je te donne un exemple. Disons, le dernier repêchage, pas de choix de premier tour, les Hurricanes. Mais ils ont choisi Semyon Frolov, qui, moi, selon moi, était le deuxième meilleur gardien de but du repêchage. C'est un gars que j'aime beaucoup. Donc, tu sais, je trouve que c'est comme ça que ça fonctionne. Puis c'est un message, encore une fois, pour les Canadiens. Évidemment, bâtis ton noyau, bâtis avec ça. Mais quand tu vas acheter un ou deux morceaux à un moment donné parce que certains coûtent trop cher ou deviennent vieillissants, c'est là que de repêcher tardivement, mais surtout d'avoir une stratégie efficace de on vise la clôture, on prend le meilleur joueur disponible, là, ça paye. T'sais.
0: Mais c'est ça. Puis tu regardes les repêchages, puis on va y aller. Là. Jack Drury, choix de deuxième tour. Tu regardes Kochetkov, qui vraisemblablement va être un des gardiens, deuxième tour. Tu regardes aussi Nikishin, un choix de troisième tour. Ponomarev a été inclus dans la transaction avec Koivunen pour Gensel. On vient de parler aussi du côté de Jackson Blake. Ça, c'est un des gars qui a été repêché tardivement, qui s'est vraiment greffé à ce noyau-là depuis les deux dernières années. La liste continue à être longue en termes de joueurs qu'ils ont repêchés, qu'ils ont ajoutés. Ici et là, oui, ils en ont manqué. T'sais, on se souvient bien de Anthony Anka, on se souvient de Pustola, Jameson Rees, tout le monde en parlait beaucoup. Noel Gundler était un joueur qui était très convoité. Donc oui, ils en ont manqué. Mais ils ont tellement essayé d'y aller avec le plein potentiel que des fois, tu en as un, deux ou même trois après le premier tour qui sont capables de vraiment arriver à un stade où ce que c'est des joueurs de la Ligue nationale et des bons joueurs de la Ligue nationale. Et ça te permet un peu plus d'opportunités sur le marché des échanges. Moi, c'est ça que j'aime le plus parce que si tu regardes l'équipe en ce moment, c'est certain que le monde vont dire, ben oui, le premier trio, ils l'ont repêché. Puis on se souvient bien que le Seth Jarvis, c'était même pas leur choix. C'est le choix qu'ils ont eu des Leafs dans une excellente transaction pour le contrat de Patrick Marleau. Mais après ça, le reste de l'organigramme en attaque, Jackson Blake. Puis après ça, c'est des petits éléments qui ont été ajoutés ici et là via transaction. Donc, oui, tu peux bâtir ton club une fois que tu as ton noyau en place. Puis je pense que c'est vraiment la leçon que le Canadien peut en prendre. Quand tu as ton noyau en place, la grosse partie de la job est faite. Mais là, ça devient comment que tu vas continuer à ajouter des éléments. Puis on le sait, le Canadien de Montréal ou Montréal en général et le Canada en général n'est pas une destination comme, mettons, la Caroline ou d'autres équipes du sud des États-Unis l'est. Pour des joueurs, donc des Nick Ehlers, des Sean Walker, c'est rare que ça arrive au Canada, ça. Mais si t'es capable de continuer à bâtir et de viser des home runs comme ils ont fait au repêchage passé en 2025 avec Jarovski, avec Pickford, avec LJ Mooney, ben c'est un peu comme ça que tu peux commencer à bâtir ta banque d'espoir avec des gars avec haut potentiel qui pourraient intéresser d'autres clubs au moment où tu as besoin d'aller chercher un élément important.
1: 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Messieurs, je vous sens fébrile avant la pause. Pour embarquer dans le projet du Canadien en vue du repêchage, ça va être intéressant à suivre. Évidemment, les derniers repêchages nous ont présenté le Canadien comme une des équipes les plus susceptibles de faire du bruit, que ce soit en réclamant de bonheur ou encore, comme l'an dernier, procéder à une transaction majeure, ce qu'ils ont fait, bien sûr, avec l'acquisition de Noah Dobson et en donnant les choix 16 et 17 du dernier rang-camp. Le Canadien se présente cette année avec la carte du choix numéro 28 en main, mais aussi beaucoup de choix repêchage. On pourra se prévaloir de notre choix repêchage dans toutes les rondes, sauf la quatrième. On aura deux choix de cinquième tour jusqu'à la septième ronde. Donc, c'est pas comme si on arrivait en dépit d'une demi-finale avec une manque de choix dépouillée. C'est pas le cas. On affiche presque complet du côté de Kent Hughes et de l'organisation. On va discuter justement de l'approche que devrait prendre l'organisation du Canadien en vue du repêchage, les besoins à combler. Est-ce qu'on est capable de faire ça dans les prochaines semaines autour du repêchage? Ce sera l'occasion d'en discuter. Si tu avais une chose à adresser, Marco, tu irais dans quelle direction au repêchage?
0: Je pense que si je dis pas deuxième centre, je vais me faire tirer dessus.
1: Ouais, évidemment.
0: Ben, écoute, moi, ce serait... Si c'est pas un centre, un deuxième centre, ça va définitivement être un ailier de premier plan. Mais je crois vraiment la priorité, puis ça va être aux Canadiens de décider si cette priorité-là va être comblée à l'interne. Mais pour moi, un défenseur droitier physique de premier, de top 4 est nécessaire. Je pense que c'est l'idée de jouer ou Lane Hudson ou Caden Gooley du mauvais côté. T'as besoin d'améliorer ce sort-là. Descendre Caden Gooley à la troisième paire du côté gauche. Ils mettent tout le monde dans la bonne chaise, ou au moins du beau côté. Ça va être un luxe d'avoir ces trois gars-là avec Matheson du côté gauche, mais ça te prend une balance du côté droit. Et si David Reinbacher n'est pas prêt à faire ce saut-là, on sait que le contrat d'Alex Carrier prend fin l'été prochain et que ce club-là veut faire du chemin en série l'année prochaine. J'ai aucun doute que ça va être quelque chose qu'ils vont vérifier, mais je pense que tout le monde le sait que le besoin le plus criant est un deuxième centre. Il suffit juste de savoir si l'acquisition serait un deuxième centre établi ou un deuxième centre qui va être utilisé comme stopgap en attendant Michael Hage.
1: Ça, c'est intéressant. Puis honnêtement, c'est pas impossible que ce soit ça. Qu'on y aille vraiment pour une solution à plus court terme en attendant que Hage arrive. Parce que j'ai l'impression que le Canadien l'a en haute estime. Encore faut-il lui donner le temps nécessaire pour arriver.
2: Ben, c'est clair. Puis tu sais, j'allais de l'autre côté un peu aussi. C'est que je pense que tu veux pas amener un joueur qui, au final, dans 4 ou 5 ans, soit est sur la pente descendante, en fait, tu vas même plus dans ta formation, il va même pas t'aider, puis là, tu vas gaspiller un paquet d'actifs. Il y a une différence entre ça et d'amener vraiment un gros morceau sur le long terme qui va vraiment être capable de se développer avec le noyau. Puis quand je dis se développer, c'est d'ajouter un gars relativement jeune. Va pas chercher un 33 ans, par exemple. Ou si tu vas le chercher, disons que ça doit être un plan B. C'est un peu plus, t'es comme justement, je donne un exemple comme ça. Je suis pas en train de dire qu'il va s'amener à Montréal et tout ça. Mais tu sais, un gars comme Claude Giroux, par exemple, ton joueur autonome. Tu sais, si disons, là, tu tentes un paquet de transactions, tu tentes première, deuxième, troisième, quatrième, cinquième tentative, il y a rien qui fonctionne. Les prix sont trop exorbitants. C'est compliqué un petit peu tout ça. Et là, tu dis, pourquoi je me rabattrais pas nécessairement sur un genre de gars comme Giroux, qui, moi, selon moi, veut pas trop s'éloigner d'Ottawa, là où il est, là où il demeure. Les Canadiens, ils sont en avance sur les Sénateurs, t'as une meilleure équipe et tout ça. Donc, est-ce qu'il pourrait se dire, je vais tenter mon coup du côté de Montréal, marché francophone, c'est un francophone, donc ça, je pense que ça aide et tout ça. Je suis pas en train de dire que Claude Giroux s'amène, mais je dis simplement que c'est peut-être un exemple et ce serait peut-être plus avisé, par exemple, de mettre un genre de Giroux sous contrat et de ne pas gaspiller des choses pour un gars qui ne va pas cadrer. Je vais te donner un autre exemple, disons. Moi, je pense qu'avec le fait que Nick Suzuki est à Montréal, disons, tu te lances pas dans Vincent Trocheck. Je veux dire, c'est le même gabarit, c'est le même aspect défensif, il est plus rapide, mais ça ne donne pas vraiment un complément. Donc là, tant qu'à avoir, disons, peut-être la chance d'avoir Vincent Trocheck, moi, je pense que je m'en vais chercher des options peut-être un peu plus, coûte moins cher, mais qui sont peut-être un peu plus de en attendant, si tu veux.
0: Puis je pense que Marty a un excellent point, c'est que d'être capable d'aller chercher un centre qui va avoir le potentiel de Michael Hage en ce moment, il n'y en a pas de disponible. Dylan Larkin s'en viendra pas à Montréal. Nico Hischier risque très, très, très probablement, à moindre d'une bombe, risque très probablement de rester au New Jersey, spécialement si Sonny Mata est capable de faire les transactions qu'on entend en ce moment, au moins de les joueurs qui ciblent. Donc, pas vraiment disponible. Robert Thomas, avec la deuxième moitié de saison que les Blues ont eue, pas disponible au moment où on se parle. Matty Beniers, pas disponible. Shane Wright, oui, mais Matty Beniers, non. Donc, Vinny Trocheck, on vient d'en parler, 32 ans. Pas nécessairement le genre de gars, plus les Rangers puis le Canadien, la relation n'est pas chummy-chummy nécessairement. Donc, Elias Patterson, un autre exemple, mais est-ce que c'est un genre de gars qui va être capable de dealer avec le marché montréalais alors qu'il trouvait que le marché de Vancouver était difficile? Ça va être à voir. Moi, personnellement, je pense pas qu'ils vont se lancer là-dedans. Donc, la liste d'options est très mince. Et c'est là où ce que je dis, ben si le Canadien va faire une transaction pour un centre, ça doit être stratégique. Ça peut pas simplement être une transaction à la Michael Hage. Puis je pense que où ce que ça devient très intéressant, puis on vient en parler d'ailleurs sur un épisode de Sur le marché qui a sorti hier au moment où vous regardez cet épisode-ci. Mais Mason McTavish est celui qui fait le plus de sens parce qu'il n'a pas de protection de transaction comme toutes les autres que je viens de nommer. Et c'est un joueur qui va pas te coûter Michael Hage. Ça va te coûter quand même quelque chose de bon, mais le Canadien savent qu'ils n'auront pas à débourser un Michael Hage pour aller le chercher. Et je pense que c'est là que ça devient intéressant parce que Mason McTavish, tu peux l'avoir comme deuxième centre. Oui, je sais, son patin n'est pas nécessairement magique. Celui de Jordan Staal ne l'était pas non plus, mais ça, il a trouvé un moyen d'être vraiment dominant en série. C'est un joueur qui va être capable de tenir le poste de deuxième centre. Et quand Michael Hage va être prêt à faire le saut, en avril 2027, parce que on le sait qu'il a encore l'intention de signer avec le Canadien de Montréal. D'ailleurs, il va être au camp de développement en juillet. Ça va permettre de Canadien l'opportunité de pouvoir mettre un ou l'autre à l'aile sans nécessairement avoir un problème. Et ça donne cette profondeur organisationnelle-là. Puis McTavish est un exemple. Mais c'est juste pour vous démontrer à quoi le Canadien pourrait penser parce que je pense pas qu'ils vont trouver la solution parfaite. Je pense que la solution parfaite, c'est de mettre un timer sur Michael Hage et l'avancer 3 ans. C'est ça qu'ils ont besoin. Mais en attendant, tu peux continuer à ajouter des éléments qui vont être capables de grandir avec ton noyau. Puis je pense que c'est plus ça qu'ils vont prioriser à place d'aller chercher le gros, gros, gros bonhomme à moins qu'un gars comme Nico Hischier devienne disponible.
2: Ouais, exactement. Puis tu sais, par rapport à Mason McTavish, moi, selon moi, c'est évidemment, c'est pas le meilleur centre disponible, mais je pense que dans ce que le CH recherche, c'est peut-être l'idéal. Puis, je pense que l'avantage aussi, sa saison dernière qui était moins évidente, évidemment, il faut que tu fasses attention, il faut que tu prennes tes informations, voir qu'est-ce qui s'est passé dans ce côté-là. Moi, j'ai l'impression que le contrat, disons, de le signer très tard, disons, dans le camp d'entraînement, je comprends que ça fait pas toujours foi de tout. Je suis pas certain que ça l'a nécessairement aidé, là. Mais sinon, là, pour le reste, tu sais, j'essaie toujours de me dire, par rapport à Nick Suzuki, qu'est-ce que t'apportes? Tu sais, Nick Suzuki est extrêmement intelligent. C'est un gars qui a un excellent tir, va toujours être capable d'aller se placer aux bons endroits, mais les endroits les plus ordinaires, disons, tu sais, c'est le côté physique. Peut-être moins de patins, je sais que McTavish en a moins, mais tu sais, le côté physique, ça, il est capable d'amener un complément, capable d'aller prendre des missions peut-être plus secondaires un peu contre des deux ou des troisièmes trios. Moi, je le dis souvent, je pense vraiment que c'est la meilleure option. Maintenant, c'est ça. Ce sera simplement de voir là qu'est-ce qui est disponible. Parce qu'à un moment donné, il faut être réaliste aussi. On parle des gros joueurs de centre, des Dylan Larkin et compagnie. Donc, tu veux te lancer là-dedans. Premièrement, ben les joueurs ne veulent pas nécessairement venir, notamment dans le cas de Larkin qui a pas nécessairement indiqué qu'il veut aller à Montréal. Et je pense que parfois on l'oublie, mais il y a d'autres équipes aussi là, qui sont prêtes à mettre le prix. donne un exemple comme ça, les Panthers de la Floride qui ont le 9e choix total, qui risquent, moi je vais tomber dans ma chaise, ce qui n'est pas échangé. On sait qu'à quel point Bill Guérin avec le Wild est agressif, semble vouloir être dans tous les dossiers. Ça, c'est deux équipes seulement. Et je pourrais inclure d'autres formations là-dedans. D'après moi, Utah va être agressif aussi. Donc, tu sais, c'est sûr que là, c'est une chose de vouloir chercher le joueur, mais est-ce que tu es prêt à te lancer dans l'enchère? C'en est une autre.
1: Oui, exactement. 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
1: Alors, on poursuit l'analyse du Canadien pour le repêchage, le choix de premier tour. Bon, on peut se douter qu'il est sur le marché dans le but de le transiger et améliorer l'équipe, mais le Canadien finira bien quelque part à repêcher du côté de Buffalo la semaine prochaine. Quels sont les principaux besoins qu'on pourrait peut-être tenter de rajouter au niveau profondeur, parce que c'est là qu'on va trouver des joueurs. Deuxième, troisième, quatrième tour, peu importe, plus tard dans le repêchage. Il y a des positions peut-être plus spécifiques, plus vulnérables. Je détesterais pas rajouter une couple de défenseurs droitiers si on est capable d'en trouver. Et Bryce Pickford arrivait dans cette optique-là l'an passé. Je pense qu'il y a place à rajouter encore de ce côté-là.
2: Ouais, là, ça dépend un peu de ce qui va se passer le 28e choix au total. Si on le garde, là, je pense qu'il y a des options. Je pense notamment à des William Hockenson, je pense à des Juho Piparinen. Piparinen qui, de mémoire, est droitier, il faudrait que je retourne voir, là, mais là, tu pourrais l'ajouter. C'est un gros bonhomme de 6 pieds 4 pouces qui est physique, capable de patiner, capable d'être intelligent, capable également. C'est pas le plus flamboyant au niveau de l'attaque, mais tu sais, quand tu parles justement à les combler un besoin peut-être au niveau physique, et ce serait peut-être un des meilleurs disponibles, là, c'est pas simplement tu prends quelqu'un qui fait ton besoin, mais il devrait être pris 15 ans plus tard. Au moins, ce serait logique dans cette optique-là. Donc, tu sais, oui, il y a peut-être des options comme ça. Son échange, moi, selon moi, il y a peut-être moins de candidats pour le deuxième tour, si tu veux. Par contre, moi, je trouve qu'il y a un endroit où tu pourrais à la fois prendre peut-être l'un des meilleurs joueurs disponibles et combler une lacune. C'est les fameux joueurs de soutien de peut-être potentiel, deux, troisième trio, qui sont robustes, qui ont une touche un peu de... qui sont un peu agitateurs, qui sont un peu pestes, qui dérangent, qui ont du gabarit. Moi, j'en vois trois ou quatre qui pourraient être disponibles à 28, c'est bien évident, mais même si tu échanges ton choix à 28, je trouve que le repêchage 2026 a tellement de profondeur. Je vais même ça regarder les listes. Il y a la mienne, j'ai ma liste à moi, je suis à l'aise avec. J'ai des gars 30e qui sont 70 dans d'autres listes. Puis il y a d'autres gars qui sont 75e dans la liste d'un autre, je l'ai 25e. Il y a tellement de prof... Ça veut dire que c'est de la profondeur. Tu as l'embarras du choix, tu peux prendre énormément de joueurs. Et ça, pour les Canadiens, même si t'es le choix et que tu arrives au deuxième tour, je trouve qu'il y a beaucoup de gars avec ce profil-là, des gars de 6 pieds 3, 6 pieds 4 pouces, qui ont la pédale au plancher, qui sont rapides, qui amènent de la pression, qui ont peut-être des lacunes au niveau du talent offensif. C'est pourquoi on en parle comme des espoirs fin premier tour, deuxième tour. Mais je trouve qu'il y a, une belle, il y a beaucoup de joueurs de ce profil-là qui peuvent être intéressants.
0: Il y a une autre façon que j'y pense aussi. Si le Canadien n'échange pas ce choix-là, tu parles de s'inspirer des Hurricanes de la Caroline, ce serait pas un mauvais choix de transiger pour descendre jusqu'en deuxième tour. Je sais que c'est pas une réponse sexy pour le monde, mais exemple, t'es les Flames de Calgary, t'as le choix de Vegas qui va être 30e, t'as plusieurs choix de deuxième tour, dont le choix des Rangers et des Flames, donc... ça serait quoi? Ça serait 35 et 37? Je pense que 35 puis 37 pour 28, je pense que le Canadien ferait. Je pense que c'est un peu, ça pourrait être un peu cher, là, mais c'est un exemple d'être capable de transiger pour descendre un peu. Et au lieu d'aller chercher un joueur à 28e, ben, tu vas chercher deux joueurs du potentiel similaire dans ce contexte-là. Puis je pense que c'est là que ça devient intéressant parce que on le sait, il y a toujours des joueurs qui vont descendre ou qui vont glisser. Fait que t'arrives au 28e choix, exemple. Si t'as un gars comme Casey Mutrin qui descend, qui est disponible 28e, ça devient intéressant. C'est certain que si tu regardes d'autres, t'as des Nikita Klepov, par exemple, qui lui, c'est boom or bust. C'est un talent incroyable offensivement. Mais si c'est un gars qui glisse à cause de ses faiblesses ailleurs, ben est-ce que ça vaut la peine de garder le 28e et le choisir? Donc, il y a beaucoup. C'est on l'a vu d'ailleurs avec la Caroline, ils ont beaucoup transigé pour descendre, mais on a aussi vu qu'ils sont restés en place pour repêcher Bradley Nadeau. Et ça, à date, c'est un excellent choix qui vraisemblablement va avoir une carrière dans la Ligue nationale. Il fait très bien dans les séries présentement pour Chicago. Donc, c'est toujours de voir comment, s'il garde le choix, bien sûr, de comment le repêchage va se donner. Rendu au choix du Canadien, c'est là où ça va être intéressant. Qui va rester? Parce qu'on peut tout bien dire, ah, tel joueur est là, tel joueur est ici, tel joueur est là. Mais, exemple, on parle d'améliorer la position de centre, par exemple. Si Jack Eckstall est encore là, est-ce que le Canadien va se laisser tenter? Si, pour une raison X, un gars comme Adam Novotny descend, si un gars comme Tommy Blyle est disponible, tu sais, c'est là où est-ce que tu commences à te poser certaines questions parce que ce soit des centres, des défenseurs droitiers, c'est là où est-ce que la grande majorité de ces joueurs-là se font prendre en fin de premier tour. Les gars qui sont pas nécessairement vus comme des sure bets, des coups sûrs, c'est là où est-ce qu'ils se font prendre. Puis il y a des fois des perles qui descendent jusqu'à ce moment-là et c'est là où est-ce que le Canadien pourrait scoop un de ses bons joueurs. Mais ça, bien sûr, s'ils n'arrivent pas à une transaction pour améliorer leur équipe.
2: Marco parle de reculer, puis bon, les gars qu'il a mentionné, Casey Mutrin, si Nikita Klepov est disponible à 28, je te confirme que c'est lequel le CH doit sauter dessus sans hésiter. Là, je l'ai 13e dans ma liste. Donc,
0: mais exemple, Shilov est un exemple. Ryder Cali est un exemple. T'as tout plein d'exemples dans ce contexte-là. Que je crois qu'il y aurait une valeur de descendre rendu 28e.
2: Ouais. Mais moi, où je m'en allais, là, c'est Marco, c'est que disons que tu recules à 35 ou 36. Disons, par exemple, là, je peux très bien voir... Moi, je vois des joueurs... Puis tu sais, on le sait à quel point Nick Bobrov, les Canadiens, aiment piger beaucoup en Russie. Je pense qu'on a des antennes, on a plus de contacts à ce niveau-là. Les recruteurs, on leur fait confiance de ce côté-là. Puis je pourrais voir, là, il y a un gars, moi, que j'ai en tête, un espoir. Je vous donne ce nom-là. Il est 52e dans la liste en Europe de la centrale de recrutement de la LNH. C'est un gars obscur pour plein de raisons. Je te donne un nom, là, que ça, je pourrais voir les Canadiens faire. Je saute sur lui. Matvei, c'est un billet nommé Matvei Kotkov. Joueur par excellence des séries de la MHL, donc l'équivalent de la LHGMQ pour la KHL. Et lui, attends, je mets ta sucre. Au début de la saison, 5 pieds, 11 pouces, 154 livres. Il était tout mince. Je le regardais jouer, là, il se faisait frapper, là. C'est par terre. Écoute, c'était super compliqué. Puis il a été capable de travailler énormément sur sa force physique, si bien dans les séries, 6 pieds 1 pouce et 185 livres. Il a pris beaucoup de force physique. Mais aussi, lorsqu'il est débarqué dans les séries, coup de patin électrisant. Défensivement, pratiquement irréprochable. Il fait un excellent travail. Il n'a pas des grandes mains, mais c'est un gars qui travaille. Va au filet, va dans les coins, se bat pour la rondelle, récupère des retours et tout ça. À quel point je l'ai vu souvent anticiper des jeux, peut-être des gestes subtils, disons. Je passe devant le porteur de la rondelle, mon coéquipier, pour simplement lui donner un peu plus d'espace, faire en sorte que les défenseurs doivent reculer, ou toutes sortes d'espèces de jeux très, très, très subtils qui est capable de faire ça. Je suis pas en train de dire que ça va être un choix des Canadiens. Je sais même pas à quel endroit il va sortir, parce que je le répète, moi, je trouve qu'offensivement, il est quand même plus ordinaire, surtout quelqu'un qui mise sur le travail. Mais je verrais très bien les Canadiens, surtout que le joueur que je viens de te nommer est né à la fin du mois d'août 2008, un des plus jeunes de ce repêchage-là. Donc là, je te parle d'une progression vertigineuse, quelqu'un qui a produit au point d'être joueur par excellence des séries de la NHL. Ça doit être une ligue de 20 ans et moins, là. Il jouait avec un espoir des Bruins de Boston sur son trio. Il était Kirill Yemelyanov, il était bien meilleur que Yemelyanov. Donc est-ce que les Canadiens pourraient se dire, bon, ben je m'en vais à 40, puis on l'a sur notre liste, on n'est pas convaincu que les autres équipes vont miser sur lui, puis on s'en va prendre sur un Kotkov, c'est possible.
1: Est-ce que, scénario hypothétique, on parle de reculer, est-ce qu'on pourrait avancer? Si un gars qu'on aime, on a quand même des choix, on a les choix l'an prochain, on a des espoirs quand même intéressants, est-ce que ça, c'est une possibilité, à votre avis, de s'avancer?
2: Je suis pas sûr que ce serait une si bonne idée que ça. Là, on commence à arriver dans une étape du processus des Canadiens où, au moins, tu sais, on le voit, notre banque d'espoir, là, souvent, on va parler de Michael Hage, Alexander Zarovski, Jacob Fowler, David Reinbacher. Tu sais, si on faisait l'exercice il y a un an ou deux, t'avais des gars un peu plus solides qui étaient. En fait, les gars que j'ai à peu près à 3 ou 4, je les aurais peut-être eu à 6 ou à 7. Il y a moins de profondeur et je pense que c'est dans ces scénarios-là que tu as intérêt peut-être à te garder tes choix de 2, de 3 ou de 4e tour. Donc, je sais pas si on serait si bien placé que ça. Puis surtout, en plus, je le répète, c'est un repêchage qui a beaucoup de profondeur. Donc, moi, j'ai le goût de penser que les Canadiens vont quand même avoir 4 ou 5 options. Il n'y aura pas un gars qu'on va vouloir à tout prix. On va aimer un gars quand même, mais on va peut-être pas se dire, OK, je vais m'avancer. Puis ça, un peu comme on a fait avec Michael Leige en 2024.
0: Mais c'est exactement ça, ma situation, mon thinking, je pense, Marty. C'est tout dépend qui va glisser. Qui tu penses qui va glisser, exemple? Si le Canadien se cherche un défenseur droitier maintenant, qui ont, c'est certain qu'avec Pickford, peut-être pas un défenseur droitier nécessairement hyper offensif, mais exemple, Ryan Lynn est encore là au 22e choix. Ryan Lynn, selon moi, c'est un excellent talent, un talent qui, dans certains repêchages, pourrait être proche du top 15 d'un bon repêchage, mais pour des raisons de sa grandeur, son jeu défensif, chute un peu. Ça, c'est peut-être quelque chose d'optimal, parce que des défenseurs droitiers comme ça, tout le monde en cherche en tout temps. Ça devient une excellente monnaie d'échange qui vaut plus qu'un choix de fin de premier tour dans la majorité des cas. Là, ça aurait peut-être de l'allure. Mais je me dis, et tu l'as bien énuméré, pourquoi dépenser un choix de deuxième tour pour monter de 4 places pour des gars que tu as dans le même peloton, alors que tu pourrais peut-être reculer pour en choisir 2, alors que tu as pas de premier tour cette année, bien sûr, si tu recules, et que tu n'as pas choisi un premier tour l'année d'avant. Ça va prendre vraiment de l'information comme quoi un joueur de que le Canadien a très haut sur leur liste descende. C'est exactement ça qu'ils ont fait avec Michael Hage. Ils ont su qu'à cause de sa première moitié de saison, qu'il allait descendre et eux autres l'avaient très haut sur leur liste, top 10, et en sachant que telle équipe allait pas le choisir, telle équipe allait pas le choisir, telle équipe allait pas le choisir, ils se sont dit, ben voyons donc. Ils ont fait la transaction avec Los Angeles de 26 à 21, et c'est comme ça que Michael Hage est dans l'organigramme en ce moment. Donc, ça prendrait une chute d'un joueur vraiment phénoménal pour que le Canadien monte, selon moi. Je crois que si j'ai à mettre, puis encore une fois, j'ai aucune information, puis ça se peut que j'aille totalement tort, mais mon estime, mon feeling, avec les discussions que j'ai eues, c'est en termes de priorité, échange le choix, reculer, choisir et ensuite transiger pour monter. Ça serait ça l'ordre des choses qui pourraient se passer.
1: OK, intéressant. Les boys, on va suivre ça de près. Il nous reste encore une couple de jours à mettre la table pour ça, c'est sûr. Oli se joint à nous. On est rendu aux questions du public. On en a quelques-unes à nouveau cette semaine. Oli.
4: Oui, merci Tony. Puis encore une fois, vous pouvez poser vos questions dans la section des commentaires. Je commence avec une question de Johnny Roy. Question pour Marty et Marco. Selon vous, quel joueur à sa deuxième ou même troisième année d'éligibilité au repêchage va être repêché le plus tôt? Je suis sur le cul de voir un gars comme Tomáš Galvache encore disponible, mais des gars comme Egor Barbaranov, Bruno Osmanis, Ethan McKenzie, Dakota Réaumolin ou encore Philippe Veilleux semblent des choix qui doivent être repêchés à un moment donné cette saison. J'ai pas placé Liam Lefebvre dans mes choix car il semble vraiment une exception à la règle d'être passé d'inconnu à connu en un an, tandis que ma liste sont des joueurs qui performent depuis plusieurs années selon moi. Merci de votre temps et bon show, les gars.
1: C'est quelqu'un qui fait ses devoirs, hein?
0: C'est ça, ouais. Pour moi, le joueur que je suivais, qui est un overager depuis un petit bout, je retourne dans mes notes vite, là, parce que je l'avais, puis là, je l'ai perdu. C'était Ethan McKenzie, qui a joué pour Équipe Canada. Ça, c'est un joueur qui était un overager. Je crois personnellement qu'il va pas nécessairement sortir super tôt. Là. On entrevoit fin de deuxième tour ou peut-être troisième tour. Mais c'est un joueur que je crois qui a vraiment pris son élan dans les derniers 18 mois et devrait, selon moi, être repêché dans cette QV ici. En termes des joueurs que tu as nommés, Marty va être capable de vraiment te dire lequel qui a classé premier. Parce que les overagers sur les listes d'hiver, moi, j'ai pas mal mon top 40, mais après ça, ça commence à être un peu difficile.
2: Ouais, c'est sûr que tu as des bonnes options. Tu sais, Yegor Barabanov, on parlait de Nikita Klepov, c'est le centre de Klepov à Saginaw. Il était quatrième meilleur pointeur de la OHL, un gars qui est très dominant. C'est un gars que tu peux considérer. Écoute, les autres noms qui ont été énumérés un peu aussi. Moi, je vais aller du côté des gardiens. Je vais aller du côté d'un gardien de but par rapport aux joueurs à deuxième, troisième année d'admissibilité. Puis premièrement, je trouve que la cuvée de gardien de but cette année, pas pour tout le monde, mais t'as beaucoup soit de late, soit de justement de gars à leur deux ou troisième année d'admissibilité. Puis je vais retourner avec quelqu'un que je vois au Monza Junior, qui a battu le Canada notamment, Mihal Orsulac. Gros gardien de but de 6 pieds 5 pouces. Donc, et on l'a vu contre le Canada, super calme, il faisait face à beaucoup de puissance de feu. Puis tu sais, les gros arrows au bon moment, il était pas ébranlable. Tu sais, tu le vois, lui, au niveau technique, il est excellent. Il couvre beaucoup d'espace. Puis je le répète, c'est un gars qui est super calme. Moi, vraiment que tu tentes de l'ébranler, d'arriver en fin de troisième période, lui placer du trafic devant lui, il a pas de problème, il est capable de faire le travail. Est-ce qu'il y a des lacunes? Absolument. C'est un gars qui, je trouve, il était un peu lent dans ses déplacements par moment. Ça fait en sorte qu'il peut peut-être arriver un peu en retard dans l'action, mais en même temps, il est 6 pieds 4, 6 pieds 5 pouces. Ça demeure un gros bonhomme. Et oui, c'est un gars, sa deuxième année d'admissibilité, mais c'est quelqu'un de mémoire qui est né en août 2007. Là. Donc, c'est pas comme s'il était vraiment plus âgé que certains late, par exemple. Donc, moi, j'aurais le goût de dire peut-être un gars qui pourrait sortir tôt, étant donné que sur la scène internationale, il a été excellent. Il a le gabarit, il couvre de l'espace. Je pense qu'un gars comme Mihal Orsulac pourrait être assez haut.
4: Merci beaucoup, Marty. On passe à une question de Stéphane Larue. On parle beaucoup des acquisitions potentielles du Canadien cet été, mais très peu des joueurs qui pourraient échanger. Parmi tous les espoirs de l'équipe qui n'évoluent pas dans la LNH, lequel seriez-vous le plus à l'aise d'échanger? Donc, un espoir que vous ne seriez pas trop inquiet de voir éclore ailleurs.
2: Je vais simplement réfléchir un petit peu.
0: Écoute, en termes d'espoir de premier plan, là, parce que sinon, je vais commencer à nommer genre Horreur ou Ben Merrill, exemple. Des joueurs qui ont de la valeur à travers la ligue, écoute, tout dépend de qu'est-ce que les Canadiens vont faire sur le marché d'échange, c'est quoi la vision, mais je pense que, je sais qu'il est présentement à Montréal, mais je pense qu'Alexander Jarovski, peut-être un joueur qui, on dit au minimum, même de son camp, on dit au minimum un an avant qu'il arrive à la Ligue nationale, mais ça va prendre un très gros été de sa part. Ça fit peut-être pas avec la fenêtre du CH pour qu'il devienne fin prêt à jouer dans la Ligue, qui a un très haut potentiel, on le sait. Donc, si tu as besoin d'une monnaie d'échange pour vraiment faire une transaction, ça serait une. Mais pour moi, celui qui a le plus de sens de partir dans une transaction pour améliorer le club présentement, c'est Adam Engstrom. Je pense que avec la profondeur en défensive du côté gauche, le fait qu'il a, disons, des aptitudes très similaires à Mike Matheson qui vient tout juste de prolonger son contrat pour plusieurs années. T'as Lane Hudson qui est là, t'as encore Caden Gooley. Si Caden Gooley, exemple, n'est pas transigé, ben un gars comme Adam Engstrom devient un peu un extra alors que tu as un Ryan Backer qui, lui, est un droitier naturel. Donc, je me dis, rendu là, est-ce que c'est un joueur qui va avoir plus de valeur pour ton organisation en restant encore à Laval une année ou en étant ton septième ou huitième défenseur dans la Ligue nationale? Ou est-ce qu'il a tant bien impressionné? Il a fait partie de l'équipe All-Star de la Ligue américaine, bien sûr. Donc, est-ce que ça vaut la peine de l'utiliser comme monnaie d'échange avec d'autres éléments pour essayer de t'améliorer en attaque ou en défensive? C'est plus ça que je regarde en termes d'espoir, parce que c'est certain que là, avec d'autres jeunes qui vont monter, bien sûr, dans les rangs, tu regardes Bryce Pickford, qui, lui, je pense, va jouer sur le premier avantage numérique à Laval l'année prochaine. Il va avoir un petit break où il va devoir ou changer sa game complètement pour fitter en termes d'identité avec le Canadien, ou il va être utilisé comme monnaie d'échange. Et on le sait qu'il a très bien impressionné à travers la Ligue nationale cette année.
2: Moi, je vais décortiquer la question. Et c'est, tu sais, est-ce qu'il y a un joueur qui pourrait être impliqué comme monnaie d'échange qui pourrait, et dont tu ne serais pas inquiet de le voir éclore ailleurs? Donc là, ça c'est important. Je pourrais dire Evan Popanekis, mais Evan Popanekis va pas t'amener Robert Thomas, on s'entend là-dessus. Et c'est là que je suis obligé de peut-être aller. Puis là, commencez pas à dire Martin Thériault veut l'échanger à tout prix. On veut le foutre dehors de l'organisation, c'est pas ça. Peut-être que j'irai avec Jarovski. Parce que Jarovski peut jouer dans la LNH. Ça va être un gars dominant. Je sais pas encore si c'est un attaquant top 6, mais disons qu'il l'est. C'est correct. Mais c'est surtout que, en ce moment, à Montréal, moi, je trouve que des gars dans le casting à quelque part de Jarovski, T'en as déjà. Cole Caulfield est un excellent marqueur. C'est plus petit en gabarit. C'est le marqueur, lui, moi, je trouve qu'il est correct. Ivan Demidov, je trouve qu'il garde peut-être un peu, il garde plus la rondelle. Il est meilleur en transition qu'un gars comme Zarovski, plus gros aussi. Mais tu sais, lui, là, également, il t'a Juraj Slafkovský. Disons que t'as, on parle d'ajouter un allié un peu plus imposant, et je pense vraiment que c'est important. Là, tu sais, à partir de ce moment-là, tes alliés de top 6, tu les as. Sur ton troisième trio, là, par la suite. Tu sais, c'est sûr que si t'as pas de transaction, tu trouves pas preneur, là, Zarovski, sur un 2 ou un troisième trio. C'est du gros luxe, c'est de la grosse profondeur, c'est excellent. Mais tu sais, si Zarovski, pis tu sais, c'est ça, c'est pas de dire, j'échangerais Zarovski contre un deuxième choix parce que j'ai pas confiance, je veux maximiser sa valeur. C'est pas ça. C'est juste qu'on sait très bien que si t'échanges Zarovski, c'est pour aller chercher un gros morceau, un Matthew Nice ou un gars de premier plan, vraiment un gars solide. Et donc, oui, il va être là. Peut-être que ça va être un attaquant top 6. Il va peut-être être capable d'aller chercher un 50, un 60 points. Et tu sais, à un moment donné, le but, c'est pas complètement d'avoir l'autre équipe, c'est de t'améliorer surtout toi. Puis si l'autre équipe s'améliore, tu sais, le meilleur scénario, c'est que tout le monde s'améliore. Mais tu veux pas commencer à dire, je vais absolument faire la transaction pour simplement dire que je l'ai gagné, mais que tu t'améliores pas vraiment au final. T'as un peu ça. C'est l'impression que Zarovski va pas, ben, va. Pour moi, si c'était moi, passerait dans une transaction pour ajouter un élément majeur qui serait peut-être probablement le deuxième joueur de centre. Et là, tu l'échanges pour être très bon ailleurs. Mais là, encore une fois, est-ce que ça, tu sais, on revient à la portion de la question. Est-ce que j'aurais peur qu'il ait cloué à l'heure? Non, parce que je suis très à l'aise à Lille.
1: T'sais. C'est pour ce pourquoi tu te rends jugé pour moi. Je peux embarquer dans la discussion parce que il ne remplira jamais les attentes placées pour un top 5 au repêchage. Moi, c'est Ryan Backer. Parce que j'ai pas peur qu'il devienne ce qu'on s'attend de lui. C'est rien contre le kid. Il va être un joueur de la Ligue nationale. Moi, j'ai pas de doute là-dessus. Mais je ne pense pas qu'il va être un joueur d'impact dans la Ligue nationale. Puis pour moi, quand tu repêches un gars 5 au total, tu t'attends à un joueur d'impact. J'ai pas peur de ça. Fait que c'est ça mon argument.
4: J'aime ça. Merci beaucoup, les gars. C'est ce qui conclut les questions pour cette semaine. Puis il y en aura d'autres la semaine prochaine.
1: La semaine prochaine, preview du repêchage, une édition 60 minutes. Là, mes deux grands gueules, là, je vous parle, là, sérieusement, dans le blanc des yeux.
5: Uh-oh.
1: On va se partir à un timer, puis vous n'avez pas le droit de dépasser. C'est clair? Il n'y a pas de pause.
5: C'est clair.
1: On fait ça d'un bord à de l'autre. 60 minutes, pile poil. Ça va être le rendez-vous la semaine prochaine. Ça promet. On va enregistrer ça mardi. Dans le but de présenter ça en amont du repêchage, à 18h vendredi prochain, juste avant la première ronde du repêchage à notre antenne. Donc, le but, c'est de présenter un preview, mais on va orienter ça vers les jeunes. Parce que là, évidemment, quand on enregistre le mardi, ça se peut que ça bouge avant que ça commence le vendredi. Donc, on a un petit peu de contrainte face à ça. Mais on a une nécessité de contenu, faut produire, processus la semaine prochaine. Alors, c'est à ne pas manquer pour l'épisode numéro 39. Merci de votre fidélité, tout le monde. C'est un grand plaisir. À mon nom, Anthony Marcotte, à celui de Martin Thériault et à celui de Marco D'Amico également. Pio était là également. Olivier pour la réalisation, la production de l'émission. Toute l'équipe de la Commission athlétique. Et on se dit à la semaine prochaine. Salut tout le monde.
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1: Très heureux de retrouver mon ami Marco D'Amico pour cet autre épisode de Sur le marché. Maintenant que la Coupe Stanley est levée, les échanges ont commencé, comme le dit le Joker dans le film The Dark Knight. And here we go.
3: Marco, avant de te demander comment ça va, on veut remercier nos précieux partenaires qui font que ce podcast est 100% gratuit. 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C'est vraiment le fun de suivre ça en marge de tout ce qui se passe dans la Ligue nationale de hockey présentement. Marco D'Amico, comment ça va, mon ami?
4: Ça va très bien, vous autres?
3: Ça va super bien. Merci beaucoup. Tu peux me tutoyer, hein? Quand même.
4: Je parle de tout le monde dans la salle.
3: C'est ça. On est juste toi puis moi. Non, on salue Jacob Lacharité, qui est notre technicien de première heure. Incroyable le travail qu'il accomplit. Marco, avant qu'on aille dans le contenu, je veux juste remercier parce qu'il y a de plus en plus de gens qui regardent ces vidéos-là. On voit que vous interagissez dans les commentaires. On vous remercie de votre soutien, de nous prêter un petit peu de votre temps, comme ça, quelques fois par semaine. Et qu'on aille dans le contenu, je veux juste remercier parce qu'il y a de plus en plus de gens qui regardent ces vidéos-là. On voit que vous interagissez dans les commentaires. On vous remercie de votre soutien, de nous prêter un petit peu de votre temps, comme ça, quelques fois par semaine, et d'échanger avec nous. C'est vraiment, vraiment très, très cool et très apprécié.

0: chercher un jeune défenseur, Émile André, un choix de troisième tour et, on va dire, les droits, là, parce que la saison va expirer, de Sam Ersin. Moi, j'ai aimé cette transaction-là pour les Leafs. Je sais que ça a l'air mineur, mais c'est plus, ça annonce les couleurs des Leafs. Puis je pense que c'est plus ça qui est intéressant parce que avec cette transaction-là, Ersin, c'est un agent libre avec restriction en devenir. Je serais surpris s'ils le signent parce qu'ils ont deux jeunes gardiens présentement dans la Ligue américaine qui sont à une victoire de gagner la Coupe Calder avec les Marlies de Toronto. Hildeby et Akhtiamov, excuse-moi, c'est toujours difficile avec toutes les consonantes.
1: Et hey, Marco, il y a des choses plus graves que ça dans la vie. Là.
0: Je sais. Un de ces deux-là vont être l'auxiliaire, selon moi, l'année prochaine à Toronto. Donc, ça valait la peine de transiger Joe Woll, qui, lui, gagnait 3,66 millions. Donc, tu viens d'épargner avec lui et Benoît, tu viens de te sauver à peu près 5 millions de dollars juste là. Et c'est ce qui donne la marge de manœuvre en ce moment aux Leafs d'à peu près 27 millions en vue de cet été. Donc, beaucoup de flexibilité financière. C'est très nouveau, ça, à Toronto. Donc, j'ai aimé ce qu'ils ont fait avec ça. Et c'est un bon pari aussi de prendre sur Émile André. C'était un joueur qui était très hautement coté du côté des Flyers. Mais là, avec Cam York qui a éclos, tu as Jamie Drysdale qui est là, ça faisait un peu trop de petits joueurs, nous a expliqué Daniel Brière hier après la transaction. Donc, je comprends qu'est-ce qu'ils ont fait là. Et du côté de Toronto, on veut une défensive qui va être un peu plus rapide en relance et en possession de rondelles. Donc, André fit très bien avec ça. Un jeune défenseur qui sont plus un choix de troisième tour aussi. Donc, j'ai aimé cette transaction-là. Mais des deux côtés, des Flyers, mais spécifiquement des Leafs, ça annonce les couleurs que ça va être un été très chargé. Ils vont utiliser leur masse salariale parce qu'on le sait, ils n'ont pas beaucoup d'atouts, disons, disponibles à échanger qui vont leur permettre d'ajouter des joueurs de premier plan.
1: Non, c'est ça. Et on vous invite à vous référer à notre épisode sur les Leafs qu'on a fait en compagnie de David Pagnotta. Donc là, présentement, puis on va parler du coach dans quelques instants qui a été choisi, l'entraîneur-chef, mais il y a plein de chantiers devant les buts, en défensive, le quatrième trio, des alliés également sur le top 6. T'en as plein à faire et ça, ça a été la première pièce du puzzle qui prépare le terrain pour tout ce qui s'en vient avec les Leafs de Toronto. La deuxième chose que les Leafs ont fait récemment, c'est l'embauche de Jim Hiller. Honnêtement, Marco, je suis complètement à terre puis vraiment pas convaincu. Quand je dis à terre de surprise, là, c'est pas moi qui va être triste pour le sort des Maple Leafs de Toronto. Mais écoute, je suis très, très surpris de ce choix-là.
0: Moi aussi, écoute, je pense qu'un gars comme Patrick Roy aurait peut-être été meilleur, un gars qui sait comment pousser ses joueurs étoiles. Jim Hiller, je pense qu'il a gagné pour des raisons de familiarité. On sait que les Islanders de New York l'ont contacté pour voir s'il était disponible comme rôle d'assistant pour Pete DeBoer. Il a refusé, il a dit qu'il cherchait uniquement un rôle d'entraîneur-chef. Il a gagné son pari. Il faut comprendre la familiarité entre lui, Austin Matthews et aussi avec Willie Nylander. C'était l'adjoint à Mike Babcock alors que les deux étaient à Toronto ensemble il y a un bail. Donc, il y a une familiarité qui est là. C'est un entraîneur qui a pris de l'expérience à Los Angeles. Maintenant, est-ce qu'il y a eu des bonnes cotes de ses joueurs pendant qu'il était à Los Angeles? Pas nécessairement. Et je ne sais pas comment les Leafs présentement vont jouer son style défensif du 1-3-1. Je sais, ça va être intéressant. Mais c'est un entraîneur qui prône l'analytique, mais aussi qui prône le jeu responsable défensivement. Ça va peut-être ça va peut-être écoper du côté offensif, du côté des Leafs, mais je pense qu'ils sont arrivés à un point un peu comme on avait vu dans le temps avec quand Barry Trotz s'est joint à Washington. Je ne dis pas que les deux entraîneurs se ressemblent, là, mais c'est juste le même contexte où que peut-être on est rendu au point de sacrifier un peu d'offensive pour une amélioration en défensive que cette équipe-là avait besoin grandement depuis les deux dernières années.
1: Ouais, mais tu sais, pour avoir suivi les Kings de plus ou moins près là, sous le règne de Jim Hiller, est-ce que tu as eu du succès en séries éliminatoires avec lui comme entraîneur-chef? Ça, c'est la première des choses. Tu vas me dire que tu te butais à Connor McDavid puis aux Oilers d'Edmonton, mais quand même, tu avais des pas pires éditions des Kings également. Puis tu menais également dans une certaine série, on rappelle, là, tu menais

0: série 2-0, puis tu menais dans le troisième match, puis tu as réussi à perdre la série 4-2. Je veux dire...
1: Ça sera pas plus facile dans la division Atlantique. Fait que l'excuse de...
0: Non, c'est ça, exactement. En tout cas, je suis très surpris de cette embauche-là, Marco, puis je suis loin d'être convaincu que des joueurs comme Nylander, des joueurs comme Matthews vont fleurir, si on veut, dans ce système de jeu-là.
1: Je pense que, Greg, ce que ça fait pour nous, c'est que ça nous apporte à vos prochains sujets qui va être, OK, tu as ton entraîneur, OK, tu viens de te libérer de la place sous la masse. What's next? Qu'est-ce qui va venir? Comment est-ce que tu vas donner les munitions nécessaires à ton entraîneur pour avoir du succès? Parce que tu ne peux pas juste embaucher un entraîneur et espérer un miracle. Tu as besoin de remodeler cette défensive-là et tu as besoin d'apporter un peu plus de flux dans ta brigade offensive. Donc, c'est là où ça devient intéressant pour Tchaïka et on peut passer par plusieurs chemins pour s'y rendre.
0: Oui, effectivement, t'as tout à fait raison. Avant qu'on passe, qu'on a analysé peut-être cette transaction-là du côté des Flyers de Philadelphie. Marco, on s'entend qu'il n'y a rien qui bat l'énergie de la foule, l'énergie d'un spectacle et un but gagnant en prolongation. On veut tous vivre ces moments-là et être sur place parce que quand ça compte, on veut être là. Et on sait qu'il n'y a rien qui bat l'expérience de le vivre en vrai. 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Comment tu vois maintenant cette transaction-là au niveau des Flyers de Philadelphie? Joseph Woll, belle acquisition. Simon Benoit aussi. Mais il y a d'autres choses qui s'en viennent également pour les Flyers.
1: Oui, mais pour les Flyers, je pense que qu'est-ce qui est intéressant puis qu'est-ce qu'il faut souligner le plus, c'est qu'ils veulent utiliser la profondeur en défensive pour améliorer le club en attaque, spécifiquement au centre. Donc, quand tu fais une transaction où ce que Émile André s'en va, c'est aussi parce que tu as d'autres jeunes qui vont figurer parmi l'alignement. On pense à David Jiříček ou Oliver Bonk. Ces deux-là vont être les deux à venir du côté droit. Rasmus Ristolainen est sur le marché. Il est disponible. On cherche un choix de premier tour ou un jeune espoir pour lui, un jeune espoir de premier plan pour lui. On verra s'il y a un club qui va payer ce prix-là parce que ça en cherche des défenseurs droitiers dans ce marché. Les Sénateurs d'Ottawa ont démontré de l'intérêt. Le Canadien, par le passé, se sont interrogés à cette disponibilité. Puis ça, c'est juste deux clubs sur une grande possibilité. Et là, qu'il reste juste une année à son contrat à 5,1 millions de dollars, au contrat qu'on va voir signer cet été, c'est pas aussi fou que ça de le voir partir. Mais en même temps, si un joueur comme ça part, les Flyers ont beaucoup de marge, à peu près 32 millions de disponibles. Ils ont Trevor Zegras à signer. On dit que ça a été mis sur pause pour l'instant, mais on s'engage à un contrat à long terme entre le 8,5 et le 9 millions. Là. C'est là où ce que semblent aller les choses. Tu as Jamie Drysdale, que lui aussi, ça risque d'être assez abordable. Donc, ils vont avoir beaucoup de place sur la masse. Et un joueur qu'on entend qui démontre auquel ils sont prêts à pousser pour durant le temps des agents libres, c'est John Carlson qui lui vient d'annoncer qu'il ne va pas signer avec les Ducks d'Anaheim, qui va aller vers l'Est et l'Est américain, selon qu'on me dit. Là, donc, pas de Canadien de Montréal, pas de sénateur d'Ottawa. Et de plus, ça cherche un club qui est en pente montante ou déjà dans une position de gagner une coupe. Donc, trois équipes pour moi à surveiller, mais deux équipes vraiment. Les Flyers de Philadelphie, le Lightning de Tampa Bay au cas où ils ne sont pas capables d'en venir à une entente avec Darren Radish. Et je mets toujours dans l'arrière-plan les Hurricanes de la Caroline parce que c'est qu'est-ce qui leur manquait du côté droit. Même s'ils ont gagné la Coupe, ils sont toujours dans le processus d'essayer de s'améliorer. Donc, une autre équipe à suivre dans ce contexte-là. Mais les Flyers, eux autres, veulent refaire la brigade défensive pour essayer d'améliorer au centre. Et on sait qu'il y a eu un intérêt des Flyers envers les Sénateurs d'Ottawa. Shane Pinto, Ridley Greig, est-ce qu'un de ces deux-là pourrait être sorti? C'est ça qu'étudient présentement les Flyers. Ils ont discuté avec Jason Botterill par rapport à des centres. on essaye de refiler Shane Wright. Je ne sais pas si c'est nécessairement un fit présentement avec les Flyers, mais ça l'a discuté. Donc, Mason McTavish est un joueur qui va être à regarder. Eux autres, ils l'ont, un défenseur droitier qui pourrait être en échange. Donc, ça va être quelque chose à suivre parce que je suis pas mal sûr du côté de Philadelphie. On est très motivé du fait que le club a surpris. Il y a plusieurs jeunes qui prennent leur envolée. Ils sont très motivés d'être capables d'ajouter à ça parce que je crois que même eux autres, la reconstruction, elle est finie. Là, tu passes à une autre étape.
0: Ouais. Hey, imagine Mason McTavish qui retrouve Trevor Zegras. Et Jamie Drysdale, effectivement. Tu ajoutes à ça du Porter Marton. Écoute, ça serait. Il fitterait dans le moule, en tout cas, des Flyers de Philadelphie. Ça, c'est sûr et certain. En espérant que ça s'en aille pas là. Mais ça, on reviendra pas sur le dernier épisode nécessairement. Vas-y.
1: Il y avait juste une autre chose. C'est pas encore confirmé, mais juste le fait qu'ils sont allés chercher Wall. Attendez-vous aussi que ça ne soit pas trop long pour une annonce de prolongation de contrat du côté de Dan Vladar. Il est éligible seulement à le signer à partir du 1er juillet, mais ça va être très intéressant de voir le nombre, l'argent et à combien d'années, parce que ça va vraisemblablement, selon moi, impacter aussi les négociations d'une prolongation de contrat avec le Canadien de Montréal et Jakob Dobesch.
0: Très intéressant. 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Marco, John Chaika continue d'être occupé et là, étant donné, depuis que le nom est sorti finalement de Matthew Nyes, le téléphone ne dérougit pas à Toronto.
1: Exactement. Il y a plusieurs clubs qui se sont interrogés à la disponibilité de Matthew Nyes après, bien sûr, que le rapport soit sorti, tant qu'à la transaction avortée entre eux autres et le Canadien. Est-ce qu'on peut dire qu'ils sont en train de le magasiner? Non. Mais les livres sont pas mal ouverts à tout, sauf certains joueurs, dont Austin Matthews, William Nylander, Easton Cowan. C'est des gars qui ne veulent pas échanger en ce moment. Mais Matthew Nyes n'a aucune protection de transaction, donc ça leur donne un peu plus de flexibilité. Et je persiste. La seule et unique façon que les Leafs de Toronto vont échanger un Matthew Nyes, selon ce que je me suis fait dire, c'est si c'est une transaction monstre. Si c'est une transaction qui, peut-être pas à l'image du package qu'on a entendu avec le CH qui incluait un très bon espoir en attaque, un bon espoir en défensive et deux choix de premier tour. Je pense qu'on serait plus pour un ou deux très bons éléments jeunes capables de sauter directement avec l'équipe dès maintenant. Donc, c'est certain qu'un club qui était intéressé, mais qui, selon moi, je pense qu'il va être encore plus intéressé à ce stade-ci, étaient les Blackhawks de Chicago. Beaucoup de munitions de joueurs qui sont prêts à jouer maintenant ou qui ont déjà de l'expérience dans la Ligue nationale. Ils ont le quatrième choix au total. Par contre, je pense que ça, ils vont le garder, mais ils ont les éléments pour faire ce genre d'échange-là. Et ça n'en finit pas là. Écoute, le New Jersey aimerait faire une grosse transaction, apporter un peu plus de punch en attaque. On sait que Nyes, à côté d'un Jack Hughes, ça pourrait en faire saliver plusieurs. C'est certain que les clubs s'interrogent juste pour voir s'il y avait moyen. Mais encore une fois, si t'es un club qui veut rester compétitif, si tu veux essayer de convaincre Austin Matthews de rester, tu ne peux pas aller chercher une transaction de futur dans le cas de Matthew Nyes. Ça doit être des gars à très haut potentiel qui n'ont peut-être pas établi vraiment ou ne se sont pas rendus à leur plafond encore. Donc, échanger une pièce pour 3,50 sous, exemple. C'est plus de contexte-là, mais ça va nécessiter de gros morceaux. Donc, Est-ce qu'il pourrait avoir une transaction? Oui. Est-ce que je m'attends à ce que soit une transaction? Est-ce que je m'attends à une transaction? Pas nécessairement. Je pense qu'il y a d'autres jeunes dans l'organigramme qui vont être à l'abri de choses comme ça, comme Nice. Je pense que plutôt, on va regarder d'échanger des gars comme Oliver Ekman-Larsson, qui lui, c'était. Lui, il s'attendait à se faire échanger à la date limite des transactions. On était prêt à ce qu'il passe à autre chose, ça ne l'a pas donné. Mais ça va être un nom à suivre. Et on dit aussi qu'il y a une possibilité que Brandon Carlo soit aussi disponible sur le marché. Donc, deux défenseurs qui ont beaucoup d'expérience. Et dans le cas de Carlo, un défenseur, je dirais numéro 4, droitier. Donc ça va aller chercher aussi un peu plus d'intérêt à travers la ligue. Et ensuite, quand ces joueurs-là vont être bougés, certains de ces vétérans-là, un peu plus de masse de disponible, je m'attends à ce que les Leafs soient agressifs sur le marché du 1er juillet, selon ce qu'on me dit. Des cibles comme Mario Ferraro, Darren Radish, ça va être des genres de gars qui vont essayer de cibler pour remodeler on the fly leur défensive. Est-ce que ça va fonctionner? Ça va dépendre de Jim Hiller là-dessus.
0: Ouais, on va voir justement ce qui s'en vient dans les prochains jours, les prochaines semaines. Marco, merci. Puis on se reparle très rapidement quand les nouvelles arrivent.
1: Avec plaisir. Bonne journée tout le monde.
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5: 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OK, c'est parti. L'épisode numéro 38 de notre saison de Processus, alors qu'on s'approche tranquillement du repêchage de la Ligue nationale. C'est la semaine prochaine. D'ailleurs, pour ce qui est de la semaine prochaine, on vous le confirme tout de suite. L'épisode de Processus, ce sera un avant-goût, un preview de repêchage, un épisode de 60 minutes qu'on se prépare à vous concocter pour la semaine prochaine. Mais avant toute chose, il y a une certaine stratégie qui va devoir s'opérer, c'est certain, du côté du Canadien, qui pour l'instant, au moment d'enregistrer, possède encore le 28e choix au total du prochain repêchage. Quelle sera la stratégie de Jeff Gorton, Kent Hughes et toute son organisation du Canadien là, en vue du repêchage? Ben, ça fera partie des sujets abordés aujourd'hui dans cet épisode. Et également, bien sûr, fraîchement, au lendemain de la conquête de la Coupe Stanley, un petit mot sur les Hurricanes de la Caroline, qui sont les grands champions de la Ligue nationale cette année en 2026. Martin Thériault est à mes côtés, Marco D'Amico, juste de l'autre côté de la caméra. J'espère que vous allez bien, messieurs. Marco?
6: Ça va très bien. Écoute, on approche au repêchage. La Coupe Stanley a été gagnée. Là, on commence à rentrer dans le crux des mouvements de personnel dans la Ligue nationale. Donc, le deuxième Noël pour moi, en plus du championnat du monde junior.
5: Marty, tu étais occupé en fin de semaine. Beaucoup de rattrapage à faire dans tes matchs de hockey puis dans l'évaluation des espoirs.
7: Ah, ça travaille fort. Écoute, j'aime dire que toute l'année à travailler pour le repêchage, c'est un marathon. Ben là, c'est comme si je suis au 40e kilomètre de 42. Puis là, on tente de donner le dernier effort. On en a un peu plus. Puis on est sur le... En fait, dans mon cas, j'ai déjà commencé à sprinter. Mais on est sur le point de vraiment d'en donner même encore une petite coche de plus. Là. Mais c'est là que c'est satisfaisant, c'est plaisant. Ça nous donne l'occasion justement d'avoir un point de vue plus définitif sur les gros espoirs, le haut du pavé. Mais personnellement, parce que là, il faut quand même préparer les tours 2 à 7 et tout ça, je commence à trouver quelques joueurs un peu plus obscurs, que ce soit en Suède, en Russie, en Amérique du Nord, etc. Donc, c'est une période qui est très, très, très, très plaisante.
5: Est-ce que tu es dans une période où certains joueurs que tu avais, c'est-à-dire négligés, qui sont passés un petit peu entre deux craques du divan, ben là, tu as des gars que tu as l'occasion d'aller revoir, de faire un petit peu de rattrapage, puis là, ça change un petit peu l'opinion que tu en fais d'eux?
7: Écoute, c'est pas l'idéal. Moi, j'aurais pris. Évidemment, on est tellement occupé dans une saison. Puis, tu sais, il faut comprendre. Moi, parfois, j'ai des questions, j'essaie d'aller répondre. Et de la façon que je bâtis beaucoup mes choses, notamment avec mon autre balado, le podcast La Relève, on reçoit beaucoup de questions. Donc, là, parfois, j'ai des questions du champ gauche. J'ai reçu une question sur un joueur du repêchage de la OHL cette semaine, par exemple. Je n'ai pas encore regardé ça. Je vais aller répondre à ça dans 2 ou 3 jours, si tu veux. Mais donc, je pense que le haut du pavé, ça va. Je les ai regardés toute l'année. J'ai multiplié les visionnements. Ça, c'est pas. Je pense que c'est moins là le problème. Mais là, à un moment donné, tu manques de temps à aller voir peut-être d'autres gars plus obscurs qui peuvent être, je sais pas, 125e en Amérique du Nord dans la liste de la centrale de recrutement, par exemple. Puis là, ben, tu essaies d'enchaîner le plus de joueurs possible. Tu vois aussi d'autres référés par d'autres observateurs. Tu tentes de te renseigner et c'est là. Parfois, moi, je vous donne un exemple, un joueur que je suis allé placer dans mon top 70 immédiatement, il y a 2 ou 3 jours, parce que je trouvais que le profil était absolument intéressant. C'est là que ça se passe un peu plus. C'est des gars que je n'ai pas eu le temps beaucoup de voir jouer. Puis là, soudainement, intéressant. Ça me donne l'occasion de profiter un petit peu plus mes choses.
5: Ben, bonne continuité, Marty. Il reste une couple de jours en avant de toi, avant d'arriver pour être fin et prêt en vue du repêchage. Ça s'en vient le 26 juin pour la première ronde et le lendemain, bien sûr, du côté de Buffalo. À nouveau, un repêchage qui ne sera pas centralisé cette année. Chaque équipe sera placée chacun de leur côté. Alors, pour ce qui est de la couverture médiatique sur place, disons que c'est un petit peu moins attrayant là, pour les membres des médias de se déplacer sur place. Puis, t'es un peu dans cette situation-là, Marco.
6: Ben, been there, done that. Je l'ai fait l'année passée pour Los Angeles et écoute, j'ai eu le plaisir d'être capable de rapporter sur la transaction de Noah Dobson alors que j'étais dans l'avion en direction de Los Angeles. Mais avec la transaction et le fait que le Canadien a échangé leurs deux premiers choix de deuxième tour pour monter pour repêcher Jarovski, ben aucun des espoirs que le Canadien a repêché de Jarovski jusqu'à la fin de la séance était sur place. Donc, on n'a pas passé aucun des joueurs en entrevue sur place. Donc, c'est un peu ça qui se passe en ce moment. Il risque d'avoir une bonne... un bon nombre de journalistes de Toronto qui vont faire le chemin de Buffalo. On parle d'une heure et demie de route. Là. Pour Gavin McKenna, bien sûr. Mais en termes de la Ligue générale, c'est seulement les journalistes pour les clubs qui repêchent tôt ou souvent en premier tour qui risquent de faire le chemin. La grande majorité, spécialement du côté de Montréal, je pense qu'ils vont ouais. rester ici, être autour du Canadien de Montréal à Brossard dans le War Room. Parce que, encore une fois, vu la décentralisation, c'est moins évident. Mais le mot qui sortait le plus du côté de la combine à Buffalo, c'était que même si le vote était plus 70-30% en faveur de garder les choses décentralisées, il commence à avoir un sentiment à travers la Ligue, spécialement les DG, où ce que ça ressemble plus 50-50 et que ça pourrait pousser la Ligue à recentraliser le repêchage, peut-être pas l'année d'après, mais subitement après.
5: OK. Ben, tant mieux. Moi, je trouve qu'on avait quelque chose d'unique du côté de la Ligue nationale qui me manque beaucoup l'an passé, beaucoup de longueur au cours du premier tour. Je sais qu'on va tenter de corriger le tir cette année, qu'il y ait un meilleur rythme au cours de la première ronde, mais ça reste que c'est une longue soirée avec 32 choix. Alors, il faut réussir à dynamiser le tout là, si on veut conserver l'attention du public jusqu'à la fin. Maintenant, la question demeure entière. Qu'est-ce que fera le Canadien avec sa sélection? On aura l'occasion d'y revenir dans le deuxième bloc, parce que dans le premier, parce que c'est légitime, il faut revenir sur... la consécration, messieurs, des Hurricanes de la Caroline, ça s'est réglé hier avec une belle victoire de 3-0 à Vegas pour l'emporter. Et ainsi, sabre champagne dans la Coupe Stanley, un deuxième titre dans l'histoire de la concession des Hurricanes. Ça arrive exactement à 20 ans d'intervalle, 2006 et maintenant 2026. Un beau parcours pour les Hurricanes, un des meilleurs d'ailleurs dans toute l'histoire de la Ligue nationale avec seulement 3 défaites en 19 parties. Peut-être un petit mot chacun de votre côté, messieurs, sur ce que vous retenez de cette aventure jusqu'au bout des Hurricanes.
6: Ben écoute, 16-3. Et c'est le parcours le plus dominant de l'ère du cap salarial. Avant ça, c'était les Kings de Los Angeles en 2012, 16-4. La seule équipe à en faire meilleure, qui a une meilleure, disons, conquête de la Coupe Stanley depuis l'ère moderne, donc de 1980 à aujourd'hui. C'est les Oilers d'Edmonton qui, eux autres, si je me trompe, ont fait 16-2 back in the day dans les années 80. Donc, c'est un excellent parcours, mais je pense que qu'est-ce qui était le plus intéressant de la façon qu'ils l'ont fait, c'est que c'était vrai. Tu sais, comme quand on est venu le temps de décider c'était qui allait gagner le Conn Smythe, tu pouvais argumenter pour 6 joueurs du côté des Hurricanes. C'était une équipe tellement bien balancée et bâtie que selon moi, il n'était pas sur le dos d'une étoile ou de l'autre. C'est vraiment 20 gars, 23 gars qui ont essayé de pousser dans la même direction. Et écoute, on les lance des fleurs du côté de Eric Tolsky aussi. A fait des excellentes transactions pour aller vraiment ajouter à ce noyau qu'est-ce qu'il avait besoin pour gagner.
7: Moi, tu sais pas, c'est ce que je retiens un petit peu, là. Marco, on a parlé d'Eric Tolsky et tout ça. Puis, je trouve ça intéressant parce que là, on dit qu'il y a excellent travail, puis avec raison. Puis, il a un peu envoyé ça dans le visage à tout le monde. Tu sais, souviens-toi l'an dernier, quand il est allé chercher Mikko Rantanen contre notamment Martin Nečas, puis là, soudainement, tente de s'entendre avec lui pour une prolongation de contrat. Ça fonctionne pas, il est obligé de le rééchanger aux Stars de Dallas. Puis là, tout le monde disait, et moi, premier en passant, je me disais, je ne sais pas si c'est une bonne idée, je ne suis pas sûr qu'il a fait une bonne chose pour maximiser nécessairement la valeur des actifs, d'amener des choses. Puis tu sais, je me souviens bien, Eric Kotsky, dans ce moment-là, avait mentionné quelque chose du genre, ben, à un moment donné, tu sais, si tu essaies toujours la même chose, tu ne peux pas espérer un résultat différent. Ça, c'est, on va dire un peu que c'est de la folie parfois de dire que de la folie, c'est d'espérer des résultats différents avec le même procédé, si tu veux. Mais tu sais, ça, on va lui donner Eric Kotsky. Non seulement, bon, je pense qu'il a quand même perdu des actifs là-dedans, mais qu'il ait tenté quelque chose, ça c'est premièrement, d'avoir été proactif, puis d'être débarqué l'été, Puis de se dire, il y a des choses qui ne fonctionnent pas. Mon équipe, parce que les Hurricanes, dans les dernières années, c'était l'équipe ultime pour s'écrouler dans les moments importants. Mais il s'est dit, écoute, il y a des choses à changer. Il est allé chercher notamment Nicolas Ehlers, qui a été très, très bon lors des séries dans la date limite des transactions. Bon, il n'a pas joué en série, mais un gars comme Nicolas Deslauriers, qui est allé chercher du leadership, qui est allé chercher l'aspect physique. On est allé chercher quelques morceaux de profondeur et tout ça. Puis finalement, il était en mesure de gagner de cette façon-là. Donc, tu sais, je trouve que c'est rafraîchissant de voir un gars qui n'est pas nécessairement un ancien joueur, qui n'est pas nécessairement quelqu'un qui a passé 10 ou 15 ans justement, ben, soit sur la patinoire, mais également dans les, au deuxième étage et tout ça, quelqu'un qui vient un peu plus des blogs, quelqu'un qui vient un peu plus des domaines des statistiques avancées, des choses comme ça, quelqu'un qui a une approche complètement différente, qui là, soudainement, a du succès, ça montre qu'il n'y a pas simplement une solution.
2: Oui, puis c'est bien ce que tu apportes au sujet d'Eric Tolsky, puis je vais aborder Marco à son sujet. Et la transaction de Rantanen, quand on l'a repassé par la suite aux Stars de Dallas, souvenez-vous, à ce moment-là, on sentait que les Hurricanes étaient pris dans un étau là-dedans parce que c'était soit on continuait avec un joueur de location, Rantanen, jusqu'à l'autonomie, puis on espérait gagner l'an passé, ou bien on décidait immédiatement de l'échanger pour récupérer la valeur. Et au bout de la ligne, on s'en est très, très bien sorti parce que Stan Coven est arrivé immédiatement et on a pu utiliser une partie du retour pour transiger pour les services de Keandre Miller. Tout ça mis ensemble, malgré le fait qu'il était pris un petit peu dans une mauvaise situation, les Hurricanes s'en sont très bien sortis.
6: L'autre chose à prendre en considération avant qu'on rentre dans la deuxième transaction de Rantanen, c'est la première transaction de Rantanen. Parce que, oui, ils ont acquis Rantanen dans cet échange-là, mais ils ont aussi acquis Taylor Hall dans cet échange-là du côté du Chicago parce que c'était un échange à trois équipes. Donc, c'est quand même très intéressant que Taylor Hall non seulement a été transigé dans ce contexte-là, mais a été convaincu de rester comme les Hurricanes ont eu de la misère à faire pour Jake Guentzel l'année d'avant et, bien sûr, Rantanen dans cette même transaction-là. Donc, ça, c'est un gros morceau qu'on ne parle pas vraiment beaucoup. Et ensuite, la deuxième transaction pour aller chercher Stan Coven et des choix au repêchage, un de ces choix-là, d'ailleurs, a été utilisé dans la transaction Keandre Miller. Donc, encore une fois, tu vois les bénéfices. Ça démontre un DG qui a été patient, n'a pas simplement juste jeté ses choix, mais ça l'a pris du culot pour, un, échanger un gars comme Martin Nietzsche, qui, lui, on savait aller chercher le gros contrat, il l'a eu au Colorado, mais aussi aller chercher un gars auquel tu pouvais bâtir. Et si ce n'était pas Rantanen, ils ont su essayer de le faire avec Stan Coven, qui, lui, était excellent du côté de Dallas. Il n'a peut-être pas connu une excellente saison, mais a connu des excellentes séries. Et d'aller chercher ce gars-là comme deuxième centre, c'est vraiment là que ça devient important parce que tu ajoutes lui, tu ajoutes l'arrivée de Jackson Blake. Tu signes un gars comme Taylor Hall, ben là, soudainement, tu as un deuxième trio de luxe. Et c'est là où ce que c'est ça qui va faire la différence de gagner une coupe cette année versus de ne pas être capable de gagner un match en conférence de l'Est, en finale de conférence de l'Est. Donc, quand tu regardes le travail, moi, le message que je vois du côté de Tolsky, c'est simple. C'est la patience, mais le désir d'être agressif. Donc, quand une situation se présente où ce que tu peux améliorer ton club sans nécessairement à devoir tout vider et que tu te lances là-dedans et que tu es agressif, parce qu'on le savait, la transaction Rantanen, c'était ou Rantanen ou Elias Pettersson. Ils parlaient aux deux équipes, Vancouver et Colorado, et ils ont su faire la transaction pour Rantanen en premier. C'est le genre de DG qui est toujours là pour prendre le tir de circuit, d'y aller pour le homer. Et je trouve que même quand il rate, il était capable d'aller chercher au moins un simple ou un double au nécessaire. Et ça quand tu additionnes ça petit à petit, c'est ça qui te permet de vraiment construire un club de premier plan.
2: Oui, puis l'autre élément là-dedans, c'est qu'ils ont tellement été impressionnants, Marty, dans ce parcours que tu peux pas rester assis sur tes mains en disant bon, ben c'est bon, pas trop de compétition en partant. Il y a eu Ottawa, il y a eu Philadelphie. Le Canadien est au bout de sa corde après avoir eu deux longues séries jusqu'en 14 parties. Quand même 16-3, là, il y a quelque chose d'intéressant qui s'est fait là. Quelles sont, à ton avis, les leçons que les autres clubs vont tirer du championnat des Hurricanes? Parce qu'à chaque année, on le sait, ben là, on veut calquer un petit peu ce que les champions ont réussi à faire. C'est normal. On l'a vu, là, le Lightning. Qu'est-ce qu'on a fait quand on a perdu contre les Panthers? On a essayé d'amener un peu plus de robustesse. Mais là, est-ce que le style de jeu, le fait qu'on soit constamment dans ton visage, jeu de transition, la défensive qui s'implique de différentes façons, qu'est-ce que, selon toi, les autres équipes vont retirer le plus du championnat des Hurricanes?
7: Ben moi, je pense que ça se situe à deux ou trois niveaux. Premièrement, et ça, je pense qu'on l'avait oublié parce que les Panthers, des équipes qui étaient bâties très lourdes avec des Matthew Tkachuk, des Alexander Barkov, des Sam Bennett. Tout le monde était capable de frapper. Tout le monde était gros, imposant pour la plupart. Mais là, ce que ça te montre un peu plus en perspective, c'est que tu n'es pas obligé d'avoir une équipe de monstres pour gagner. Tu es capable d'avoir un Logan Stankoven qui, oui, pas gros, mais un cœur gros comme l'amphithéâtre en Caroline et tout ça. Un gars comme Seth Jarvis qui a des séries incroyables. Pas le plus gros non plus, mais qui se dédie corps et âme. Tu sais, le fait de dire, écoute, oui, à un moment donné, la taille a une importance, mais tu veux surtout des gars de talent. Donc ça, je pense que c'est le premier point. Et le deuxième point, et ça, je pense que c'est un peu un dénominateur commun dans à peu près toutes les équipes qui ont gagné une Coupe Stanley, et ça, c'est important, c'est la vitesse. Tu as besoin d'avoir de la vitesse et de jouer rapidement. Regarde les Hurricanes, puis les matchs 5 et 6, on était capable de gagner de cette façon-là. On était proactifs, on mettait beaucoup d'échecs avant, agressifs. Bon, je pense que les Golden Knights étaient fatigués aussi, mais du côté de Vegas, on commettait énormément de revirements. On avait de la difficulté à sortir du territoire. Puis même quand on était capable de le faire, tu avais un attaquant qui revenait de façon très agressive en échec avant. On était toujours capable de revenir à trois joueurs pour neutraliser vraiment les sorties de zone, pour neutraliser le jeu de transition. Puis ça, ben, ça vient par de la vitesse. Du premier jusqu'au dernier. Je vois des équipes un peu qui se bâtissent dans certains marchés là, où tu dis, écoute, oui, tu ajoutes des gros bonhommes, oui, tu ajoutes de la robustesse et tout ça, mais il manque de vitesse. Puis au final, tu débarques en série contre des équipes plus rapides. Ça ne fonctionne pas. Donc, encore une fois, ça, je trouve que c'est une autre bonne leçon. Et troisièmement, je n'ai pas le choix parce qu'on est à Montréal, il faut quand même penser à ça. Tu as une équipe qui a justement baissé pavillon contre les Hurricanes en finale de l'Est, qui n'est pas l'équipe la plus physique, qui a de l'amélioration à faire, il faut être d'accord, mais de montrer que ce n'est pas parce que ton noyau est composé de Demidov, de Caulfield, de Suzuki, des gars peut-être un peu moins imposants physiquement, que ça ne peut pas fonctionner. En fait, au contraire, c'est avec ces gars-là que ça va t'aider, avec des Hudson et compagnie. On a besoin d'être entouré, mais c'est de dire que tu vois qu'est-ce que les Hurricanes ont fait, l'avenir est rose, puis il y a quelque chose à faire avec ça.
6: Puis j'ajouterais, moi, une des choses qu'on entendait le plus, c'était que si tu avais une brigade défensive, pour gagner, il fallait une brigade défensive de monstres. Ça te prenait des gars de 6 pieds 3, 6 pieds 4 pour gagner parce qu'on regardait la façon que, exemple, les Golden Knights, eux, ont gagné la coupe il y a une couple d'années. Et je pense que tu regardes des gars comme Shane Gostisbehere, Sean Walker, qui ont connu des excellentes séries. Tu sais, c'est des gars qui sont en dessous de 6 pieds, qui ont fait la job. Sean Walker, pour moi, était vraiment excellent. Oui, ils sont allés chercher un gros bonhomme en Keandre Miller, mais ça te démontre que tu peux avoir un bon mélange. Et je pense que c'est... Tu sais, on n'a pas vu de défenseur de 5 pieds 11 ou moins repêché dans le repêchage de 2025. Et je pense qu'il y a certains défenseurs de cette QVC en 2026 qui vont dropper aussi. Mais je pense que c'est une erreur parce que ça te démontre si tu utilises ces joueurs-là dans le bon système, de la bonne façon, c'est là où ce que ça pourrait porter fruit. Et on l'a vu, c'était quasiment impossible de toucher les cinq joueurs sur la glace du côté de la Caroline. C'était à la fin, les deux derniers matchs pour Vegas, là, ça tourbillonnait dans leur zone et les défenseurs devenaient actifs et bougeaient la rondelle avec les attaquants. C'était vraiment une attaque unie. Mais défensivement, le positionnement était là, ça se sacrifiait devant les tirs, ça restait discipliné, ça courait pas après le monde en faisant du man-to-man nécessairement. Là, il y avait beaucoup de hybrides zones primordialement. Et c'est là où ils ont pu prendre avantage parce que même défensivement, comme offensivement, il y avait un dévouement des deux bords. Et je trouve que le joueur qui a montré le plus en attaque, en termes de dévouement et d'être physique et de continuer à jouer à travers toute la défensive adverse. Logan Stankoven, il est 5 pieds 10. Jackson Blake, je pense qu'ils disent qu'il est 5 pieds 11, mais il est plus 5 pieds 10. C'est pas des gros joueurs, mais c'est des joueurs qui ont joué avec du cœur, qui avaient un moteur qui ne cessait jamais et qui patinait en tout temps. c'était des joueurs qui pouvaient faire basculer le momentum de leur côté. Donc, ça te démontre tu ne peux pas nécessairement avoir un club juste de petits joueurs, mais tout est dans le comment. Et si ces joueurs-là sont petits, mais jouent gros, c'est là où ce que ça devient intéressant. Et tu sais, on en remonte aussi avec la situation de Zach Benson, à quel point ça a été le meilleur joueur du côté de Buffalo. Je pense qu'on a appris des leçons durant ces séries-ci, que c'est le joueur avec le plus de cœur qui va t'apporter plus loin.
2: Et les Hurricanes, c'est la première. Il pourrait y en avoir d'autres parce que là, c'est à peu près la même équipe qui va revenir l'an prochain, à quelques exceptions près. Ils ont très peu de joueurs autonomes sans restriction. Encore beaucoup de choix au repêchage. Leur club école est actuellement en finale de la Coupe Calder. Tire de l'arrière 2-0 contre Toronto, mais sont toujours bien en finale de la Coupe Calder aussi. Donc, la suite s'annonce particulièrement intéressante du côté des Hurricanes. Ils ont beaucoup repêché, puis on en discutait là, quand on sortait nos sujets pour l'émission, les gars. Là, mais tantôt, Marco, tu nous disais, oui, ils ont beaucoup repêché, c'est exact, mais quand même, dans les dernières années, c'est surtout leur noyau dur qui leur permettent de gagner. Il y a eu quelques ajouts là-dedans. Jarvis, qui est un choix de premier tour, Jackson Blake, repêché un peu plus tard, défenseur Nicky Chinn également. Mais c'est pas comme si dans les cinq dernières années, il y a eu l'arrivée d'énormément de jeunes issus de leur repêchage.
6: Ouais, oui et non. Je pense que tu sais, tout dépend de comment tu utilises ces jeunes-là. Tu sais, on se souvient bien de la transaction de Jake Guentzel. Si Jake Guentzel aurait signé une prolongation à long terme avec la Caroline, tout le monde aurait appelé cet échange-là un vol. Et même au moment où ce que cette transaction-là a été donnée, là, on a vu que c'était beaucoup de quantité, pas beaucoup de qualité pour les Penguins de Pittsburgh maintenant. Est-ce qu'il va y avoir certains de ces joueurs-là, Koivunen par exemple, qui vont se tailler une place dans la Ligue nationale à temps plein? Il se peut très bien. Mais ils ont su prendre avantage d'une situation et utiliser leur banque d'espoir pour les aider dans une telle situation. Puis même certains qui ont été repêchés plus tard, tu penses à Jack Drury qui était inclus dans la transaction de Mikko Rantanen, où c'était pas le plus gros du morceau, mais c'était un morceau nécessaire pour compléter la transaction avec Martin Nietzsche, inclus aussi. Et on voit du côté de la transaction de Keandre Miller, avoir les choix de plus qu'ils ont reçus de Dallas et d'être capable aussi d'utiliser Scott Morrow comme monnaie d'échange les a permis d'aller chercher un Keandre Miller. Donc, tu sais, c'est pas des jeunes qui vont toujours se rendre dans la Ligue nationale ou avoir un poste régulier dans la Ligue nationale avec une équipe championne, mais si tu es capable d'aller chercher des gars qui ont du potentiel et qui sont bien cotés en termes de la façon qu'ils jouent dans les rangs mineurs ou dans la Ligue américaine, ça peut t'aider à aller chercher le morceau que tu as besoin. Donc, c'est important de ne pas tout transiger tes choix. Et quand tu arrives pour choisir, le potentiel est vraiment le plafond et qu'est-ce que tu vises, pas nécessairement juste le plancher.
7: Moi, je trouve que ce que ça illustre un petit peu les Hurricanes, la Caroline, de la façon que ça a été bâti, il faut être honnête, la reconstruction des Hurricanes date d'il y a un bon 10 ans. Là. C'était pas mal plus vers 2015, 2016, 2017. On en a ajouté les Svechnikov, les AO et compagnie. C'est pas mal plus là que c'est parti. Ensuite, il y a eu des insuccès en série, beaucoup de défaites en finale de l'Est notamment. Donc, ça a pris du temps. Et là, on est arrivé cette année. Et je vois ça un peu en deux phases. C'est que t'avais le groupe de noyau, justement, les AO, les Svechnikov et compagnie, qui ont eu du succès, mais pas assez pour aller se battre avec les plus grandes puissances. Donc, on a appris tout ça. Ça, c'est un scénario. Là, par la suite, ben, tu as l'effort d'OK, ben, de renouveler le noyau. Tu fais une transaction ici et là. Martin Nechas est parti. Tu le transformes en Stan Coven. Des espèces de choses comme ça.
2: Tu greffes Ehlers, ce qui a été toute une signature aussi sur le marché des joueurs autonomes. Bon. Veux pas.
6: Sean Walker aussi.
2: Très important. Sean Walker, tu l'as dit tantôt. Ça aussi, c'est bien beau. L'autonomie complète, encore faut-il faire les bons choix et ne pas trop gaspiller de l'argent. Là-dessus, ça n'a pas été un gaspillage, Ehlers. Il a très bien performé.
7: Non, c'est ça, exactement. Et là, tu sais, je vais faire le parallèle encore une fois avec les Canadiens qui viennent de traverser une reconstruction, qui ont repêché des joueurs quand même assez hauts et tout ça. Donc là, ça, c'est une base. Tu bassais avec ça. Par la suite, la deuxième phase, quand tu veux te maintenir, tu sais, là, moi, je trouve intéressant du côté des Hurricanes. Ça ne veut pas dire que tout le monde va jouer. Marco l'a bien mentionné. Tu as des transactions, tu es capable de justement prendre un Scott Morrow, de le transformer en Keandre Miller, des choses comme ça. Mais là, tu es capable d'avoir un roulement de personnel quand tu vas des gars qui vont peut-être coûter un peu cher. Et là, c'est là que je trouve intéressant de voir que les Wolves de Chicago en ce moment sont en finale de la Coupe Calder. Il y a des J'ai regardé le premier match. Là, un gars comme Bradley Nadeau, bon, je ne m'en suis jamais caché. Ça a toujours été l'un de mes espoirs préférés. Je pense dans n'importe quel autre. Il appartiendrait à Vegas. Il aurait joué en finale tellement. C'est un gars qui est dominant. Puis là, tu as plein d'autres joueurs. Un gars comme Charles-Alexis Legault, le Québécois, qui est dans la brigade défensive, très gros physiquement, joue. Le match que j'ai observé est excellent également du côté des Wolves. Et là, tu as plein de genres de gars comme ça. T'sais, Amir Mikhtarov qui a été rappelé pour le match numéro 5. Là, tu sais, à un moment donné, disons que tu ne sais pas trop vers qui te tourner devant le filet. Disons qu'un Bossy voudrait avoir de l'argent ou un Frédéric Anderson. Mais tu es capable de renouveler ça. Et là, dans la banque d'espoir, tu as d'autres. Évidemment, ça ne va pas fonctionner pour tout le monde. Mais tu as quelques joueurs là-dedans que si des gars demandent un peu trop d'argent, tu es capable de les remplacer par des joueurs qui coûtent beaucoup moins cher. Je te donne un exemple. Disons, le dernier repêchage, pas de choix de premier tour, les Hurricanes. Mais ils ont choisi Semyon Frolov, qui, moi, selon moi, était le deuxième meilleur gardien de but du repêchage. C'est un gars que j'aime beaucoup. Donc, tu sais, je trouve que c'est comme ça que ça fonctionne. Puis c'est un message, encore une fois, pour les Canadiens. Évidemment, bâtis ton noyau, bâtis avec ça. Mais quand tu vas acheter un ou deux morceaux à un moment donné parce que certains coûtent trop cher ou deviennent vieillissants, c'est là que de repêcher tardivement, mais surtout d'avoir une stratégie efficace de « on vise la clôture, on prend le meilleur joueur disponible », là, ça paye. Tu sais.
6: Mais c'est ça. Puis tu regardes les repêchages, puis on va y aller. Là. Jack Drury, choix de deuxième tour. Tu regardes Kochetkov, qui vraisemblablement va être un des gardiens, deuxième tour. Tu regardes aussi Nikishin, un choix de troisième tour. Ponomarev a été inclus dans la transaction avec Koivunen pour Gensel. On vient de parler aussi du côté de Jackson Blake. Ça, c'est un des gars qui a été repêché tardivement, qui s'est vraiment greffé à ce noyau-là depuis les deux dernières années. La liste continue à être longue en termes de joueurs qu'ils ont repêchés, qu'ils ont ajoutés ici et là. Oui, ils en ont manqué. T'sais, on se souvient bien de Anthony Anka, on se souvient de Piustola, Jameson Rees, tout le monde en parlait beaucoup. Noel Gundler était un joueur qui était très convoité. Donc oui, ils en ont manqué. Mais ils ont tellement essayé d'y aller avec le plein potentiel que des fois, tu en as un, deux ou même trois après le premier tour qui sont capables de vraiment arriver à un stade où c'est des joueurs de la Ligue nationale et des bons joueurs de la Ligue nationale. Et ça te permet un peu plus d'opportunités sur le marché des échanges. Moi, c'est ça que j'aime le plus parce que si tu regardes l'équipe en ce moment, c'est certain que le monde va dire, ben oui, le premier trio, ils l'ont repêché. Puis on se souvient bien que le Seth Jarvis, c'était même pas leur choix. C'est le choix qu'ils ont eu des Leafs dans une excellente transaction pour le contrat de Patrick Marleau. Mais après ça, le reste de l'organigramme en attaque, Jackson Blake. Puis après ça, c'est des petits éléments qui ont été ajoutés ici et là via transaction. Donc, oui, tu peux bâtir ton club une fois que tu as ton noyau en place. Puis je pense que c'est vraiment la leçon que le Canadien peut en prendre. Quand tu as ton noyau en place, la grosse partie de la job est faite. Mais là, ça devient comment tu vas continuer à ajouter des éléments. Puis on le sait, le Canadien de Montréal ou Montréal en général et le Canada en général n'est pas une destination comme, mettons, la Caroline ou d'autres équipes du sud des États-Unis l'est. Pour des joueurs, donc des Nick Ehlers, des Sean Walker, c'est rare que ça arrive au Canada, ça. Mais si tu es capable de continuer à bâtir et de viser des home runs comme ils ont fait au repêchage passé en 2025 avec Jarovski, avec Pickford, avec LJ Mooney, bien c'est un peu comme ça que tu peux commencer à bâtir ta banque d'espoir avec des gars avec haut potentiel qui pourraient intéresser d'autres clubs au moment où tu as besoin d'aller chercher un élément important.
2: 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Messieurs, je vous sens fébrile avant la pause. Pour embarquer dans le projet du Canadien en vue du repêchage, ça va être intéressant à suivre. Évidemment, les derniers repêchages nous ont nous ont présenté le Canadien comme une des équipes les plus susceptibles de faire du bruit, que ce soit en réclamant de bonheur ou encore, comme l'an dernier, procéder à une transaction majeure, ce qu'ils ont fait, bien sûr, avec l'acquisition de Noah Dobson et en donnant les choix 16 et 17 du dernier rang-camp. Le Canadien se présente cette année avec la carte du choix numéro 28 en main, mais aussi beaucoup de choix repêchage. On pourra se prévaloir de notre choix repêchage dans toutes les rondes, sauf la quatrième. On aura deux choix de cinquième tour jusqu'à la septième ronde. Donc, c'est pas comme si on arrivait en dépit d'une demi-finale avec une manque de choix dépouillée. C'est pas le cas. On affiche presque complet du côté de Kent Hughes et de l'organisation. On va discuter justement de l'approche que devrait prendre l'organisation du Canadien en vue du repêchage, les besoins à combler. Est-ce qu'on est capable de faire ça dans les prochaines semaines autour du repêchage? Ce sera l'occasion d'en discuter. Si tu avais une chose à adresser, Marco, tu irais dans quelle direction au repêchage?
6: Je pense que si je dis pas deuxième centre, je vais me faire tirer dessus.
2: Ouais, évidemment.
6: Ben, écoute, moi, ce serait... Si c'est pas un centre, un deuxième centre, ça va définitivement être un ailier de premier plan. Mais je crois vraiment la priorité, puis ça va être aux Canadiens de décider si cette priorité-là va être comblée à l'interne. Mais pour moi, un défenseur droitier physique de top 4 est nécessaire. Je pense que c'est l'idée de jouer ou Lane Hudson ou Caden Gooley du mauvais côté, tu as besoin d'améliorer ce sort-là. Descendre Caden Gooley à la troisième paire du côté gauche, ils mettent tout le monde dans la bonne chaise, ou au moins du beau côté. Ça va être un luxe d'avoir ces trois gars-là avec Matheson du côté gauche, mais ça te prend une balance du côté droit. Et si David Reinbacher n'est pas prêt à faire ce saut-là, on sait que le contrat d'Alex Carrier prend fin l'été prochain et que ce club-là veut faire du chemin en série l'année prochaine, j'ai aucun doute que ça va être quelque chose qu'ils vont vérifier, mais je pense que tout le monde le sait que le besoin le plus criant est un deuxième centre. Il suffit juste de savoir si l'acquisition serait un deuxième centre établi ou un deuxième centre qui va être utilisé comme stopgap en attendant Michael Hage.
2: Ça, c'est intéressant. Puis honnêtement, c'est pas impossible que ce soit ça. Qu'on y aille vraiment pour une solution à plus court terme en attendant que Hage arrive. Parce que j'ai l'impression que le Canadien l'a en haute estime. Encore faut-il lui donner le temps nécessaire pour arriver.
7: Ben, c'est clair. Puis, tu sais, je vais aller de l'autre côté un peu aussi. C'est que je pense que tu ne veux pas amener un joueur qui, au final, dans 4 ou 5 ans, soit il est sur la pente descendante, en fait, tu ne vas même plus dans ta formation, il ne va même pas t'aider. Puis là, tu vas gaspiller un paquet d'actifs. Il y a une différence entre ça et d'amener vraiment un gros morceau sur le long terme qui va vraiment être capable de se développer avec le noyau. Puis quand je dis se développer, c'est d'ajouter un gars relativement jeune. On ne va pas chercher un 33 ans, par exemple. Ou si tu vas le chercher, disons que ça doit être un plan B. C'est un peu plus, tu es comme justement, je donne un exemple comme ça. Je suis pas en train de dire qu'il va s'amener à Montréal et tout ça. Mais tu as un gars comme Claude Giroux, par exemple, ton joueur autonome. Tu sais, si, disons, là, tu tentes un paquet de transactions, tu tentes première, deuxième, troisième, quatrième, cinquième tentative, il n'y a rien qui fonctionne. Les prix sont trop exorbitants, c'est compliqué un petit peu tout ça. Et là, tu te dis, pourquoi je ne me rabattrais pas nécessairement sur un genre de gars comme Giroux, qui, moi, selon moi, ne veut pas trop s'éloigner d'Ottawa, là où il demeure. Les Canadiens, ils sont en avance sur les Sénateurs, tu as une meilleure équipe et tout ça. Donc, est-ce qu'il pourrait se dire, je vais tenter mon coup du côté de Montréal, marché francophone, c'est un francophone, donc ça, je pense que tu es en avance sur les Sénateurs, tu as une meilleure équipe et tout ça. Donc, est-ce qu'il pourrait se dire, je vais tenter mon coup du côté de Montréal, marché francophone, c'est un francophone, donc ça, je pense que ça aide et tout ça. Je ne suis pas en train de

0: peut-être un peu plus, qui coûtent moins cher, mais qui sont peut-être un peu plus de, en attendant, si tu veux.
1: Puis je pense que Marty a un excellent point, c'est que d'être capable d'aller chercher un centre qui va avoir le potentiel de Michael Hage en ce moment, il n'y en a pas de disponible. Dylan Larkin ne s'en viendra pas à Montréal. Nico Hischier risque très, très, très probablement, à moindre d'une bombe, risque très probablement de rester au New Jersey, spécialement si Sonny Mehta est capable de faire les transactions qu'on entend en ce moment, au moins de les joueurs qui ciblent. Donc, pas vraiment disponible. Robert Thomas, avec la deuxième moitié de saison que les Blues ont eue, pas disponible au moment où on se parle. Matty Beniers, pas disponible. Shane Wright, oui, mais Matty Beniers, non. Donc, Vinny Trocheck, on vient d'en parler, 32 ans. Pas nécessairement le genre de gars, plus les Rangers puis le Canadien, la relation n'est pas chummy-chummy nécessairement. Donc, Elias Patterson, un autre exemple, mais est-ce que c'est un genre de gars qui va être capable de dealer avec le marché montréalais alors qu'il trouvait que le marché de Vancouver était difficile? Ça va être à voir. Moi, personnellement, je pense pas qu'ils vont se lancer là-dedans. Donc, la liste d'options est très mince. Et c'est là où ce que je dis, ben, si le Canadien va faire une transaction pour un centre, ça doit être stratégique. Ça ne peut pas simplement être une transaction à la Michael Hage. Puis je pense que où ce que ça devient très intéressant, puis on vient en parler d'ailleurs sur un épisode de Sur le marché qui a sorti hier au moment où vous regardez cet épisode-ci, mais Mason McTavish est celui qui fait le plus de sens parce qu'il n'a pas de protection de transaction comme toutes les autres que je viens de nommer. Et c'est un joueur qui ne va pas te coûter Michael Hage. Ça va te coûter quand même quelque chose de bon, mais le Canadien... savent qu'ils n'auront pas à débourser un Michael Hage pour aller le chercher. Et je pense que c'est là que ça devient intéressant parce que Mason McTavish, tu peux l'avoir comme deuxième centre. Oui, je sais, son patin n'est pas nécessairement magique. Celui de Jordan Staal ne l'était pas non plus, mais ça, il a trouvé un moyen d'être vraiment dominant en série. C'est un joueur qui va être capable de tenir le poste de deuxième centre. Et quand Michael Hage va être prêt à faire le saut, en avril 2027, parce qu'on le sait qu'il a encore l'intention de signer avec le Canadien de Montréal. D'ailleurs, il va être au camp de développement en juillet. Ça va permettre de Canadien l'opportunité de pouvoir mettre un ou l'autre à l'aile sans nécessairement avoir un problème. Et ça donne cette profondeur organisationnelle-là. Puis Mike McTavish est un exemple, mais c'est juste pour vous démontrer à quoi le Canadien pourrait penser, parce que je ne pense pas qu'ils vont trouver la solution parfaite. Je pense que la solution parfaite, c'est de mettre un timer sur Michael Hage et l'avancer 3 ans. C'est ça qu'ils ont besoin. Mais en attendant, tu peux continuer à ajouter des éléments qui vont être capables de grandir avec ton noyau. Puis je pense que c'est plus ça qu'ils vont prioriser à place d'aller chercher le gros, gros, gros bonhomme, à moins qu'un gars comme Nico Hischier devienne disponible.
0: Oui, exactement. Puis tu sais, par rapport à Mason McTavish, moi, selon moi, c'est... Évidemment, ce n'est pas le meilleur centre disponible, mais je pense que dans ce que le CH recherche, c'est peut-être l'idéal. Puis je pense que l'avantage aussi, sa saison dernière qui était moins évidente, évidemment, il faut que tu fasses attention, il faut que tu prennes tes informations, voir qu'est-ce qui s'est passé dans ce côté-là. Moi, j'ai l'impression que le contrat, disons, de le signer très tard, disons, dans le camp d'entraînement, je comprends que ça ne fait pas toujours fois tout. Je ne suis pas certain que ça l'a nécessairement aidé. Là. Mais sinon, là, pour le reste, tu sais, j'essaie toujours de me dire, par rapport à Nick Suzuki, qu'est-ce que tu apportes? Tu sais, Nick Suzuki est extrêmement intelligent. C'est un gars qui a un excellent tir, va toujours être capable d'aller se placer aux bons endroits, mais les endroits les plus ordinaires, disons, tu sais, c'est le côté physique. Peut-être moins de patins, je sais que McTavish en a moins, mais tu sais, le côté physique, ça, il est capable d'amener un complément, capable d'aller prendre des missions peut-être plus secondaires un peu contre des deux ou des troisième trios. Moi, je le dis souvent, je pense vraiment que c'est la meilleure option. Maintenant, c'est ça. Ce sera simplement de voir là, qu'est-ce qui est disponible. Parce qu'à un moment donné, il faut être réaliste aussi. On parle des gros joueurs de centre, des Dylan Larkin et compagnie. Donc, tu veux te lancer là-dedans. Premièrement, ben, les joueurs ne veulent pas nécessairement venir, notamment dans le cas de Larkin qui n'a pas nécessairement indiqué qu'il veut aller à Montréal. Et je pense que parfois, on l'oublie, mais il y a d'autres équipes aussi là, qui sont prêtes à mettre le prix. Je donne un exemple comme ça. Les Panthers de la Floride qui ont le 9e choix total, qui risquent. Moi, je vais tomber en bas de ma chaise, ce qui n'est pas échangé. On sait qu'à quel point Bill Guérin avec le Wild est agressif, semble vouloir être dans tous les dossiers. Ça, c'est deux équipes seulement. Et je pourrais inclure d'autres formations là-dedans. D'après moi, Utah va être agressif aussi. Donc, tu sais, c'est sûr que là, c'est une chose de vouloir chercher le joueur, mais est-ce que tu es prêt à te lancer dans l'enchère? C'en est une autre.

0: Oui, exactement. 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
0: Alors, on poursuit l'analyse du Canadien pour le repêchage, le choix de premier tour. Bon, on peut se douter qu'il est sur le marché dans le but de le transiger et améliorer l'équipe, mais le Canadien finira bien quelque part à repêcher du côté de Buffalo la semaine prochaine. Quels sont les principaux besoins qu'on pourrait peut-être tenter de rajouter au niveau profondeur, parce que c'est là qu'on va trouver des joueurs. Deuxième, troisième, quatrième tour, peu importe, plus tard dans le repêchage. Il y a des positions peut-être plus spécifiques, plus vulnérables. Je détesterais pas rajouter une couple de défenseurs droitiers si on est capable d'en trouver. Et Bryce Pickford arrivait dans cette optique-là l'an passé. Je pense qu'il y a place à rajouter encore de ce côté-là.
3: Ouais, là, ça dépend un peu de ce qui va se passer le 28e choix au total. Si on le garde, là, je pense qu'il y a des options. Je pense notamment à des William Hockenson, je pense à des Juho Piparinen. Piparinen qui, de mémoire, est droitier, il faudrait que je retourne voir, là, mais là, tu pourrais l'ajouter. C'est un gros bonhomme de 6 pieds 4 pouces qui est physique, capable de patiner, capable d'être intelligent, capable également. C'est pas le plus flamboyant au niveau de l'attaque, mais quand tu parles justement d'aller combler un besoin peut-être au niveau physique, et ce serait peut-être un des meilleurs disponibles, là, c'est pas simplement tu prends quelqu'un qui fait ton besoin, mais il devrait être pris 15 ans plus tard. Au moins, ce serait logique dans cette optique-là. Donc, tu sais, oui, il y a peut-être des options comme ça. Son échange, moi, selon moi, il y a peut-être moins de candidats pour le deuxième tour, si tu veux. Par contre, moi, je trouve qu'il y a un endroit où tu pourrais à la fois prendre peut-être l'un des meilleurs joueurs disponibles et combler une lacune. C'est les fameux joueurs de soutien de peut-être potentiel, deux, troisième trio, qui sont robustes, qui ont une touche un peu de... qui sont un peu agitateurs, qui sont un peu pestes, qui dérangent, qui ont du gabarit. Moi, j'en vois trois ou quatre qui pourraient être disponibles à 28, c'est bien évident, mais même si tu échanges ton choix à 28, je trouve que le repêchage 2026 a tellement de profondeur. Je vais même regarder les listes. Il y a la mienne, j'ai ma liste à moi, je suis à l'aise avec. J'ai des gars 30e qui sont 70 dans d'autres listes. Puis il y a d'autres gars qui sont 75e dans la liste d'un autre, je l'ai 25e. Il y a tellement de ça veut dire que c'est de la profondeur. Tu as l'embarras du choix, tu peux prendre énormément de joueurs. Et ça, pour les Canadiens, même si tu as le choix et que tu arrives au deuxième tour, je trouve qu'il y a beaucoup de gars avec ce profil-là, des gars de 6 pieds 3, 6 pieds 4 pouces, qui ont la pédale au plancher, qui sont rapides, qui amènent de la pression, qui ont peut-être des lacunes au niveau du talent offensif. C'est pourquoi on en parle comme des espoirs fin premier tour, deuxième tour. Mais je trouve qu'il y a, il y a beaucoup de joueurs de ce profil-là qui peuvent être intéressants.
4: Il y a une autre façon que j'y pense aussi. Si le Canadien n'échange pas ce choix-là, tu parles de s'inspirer des Hurricanes de la Caroline, ce ne serait pas un mauvais choix de transiger pour descendre jusqu'en deuxième tour. Je sais que ce n'est pas une réponse sexy pour le monde, mais exemple, tu es les Flames de Calgary, tu as le choix de Vegas qui va être 30e. Tu as plusieurs choix de deuxième tour, dont le choix des Rangers et des Flames. Donc, ça serait quoi? Ça serait 35 et 37? Je pense que 35 puis 37 pour 28, je pense que le Canadien ferait. Je pense que ça pourrait être un peu cher, là, mais c'est un exemple d'être capable de transiger pour descendre un peu. Et au lieu d'aller chercher un joueur à 28e, ben, tu vas chercher deux joueurs du potentiel similaire dans ce contexte-là. Puis je pense que c'est là que ça devient intéressant parce que on le sait, il y a toujours des joueurs qui vont descendre ou qui vont glisser. Fait que tu arrives au 28e choix, exemple. Si tu as un gars comme Casey Mutrin qui descend, qui est disponible 28e, ça devient intéressant. C'est certain que si tu regardes d'autres, tu as des Nikita Klepov, par exemple, qui lui, c'est boom or bust. C'est un talent incroyable offensivement. Mais si c'est un gars qui glisse à cause de ses faiblesses ailleurs, ben est-ce que ça vaut la peine de garder le 28e et le choisir? Donc, il y a beaucoup... on l'a vu d'ailleurs avec la Caroline, ils ont beaucoup transigé pour descendre, mais on a aussi vu qu'ils sont restés en place pour repêcher Bradley Nadeau. Et ça, à date, c'est un excellent choix qui, vraisemblablement, va avoir une carrière dans la Ligue nationale. Il fait très bien dans les séries présentement pour Chicago. Donc, c'est toujours de voir comment, s'il garde le choix, bien sûr, de comment le repêchage va se donner. Rendu au choix du Canadien, c'est là que ça va être intéressant. Qui va rester? Parce qu'on peut tout bien dire, ah, tel joueur est là, tel joueur est ici, tel joueur est là. Mais exemple, on parle d'améliorer la position de centre, par exemple. Si Jack Eckstall est encore là, est-ce que le Canadien va se laisser tenter? Si pour une raison X, un gars comme Adam Novotny descend, si un gars comme Tommy Blyle est disponible, c'est là où est-ce que tu commences à te poser certaines questions parce que ce soit des centres, des défenseurs droitiers, c'est là où est-ce que la grande majorité de ces joueurs-là se font prendre en fin de premier tour. Les gars qui ne sont pas nécessairement vus comme des pure bêtes, des coups sûrs, c'est là où ils se font prendre. Puis il y a des fois des perles qui descendent jusqu'à ce moment-là et c'est là où est-ce que le Canadien pourrait scoop un de ses bons joueurs. Mais ça, bien sûr, s'ils n'arrivent pas à une transaction pour améliorer leur équipe.
3: Marco parle de reculer, puis bon, les gars qu'il a mentionné, Casey Mutrin, Nikita Kleppov est disponible à 28, je te confirme que c'est lequel le CH doit sauter dessus sans hésiter. Là, je l'ai 13e dans ma liste. Donc,
4: mais exemple, Shilov est un exemple, Ryder Cali est un exemple. Tu as tout plein d'exemples dans ce contexte-là que je crois qu'il y aurait une valeur de descendre rendu 28e.
3: Ouais. Mais moi, où je m'en allais, là, c'est Marco, c'est que disons que tu recules à 35 ou 36. Disons, par exemple, là, je peux très bien voir... Moi, je vois des joueurs... Puis tu sais, on le sait à quel point Nick Bobrov, les Canadiens, aiment piger beaucoup en Russie. Je pense qu'on a des antennes, on a plus de contacts à ce niveau-là. Les recruteurs, on leur fait confiance de ce côté-là. Puis je pourrais voir, là, il y a un gars, moi, que j'ai en tête, un espoir. Je vous donne ce nom-là. Il est 52e dans la liste en Europe de la centrale de recrutement de la LNH. C'est un gars obscur pour plein de raisons. Je te donne un nom, là, que ça, je pourrais voir les Canadiens faire « je saute sur lui ». Matvei, c'est un dénommé Matvei Kotkov. Joueur par excellence des séries de la MHL, donc l'équivalent de la LHGMQ pour la KHL. Et lui, attends, je mets ta sucre. Au début de la saison, 5 pieds, 11 pouces, 154 livres. Il était tout mince. Je le regardais jouer, là, il se faisait frapper. Là, c'est par terre, écoute, c'est super compliqué. Puis, il a été capable de travailler énormément sur sa force physique, si bien dans les séries, 6 pieds 1 pouce et 185 livres. Il a pris beaucoup de force physique. Mais aussi, lorsqu'il est débarqué dans les séries, coup de patin électrisant. Défensivement, pratiquement irréprochable. Il fait un excellent travail. Il n'a pas des grandes mains, mais c'est un gars qui travaille. Va au filet, va dans les coins, se bat pour la rondelle, récupère des retours et tout ça. À quel point je l'ai vu souvent anticiper des jeux, peut-être des gestes subtils, disons. Je passe devant le porteur de la rondelle, mon coéquipier, pour simplement lui donner un peu plus d'espace, faire en sorte que les défenseurs doivent reculer, ou toutes sortes d'espèces de jeux très, très, très subtils qui est capable de faire ça. Je ne suis pas en train de dire que ça va être un choix des Canadiens. Je ne sais même pas à quel endroit il va sortir, parce que je le répète, moi, je trouve qu'offensivement, il est quand même plus ordinaire, surtout quelqu'un qui mise sur le travail. Mais je verrais très bien les Canadiens, surtout que le joueur que je viens de te nommer est né à la fin du mois d'août 2008, un des plus jeunes de ce repêchage-là. Donc là, je te parle d'une progression vertigineuse, quelqu'un qui a produit au point d'être joueur par excellence des séries de la MHS. Ça demeure une ligue de 20 ans et moins. Là. Il jouait avec un espoir des Bruins de Boston sur son trio. Il était Kirill Yemelyanov, il était bien meilleur que Yemelyanov. Donc est-ce que les Canadiens pourraient se dire « bon, ben je m'en vais à 40 », puis on l'a sur notre liste. On n'est pas convaincu que les autres équipes vont miser sur lui. Puis on s'en va prendre sur un Kotkov. C'est possible.
0: Est-ce que, scénario hypothétique, on parle de reculer, est-ce qu'on pourrait avancer? Si un gars qu'on aime, on a quand même des choix. On a les choix l'an prochain. On a des espoirs quand même intéressants. Est-ce que ça, c'est une possibilité, à votre avis, de s'avancer?
3: Je suis pas sûr que ce serait une si bonne idée que ça. Là, on commence à arriver dans une étape du processus des Canadiens où t'as moins, tu sais, on le voit, notre banque d'espoir. Là, souvent, on va parler de Michael Hage, Alexander Zarovski, Jacob Fowler, David Reinbacher. Tu sais, si on faisait l'exercice il y a un an ou deux, t'avais des gars un peu plus solides qui étaient. En fait, les gars que j'ai à peu près à 3 ou 4, je les aurais peut-être eu à 6 ou à 7. Il y a moins de profondeur et je pense que c'est dans ces scénarios-là que tu as intérêt peut-être à te garder tes choix de 2, de 3 ou de 4e tour. Donc, je ne sais pas si on serait si bien placé que ça. Puis surtout, en plus, je le répète, c'est un repêchage qui a beaucoup de profondeur. Donc, moi, j'ai le goût de penser que les Canadiens vont quand même avoir 4 ou 5 options. Il n'y aura pas un gars qu'on va vouloir à tout prix. On va aimer un gars quand même, mais on va peut-être pouvoir se dire, OK, je vais m'avancer. Ça. Un peu comme on a fait avec Michael Hage en 2024.
4: Mais c'est exactement ça, ma situation, mon thinking, je pense, Marty. C'est tout dépend qui va glisser. Qui tu penses qui va glisser, exemple? Si le Canadien se cherche un défenseur droitier maintenant, c'est certain qu'avec Pickford, peut-être pas un défenseur droitier nécessairement hyper offensif, mais exemple, Ryan Lynn est encore là au 22e choix. Ryan Lynn, selon moi, c'est un excellent talent, un talent qui, dans certains repêchages, pourrait être proche du top 15 d'un bon repêchage, mais pour des raisons de sa grandeur, son jeu défensif, chute un peu. Ça, c'est peut-être quelque chose d'optimal parce que des défenseurs droitiers comme ça, tout le monde en cherche en tout temps. Ça devient une excellente monnaie d'échange qui vaut plus qu'un choix de fin de premier tour dans la majorité des cas. Là, ça aurait peut-être l'allure. Mais je me dis, et tu l'as bien énuméré, pourquoi dépenser un choix de deuxième tour pour monter de 4 places pour des gars que tu as dans le même peloton alors que tu pourrais peut-être reculer pour en choisir 2? Alors que tu as pas de premier tour cette année, bien sûr, si tu recules, et que tu n'as pas choisi en premier tour l'année d'avant. Ça va prendre vraiment de l'information comme quoi un joueur de que le Canadien a très haut sur leur liste descend. C'est exactement ça qu'ils ont fait avec Michael Hage. Ils ont su qu'à cause de sa première moitié de saison, qu'il allait descendre et eux autres l'avaient très haut sur leur liste, top 10, et en sachant que telle équipe n'allait pas le choisir, telle équipe n'allait pas le choisir, telle équipe n'allait pas le choisir, ils se sont dit, ben voyons donc. Ils ont fait la transaction avec Los Angeles de 26 à 21 et c'est comme ça que Michael Hage est dans l'organigramme en ce moment. Donc, ça prendrait une chute d'un joueur vraiment phénoménal pour que le Canadien monte, selon moi. Je crois que si j'ai à mettre, puis encore une fois, j'ai aucune information, puis ça se peut que j'aille totalement tort, mais mon estime, mon feeling avec les discussions que j'ai eues, c'est en termes de priorité, échange le choix, reculer, choisir et ensuite transiger pour monter. Ça serait ça l'ordre des choses qui pourraient se passer.
0: OK, intéressant. Les boys, on va suivre ça de près. Il nous reste encore une couple de jours à mettre la table pour ça, c'est sûr. Oli se joint à nous. On est rendu aux questions du public. On en a quelques-unes à nouveau cette semaine. Oli.
2: Oui, merci Tony. Puis encore une fois, vous pouvez poser vos questions dans la section des commentaires. Je commence avec une question de Johnny Roy. Question pour Marty et Marco. Selon vous, quel joueur à sa deuxième ou même troisième année d'éligibilité au repêchage va être repêché le plus tôt? Je suis sur le cul de voir un gars comme Tomáš Galvache encore disponible, mais des gars comme Egor Barbaranov, Bruno Osmanis, Ethan McKenzie, Dakota Réaumolin ou encore Philippe Veilleux semblent des choix qui doivent être repêchés à un moment donné cette saison. J'ai pas placé Liam Lefebvre dans mes choix car il semble vraiment une exception à la règle d'être passé d'inconnu à connu en un an, tandis que ma liste sont des joueurs qui performent depuis plusieurs années, selon moi. Merci de votre temps et bon show, les gars.
0: C'est quelqu'un qui suit, qui fait ses devoirs. Hein?
4: C'est ça, ouais. Pour moi, le joueur que je suivais, qui est un overager depuis un petit bout, je retourne dans mes notes vite, là, parce que je l'avais, puis là, je l'ai perdu. C'était Ethan McKenzie, qui a joué pour l'équipe Canada. Ça, c'est un joueur qui était un overager. Je crois personnellement qu'il ne va pas nécessairement sortir super tôt. Là. On entrevoit fin de deuxième tour ou peut-être troisième tour. Mais c'est un joueur que je crois qui a vraiment pris son élan dans les derniers 18 mois et devrait, selon moi, être repêché dans cette QV ici. En termes des joueurs que tu as nommés, Marty va être capable de vraiment te dire lequel qui a classé premier. Parce que les overagers sur les listes d'hiver, moi, j'ai pas mal mon top 40, mais après ça, ça commence à être un peu difficile.
3: Ouais, c'est sûr que tu as des bonnes options. Tu sais, Yegor Barabanov, on parlait de Nikita Klepov, c'est le centre de Klepov à Saginaw. Il était quatrième meilleur pointeur de la OHL, un gars qui est très dominant. C'est un gars que tu peux considérer. Écoute, les autres noms qui ont été énumérés un peu aussi. Moi, je vais aller du côté des gardiens. Je vais aller du côté d'un gardien de but par rapport aux joueurs à deuxième, troisième année d'admissibilité. Puis premièrement, je trouve que la cuvée de gardien de but cette année, pas pour tout le monde, mais t'as beaucoup soit de late, soit de justement de gars à leur deux ou troisième année d'admissibilité. Puis je vais retourner avec quelqu'un que je joue au Mondial Junior, qui a battu le Canada notamment, Mihal Orsulak. gros gardien de but de 6 pieds 5 pouces. Donc, et on l'a vu contre le Canada, super calme, il faisait face à beaucoup de puissance de feu. Puis tu sais, les gros arrows au bon moment, il n'était pas ébranlable. T'sais, tu le vois, lui, au niveau technique, il est excellent. Il couvre beaucoup d'espace. Puis, je le répète, c'est un gars qui est super calme. Moi, vraiment que tu tentes de l'ébranler, d'arriver en fin de troisième période, lui placer du trafic devant lui, il n'y a pas de problème, il est capable de faire le travail. Est-ce qu'il y a des lacunes? Absolument. C'est un gars qui, je trouve, il était un peu lent dans ses déplacements par moment. Ça fait en sorte qu'il peut peut-être arriver un peu en retard dans l'action, mais en même temps, il est 6 pieds 4, 6 pieds 5 pouces. Ça demeure un gros bonhomme. Et oui, c'est un gars, sa deuxième année d'admissibilité, mais c'est quelqu'un de mémoire qui est né en août 2007. Là. Donc, c'est pas comme s'il était vraiment plus âgé que certains Leite, par exemple. Donc, moi, j'aurais le goût de dire peut-être un gars qui pourrait sortir tôt, étant donné que sur la scène internationale, il a été excellent. Il a le gabarit, il couvre de l'espace. Je pense qu'un gars comme Mika Mihal ou Soulac pourrait être assez haut. Là.
2: Merci beaucoup, Marty. On passe à une question de Stéphane Larue. On parle beaucoup des acquisitions potentielles du Canadien cet été, mais très peu des joueurs qui pourraient échanger. Parmi tous les espoirs de l'équipe qui n'évolue pas dans la LNH, lequel seriez-vous le plus à l'aise d'échanger? Donc, un espoir que vous ne seriez pas trop inquiet de voir éclore ailleurs.
3: Je vais y aller. Je vais simplement réfléchir un petit peu.
4: Ouais. Écoute, en termes d'espoir de premier plan, là, parce que sinon, je vais commencer à nommer genre Horreur ou Ben Merrill, exemple. Des joueurs qui ont de la valeur à travers la Ligue, écoute, tout dépend de qu'est-ce que les Canadiens vont faire sur le marché d'échange, c'est quoi la vision. Mais je pense que, je sais qu'il est présentement à Montréal, mais je pense qu'Alexander Jarovski, peut-être un joueur qui, on dit au minimum, même de son camp, on dit au minimum un an avant qu'il arrive à la Ligue nationale, mais ça va prendre un très gros été de sa part. Ça ne fit peut-être pas avec la fenêtre du CH pour qu'il devienne fin prêt à jouer dans la Ligue. Puis il a un très haut potentiel, on le sait. Donc, si tu as besoin d'une monnaie d'échange pour vraiment faire une transaction, ça serait une. Mais pour moi, celui qui a le plus de sens de partir dans une transaction pour améliorer le club présentement, c'est Adam Engstrom. Je pense que avec la profondeur en défensive du côté gauche, le fait qu'il a, disons, des aptitudes très similaires à Mike Matheson qui vient tout juste de prolonger son contrat pour plusieurs années. Tu as Lane Hudson qui est là, tu as encore Caden Gooley. Si Caden Gooley, exemple, n'est pas transigé, ben un gars comme Adam Engstrom devient un peu un extra alors que tu as un Ryan Backer qui, lui, est un droitier naturel. Donc, je me dis, rendu là, est-ce que c'est un joueur qui va avoir plus de valeur pour ton organisation en restant encore à Laval une année ou en étant ton 7e ou 8e défenseur dans la Ligue nationale? Ou est-ce qu'il a tant bien impressionné? Il a fait partie de l'équipe All-Star de la Ligue américaine, bien sûr. Donc, est-ce que ça vaut la peine de l'utiliser comme monnaie d'échange avec d'autres éléments pour essayer de t'améliorer en attaque ou en défensive? Peut-être plus ça que je regarde en termes d'espoir parce que c'est certain que là, avec d'autres jeunes qui vont monter, bien sûr, dans les rangs, tu regardes Bryce Pickford qui, lui, je pense, va jouer sur le premier avantage numérique à Laval l'année prochaine. Il va avoir un petit break où il va devoir ou changer sa game complètement pour fitter en termes d'identité avec le Canadien ou il va être utilisé comme monnaie d'échange. Et on le sait qu'il a très bien impressionné à travers la Ligue nationale cette année.
3: Moi, je vais décortiquer la question. Et c'est, tu sais, est-ce qu'il y a un joueur qui pourrait être impliqué comme monnaie d'échange qui pourrait et dont tu ne serais pas inquiet de le voir éclore ailleurs? Donc là, ça c'est important. Je pourrais dire Evan Popanekis, mais Evan Popanekis ne va pas t'amener Robert Thomas. On s'entend là-dessus. Et c'est là que je suis obligé de peut-être aller. Puis là, commencez pas à dire Martin Thériault veut l'échanger à tout prix. On veut le foutre dehors de l'organisation. C'est pas ça. Peut-être que j'irai avec Jarovski. Parce que Jarovski peut jouer dans la LNH. Ça va être un gars dominant. Je ne sais pas encore si c'est un attaquant top 6, mais disons qu'il l'est, c'est correct. Mais c'est surtout qu'en ce moment, à Montréal, moi, je trouve que des gars dans le casting à quelque part de Jarovski, t'en as déjà. Cole Caulfield est un excellent marqueur. C'est plus petit en gabarit. C'est le marqueur, lui, moi, je trouve qu'il est correct. Ivan Demidov, je trouve qu'il garde peut-être un peu, il garde plus la rondelle, il est meilleur en transition qu'un gars comme Jarovski, plus gros aussi. Mais tu sais, lui, là également, il a Juraj Slafkovský. Disons qu'on parle d'ajouter un allié un peu plus imposant et je pense vraiment que c'est important. Là, tu dis, à partir de ce moment-là, tes ailiers de top 6, tu les as sur ton troisième trio, là, par la suite. T'sais, c'est sûr que si tu n'as pas de transaction, tu ne trouves pas preneur, là, Zarowski, sur un 2 ou un troisième trio. C'est du gros luxe, c'est de la grosse profondeur, c'est excellent. Mais tu sais, si Zarowski, puis tu sais, c'est ça, c'est pas de dire j'échangerais Zarowski contre un premier, un deuxième choix parce que je n'ai pas confiance, je veux maximiser sa valeur. C'est pas ça. C'est juste qu'on sait très bien que si tu échanges Zarowski, c'est pour aller chercher un gros morceau, un Matthew Nice ou un gars de premier plan, vraiment un gars solide. Et donc, oui, il va être là. Peut-être que ça va être un attaquant top 6. Il va peut-être être capable d'aller chercher un 50, un 60 points. Et tu sais, à un moment donné, le but, c'est pas complètement d'avoir l'autre équipe, c'est de t'améliorer sur tout toi. Puis si l'autre équipe s'améliore, tu sais, le meilleur scénario, c'est que tout le monde s'améliore. Mais tu veux pas commencer à dire « je vais absolument faire la transaction pour simplement dire que je l'ai gagné, mais que tu t'améliores pas vraiment au final. » T'as un peu ça. C'est l'impression que Zarowski va pas... Ben, va. Pour moi, si c'était moi, passerait dans une transaction pour ajouter un élément majeur qui serait peut-être probablement le deuxième joueur de centre. Et là, tu l'échanges, je pourrais être très bon ailleurs. Mais là, encore une fois, est-ce que ça... Tiens, on revient à la portion de la question. Est-ce que j'aurais peur qu'il ait cloué à l'heure? Non, parce que je suis très à l'aise à Lille.
0: Tu sais pour ce pourquoi tu te rends jugé pour moi. Je peux embarquer dans la discussion parce qu'il ne remplira jamais les attentes placées pour un top 5 au repêchage. Moi, c'est Ryan Backer. Parce que j'ai pas peur qu'il devienne ce qu'on s'attend de lui. C'est rien contre le kid. Il va être un joueur de la Ligue nationale. Moi, j'ai pas de doute là-dessus. Mais je ne pense pas qu'il va être un joueur d'impact dans la Ligue nationale. Puis pour moi, quand tu repêches un gars 5 au total, tu t'attends à un joueur d'impact. J'ai pas peur de ça. Fait que c'est ça mon argument.
2: J'aime ça. J'aime ça. Merci beaucoup, les gars. C'est ce qui conclut les questions pour cette semaine. Puis il y en aura d'autres la semaine prochaine.
0: La semaine prochaine, preview du repêchage, édition 60 minutes. Là, mes deux grands gueules, là, je vous parle. Vous parle, là, sérieusement, dans des yeux.
5: Uh-oh.
0: On va se partir à un timer, puis vous n'avez pas le droit de dépasser. C'est clair? Il n'y a pas de pause.
5: C'est clair.
0: On fait ça d'un bord à de l'autre. 60 minutes, pile poil. Ça va être le rendez-vous la semaine prochaine. Ça promet. On va enregistrer ça mardi. Dans le but de présenter ça en amont du repêchage à 18h vendredi prochain, juste avant la première ronde du repêchage à notre antenne. Donc, le but, c'est de présenter un preview, mais on va orienter ça vers les jeunes. Parce que là, évidemment, quand on enregistre le mardi, ça se peut que ça bouge avant que ça commence le vendredi. Donc, on a un petit peu de contrainte face à ça, mais on a une nécessité de contenu, faut produire processus la semaine prochaine. Alors, c'est à ne pas manquer pour l'épisode numéro 39. Merci de votre fidélité, tout le monde. C'est un grand plaisir. À mon nom, Anthony Marcotte, à celui de Martin Thériault et à celui de Marco D'Amico également. Pio était là également. Olivier pour la réalisation, la production de l'émission. Toute l'équipe de la Commission athlétique. Et on se dit à la semaine prochaine. Salut tout le monde.
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34: Content de vous retrouver pour ce premier épisode durant la Coupe du Monde. FX Bellard bien accompagné de Sidney Fourreau, comme à l'habitude. Sid, j'ai envie de te demander comment ça va, mais je suis persuadé que ça va super bien en ce moment. Oh oui, 6, 0. C'est-tu incroyable, pareil. J'ai vraiment hâte, Sid, qu'on en jase dans le segment Au Canada dans une dizaine de minutes. 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Je me suis assis ce matin pour préparer l'émission. Je me suis dit, j'ai-tu vraiment besoin de préparer cette émission-là? Non, mais c'est vrai, il y a tellement de choses qu'on peut jaser. On va parler du Canada, victoire historique, première victoire en Coupe du Monde, 6-0. Première fois que le Canada marque plus d'un but dans un match de Coupe du Monde, il en a marqué 6. Je veux te parler avant de toute l'actualité autour de cette Coupe du Monde. Il y a tellement de sujets. Commençons avec Lionel Messi. Triplé à 38 ans, bientôt 39 la semaine prochaine. À quel point ce que Lionel Messi réussit à accomplir à cet âge-là est phénoménal, Sid?
5: Alors, c'est vraiment incroyable ce qu'il fait, Messi, pour plusieurs raisons. Donc, comme tu l'as dit, par rapport à l'âge. Tout simplement, il devient le plus vieux multiple buteur dans un match. Avant, c'était le Camerounais Roger Milla qui avait ce titre-là. C'était à 38 ans et quelques jours.
34: Exact.
5: Donc, juste factuellement, cette performance-là est très appréciable. Ce qu'il réussit aussi à faire, et ce qui, moi, vraiment, j'admire cette capacité à fédérer, parce que l'équipe argentine joue pour lui. Jusqu'à là, bon, pas grand-chose, mais tout le monde se positionne, tout le monde agit, tout le monde pense son football pour lui. Et je parle du coach, de Scaloni, qui est en larmes quand Messi est sorti, ils ont tous l'impression de faire partie de quelque chose de plus grand qu'eux grâce à Messi.
34: Ouais.
5: C'est incroyable, c'est vraiment juste fascinant. Parfois, c'est à l'excès, il y a des moments où genre, comme des passes pourraient aller à d'autres joueurs et elles vont vers Messi. Mais en même temps, je trouve ça incroyable à quel point derrière lui, toute une équipe, un effectif, un staff, une nation s'est rangée derrière lui. Et avec raison, parce que jusqu'à aujourd'hui, 3 buts comme il l'a fait, et d'une facilité déconcertante, bon, bien aussi, aidé par Lucas Zidane.
34: Quand même.
5: C'est
34: vrai.
5: Mais bon.
34: On voyait les images de papa aussi.
5: le papa m'est dégoûté.
34: Le
5: mime. Il y avait des images de lui. Tu sais, quand ton fils est au spectacle et genre, il fait l'arbre alors qu'il y a toute une vraie histoire. Et il regarde, il dit, mais qu'est-ce que je fais là? Genre, je pourrais être peut-être en train de chiller en Espagne, tranquille, là, ou préparer mon prochain mandat en équipe de France.
34: Ouais.
5: Je regarde quoi, là?
34: Je regarde un des meilleurs joueurs au monde.
5: Genre, en tout cas, comme que tous nos amis algériens qui nous écoutent, expliquez-moi, est-ce que c'est vraiment le meilleur gardien algérien? Non, oubliez le nom, oubliez... Ouais. D'un point de vue de profil, dites-moi si Lucas Zidane est le meilleur gardien algérien. Moi, j'ai mes réserves, mais...
34: Très bonne question.
5: Vous connaissez mieux le foot algérien que moi. J'aimerais vous entendre à ce sujet. Et Messi, voilà, c'est...
34: Qu'est-ce que tu dirais à ceux qui ont critiqué un peu, pas la décision de Lionel Messi de venir ici en Amérique du Nord à MLS, mais qui disaient, par exemple, Messi n'aura pas le niveau à la prochaine Coupe du Monde parce qu'il va avoir joué en MLS, justement, dans une ligue avec un calibre moins élevé par rapport aux autres ligues en Europe?
5: Non, moi, je leur dirais rien. Ils ont raison, genre, comme c'est pas le même niveau d'intensité. Je veux dire, on a vu un Inter Miami contre PSG en Coupe du Monde des clubs.
34: Exact.
5: Ils ont pas existé. Je sais pas, ça finit quoi, 4-0. Je sais pas. Non, c'est pas le même niveau de jeu. On va pas faire semblant parce que Messi réussit, parce qu'il a pris il a réussi une passe de deux Paul qui sont coéquipiers à Miami, que tout d'un coup on va traiter ou voir la MLS différemment. Il est venu dans un projet qui lui permet de pas forcément devoir trop se dépouiller. Il joue avec son talent pur et c'est largement suffisant dans une ligue comme la MLS. Mais Messi, la dernière fois qu'il remporte la Ligue des Champions, c'est en 2015. Genre dans le foot européen, c'est un autre niveau. Puis, donc là, sur ça, moi, j'ai pas de réserve. Et je pense que les personnes qui pensaient ça, encore une fois, à raison, par contre, ne voyaient pas à quel point lui... comment il peut fédérer, comment il peut faire changer tout un effectif. Parce que même à Miami, ça joue pour lui avec raison. Et on a vu ce qu'il a pu faire avec Miami au niveau continental. Et l'Argentine, cette Argentine de Scaloni, qui a gagné les deux dernières Copas, qui a gagné la Coupe du Monde, qui a gagné même des finalissima en jouant contre l'Italie. Ils avaient battu l'Italie, par exemple. Ou genre là, l'Espagne, le match n'a pas eu lieu, mais ils auraient pu les battre pareil. C'est parce que tout autour, on sait comment jouer pour lui. Et ça, non, moi, je pense que c'est vraiment très intéressant à creuser parce que c'est pas vraiment le cas pour les autres superstars.
34: Exact. Il deviendra le meilleur buteur de l'histoire de cette Coupe du Monde, de l'histoire de la Coupe du Monde en général. Parce que là, il est égal avec Miroslav Klose. Il va marquer un autre but dans cette Coupe du Monde, j'en suis persuadé.
5: Pendant un moment, il deviendra.
34: Oui, mais bon, juste avant d'être dépassé par le prochain sujet, Kylian Mbappé, doublé contre le Sénégal. Faut le dire, Sid, les 45 premières minutes de la France ont été franchement ordinaires. Je trouve. Franchement ordinaires. Mais en deuxième demi, on a vu une équipe française complètement différente. Qu'est-ce qui a changé la donne dans ce match-là qui a fait en sorte qu'en deuxième demi, on s'est présenté, on a vu une nouvelle version de la France, complètement différente de la première demi.
5: Alors, Crazy au Sénégal,
34: ouais.
5: Très bien en place défensivement, Koulibaly, Gueye, il y a beaucoup de joueurs qui ont très bien paru dans le premier 45 minutes, c'est vraiment une équipe qui, et en plus de ça, aurait même dû marquer, parce que comme Ismaël Essar, ce qui rate, c'est pas normal, et on a aussi la belle frappe de Jackson. Très heureux, Mac Mignan, de voir ce que ce ballon rebondit sur le poteau puis sur son talon. Donc, moi, je donne plus crédit au Sénégal plutôt que...
34: Enlever du...
5: Ouais, exactement. Après, il y a eu ce replacement d'Olise dans l'axe avec Dembélé plus sur le côté et qui a permis de fluidifier beaucoup plus l'entrejeu de l'équipe de France parce que là, les joueurs se trouvaient. À la fois Dembélé, forcément, il va attirer un ou deux joueurs sur lui et étirer le bloc. Olise a beaucoup plus d'espace. Il a une vision qui est aussi un peu plus verticale.
34: Non, mais la vision d'Olise sur le
5: c'est
34: premier
5: ça,
34: but.
5: C'est comme il a une vision qui est un peu plus verticale. Même si sur la première mi-temps, la passe que Olise l'a fait pour Mbappé, Dembélé l'a fait pour Mbappé. Mais en première mi-temps, je ne sais pas si c'est les crampons, la pelouse, le soleil ou le New Jersey, mais genre, les contrôles étaient très américains, nous, comme on dit.
34: Est-ce qu'elle est là la faiblesse de l'équipe de France en milieu de terrain?
5: Rabiot fait un gros match.
34: Tchouaméni.
5: On sait que Doué ou Dembélé vont toujours revenir un peu plus dans l'axe pour apporter à la fois de la densité, mais surtout fluidifier pour que le jeu circule mieux. Donc oui, c'est un secteur qui pose question. Et surtout dans un 3 contre 2, je t'avais dit ça par rapport au Sénégal, qu'il y a beaucoup de monde. Ils sont 3, les Français maintenant sont en 4-2-3-1, donc ils sont que 2 au milieu de terrain. Parfois, ça fait des différences. Mais voilà, on a accéléré, on s'est mieux trouvé, puis on a aussi pu assumer son statut, parce que du côté de l'équipe de France, c'est pas juste ta performance, c'est aussi les attentes.
34: Aussi.
5: Pour tout le monde, c'est normal que la France batte le Sénégal 3-1. Le Sénégal, ils font finale de Coupe d'Afrique, ils sont vainqueurs en 2023, comme si je ne me trompe pas, ou 2021, je confonds, parce qu'il y a la Côte d'Ivoire entre-temps, évidemment. C'est une grosse équipe, c'est une équipe qui est vraiment très intéressante et qui peut légitimement aspirer à aller en quart de finale. Ce ne serait pas déconnant de voir le Sénégal rendu aussi loin, mais dans la perception de tout le monde, la France, il faut qu'il balaye tout le monde de 3-1, 4-1, 5-1. Non, il y a une équipe en face et puis ça a été un peu moins maladroite en première mi-temps. Ils auraient pu poser des gros problèmes à l'équipe de France. Après, quand l'équipe de France commence à se trouver, c'est fort.
34: Les stars ont performé dans le premier match. Pratiquement tous les stars. Il y en a une qui n'a pas nécessairement performé. Un verdict nul, 1-1, décevant pour le Portugal. Est-ce que Cristiano Ronaldo est un boulet pour son équipe?
5: La question elle est très légitime, même si elle est dure, parce que genre, comme à 40 ans, on ne peut pas s'attendre à ce qu'il porte l'équipe comme il faisait entre ses 20 et 25.
34: Mais est-ce qu'on l'utilise si bien que ça dans cette formation?
5: Il est en bout de chaîne, donc il dépend du reste de la chaîne. Et après, je dirais qu'un Ronaldo un peu plus en confiance, il y a des situations qu'il a mal exploitées. Il y a deux situations qui, normalement, peuvent finir au fond et on n'a pas du tout la même discussion, parce que la réalité, c'est ça, c'est qu'on ne s'attend pas parce qu'il domine dans le jeu, on attend simplement qu'il marque les buts. Donc lui, il s'est enfermé dans un schéma où soit comme tu marques, t'es fort, tu marques pas, on ouvre la boîte de Pandore. Malheureusement, hier ou avant-hier, on est dans ça, côté portugais. Moi, j'insiste, on s'en est parlé, FX, Bernardo Silva, il était où? Bruno Fernandes,
34: il était où?
5: Je veux dire, comme Vitinha, c'était marrant et tout, genre comme ces petits déplacements en mode de Paris Saint-Germain, tatatatac, mais bon, tu peux prendre le ballon plus haut aussi et être force de proposition. Moi, j'ai pas vu d'autres joueurs vraiment très intéressants, à part João Neves qui est buteur, mais en même temps, Mais autour de lui, c'était pas fort fort. Après, c'est quoi? C'est l'œuf et la poule. Je pense que Martinez a fait une tactique dans laquelle il voulait créer le moins d'espace au milieu de terrain et justement que tout le monde soit tout autour. C'était un peu bizarre comment il a voulu approcher le match. Mais Ronaldo, il souffre de la comparaison, tout simplement, FX. Haaland doublé, Mbappé doublé, Messi triplé, Kane doublé. Là maintenant,
34: on
5: cherche Ronaldo et on l'a pas trouvé.
34: L'Angleterre, 4-2 contre la Croatie. Qu'as-tu pensé de cette nouvelle version de l'Angleterre? On joue gros dans cette Coupe du Monde quand même avec beaucoup de bons joueurs qui ont été laissés de côté dans la formation anglaise.
5: Ouais, très intéressant. Très intéressant. Je suis très cohérent. Je pense que Tourelle réussit son pari. Il n'a pas sélectionné les ambassadeurs de marques et d'équipes.
34: Non, mais c'est vrai.
5: Mais il assume et c'est très cohérent. Je pense qu'à un moment donné, il y a aussi trop de... Apparemment, il ne faut pas qu'il y ait trop de coqs dans la basse-cour. Foden, Palmer, avec Saka, Bellingham. C'est qui la star de l'équipe? C'est qui par qui doit jouer pour qui? Patati. Puis, ils ne sont pas potes, ces gens-là.
34: Non.
5: C'est pas, à la rigueur, Dembélé et Mbappé, ils sont super potes.
34: Ouais, donc, je comprends.
5: Même s'il y a des problèmes, ils sont dans les mêmes chambres, ils rigolent, ils jouent à la PlayStation ensemble et on passe à autre chose. Ces gars-là sont pas potes. Et on sait comment l'équipe d'Angleterre, dans sa génération dorée, avec le meilleur de Liverpool, le meilleur de Manchester, le meilleur d'Arsenal, le meilleur de Chelsea,
34: t'as raison.
5: Ça n'allait pas. Donc il a fait un choix, il a tranché dans l'art, comme on dit, et puis il a choisi d'aller avec comme ça, et c'est cohérent. C'est cohérent, c'est une bonne équipe croate. On dit toujours la même chose, oui, c'est vieillissant, c'est ci, c'est ça, mais c'est technique, c'est tactique, c'est agressif, c'est une bonne équipe croate. 4-2, ça fait longtemps que l'Angleterre n'a pas battu une équipe top là.
34: Exact. Top 15.
5: Dans une compétition officielle.
34: Ouais.
5: Ils l'ont fait de façon très intéressante. Aussi. Puis moi, je pense qu'il est en train de réussir son pari, Thomas Tuchel.
34: Première semaine de la Coupe du Monde, ça vient avec des belles histoires. Une des plus belles, ça a été ce gardien de Cap-Vert qui signe un jeu blanc, Sid. 0-0 contre une Espagne qui est grandement favorite, quand même, qui fait partie de ses équipes favorites pour gagner les grands honneurs dans cette Coupe du Monde. Est-ce qu'elle est là, la plus belle histoire de la première semaine? Quelle serait ta plus belle histoire de cette première semaine en Coupe du Monde? Il y en a plusieurs, mais il faut le dire, le gardien de but de Cap-Vert qui, avant le match, 45 000 abonnés sur Instagram. Et là, au moment où on se parle, je pense qu'il a atteint plus de 8 millions d'abonnés. Il y a vraiment eu une vague de sympathie devant sa performance sur les réseaux sociaux. Qu'elle est là, la plus belle histoire de cette première semaine?
5: Ouais, bon choix, FX. Ouais, très, très bon choix. Parce qu'il y a plusieurs lectures à cette performance.
34: Ouais.
5: Il y a évidemment celle d'un gardien héroïque qui a 40 ans. Je ne sais même pas s'il a un club. Et il est là, il fait ce qu'il a à faire et c'est magnifique vraiment de sa part. Mais il y a aussi, ça tord le cou à cette idée que 48 équipes,
34: exact.
5: C'est beaucoup. 48, c'est beaucoup.
34: C'est beaucoup.
5: Est-ce que c'est trop? Ça, pour moi, c'est une autre question.
34: Exact.
5: Donc là, de faire match nul contre l'équipe numéro 1 au classement FIFA, l'Espagne, championne d'Europe en titre, ça envoie un message que...
34: Ça remet les choses en perspective.
5: Voilà, que le foot mondial est de plus en plus compétitif et que tout le monde s'attendait à ce que, genre, comme ce soit en Allemagne, Curaçao, bis, et ça n'a pas été le cas au Cap-Vert. Crédit au Cap-Vert, parce que Cap-Vert, ils sont là aussi dans une nouvelle formule de 10 équipes africaines,
34: ouais.
5: Qui a mis sur le carreau le Cameroun et le Nigeria. Et donc... Pour beaucoup, c'est comme « Ah, pourquoi le Cap-Vert, il prend la place de grosses équipes africaines qui auraient dû être là ?» Ben, ils ont pas fait le travail. Donc, elles sont à la maison et ils démontrent qu'ils n'ont pas volé leur place. Donc, cette performance-là, elle a plusieurs lectures. Évidemment, le côté anecdotique est très sympa des réseaux sociaux qui se sont enflammés sur lui. Mais c'est vraiment intéressant. C'est intéressant. C'est un peu à l'image de « Oui, on peut retenir le 6-0 du Canada-Qatar, mais la Suisse, ils ont fait 1-1 contre le Qatar. » Donc de plus en plus, dans le foot mondial, il n'y a rien qui est acquis. Et ça, je trouve ça intéressant. Donc oui, belle histoire. Le but du Congo aussi, pour moi,
34: ouais.
5: Particulièrement contre le Portugal, je trouve que c'est vraiment cool. Évidemment, le but du Carasao contre l'Allemagne.
34: Contre l'Allemagne, malgré la défaite.
5: Malgré la défaite. Nathan Saliba, avec le maillot d'Ismaël ouais. Koné aussi. Pour moi, c'est une super belle image.
34: Aussi.
5: Il y en a d'autres et tout. Mais c'est ça, c'est la Coupe du Monde. C'est normal. On est là pour vivre ces émotions, ces images-là. Mais c'est aussi... Pour le côté upset, très, très, très, très belle histoire.
34: Et le but du Ghana aussi, en toute fin de match, là, pour gagner, ouais, ça aussi, je trouve que c'est...
5: À Toronto, ils ont été bien, ils ont bien été servis. Ouais.
34: C'était un très beau moment. Allons au segment au Canada, parce que Sid, je ne me peux plus. Là, il faut absolument qu'on jase de cette victoire du Canada 6-0.
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34: Phénoménal. Complètement phénoménal. Bon, évidemment, on va retenir les deux cartons rouges, on va retenir la blessure d'Ismaël Koné, on va retenir le triplé de Jonathan David, on va retenir ces images que tu viens de jaser de Nathan Saliba qui, avec le chandail d'Ismaël Koné, qui marque sur coup franc aussitôt après la sortie d'Ismaël Koné. Comment réagis-tu à cette première victoire canadienne? Avant d'y aller là, en détail, puis de creuser, puis de parler de la blessure, de parler de l'ambiance de ce match-là, Sid, comment toi... tu perçois cette première victoire du Canada en équipe masculine en Coupe du Monde?
5: Allez, en un mot, évidemment, historique. C'est un accomplissement incroyable de l'équipe canadienne. Bon, allez, je suis pas fou. C'est le Qatar, à 9 contre 11. C'est, voilà, c'est dit. Je sais de quoi je parle. Maintenant, on va prendre ce pas de recul. C'est fou. C'est juste fou. C'est le fruit d'un très, très long travail. Un travail qui n'est pas au niveau simplement de Jesse Marsh, mais qui remonte à de nombreuses années, du côté même de Herdman, du côté de tous ceux qui s'impliquent dans le foot canadien et qui permettent de faire en sorte que cette équipe est devenue de plus en plus compétitive. Et en fait, il faut prendre le temps de savourer. Il faut prendre le temps de savourer. Parce que c'est trop facile d'être là et se dire « Ouais, c'est le Qatar, c'est si, c'est… » Non, je veux dire, c'est 6 buts.
8: Savourer.
5: C'est 6 buts en Coupe du Monde. Faut le savourer.
8: Exact.
5: C'est peut-être la dernière fois qu'on verra le Canada marquer 6 buts.
8: 100%.
5: De notre vie. Donc, le seul sentiment qui doit envahir le monde, c'est de la fierté, la satisfaction. C'est branchez-vous pour le prochain match pour aller écouter les Rouges. Et essentiellement, c'est ça que je ressens. Donc, genre…
8: Beaucoup de fierté.
5: Beaucoup de joie, de fierté. Puis genre le sentiment d'un travail qui est accompli. Et encore une fois, c'est le Qatar, c'est à 9 contre 11.
8: Non, mais c'est pas de problème. Je comprends que c'est le Qatar, c'est 9 contre 11, mais le Qatar a quand même été chercher un verdict nul contre la Suisse lors du premier match. Il y en a des surprises dans cette Coupe du Monde, que tu as été en mesure d'aller chercher un résultat comme celui-là. Tu sais bien de le mentionner, un 6-0 comme ça, là, ou un 6 buts là, pour la formation canadienne, on verra peut-être ça jamais à nouveau de notre vivant.
5: Non, c'est
8: ce qui est fou, là.
5: On ne le reverra pas, là. C'est clair et net. Genre, comme je suis sûr que, le Brésil ou la France n'ont même pas de 6-0 en Coupe du Monde. On ne le reverra pas. Puis c'est pour ça qu'il faut être aussi satisfait de ce qui a été vécu, de la façon dont l'équipe s'est comportée. Ils ont continué à jouer, continué à pousser. Il y a eu du respect pour l'adversaire, du respect pour les partisans. Et je pense que c'est une performance qui est pleine. Voilà. Donc ça, c'est dit. Maintenant, je mets un point. Mais moi, je suis dégoûté. Je suis dégoûté, Félix. Vraiment, ça me fait mal. C'est vraiment un kid que j'apprécie, que je connais. Et je suis dégoûté. Je suis dégoûté.
8: Tu aurais pris un 1-0 Canada avant un 6-0 et une blessure à Ismaël Koné.
5: J'aurais tout pris.
8: J'ai une grande pensée pour lui parce que, évidemment, c'est un gars d'ici. Évidemment, il a fait ses débuts avec l'Impact à l'époque. Il a été très bon à un très jeune âge, parti en Europe par la suite. Une action comme celle-là, alors que le match est aussi hors de portée pour le Qatar. Les images, là, je t'ai remontré les images avant qu'on enregistre le 11 partant. Quand j'ai regardé le match hier, j'ai eu de la peine, je me suis surpris à me dire, pas surpris d'avoir de la peine, mais surpris de me dire à quel point j'étais émotionnellement touché par ce qui se passait sur le terrain. Et les images de Nathan Saliba, qui est aussi un produit d'ici, on s'entend, qui arrive sur le terrain, qui marche sur coup franc, qui va chercher le chandail d'Ismaël Koné, qui le montre comme ça à la foule, à Vancouver, les images résonne partout sur la planète foot en ce moment.
5: C'est des frères.
8: Exact.
5: C'est des copains. C'est des soldats, des joueurs qui se tiennent les uns pour les autres, qui ont vraiment quelque chose de très spécial qui les unit. Encore plus loin quand on pense aux Québécois de l'équipe. D'un Moïse Bombito qui revient d'une grave blessure, qui était à l'hôpital hier pour être aux côtés d'Ismaël.
8: Qui parlait avec les joueurs aussi à la toute fin, là, quand les joueurs se sont rassemblés avec Jesse Marsh à la toute fin en cercle là, sur le terrain, là, parce qu'on a vu les images à la télé. Là. Mais c'est Moïse Bombito qui a quand même pris la parole.
5: Et c'est Eustachio qui laisse ce coup franc direct à Nathan Saliba et qui, comme de quoi, marque le but, qui est le premier coup franc direct de cette Coupe du Monde. Qui célèbre même pas et qui tout de suite te fait le 8
8: exact.
5: En hommage à Ismaël. Va chercher le maillot, c'était fort. Je passais par toute la gamme des émotions. Je te cacherai pas qu'il y avait de la colère, beaucoup de colère, à la fois contre le joueur qatari et puis moi je vais le dire aussi parce que je pense que personne ne l'a dit. Moi j'ai de la colère contre Jesse Marsh. Voilà. 3-0, il y a rien à jouer, t'as d'autres joueurs sur le terrain.
8: T'aurais roulé l'effectif.
5: C'est même pas une question de manque de respect à l'adversaire hein, quand je dis rouler l'effectif. T'as des joueurs qui sont tout aussi capables. On l'a vu, Schaffelberg a fait son entrée, a fait des différences. Il y a du monde.
8: Chouagnard par exemple aurait pas embarqué sur le terrain.
5: Comme Saliba.
8: Saliba qui l'a fait.
5: Il y a du monde. Puis moi j'ai eu de la colère contre Jesse Marsh. De à un moment donné aussi, pense un peu plus loin. Et sur ce coup-là, j'ai l'impression que si on est tenu aussi, pense un peu plus loin. Et sur ce coup-là, j'ai l'impression que si on était un peu plus proactif, ouais.

0: du côté de Jesse March, moi j'ai ressenti de la colère, sûrement très très mal placée, très très mal placée, genre comme j'assume, mais ouais de la tristesse, beaucoup de tristesse, genre c'est il y a eu du déni. Peut-être que c'est
1: non,
0: juste,
1: exactement. Là, genre, tu te demandes pourquoi. Mais quand t'as vu les premières images, avant même qu'on les remontre à la télévision, tu te dis ah non, c'est fini. Là.
0: Non, mais tu sais, il y avait
1: c'est terminé, rien à faire.
0: Il y a tellement de choses par lesquelles qui m'ont passé par la tête. Et ouais, puis au moment où Nathan, là, il lève le chandail, c'est bon. Moi,
1: j'étais complètement à toi.
0: Donc voilà, c'est triste, très triste pour lui.
1: Ouais.
0: Pour lui. C'est triste pour lui. Mais même pas triste pour le Canada, pour le milieu. Il casse les lignes, je sais pas quoi, tous ces trucs. Non, non. C'est triste pour lui. Pour tout ce qu'il fait. Mais quelle classe, quelle dignité. Genre comme, c'est comment il s'est présenté à la foule. Genre le.
1: Comment on peut se servir de cet événement-là pour la suite du tournoi?
0: C'est comme la blessure de Maxime,
1: avant la Coupe du Monde.
0: En 2022. C'est aussi des catalyseurs. Donc, comme on joue aussi.
1: Pour eux.
0: Pour eux. C'est un privilège d'être là. Il n'y a rien qui est donné. Tout peut s'arrêter en un instant. Et c'est ça aussi sur quoi tu dois t'appuyer pour la suite. Mais pour rétablissement, Isma.
1: Maintenant, quand on regarde pour le prochain match du Canada, Moïse Bombito a disputé quelques minutes sur le terrain. Ça, c'est une bonne nouvelle pour la formation canadienne. Alphonso Davies est tout près d'un retour. Est-ce qu'il débutera le prochain match? On verra. Le prochain match est le 24 juin, alors mercredi la semaine prochaine pour le Canada. Qui, avec un verdict nul, termine premier de son groupe, Sid?
0: Et
1: contre la Suisse.
0: Et jouera ses matchs au Canada.
1: Aussi. Parce que aussi, ça aussi, c'est gros.
0: C'est très, très gros.
1: C'est très gros. On a vu l'ambiance hier à Vancouver. On a vu l'ambiance aussi à Toronto lors du premier match. L'ambiance est là en ce moment.
0: Oui,
1: même Jonathan David, à un certain moment, en début de match, après une occasion ratée, faisait signe à la foule. Il y avait une ambiance
0: puis
1: Jesse
0: March,
1: de folie à Vancouver.
0: Avec tous ses commentaires, il s'attire pas à la sympathie du côté états-unien.
1: Non.
0: Donc, les matchs en bas de la frontière, je pense pas sûr que tu sois en terrain conquis. Donc, mieux vaut qu'on reste chez nous. Le plus long temps possible. Et ouais, c'est une finale contre la Suisse et c'est très fort parce que moi, pour le coup, on a discuté dans nos débats d'avant Coupe du Monde. Moi, l'important, c'est qu'ils se qualifient.
1: Exact.
0: Troisième, je signe tout de suite. Donc là, t'as l'opportunité d'être premier dans un vrai match qui est un peu un espèce de 32e de finale parce que là, c'est un vrai choc contre une très bonne nation qui a repris le fil de ces pensées là parce que à partir de la 70e minute
1: exact.
0: La Suisse ils sont passés complètement ailleurs
1: à un autre niveau
0: dans un autre niveau de jeu
1: mais le premier but a complètement décollé c'était terrible
0: pour le coup donc c'est un vrai bon match maintenant que t'as l'assurance d'être qualifié parce que bon tu peux faire tous les calculs que tu veux t'es qualifié là avec 4 points pas sûr que tu vas forcément employer un Alphonso Davies. Tu peux encore aller chercher ces jours de plus pour t'assurer qu'il
1: soit... Tu le reposeras encore?
0: À 100%. Je reposerai encore.
1: Est-ce que Bombito fait partie du 11 partant? Il a vu quand même quelques minutes dans le dernier match. Pour ça, je pose la question.
0: Compliqué. Parce qu'en ce moment, il y a un petit équilibre entre Fougerol et Cornelius. Mais je ne veux pas non plus prendre de risque pour lui parce que lui, il peut être très important dans la phase éliminatoire. Partant, je ne sais pas.
1: Karl Lahren a embarqué sur le terrain pour être dans le 11 partant après ses propos lors du premier match. Rappelle-toi, on avait le 11 partant. On avait donné le 11 avant le début du tournoi.
0: Kyle.
1: OK, vas-y.
0: Kyle.
1: Vas-y.
0: Kyle. My bad.
1: Non, mais attends.
0: My bad, bro. Non. Je m'excuse. Il y a pas de problème. Franchement, non, c'est bon.
1: Mais faut le dire quand même, dans une chimie, Lahren et Jonathan David... C'est pas nécessairement des joueurs qui sont complémentaires dans ce qu'on veut créer offensivement, mais tu l'embarques sur le terrain, il te marque un gros but contre la Bosnie, il tient ses propos-là après le match, tu le commences sur le terrain dans le deuxième et il marque le premier but de la formation canadienne.
0: Ah, deux buts en Coupe du Monde, c'est la meilleure façon de répondre à tous les détracteurs. et c'est vrai que non, Kyle Lahren il représente beaucoup dans le programme canadien depuis une dizaine d'années et c'est un joueur qui est aussi d'ailleurs qui est deuxième meilleur buteur. On parle beaucoup de David mais derrière c'est lui et si même s'il était moins bien durant les derniers temps, il avait raison de rappeler qu'à 60 tonnes ça se passe super bien pour lui et que pour le coup, il est toujours capable de marquer des buts, d'avoir son rôle. Peut-être que c'était aussi autour de mieux l'utiliser, etc. Et je pense que là, ça s'est replacé. Il a été piqué dans l'orgueil, puis comme un vrai athlète, un vrai compétiteur, il a répondu. Puis on est tous contents de ça.

0: Ceux qui suivent un peu moins la carrière d'Ismaël Koné et celle de Nathan Saliba, même si on s'entend que c'est deux produits locaux, deux produits d'ici qui ont évolué pour l'Impact CF Montréal. Nathan Saliba sur un 11 partant lors du prochain match, à quel point tu... Bon, évidemment, c'est dommage de perdre Ismaël Koné, mais à quel point tu descends... La perte d'Ismaël Koné, à quel point il fait mal au Canada?
1: L'impact défensif de Nathan Saliba est plus élevé que, ouais, que celui d'Ismaël Koné. Donc, c'est pas, je vois pas ça comme on descend. Simplement...
0: La créativité offensive.
1: Aujourd'hui, au jour J, ouais, la créativité offensive d'Ismaël Koné, elle est supérieure. Il y a un niveau de confiance, d'aisance technique, de vécu aussi. Comme qui est un peu plus grand que celui de Nathan Saliba, mais tu perds pas autant au change que tu pourrais le croire, et je pourrais même mettre Mathieu Chouinard dans la discussion.
0: Aussi.
1: C'est juste que Ismaël Koné, c'est un joueur spécial, ouais, qui a beaucoup de personnalité aussi, et qui est ce type de joueur qui peut te changer un match. Du côté des autres milieux, on est performant, mais on est un peu plus conventionnel, je te dirais, dans l'approche. Mais regarde, ce coup franc direct qui est le premier, il faut pas dire qu'il y a toute une première journée de match, il n'y a pas un seul qui a mis un coup franc au fond.
0: Exact.
1: Celui qui l'a mis, c'est Nathan Saliba, et ça, c'est cool, il est dans notre équipe.
0: Ouais.
1: Donc il y a vraiment beaucoup il y a beaucoup de possibilités sur le banc pour remplacer Ismaël Koné, puis il faudra juste trouver la plus compatible avec le reste de l'effectif.
0: En terminant, pour le Haut-Canada, comment as-tu trouvé l'attitude des joueurs du 14 durant ce match-là? Je te parle de l'évolution dans cette rencontre-là.
1: Ouais, il y a eu 2-3 fautes, un petit peu, aller un peu agressive et tout. Mais moi, en soi, la situation avec Ismaël Koné, elle est accidentelle.
0: Exact. Le joueur se sentait extrêmement mal aussi, là.
1: Bien sûr. Je veux dire, toute personne qui a déjà blessé une personne sur un terrain ou une glace ou que sais-je, ça fait mal. Parce que c'est pas ce que tu cherches à faire. Genre, peut-être que parfois tu cherches, qu'on va dire, j'ai dit glace, non, je pense que vous cherchez à faire ça. Mais c'est pas forcément ce que tu cherches à faire. Tu veux envoyer un message, tu veux dire à la personne peut-être que dans ton prochain choix de jeu, ben, évite cette zone-là parce que genre, moi, je suis un peu plus agressif, etc. Mais blesser quelqu'un, non, ça c'est, il y a juste deux, trois ouais, fous, là, qui pensent à ça. Donc, il sent mal, effectivement, a raison, et il a été expulsé et tout ça. C'est vrai que toutes les fautes qui ont suivi, ça a créé un peu de tension. Quand t'as un Richie Larea sur le terrain, forcément, ça crée beaucoup de tension.
0: Ah oui.
1: Mais non, moi, je vais pas faire passer les Qataris pour des personnes qui ne le sont pas. Voilà, c'est un match quand t'es dominé, quand t'as pas beaucoup de réponses, forcément, l'agressivité, c'en est une.
0: La prochaine fois qu'on va se reparler dans le podcast, le Canada aura joué son match contre la Suisse. On va se garder le podcast pour soit le jeudi ou le vendredi en réaction au troisième match. Ta prédiction pour le Canada dans ce troisième match contre la Suisse? Verdict nul? Allez, verdict nul.
1: Au moins verdict nul. Oui, verdict nul. Ouais, nul. Nul?
0: Nul. Victoire? Nul. J'ai hâte qu'on revienne ensemble la semaine prochaine sur le troisième match du Canada dans cette Coupe du Monde. Les coups francs, 2-3 petites phrases rapides cette semaine.
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0: En devenant le meilleur buteur de l'histoire de l'équipe de France, en dépassant Olivier Giroud, Kylian Mbappé est devenu du fait même le meilleur joueur de l'histoire de cette équipe-là?
1: Non.
0: Le plus grand, non. À la fin de sa carrière, il sera le plus grand. Vrai ou faux? Il a 27 ans. Il battra le record de Miroslav Klose.
1: Il n'a que 27 ans. Hein?
0: Il n'a que 27 ans.
1: Ouais.
0: Il battra sûrement le record des...
1: Il deviendra factuellement, mais bon, après, genre, je pense qu'il y a des nuances.
0: Parfait.
1: Il y a des nuances à ça, parce que bon, après, genre, le foot aussi, ça se regarde et ça s'apprécie.
0: Exact.
1: Donc, mais...
0: Si tu es le sélectionneur du Portugal, Ronaldo commence le prochain match sur le banc. Vrai ou faux?
1: Ben non, parce que je viens de signer un contrat en Arabie Saoudite. Et
0: exactement, et je deviendrai le prochain sélectionneur de Cristiano Ronaldo.
1: Pas fou.
0: Oh, c'est complètement fou. Les États-Unis sont pas mal plus dangereux qu'anticipés. Là, on se parle jeudi. Les États-Unis jouent aujourd'hui. On se parle vendredi, mais les États-Unis jouent aujourd'hui. Alors, on verra le résultat du deuxième match contre l'Australie, mais les États-Unis sont pas mal plus dangereux qu'anticipés et pourraient se rendre en quart de finale. Vrai ou faux?
1: Vrai. Moi, je suis de ceux qui vraiment leur donnaient absolument pas l'heure.
0: Ouais.
1: Et le match contre Paraguay m'a prouvé qu'il y a vraiment à faire quand l'équipe clique,
0: ouais,
1: mais qu'effectivement, c'est aussi potentiellement l'équipe la plus talentueuse de l'histoire des États-Unis et que oui, il faut compter sur eux. Donc, on espère que tout va dérailler.
0: J'espère aussi. Dernière petite phrase pour toi. Entre l'Angleterre, la France et l'Argentine, qui a le plus convaincu dans son premier match du tournoi?
1: L'Angleterre. L'opposition était plus grande, selon moi. Donc, pour moi, l'Angleterre a le plus convaincu.
0: Sid, un gros merci.
1: Merci beaucoup
0: d'avoir été avec nous. Là, je vais commencer à comptabiliser un peu nos premières positions de chaque groupe parce qu'il y a quand même eu quelques matchs surprises dans cette première semaine. On reviendra la semaine prochaine, je vous donnerai à date les résultats et on va se reparler au lendemain de ce troisième match Canada également contre la Suisse. Sid, un énorme merci pour ton temps encore une fois aujourd'hui.
1: Un plaisir.
0: On se retrouve la semaine prochaine pour un autre 11 partants. Merci beaucoup.
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6: OK, c'est parti, l'épisode numéro 38 de notre saison de Processus, alors qu'on s'approche tranquillement du repêchage de la Ligue nationale, c'est la semaine prochaine. D'ailleurs, pour ce qui est de la semaine prochaine, on vous le confirme tout de suite, l'épisode de Processus, ce sera un avant-goût, un preview de repêchage, un épisode de 60 minutes qu'on se prépare à vous concocter pour la semaine prochaine. Mais avant toute chose, il y a une certaine stratégie qui va devoir s'opérer, c'est certain, du côté du Canadien, qui pour l'instant, au moment d'enregistrer, possède encore le 28e choix au total du prochain repêchage. Quelle sera la stratégie de Jeff Gorton, Kent Hughes et toute son organisation du Canadien là, en vue du repêchage? Ben, ça fera partie des sujets abordés aujourd'hui dans cet épisode. Et également, bien sûr, fraîchement, au lendemain de la conquête de la Coupe Stanley, un petit mot sur les Hurricanes de la Caroline, qui sont les grands champions de la Ligue nationale cette année en 2026. Martin Thériault est à mes côtés, Marco D'Amico, juste de l'autre côté de la caméra. J'espère que vous allez bien, messieurs. Marco?
7: Ça va très bien. Écoute, on approche au repêchage. La Coupe Stanley a été gagnée. Là, on commence à rentrer dans le crux des mouvements de personnel dans la Ligue nationale. Donc, le deuxième Noël pour moi, en plus du championnat du monde junior.
6: Marty, tu as été occupé en fin de semaine, beaucoup de rattrapage à faire dans tes matchs de hockey puis dans l'évaluation des espoirs.
8: Ah, ça travaille fort. Écoute, j'aime dire que toute l'année à travailler pour le repêchage, c'est un marathon. Ben là, c'est comme si je suis au 40e kilomètre de 42, puis là on tente de donner le dernier effort, on en donne un peu plus puis on est sur le... En fait, dans mon cas, j'ai déjà commencé à sprinter, mais on est sur le point de vraiment d'en donner même encore une petite coche de plus. Là. Mais c'est là que c'est satisfaisant, c'est plaisant. Ça nous donne l'occasion justement d'avoir un point de vue plus définitif sur les gros espoirs, le haut du pavé. Mais personnellement, parce que là, on faut quand même préparer les tours 2 à 7 et tout ça, je commence à trouver quelques... joueurs un peu plus obscurs, que ce soit en Suède, en Russie, en Amérique du Nord, etc. Donc, c'est une période qui est très, très, très, très plaisante.
6: Est-ce que t'es dans une période où certains joueurs que t'avais, c'est-à-dire négligés, qui sont passés un petit peu entre deux craques du divan, ben là, t'as des gars que t'as l'occasion d'aller revoir, de faire un petit peu de rattrapage, puis là, ça change un petit peu l'opinion que t'en fais d'eux?
8: Écoute, c'est pas l'idéal. Moi, j'aurais... Évidemment, on est tellement occupé dans une saison, puis tu sais, il faut comprendre, moi, parfois, j'ai des questions, j'essaie d'aller répondre. Et de la façon que je bâtis beaucoup mes choses, notamment avec mon autre balado, le podcast La Relève, on reçoit beaucoup de questions. Donc, là, parfois, j'ai des questions du champ gauche. J'ai reçu une question sur un joueur du repêchage de la OHL cette semaine, par exemple. J'ai pas encore regardé ça, je vais aller répondre à ça dans 2 ou 3 jours, si tu veux. Mais donc, je pense que le haut du pavé, ça va. Je les ai regardés toute l'année. J'ai multiplié les visionnements. Ça, c'est pas... je pense que c'est moins là le problème. Mais là, à un moment donné, tu manques de temps à aller voir peut-être d'autres gars plus obscurs qui peuvent être, je sais pas, 125e en Amérique du Nord dans la liste de la centrale de recrutement, par exemple. Puis là, ben, t'essaies d'enchaîner le plus de joueurs possible. Tu vois aussi d'autres référés par d'autres observateurs. Tu tentes de te renseigner et c'est là. Parfois, moi, je vais te donner un exemple d'un joueur que je suis allé placer dans mon top 70 immédiatement, il y a 2 ou 3 jours, parce que je trouvais que le profil était absolument intéressant. C'est là que ça se passe un peu plus. C'est des gars que j'ai pas eu le temps beaucoup de voir jouer. Puis là, soudainement, oups, c'est intéressant. Là, ça me donne l'occasion de profiter un petit peu plus mes choses.
6: Ben, bonne continuité, Marty. Il reste une couple de jours en avant de toi, avant d'arriver pour être fin et prêt en vue du repêchage. Ça s'en vient le 26 juin pour la première ronde et le lendemain, bien sûr, du côté de Buffalo. À nouveau, un repêchage qui ne sera pas centralisé cette année. Chaque équipe sera placée chacun de leur côté. Alors, pour ce qui est de la couverture médiatique sur place, disons que c'est un petit peu moins attrayant là, pour les membres des médias de se déplacer sur place. Puis, t'es un peu dans cette situation-là, Marco.
7: Ben, been there, done that. Je l'ai fait l'année passée pour Los Angeles et écoute, j'ai eu le plaisir d'être capable de rapporter sur la transaction de Noah Dobson alors que j'étais dans l'avion en direction de Los Angeles. Mais avec la transaction et le fait que le Canadien a échangé leurs deux premiers choix de deuxième tour pour monter, pour repêcher Jarovski, ben aucun des espoirs que le Canadien a repêché de Jarovski jusqu'à la fin de la séance était sur place. Donc, on n'a pas passé aucun des joueurs en entrevue sur place. Donc, c'est un peu ça qui se passe en ce moment. Il risque d'avoir un bon nombre de journalistes de Toronto qui vont faire le chemin de Buffalo. On parle d'une heure et demie de route là, pour Gavin McKenna, bien sûr. Mais en termes de la Ligue générale, c'est seulement les journalistes pour les clubs qui repêchent tôt ou souvent en premier tour qui risquent de faire le chemin. La grande majorité, spécialement du côté de Montréal, je pense qu'ils vont rester ici, être autour du Canadien de Montréal à Brossard dans le War Room. Parce que, encore une fois, vu la décentralisation, c'est moins évident. Mais le mot qui sortait le plus du côté de la combine à Buffalo, c'était que même si le vote était plus 70-30% en faveur de garder les choses décentralisées, il commence à avoir un sentiment à travers la Ligue, spécialement les DG, où ce que ça ressemble plus 50-50 et que ça pourrait pousser la Ligue à recentraliser le repêchage, peut-être pas l'année d'après, mais subitement après.
6: OK, ben tant mieux. Moi, je trouve qu'on avait quelque chose d'unique du côté de la Ligue nationale qui me manque beaucoup l'an passé, beaucoup de longueur au cours du premier tour. Je sais qu'on va tenter de corriger le tir cette année, qu'il y ait un meilleur rythme au cours de la première ronde, mais ça reste que c'est une longue soirée avec 32 choix. Alors, il faut réussir à dynamiser le tout là, si on veut conserver l'attention du public jusqu'à la fin. Maintenant, la question demeure entière. Qu'est-ce que fera le Canadien avec sa sélection? On aura l'occasion d'y revenir dans le deuxième bloc, parce que dans le premier, parce que c'est légitime, il faut revenir sur la consécration, messieurs, des Hurricanes de la Caroline. Ça s'est réglé hier avec une belle victoire de 3-0 à Vegas pour l'emporter. Et ainsi, sabre champagne dans la Coupe Stanley, le deuxième titre dans l'histoire de la concession des Hurricanes. Ça arrive exactement à 20 ans d'intervalle, 2006 et maintenant 2026. Un beau parcours pour les Hurricanes, un des meilleurs d'ailleurs dans toute l'histoire de la Ligue nationale, avec seulement 3 défaites en 19 parties. Peut-être un petit mot chacun de votre côté, messieurs, sur ce que vous retenez de cette aventure jusqu'au bout des Hurricanes.
7: Ben écoute, 16-3. Et c'est le parcours le plus dominant de l'ère du cap salarial. Avant ça, c'était les Kings de Los Angeles en 2012, 16-4. La seule équipe à en faire qui a une meilleure, disons, conquête de la Coupe Stanley depuis l'ère moderne, donc de 1980 à aujourd'hui, c'est les Oilers d'Edmonton qui, eux autres, si je me trompe, ont fait 16-2 back in the day dans les années 80. Donc, c'est un excellent parcours, mais je pense que ce qui était le plus intéressant de la façon qu'ils l'ont fait, c'est que c'était vrai. Tu sais, comme quand on est venu le temps de décider c'était qui allait gagner le Conn Smythe, tu pouvais argumenter pour 6 joueurs du côté des Hurricanes. C'était une équipe tellement bien balancée et bâtie que selon moi, il était pas sur le dos d'une étoile ou de l'autre. C'est vraiment 20 gars, 23 gars qui ont essayé de pousser dans la même direction. Et écoute, on les lance des fleurs. Du côté de Eric Tolsky aussi, a fait des excellentes transactions pour aller vraiment ajouter à ce noyau qu'est-ce qu'il avait besoin pour gagner.
8: Moi, tu vois, c'est ce que je retiens un petit peu, là. Marco, on a parlé d'Eric Tolsky et tout ça. Puis, je trouve ça intéressant parce que là, on dit qu'il y a excellent travail, puis avec raison. Puis, il a un peu envoyé ça dans le visage à tout le monde. Tu sais, souviens-toi l'an dernier, quand il est allé chercher Mikko Rantanen contre notamment Martin Nečas. Puis là, soudainement, tente de s'entendre avec lui pour une prolongation de contrat. Ça fonctionne pas. Il est obligé de le rééchanger aux Stars de Dallas. Puis là, tout le monde disait, et moi, premier en passant, je me disais, je sais pas si c'est une bonne idée, je suis pas sûr qu'il a fait une bonne chose pour maximiser nécessairement la valeur des actifs, d'amener des choses. Puis tu sais, je me souviens bien, Eric Kotsky, dans ce moment-là, avait mentionné quelque chose du genre, ben, à un moment donné, tu sais, si tu essaies toujours la même chose, tu peux pas espérer un résultat différent. Ça, c'est, on va dire un peu, c'est de la folie parfois de dire que de la folie, c'est d'espérer des résultats différents avec le même procédé, si tu veux. Mais tu sais, ça, on va lui donner Eric Kotsky. Non seulement, bon, je pense qu'il y a quand même plutôt des actifs là-dedans, mais qu'il ait tenté quelque chose, ça c'est premièrement, d'avoir été proactif, puis d'être débarqué l'été, Puis de se dire, il y a des choses qui ne fonctionnent pas. Mon équipe, parce que les Hurricanes, dans les dernières années, c'était l'équipe ultime pour s'écrouler dans les moments importants. Mais il s'est dit, écoute, il y a des choses à changer. Il est allé chercher notamment Nikolaj Ehlers, qui a été très, très bon lors des séries, dans la date limite des transactions. Bon, il n'a pas joué en série, mais un gars comme Nicolas Deslauriers, qui est allé chercher du leadership, qui est allé chercher l'aspect physique. On est allé chercher quelques morceaux de profondeur et tout ça. Puis finalement, il était en mesure de gagner de cette façon-là. Donc, tu sais, je trouve que c'est rafraîchissant de voir un gars qui n'est pas nécessairement un ancien joueur, qui n'est pas nécessairement quelqu'un qui a passé 10 ou 15 ans, justement, ben, soit sur la patinoire, mais également dans les, au deuxième étage et tout ça, quelqu'un qui vient un peu plus des blogs, quelqu'un qui vient un peu plus des domaines des statistiques avancées, des choses comme ça, quelqu'un qui a une approche complètement différente, qui là, soudainement, a du succès, ça montre qu'il n'y a pas simplement une solution.
6: Ouais, puis c'est bien ce que tu apportes au sujet d'Eric Tolsky, puis je vais aborder Marco à son sujet. Et la transaction de Rantanen, quand on l'a repassé par la suite aux Stars de Dallas, souvenez-vous, à ce moment-là, on sentait que les Hurricanes étaient pris dans un étau là-dedans parce que c'était soit on continuait avec un joueur de location Rantanen jusqu'à l'autonomie pour espérer gagner l'an passé, ou bien on décidait immédiatement de l'échanger pour récupérer la valeur. Et au bout de la ligne, on s'en est très, très bien sorti parce que Stankoven est arrivé immédiatement. Et on a pu utiliser une partie du retour pour transiger pour les services de Keandre Miller. Tout ça mis ensemble, malgré le fait qu'il était pris un petit peu dans une mauvaise situation, les Hurricanes s'en sont très bien sortis.
7: L'autre chose à prendre en considération avant qu'on rentre dans la deuxième transaction de Rantanen, c'est la première transaction de Rantanen. Parce que, oui, ils ont acquis Rantanen dans cet échange-là, mais ils ont aussi acquis Taylor Hall dans cet échange-là du côté du Chicago parce que c'était un échange à trois équipes. Donc, c'est quand même très intéressant que Taylor Hall a non seulement été transigé dans ce contexte-là, mais a été convaincu de rester comme les Hurricanes ont eu de la misère à faire pour Jake Guentzel l'année d'avant et, bien sûr, Rantanen dans cette même transaction-là. Donc, ça, c'est un gros morceau qu'on parle pas vraiment beaucoup. Et ensuite, la deuxième transaction pour aller chercher Stankoven et des choix au repêchage, un de ces choix-là, d'ailleurs, a été utilisé dans la transaction Keandre Miller. Donc, encore une fois, tu vois les bénéfices. Ça démontre un DG qui a été patient, a pas simplement juste jeté ses choix, mais ça l'a pris du culot pour, un, échanger un gars comme Martin Nietzsche, qui, lui, on savait aller chercher le gros contrat, il l'a eu au Colorado, mais aussi aller chercher un gars auquel tu pouvais bâtir. Et si c'était pas Rantanen, ils ont su essayer de le faire avec Stankoven, qui lui était excellent du côté de Dallas. Il a peut-être pas connu une excellente saison, mais a connu des excellentes séries. Et d'aller chercher ce gars-là comme deuxième centre, c'est vraiment là que ça devient important parce que t'ajoutes lui, t'ajoutes l'arrivée de Jackson Blake. Tu signes un gars comme Taylor Hall, ben là, soudainement, tu as un deuxième trio de luxe. Et c'est là où c'est ça qui va faire la différence de gagner une coupe cette année versus de pas être capable de gagner un match en conférence de l'Est, en finale de conférence de l'Est. Donc, quand tu regardes le travail, moi, le message que je vois du côté de Tolsky, c'est simple. C'est la patience, mais le désir d'être agressif. Donc, quand une situation se présente où ce que tu peux améliorer ton club sans nécessairement à devoir tout vider et que tu te lances là-dedans et que tu es agressé, parce qu'on le savait, la transaction Rantanen, c'était ou Rantanen ou Elias Pettersson. Ils parlaient aux deux équipes, Vancouver et Colorado, et ils ont su faire la transaction pour Rantanen en premier. C'est le genre de DG qui est toujours là pour prendre le tir de circuit, d'y aller pour le homer. Et je trouve que même quand il rate, il était capable d'aller chercher au moins un simple ou un double au nécessaire. Et ça, quand tu additionnes ça petit à petit, c'est ça qui te permet de vraiment construire un club de premier plan.
6: Ouais. Puis l'autre élément là-dedans, c'est que ils ont tellement été impressionnants, Marty, dans ce parcours que tu peux pas rester assis sur tes mains en disant « Bon, pas trop de compétition en partant. Il y a eu Ottawa, il y a eu Philadelphie. Le Canadien est au bout de sa corde après avoir eu deux longues séries jusqu'en 14 parties. Quand même 16-3, là, il y a quelque chose d'intéressant qui s'est fait là. Quelles sont, à ton avis, les leçons que les autres clubs vont tirer du championnat des Hurricanes? Parce qu'à chaque année, on le sait, Bon, là, on veut calquer un petit peu ce que les champions ont réussi à faire. Puis c'est normal. On l'a vu, là, le Lightning. Qu'est-ce qu'on a fait quand on a perdu contre les Panthers? On a essayé d'amener un peu plus de robustesse. Mais là, est-ce que le style de jeu, le fait qu'on soit constamment dans ton visage, jeu de transition, la défensive qui s'implique de différentes façons, qu'est-ce que, selon toi, les autres équipes vont retirer le plus du championnat des Hurricanes?
8: Ben moi, je pense que ça se situe à deux ou trois niveaux. Premièrement, et ça, je pense qu'on l'avait oublié parce que les Panthers, des équipes qui étaient bâties très lourdes avec des Matthew Tkachuk, des Alexander Barkov, des Sam Bennett, tout le monde était capable de frapper, tout le monde était gros, imposant pour la plupart. Mais là, ce que ça te montre un peu plus en perspective, c'est que t'es pas obligé d'avoir une équipe de monstres pour gagner. T'es capable d'avoir un Logan Stankoven qui, oui, pas gros, mais un cœur gros comme l'amphithéâtre en Caroline et tout ça. Un gars comme Jesse Jarvis qui a des séries incroyables. T'es pas le plus gros non plus, mais qui se dédie corps et âme. Tu sais, le fait de dire, écoute, oui, à un moment donné, la taille a une importance, mais tu veux surtout des gars de talent. Donc ça, je pense que c'est le premier point. Et le deuxième point, et ça, je pense que c'est un peu un dénominateur commun dans à peu près toutes les équipes qui ont gagné une Coupe Stanley, et ça, c'est important, c'est la vitesse. Tu as besoin d'avoir de la vitesse et de jouer rapidement. Regarde les Hurricanes, puis les matchs 5 et 6, on était capable de gagner de cette façon-là. On était proactifs, on mettait beaucoup d'échecs avant, agressifs. Bon, je pense que les Golden Knights étaient fatigués aussi, mais du côté de Vegas, on commettait énormément de revirements, on avait de la difficulté à sortir du territoire, puis même quand on était capable de le faire, tu avais un attaquant qui revenait de façon très agressive en échec avant. On était toujours capable de revenir à trois joueurs pour neutraliser vraiment les sorties de zone, pour neutraliser le jeu de transition. Puis ça, ben ça vient par de la vitesse, du premier jusqu'au dernier. Je vois des équipes un peu qui se bâtissent dans certains marchés, là, où tu dis, écoute, oui, t'ajoutes des gros bonhommes, oui, t'ajoutes de la robustesse et tout ça, mais il manque de vitesse, puis au final, tu débarques en série contre des équipes plus rapides, ça ne fonctionne pas. Donc, encore une fois, ça, je trouve que c'est une autre bonne leçon. Et troisièmement, j'ai pas le choix, parce qu'on est à Montréal, il faut quand même penser à ça. T'as une équipe qui a justement baissé pavillon contre les Hurricanes en finale de l'Est, qui est pas l'équipe la plus physique, qui a de l'amélioration à faire, il faut être d'accord, mais de montrer que c'est pas parce que ton noyau est composé de Demidov, de Caulfield, de Suzuki, des gars peut-être un peu moins imposants physiquement, que ça ne peut pas fonctionner. En fait, au contraire, c'est avec ces gars-là que ça va t'aider, avec des Hudson et compagnie. On peut pas être entouré, mais c'est de dire que, tu vois, qu'est-ce que les Hurricanes ont fait, l'avenir est rose, puis il y a quelque chose à faire avec ça.
7: Puis j'ajouterais, moi, une des choses qu'on entendait le plus, c'était que si tu avais une brigade défensive, pour gagner, il fallait une brigade défensive de monstres. Ça te prenait des gars de 6 pieds 3, 6 pieds 4 pour gagner parce qu'on regardait la façon que, exemple, les Golden Knights, eux, ont gagné la coupe il y a une couple d'années. Et je pense que tu regardes des gars comme Shane Gostisbehere, Sean Walker, qui ont connu des excellentes séries. Tu sais, c'est des gars qui sont en dessous de 6 pieds, qui ont fait la job. Sean Walker, pour moi, a été vraiment excellent. Oui, ils sont allés chercher un gros bonhomme en Keandre Miller, mais ça te démontre que tu peux avoir un bon mélange. Et je pense que c'est, tu sais, on n'a pas vu de défenseur de 5 pieds 11 ou moins repêché dans le repêchage de 2025. Et je pense que il y a certains défenseurs de cette QVC en 2026 qui vont dropper aussi, mais je pense que c'est une erreur parce que ça te démontre si tu utilises ces joueurs-là dans le bon système de la bonne façon. C'est là où ça pourrait porter fruit, et on l'a vu, c'était quasiment impossible de toucher les 5 joueurs sur la glace du côté de la Caroline. C'était à la fin, les 2 derniers matchs pour Vegas, là, ça tourbillonnait dans leur zone et les défenseurs devenaient actifs et bougeaient la rondelle avec les attaquants. C'était vraiment une attaque unie. Mais défensivement, le positionnement était là, ça se sacrifiait devant les tirs, ça restait discipliné, ça courait pas après le monde en faisant du man-to-man nécessairement. Là, il y avait beaucoup de hybrides zones primordialement. Et c'est là où ils ont pu prendre avantage parce que même défensivement, comme offensivement, il y avait un dévouement des deux bords. Et je trouve que le joueur qui a montré le plus en attaque, en termes de dévouement et d'être physique et de continuer à jouer à travers toute la défensive adverse. Logan Stankoven, il est 5 pieds 10. Jackson Blake, je pense qu'ils disent qu'il est 5 pieds 11, mais il est plus 5 pieds 10. C'est pas des gros joueurs, mais c'est des joueurs qui ont joué avec du cœur, qui avaient un moteur qui ne cessait jamais et qui patinait en tout temps. c'était des joueurs qui pouvaient faire basculer le momentum de leur côté. Donc, ça te démontre tu peux pas nécessairement avoir un club juste de petits joueurs, mais tout est dans le comment. Et si ces joueurs-là sont petits, mais jouent gros, c'est là où ça devient intéressant. Et tu sais, on en remonte aussi avec la situation de Zach Benson, à quel point ça a été le meilleur joueur du côté de Buffalo. Je pense qu'on a appris des leçons durant ces séries-ci, que c'est le meilleur joueur, le joueur avec le plus de cœur qui va t'apporter plus loin.
6: Et les Hurricanes, c'est la première. Il pourrait y en avoir d'autres parce que là, c'est à peu près la même équipe qui va revenir l'an prochain, à quelques exceptions près. Ils ont très peu de joueurs autonomes sans restriction. Encore beaucoup de choix au repêchage. Leur club école est actuellement en finale de la Coupe Calder. Tire de l'arrière 2-0 contre Toronto, mais sont toujours bien en finale de la Coupe Calder aussi. Donc, la suite s'annonce particulièrement intéressante du côté des Hurricanes. Ils ont beaucoup repêché, puis on en discutait là, quand on sortait nos sujets pour l'émission, les gars. Là, mais tantôt, Marco, tu nous disais, oui, ils ont beaucoup repêché, c'est exact. Mais quand même, dans les dernières années, c'est surtout leur noyau dur qui leur permettent de gagner. Il y a eu quelques ajouts là-dedans. Jarvis, qui est un choix de premier tour. Jackson Blake, repêché un peu plus tard. Défenseur Nicky Chinn également. Mais c'est pas comme si, dans les cinq dernières années, il y a eu l'arrivée d'énormément de jeunes issus de leur repêchage.
7: Ouais, oui et non. Je pense que, tu sais, tout dépend de comment tu utilises ces jeunes-là. Tu sais, on se souvient bien de la transaction de Jake Guentzel. Si Jake Guentzel aurait signé une prolongation à long terme avec la Caroline, tout le monde aurait appelé cet échange-là un vol. Et même au moment où cette transaction-là a été donnée, là, on a vu que c'était beaucoup de quantité, pas beaucoup de qualité pour les Penguins de Pittsburgh maintenant. Est-ce qu'il va y avoir certains de ces joueurs-là, Koivunen par exemple, qui vont se tailler une place dans la Ligue nationale à temps plein? Il se peut très bien. Mais ils ont su prendre avantage d'une situation et utiliser leur banque d'espoir pour les aider dans une telle situation. Puis même certains qui ont été repêchés plus tard, tu sais, tu penses à Jack Drury qui était inclus dans la transaction de Mikko Rantanen, où c'était pas le plus gros du morceau, mais c'était un morceau nécessaire pour compléter la transaction avec Martin Nietzsche, inclus aussi. Et on voit du côté de la transaction de Keandre Miller, avoir les choix de plus qu'ils ont reçus de Dallas, et d'être capable aussi d'utiliser Scott Morrow comme monnaie d'échange les a permis d'aller chercher un Keandre Miller. Donc, tu sais, c'est pas des jeunes qui vont toujours se rendre dans la Ligue nationale ou avoir un poste régulier dans la Ligue nationale avec une équipe championne, mais si t'es capable d'aller chercher des gars qui ont du potentiel et qui sont bien cotés en termes de la façon qu'ils jouent dans les rangs mineurs ou dans la Ligue américaine, ça peut t'aider à aller chercher le morceau que tu as besoin. Donc, c'est important de pas tout transiger tes choix. Et quand tu arrives pour choisir, le potentiel est vraiment le plafond et qu'est-ce que tu vises, pas nécessairement juste le plancher.
8: Moi, je trouve que ce que ça illustre un petit peu, les Hurricanes, la Caroline, de la façon dont ça a été bâti, il faut être honnête, la reconstruction des Hurricanes date d'il y a un bon 10 ans. Là. C'était pas mal plus vers 2015, 2016, 2017, on en a ajouté les Svechnikov, les AO et compagnie. C'est pas mal plus là que c'est parti. Ensuite, il y a eu des insuccès en série, beaucoup de défaites en finale de l'Est notamment. Donc, ça a pris du temps et là, on est arrivé cette année. Et je vois ça un peu en deux phases. C'est que t'avais le groupe de noyau, justement, les AO, les Svechnikov et compagnie, qui ont eu du succès, mais pas assez pour aller se battre avec les plus grandes puissances. Donc, on a appris tout ça. Ça, c'est un scénario. Là, par la suite, ben, t'as l'effort d'okay, ben, de renouveler le noyau. Tu fais une transaction ici et là. Martin Nechas est parti. Tu le transformes en Stan Coven. Des espèces de choses comme ça.
6: Tu greffes Ehlers, ce qui a été toute une signature aussi sur le marché des joueurs autonomes. Bon. Veux pas.
7: Sean Walker aussi.
6: Très important. Sean Walker, tu l'as dit tantôt. Ça aussi, tu sais, c'est bien beau. L'autonomie complète, encore faut-il faire les bons choix et ne pas trop gaspiller de l'argent. Là-dessus, ça n'a pas été un gaspillage, il a très bien performé.
8: Non, c'est ça, exactement. Et là, tu sais, je vais faire le parallèle encore une fois avec les Canadiens qui viennent de traverser une reconstruction, qui ont repêché des joueurs quand même assez hauts et tout ça. Donc là, ça, c'est une base, tu bassais avec ça. Par la suite, la deuxième phase, quand tu veux te maintenir, c'est là que moi, je trouve intéressant du côté des Hurricanes. Ça veut pas dire que tout le monde va jouer, Marco l'a bien mentionné. T'as des transactions, tu es capable de justement prendre un Scott Morrow, de le transformer en Keandre Miller, des choses comme ça. Mais là, tu es capable d'avoir un roulement de personnel que ce sont des gars qui vont peut-être coûter un peu cher. Et là, c'est là que je trouve intéressant de voir que les Wolves de Chicago en ce moment sont en finale de la Coupe Calder. Il y a des J'ai regardé le premier match. Là, un gars comme Bradley Nadeau, bon, je m'en suis jamais caché. Ça a toujours été l'un de mes espoirs préférés. Je pense dans n'importe quel autre. Il appartiendrait à Vegas. Il aurait joué en finale tellement. C'est un gars qui est dominant. Puis là, t'as plein d'autres joueurs. Un gars comme Charles-Alexis Legault, le Québécois, qui est dans la brigade défensive, très gros physiquement, joue. Le match que j'ai observé est excellent également du côté des Wolves. Et là, t'as plein de genres de gars comme ça. T'sais, Amir Mikhtarov qui a été rappelé pour le match numéro 5. Là, tu sais, à un moment donné, disons que tu sais pas trop vers qui tourner devant le filet. Disons qu'un Bossy voudrait avoir de l'argent ou un Frédéric Anderson. Mais t'es capable de renouveler ça. Et là, dans la banque d'espoir, t'as d'autres. Évidemment, ça va pas fonctionner pour tout le monde. Mais t'as quelques joueurs là-dedans que si des gars demandent un peu trop d'argent, t'es capable de les remplacer par des joueurs qui coûtent beaucoup moins cher. Je te donne un exemple. Disons, le dernier repêchage, pas de choix de premier tour, les Hurricanes. Mais ils ont choisi Semyon Frolov, qui, moi, selon moi, était le deuxième meilleur gardien de but du repêchage. C'est un gars que j'aime beaucoup. Donc, tu sais, je trouve que c'est comme ça que ça fonctionne. Puis c'est un message, encore une fois, pour les Canadiens. Évidemment, bâti ton noyau, bâti avec ça. Mais quand tu vas acheter un ou deux morceaux à un moment donné parce que certains coûtent trop cher ou deviennent vieillissants, c'est là que de repêcher tardivement, mais surtout d'avoir une stratégie efficace de on vise la clôture, on prend le meilleur joueur disponible, là, ça paye. Tu sais.
7: Mais c'est ça. Puis tu regardes les repêchages, puis on va y aller. Là. Jack Drury, choix de deuxième tour. Tu regardes Kochetkov, qui vraisemblablement va être un des gardiens, deuxième tour. Tu regardes aussi Nikishin, un choix de troisième tour. Ponomarev a été inclus dans la transaction avec Koivunen pour Gensel. On vient de parler aussi du côté de Jackson Blake. Ça, c'est un des gars qui a été repêché tardivement, qui s'est vraiment greffé à ce noyau-là depuis les deux dernières années. La liste continue à être longue en termes de joueurs qu'ils ont repêchés, qu'ils ont ajoutés ici et là. Oui, ils en ont manqué. T'sais, on se souvient bien de Anthony Anka, on se souvient de Piustola, Jameson Rees, tout le monde en parlait beaucoup. Noel Gundler était un joueur qui était très convoité. Donc oui, ils en ont manqué. Mais ils ont tellement essayé d'y aller avec le plein potentiel que des fois, tu en as un, deux ou même trois après le premier tour qui sont capables de vraiment arriver à un stade où ce que c'est des joueurs de la Ligue nationale et des bons joueurs de la Ligue nationale. Et ça te permet un peu plus d'opportunités sur le marché des échanges. Moi, c'est ça que j'aime le plus parce que si tu regardes l'équipe en ce moment, c'est certain que le monde vont dire, ben oui, le premier trio, ils l'ont repêché, puis on se souvient bien que le Seth Jarvis, c'était même pas leur choix, c'est le choix qu'ils ont eu des Leafs dans une excellente transaction pour le contrat de Patrick Marleau. Mais après ça, le reste de l'organigramme en attaque, Jackson Blake, puis après ça, c'est des petits éléments qui ont été ajoutés ici et là via transaction. Donc, oui, tu peux bâtir ton club une fois que tu as ton noyau en place. Puis je pense que c'est vraiment la leçon que le Canadien peut en prendre. Quand tu as ton noyau en place, la grosse partie de la job est faite. Mais là, ça devient comment que tu vas continuer à ajouter des éléments. Puis on le sait, le Canadien de Montréal ou Montréal en général et le Canada en général n'est pas une destination comme, mettons, la Caroline ou d'autres équipes du sud des États-Unis l'est. Pour des joueurs, donc des Nick Ehlers, des Sean Walker, c'est rare que ça arrive au Canada, ça. Mais si t'es capable de continuer à bâtir et de viser des home runs comme ils ont fait au repêchage passé en 2025 avec Jarovski, avec Pickford, avec LJ Mooney, ben c'est un peu comme ça que tu peux commencer à bâtir ta banque d'espoir avec des gars avec haut potentiel qui pourraient intéresser d'autres clubs au moment où tu as besoin d'aller chercher un élément important.
6: 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Messieurs, je vous sens fébrile avant la pause. Pour embarquer dans le projet du Canadien en vue du repêchage, ça va être intéressant à suivre. Évidemment, les derniers repêchages nous ont nous ont présenté le Canadien comme une des équipes les plus susceptibles de faire du bruit, que ce soit en réclamant de bonheur ou encore, comme l'an dernier, procéder à une transaction majeure, ce qu'ils ont fait, bien sûr, avec l'acquisition de Noah Dobson et en donnant les choix 16 et 17 du dernier rangant. Le Canadien se présente cette année avec la carte du choix numéro 28 en main, mais aussi beaucoup de choix repêchage. On pourra se prévaloir de notre choix repêchage dans toutes les rondes, sauf la quatrième. On aura deux choix de cinquième tour jusqu'à la septième ronde. Donc, c'est pas comme si on arrivait en dépit d'une demi-finale avec une manque de choix dépouillés. C'est pas le cas. On affiche presque complet du côté de Kent Hughes et de l'organisation. On va discuter justement de l'approche que devrait prendre l'organisation du Canadien en vue du repêchage, les besoins à combler. Est-ce qu'on est capable de faire ça dans les prochaines semaines autour du repêchage? Ce sera l'occasion d'en discuter. Si tu avais une chose à adresser, Marco, tu irais dans quelle direction au repêchage?
7: Je pense que si je dis pas deuxième centre, je vais me faire tirer dessus.
6: Ouais, évidemment.
7: Ben, écoute, moi, ce serait... Si c'est pas un centre, un deuxième centre, ça va définitivement être un ailier de premier plan. Mais je crois vraiment la priorité, puis ça va être aux Canadiens de décider si cette priorité-là va être comblée à l'interne. Mais pour moi, un défenseur droitier physique de top 4 est nécessaire. Je pense que c'est l'idée de jouer ou Lane Hudson ou Caden Gooley du mauvais côté, t'as besoin d'améliorer ce sort-là. Descendre Caden Gooley à la troisième paire du côté gauche. Ils mettent tout le monde dans la bonne chaise, ou au moins du beau côté. Ça va être un luxe d'avoir ces trois gars-là avec Matheson du côté gauche, mais ça te prend une balance du côté droit. Et si David Reinbacher n'est pas prêt à faire ce saut-là, on sait que le contrat d'Alex Carrier prend fin l'été prochain et que ce club-là veut faire du chemin en série l'année prochaine. J'ai aucun doute que ça va être quelque chose qu'ils vont vérifier, mais je pense que tout le monde le sait que le besoin le plus criant est un deuxième centre. Suffit juste de savoir si l'acquisition serait un deuxième centre établi ou un deuxième centre qui va être utilisé comme stopgap en attendant Michael Hage.
6: Ça, c'est intéressant. Puis honnêtement, c'est pas impossible que ce soit ça. Qu'on y aille vraiment pour une solution à plus court terme en attendant que Hage arrive. Parce que j'ai l'impression que le Canadien l'a en haute estime. Encore faut-il lui donner le temps nécessaire pour arriver.
8: Ben, c'est clair. Puis tu sais, je vais aller de l'autre côté un peu aussi. C'est que je pense que tu veux pas amener un joueur qui, au final, dans 4 ou 5 ans, soit est sur la pente descendante, en fait, tu vas même plus dans ta formation, il va même pas t'aider. Puis là, tu vas gaspiller un paquet d'actifs. Il y a une différence entre ça et d'amener vraiment un gros morceau sur le long terme qui va vraiment être capable de se développer avec le noyau. Puis quand je dis se développer, c'est d'ajouter un gars relativement jeune. On va pas chercher un 33 ans, par exemple. Ou si tu vas le chercher, disons que ça doit être un plan B. C'est un peu plus, t'es comme justement, je donne un exemple comme ça. Je suis pas en train de dire qu'il va s'amener à Montréal et tout ça. Mais tu sais, un gars comme Claude Giroux, par exemple, ton joueur autonome. Tu sais, si disons, là, tu tentes un paquet de transactions, tu tentes première, deuxième, troisième, quatrième, cinquième tentative, il y a rien qui fonctionne. Les prix sont trop exorbitants, c'est compliqué un petit peu tout ça. Mais là, tu dis, pourquoi je me rabattrais pas nécessairement sur un genre de gars comme Giroux, qui, moi, selon moi, veut pas trop s'éloigner d'Ottawa, là où il est, là où il demeure. Les Canadiens, ils sont en avance sur les Sénateurs, t'as une meilleure équipe et tout ça. Donc, est-ce qu'il pourrait se dire, je vais tenter mon coup du côté de Montréal, marché francophone, c'est un francophone. Donc, ça, je pense que ça aide et tout ça. Je suis pas en train de dire que Claude Giroux s'amène, mais je dis simplement que c'est peut-être un exemple et ce serait peut-être plus avisé, par exemple, de mettre un genre de Giroux sous contrat et de ne pas gaspiller des choses pour un gars qui ne va pas cadrer. Je donne un autre exemple, disons. Moi, je pense qu'avec le fait que Nick Suzuki est à Montréal, disons, tu te lances pas dans Vincent Trocheck. Je veux dire, c'est le même gabarit, c'est le même aspect défensif, il est plus rapide, mais ça amène pas vraiment un complément. Donc là, tant qu'à avoir, disons, peut-être la chance d'avoir Vincent Trocheck, moi, je passe, puis je m'en vais chercher des options peut-être un peu plus, qui coûtent moins cher, mais qui sont peut-être un peu plus en attendant, si tu veux.
7: Puis je pense que Marty a un excellent point, c'est que d'être capable d'aller chercher un centre qui va avoir le potentiel de Michael Hage en ce moment, il n'y en a pas de disponible. Dylan Larkin s'en viendra pas à Montréal. Nico Hischier reste très, très, très probablement, à moindre d'une bombe, risque très probablement de rester au New Jersey, spécialement si Sonny Mata est capable de faire les transactions qu'on entend en ce moment, au moins de les joueurs qui ciblent. Donc, pas vraiment disponible. Robert Thomas, avec la deuxième moitié de saison que les Blues ont eue, pas disponible au moment où on se parle. Matty Beniers, pas disponible. Shane Wright, oui, mais Matty Beniers, non. Donc, Vinny Trocheck, on vient d'en parler, 32 ans. Pas nécessairement le genre de gars, plus les Rangers puis le Canadien, la relation n'est pas chummy-chummy nécessairement. Donc, Elias Patterson, un autre exemple, mais est-ce que c'est un genre de gars qui va être capable de dealer avec le marché montréalais alors qu'il trouvait que le marché de Vancouver était difficile? Ça va être à voir. Moi, personnellement, je pense pas qu'ils vont se lancer là-dedans. Donc, la liste d'options est très mince. Et c'est là où ce que je dis, ben, si le Canadien va faire une transaction pour un centre, ça doit être stratégique. Ça peut pas simplement être une transaction à la Michael Hitch. Puis je pense que où ce que ça devient très intéressant, puis on vient en parler d'ailleurs sur un épisode de Sur le marché qui a sorti hier au moment où vous regardez cet épisode-ci. Mais Mason McTavish est celui qui fait le plus de sens parce qu'il n'a pas de protection de transaction comme toutes les autres que je viens de nommer. Et c'est un joueur qui va pas te coûter Michael Hitch. Ça va te coûter quand même quelque chose de bon, mais le Canadien savent qu'ils n'auront pas à débourser un Michael Hitch pour aller le chercher. Et je pense que c'est là que ça devient intéressant parce que Mason McTavish, tu peux l'avoir comme deuxième centre. Oui, je sais, son patin n'est pas nécessairement magique. Celui de Jordan Staal n'était pas non plus, mais ça, il a trouvé un moyen d'être vraiment dominant en série. C'est un joueur qui va être capable de tenir le poste de deuxième centre. Et quand Michael Hitch va être prêt à faire le saut en avril 2027, parce que on le sait qu'il a encore l'intention de signer avec le Canadien de Montréal. D'ailleurs, il va être au camp de développement en juillet. Ça va permettre de Canadien l'opportunité de pouvoir mettre un ou l'autre à l'aile sans nécessairement avoir un problème. Et ça donne cette profondeur organisationnelle-là. Puis McTavish est un exemple. Mais c'est juste pour vous démontrer à quoi le Canadien pourrait penser. Parce que je pense pas qu'ils vont trouver la solution parfaite. Je pense que la solution parfaite, c'est de mettre un timer sur Michael Hitch et l'avancer 3 ans. C'est ça qu'ils ont besoin. Mais en attendant, tu peux continuer à ajouter des éléments qui vont être capables de grandir avec ton noyau. Puis je pense que c'est plus ça qu'ils vont prioriser à place d'aller chercher le gros, gros, gros bonhomme, à moins qu'un gars comme Nico Hischier devienne disponible.
8: Ouais, exactement. Puis tu sais, par rapport à Mason McTavish, moi, selon moi, c'est évidemment, c'est pas le meilleur centre disponible, mais je pense que dans ce que le CH recherche, c'est peut-être l'idéal. Puis je pense que l'avantage aussi, sa saison dernière qui était moins évidente, évidemment, il faut que tu fasses attention, faut que tu prennes tes informations, voir qu'est-ce qui s'est passé dans ce côté-là. Moi, j'ai l'impression que le contrat, disons, de le signer très tard, disons, dans le camp d'entraînement, je comprends que ça fait pas toujours fois tout. Je suis pas certain que ça l'a nécessairement aidé, là. Mais sinon, là, pour le reste, tu sais, j'essaie toujours de me dire, par rapport à Nick Suzuki, qu'est-ce que t'apportes? Tu sais, Nick Suzuki est extrêmement intelligent. C'est un gars qui a un excellent tir, va toujours être capable d'aller se placer aux bons endroits, mais les endroits, il est plus ordinaire, disons, tu sais, c'est le côté physique. Peut-être moins de patins, je sais que McTavish en a moins, mais tu sais, le côté physique, ça, il est capable d'amener un complément, capable d'aller prendre des missions peut-être plus secondaires un peu contre des deux ou des troisièmes trios. Moi, je le dis souvent, je pense vraiment que c'est la meilleure option. Maintenant, c'est ça, ce sera simplement de voir là, qu'est-ce qui est disponible, parce qu'à un moment donné, il faut être réaliste aussi. On parle des gros joueurs de centre, des Dylan Larkin et compagnie, donc tu veux te lancer là-dedans. Premièrement, ben les joueurs ne veulent pas nécessairement venir, notamment dans le cas de Larkin qui a pas nécessairement indiqué qu'il veut aller à Montréal. Et je pense que parfois on l'oublie, mais il y a d'autres équipes aussi là, qui sont prêtes à mettre le prix. Je donne un exemple comme ça, les Panthers de la Floride qui ont le 9e choix total, les joueurs ne veulent pas nécessairement venir, notamment dans le cas de Larkin qui a pas nécessairement indiqué qu'il veut aller à Montréal. Et je pense que parfois on l'oublie, mais il y a d'autres équipes aussi là, qui sont prêtes à mettre le prix. Je donne un exemple comme ça, les Panthers de la Floride qui ont le 9e choix total, moi je vais tomber en bas de ma chaise, ce qui n'est pas échangé.

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0: Alors, on poursuit l'analyse du Canadien pour le repêchage, le choix de premier tour. Bon, on peut se douter qu'il est sur le marché dans le but de le transiger et améliorer l'équipe, mais le Canadien finira bien quelque part à repêcher du côté de Buffalo la semaine prochaine. Quels sont les principaux besoins qu'on pourrait peut-être tenter de rajouter au niveau profondeur, parce que c'est là qu'on va trouver des joueurs. Deuxième, troisième, quatrième tour, peu importe, plus tard dans le repêchage. Il y a des positions peut-être plus spécifiques, plus vulnérables. Je détesterais pas rajouter une couple de défenseurs droitiers si on est capable d'en trouver. Et Bryce Pickford arrivait dans cette optique-là l'an passé. Je pense qu'il y a place à rajouter encore de ce côté-là.
3: Ouais, là, ça dépend un peu de ce qui va se passer le 20e, 28e choix au total. Si on le garde, là, je pense qu'il y a des options. Je pense notamment à des William Hockenson, je pense à des Juho Piparinen. Piparinen, qui de mémoire est droitier, il faudrait que je retourne voir, là, mais là, tu pourrais l'ajouter. C'est un gros bonhomme de 6 pieds 4 pouces, qui est physique, capable de patiner, capable d'être intelligent, capable également. C'est pas le plus flamboyant au niveau de l'attaque, mais quand tu parles justement d'aller combler un besoin peut-être au niveau physique, et ce serait peut-être l'un des meilleurs disponibles. Là, c'est pas simplement tu prends quelqu'un qui fait ton besoin, mais il devrait être pris 15 ans plus tard. Au moins, ce serait logique dans cette optique-là. Donc, tu sais, oui, il y a peut-être des options comme ça. Son échange, moi, selon moi, il y a peut-être moins de candidats pour le deuxième tour, si tu veux. Par contre, moi, je trouve qu'il y a un endroit où tu pourrais à la fois prendre peut-être l'un des meilleurs joueurs disponibles et combler une lacune. C'est les fameux joueurs de soutien de peut-être potentiel, deux, troisième trio, qui sont robustes, qui ont une touche un peu de... qui sont un peu agitateurs, qui sont un peu pestes, qui dérangent, qui ont du gabarit. Moi, j'en vois trois ou quatre qui pourraient être disponibles à 28, c'est bien évident, mais même si tu échanges ton choix à 28, je trouve que le repêchage 2026 a tellement de profondeur. Je vais même ça regarder les listes. Il y a la mienne, j'ai ma liste à moi, je suis à l'aise avec. J'ai des gars 30e qui sont 70 dans d'autres listes. Puis il y a d'autres gars qui sont 75e dans la liste d'un autre, je l'ai 25e. Il y a tellement de ça veut dire que c'est de la profondeur. Tu as l'embarras du choix, tu peux prendre énormément de joueurs. Et ça, pour les Canadiens, même si t'as le choix et que tu arrives au deuxième tour, je trouve qu'il y a beaucoup de gars avec ce profil-là, des gars de 6 pieds 3, 6 pieds 4 pouces, qui ont la pédale au plancher, qui sont rapides, qui amènent de la pression, qui ont peut-être des lacunes au niveau du talent offensif. C'est pourquoi on en parle comme des espoirs fin premier tour, deuxième tour. Mais je trouve qu'il y a, il y a beaucoup de joueurs de ce profil-là qui peuvent être intéressants.
4: Il y a une autre façon que j'y pense aussi. Si le Canadien n'échange pas ce choix-là, tu parles de s'inspirer des Hurricanes de Caroline, ce ne serait pas un mauvais choix de transiger pour descendre jusqu'en deuxième tour. Je sais que ce n'est pas une réponse sexy pour le monde, mais exemple, tu es les Flames de Calgary, tu as le choix de Vegas qui va être 30e. Tu as plusieurs choix de deuxième tour, dont le choix des Rangers et des Flames. Donc, ça serait quoi? Ça serait 35 et 37? Je pense que 35 puis 37 pour 28, je pense que le Canadien ferait. Je pense que c'est un peu, ça pourrait être un peu cher, là, mais c'est un exemple d'être capable de transiger pour descendre un peu. Et au lieu d'aller chercher un joueur à 28e, ben, tu vas chercher deux joueurs du potentiel similaire dans ce contexte-là. Puis je pense que c'est là que ça devient intéressant parce que on le sait, il y a toujours des joueurs qui vont descendre ou qui vont glisser. Fait que tu arrives au 28e choix, exemple. Si tu as un gars comme Casey Mutrin qui descend, qui est disponible 28e, ça devient intéressant. C'est certain que si tu regardes d'autres, tu as des Nikita Klepov, par exemple, qui lui, c'est boom or bust. C'est un talent incroyable offensivement. Mais si c'est un gars qui glisse à cause de ses faiblesses ailleurs, ben est-ce que ça vaut la peine de garder le 28e et le choisir? Donc, il y a beaucoup... on l'a vu d'ailleurs avec la Caroline, ils ont beaucoup transigé pour descendre, mais on a aussi vu qu'ils sont restés en place pour repêcher Bradley Nadeau. Et ça, à date, c'est un excellent choix qui, vraisemblablement, va avoir une carrière dans la Ligue nationale. Il fait très bien dans les séries présentement pour Chicago.

0: Donc, c'est toujours de voir comment, s'il garde le choix, bien sûr, de comment le repêchage va se donner. Rendu au choix du Canadien, c'est là où est-ce que ça va être intéressant. Qui va rester? Parce qu'on peut tout bien dire, ah, tel joueur est là, tel joueur est ici, tel joueur est là. Mais, exemple, on parle d'améliorer la position de centre, par exemple. Si Jack Eckstall est encore là, est-ce que le Canadien va se laisser tenter? Si, pour une raison X, un gars comme Adam Novotny descend, si un gars comme Tommy Blyle est disponible, tu sais, c'est là où est-ce que tu commences à te poser certaines questions parce que ce soit des centres, des défenseurs droitiers, c'est là où est-ce que la grande majorité de ces joueurs-là se font prendre en fin de premier tour. Les gars qui ne sont pas nécessairement vus comme des sure bets, des coups sûrs, c'est là où est-ce qu'ils se font prendre. Puis il y a des fois des perles qui descendent jusqu'à ce moment-là et c'est là où est-ce que le Canadien pourrait scoop un de ses bons joueurs. Mais ça, bien sûr, s'ils n'arrivent pas à une transaction pour améliorer leur équipe.
1: Marco parle de reculer, puis bon, les gars qu'il a mentionné, Casey Mutrin, les Nikita, si Nikita Kleppov est disponible à 28, je te confirme que le CH doit sauter dessus sans hésiter. Là, je l'ai 13e ouais. dans ma liste. Donc,
0: mais exemple, Shilov est un exemple, Ryder Cali est un exemple. Tu as tout plein d'exemples dans ce contexte-là que je crois qu'il y aurait une valeur de descendre rendu 28e.
1: Ouais. Mais moi, où je m'en allais, là, c'est Marco, c'est que. Disons que tu recules à 35 ou 36. Disons, par exemple, là, je peux très bien voir. Moi, je vois des joueurs. Puis, tu sais, on le sait à quel point Nick Bobrov, les Canadiens, aiment piger beaucoup en Russie. Je pense qu'on a des antennes, on a plus de contacts à ce niveau-là. Les recruteurs, on leur fait confiance de ce côté-là. Puis, je pourrais voir, là, il y a un gars, moi, que j'ai en tête, un espoir. Je vous donne ce nom-là. Il est 52e dans la liste en Europe de la centrale de recrutement de la LNH. C'est un gars obscur pour plein de raisons. Je te donne un nom, là, que ça, je pourrais voir les Canadiens faire. Je saute sur lui. Matvei, c'est un dénommé Matvei Kotkov. Joueur par excellence des séries de la MHL, donc l'équivalent de la LHGMQ pour la KHL. Et lui, attends, je mets ta sucre. Au début de la saison, 5 pieds, 11 pouces, 154 livres. Il était tout mince. Je le regardais jouer, là, il se faisait frapper. Là, c'est par terre. Écoute, c'est super compliqué. Puis, il a été capable de travailler énormément sur sa force physique, si bien dans les séries, 6 pieds 1 pouce et 185 livres. Il a pris beaucoup de force physique. Mais aussi, lorsqu'il est débarqué dans les séries, coup de patin électrisant. Défensivement, pratiquement irréprochable. Il fait un excellent travail. Il n'a pas des grandes mains, mais c'est un gars qui travaille. Va au filet, va dans les coins, se bat pour la rondelle, récupère des retours et tout ça. À quel point je l'ai vu souvent anticiper des jeux, peut-être des gestes subtils, disons. Je passe devant le porteur de la rondelle, mon coéquipier, pour simplement lui donner un peu plus d'espace, faire en sorte que les défenseurs doivent reculer, ou toutes sortes d'espèces de jeux très, très, très subtils qui est capable de faire ça. Je ne suis pas en train de dire que ça va être un choix des Canadiens. Je ne sais même pas à quel endroit il va sortir, parce que je le répète, moi, je trouve qu'offensivement, il est quand même plus ordinaire, surtout quelqu'un qui mise sur le travail. Mais je verrais très bien les Canadiens, surtout que le joueur que je viens de te nommer est né à la fin du mois d'août 2008, un des plus jeunes de ce repêchage-là. Donc là, je te parle d'une progression vertigineuse, quelqu'un qui a produit au point d'être joueur par excellence des séries de la MHS. Ça demeure une ligue de 20 ans et moins. Là. Il jouait avec un espoir des Bruins de Boston sur son trio. Il était Kirill Yemelyanov, il était bien meilleur que Yemelyanov. Donc est-ce que les Canadiens pourraient se dire, bon, ben je m'en vais à 40, puis on l'a sur notre liste. On n'est pas convaincu que les autres équipes vont miser sur lui. Puis on s'en va prendre sur un Kotkov. C'est possible.
2: Est-ce que, scénario hypothétique, on parle de reculer, est-ce qu'on pourrait avancer? Si un gars qu'on aime, on a quand même des choix. On a les choix l'an prochain. On a des espoirs quand même intéressants. Est-ce que ça, c'est une possibilité, à votre avis, de s'avancer?
1: Je ne suis pas sûr que ce serait une si bonne idée que ça. Là, on commence à arriver dans une étape du processus des Canadiens où tu as moins, tu sais, on le voit à notre banque d'espoir. Là, souvent, on va parler de Michael Hage, Alexander Zarovski, Jacob Fowler, David Reinbacher. Tu sais, si on faisait l'exercice il y a un an ou deux, tu avais des gars un peu plus solides qui étaient. En fait, les gars que j'ai à peu près à 3 ou 4, je les aurais peut-être eu à 6 ou à 7. Il y a moins de profondeur et je pense que c'est dans ces scénarios-là que tu as intérêt peut-être à te garder tes choix de 2, de 3 ou de 4e tour. Donc, je ne sais pas si on serait si bien placé que ça. Puis surtout, en plus, je le répète, c'est un repêchage qui a beaucoup de profondeur. Donc, moi, j'ai le goût de penser que les Canadiens vont quand même avoir 4 ou 5 options. Il n'y aura pas un gars qu'on va vouloir à tout prix. On va aimer un gars quand même. mais on va peut-être pouvoir se dire, OK, je vais m'avancer à un peu comme on a fait avec Michael Leach en 2024.
0: Mais c'est, pas ça, c'est exactement ça, ma situation, mon thinking, je pense, Marty. C'est tout dépend qui va glisser. Qui tu penses qui va glisser, exemple? Si le Canadien se cherche un défenseur droitier maintenant, qui ont c'est certain qu'avec Pickford, peut-être pas un défenseur droitier nécessairement hyper offensif, mais exemple, Ryan Lynn est encore là au 22e choix. Ryan Lynn, selon moi, c'est un excellent talent. Un talent qui, dans certains repêchages, pourrait être proche du top 15 d'un bon repêchage, mais pour des raisons de sa grandeur, son jeu défensif, chute un peu. Ça, c'est peut-être quelque chose d'optimal parce que des défenseurs droitiers comme ça, tout le monde en cherche en tout temps. Ça devient une excellente monnaie d'échange qui vaut plus qu'un choix de fin de premier tour dans la majorité des cas. Là, ça aurait peut-être l'allure. Mais je me dis, et tu l'as bien énuméré, pourquoi dépenser un choix de deuxième tour pour monter de 4 places pour des gars que tu as dans le même peloton alors que tu pourrais peut-être reculer pour en choisir 2? Alors que tu n'as pas de premier tour cette année, bien sûr, si tu recules, et que tu n'as pas choisi un premier tour l'année d'avant. Ça va prendre vraiment de l'information comme quoi un joueur que le Canadien a très haut sur leur liste descende. C'est exactement ça qu'ils ont fait avec Michael Hage. Ils ont su qu'à cause de sa première moitié de saison, qu'il allait descendre et eux autres l'avaient très haut sur leur liste, top 10, et en sachant que telle équipe n'allait pas le choisir, ils se sont dit, ben voyons donc. Ils ont fait la transaction avec Los Angeles de 26 à 21 et c'est comme ça que Michael Hage est dans l'organigramme en ce moment. Donc, ça prendrait une chute d'un joueur vraiment phénoménal pour que le Canadien monte, selon moi. Je crois que si j'ai à mettre, puis encore une fois, j'ai aucune information, puis ça se peut que j'aille totalement tort, mais mon estime, mon feeling avec les discussions que j'ai eues, c'est en termes de priorité, échange le choix, reculer, choisir et ensuite transiger pour monter. Ça serait ça l'ordre des choses qui pourraient se passer.
2: OK, intéressant. Les boys, on va suivre ça de près. Il nous reste encore une couple de jours à mettre la table pour ça, c'est sûr. Oli se joint à nous. On est rendu aux questions du public. On en a quelques-unes à nouveau cette semaine. Oli.
3: Oui, merci Tony. Puis encore une fois, vous pouvez poser vos questions dans la section des commentaires. Je commence avec une question de Johnny Roy. Question pour Marty et Marco. Selon vous, quel joueur à sa deuxième ou même troisième année d'éligibilité au repêchage va être repêché le plus tôt? Je suis sur le cul de voir un gars comme Tomáš Galvache encore disponible, mais des gars comme Egor Barbaranov, Bruno Osmanis, Ethan McKenzie, Dakota Réaumolin ou encore Philippe Veilleux semblent des choix qui doivent être repêchés à un moment donné cette saison. J'ai pas placé Liam Lefebvre dans mes choix car il semble vraiment une exception à la règle d'être passé d'inconnu à connu en un an, tandis que ma liste sont des joueurs qui performent depuis plusieurs années, selon moi. Merci de votre temps et bon show, les gars.
2: C'est quelqu'un qui suit, qui fait ses devoirs. Hein?
0: C'est ça, ouais. Pour moi, le joueur que je suivais, qui est un overager depuis un petit bout, je retourne dans mes notes vite là, parce que je l'avais, puis là, je l'ai perdu. C'était Ethan McKenzie, qui a joué pour l'équipe Canada. Ça, c'est un joueur qui était un overager. Je crois personnellement qu'il ne va pas nécessairement sortir super tôt. Là. On entrevoit fin de deuxième tour ou peut-être troisième tour. Mais c'est un joueur que je crois qu'il a vraiment pris son élan dans les derniers 18 mois et devrait, selon moi, être repêché dans cette QV ici. En termes des joueurs que tu as nommés, Marty va être capable de vraiment te dire lequel qui a classé premier. Parce que les overagers sur les listes d'hiver, moi, j'ai pas mal mon top 40, mais après ça, ça commence à être un peu difficile.
1: Ouais, c'est sûr que tu as des bonnes options. Tu sais, Yegor Barabanov, on parlait de Nikita Klepov, c'est le centre de Klepov à Saginaw. Il était quatrième meilleur pointeur de la OHL, un gars qui est très dominant. C'est un gars que tu peux considérer. Écoute, les autres noms qui ont été énumérés un peu aussi. Moi, je vais aller du côté des gardiens. Je vais aller du côté d'un gardien de but par rapport aux joueurs à deuxième, troisième année d'admissibilité. Puis premièrement, je trouve que la QV de gardien de but cette année, pas pour tout le monde, mais t'as beaucoup soit de late, soit de justement de gars à leur deux ou troisième année d'admissibilité. Puis je vais retourner avec quelqu'un que je joue au Mondial Junior, qui a battu le Canada notamment, Mihal Orsulak, gros gardien de but de 6 pieds 5 pouces. Donc, et on l'a vu contre le Canada, super calme, il faisait face à beaucoup de puissance de feu. Puis tu sais, les gros arrows au bon moment, il n'était pas ébranlable. Tu le vois, lui, au niveau technique, il est excellent. Il couvre beaucoup d'espace. Puis, je le répète, c'est un gars qui est super calme. Moi, vraiment, que tu tentes de l'ébranler, d'arriver en fin de troisième période, lui placer du trafic devant lui, il n'y a pas de problème. Il est capable de faire le travail. Est-ce qu'il y a des lacunes? Absolument. C'est un gars qui, je trouve, il est un peu lent dans ses déplacements par moment. Ça fait en sorte qu'il peut peut-être arriver un peu en retard dans l'action, mais en même temps, il est 6 pieds 4, 6 pieds 5 pouces. Ça demeure un gros bonhomme. Et oui, c'est un gars, sa deuxième année d'admissibilité, mais c'est quelqu'un de mémoire qui est né en août 2007. Là. Donc, c'est pas comme s'il était vraiment plus âgé que certains Late, par exemple. Donc, moi, j'aurais le goût de dire peut-être un gars qui pourrait sortir tôt, étant donné que sur la scène internationale, il a été excellent. Il a le gabarit, il couvre de l'espace. Je pense qu'un gars comme Mika Mihal-Orsulak pourrait être assez haut. Là.
3: Merci beaucoup, Marty. On passe à une question de Stéphane Larue. On parle beaucoup des acquisitions potentielles du Canadien cet été, mais très peu des joueurs qui pourraient échanger. Parmi tous les espoirs de l'équipe qui n'évolue pas dans la LNH, lequel seriez-vous le plus à l'aise d'échanger? Donc, un espoir que vous ne seriez pas trop inquiet de voir éclore ailleurs.
1: Je vais essayer d'y aller. Je vais simplement réfléchir un petit peu.
0: Ouais. Écoute, en termes d'espoir de premier plan, là, parce que sinon, je vais commencer à nommer genre Ben Merrill, exemple. Des joueurs qui ont de la valeur à travers la Ligue, écoute, tout dépend de qu'est-ce que les Canadiens vont faire sur le marché d'échange, c'est quoi la vision. Mais je pense que, je sais qu'il est présentement à Montréal, mais je pense qu'Alexander Jarovski, peut-être un joueur qui, on dit au minimum, même de son camp, on dit au minimum un an avant qu'il arrive à la Ligue nationale, mais ça va prendre un très gros été de sa part. Ça ne fit peut-être pas avec la fenêtre du CH pour qu'il devienne fin prêt à jouer dans la Ligue. Puis il a un très haut potentiel, on le sait. Donc, si tu as besoin d'une monnaie d'échange pour vraiment faire une transaction, ça serait une. Mais pour moi, celui qui a le plus de sens de partir dans une transaction pour améliorer le club présentement, c'est Adam Engstrom. Je pense que avec la profondeur en défensive du côté gauche, le fait qu'il a, disons, des aptitudes très similaires à Mike Matheson qui vient tout juste de prolonger son contrat pour plusieurs années. Tu as Lane Hudson qui est là, tu as encore Caden Gooley. Si Caden Gooley, exemple, n'est pas transigé, ben un gars comme Adam Engstrom devient un peu un extra alors que tu as un Ryan Backer qui, lui, est un droitier naturel. Donc, je me dis, rendu là, est-ce que c'est un joueur qui va avoir plus de valeur pour ton organisation en restant encore à Laval une année ou en étant ton septième ou huitième défenseur dans la Ligue nationale? Ou est-ce qu'il a tant bien impressionné? Il a fait partie de l'équipe All-Star de la Ligue américaine, bien sûr. Donc, est-ce que ça vaut la peine de l'utiliser comme monnaie d'échange avec d'autres éléments pour essayer de t'améliorer en attaque ou en défensive? C'est plus ça que je regarde en termes d'espoir parce que c'est certain que là, avec d'autres jeunes qui sont montés dans la, qui vont monter, bien sûr, dans les rangs, tu regardes Bryce Pickford qui, lui, je pense, va jouer sur le premier avantage numérique à Laval l'année prochaine. Il va avoir un petit break où est-ce qu'il va devoir ou changer sa game complètement pour fitter en termes d'identité avec le Canadien ou il va être utilisé comme monnaie d'échange. Et on le sait qu'il a très bien impressionné à travers la Ligue nationale cette année.
1: Moi, je vais décortiquer la question. Et c'est, tu sais, est-ce qu'il y a un joueur qui pourrait être impliqué comme monnaie d'échange qui pourrait et dont tu ne serais pas inquiet de le voir éclore ailleurs? Donc là, ça c'est important. Je pourrais dire Evan Popanekis, mais Evan Popanekis ne va pas t'amener Robert Thomas. On s'entend là-dessus. Et c'est là que je suis obligé de peut-être aller. Puis là, commencez pas à dire Martin Thériault veut l'échanger à tout prix. On veut le foutre dehors de l'organisation. C'est pas ça. Peut-être que j'irai avec Jarovski. Parce que Jarovski peut jouer dans la LNH. Ça va être un gars dominant. Je ne sais pas encore si c'est un attaquant top 6, mais disons qu'il l'est, c'est correct. Mais c'est surtout qu'en ce moment, à Montréal, moi, je trouve que des gars dans le casting à quelque part de Jarovski, t'en as déjà. Cole Caulfield est un excellent marqueur. C'est plus petit en gabarit. C'est le marqueur, lui, moi, je trouve qu'il est correct. Ivan Demidov, je trouve qu'il garde peut-être un peu, il garde plus la rondelle, il est meilleur en transition qu'un gars comme Jarovski, plus gros aussi. Mais tu sais, lui, là également, il a Juraj Slafkovský. Disons qu'on parle d'ajouter un allié un peu plus imposant et je pense vraiment que c'est important. Là, à partir de ce moment-là, tes alliés de top 6, tu les as sur ton troisième trio, là, par la suite. T'sais, c'est sûr que si tu n'as pas de transaction, tu ne trouves pas preneur, là, Zarowski, sur un 2 ou un troisième trio. C'est du gros luxe, c'est de la grosse profondeur, c'est excellent. Mais tu sais, si Zarowski, puis tu sais, c'est ça, c'est pas de dire j'échangerais Zarowski contre un premier, un deuxième choix parce que je n'ai pas confiance, je veux maximiser sa valeur. C'est pas ça. C'est juste qu'on le sait très bien que si tu échanges Zarowski, c'est pour aller chercher un gros morceau, un Matthew Nice ou un gars de premier plan, vraiment un gars solide. Et donc, oui, il va être là. Peut-être que ça va être un attaquant top 6. Ils vont peut-être être capable d'aller chercher un 50, un 60 points. Et tu sais, à un moment donné, le but, c'est pas complètement d'avoir l'autre équipe, c'est de t'améliorer surtout toi. Puis si l'autre équipe s'améliore, tu sais, le meilleur scénario, c'est que tout le monde s'améliore. Mais tu veux pas commencer à dire, je vais absolument faire la transaction pour simplement dire que je l'ai gagné, mais que tu t'améliores pas vraiment au final. T'as un peu ça. J'ai l'impression que Zarowski va pas, ben, va. Moi, si c'était moi, passerais dans une transaction pour ajouter un élément majeur qui serait peut-être probablement le deuxième joueur de centre. Et là, tu l'échanges pour être très bon ailleurs. Mais là, encore une fois, est-ce que ça... T'sais, on revient à la portion de la question. Est-ce que j'aurais peur qu'il ait cloué à l'heure? Non, parce que je suis très à l'aise à Lille.
2: T'sais. C'est pour ce pourquoi tu te rends jugé pour moi. Je suis pas embarqué dans la discussion parce qu'il ne remplira jamais les attentes placées pour un top 5 au repêchage. Moi, c'est Ryan Backer. Parce que j'ai pas peur qu'il devienne ce qu'on s'attend de lui. C'est rien contre le kid. Il va être un joueur de la Ligue nationale. Moi, j'ai pas de doute là-dessus. Mais je ne pense pas qu'il va être un joueur d'impact dans la Ligue nationale. Puis pour moi, quand tu repêches un gars 5 au total, tu t'attends à un joueur d'impact. J'ai pas peur de ça. Fait que c'est ça mon argument.
3: J'aime ça. Merci beaucoup, les gars. C'est ce qui conclut les questions pour cette semaine. Puis il y en aura d'autres la semaine prochaine.
2: La semaine prochaine, preview du repêchage, édition 60 minutes. Là, mes deux grands gueules, là je vous parle là, sérieusement, dans le blanc des yeux.
4: Uh-oh.
2: On va se partir à un timer, puis vous n'avez pas le droit de dépasser. C'est clair? Il n'y a pas de pause.
4: C'est clair.
2: On fait ça d'un bord à de l'autre. 60 minutes, pile poil. Ça va être le rendez-vous la semaine prochaine. Ça promet. On va enregistrer ça mardi. Dans le but de présenter ça en amont du repêchage, à 18h vendredi prochain, juste avant la première ronde du repêchage à notre antenne. Donc, le but, c'est de présenter un preview, mais on va orienter ça vers les jeunes. Parce que là, évidemment, quand on enregistre le mardi, ça se peut que ça bouge avant que ça commence le vendredi. Donc, on a un petit peu de contrainte face à ça. Mais on a une nécessité de contenu, faut produire processus la semaine prochaine. Alors, c'est à ne pas manquer pour l'épisode numéro 39. Merci de votre fidélité, tout le monde. C'est un grand plaisir. À mon nom, Anthony Marcotte, à celui de Martin Thériault et à celui de Marco D'Amico également. Pio était là également. Olivier pour la réalisation, la production de l'émission. Toute l'équipe de la Commission athlétique. Et on se dit à la semaine prochaine. Salut tout le monde.
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34: Très heureux de retrouver mon ami Marco D'Amico pour cet autre épisode de Sur le marché. Maintenant que la Coupe Stanley est levée, les échanges ont commencé, comme le dit le Joker dans le film The Dark Knight. And here we go. 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C'est vraiment le fun de suivre ça en marge de tout ce qui se passe dans la Ligue nationale de hockey présentement. Marco D'Amico, comment ça va, mon ami?
35: Ça va très bien, vous autres?
34: Ça va super bien. Merci beaucoup. Tu peux me tutoyer. Hein? quand même.
4: Je parle de tout le monde dans la salle.
34: C'est ça. On est juste toi puis moi. Non, on salue Jacob Lacharité, qui est notre technicien de première heure. Incroyable le travail qu'il accomplit. Marco, avant qu'on aille dans le contenu, je veux juste remercier parce qu'il y a de plus en plus de gens qui regardent ces vidéos-là. On voit que vous interagissez dans les commentaires. On vous remercie de votre soutien, de nous prêter un petit peu de votre temps, comme ça, quelques fois par semaine, puis d'échanger avec nous. C'est vraiment, vraiment très, très cool et très apprécié. Les Leafs, Marco, sont entrés dans le marché. On fait la première transaction maintenant avec les Flyers de Philadelphie. Là, depuis ce temps-là, on a engagé le coach. On en reparlera dans quelques instants. Mais qu'as-tu pensé de cette transaction qui envoie Joseph Woll? Et non, je ne chanterai pas à nouveau le classique de Oasis aux Flyers de Philadelphie, notamment.
4: Ouais, Joseph Woll et Simon Benoit du côté des Leafs part pour Philadelphie. Ils vont chercher un jeune défenseur, Émile André, un choix de troisième tour et on va dire les droits, là, parce que la saison va expirer, de Sam Ersson. Moi, j'ai aimé cette transaction-là pour les Leafs. Je sais que ça a l'air mineur, mais c'est plus, ça annonce les couleurs des Leafs. Puis je pense que c'est plus ça qui est intéressant parce que avec cette transaction-là, Ersson, c'est un agent libre avec restriction en devenir. Je serais surpris s'ils le signent parce qu'ils ont deux jeunes gardiens présentement dans la Ligue américaine qui sont à une victoire de gagner la Coupe Calder avec les Marlies de Toronto, Hildeby et Akhtiamov, excuse-moi, c'est toujours difficile avec toutes les consonantes.
34: Marco, il y a des choses plus graves que ça dans la vie. Là.
4: Je sais. Un de ces deux-là vont être l'auxiliaire, selon moi, l'année prochaine à Toronto. Donc, ça valait la peine de transiger Joe Woll, qui, lui, gagnait 3,66 millions. Donc, tu viens d'épargner avec lui et Benoît, tu viens de te sauver à peu près 5 millions de dollars juste là. Et c'est ce qui donne la marge de manœuvre en ce moment aux Leafs d'à peu près 27 millions en vue de cet été. Donc, beaucoup de flexibilité financière. C'est très nouveau, ça, à Toronto. Donc, j'ai aimé ce qu'ils ont fait avec ça. Et c'est un bon pari aussi de prendre sur Émile André. C'était un joueur qui était très hautement coté du côté des Flyers. Mais là, avec Cam York qui a éclos, tu as Jamie Drysdale qui est là, ça faisait un peu trop de petits joueurs, nous a expliqué Daniel Brière hier après la transaction. Donc, je comprends qu'est-ce qu'ils ont fait là. Et du côté de Toronto, on veut une défensive qui va être un peu plus rapide en relance et en possession de rondelles. Donc, André fit très bien avec ça. Un jeune défenseur qui sont plus un choix de troisième tour aussi. Donc, j'ai aimé cette transaction-là. Mais des deux côtés, des Flyers, mais spécifiquement des Leafs, ça annonce les couleurs que ça va être un été très chargé. Ils vont utiliser leur masse salariale parce qu'on le sait, ils n'ont pas beaucoup d'atouts, disons, disponibles à échanger qui vont leur permettre d'ajouter des joueurs de premier plan.
34: Non, c'est ça. Et on vous invite à vous référer à notre épisode sur les Leafs qu'on a fait en compagnie de David Pagnotta. Donc là, présentement, puis on va parler du coach dans quelques instants qui a été choisi, l'entraîneur-chef, mais il y a plein de chantiers devant les buts, en défensive, le quatrième trio, des alliés également sur le top 6. T'en as plein à faire et ça, ça a été la première pièce du puzzle qui prépare le terrain pour tout ce qui s'en vient avec les Leafs de Toronto. La deuxième chose que les Leafs ont fait récemment, c'est l'embauche de Jim Hiller. Honnêtement, Marco, je suis complètement à terre puis vraiment pas convaincu. Quand je dis à terre de surprise, là, c'est pas moi qui va être triste pour le sort des Maple Leafs de Toronto. Mais écoute, je suis très, très surpris de ce choix-là.
4: Moi aussi, écoute, je pense qu'un gars comme Patrick Roy aurait peut-être été meilleur, un gars qui sait comment pousser ses joueurs étoiles. Jim Miller, je pense qu'il a gagné pour des raisons de familiarité. On sait que les Islanders de New York l'ont contacté pour voir s'il était disponible comme rôle d'assistant pour Pete DeBoer. Il a refusé, il a dit qu'il cherchait uniquement un rôle d'entraîneur-chef. Il a gagné son pari. Il faut comprendre la familiarité entre lui, Austin Matthews et aussi avec Willie Nylander. C'était l'adjoint à Mike Babcock alors que les deux étaient à Toronto ensemble il y a un bail. Donc, il y a une familiarité qui est là. C'est un entraîneur qui a pris de l'expérience à Los Angeles. Maintenant, est-ce qu'il y a eu des bonnes cotes de ses joueurs pendant qu'il était à Los Angeles? Pas nécessairement. Et je ne sais pas comment les Leafs, présentement, vont jouer son fameux, son style défensif du 1-3-1. Je sais, ça va être intéressant. Mais c'est un entraîneur qui prône l'analytique, mais aussi qui prône le jeu responsable défensivement. Ça va peut-être venir, ça va peut-être écoper du côté offensif, du côté des Leafs, mais je pense qu'ils sont arrivés à un point un peu comme on avait vu dans le temps avec quand Barry Trotz s'est joint à Washington. Je ne dis pas que les deux entraîneurs se ressemblent, là, mais c'est juste le même contexte où que peut-être on est rendu au point de sacrifier un peu d'offensive pour une amélioration en défensive que cette équipe-là avait besoin grandement depuis les deux dernières années.
34: Ouais, mais tu sais, pour avoir suivi les Kings de plus ou moins près là, sous le règne de Jim Hiller, est-ce que tu as eu du succès en séries éliminatoires avec lui comme entraîneur-chef? Ça, c'est la première des choses. Tu vas me dire que tu te butais à Connor McDavid puis aux Oilers d'Edmonton, mais quand même, tu avais des pas pires éditions des Kings également. Puis tu menais également dans une certaine série, on rappelle, là, tu menais la série 2-0, puis tu menais dans le troisième match, puis tu as réussi à perdre la série 4-2. Je veux dire...
4: Ça sera pas plus facile dans la division Atlantique. Fait que l'excuse de...
34: Non, c'est ça, exactement. En tout cas, je suis très surpris de cette embauche-là, Marco. Puis je suis loin d'être convaincu que des joueurs comme Nylander, des joueurs comme Matthews vont fleurir, si on veut, dans ce système de jeu-là.
4: Je pense que, Greg, qu'est-ce que ça fait pour nous, c'est que ça nous apporte à vos prochains sujets qui va être... OK, tu as ton entraîneur. OK, tu viens de te libérer de la place sous la masse. What's next? Qu'est-ce qui va venir? Comment est-ce que tu vas donner les munitions nécessaires à ton entraîneur pour avoir du succès? Parce que tu ne peux pas juste embaucher un entraîneur et espérer un miracle. Tu as besoin de remodeler cette défensive-là et tu as besoin d'apporter un peu plus de flux dans ta brigade offensive. Donc, c'est là où est-ce que ça devient intéressant pour Tchaïka et on peut passer par plusieurs chemins pour s'y rendre.
34: Oui, effectivement, t'as tout à fait raison. Avant qu'on passe, qu'on a analysé peut-être cette transaction-là du côté des Flyers de Philadelphie. 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On veut tous vivre ces moments-là et être sur place parce que quand ça compte, on veut être là. 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Comment tu vois maintenant cette transaction-là au niveau des Flyers de Philadelphie? Joseph Woll, belle acquisition. Simon Benoit aussi. Mais il y a d'autres choses qui s'en viennent également pour les Flyers.
4: Oui, mais pour les Flyers, je pense que qu'est-ce qui est intéressant et qu'est-ce qu'il faut souligner le plus, c'est qu'ils veulent utiliser la profondeur en défensive pour améliorer le club en attaque, spécifiquement au centre. Donc, quand tu fais une transaction où ce que Émile André s'en va, c'est aussi parce que tu as d'autres jeunes qui vont figurer parmi l'alignement. On pense à David Jiříček ou Oliver Bonk. Ces deux-là vont être les deux à venir du côté droit. Rasmus Ristolainen est sur le marché. Il est disponible. On cherche un choix de premier tour ou un jeune espoir pour lui, un jeune espoir de premier plan pour lui. On verra s'il y a un club qui va payer ce prix-là parce que ça en cherche des défenseurs droitiers dans ce marché. Les Sénateurs d'Ottawa ont démontré de l'intérêt. Le Canadien, par le passé, se sont interrogés à cette disponibilité. Puis ça, c'est juste deux clubs sur une grande possibilité. Et là, qu'il reste juste une année à son contrat à 5,1 millions de dollars, au contrat qu'on va voir signer cet été, c'est pas aussi fou que ça de le voir partir. Mais en même temps, si un joueur comme ça part, les Flyers ont beaucoup de marge, à peu près 32 millions de disponibles. Ils ont Trevor Zegras à signer. On dit que ça a été mis sur pause pour l'instant, mais on s'engage à un contrat à long terme entre le 8,5 et le 9 millions. Là. C'est là où ce que semblent aller les choses. Tu as Jamie Drysdale, que lui aussi, ça risque d'être assez abordable. Donc, ils vont avoir beaucoup de place sur la masse. Et un joueur qu'on entend qui démontre auquel ils sont prêts à pousser pour durant le temps des agents libres, c'est John Carlson qui lui vient d'annoncer qui ne va pas signer avec les Ducks d'Anaheim, qui va aller vers l'Est et l'Est américain, selon qu'on me dit. Là, donc, pas de Canadien de Montréal, pas de sénateur d'Ottawa. Et de plus, ça cherche un club qui est en pente montante ou déjà dans une position de gagner une coupe. Donc, deux équipes, trois équipes pour moi à surveiller, mais deux équipes vraiment. Les Flyers de Philadelphie, le Lightning de Tampa Bay au cas où ils ne sont pas capables d'en venir à une entente avec Darren Radish. Et je mets toujours dans l'arrière-plan les Hurricanes de la Caroline parce que c'est qu'est-ce qui leur manquait du côté droit. Même s'ils ont gagné la Coupe, ils sont toujours dans le processus d'essayer de s'améliorer. Donc, une autre équipe à suivre dans ce contexte-là. Mais les Flyers, eux autres, veulent refaire la brigade défensive pour essayer d'améliorer au centre. Et on sait qu'il y a eu un intérêt des Flyers envers les sénateurs d'Ottawa. Shane Pinto, Ridley Greig, est-ce qu'un de ces deux-là pourrait être sorti? C'est ça qu'étudient présentement les Flyers. Ils ont discuté avec Jason Botterill par rapport à des centres. On essaie de refiler Shane Wright. Je ne sais pas si c'est nécessairement un fit présentement avec les Flyers, mais ça l'a discuté. Donc, Mason McTavish est un joueur qui va être à regarder. Eux autres, ils l'ont, un défenseur droitier qui pourrait être en échange. Donc, ça va être quelque chose à suivre parce que je suis pas mal sûr du côté de Philadelphie. On est très motivé du fait que le club a surpris. Il y a plusieurs jeunes qui prennent leur envolée. Ils sont très motivés d'être capables d'ajouter à ça parce que je crois que même eux autres, la reconstruction, elle est finie. Là, tu passes à une autre étape.
34: Ouais. Hey, imagine Mason McTavish qui retrouve Trevor Zegras. Et Jamie Drysdale, effectivement. Tu ajoutes à ça du Porter Martone. Écoute, ça serait. Il fitterait dans le moule, en tout cas, des Flyers de Philadelphie. Ça, c'est sûr et certain. En espérant que ça s'en aille pas là. Mais ça, on ne reviendra pas sur le dernier épisode nécessairement. Vas-y.
4: Il y avait juste une autre chose. C'est pas encore confirmé, mais juste le fait qu'ils sont allés chercher Wall. Attendez-vous aussi que ça ne soit pas trop long pour une annonce de prolongation de contrat du côté de Dan Vladar. Il est éligible seulement à le signer à partir du 1er juillet, mais ça va être très intéressant de voir le nombre, l'argent et à combien d'années, parce que ça va vraisemblablement, selon moi, impacter aussi les négociations d'une prolongation de contrat avec le Canadien de Montréal et Jakob Dobesch.
34: Très intéressant. Avant qu'on revienne vers les Leafs de Toronto pour parler d'un joueur dont on connaît très bien, juste m'adresser au contracteur peintre qui nous écoute parce qu'on a quelque chose pour vous autres qui va vous faire sauver du temps, de l'argent, puis surtout qui va vous simplifier la vie sur vos chantiers de construction. 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Marco, John Chaika continue d'être occupé et là, étant donné, depuis que le nom est sorti finalement de Matt Unize, le téléphone ne dérougit pas à Toronto.
4: Exactement. Il y a plusieurs clubs qui se sont interrogés à la disponibilité de Matt Unize après, bien sûr, que le rapport soit sorti, tant qu'à la transaction avortée entre eux autres et le Canadien. Est-ce qu'on peut dire qu'ils sont en train de le magasiner? Non. Mais les livres sont pas mal ouverts à tout, sauf certains joueurs, dont Austin Matthews, William Nylander, Easton Cowan. C'est des gars qui ne veulent pas échanger en ce moment. Mais Matt Unize n'a aucune protection de transaction, donc ça leur donne un peu plus de flexibilité. Et je persiste. La seule et unique façon que les Leafs de Toronto vont échanger un Matt Unize, selon ce que je me suis fait dire, c'est si c'est une transaction monstre. Si c'est une transaction qui, peut-être pas à l'image du package qu'on a entendu avec le CH qui incluait un très bon espoir en attaque, un bon espoir en défensive et deux choix de premier tour. Je pense qu'on serait plus pour un ou deux très bons éléments jeunes capables de sauter directement avec l'équipe dès maintenant. Donc, c'est certain qu'un club qui était intéressé, mais qui, selon moi, je pense qu'il va être encore plus intéressé à ce stade-ci, étaient les Blackhawks de Chicago. Beaucoup de munitions, de joueurs qui sont prêts à jouer maintenant ou qui ont déjà de l'expérience dans la Ligue nationale. Ils ont le quatrième choix au total. Par contre, je pense que ça, ils vont le garder, mais ils ont les éléments pour faire ce genre d'échange-là. Et ça en finit pas là. Écoute, le New Jersey aimerait faire une grosse transaction, apporter un peu plus de punch en attaque. On sait que Nice, à côté d'un Jack Hughes, ça pourrait en faire saliver plusieurs. C'est certain que les clubs s'intéressent juste pour voir s'il y avait moyen. Mais encore une fois, si t'es un club qui veut rester compétitif, si tu veux essayer de convaincre Austin Matthews de rester, tu ne peux pas aller chercher une transaction de futur dans le cas de Matthew Nice. Ça doit être des gars à très haut potentiel qui n'ont peut-être pas établi vraiment ou ne sont pas rendus à leur plafond encore. Donc, échanger une pièce pour 3,50 sous, exemple. C'est plus de contexte-là, mais ça va nécessiter de gros morceaux. Donc, est-ce qu'il pourrait avoir une transaction? Oui. Est-ce que je m'attends à ce que ce soit une transaction? Pas nécessairement. Je pense qu'il y a d'autres jeunes dans l'organigramme qui vont être à l'abri de choses comme ça, comme Nice. Je pense que plutôt, on va regarder d'échanger des gars comme Oliver Ekman-Larsson, qui lui, il s'attendait à se faire échanger à la date limite des transactions. On était prêt à ce qu'il passe à autre chose, ça ne l'a pas donné. Mais ça va être un nom à suivre. Et on me dit aussi qu'il y a une possibilité que Brandon Carlo soit aussi disponible sur le marché. Donc, deux défenseurs qui ont beaucoup d'expérience. Et dans le cas de Carlo, un défenseur, je dirais numéro 4, droitier. Donc ça va aller chercher aussi un peu plus d'intérêt à travers la Ligue. Et ensuite, quand ces joueurs-là vont être bougés, certains de ces vétérans-là, un peu plus de masse de disponible, je m'attends à ce que les Leafs soient agressifs sur le marché du 1er juillet, selon ce qu'on me dit. Des cibles comme Mario Ferraro, Darren Radish, ça va être des genres de gars qui vont essayer de cibler pour remodeler on the fly leur défensive. Est-ce que ça va fonctionner? Ça va dépendre de Jim Hiller là-dessus.
34: Ouais, on va voir justement ce qui s'en vient dans les prochains jours, les prochaines semaines. Marco, merci. Puis on se reparle très rapidement quand les nouvelles arrivent.
4: Avec plaisir. Bonne journée tout le monde.
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3: 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OK, c'est parti, l'épisode numéro 38 de notre saison de Processus, alors qu'on s'approche tranquillement du repêchage de la Ligue nationale, c'est la semaine prochaine. D'ailleurs, pour ce qui est de la semaine prochaine, on vous le confirme tout de suite, l'épisode de Processus, ce sera un avant-goût, un preview de repêchage, un épisode de 60 minutes qu'on se prépare à vous concocter pour la semaine prochaine. Mais avant toute chose, il y a une certaine stratégie qui va devoir s'opérer, c'est certain, du côté du Canadien, qui pour l'instant, au moment d'enregistrer, possède encore le 28e choix au total du prochain repêchage. Quelle sera la stratégie de Jeff Gorton, Kent Hughes et toute son organisation du Canadien là, en vue du repêchage? Ben, ça fera partie des sujets abordés aujourd'hui dans cet épisode. Et également, bien sûr, fraîchement, au lendemain de la conquête de la Coupe Stanley, un petit mot sur les Hurricanes de la Caroline, qui sont les grands champions de la Ligue nationale cette année en 2026. Martin Thériault est à mes côtés, Marco D'Amico, juste de l'autre côté de la caméra. J'espère que vous allez bien, messieurs. Marco?
4: Ça va très bien. Écoute, on approche au repêchage. La Coupe Stanley a été gagnée. Là, on commence à rentrer dans le crux des mouvements de personnel dans la Ligue nationale. Donc, le deuxième Noël pour moi, en plus du championnat du monde junior.
3: Marty, tu as été occupé en fin de semaine, beaucoup de rattrapage à faire dans tes matchs de hockey puis dans l'évaluation des espoirs.
5: Ah, ça travaille fort. Écoute, j'aime dire que toute l'année à travailler pour le repêchage, c'est un marathon. Ben là, c'est comme si je suis au 40e kilomètre de 42. Puis là, on tente de donner le dernier effort, on en donne un peu plus, puis on est sur le... En fait, dans mon cas, j'ai déjà commencé à sprinter, mais on est sur le point d'être vraiment... d'en donner même encore une petite coche de plus. Là. Bien, c'est là que c'est satisfaisant, c'est plaisant. Ça nous donne l'occasion justement d'avoir un point de vue plus définitif sur les gros espoirs, le haut du pavé. Mais personnellement, parce que là, il faut quand même préparer les tours 2 à 7 et tout ça, je commence à trouver quelques... joueurs un peu plus obscurs, que ce soit en Suède, en Russie, en Amérique du Nord, etc. Donc, c'est une période qui est très, très, très, très plaisante.
3: Est-ce que tu es dans une période où certains joueurs que tu avais négligés, qui sont passés un petit peu entre deux craques du divan, bien là, tu as des gars que tu as l'occasion d'aller revoir, de faire un petit peu de rattrapage, puis là, ça change un petit peu l'opinion que tu en fais d'eux?
5: Écoute, c'est pas l'idéal. Moi, j'aurais... Évidemment, on est tellement occupé dans une saison, puis tu sais, il faut comprendre, moi, parfois, j'ai des questions,

0: j'essaie d'aller répondre. Et de la façon que je bâtis beaucoup mes choses, notamment avec mon autre balado, le podcast La Relève, on reçoit beaucoup de questions. Donc, là, parfois, j'ai des questions du champ gauche. J'ai reçu une question sur un joueur du repêchage de la OHL cette semaine, par exemple. Je n'ai pas encore gardé ça. Je vais aller répondre à ça dans 2 ou 3 jours, si tu veux. Mais donc, je pense que le haut du pavé, ça va. Je les ai regardés toute l'année. J'ai multiplié les visionnements. Ça, c'est pas. Je pense que c'est moins là le problème. Mais là, à un moment donné, tu manques de temps à aller voir peut-être d'autres gars plus obscurs qui peuvent être, je ne sais pas, 125e en Amérique du Nord dans la liste de la centrale de recrutement, par exemple. Puis là, ben, tu essaies d'enchaîner le plus de joueurs possible. Tu vois aussi d'autres préférés par d'autres observateurs. Tu tentes de te renseigner et c'est là. Parfois, moi, je vous donne un exemple, un joueur que je suis allé placer dans mon top 70 immédiatement il y a 2 ou 3 jours parce que je trouvais que le profil était absolument intéressant. C'est là que ça se passe un peu plus. C'est des gars que je n'ai pas eu le temps beaucoup de voir jouer. Puis là, soudainement, oups, c'est intéressant. Là, ça me donne l'occasion de profiter un petit peu plus mes choses.
1: Ben, bonne continuité, Marty. Il reste une couple de jours en avant de toi avant d'arriver pour être fin et prêt en vue du repêchage. Ça s'en vient le 26 juin pour la première ronde et le lendemain, bien sûr, du côté de Buffalo. À nouveau, un repêchage qui ne sera pas centralisé cette année. Chaque équipe sera placée chacun de leur côté. Alors, pour ce qui est de la couverture médiatique sur place, disons que c'est un petit peu moins attrayant là, pour les membres des médias de se déplacer sur place. Puis, t'es un peu dans cette situation-là, Marco.
2: Ben, been there, done that. Je l'ai fait l'année passée pour Los Angeles et écoute, j'ai eu le plaisir d'être capable de rapporter sur la transaction de Noah Dobson alors que j'étais dans l'avion en direction de Los Angeles. Mais avec la transaction et le fait que le Canadien a échangé leurs 2 premiers choix de 2e tour pour monter pour repêcher Jarovski, ben aucun des espoirs que le Canadien a repêché de Jarovski jusqu'à la fin de la séance était sur place. Donc, on n'a pas passé aucun des joueurs en entrevue sur place. Donc, c'est un peu ça qui se passe en ce moment. Il risque d'avoir un bon nombre de journalistes de Toronto qui vont faire le chemin de Buffalo. On parle d'une heure et demie de route là. Pour Gavin McKenna, bien sûr. Mais en termes de la Ligue générale, c'est seulement les journalistes pour les clubs qui repêchent tôt ou souvent en premier tour qui risquent de faire le chemin. La grande majorité, spécialement du côté de Montréal, je pense qu'ils vont ouais. rester ici, être autour du Canadien de Montréal, à Brossard, dans le War Room. Parce que, encore une fois, vu la décentralisation, c'est moins évident. Mais le mot qui sortait le plus du côté de la combine à Buffalo, c'était que même si le vote était plus 70-30% en faveur de garder les choses décentralisé. Il commence à avoir un sentiment à travers la Ligue, spécialement les DG, où ce que ça ressemble plus 50-50 et que ça pourrait pousser la Ligue à recentraliser le repêchage, peut-être pas l'année d'après, mais subitement après.
1: OK. Ben, tant mieux. Moi, je trouve qu'on avait quelque chose d'unique du côté de la Ligue nationale qui me manque beaucoup l'an passé, beaucoup de longueur. Au cours du premier tour, je sais qu'on va tenter de corriger le tir cette année, qu'il y ait un meilleur rythme au cours de la première ronde, mais ça reste que c'est une longue soirée avec 32 choix. Alors, il faut réussir à dynamiser le tout là, si on veut conserver l'attention du public jusqu'à la fin. Maintenant, la question demeure entière. Qu'est-ce que fera le Canadien avec sa sélection? On aura l'occasion d'y revenir dans le deuxième bloc, parce que dans le premier, parce que c'est légitime, il faut revenir sur... la consécration, messieurs, des Hurricanes de la Caroline, ça s'est réglé hier avec une belle victoire de 3-0 à Vegas pour l'emporter. Et ainsi, sabre champagne dans la Coupe Stanley, un deuxième titre dans l'histoire de la concession des Hurricanes. Ça arrive exactement à 20 ans d'intervalle, 2006 et maintenant 2026. Un beau parcours pour les Hurricanes, un des meilleurs d'ailleurs dans toute l'histoire de la Ligue nationale avec seulement 3 défaites en 19 parties. Peut-être un petit mot chacun de votre côté, messieurs, sur ce que vous retenez de cette aventure jusqu'au bout des Hurricanes.
2: Ben écoute, 16-3. Et c'est le parcours le plus dominant de l'ère du cap salarial. Avant ça, c'était les Kings de Los Angeles en 2012, 16-4. La seule équipe à en faire meilleur, qui a une meilleure, disons, conquête de la Coupe Stanley depuis l'ère moderne, donc de 1980 à aujourd'hui, c'est les Oilers d'Edmonton qui, eux autres, si je me trompe, ont fait 16-2 back in the day dans les années 80. Donc, c'est un excellent parcours, mais je pense que ce qui était le plus intéressant de la façon qu'ils l'ont fait, c'est que c'était vrai. Tu sais, comme quand on est venu le temps de décider c'était qui allait gagner le Conn Smythe, tu pouvais argumenter pour 6 joueurs du côté des Hurricanes. C'était une équipe tellement bien balancée et bâtie que selon moi, il n'était pas sur le dos d'une étoile ou de l'autre. C'est vraiment 20 gars, 23 gars qui ont essayé de pousser dans la même direction. Et écoute, on les lance des fleurs. Du côté de Eric Tolsky aussi, a fait des excellentes transactions pour aller vraiment ajouter à ce noyau qu'est-ce qu'il avait besoin pour gagner.
0: Moi, tu vois, c'est ce que je retiens un petit peu, là. Marco, on a parlé d'Eric Tolsky et tout ça. Puis, je trouve ça intéressant parce que là, on dit qu'il y a excellent travail, puis avec raison. Puis, il a un peu envoyé ça dans le visage à tout le monde. Tu sais, souviens-toi l'an dernier, quand il est allé chercher Mikko Rantanen contre notamment Martin Nechas, puis là, soudainement, tente de s'entendre avec lui pour une prolongation de contrat. Ça fonctionne pas. Il est obligé de le rééchanger aux Stars de Dallas. Puis là, tout le monde disait, et moi, premier en passant, je me disais, je ne sais pas si c'est une bonne idée, je ne suis pas sûr qu'il a fait une bonne chose pour maximiser nécessairement la valeur des actifs, d'amener des choses. Puis tu sais, je me souviens bien, Eric Kotsky, dans ce moment-là, avait mentionné quelque chose du genre, ben, à un moment donné, tu sais, si tu essaies toujours la même chose, tu ne peux pas espérer un résultat différent. Ça, c'est, on va dire un peu que c'est de la folie parfois de dire que de la folie, c'est d'espérer des résultats différents avec le même procédé, si tu veux. Mais tu sais, ça, on va lui donner Eric Kotsky. Non seulement, bon, je pense qu'il a quand même perdu des actifs là-dedans, mais qu'il ait tenté quelque chose. Ça, c'est premièrement d'avoir été proactif, puis d'être débarqué l'été, puis de se dire, il y a des choses qui ne fonctionnent pas. Mon équipe, parce que les Hurricanes, dans les dernières années, c'était l'équipe ultime pour s'écrouler dans les moments importants. Mais il s'est dit, écoute, il y a des choses à changer. Il est allé chercher notamment Nikolaj Ehlers, qui a été très, très bon lors des séries dans la date limite des transactions. Bon, il n'a pas joué en série, mais un gars comme Nicolas Deslauriers, qui est allé chercher du leadership, qui est allé chercher l'aspect physique. On est allé chercher quelques morceaux de profondeur et tout ça. Puis finalement, il était en mesure de gagner de cette façon-là. Donc, tu sais, je trouve que c'est rafraîchissant de voir un gars qui n'est pas nécessairement un ancien joueur, qui n'est pas nécessairement quelqu'un qui a passé 10 ou 15 ans, justement, ben, soit sur la patinoire, mais également dans au deuxième étage et tout ça, quelqu'un qui vient un peu plus des blogs, quelqu'un qui vient un peu plus des domaines des statistiques avancées, des choses comme ça, quelqu'un qui a une approche complètement différente, qui là, soudainement, a du succès. Ça montre qu'il n'y a pas simplement une solution.
1: Oui, puis c'est bien ce que tu apportes au sujet d'Eric Tolsky, puis je vais aborder Marco à son sujet. Et la transaction de Rantanen, quand on l'a repassé par la suite aux Stars de Dallas, souvenez-vous, à ce moment-là, on sentait que les Hurricanes étaient pris dans un étau là-dedans parce que c'était soit on continuait avec un joueur de location, Rantanen, jusqu'à l'autonomie, puis on espérait gagner l'an passé, ou bien on décidait immédiatement de l'échanger pour récupérer la valeur. Et au bout de la ligne, on s'en est très, très bien sorti parce que Stan Coven est arrivé immédiatement. Et on a pu utiliser une partie du retour pour transiger pour les services de Keandre Miller. Tout ça mis ensemble, malgré le fait qu'il était pris un petit peu dans une mauvaise situation, les Hurricanes s'en sont très bien sortis.
2: L'autre chose à prendre en considération avant qu'on rentre dans la deuxième transaction de Rantanen, c'est la première transaction de Rantanen. Parce que, oui, ils ont acquis Rantanen dans cet échange-là, mais ils ont aussi acquis Taylor Hall dans cet échange-là du côté du Chicago parce que c'était un échange à 3 équipes. Donc, c'est quand même très intéressant que Taylor Hall a non seulement été transigé dans ce contexte-là, mais a été convaincu de rester comme les Hurricanes ont eu de la misère à faire pour Jake Guentzel l'année d'avant et, bien sûr, Rantanen dans cette même transaction-là. Donc, ça, c'est un gros morceau qu'on ne parle pas vraiment beaucoup. Et ensuite, la deuxième transaction pour aller chercher Stan Coven et des choix au repêchage, un de ces choix-là, d'ailleurs, a été utilisé dans la transaction Keandre Miller. Donc, encore une fois, tu vois les bénéfices. Ça démontre un DG qui a été patient, n'a pas simplement juste jeté ses choix, mais ça l'a pris du culot pour, un, échanger un gars comme Martin Nechas, qui, lui, on savait aller chercher le gros contrat, il l'a eu au Colorado, mais aussi aller chercher un gars auquel tu pouvais bâtir. Et si ce n'était pas Rantanen, ils ont su essayer de le faire avec Stan Coven, qui, lui, était excellent du côté de Dallas. Il n'a peut-être pas connu une excellente saison, mais a connu des excellentes séries. Et d'aller chercher ce gars-là comme deuxième centre, c'est vraiment là que ça devient important parce que tu ajoutes lui, tu ajoutes l'arrivée de Jackson Blake, tu signes un gars comme Taylor Hall, ben là, soudainement, tu as un deuxième trio de luxe. Et c'est là où ce que ça, c'est ça qui va faire la différence de gagner une coupe cette année versus de ne pas être capable de gagner un match en conférence de l'Est, en finale de conférence de l'Est. Donc, quand tu regardes le travail, moi, le message que je vois du côté de Tulski, c'est simple. C'est la patience, mais le désir d'être agressif. Donc, quand une situation se présente où ce que tu peux améliorer ton club sans nécessairement à devoir tout vider et que tu te lances là-dedans et que tu es agressif, parce qu'on le savait, la transaction Rantanen, c'était ou Rantanen ou Elias Pettersson. Ils parlaient aux deux équipes, Vancouver et Colorado, et ils ont su faire la transaction pour Rantanen en premier. C'est le genre de DG qui est toujours là pour prendre le tir de circuit, d'y aller pour le homer. Et je trouve que même quand il rate, il était capable d'aller chercher au moins un simple ou un double au nécessaire. Et ça quand tu additionnes ça petit à petit, c'est ça qui te permet de vraiment construire un club de premier plan.
1: Oui, puis l'autre élément là-dedans, c'est qu'ils ont tellement été impressionnants, Marty, dans ce parcours que tu peux pas rester assis sur tes mains en disant bon, pas trop de compétition en partant. Il y a eu Ottawa, il y a eu Philadelphie, le Canadien est au bout de sa corde après avoir eu deux longues séries jusqu'en 14 parties. Quand même 16-3, là, il y a quelque chose d'intéressant qui s'est fait là. Quelles sont, à ton avis, les leçons que les autres clubs vont tirer du championnat des Hurricanes? Parce qu'à chaque année, on le sait, ben là, on veut calquer un petit peu ce que les champions ont réussi à faire. C'est normal. On l'a vu, là, le Lightning. Qu'est-ce qu'on a fait quand on a perdu contre les Panthers? On a essayé d'amener un peu plus de robustesse. Mais là, est-ce que le style de jeu, le fait qu'on soit constamment dans ton visage, jeu de transition, la défensive qui s'implique de différentes façons, qu'est-ce que, selon toi, les autres équipes vont retirer le plus du championnat des Hurricanes?
0: Ben moi, je pense que ça se situe à deux ou trois niveaux. Premièrement, et ça, je pense qu'on l'avait oublié parce que les Panthers, des équipes qui étaient bâties très lourdes avec des Matthew Tkachuk, des Alexander Barkov, des Sam Bennett, tout le monde était capable de frapper, tout le monde était gros, imposant pour la plupart. Mais là, ce que ça te montre un peu plus en perspective, c'est que tu n'es pas obligé d'avoir une équipe de monstres pour gagner. Tu es capable d'avoir un Logan Stankoven qui, oui, pas gros, mais un cœur gros comme l'amphithéâtre en Caroline et tout ça. Un gars comme Seth Jarvis qui a eu des séries incroyables. T'es pas le plus gros non plus, mais qui se dédie corps et âme. Tu sais, le fait de dire, écoute, oui, à un moment donné, la taille a une importance, mais tu veux surtout des gars de talent. Donc ça, je pense que c'est le premier point. Et le deuxième point, et ça, je pense que c'est un peu un dénominateur commun dans à peu près toutes les équipes qui ont gagné une Coupe Stanley, et ça, c'est important, c'est la vitesse. Tu as besoin d'avoir de la vitesse et de jouer rapidement. Regarde les Hurricanes, puis les matchs 5 et 6, on était capable de gagner de cette façon-là. On était proactifs, on mettait beaucoup d'échecs avant, agressifs. Je pense que les Golden Knights étaient fatigués aussi, mais du côté de Vegas, on commettait énormément de revirements. On avait de la difficulté à sortir du territoire. Puis même quand on était capable de le faire, tu avais un attaquant qui revenait de façon très agressive en échec avant. On était toujours capable de revenir à trois joueurs pour neutraliser vraiment les sorties de zone, pour neutraliser le jeu de transition. Puis ça, ben, ça vient par de la vitesse. Du premier jusqu'au dernier jour, je vois des équipes un peu qui se bâtissent dans certains marchés là, où tu dis, écoute, oui, tu ajoutes des gros bonhommes, oui, tu ajoutes de la robustesse et tout ça, mais il manque de vitesse. Puis au final, tu débarques en série contre des équipes plus rapides, ça ne fonctionne pas. Donc, encore une fois, ça, je trouve que c'est une autre bonne leçon. Et troisièmement, j'ai pas le choix parce qu'on est à Montréal, il faut quand même penser à ça. Tu as une équipe qui a justement baissé pavillon contre les Hurricanes en finale de l'Est, qui n'est pas l'équipe la plus physique, qui a de l'amélioration à faire, il faut être d'accord, mais de montrer que c'est pas parce que ton noyau est composé de Demidov, de Caulfield, de Suzuki, des gars peut-être un peu moins imposants physiquement, que ça ne peut pas fonctionner. En fait, au contraire, c'est avec ces gars-là que ça va t'aider, avec des Hudson et compagnie. On a besoin d'être entouré, mais c'est de dire que tu vois qu'est-ce que les Hurricanes ont fait, l'avenir est rose, puis il y a quelque chose à faire avec ça.
2: Puis j'ajouterais, moi, une des choses qu'on entendait le plus, c'était que si tu avais une brigade défensive, pour gagner, il fallait une brigade défensive de monstres. Ça te prenait des gars de 6 pieds 3, 6 pieds 4 pour gagner parce qu'on regardait la façon que, exemple, les Golden Knights, eux, ont gagné la Coupe il y a une couple d'années. Et je pense que tu regardes des gars comme Shane Gostisbehere, Sean Walker, qui ont connu des excellentes séries. Tu sais, c'est des gars qui sont en dessous de 6 pieds, qui ont fait la job. Sean Walker, pour moi, était vraiment excellent. Oui, ils sont allés chercher un gros bonhomme en Keandre Miller, mais ça te démontre que tu peux avoir un bon mélange. Et je pense que c'est... Tu sais, on n'a pas vu de défenseur de 5 pieds 11 ou moins repêché dans le repêchage de 2025. Et je pense qu'il y a certains défenseurs de cette QVC en 2026 qui vont dropper aussi. Mais je pense que c'est une erreur parce que ça démontre si tu utilises ces joueurs-là dans le bon système, de la bonne façon, c'est là où que ça pourrait porter fruit. Et on l'a vu, c'était quasiment impossible de toucher les 5 joueurs sur la glace du côté de la Caroline. C'était à la fin, les 2 derniers matchs pour Vegas, là, ça tourbillonnait dans leur zone et les défenseurs devenaient actifs et bougeaient la rondelle avec les attaquants. C'était vraiment une attaque unie. Mais défensivement, le positionnement était là, ça sacrifiait devant les tirs, ça restait discipliné, ça courait pas après le monde en faisant du man-to-man nécessairement. Là, il y avait beaucoup de hybrides zones primordialement. Et c'est là où ils ont pu prendre avantage parce que même défensivement, comme offensivement, il y avait un dévouement des 2 bords. Et je trouve que le joueur qui a montré le plus en attaque, en termes de dévouement et d'être physique et de continuer à jouer à travers toute la défensive adverse, Logan Stankoven, il est 5 pieds 10. Jackson Blake, je pense qu'ils disent qu'il est 5 pieds 11, mais il est plus 5 pieds 10. C'est pas des gros joueurs, mais c'est des joueurs qui ont joué avec du cœur, qui avaient un moteur qui ne cessait jamais et qui patinait en tout temps. C'était des joueurs qui pouvaient faire basculer le momentum de leur côté. Donc, ça te démontre peut pas nécessairement avoir un club juste de petits joueurs, mais tout est dans le comment. Et si ces joueurs-là sont petits, mais jouent gros, c'est là où ça devient intéressant. Et tu sais, on en remonte aussi avec la situation de Zach Benson, à quel point ça a été le meilleur joueur du côté de Buffalo. Je pense qu'on a appris des leçons durant ces séries-ci, que c'est le joueur avec le plus de cœur qui va t'apporter plus loin.
1: Et les Hurricanes, c'est la première. Il pourrait y en avoir d'autres parce que là, c'est à peu près la même équipe qui va revenir l'an prochain, à quelques exceptions près. Ils ont très peu de joueurs autonomes sans restriction. Encore beaucoup de choix au repêchage. Leur club école est actuellement en finale de la Coupe Calder. Tire de l'arrière 2-0 contre Toronto, mais sont toujours bien en finale de la Coupe Calder aussi. Donc, la suite s'annonce particulièrement intéressante du côté des Hurricanes. Ils ont beaucoup repêché, puis on en discutait là, quand on sortait nos sujets pour l'émission, les gars. Là, mais tantôt, Marco, tu nous disais, oui, ils ont beaucoup repêché, c'est exact. Mais quand même, dans les dernières années, c'est surtout leur noyau dur qui leur permettent de gagner. Il y a eu quelques ajouts là-dedans. Jarvis, qui est un choix de premier tour. Jackson Blake, repêché un peu plus tard. Défenseur Nicky Chinn également. Mais c'est pas comme si, dans les 5 dernières années, il y a eu l'arrivée d'énormément de jeunes issus de leur repêchage.
2: Ouais, oui et non. Je pense que, tu sais, tout dépend de comment tu utilises ces jeunes-là. Tu sais, on se souvient bien de la transaction de Jake Guentzel. Si Jake Guentzel aurait signé une prolongation à long terme avec la Caroline, tout le monde aurait appelé cet échange-là un vol. Et même au moment où cette transaction-là a été donnée, là, on a vu que c'était beaucoup de quantité, pas beaucoup de qualité pour les Penguins de Pittsburgh maintenant. Est-ce qu'il va y avoir certains de ces joueurs-là, Koivunen par exemple, qui vont se tailler une place dans la Ligue nationale à temps plein? Il se peut très bien. Mais ils ont su prendre avantage d'une situation et utiliser leur banque d'espoir pour les aider dans une telle situation. Puis même certains qui ont été repêchés plus tard, tu sais, tu penses à Jack Drury qui était inclus dans la transaction de Mikko Rantanen, où c'était pas le plus gros du morceau, mais c'était un morceau nécessaire pour compléter la transaction avec Martin Nečas, inclus aussi. Et on voit du côté de la transaction de Keandre Miller, avoir les choix de plus qu'ils ont reçus de Dallas, et d'être capable aussi d'utiliser Scott Morrow comme monnaie d'échange les a permis d'aller chercher un Keandre Miller. Donc, tu sais, c'est pas des jeunes qui vont toujours se rendre dans la Ligue nationale ou avoir un poste régulier dans la Ligue nationale avec une équipe championne, mais si tu es capable d'aller chercher des gars qui ont du potentiel et qui sont bien cotés en termes de la façon qu'ils jouent dans les rangs mineurs ou dans la Ligue américaine, ça peut t'aider à aller chercher le morceau que tu as besoin. Donc, c'est important de ne pas tout transiger tes choix. Et quand tu arrives pour choisir, le potentiel est vraiment le plafond et qu'est-ce que tu vises, pas nécessairement juste le plancher.
0: Moi, je trouve que ce que ça illustre un petit peu, les Hurricanes, la Caroline, la façon dont ça a été bâti, il faut être honnête, la reconstruction des Hurricanes date d'il y a un bon 10 ans. Là. C'était pas mal plus vers 2015, 2016, 2017, on en a ajouté les Svechnikov, les AO et compagnie. C'est pas mal plus là que c'est parti. Ensuite, il y a eu des insuccès en série, beaucoup de défaites en finale de l'Est notamment. Donc, ça a pris du temps. Et là, on est arrivé cette année. Et je vois ça un peu en deux phases. C'est que tu avais le groupe de noyau, justement, les AO, les Svechnikov et compagnie, qui ont eu du succès, mais pas assez pour aller se battre avec les plus grandes puissances. Donc, on a pris tout ça. Ça, c'est un scénario. Là, par la suite, ben, tu as l'effort okay, ben, de renouveler le noyau. Tu fais une transaction ici et là. Martin Nechas est parti. Tu le transformes en Stan Coven. Des espèces de choses comme ça.
1: Tu greffes Ehlers, ce qui a été toute une signature aussi sur le marché des joueurs autonomes. Bon. Veux pas, il a été
2: Sean Walker aussi.
1: Très important. Sean Walker, tu l'as dit tantôt. Ça aussi, c'est bien beau. L'autonomie complète, encore faut-il faire les bons choix et ne pas trop gaspiller de l'argent. Là-dessus, ça n'a pas été un gaspillage, Ehlers. Il a très bien performé.
0: Non, c'est ça, exactement. Et là, tu sais, je vais faire le parallèle encore une fois avec les Canadiens qui viennent de traverser une reconstruction, qui ont repêché des joueurs quand même assez hauts et tout ça. Donc là, ça, c'est une base. Tu bassais avec ça. Par la suite, la deuxième phase, quand tu veux te maintenir, c'est là que moi, je trouve intéressant du côté des Hurricanes. Ça ne veut pas dire que tout le monde va jouer. Marco l'a bien mentionné. Tu as des transactions, tu es capable de justement prendre un Scott Morrow, de le transformer en Andrew Miller, des choses comme ça. Mais là, tu es capable d'avoir un roulement de personnel quand tu vas des gars qui vont peut-être coûter un peu cher. Et là, c'est là je trouve intéressant de voir que les Wolves de Chicago en ce moment sont en finale de la Coupe Calder. Il y a j'ai regardé le premier match, là, un gars comme Bradley Nadeau, bon, je ne m'en suis jamais caché, ça a toujours été l'un de mes espoirs préférés. Je pense dans n'importe quel autre. Il appartiendrait à Vegas, il aurait joué en finale tellement c'est un gars qui est dominant. Puis là, tu as plein d'autres joueurs. Un gars comme Charles-Alexis Legault, le Québécois, qui est dans la brigade défensive, très gros physiquement, joue. Le match que j'ai observé est excellent également du côté des Wolves. Et là, tu as plein de genres de gars comme ça. T'sais, Amir Mikhtarov qui a été rappelé pour le match numéro 5. Là, tu sais, à un moment donné, disons que tu ne sais pas trop vers qui te tourner devant le filet. Disons qu'un Bossy voudrait avoir de l'argent ou un Frédéric Anderson. Mais tu es capable de renouveler ça. Et là, dans la banque d'espoir, tu as d'autres. Évidemment, ça ne va pas fonctionner pour tout le monde. Mais tu as quelques joueurs là-dedans que si des gars demandent un peu trop d'argent, tu es capable de les remplacer par des joueurs qui coûtent beaucoup moins cher. Je te donne un exemple. Disons, le dernier repêchage, pas de choix de premier tour, les Hurricanes. Mais ils ont choisi Semyon Frolov, qui, moi, selon moi, était le deuxième meilleur gardien de but du repêchage. C'est un gars que j'aime beaucoup. Donc, tu sais, je trouve que c'est comme ça que ça fonctionne. Puis c'est un message, encore une fois, pour les Canadiens. Évidemment, bâtis ton noyau, bâtis avec ça. Mais quand tu vas acheter un ou deux morceaux à un moment donné parce que certains coûtent trop cher ou deviennent vieillissants, c'est là que de repêcher tardivement, mais surtout d'avoir une stratégie efficace de on vise la clôture, on prend le meilleur joueur disponible, là, ça paye. Tu sais.
2: Mais c'est ça. Puis tu regardes les repêchages, puis on va y aller. Là. Jack Drury, choix de deuxième tour. Tu regardes Kochetkov, qui vraisemblablement va être un des gardiens, deuxième tour. Tu regardes aussi Nikishin, un choix de troisième tour. Ponomarev a été inclus dans la transaction avec Koivunen pour Gensel. On vient de parler aussi du côté de Jackson Blake. Ça, c'est un des gars qui a été repêché tardivement, qui s'est vraiment greffé à ce noyau-là depuis les deux dernières années. La liste continue à être longue en termes de joueurs qu'ils ont repêchés, qu'ils ont ajoutés ici et là. Oui, ils en ont manqué. T'sais, on se souvient bien de Anthony Anka, on se souvient de Piustola, Jameson Rees, tout le monde en parlait beaucoup. Noel Gundler était un joueur qui était très convoité. Donc oui, ils en ont manqué. Mais ils ont tellement essayé d'y aller avec le plein potentiel que des fois, tu en as un, deux ou même trois après le premier tour qui sont capables de vraiment arriver à un stade où c'est des joueurs de la Ligue nationale et des bons joueurs de la Ligue nationale. Et ça te permet un peu plus d'opportunités sur le marché des échanges. Moi, c'est ça que j'aime le plus parce que si tu regardes l'équipe en ce moment, c'est certain que le monde va dire, ben oui, le premier trio, ils l'ont repêché. Puis on se souvient bien que le Seth Jarvis, c'était même pas leur choix. C'est le choix qu'ils ont eu des Leafs dans une excellente transaction pour le contrat de Patrick Marleau. Mais après ça, le reste de l'organigramme en attaque, Jackson Blake. Puis après ça, c'est des petits éléments qui ont été ajoutés ici et là via transaction. Donc, oui, tu peux bâtir ton club une fois que tu as ton noyau en place. Puis je pense que c'est vraiment la leçon que le Canadien peut en prendre. Quand tu as ton noyau en place, la grosse partie de la job est faite. Mais là, ça devient comment que tu vas continuer à ajouter des éléments Puis on le sait, le Canadien de Montréal ou Montréal en général et le Canada en général n'est pas une destination comme, mettons, la Caroline ou d'autres équipes du sud des États-Unis l'est pour des joueurs, donc des Nick Ehlers, des Sean Walker. C'est rare que ça arrive au Canada, ça. Mais si tu es capable de continuer à bâtir et de viser des home runs comme ils ont fait au repêchage passé en 2025 avec Jarovski, avec Pickford, avec LJ Mooney, bien, c'est un peu comme ça que tu peux commencer à bâtir ta banque d'espoir avec des gars avec haut potentiel qui pourraient intéresser d'autres clubs au moment où tu as besoin d'aller chercher un élément important.
1: 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Messieurs, je vous sens fébrile avant la pause. Pour embarquer dans le projet du Canadien en vue du repêchage, ça va être intéressant à suivre. Évidemment, les derniers repêchages nous ont présenté le Canadien comme une des équipes les plus susceptibles de faire du bruit, que ce soit en réclamant de bonheur ou encore, comme l'an dernier, procéder à une transaction majeure, ce qu'ils ont fait, bien sûr, avec l'acquisition de Noah Dobson et en donnant les choix 16 et 17 du dernier rang-camp. Le Canadien se présente cette année avec la carte du choix numéro 28 en main, mais aussi beaucoup de choix repêchage. On pourra se prévaloir de notre choix repêchage dans toutes les rondes, sauf la quatrième. On aura deux choix de cinquième tour jusqu'à la septième ronde. Donc, c'est pas comme si on arrivait en dépit d'une demi-finale avec une manque de choix dépouillée. C'est pas le cas. On affiche presque complet du côté de Kent Hughes et de l'organisation. On va discuter justement de l'approche que devrait prendre l'organisation du Canadien en vue du repêchage, les besoins à combler. Est-ce qu'on est capable de faire ça dans les prochaines semaines autour du repêchage? Ce sera l'occasion d'en discuter. Si tu avais une chose à adresser, Marco, tu irais dans quelle direction au repêchage?
2: Je pense que si je dis pas deuxième centre, je vais me faire tirer dessus.
1: Oui, évidemment.
2: Ben, écoute, moi, ce serait... Si c'est pas un centre, un deuxième centre, ça va définitivement être un ailier de premier plan. Mais je crois vraiment la priorité, puis ça va être aux Canadiens de décider si cette priorité-là va être comblée à l'interne. Mais pour moi, un défenseur droitier physique de top 4 est nécessaire. Je pense que c'est l'idée de jouer ou Lane Hudson ou Caden Gooley du mauvais côté, tu as besoin d'améliorer ce sort-là. Descendre Caden Gooley à la troisième paire du côté gauche, ils mettent tout le monde dans la bonne chaise, ou au moins du beau côté. Ça va être un luxe d'avoir ces trois gars-là avec Matheson du côté gauche, mais ça te prend une balance du côté droit. Et si David Reinbacher n'est pas prêt à faire ce saut-là, on sait que le contrat d'Alex Carrier prend fin l'été prochain et que ce club-là veut faire du chemin en série l'année prochaine. J'ai aucun doute que ça va être quelque chose qu'ils vont vérifier, mais je pense que tout le monde le sait que le besoin le plus criant est un deuxième centre. Il suffit juste de savoir si l'acquisition serait un deuxième centre établi ou un deuxième centre qui va être utilisé comme stopgap en attendant Michael Hage.
1: Ça, c'est intéressant. Puis honnêtement, c'est pas impossible que ce soit ça. Qu'on y aille vraiment pour une solution à plus court terme en attendant que Hage arrive. Parce que j'ai l'impression que le Canadien l'a en haute estime. Encore faut-il lui donner le temps nécessaire pour arriver.
0: Ben, c'est clair. Puis, tu sais, je vais aller de l'autre côté un peu aussi. C'est que je pense que tu ne veux pas amener un joueur qui, au final, dans 4 ou 5 ans, soit est sur la pente descendante, en fait, tu ne vas même plus dans ta formation, il ne va même pas t'aider. Puis là, tu vas gaspiller un paquet d'actifs. Il y a une différence entre ça et d'amener vraiment un gros morceau sur le long terme qui va vraiment être capable de se développer avec le noyau. Puis quand je dis se développer, c'est d'ajouter un gars relativement jeune. On ne va pas chercher un 33 ans, par exemple. Ou si tu vas le chercher, disons que ça doit être un plan B. C'est un peu plus, tu sais, comme justement, je donne un exemple comme ça. Je suis pas en train de dire qu'il va s'amener à Montréal et tout ça. Mais tu sais, un gars comme Claude Giroux, par exemple, ton joueur autonome. Tu sais, si disons, là, tu tentes un paquet de transactions, tu tentes première, deuxième, troisième, quatrième, cinquième tentative, il n'y a rien qui fonctionne, les prix sont, sont trop exorbitants, c'est compliqué un petit peu tout ça. Mais là, tu te dis, pourquoi je ne me rabattrais pas nécessairement sur un genre de gars comme Giroux, qui, moi, selon moi, ne veut pas trop s'éloigner d'Ottawa, là où il est, là où il demeure. Les Canadiens sont en avance sur les Sénateurs, tu as une meilleure équipe et tout ça, donc est-ce qu'il pourrait se dire... je vais tenter mon coup du côté de Montréal, marché francophone, c'est un francophone, donc ça, je pense que ça aide et tout ça. Je ne suis pas en train de dire que Claude Giroux s'amène, mais je dis simplement que c'est peut-être un exemple et ce serait peut-être plus avisé, par exemple, de mettre un genre de Giroux sous contrat et de ne pas gaspiller des choses pour un gars qui ne va pas cadrer. Je vais te donner un autre exemple, disons. Moi, je pense qu'avec le fait que Nick Suzuki est à Montréal, disons, tu ne te lances pas dans Vincent Trocheck. Je veux dire, c'est le même gabarit, c'est le même aspect défensif, il est plus rapide, mais ça ne mène pas vraiment un complément. Donc là, tant qu'à avoir, disons, peut-être la chance d'avoir Vincent Trocheck, moi, je passe puis je m'en vais chercher des options peut-être un peu plus, qui coûtent moins cher, mais qui sont peut-être un peu plus de, en attendant, si tu veux.
2: Puis je pense que Marty a un excellent point, c'est que d'être capable d'aller chercher un centre qui va avoir le potentiel de Michael Hage en ce moment, il n'y en a pas de disponible. Dylan Larkin s'en viendra pas à Montréal. Nico Hischier reste très, très, très probablement, à moindre d'une bombe, risque très probablement de rester au New Jersey, spécialement si Sonny Mata est capable de faire les transactions qu'on entend en ce moment, au moins de les joueurs qui ciblent. Donc, pas vraiment disponible. Robert Thomas, avec la deuxième moitié de saison que les Blues ont eue, pas disponible au moment où on se parle. Matty Beniers, pas disponible. Shane Wright, oui, mais Matty Beniers, non. Donc, Vinny Trocheck, on vient d'en parler, 32 ans. Pas nécessairement le genre de gars, plus les Rangers puis le Canadien, la relation n'est pas chummy-chummy nécessairement. Donc, Elias Patterson, un autre exemple, mais est-ce que c'est un genre de gars qui va être capable de dealer avec le marché montréalais alors qu'il trouvait que le marché de Vancouver était difficile? Ça va être à voir. Moi, personnellement, je pense pas qu'ils vont se lancer là-dedans. Donc, la liste d'options est très mince. Et c'est là où ce que je dis, ben, si le Canadien va faire une transaction pour un centre, ça doit être stratégique. Ça ne peut pas simplement être une transaction à la Michael Hage. Puis je pense que où ce que ça devient très intéressant, puis on vient en parler d'ailleurs sur un épisode de Sur le marché qui a sorti hier au moment où vous regardez cet épisode-ci. Mais Mason McTavish est celui qui fait le plus de sens parce qu'il n'a pas de protection de transaction comme toutes les autres que je viens de nommer. Et c'est un joueur qui ne va pas te coûter Michael Hage. Ça va te coûter quand même quelque chose de bon, mais le Canadien... savent qu'ils n'auront pas à débourser un Michael Hage pour aller le chercher. Et je pense que c'est là que ça devient intéressant parce que Mason McTavish, tu peux l'avoir comme deuxième centre. Oui, je sais, son patin n'est pas nécessairement magique. Celui de Jordan Staal n'était pas non plus, mais ça, il a trouvé un moyen d'être vraiment dominant en série. C'est un joueur qui va être capable de tenir le poste de deuxième centre. Et quand Michael Hage va être prêt à faire le saut en avril 2027, parce qu'on le sait qu'il a encore l'intention de signer avec le Canadien de Montréal. D'ailleurs, il va être au camp de développement en juillet. Ça va permettre de Canadien l'opportunité de pouvoir mettre un ou l'autre à l'aile sans nécessairement avoir un problème. Et ça donne cette profondeur organisationnelle-là. Puis Mike McTavish est un exemple, mais c'est juste pour vous démontrer à quoi le Canadien pourrait penser, parce que je ne pense pas qu'ils vont trouver la solution parfaite. Je pense que la solution parfaite, c'est de mettre un timer sur Michael Hage et l'avancer 3 ans. C'est ça qu'ils ont besoin. Mais en attendant, tu peux continuer à ajouter des éléments qui vont être capables de grandir avec ton noyau. Puis je pense que c'est plus ça qu'ils vont prioriser à place d'aller chercher le gros, gros, gros bonhomme, à moins qu'un gars comme Nico Hischier devienne disponible.
0: Oui, exactement. Puis tu sais, par rapport à Mason McTavish, moi, selon moi, c'est... Évidemment, ce n'est pas le meilleur centre disponible, mais je pense que dans ce que le CH recherche, c'est peut-être l'idéal. Puis je pense que l'avantage aussi, sa saison dernière qui était moins évidente, évidemment, il faut que tu fasses attention, il faut que tu prennes tes informations, voir qu'est-ce qui s'est passé dans ce côté-là. Moi, j'ai l'impression que le contrat, disons, de le signer très tard, disons, dans le camp d'entraînement, je comprends que ça ne fait pas toujours fois tout. Je ne suis pas certain que ça l'a nécessairement aidé. Là. Mais sinon, là, pour le reste, tu sais, j'essaie toujours de me dire, par rapport à Nick Suzuki, qu'est-ce que tu apportes? Tu sais, Nick Suzuki est extrêmement intelligent. C'est un gars qui a un excellent tir, va toujours être capable d'aller se placer aux bons endroits, mais les endroits les plus ordinaires, disons, tu sais, c'est le côté physique. Peut-être moins de patins, je sais que McTavish en a moins, mais tu sais, le côté physique, ça, il est capable d'amener un complément, capable d'aller prendre des missions peut-être plus secondaires un peu contre des deux ou des troisièmes trios. Moi, je le dis souvent, je pense vraiment que c'est la meilleure option. Maintenant, c'est ça, ce sera simple.